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2: Oui, monsieur! C'est parti pour une autre édition du Club du matin en ce 17 juin 2026. Une autre belle journée qui s'amorce. Content de vous retrouver. J'espère que ça se passe bien pour vous, que vous soyez au 91.9 à Montréal, au 100.9 à Québec, au 96.5 à Gatineau ou encore via YouTube ou l'application. Comment ça va, Tony?
3: Très bien, vous autres, les boys.
2: Ah bien.
3: Des belles couleurs à matin. Oui.
2: Ben, un gros merci à nos amis de chez Sport Expert qui nous ont fourni ces chandails. Moi, j'ai le Canada. Ali, t'as opté pour un autre pays?
3: C'est la Colombie qui commence son tournoi aujourd'hui, les gars, face à l'Ouzbékistan.
2: OK.
3: Puis, en tout cas...
4: ton petit teint basané. Là,
3: exactement. Il me va très bien.
4: Ouais.
3: Je suis déjà allé en Colombie, puis j'ai un attachement un peu sentimental envers ce pays-là pour plein de raisons. Fait que je me suis dit, pourquoi pas le prendre puis supporter cette équipe-là? Ça va être ma deuxième équipe après le Canada dans le tournoi.
2: Parce que ça, contrairement, mettons, à la Ligue nationale de hockey, je pense que c'est tout à fait normal que d'avoir une deuxième équipe que tu supportes.
3: Oui.
2: Parce que hockey, je veux dire, je sais pas si c'est parce que je suis trop investi là-dedans, mais au soccer, le Canada a pas fait belle figure régulièrement dans les dernières années. Alors, c'était normal de s'attacher à un autre pays. Et cette année, on a des chances légitimes de faire un petit bout avec le Canada. Mais par la suite, je pense que tu peux très bien te rallier à une autre formation. Tony, t'en as pas, là?
4: Moi, j'en ai pas. pas parce que ça me tentait pas d'en avoir un. Tu sais, des chandails gratis, là. Il y en a qui courent après ça, là. Fait que...
2: Il y en a qui aiment ça.
4: Mais dans mon cas, c'est pas parce que je désirais pas avoir un chandail, c'est que rien ne fitait.
3: Ah oui? Trop de muscles.
4: non, mais ça, des chandails de soccer, les tailles fortes, ça existe pas, semble-t-il. Donc, je vais me priver d'un chandail de soccer, tout simplement.
3: Ben, c'est des coupes serrées, fait que tout le monde souvent finit par prendre un chandail qui est quasiment une taille de plus que ce que tu prendrais normalement. Fait que là, ça fait en sorte que, en tout cas...
4: Ça fait en sorte que rien pour fitter ton lit. Qu'est-ce que tu veux qu'on fasse?
3: T'aurais pris quel pays, là?
4: Moi, j'aurais pris le Ghana, mais
3: évidemment.
2: Eux aussi, leur entrée en scène.
4: Oui. Oui, aujourd'hui.
3: Face au Panama.
4: Ça aurait pu être le Portugal également.
2: Eux aussi,
4: là. Mais là, semble-t-il que là, on m'a fourni une casquette du Brésil.
3: Oh!
4: Sauf que, c'est pas très beau. Fait que, je vais peut-être la porter, ça dépend, là, mais c'est pas très beau. Je trouve pas que la casquette est très, très réussie. Non, mais faut le dire, là. C'est, lettre, tu veux, je te dis.
3: C'est pas... Une casquette jaune. Ça va pas nécessairement tout le temps sur tout le monde.
2: Ça peut ne pas être ton style. C'est pas laid pour autant.
4: OK, mais allez chercher, vous jugerez.
2: Parfait, excellent. Ça va me permettre de remercier nos partenaires de chez Sport Expert qui non seulement nous ont fourni des chandails officiels de la Coupe du Monde de FIFA 2026, qui évidemment les chandails sont disponibles via le magasin de Sport Expert en ligne pour les enfants, pour les adultes, si jamais ça vous intéresse, allez faire un tour. Mais il y a aussi les fameux mini-ballons. Et ça, c'est intéressant. Il y en a 5 éditions. Ils viennent dans des boîtes. Ils sont scellés. Même si j'ouvre la boîte, là, le ballon est dans un sac de plastique. Donc, pas moyen de savoir quel ballon on attrape. Celui-là, c'est le Mexique. Il y en a quelques-uns de disponibles. Donc, si ça vous intéresse, honnêtement, ce sont des beaux objets de collection. Et ça va nous permettre de se remémorer... Oh, c'est pas si pire que ça.
4: C'est pas si pire que ça. La guette, là. Non, mais... Sérieusement, là, si vous trouvez ça beau, écoute, vous avez des drôles de goût. Mais écoute, go Brésil!
3: Il y a quelque chose qui marche pas. Je sais pas c'est quoi.
4: C'est ça.
3: C'est comme. Elle a du potentiel, mais.
4: Non, mais c'est un. Comme pour ceux. C'est pas tout le monde qui est branché sur YouTube, là. Et jaune, style de laver un peu, là.
3: Ouais.
4: Non, mais je pensais que les couleurs du Brésil, c'était plus le vert que le jaune.
2: Plus flash, ouais, je comprends. Ouais. Je comprends.
4: Mais bon, qu'est-ce que tu veux, c'est le design, là.
2: Mais tu pourrais te reprendre avec les mini-ballons.
4: Ouais, les ballons.
3: Il y en a un du Canada, un des États-Unis, puis il y a des ballons spéciaux. Il y en a un
2: qui sont très rares.
3: Ouais.
2: Donc, c'est là où est-ce que c'est intéressant. 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Cependant, il y a vraiment une chose importante à préciser, là. On les envoie pas par la poste. Faut venir les chercher ici. Donc, vous nous écoutez du bas du fleuve, vous nous écoutez de l'Abitibi, peut-être pas une bonne idée, à moins que vous vous dites, ah, pourquoi pas se planifier un petit road trip à Montréal. Mais si jamais ça vous intéresse, 514-790-0919, vous nous textez le mot-clé ballon et on va faire tirer quelques ballons comme ça là, d'ici la fin de la Coupe du Monde. Alors, si ça vous intéresse, l'invitation est lancée. On va en parler en masse de ça parce que honnêtement, c'est pas de l'action qui manquait hier à la Coupe du Monde. Mais on va commencer dans la Ligue nationale de hockey.
4: Ouais, tu voulais y aller, je veux juste saluer les gens là, qui étaient à Victoriaville, que j'ai rencontré hier pour la conférence de presse de la Coupe Canada Victoriaville Fédergique. Tournoi de golf le plus important au Québec chez les professionnels. Je suis porte-parole de l'événement à nouveau cette année. Là, ça a lieu du 13 au 16 août prochain. Ben le fun, rencontrer un paquet d'auditeurs branchés beaucoup sur le 100.9. Entre autres parce que ça capte jusqu'à Victoriaville. Donc c'est mon patelin, puis le 100.9 est très populaire. Alors c'était belle fun. Quand on retourne à la maison, là, c'est toujours plaisant. Ben, hier, j'ai passé une très belle journée. Pas de dodo, puis c'est pas grave. Ça a été bien agréable. Puis j'ai pas encore joué au golf cette année. Il est temps. Ah, là, hier, il faisait un temps splendide. Pas trop chaud. Le terrain était rempli à pleine capacité. Le club de golf de Victoriaville va très bien. C'est un super beau terrain. Puis je vous invite, si vous avez à découvrir un nouveau terrain là, dans mon patelin Victo, c'est pas gênant. Puis c'est un terrain qui va être préparé pour la compétition à compter du 13 août. Donc, on va bien s'amuser.
2: Très cool. Merci beaucoup, Tony. C'est parti pour le club 17 juin 2026. On commence, messieurs, avec les transactions dans la Ligue nationale de hockey. C'est officiellement lancé. Les Maple Leafs de Toronto ont parti le bal hier avec les Flyers de Philadelphie dans une transaction qui envoie notamment Joseph Woll aux Flyers. C'est le fun, là. On l'avait dit, une fois que la Coupe Stanley est gagnée, ça va déboucher. Et c'est à partir avec celle-là. Joseph Woll et Simon Benoit qui s'en vont avec les Flyers, contrairement à Samuel Larsson, Emile André et un troisième choix qui prennent la direction inverse. Qui a gagné la transaction? Je vais commencer par là, selon toi, Tony.
4: Avantage net Philadelphie pour moi.
2: OK.
4: Sauf que il y a des questions au plafond salarial aussi qu'on doit prendre en considération. Là. Les Maple Leafs quand même ont sorti un peu de salaire là-dedans. Donc pour eux, c'est certain qu'ils sont dans une position de faire des emplettes dans les prochaines semaines. Notre jugement ne peut pas s'arrêter simplement sur le pactole d'hier et les joueurs échangés. Pour moi, c'est sûr que si tu regardes les joueurs acquis par voie de transaction et ce qu'ils sont capables d'apporter à leurs équipes respectives, pour moi, il n'y a aucun doute que ce sont les Flyers qui sortent gagnants de ça.
2: Les équipes n'avaient pas nécessairement le même objectif à conclure cette transaction-là. Je pense que du côté de Daniel Brière, on voulait améliorer notre tandem, on voulait avoir plus d'expérience en défensive. Tandis que du côté de Toronto, t'as raison, je pense qu'on y allait plus pour la marge de manœuvre.
4: C'est ça. Mais c'est spécial quand même parce que je comprends, là, il y a eu ses pépins physiques par le passé, mais pour moi, Joseph Woll était devenu le gardien de confiance du côté des Maple Leafs. Et là, on l'échange contre Samuel Harrison, à qui on n'est même pas certain qu'on va accorder une

0: Wall et Dan Vladar, à qui on accorde un contrat, tu vois que vraiment que les Flyers adoptent un format de tandem l'année prochaine. Attendez-vous à un partage des tâches pas mal égal entre Vladar et Wall la saison prochaine. Je pense que les Flyers viennent de s'améliorer solidement devant le filet. Et Simon Benoit, c'est un gars qui est quand même régulier, un gars physique, un gars de troisième paire qui va donner du temps de glace en désavantage numérique. Moi, je trouve que c'est un gars qui va rendre service du côté des Flyers. On a donné le jeune Émile André en défense. Moi, je suis ni chaud ni froid avec lui. C'est un gars offensif, c'est vrai, mais limité physiquement.
1: Ben,
0: un
1: gars autour de 6
0: pieds. Ben, ouais. Il est même en bas de 6 pieds.
1: Ouais, il va petit, hein.
0: C'est un gars qui bouge la rondelle. De là, avoir un impact dans la Ligue nationale, je suis plus ou moins convaincu. Du côté des Maple Leafs, on veut changer certainement un petit peu leur brigade défensive lente et vieillissante. On amène André dans le portrait, mais je trouve pas que c'est cher payé pour les services de Wall. S'il reste en santé à son salaire, pour moi, c'est un bon gardien dans la Ligue nationale.
1: Par contre, le gros mot dans ta phrase, c'est ici.
0: Ouais,
1: parce que
0: ça.
1: La santé, ça a jamais été sa force. Je pense que c'est un gardien qui peut te rendre de bons services au lit quand il est là. Malheureusement, il est blessé. Tout comme Anthony Stolarz, qui lui aussi est un bon gardien, mais qui est blessé à l'occasion. Fait que c'est là où est-ce que du côté des Leafs l'année prochaine, je pense que tu mets encore plus de pression sur la capacité à Stolarz de rester en santé pour la campagne au complet.
2: Mais c'est ce que je me dis aussi, parce qu'Anthony Stolarz, c'est pas quelqu'un sur lequel tu peux dépendre énormément, là. Souvent blessé. En fait, même, il a jamais joué plus que 34 matchs en une seule saison depuis qu'il est dans la Ligue nationale de hockey. Oui, quand il est en santé, c'est un bon numéro un, mais c'est un gros si. Est-ce que ça ouvre la porte peut-être à ce que les Leafs fassent l'acquisition d'un autre gardien de but? Ben, ça se pourrait. Mais pour le moment, tu sais, quand tu regardes vraiment juste la transaction sur papier, tu compares chaque joueur acquis à ceux qui sont partis, ben, on donne l'avantage aux Flyers, ça, c'est sûr. Après ça, les Leafs sont allés chercher deux Suédois. Matt Sundin est Suédois. Est-ce qu'il y a un lien particulier avec eux? Est-ce qu'il sait des choses? Peut-être qu'on ne sait pas. Je le sais pas, mais rapidement comme ça, pour une première transaction pour John Chayka, ben, on n'a pas le choix de donner l'avantage aux Flyers pour le moment.
1: Mais comme Tony a dit, il faudrait évaluer tout ça, le plan d'ensemble.
0: Ouais,
1: parce
0: oui.
1: que ça fait partie peut-être de « OK, j'avais besoin d'un peu de marge de manœuvre, je sors du salaire, j'ai autre chose qui est sur le feu présentement. » Très difficile pour nous de voir 100% la direction qu'on cherche à prendre du côté de Chayka. Mais ça envoie encore une fois le message pour ceux qui espèrent avoir la palette pour un Samuel Montembeau ou encore un Dobie Schwader, si jamais vous voudriez aller dans cette direction-là, que des gardiens de but... C'est pas ce que la plus grosse valeur sur le marché.
0: Exact.
1: Joseph Ford, quand même, je veux dire, des chiffres décents dans la Ligue nationale de hockey. Un contrat de 3,6 millions pour encore 2 ans à 27 ans, c'est bien correct. Et t'as pas le plus gros des retours, là. C'est juste encore une fois un avertissement aux personnes qui peuvent être un petit peu gourmandes.
0: Ouais, d'accord avec toi, 100%. J'ai une petite anecdote concernant Wall, qui faisait partie de la délégation de la Ligue américaine lors du match des étoiles qui avait eu lieu à Laval il y a quelques années. Et c'était le représentant des Marlies. Et on m'avait raconté que Wall avait été probablement l'athlète le plus sympathique invité à la compétition. Parce que, faut le rappeler, là, la Ligue américaine essaie de trouver le bon timing pour présenter son match des étoiles. On le présente en début de semaine pour pas que ça empiète sur un week-end de compétition parce que les revenus au guichet sont extrêmement importants dans la Ligue. Donc, on présente ça un lundi puis un mardi. Déplacement et tout ça. Et Wall avait insisté, avait demandé à l'organisation du Rocket, quand même un rival direct, hey, si vous avez besoin... Et est-ce que vous avez une activité communautaire dans laquelle je pourrais m'impliquer? Je suis prêt à le faire. Il avait levé lui-même la main afin d'aller rencontrer les gens.
1: Ça, c'est cool.
0: Il a laissé toute une impression aux gens du Rocket, je peux vous dire ça. Puis on m'avait raconté à quel point que Wall, c'était de loin le gars le plus gentil qui voulait s'impliquer. Puis c'est un gars qui revient de loin quand même parce que il a eu sa part de blessure. Il a joué longtemps dans la Ligue américaine. Il est devenu un gardien élite dans la Ligue avant d'émerger enfin du côté de Toronto. Moi, je trouve pas que c'est une bonne transaction. Si ce gars-là reste en santé, ça peut être un gardien numéro un dans la Ligue nationale. Moi, j'ai toujours cru au potentiel de Joseph Wall, mais j'ai l'impression que d'un côté, on avait Anthony Stolarz, un contrat très difficile à bouger, un gars lui aussi avec beaucoup de problèmes de santé. Fallait probablement que les Leafs prennent une décision. Ça prend quelqu'un de plus durable devant le filet. et c'est peut-être Denis Eldeby et Arthur Aksionov qui vont être ces gardiens-là prochainement pour eux. Ils ont pensé peut-être que bouger Wall maintenant, c'était la décision à prendre, mais je suis pas certain vraiment que les Leafs s'améliorent avec une transaction comme celle-là.
1: D'ailleurs, parlant des Leafs, Chaika a mentionné que

0: Ils sont présentement dans la dernière phase du processus d'embauche pour leur prochain entraîneur. Et toujours dans la course, on retrouve, messieurs, Patrick Roy. Et ouais, j'écoutais Ben en parler hier dans le Tailgate, émission évidemment à compter de 14h sur nos ondes. Et il mentionnait que pour lui, ça lui ferait mal au cœur de voir Patrick Roy derrière le banc des Maple Leafs. Vous?
1: Pas moi, je serais content pour lui d'abord et avant tout. T'sais, je pense que Patrick, avec toute la carrière qu'il connaît, c'est un grand passionné du hockey. Il veut coacher. C'est un gars qui a le feu dans les yeux. Moi, j'ai du respect pour ça. Qui coache à Toronto ou aux îles Mouk-Mouk, tant que Patrick Roy est heureux, moi, je vais être content pour lui.
0: Ouais, puis c'est encore plus cool s'il coach à Toronto, moi.
2: La rivalité Canadien-Leafs se prendrait une coche, là.
0: Ouais, puis, tu sais, un gros marché aussi, là. À tout respect pour les Islanders de New York. Les Islanders de New York, c'est le petit frère du marché de New York.
2: Mm-hmm.
0: Puis je parle pas juste des Rangers. Je parle de tous les sports. Et ça va faire en sorte qu'il va débarquer dans un marché qui a les projecteurs, dans un marché qui est scruté, dans un marché que peu importe ce qu'il va dire, ce qu'il va faire, on va analyser tout ça. Moi, si Patrick Roy débarque à Toronto, je capoterais. Je l'haïrais. Là, ouais, j'en viendrais à le détester. Puis c'est bien correct. C'est, ça amène des émotions, le sport, au final. Ouais.
2: Mais c'est ça le but, exactement. Puis ça rendrait chaque match Canadien-Leafs encore plus spécial. T'sais, en tout cas, peut-être que c'est juste que moi, j'ai jamais vu Patrick Roy jouer pour le Canadien, alors j'ai peut-être moins cet attachement émotionnel-là. Mais c'est un coach qui a prouvé partout où il est passé, dans la LNH, dans le junior, que il fait parler de lui, puis que quand Patrick Roy dirige une équipe, ben les projecteurs sont braqués sur lui. T'sais, tu prends une franchise iconique comme celle des Maple Leafs, un gardien qui est peut-être le meilleur de l'histoire, tu mets ça ensemble, puis ça va être du bonbon, là.
0: C'est qu'est-ce qui est mieux? Ça vous fait mal de le voir diriger les Maple Leafs ou de pas le voir diriger pantoute parce qu'il s'en tourne sa tablette? Tu sais, c'est là où est-ce que je me dis. J'aime bien mieux le voir dans le show, là.
2: Ouais. C'est peut-être une des dernières opportunités aussi qu'il va avoir pour être entraîneur-chef, là. Il y a rien qui garantit qu'il se rendre aussi loin dans d'autres processus.
0: Ouais, mais je pense pas, honnêtement. Il a quand même fait un boulot décent avec les Islanders. Je pense qu'on a tourné la page sur la façon que ça s'est terminé au Colorado. Puis d'après moi, il fait partie des candidats qui vont revenir.
1: Il a été sur la liste noire un bon bout de temps. Ça,
0: oui,
1: c'est évident.
0: Mais je pense que ça s'est terminé.
1: Je pense que oui. Il a gagné ses galons, je pense, avec ce qu'il a fait avec les Islanders. Il a requinqué un petit peu cette équipe-là au moment où il avait pris la place de Lane Lambert derrière le banc. Puis bon, avait fait une poussée jusqu'à se qualifier son équipe en séries éliminatoires. Parce qu'il a fait un job adéquat avec les Islanders. Les autres candidats pour le poste à Toronto, ça c'est intéressant parce que on parle que y a à peu près 50 candidats. Il y a un petit peu plus qui ont communiqué ou à qui on a parlé dans le processus d'entraîneur-chef. On aurait réduit la liste à 5 candidats, selon Chris Johnston, qui couvre les Maple Leafs depuis longtemps, entre autres pour The Athletic et TSN. Quand on parle qu'on va dans toutes les directions imaginables, il y a de l'expérience, il y a de la fraîcheur, il y a des gars pas d'expérience du tout qui sont encore dans le processus, dont Joe Pavelski qui est encore là. Patrick Roy, bien sûr, on en a parlé. Jay Woodcroft, une seule expérience comme entraîneur-chef, mais quand même plusieurs années comme adjoint dans la Ligue nationale. Il en fait partie. Dallas Eakins, qu'on a presque sorti avec du goudron et des plumes d'Edmonton il y a plusieurs années, qui est retourné coacher en Europe par la suite, fait partie du processus. Et un autre nom intéressant dont on n'avait pas entendu parler, c'est Pat Firstweiler, qui vient de remporter le championnat de la NCAA avec l'Université Western Michigan en 2025. Donc, c'est un gars qui sort un petit peu des sentiers battus, mais qu'on pourrait peut-être élever des rangs collégiaux américains. Donc, ce serait les candidats les plus susceptibles de devenir entraîneurs des Maple Leafs de Toronto.
0: Il y a eu une autre transaction hier dans la Ligue nationale de hockey, et celle-ci implique Chris McFarland, qui vient de prendre les rênes des Prédateurs de Nashville, et ça n'a pas été trop long, il a été pigé chez son ancienne équipe. Ross Colton débarque avec les Preds. Fou hein, comment les DG ont des préférés, puis des joueurs qu'ils aiment, puis chop-chop, toi tu t'en viens avec nous. Colton qui prend la direction de Nashville, et à travers ça, du côté de l'Avalanche, bon, on est en mesure de regarder un peu notre banque de choix, parce que je regardais ça, là, il y a deux choix de troisième tour d'impliquer dans cette transaction-là, mais avant cette transaction-là, lors des trois premières rondes, pour les trois prochains repêchages, on avait seulement un choix de deuxième tour pour le Colorado. Pas de choix de first, un choix de deux, pas de choix de trois. Et là, maintenant, on se retrouve à avoir ajouté à ça deux choix de troisième tour. Donc, on essaie de Pensez un peu à l'avenir aussi du côté des...
2: Il libère du salaire aussi parce que Ross Colton, c'est 4 millions pour encore une saison. Et même s'il a quand même connu des bons moments au Colorado, il avait perdu sa place dans la formation quand même en séries éliminatoires. Il jouait pas à tous les soirs. Alors peut-être que sa place était moins garantie pour les prochaines années. Encore une fois, ça va être intéressant de voir qu'est-ce que l'Avalanche va faire avec ça. Est-ce que ces fameux choix de troisième tour vont être échangés dans les prochaines semaines? Qu'est-ce qu'ils vont faire avec les 4 millions de dollars? Ça leur donne la place pour Cale Makar. En tout cas, je pense pas que la perte de Ross Colton va leur faire très, très mal à court terme.
0: Non, je pense pas non plus.
1: C'est un gars de, quand même, de profondeur qui peut t'amener quand même son pesant d'or sur un troisième, quatrième trio. Puis il cale quand même dans l'identité des Prédateurs de Nashville. Ça fit quand même pas mal comme style de jeu pour aller rejoindre les Preds. 4 millions d'économie salariale du côté des Prédateurs, du côté de l'Avalanche, les choix repêchage. On peut oublier les gardiens de but, là. Dans les deux cas, là, ça ressemble vraiment à...
0: Magnus Crona vient de signer un contrat en Europe.
1: C'est
0: là.
1: Ça. Il sera pas qualifié, probablement. Ouais. Donc, tu sais, ne pas lire grand chose dans le pactole qui implique deux gardiens de but. Un de chaque côté. Isaac Poche. Et l'autre, c'est que Magnus Crona. Dans les deux cas, là, c'est pas des joueurs particulièrement importants, là, dans cette transaction.
0: Ouais, j'arrivais pas à comprendre. Tu sais, ouais. Isaac Poche, il y a 24 ans, il jouait ici et Chelsea, puis Crona vient de signer en Suède. Tu sais, c'était comme... Ouais. Un peu spécial. Ross Colton, sauf erreur, je pense que c'est lui qui a marqué le but qui a fait la différence dans la victoire du Lightning contre le Canadien en 21. Le cinquième match. Il me semble que c'est lui qui a été...
2: Il avait été acquis par l'Avalanche avec un des choix de la transaction Alex Newhook.
0: Ah!
2: Ouais, ils ont repris un de ces choix-là. Mm. Ils l'ont flippé au Lightning. Et avec ce choix-là, le Lightning a pris Ayton Gauthier. Puis l'Avalanche, ben, ils ont mis la main sur Ross Colton.
0: Ah, OK. Tu vois, intéressant. Ça m'avait échappé. Très bon. Hier, pas de cachette, on avait l'intention de parler de droits de télé. Parce que c'était dans l'actualité de dire que c'est fascinant que, rendu après la finale de la Coupe, ce soit pas encore réglé. Mais finalement, Max Schumann a envoyé son tweet sur Samuel Montembeault. Alors, on a mis ça sur la tablette, puis on s'est dit, oh, pas de problème, on le fera demain, tout simplement.
1: Bonne décision.
0: Mais bonne décision, parce que hier on a appris une autre très grosse nouvelle dans ce domaine-là, et on en parle dans deux minutes.
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0: FFI. Nini, c'est terminé pour le hockey à CBC. On a appris ça hier, l'entente de 12 ans de Sportsnet. C'est le même contrat pour tout le monde. On ne renouvellera pas, sauf que le CBC, le hockey, ça faisait 74 ans qu'il y avait du hockey sur leur chaîne. Et là, on a décidé de tirer la plug et d'aller dans une autre direction. Je trouve que c'est un autre message fort qu'on envoie, qu'on est en train de modifier notre façon de consommer de la télé sportive, Tony.
1: C'est indéniable. Puis, première des choses, c'est quand même assez incroyable que ce contrat anglophone à la télévision nationale, à la Société d'État, se termine quand même 24 ans après la télévision francophone sur les la même chaîne.
0: C'est vrai.
1: 2002 quand même, à Radio-Canada. Ça fait une éternité déjà. Ça va. Le temps passe tellement vite.
0: Moi, j'ai quasiment pas de souvenirs du hockey Radio-Can.
1: Ah ouais, mais moi oui.
0: 2002, j'avais 12 ans. C'est trop loin dans ma tête. C'est très vague. Je me souviens de la crise des commentateurs, où est-ce qu'il y avait pas de descripteurs et d'analystes, puis c'était juste des images.
1: Ouais.
0: Ça, c'est fascinant, hein? Lui, là. Il y avait personne qui décrivait le game, là.
1: Ouais. Quoi? Il y avait une grève.
0: T'écoutais les matchs, puis c'était juste...
2: Hey, ça devait être plate.
1: Ça a duré quelques mois.
0: Ça a pas été si long, mais ça m'a marqué. Mais sinon, dans l'ensemble, tu sais, ça se perd un peu avec les années.
1: Moi, les souvenirs que j'ai de ça, c'est que nous avions un chalet, puis la seule télé qu'on avait, ben c'était avec des antennes dessus. Les oreilles de lapin.
0: Les oreilles de lapin, ben oui.
1: Puis, la seule façon de regarder le hockey, c'était le samedi, avec les oreilles de lapin, pour regarder Radio-Canada. Alors, c'est de très bons souvenirs de mon enfance. Moi, j'ai un vif souvenir de ça. J'ai souvenir aussi, pour moi, c'est à Radio-Canada que j'avais regardé la conquête de la Coupe Stanley de Bob Hartley avec l'Avalanche en 2001. Ce sont des moments marquants pour moi du hockey à Radio-Canada, de l'histoire de notre hockey à l'antenne de la Société d'État. Mais quand même, que le même argent public qui servait à financer le hockey pour le panda francophone et anglophone, mais les Anglos en ont eu pour près de 25 ans de plus gratuitement à la télé. C'est quand même spécial, pareil.
0: C'est spécial.
1: C'est censé être le même argent Mais veut pas, le pendant anglophone au pays, beaucoup plus vaste, beaucoup plus grand, ont pu profiter de ça pendant beaucoup plus d'années que nous, jusqu'à la finalité actuelle. Faut pas se surprendre de ça. C'est comme si on avait voulu s'attirer bonne presse du côté de Sportsnet lorsqu'on a mis la main sur l'ensemble des droits nationaux il y a 12 ans passés. Puis on dit, bon, on va regarder le samedi à CBC tout en présentant le contenu du côté de Sportsnet. Mais en réalité, tous ces gens-là ont été enveloppés par Sportsnet au fil du temps. Là. Ceux qui ont travaillé auprès de CBC, Ron McLean, puis Chris Cuthbert, puis tous ces gens-là, ben, sont devenus, en quelque sorte, des employés de Sportsnet. Alors, on diffusait du côté de CBC, mais fondamentalement, c'était une diffusion de Sportsnet. Alors, pour moi, il n'y a eu aucune surprise hier. C'est dommage, on ferme un chapitre, un très long chapitre. On ferme un livre, littéralement, de la diffusion canadienne du hockey. On est tout simplement rendu ailleurs. Faut assumer ça aujourd'hui.
2: Il y a quelque chose de très symbolique là derrière ça, le hockey. C'est notre sport national. T'sais, c'est un sport qui fait partie de la culture canadienne. Et là, pour la première fois en 74 ans, ben ce sera pas disponible sur les ondes de nos diffuseurs publics. C'est vraiment la fin d'une époque. Là. Il y a quelque chose de symbolique derrière cette accessibilité-là de notre sport national à tous. Je sais que ça a changé, évidemment, avec l'avenue du câble et tout ça, le streaming. Mais CBC, Radio-Canada, c'est nos diffuseurs publics, c'est accessible à tout le monde.
0: Et dans quelques années, on aura la même discussion, mais on va dire que ça ne sera plus disponible sur la télévision traditionnelle. Ça s'en vient. Ouais. C'est vraiment l'impression que ça donne que de plus en plus, c'est les plateformes numériques qui vont dominer le monde. Puis il va falloir se préparer à ça. Là. C'est pratiquement inévitable.
1: Moi, la question que j'ai pour vous autres, les gars, c'est quelle sera la mission dans le sport de la société d'État? Est-ce qu'on va miser vraiment vers le sport amateur, ce qu'on a fait beaucoup dans les dernières années? Je pense que c'est légitime de penser que CBC Radio-Canada va diffuser encore longtemps les Jeux olympiques, par exemple.
2: Ils font tout un travail.
0: Il le faut.
1: Je pense que
0: ça fait partie de leur mission.
1: Moi, je pense que ça doit rester. Ouais. Je pense que c'est leur mission. Financer du hockey professionnel, plus ou moins...
2: Surtout au prix que ça coûte maintenant.
1: Exact.
2: Est-ce que ça vaut vraiment la peine?
0: Il y a des
2: peine,
0: chaînes spécialisées pour ça. Là.
1: Moi, je pense que nos athlètes dans différents sports ont tout à gagner d'une implication de la société d'État là-dedans. Dans le sport amateur, je pense que là-dedans, la société d'État fait un bon travail. Mais on a quand même sabré beaucoup dans le sport au fil des années. Moi, je pense qu'une société d'État, autant que dans la culture, le sport fait partie de la culture canadienne. Faut que tu continues de t'impliquer dans le sport. Trouve une façon. Ouais. De quelle façon on va continuer de le faire? Moi, j'ai bien hâte de voir ça.
0: Là, la grande question qui, évidemment, est sur les lèvres de tout le monde, c'est... Ça, c'est bien beau, là. Mais qu'est-ce qui arrive avec les droits de télé francophones du Canadien de Montréal? Qu'est-ce qui se passe en vue de la saison prochaine? Où est-ce qu'on va pouvoir écouter près de 50% des matchs du Canadien?
2: Saison commence dans 3 mois.
1: Il reste 39 matchs disponibles du Canadien, sans compter la manne du hockey, là, tout le reste, en français, où est-ce que ça va se produire?
0: Parce que là, on entendait, c'est sûr que ça va être annoncé pour le premier match du début de la saison, on va vouloir faire un tollé à ça, premier match d'ouverture à TVA Sports, on l'annonce. Ah, tout au long de la saison, on anticipait ça. D'après moi, ils le gardent pour le début des séries. Ah, peut-être qu'ils le gardent pour le début de la finale. Là, on est à 9 jours du repêchage, qui se trouve à être le dernier événement de ce contrat-là. Une fois que le repêchage est fini, le contrat c'est fini. Il n'y en a plus d'événements à diffuser. Là. Et on ne sait toujours pas ce qui s'en vient. C'est renversant.
1: Non, moi, j'ai été étonné qu'on commence la saison sans contrat pour 2026-2027. Puis chaque semaine qui passe, c'est donc bien long. Finalement, on a passé l'année au complet, toutes les séries, et c'est pas fait encore. C'est pas la première fois que Gary Bettman se fait poser des questions. Il a rencontré les médias comme il le fait chaque année à peu près 3 ou 4 fois. C'est un thème récurrent qui est revenu sur la table à chacune de ses conférences de presse. Et à chaque fois, c'est borné à dire « ça progresse et il y aura du hockey en français ». Oui, mais quand est-ce qu'on va le savoir, la réponse, là? C'est tout le marché médiatique sportif québécois qui attend après ça actuellement ce contrat-là. Là.
2: Parce qu'il y a une question de logistique aussi qui arrive.
1: Ben
2: là.
1: Oui, c'est sûr.
2: La LNH a besoin de bâtir son calendrier. Ça s'en vient dans les prochaines semaines, mais les diffuseurs, c'est une partie importante de ça. C'est une partie prenante.
0: Ben oui, ils sont consultés.
2: Ils font ça ensemble, main dans la main. Certains peut-être plus importants que d'autres, mais quand même, surtout quand on parle du Canadien de Montréal, les diffuseurs, ils sont écoutés à travers tout ça. Il y a des gens qui ont un emploi aussi dans le milieu qui attendent d'avoir des nouvelles. C'est quand même inquiétant.
0: Je vous donne un exemple en quoi le diffuseur peut être consulté. Le Canadien de Montréal doit aller faire un virage dans l'Ouest canadien. Bon, on va demander à Sportsnet et à TVA Sports, quel match aimeriez-vous que ce voyage soit le samedi soir? Ben là, du côté de Sportsnet et TVA, on peut lever la main et on peut dire, on aimerait ça avoir les Oilers d'Edmonton et Connor McDavid. Parfait. Bon, ben le match contre les Flames va être le mardi, le match contre les Canucks va être le jeudi, et le Canadien va affronter les Oilers le samedi. Ben ça, ce calendrier-là, il se bâtit. Là. C'est avec des discussions comme ça qu'on se retrouve. Pas pour rien que le Canadien affronte rarement Toronto en semaine.
1: Exact.
0: C'est parce que les diffuseurs le savent que c'est eux qu'on, c'est nous qui payent les gros sous, ben c'est nous qui a les gros match-up, puis Montréal-Toronto pour Sportsnet, c'est super payant.
1: Ouais.
0: Fait que, c'est clair, Ali fait bien de le dire, il y a un aspect logistique derrière ça.
1: Moi, je suis certain d'une chose. Le nœud du problème actuellement, et la raison prépondérante pourquoi c'est pas encore réglé, c'est qu'on a sous-estimé la capacité de payer du territoire québécois pour les droits télé. C'est parce que Sportsnet a presque doublé la mise. Pour la prochaine entente de 12 ans, on a presque doublé ce qu'on payait il y a 12 ans passés. On n'est pas capable de faire la même chose ici. Convaincu que la Ligue nationale et Sportsnet ont sous-estimé ça. C'est une erreur, d'une certaine façon, parce que si Sportsnet a signé le contrat en disant « ben TVA va » ou un autre diffuseur, peu importe qui...
0: Mais tout pointe vers TVA Sport.
1: TVA, en théorie.
0: RDS a déjà un rapport de hockey, puis qui d'autre va prendre ça?
1: Moi, je pense
0: que Télé-Québec, Historia,
1: ben on est limité des possibilités. Puis pour ce qui est du streaming, on peut oublier ça. Là, Amazon n'est pas tout à fait content des chiffres qu'on a eus avec leur diffusion du lundi soir. Je pense pas qu'on est prêt à déplier des tonnes d'argent pour diffuser juste en français. Ça fait pas de sens pour Amazon. Ils veulent une tarte beaucoup plus grande que notre petit marché d'un peu plus que 8 millions d'habitants. Là. Ça prend plus que ça. Ça prend une plus grande tarte pour un diffuseur comme Prime ou peu importe. Mais ce que je veux dire, c'est que est-ce que Sportsnet s'est dit, ben oui, TVA ou un autre va suivre, puis ils vont payer le même prorata de ce que nous-mêmes on a payé? Ben probablement pas. Puis moi, être TVA, je veux dire, c'est, il en va de la survie de l'entreprise. On peut pas doubler la mise, c'est impossible. Déjà que ça coûtait trop cher. Alors, il y a une ligne dure qui est là, il y a un jeu de négociation qui s'est activé. Si bien que ça perdure encore, puis on tombe en vacances, puis c'est pas réglé.
0: Ouais.
1: Pour moi, c'est une énorme surprise.
0: Puis tu sais, on met de la pression. Là. La Ligue nationale de hockey veut que ça se règle, mais le Canadien de Montréal aussi veut que ça se règle. Moi, je suis convaincu que dans les portes closes derrière ça, là, Jeff Molson, France-Margaret Bélanger et plusieurs autres rongent les murs. Là. Hey, on peut pas ne pas avoir notre produit en français l'année prochaine. Ce serait un énorme... Là. Une énorme déclaration qui t'envoie à tout le monde, puis malheureusement, c'est la réalité.
1: Ouais. Puis l'autre élément qui est important aux yeux du Canadien, c'est certain, c'est que le contrat avec TSN est en bonne et due forme, c'est réglé pour l'année prochaine. Mais RDS ne prend pas toute la tarte des du
0: match
1: hockey, des matchs locaux pendant la saison. Donc il y a des matchs, pour l'instant, qui ne sont pas encore réglés, et qui pourrait tomber, par exemple, dans les mains d'un streaming, comme Crave, par exemple. Mais TSN, on va l'avoir, la partie. Qu'est-ce que les gens vont faire? Est-ce qu'on s'abonne à Crave pour le regarder absolument en français? Ou bien on le regarde en anglais, parce qu'on l'a déjà dans notre forfait, de toute façon? C'est un enjeu, quand même, que tu dois considérer. Ton public, qui remplit tes gradins à plus de 80% de gens francophones, tu vas leur demander de payer plus cher dans un forfait de plus à la maison pour t'abonner à Crave, par exemple, alors que t'as déjà le match en anglais gratuitement, ou en tout cas qui fait déjà partie de ton forfait, pas certain qu'on est chaud à cette idée-là non plus.
0: Ouais, pour être sûr que les gens t'ont suivi, c'est qu'en anglais, ça coûterait deux chaînes, Sportsnet et TSN, pour voir les 84 matchs.
1: Voilà.
0: Mais dans ton alternative, en français, ce serait TVA Sports RDS et Crave pour voir les 84 matchs en français. Donc tu demandes encore plus de dollars aux consommateurs francophones.
1: On parle au conditionnel, les rumeurs qui ont été galvaudées à gauche et à droite dans les derniers mois. Beaucoup de gens se doutent qu'il va y avoir des matchs à Crave, puis il va falloir s'abonner. Il y en a qui le sont déjà, tant mieux pour vous autres, ce qui est pas mon cas. Il va falloir que rajouter Crave pour l'écouter absolument en français. Ben, déjà TSN, c'est bien beau, là, militer pour le français, puis tout ça, puis c'est bien correct, Mais en même temps, je trouve pas ça normal. Je trouve pas ça juste pour le consommateur de devoir encore mettre la main dans la poche pour aller chercher justement le match qu'on veut regarder en français.
0: Très bien dit. OK, on va aller à la pause de l'autre côté. Olivier Brett, sans sommeil, débarque avec nous dans le club du matin et revient sur le spectacle incroyable qu'on a eu hier à la Coupe du Monde. Ça sent bien au retour.
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4: À Messi, à l'entrée de la surface. Messi! Voilà le triplé! Son tout premier tour du chapeau en Coupe du Monde. C'est ce que Messi se paye pour sa 200e sélection dans un maillot albicéleste.
0: Oh que oui, Messi, on va en parler justement avec le descripteur Olivier Brett. Salut Oli!
1: Salut Oli!
5: Salut, comment ça va?
0: Ça va bien. As-tu l'impression que ce but-là est survenu v'là 25 heures ou...
5: J'ai arrêté de compter, donc je te répondrai par l'affirmative.
0: Parce que t'as pas dormi, c'est ça que je comprends?
5: Ben, le plan, c'était de revenir à la maison pour dormir une heure ou deux, mais là, tu sais, quand tu reviens de décrire des matchs, puis Anthony est probablement Marcotte, et dans une position pour le dire, tu sors du match, t'es sur l'adrénaline, ouais. Tu peux pas juste mettre la switch à off puis dire, je m'en vais me coucher, faire une petite sieste de 30 minutes, puis en pleine journée, là, je suis quand même assez bon pour faire ça. Mais à la fin de deux rencontres de Coupe du Monde en plus, c'est pas trop possible, fait que là, non, je suis passé tout droit.
0: Ah, c'est pas grave. Ouais,
1: je comprends totalement le feeling, Oli. Je sais exactement. je le connais par cœur, ce feeling-là. Mais c'est vrai, puis il faut assumer la responsabilité qu'on a. C'est on carbure à l'émotion, puis des moments comme hier, tu sais, pour un gars de soccer comme toi, de décrire un tour du chapeau de Lionel Messi à la Coupe du Monde, c'est très spécial. C'est aucun doute.
0: C'est le côté le fun. Ça veut dire que t'as pas eu des matchs somnifères. T'en as eu pour ton argent. Je veux dire, Messi, un tour du chapeau, c'est incroyable.
5: Hey, on peut-tu remettre ça en contexte, deux secondes, il y a une couple de mois, là, il y a des gens qui se disaient que Messi devait peut-être pas participer à la Coupe du Monde. Il y a beaucoup de gens, incluant moi, qui se demandaient si Messi, lui, allait vouloir participer à la Coupe du Monde. Puis depuis la dernière, au Qatar en 2022, il y a un paquet de gens qui se disent « Ouais, mais là, Messi, il était parti du Paris Saint-Germain, il voulait retourner à Barcelone, il est venu en MLS. Le niveau de la MLS... c'est tellement bas par rapport à tout ce qui se fait ailleurs sur la planète, Messi, il sera pas capable de garder le niveau, puis quand il va se pointer à la Coupe du Monde, ça va être tout croche. On peut-tu ravaler nos paroles? Deux
0: un
5: secondes.
0: Petit peu, oui.
5: Imagine à quel point le commissaire de la MLS, Don Garber, se frottait les mains hier soir en voyant Lionel Messi, qui est arrivé il y a 3 ans. Il est arrivé à l'été 2023, il avait gagné la Coupe des Ligues. L'année 2024, ça a été compliqué. 25, il a été champion de Coupe MLS. Puis là, 26, il arrive à sa 6e Coupe du Monde. C'est le premier gars à participer à 6 Coupes du Monde. Cristiano Ronaldo va l'égaler dans les prochains jours. Mais il célèbre ça avec un triplé. Il n'avait jamais marqué un tour du chapeau en Coupe du Monde. Puis il le fait à titre de joueur MLS. Imaginez à quel point tu te frottes les mains. C'est le commissaire Garber de la MLS.
0: Ouais, puis je me trompe-tu ou plutôt en carrière, certains reprochaient à Messi de ne pas être capable de performer sur la scène internationale lorsqu'il représente l'Argentine, mais là, puisqu'il est champion en titre, on dirait que il y a pas cette pression-là. Hier, il s'est amené puis il s'est amusé là, tout au long du match. Là.
5: C'est intéressant ce que tu dis parce que je pense pas que les gens ont pensé que Lionel Messi était pas capable de performer sur la scène internationale. Mais c'est parce que il y avait pas d'entre-deux. Messi, là, c'était pas tu gagnes un match puis on est content pour toi. C'était tu nous gagnes-tu la Coupe du Monde comme Maradona l'a fait en 86 ou non. Il y a aucun entre-deux. C'est Carey Price, Patrick Roy. Tu nous gagnes-tu la Coupe ou non. C'est comme ça qu'on te compare. Maintenant, ton commentaire par rapport à son approche sur ce match-là d'hier est vraiment intéressant parce que moi, j'ai eu l'impression d'un gars qui dit « Moi, je joue avec l'argent de la maison en ce moment. Un, parce que je l'ai gagné, ma Coupe du Monde. Et deux, parce que j'ai compris ce qui a peut-être pas fonctionné aux Coupes du Monde précédentes. Moi, je l'ai trouvé hier, 4 ans plus tard, tellement plus mobile, tellement plus engagé, tellement plus volontaire dans ses efforts qu'au match d'ouverture qui, on le rappelle, a été perdu par l'Argentine en 2022 au Qatar contre l'Arabie Saoudite. Puis je peux pas croire que ça a pas rentré dans la psychologie de Lionel Messi, qui a passé ça en vitesse supérieure, qui s'est assuré de se gérer au cours des derniers mois, des dernières semaines, puis qui est arrivé la pédale au tapis.
0: Dans ce match-là, il y avait aussi le fils de Zinedine Zidane qui se trouvait être le gardien de but pour l'Algérie. Il a concédé trois fois. Est-ce qu'il peut se reprocher quelque chose, Ali?
5: Moi, je peux y reprocher quelque chose. Je sais pas si lui va se le reprocher aussi. Tu sais, moi, je me souviens, quand Messi est arrivé en MLS, il était même pas arrivé en MLS, en fait, parce que si vous vous rappelez, il est arrivé en Coupe des Ligues, et cette compétition-là qu'il y a entre les équipes MLS et les équipes de la Ligue mexicaine. Messi débarque en 2023, puis il y avait, au bout de deux ou trois matchs de League's Cup, affronté le gardien de l'Union de Philadelphie, Andre Blake, qui est un des meilleurs gardiens. Il a été le premier choix au Super Draft, au repêchage, en 2014. C'est un gars, là, il est phénoménal. Il a fait la Coupe du Monde. En fait, il a été... il est gardien numéro un depuis des années, depuis une décennie, avec la Jamaïque. Il avait laissé rentrer une zézère. Mais vraiment, là, c'est un but où tu te dis, ben voyons donc, c'est-tu vraiment Andre Blake? Fait que il y a cette nervosité-là qui s'installe chez tout le monde quand tu es en avant de Messi. Pourquoi? Parce que tu veux pas être un highlight. Tu veux pas être un fait saillant avec Lionel Messi. Puis c'est ce que j'ai senti avec Lucas Zidane, qui est le fils en plus de Zinedine Zidane. Donc, imaginez le poids qu'il y a sur les épaules de ce gars-là qui aurait pu représenter l'équipe de France, qui a décidé finalement de changer son allégeance des jeunes aux seniors vers l'Algérie. Il a été bon en Coupe d'Afrique des Nations, mais oui, je pense qu'il y a au minimum un, si c'est pas deux, de ces bouts-là que le fils de Zidane aimerait revoir.
0: Il y avait pas juste Messi comme méga vedette qui était en action hier. Il y avait Erling Haaland du côté de la Norvège. Il a encore trouvé le moyen de faire parler de lui avec des réussites. Il a amené d'ailleurs la Norvège à la victoire. Et il y a aussi Kylian Mbappé en après-midi qui a été solide. Deux buts pour Mbappé, dont des très, très jolis. Va-t-il terminer meilleur buteur de l'histoire de la Coupe du Monde? Parce que je voyais passer les chiffres un peu plus tôt, là. Il est déjà dans la course et il est pas mal plus jeune que les autres, là.
5: Ah, c'est même pas proche. S'il reste en santé, oui. La réponse, c'est oui. Puis je gage la maison sur oui. Tu sais, Lionel Messi vient d'égaler Miroslav Klose, qui était sur 16 buts en Coupe du Monde. Puis Messi a eu besoin d'un triplé à sa sixième Coupe du Monde. Miroslav Klose, qui est un ex-international allemand, l'a fait en 4 Coupes du Monde. Tu sais, c'est sa troisième Kylian Mbappé. Il est déjà dans cette course-là. Il y a des gars qui en ont joué 4, qui en ont joué 6. Il est au premier match de sa troisième. C'est hors concours. Puis tu sais quoi? Il l'a fait dans une rencontre où il n'a pas été bon en première mi-temps. Moi, ça me fait halluciner, puis j'en parlais avec mes collègues à RDS. Tu peux avoir un match où t'es pas bon en première mi-temps, puis c'est pas juste lui, là. C'est l'équipe de France au complet. L'animation, ça fonctionnait pas. Puis là, à un moment donné, ça a embrayé en deuxième, puis t'en marques deux. Je veux dire, c'est comme une game parent-enfant quand Kylian Mbappé décide d'embrayer. Puis pour moi, c'est clair qu'éventuellement, là, parce qu'il est encore très jeune, il y a 24 ans, si je me trompe pas, il va finir par... c'est sûr que c'est dans sa cour, à moins qu'il y ait un phénomène. Erling Haaland, mais le problème, c'est qu'il joue pour la Norvège, il joue pas pour l'équipe de France, donc t'es pas assuré de te qualifier à chacune des Coupes du Monde. C'est clair que c'est Mbappé à la fin de sa carrière qui va avoir ce record-là.
0: Ouais, je te le précise, Ali, il a 27 à Kylian Mbappé, mais le point reste le même. Là,
5: il 27, oui, c'est ouais. Ça. Non, c'est ça, c'était. Il y avait 24 à la. Il enchaînait sur 24 à la dernière Coupe du Monde, mais 27, il y a encore en lui. Là, on rappelle, Ronaldo a 40, puis Messi a 38, il va avoir 39 le 26 juin. Kylian Mbappé, comme il s'occupe de lui, il y a encore minimum 2, si c'est pas 3 Coupes du Monde en avant de lui, c'est sûr qu'il bat ce record-là pour moi.
0: Ouais, puis exact. En plus, en jouant avec les Français, tu te fais pas éliminer après la phase de groupe. Tu sais, t'as l'occasion d'avoir des tournois prolongés, puis de rester quand même un bout.
5: Avec avec, puis excuse-moi de t'interrompre juste pour conclure là-dessus, avec une formule qui a maintenant 48 équipes, puis qui a des 16e de finale. Fait que t'as un match de plus par compétition. Donc ça, c'est majeur pour ces genres de records-là.
0: Ah ouais, c'est un bon point. J'avais pas pensé à ça, mais effectivement, il y a un match boni qui s'est ajouté. Je regarde le menu aujourd'hui. On va même voir de l'action. Notamment Cristiano Ronaldo qui va faire son entrée en scène contre le Congo aujourd'hui, alors que le Portugal disputera son premier match. Mais l'autre rencontre qui m'intéresse le plus, Angleterre contre Croatie. On va être servi encore une fois aujourd'hui, Oli.
5: Ouais, je me demande si ce match-là arrive pas un peu trop tôt. J'ai hâte de voir à quel point les deux équipes vont s'étudier. On va devenir cérébral. Tu sais, parce que du côté de l'Angleterre, on a fait des choix qui sont vraiment particuliers. Tu sais, je veux pas rentrer dans trop de détails là, pour les gens qui nous écoutent, mais on a fait un choix de ressources humaines basé sur la cohésion d'équipe. Pas basé sur, je prends à la pige, chaque meilleur joueur à son poste, puis sur papier, je ramasse les meilleurs picks. Mais si ça fonctionne, pour moi, ça va révolutionner. Il va y avoir un avant et un après Coupe du Monde 2026. Parce que Thomas Tuchel, s'il réussit à aller loin, voire à gagner cette Coupe du Monde-là, puis ce serait la première fois depuis 1966, parce que les Anglais disent que ça revient à maison depuis 66. À un moment donné, ça devient rengaine, là, mais s'il réussit, il va avoir complètement changé la manière de concevoir un tournoi. Surtout un tournoi, comme je le disais, avec 48 équipes puis un match de plus. Donc, je ne sais pas à quel point c'est gage de ce qui viendra après cette rencontre-là, Angleterre-Croatie, qui est une super belle affiche, mais j'ai hâte de voir à quel point on va y aller all-in ou si au contraire, on va être en mode gestion pour voir ce qui s'en vient sur les deux matchs suivants en phase de groupe pour les deux équipes.
0: Très bon, merci beaucoup Ali. Bon vol en direction de Vancouver. On aura l'occasion de se reparler demain alors que ce sera un avant-goût du match du Canada contre le Qatar à 18h. 15h pour toi évidemment puisque tu seras sur place.
5: Salut!
1: Salut, Oli!
0: Bon Ali. Vol! Olivier Brett, collaborateur en soccer avec nous à tous les jours pour la durée de la Coupe du Monde, à peu près 15 minutes. Ce sera Renaud Lavoie, mais au retour, les Blue Jays affrontaient les Red Sox au Fenway Park. Et ça s'est bien passé pour les Torontois. Les détails au retour.
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0: Les Red Sox avaient rendez-vous hier avec les Blue Jays à Boston et finalement ce sont les Jays qui l'ont emporté par la marque de 6-1, notamment grâce à deux circuits coup sur coup de David Schneider et d'Andrés Giménez. Et on le voyait là, de certaines images qui circulaient comme quoi on le récapitulatif de la carrière de David Schneider. Il est très confortable au Fenway Park. Ouais. Et ça, c'est une réalité. Là. Puis Gilbert nous en parle souvent, comme quoi lui était très bon contre Hartford, puis il était à l'aise là-bas, puis des joueurs comme ça. Ouais. Mais pour David Schneider, c'est au Fenway. Il a souvent frappé des circuits. Il y a encore hier, Tony, une bombe dans la gauche. Elle était très loin.
1: Ouais, il a toujours été à l'aise contre les gauchers. C'est encore contre un gaucher qui l'a frappé la longue balle hier. Il a complètement sorti du stade au Fenway Park. Pour ceux qui ont déjà visité l'endroit, la balle s'est retrouvée sur Lansdowne Street. De l'autre côté du monstre vert, par-dessus là, les pancartes publicitaires, là, faut que tu la frappes en hauteur et assez loin pour la sortir là.
0: Tu dois faire le saut, t'es un piéton, tu t'en vas chez vous, t'as fini ta journée de travail, puis y a une balle qui apparaît.
1: Ouais.
0: En même temps, je présume que le grondement du stade fait en sorte que tu dois dire, ah, il se passe quelque chose, là, mais quand même, c'était une bonne claque.
1: Ouais, ouais, mais tu sais, il y en a des balles qui sortent du stade assez régulièrement. Il y a quand même une pratique au bâton aussi, là, donc sortir des balles par-dessus le monstre vert à une pratique au bâton, ça arrive. Mais quand même, de l'autre côté du monstre vert, il y a quand même des stationnements de voitures.
0: Exact.
1: C'est pas impossible si tu te stationnes là qu'il y a un circuit qui sort du stade, ça peut endommager ta voiture. Mais ouais. David Schneider, c'est ce qu'il a fait hier, frapper une balle vraiment loin dans la gauche. Puis tout de suite après, Andrés Giménez a enchaîné lui aussi avec la longue balle en plein champ centre. Donc des joueurs pas vraiment réputés pour leur puissance hier, mais ont fait la différence du côté de Toronto.
0: Ouais, Giménez d'ailleurs qui revenait au jeu, il avait été un petit peu ennuyé là, au poignet au cours du week-end. Il avait manqué des matchs. Donc là, hier, il a prouvé à tout le monde qu'il était bien rétabli. Il termine la rencontre avec deux coups sûrs en plus d'inscrire deux points comptés. C'est la même chose pour Schneider, deux coups sûrs avec un double, tandis que dans son cas, à lui, c'est deux points produits. C'était Dylan Cease qui était sur la butte pour les Blue Jays de Toronto, puis je l'écoutais la première manche, c'était pas évident. Et honnêtement, il avait un manque de contrôle. On ressentait une frustration, ça se voyait dans son langage corporel. Finalement, il s'en est sorti, mais tu sais, le genre de départ où est-ce que il y a constamment du trafic sur les sentiers, là. Ouais. Et ça se reflète bien dans sa ligne de stats. 5 manches lancées, 4 coups sûrs, 4 buts sur balle. Donc, 8 coureurs au total auront atteint les coussins, mais aucun point mérité dans cette victoire-là. 7 retraits au bâton, comme c'est souvent le cas pour Dylan Cease. Donc, malgré tout, une belle sortie, mais ça y a pris tout son petit change, là, pour s'en sortir.
1: Ouais, clairement. Ben, c'est du Dylan Cease à son meilleur, hein. Il a cette balle pour retirer un frappeur sur 3 prises. C'est pas un gars qui va te donner énormément de manches, mais il va te donner quand même plus souvent que son tour des départs de qualité. Alors, puis bon, les Red Sox de Boston, c'est une formation qui peut être vulnérable à ce genre de lanceur-là. Le retrait sur 3 prises, et ils ont des frappeurs qui ont de la misère à frapper pour 200. Donc, quand t'as besoin du retrait opportun, ben, Dylan Cease a été capable d'aller le chercher hier.
0: Ben, c'est exactement ça qui est arrivé. Les buts sont remplis en première. Je te le disais, il y a un gros manque de contrôle. On joue de malchance. Alors qu'un faible ballon tombe exactement dans l'espèce de triangle des Bermudes derrière le monticule, derrière 6, mais entre le premier, le deuxième but et l'arrêt court. Et là, avec les buts remplis, c'est Durbin qui se présente à la plaque, ben, au marbre. Puis il s'élance sur le premier tir qu'il voit, puis Marstra fait une belle glissade là, au champ centre pour neutraliser la menace. Et ça donnait le ton vraiment à cette rencontre-là qui finalement aura été dominée d'un bout à l'autre par Toronto.
1: Caleb Durbin, ça c'est le gars qu'on a acquis des Brewers de Milwaukee. Au moment où on venait de laisser partir, d'échapper Alex Bregman, tu remplaces un gars comme Bregman avec Durbin au troisième coussin. Il est pas l'unique responsable des déboires des Red Sox, mais ça, ça en est tout une. C'est un trou béant dans la formation des Red Sox. Il est correct défensivement, ça, c'est bien correct, mais quand tu frappes en bas de 200, une position clé comme celle du troisième coussin, peu importe la position, il était en bas de 200. Là.
0: Mais surtout le troisième coussin, c'est une position qui est réputée pour avoir des frappeurs de puissance.
1: Exact.
0: C'est quand même assez connu, là. Ça,
1: c'est ça.
0: Souvent, on les voit à cet endroit-là. Puis, tu parles en bas de 200, c'est la fameuse Mendoza Line qu'on appelle dans le baseball majeur. Quand ça commence par un 1, ta moyenne au bâton, là, c'est pas super. C'est vraiment pas super.
1: Hey, justement, les gars en bas de 200, ils veillent pas tard des majeurs.
0: Exact. La séquence du jour dans le baseball majeur hier, c'est cette glissade au marbre de Jacob Wilson des Aces. Je sais pas si vous avez eu l'occasion de voir les images. Si vous les avez pas vues et vous avez envie de les voir, écrivez-moi sur la messagerie texte 514-790-0919. Ça va me faire plaisir de vous l'envoyer. Il est... On l'appelle un sitting duck. Écoute, le relais, le bas, là, et la balle...
1: Nettement devancé par le relais.
0: C'est même pas serré.
1: Non, pas serré.
0: Il réussit à se contorsionner et à éviter le gant de son adversaire des Pirates parce que la balle a été virée dans le backstop. Donc, c'est le receveur qui envoie la balle. C'est pas un receveur qui est au marbre. Mais c'est franchement spectaculaire. Et même Wilson, dans son expression faciale, il en revient pas d'avoir réussi son coup. Alors, si ça vous intéresse, écrivez-moi un petit message. Ça va me faire plaisir de vous communiquer la vidéo.
1: Jacob Wilson s'est transformé en Keanu Reeves dans The Matrix.
0: Ça ressemble un peu à ça, effectivement.
1: Ouais, Keanu Reeves, vous souvenez là, de Matrix, la fameuse saga de The Matrix, quand il se contorsionne de différentes manières. Mais Wilson a fait un petit peu ça hier pour les Aces de Sacramento.
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0: Merci beaucoup, Tony. On va aller à la pause. De l'autre côté, c'est Renaud Lavoie qui s'installe avec nous. Ça a bougé pas mal dans le monde du hockey. Moi, il y a plein de trucs que je veux traiter avec Renaud et ça s'en vient dans 2 minutes.
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0: Salut Renaud.
1: Salut mon Ren.
6: Comment ça va les gars ce matin?
0: Très bien. Super bien toi?
6: Ça va super bien, j'écoute depuis un bon moment. Je suis réveillé tôt ce matin, étrange quand même.
1: T'es à l'envers du trafic. Hein?
0: C'est logique.
6: Ben ouais, exact, ça n'a pas de bon sens.
0: Comment t'as trouvé ça, dormir dans ton lit?
6: Unique. Ben tu vois, ça n'a pas été aussi fructueux que je pensais. Je pensais avoir une belle grande nuit de sommeil, mais je te dirais que vers les 4 heures ce matin, c'est pas mal déjà l'heure du réveil. C'est tannant un peu, disons.
0: Ça va se replacer au cours des prochaines journées, puis le repêchage cette année est à Buffalo. Alors, t'auras pas besoin de te reclaquer du décalage horaire. Tu peux même y aller en char si t'as peur de rater ton avion.
1: Ouais, c'est vrai.
0: Y'a pas de stress.
1: De toute façon, ça, c'est la série contre Buffalo, tu l'as comme un petit peu manqué. Fait que je suis sûr que Buffalo, tu t'ennuies de la ville.
0: Exact.
6: Ça me manque énormément, Buffalo. Effectivement, je suis bien d'accord avec vous.
0: Renaud, je vais profiter du fait que t'étais avec nous, puis évidemment, là, tu contribues à la télédiffusion de TVA Sport, là, tout le monde le sait.
6: Oui.
0: Pour ramener le sujet de CBC, qui hier, on a appris qu'après près de 75 ans de télédiffusion, ce sera la fin. Il n'y aura plus de hockey sur le télédiffuseur public anglophone. C'est terminé, on tire la plug.
6: Exactement. En français, ça fait maintenant 18 ans. Que rappelez-vous, il y a 18 ans, RDS avait acheté les droits exclusifs des matchs des Canadiens de la Ligue nationale de hockey. Ça avait créé un tollé à l'époque, à un point tel, les gars, que je sais pas si vous en souvenez, là, mais au moins pendant une saison complète, sinon deux. Le samedi soir, les matchs étaient encore diffusés à Radio-Canada, mais imaginez qu'à Radio-Canada, on payait la production des matchs le samedi. Et en plus, tous les revenus publicitaires qu'on recevait, on les envoyait à RDS. Imagine-toi le deal, là. Mmh. C'est un méchant beau deal. Ça, c'est coût de production zéro pour RDS. Avec en plus tous les revenus qui viennent à chaque samedi soir. C'est assez spectaculaire comme situation. Bon, mais ça fait 18 ans. Le monde a changé, comme vous le savez, en 18 ans. Et il y a 12 ans, lorsque Sportsnet a acheté les droits exclusifs de la Ligue nationale de hockey, les droits nationaux. On s'est arrangé aussi avec CBC pour que CBC garde son Hockey Night in Canada parce qu'on avait besoin d'un poste de télé, si tu veux, supplémentaire, qu'elle avoir un rayonnement national. Mais entre il y a 12 ans et aujourd'hui, pouvez-vous croire que les codes d'écoute le samedi, surtout en saison régulière, des gens qui regardent les matchs à CBC ont chuté de 70% entre il y a 12 ans et aujourd'hui. C'est immense. Alors, le réflexe que les gens ont développé au Canada anglais, c'est le samedi soir, même si le match était à CBC, on décidait, le réflexe, c'était de regarder ça à Sportsnet. Mm-hmm. Alors, c'est pourquoi aujourd'hui, on décide, il y a plusieurs raisons, là, on décide d'y aller exclusivement les matchs maintenant le samedi à Sportsnet. On laisse tomber CBC. Mais une autre raison qui explique tout ça, c'est que là, on se dit, t'as un peu, là, on paye 11 milliards de dollars pour les 12 prochaines années dans la Ligue nationale. On veut s'assurer que tous les matchs soient diffusés à une seule antenne. Ce qui arrive, c'est que surtout en séries éliminatoires, ça pesait très, très mal à Sportsnet de voir, par exemple, les matchs des Maple Leafs l'an dernier ou dans les dernières années passer à CBC. Parce que les gens ne s'abonnaient pas à Sportsnet en série pour voir les Maple Leafs ou encore les Canadiens cette année. On regardait ça à CBC et non à Sportsnet. Parce que c'est pas tout le monde au Canada, un, qui a Sportsnet et qui s'intéresse au hockey de la saison régulière. Mm-hmm. Il y a plusieurs personnes qui s'intéressent aux séries éliminatoires. J'en ai un bel exemple pour vous. Il y a eu un moment donné, dans des matchs des séries des Canadiens cette année, il y a 600 000 francophones qui regardaient des matchs à CBC certains soirs. Mmh. Des francophones, pas des anglophones, là. Des francophones qui regardaient les matchs à CBC. Pourquoi? Parce qu'on n'avait pas TVA Sport. Mmh. Ce ne sont pas des gens qui normalement écoutent les Canadiens en saison régulière. On les regarde beaucoup plus, justement, en séries éliminatoires. Maintenant, ça, c'est une bonne nouvelle pour, j'imagine, TVA Sport qui va avoir les droits nationaux encore. Ou peu importe qui, il y a une bonne nouvelle, c'est qu'à partir de maintenant, le hockey de série et le hockey de saison régulière va disparaître, si tu veux, de la télévision. On va mettre entre guillemets gratuite.
1: Mais évidemment, l'objectif n'est pas de te mettre sur le spot, Renaud, mais là, tu viens d'ouvrir une petite porte là concernant TVA Sport. Je veux pas, évidemment, te placer dans une position impossible, mais je sais que tu vas pouvoir nous dire ce que tu peux bien nous dire à ce sujet-là, parce que ça, c'est la question à 1000$. Comment ça se fait qu'il n'y a pas encore de deal de fait pour les 39 matchs restants du Canadien encore sur la table, alors que la finale de la Coupe Stanley, c'est final bâton?
6: La vraie réponse, ce serait « As-tu une heure de show? »
1: Bon, on peut prendre le temps nécessaire parce que c'est une grosse question quand même, puis le monde veut savoir.
6: Oui, écoute, est-ce que c'est surprenant qu'aujourd'hui, il n'y a toujours pas d'entente? Écoute, là, si quelqu'un dit non, c'est absolument pas surprenant. Bien, il va falloir que cette personne m'explique son raisonnement.
1: Ouais.
6: Mais après ça, la meilleure réponse que je peux te donner... sans rentrer dans les secrets, parce que d'une manière ou d'une autre, j'ai pas tous les détails, là. Il y a des gens qui sont payés pas mal plus cher, qui sont en haut de moi, qui règlent ces dossiers-là. Puis évidemment que tout ça est un peu secret. Puis c'est normal. Mais la meilleure réponse que je peux te donner, c'est ça, le jeu des négociations. C'est la seule raison que je peux comprendre pourquoi aujourd'hui il n'y a pas d'entente. Est-ce que ça veut dire que les deux parties ou les parties impliquées sont très loin d'une entente? Là, je penserais pas, là, quand même. Là. Mais est-ce surprenant qu'aujourd'hui, il n'y ait pas d'entente? Évidemment que c'est surprenant. Mais la meilleure réponse que je peux te donner, Anthony, c'est ça, le jeu des négociations. Tu as deux parties qui veulent, j'imagine, maximiser leur investissement, ou encore le retour de l'investissement. Alors, pas besoin de te dire que ce sont des dossiers qui sont complexes. Mais écoute, je pense pas qu'il y ait personne présentement... tu sais, je suis un employé de TVA Sport. Je pense pas qu'il y a personne chez TVA Sport là, qui est en mode panique là, présentement, là, vu la situation actuelle. Tout le monde comprend un peu ce qui se passe, je te dirais.
0: Mmh. OK, fait qu'il n'y a pas d'inquiétude à l'interne. Dans votre tête, c'est pas fait, mais c'est fait.
6: Ben non, wow, ça c'est tuer la peau de l'ours avant de vendre la peau de l'ours avant de l'avoir tué. Ça se passe au-dessus de nous, des eaux.
0: Okay.
6: Puis je pense que c'est la meilleure réponse que je peux te donner. Ça se passe au-dessus de nous, puis à un moment donné, tu as deux choix. Tu dors plus la nuit, tu vas me dire c'est pas mal ça qui m'est arrivé cette nuit, mais c'est pour d'autres raisons, j'imagine. En tout cas, j'espère. Soit tu dors plus la nuit, tu es en mode panique, puis justement, tu paniques, puis tu changes de job, tu changes de métier, tu changes de carrière.
0: Comprends.
6: Pas sûr que ça serait la chose à faire présentement, là. Il y a encore beaucoup d'eau à couler sous les ponts, puis il y a encore beaucoup de choses à régler dans ces dossiers-là, mais en même temps, regarde, il y a un repêchage qui s'en vient, le 1er juillet qui s'en vient. TVA Sport va diffuser tout ça là, sans aucun problème. Puis souhaitons, on va toucher du bois, que tout se règle avant le repêchage. Mais écoute, on a touché du bois souvent dans les derniers mois, là, puis ça s'est pas arrivé non plus.
0: Exact. OK, très bon, parfait. Ça nous donne quand même une bonne idée du portrait d'ensemble, parce qu'on a hâte, effectivement, puis je suis convaincu qu'on n'est pas les seuls à savoir où est-ce qu'on pourrait écouter le Canadien de Montréal en français.
1: Mais c'est pas juste le Canadien, c'est toute la Ligue nationale en français aussi.
0: Évidemment, Tourly, mais tu comprends que
1: mais le Canadien,
0: moyen,
1: c'est clé là-dedans. Mais la théorie que je soulevais tantôt, Renaud, est-ce que ça se pourrait que Sportsnet ait un petit peu sous-estimé la capacité de payer du territoire québécois pour les droits franco? Parce que c'est bien beau doubler la mise dans le Canada anglais, là. Ça reste que c'est pas mal plus populeux, t'as une plus grande capacité, là. Tu vas chercher plus d'argent dans le Canada anglais que dans notre petit territoire du Québec, tu sais.
6: Regarde bien, là. Ça, c'est tellement un bon point. Les redevances câbleau, OK? Mettons, toi, t'es abonné au câble. Tu as Sportsnet. Par année, tu payais, il y a 12 ans, à peu près, pour avoir Sportsnet, 20-25 $ par année. Aujourd'hui, t'en payes 75. T'en payes 75 aujourd'hui. Vous savez de quoi, là? Ça a pas mal augmenté. Et oui, les revenus sont très différents au Canada anglais qu'au Québec. Puis un des gros problèmes, et ça, c'est majeur, c'est que les agences là de pub, là, Ford, admettons, j'utilise Ford, on utilise GM, peu importe la compagnie d'auto. Ils ont, admettons...
0: Audi populaire, mettons.
6: Audi.
0: Ouais.
6: Ils ont 100 millions à mettre par année au Canada, admettons, dans le hockey. Ouais, mais ou dans le sport, admettons. Ben ils vont en mettre 90 au Canada anglais, puis il va en rester 10 pour le Québec.
0: Mmh.
6: C'est un problème majeur, là, parce que c'est pas vrai que les codes d'écoute au Québec sont pas bonnes. Elles sont excellentes dans le sport. Il n'y a pas eu un État en Amérique, je dis État-province, où le hockey est aussi populaire. Écoute, t'as pas loin de 2 millions de personnes qui regardent un match de hockey des séries des Canadiens, des séries. On est 9 millions.
0: Ouais.
6: Fais le calcul, là. Tu sais, je veux dire, c'est extraordinaire là, comme ratio de gens qui s'intéressent au hockey. Alors, tout ça, ça fait en sorte que il y a plein de problématiques, d'après moi, qui sont liées à ça. Et l'argent, ben c'est un peu le nerf de la guerre présentement. Puis Sportsnet veut aussi, comme tu le sais très bien, il y a une partie des droits qui ont été achetés de Sportsnet il y a 12 ans en français par TVA Sport. Faut pas oublier qu'Amazon est rentré aussi dans le portrait. Parce que je sache qu'il n'y a pas d'entente non plus avec Amazon puis Sportsnet.
1: Non.
6: Puis je suis pas convaincu que l'entente qui s'en vient. Puis là, je vais faire attention à ce que je te dis parce que je veux pas non plus dire quelque chose qui est complètement faux ou qui n'arrivera pas. Mais je suis pas convaincu que les droits... je sais que Sportsnet a payé pour les droits francophones, mais je pense pas que les négociations se passent nécessairement. Est-ce qu'ils se passent entre la Ligue Sportsnet et TVA Sport ou entre la Ligue et TVA Sport uniquement? Tu comprends ce que je veux dire? Bref,
0: ouais.
6: Je sais que c'est compliqué. Là, les gens à la maison comprenaient une chose. Là, ça, c'est hallucinant. Encore une fois, Sportsnet, dans le 11 milliards qu'on dépense pour les 12 prochaines années, il y a 1 milliard là-dedans qui a été dépensé pour les droits francophones. Ils n'ont pas de poste de télé en français. Alors, c'est difficile, je sais, pour les gens à comprendre. Là. Même pour nous, qui sont à l'interne, on des fois, on regarde ça et on se dit, mais pourquoi? C'est comme si, admettons, TVA Sport avait décidé d'acheter des droits en anglais. OK, pourquoi tu n'as pas de poste en anglais? Tu comprends? C'est dur à comprendre, tout ça.
0: OK, on s'ouvre la porte peut-être, parce que c'est une transaction qui est à long terme. Si jamais on change, on aura. C'est spécial, c'est effectivement spécial.
6: C'est
0: Benoît,
6: très
0: il nous reste
6: spécial.
0: À peu près une minute et demie. On devra parler un peu de temps, mais je vais te le demander quand même. Tu as peut-être vu passer hier un tweet d'Andy Strickland, qui est attiré à la couverture principalement des Blues de Saint-Louis, mais qui hier mentionnait que... Une des choses qui accroche, mais que la Ligue nationale se penche dans le fameux cas de Mike Babcock et de cette enquête, ce serait une situation qui implique Patrick Laine. Et là, on peut faire le lien avec Laine lorsqu'il avait tenu des propos, on se souvient tous, avant le match contre les Blue Jackets. Puis, est-ce qu'on est en train de connecter les points là en ce moment là dans cette histoire-là?
6: Écoute, Patrick avait dit que c'est un club de losers. Ou à peu près, ça avait été ses paroles là.
0: Ouais.
6: C'est sûr qu'à partir de ce moment-là, il s'était fait bardasser pas à peu près dans la rencontre en soirée. En bout de ligne, là, le lien à faire avec Patrick Laine est intéressant. Est-ce que ça explique en grande partie tout ce qui s'est passé par la suite avec Laine? Bonne question. C'est des questions qui méritent, je pense, d'être posées. C'est un gars, oubliez pas, qui avait décidé de prendre carrément du recul, de sortir, de ne pas terminer sa saison. Il y avait une blessure aussi à l'épaule qui s'était mêlée un peu à tout ça. Tu vois que c'est un dossier qui est très énigmatique. Je pense que c'est la meilleure façon de le dire. Est-ce qu'il y a des liens à faire? Fort probablement. Un gars comme Babcock, c'est un bully. Si tu n'es pas capable de faire face au bully, ça se peut que tu te fasses piler sur la tête. Il y a des gens qui nous écoutent présentement qui ont déjà été victimes de ça. La meilleure façon de faire face à un bully dans la vie, c'est de prendre le bully puis de lui faire payer le même sort. Tu comprends? De le boulier lui aussi. Tu vas voir que Tipico, souvent, il va se mettre la queue entre les deux jambes, parce que des bullies, c'est des gens qui essaient d'intimider, mais c'est pas nécessairement des gens sont nécessairement les plus forts. Alors, je pense que c'est un petit peu ça dont il est question présentement. Puis ça rajoute tout ce qu'on dit, les gars, depuis la semaine dernière à cette antenne sur Mike Babcock. Comment est-ce possible que ce gars-là revienne non seulement dans l'actualité, mais dans une position de force qui est celle d'entraîneur-chef dans la Ligue nationale de hockey? C'est hallucinant de voir que c'est encore possible aujourd'hui.
0: Ouais. Entraîneur-chef du meilleur joueur sur la planète, de surcroît. Très bon, Renaud, merci beaucoup. Va te recoucher, là. On s'en parle demain.
6: Peut-être un peu plus tard aujourd'hui. Un petit entraînement ce matin serait le fun.
0: Ah, parfait. Bonne idée. Excellent. Gilbert sera fier de toi. Salut, Renaud.
6: Ben, Gilbert, j'espère. Salut, passe. Salut, Renaud. Belle journée. Salutations à Gilbert en passant.
0: Ben oui, ça, certainement. D'ailleurs, ne manquez pas Renaud un peu plus tard aujourd'hui avec Greg et compagnie dans le tailgate. Hier, on a fait l'exercice pour les attaquants, les joueurs qui pourraient être potentiellement visés par Ken Hughes pour faire une acquisition. Bon, on va le faire aujourd'hui avec les défenseurs et c'est ce qui s'en vient après la pause.
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0: Ah là, moi, une cible, même encore pour un petit peu le même principe que Dylan Larkin, pour des raisons très évidentes, c'est un défenseur américain qui a déjà joué au Canada et que ça s'est quand même pas tellement bien terminé pour lui avec les Jets de Winnipeg, mais que je trouve comblerait beaucoup de besoins pour le Canadien, c'est Jacob Trouba. Défenseur robuste, beaucoup d'expérience, c'est un défenseur qui est aguerri, qui a joué dans un gros marché avec les Rangers de New York, qui est encore un défenseur top 4 de la Ligue nationale, 32 ans. Il approche le. Il est probablement rendu au sommet de la montagne, puis ça commence à descendre dans son cas. Donc oui, c'est le genre d'entente qui coûte cher, qui te font peut-être mal dans quelques années. Mais dans le court terme, est-ce que c'est un gars pour te rendre des services précieux? Moi, je pense que oui. C'est un gars dont tu dois absolument être conscient de la présence sur la glace en tout temps parce qu'il peut te servir une percutante mise en échec. C'est un gars qui est robuste, qui est respecté. Moi, Trouba, c'est sûr, ferait du Canadien une meilleure équipe. Est-ce que c'est possible de l'amener comme joueur autonome? La réponse est non. Il jouera pas à Montréal. Mais ce serait, dans mon scénario idéal, le gars que j'amènerais.
1: Parce que la fameuse entente qu'il avait paraphé à l'époque avec les Rangers de New York, probablement de la plume de Jeff Gorton, elle a pris fin, là. Il n'a plus d'entente pour l'année prochaine. Il est un joueur autonome sans compensation. La question, c'est de savoir, va-t-il re-signer avec les Ducks? Maintenant que John Carlson, hier, a dit aux Ducks, moi, je vais tester le marché de l'autonomie. Est-ce que les Ducks vont se permettre de laisser partir Trouba? Maintenant que tu sais que t'en perds un, tu vas vouloir perdre l'autre. Je serais pas surpris, moi, honnêtement, qu'ils décident de poursuivre l'aventure en Heim, là.
2: Non, ça c'est sûr, parce que Carlson, tu perds un droitier, un vétéran, tu vas pas en perdre deux idéalement si t'es les Ducks d'Anaheim, mais ça reste qu'en termes de style de jeu, là, en saison régulière, mais en particulier en série, Jacob Trouba, c'était exactement ce qui manquait à la ligne bleue du Canadien, un défenseur qui est hyper physique, quelqu'un qui est menaçant sur la glace.
1: Quelqu'un qui fait peur.
2: Quelqu'un que t'as besoin de te lever la tête quand il est là, parce que tu sais jamais quand il va venir pour te frapper. Caden Goulet est capable de le faire. On l'a vu dans le passé avec des mises en échec percutantes dans le centre de la patinoire. Mais on dirait qu'à son retour de blessure, il était plus craintif, plus hésitant. Il le faisait pas. Ce qui faisait en sorte que le Canadien avait pas cette menace-là dans sa brigade défensive.
0: Tu sais, mettons, là, tu rajoutes Trouba dans le portrait, là. Tu fais Matheson, Dobson, c'est ta première paire.
2: Parfait.
0: Hudson, Trouba. Pas mal sûr qu'on touchera pas à Hudson, mais bien, là.
1: Hudson vient de prendre deux pouces, là.
0: Puis après ça, ben tu y vas avec Goulet puis Carrier. On a-tu une meilleure brigade défensive avec ça?
1: Si, c'est pas juste ça, c'est que si t'as un joueur comme Trouba, que ce soit lui ou un autre, mais qui a ce profil-là et qui frappe à outrance, ben là, ça crée du momentum, ça fait un effet boule de neige. Et là, après ça, quand Goulet enjambe la bande, il a envie de servir un coup d'épaule pour lui aussi, parce que la foule est présente. Tu sais, c'est un effet d'entraînement à travers tout ça. Anderson peut se mettre de la partie, Bolduc peut se mettre de la partie. Parfois, ça en prend juste un qui allume tout ça, et ça peut faire en sorte que tout le monde dans son sillon va emboîter le pas. Fait que c'est sûr que ce serait une acquisition vraiment intéressante, mais on se souvient tous comment ça finit à Winnipeg.
0: Ouais, c'est ça.
1: Ce serait surprenant qu'ils veulent jouer à Montréal.
0: Un contrat de 8 millions qui prend fin annuellement, là, il vient de prendre fin, il arrive à 32 ans cette année. C'est sûr que avec la pénurie de défenseurs droitiers à travers la Ligue nationale, j'ai l'impression qu'il va faire plus que 8 millions l'année prochaine.
2: Ouais.
0: Jacob Trouba, c'est énormément d'argent. Mais est-ce qu'il ferait de l'équipe une meilleure formation? Pour moi, il n'y a pas de doute.
1: Ça, c'est sûr. Kelly, ce serait quoi ton choix?
2: Et moi, j'ai opté pour un joueur avec un petit peu le même profil que Jacob Trouba, quoique c'est un style de jeu un peu différent. Rasmus Ristolainen, une option qui serait peut-être moins coûteuse parce qu'il lui reste seulement une année de contrat à 5,1 millions de dollars. Ristolainen va avoir 32 ans. Au mois d'octobre, il avait été lié au Canadien à la date limite des échanges parce qu'encore une fois, il comble un besoin à la ligne bleue de l'équipe. Un gros défenseur, un droitier, c'est quelqu'un qui est capable de jouer des grosses minutes, là. Avec les Flyers en série, c'était pas mal 25 minutes par match dans le cas de Ristolainen. Il te mangerait des minutes du côté droit, il peut jouer en infériorité numérique et je pense pas que son acquisition serait si coûteuse que ça. C'est juste... Tu l'as juste sous contrat pour une saison. Tu peux peut-être t'entendre avec par la suite. Mais Ristolainen me semble être un profil idéal pour le Canadien.
1: Tu sais, je regarde vos joueurs, les gars. C'est quand même des joueurs qui... Ils sont un peu plus vieux.
2: Ouais.
1: On ne mise pas dans le noyau pour les... intégrer vraiment et faire partie de l'aventure à long terme, comme on a pu faire avec Bolduc, avec Dobson dans les dernières années.
0: Mais pour combler ton besoin immédiat d'y aller avec de l'expérience à la ligne bleue, moi, au contraire, je vois ça comme un avantage. Okay. On est rendu là d'amener un gars d'expérience aguerri qui a du millage dans le corps. Moi,

0: Je pense que c'est un gars que tu peux... Admettons là, que tu trouves pas un Trouba qui est capable de jouer dans un top 4, mais si tu prends pour acquis qu'un Goulet, un Hudson sont capables de jouer convenablement à droite, c'est pas parfait, mais ce sont des options. Ça se peut que tu tombes dans une catégorie de 5, 6e, 7e défenseur, mais droitier robuste, que tu peux embarquer en toutes circonstances. Ça peut être là qu'on va décider d'aller aussi. Là.
1: Intéressant. J'ai hâte de voir, c'est ça, cette approche-là de Kent Hughes. Si on veut bâtir, mais... on va aller chercher un peu d'expérience et non maximiser une association de 10 ans avec le Canadien de Montréal dans l'acquisition qu'on va en faire. Moi, je suis allé du côté de Zach Whitecloud. Je trouve vraiment que c'est un profil qui est très intéressant pour le Canadien. C'est pas le défenseur le plus sexy, c'est pas le plus gros nom. Il est passé des Golden Knights aux Flames de Calgary. Il a encore une entente à 2,75 millions pour 2 ans. Il a 29 ans, il est droitier, il a le gabarit de l'emploi à 6 pieds 2, 2,20. Honnêtement, je pense qu'il cocherait bien les cases, puis pas nécessairement pour manger des minutes de première paire, mais justement pour être un rôle complémentaire, pour venir appuyer. C'est simplement ce que fait Alexandre Carrier au final avec ouais. le Canadien de Montréal. Pour moi, Whitecloud, ce serait une super belle prise, et on apprendrait à le découvrir davantage s'il évolue pour le Canadien, puis on se rendrait compte que c'est pas un mauvais joueur de hockey, puis en plus, c'est une excellente personne.
0: Exact, mais il a une bonne valeur pour les Flames à cause de son contrat quand même très abordable. Je pense que les Flames... sont en reconstruction, mais en même temps, ils veulent pas tout vider leur équipe non plus. Là. Ils veulent encadrer un gars comme Zane Parekh qui va jouer de grosses minutes l'année prochaine dans cette brigade défensive. Zach Whitecloud a un peu cette identité-là de bon vétéran dans un club en reconstruction qui est capable de donner des bonnes minutes. Je vois mal comment les Flames pourraient l'échanger cet été. Plus tard, en cours de saison peut-être, ou encore l'été prochain, mais présentement, c'est sûr que c'est un gros morceau de la brigade défensive au moment où on se parle.
1: Ouais, c'est pas impossible qu'on devra revisiter le dossier à la prochaine date limite des transactions. Ouais. C'est peut-être là où est-ce qu'on voudra échanger Whitecloud, mais avec deux parcours éliminatoires, on pourrait avoir sensiblement le même prix,
0: ouais.
1: sinon plus, ouais. que ce qu'une équipe pourrait être prête à offrir aux Flames de Calgary en ce 17 juin 2026.
0: Curieux de savoir, dans le cas du Canadien, est-ce qu'on va être tenté... c'est de regarder dans la direction de Connor Murphy, qui devient joueur autonome, qui était joueur de location. Ce sont les Oilers qui ont acquis ses services des Blackhawks de Chicago quand même à quelques jours de la date limite des transactions. Est-ce que le Canadien s'est informé pour les services d'un gars comme lui? C'est un gars qui est un spécialiste des avantages numériques. D'ailleurs, cette année, les Blackhawks, au moment où on misait sur Murphy, faisait partie des meilleures unités de désavantages numériques cette année. C'est un gars qui tient son bout près du filet, un gars quand même assez robuste autour du but. C'est le genre de profil 5-6-7, là. Connor Murphy, dont je faisais mention tantôt.
1: Tantôt, quand on parlait de Trouba, j'ai amené le nom de John Carlson, qui était peut-être plus réputé pour un point de vue offensif, ouais, mais ouais. vous m'avez parlé de défenseur court terme, droitier. À 36 ans, Carlson voudra tester l'autonomie. Est-ce que le Canadien devrait s'essayer?
0: Non,
1: dans
0: moi, je vois pas du
2: c'est
0: tout.
2: C'est pas le style que le Canadien a besoin.
0: Non.
2: Il a eu toute une carrière, puis il est encore capable de rendre de très, très bons services. Il l'a fait avec les Ducks d'Anaheim. Mais t'as vraiment besoin du gars plus physique, clairer le devant du net, un peu comme ceux qu'on a mentionnés, là. Surtout que dans les rumeurs de John Carlson, on dit qu'il voudrait presque 10 millions de dollars. Il me semble que c'est beaucoup, puis qu'on n'a pas nécessairement la place pour
0: ça. Encore très productif, mais... je veux dire... notre abonné sur la première vague du jeu de puissance, il s'appelle Lane Hudson. Puis c'est pas parce que t'amènes John Carlson que tu vas tasser Hudson de son poste en avantage numérique. Je vois pas vraiment le fit pour un gars comme Carlson. Pas à ce salaire-là en plus. Puis défenseur américain. Évidemment, il faut se douter que Carlson va... Il a levé la main en disant, regardez, je veux jouer dans l'Est. Attendez-vous qu'il signe pour une équipe américaine.
1: Dernier nom qui revient beaucoup dans les rumeurs, et ça date pas d'hier, un gars comme Simon Nemec, un projet peut-être du côté des Devils New Jersey. Lui aussi, il est droitier, il a 22 ans, tout le monde se souvient, il a été repêché juste derrière Juraj Slafkovský, et il a cette connexion-là, évidemment, avec Slav, parce qu'il est slovaque. Est-ce que pour vous, ça peut être quelque chose où on a déjà un peu notre Simon Nemec en David Reinbacher?
0: Ouais, c'est deux gars très différents dans le style. Je vois mal le fit là aussi. Droitier, c'est vrai, mais c'est un défenseur complet, bonne relance de l'attaque, tête haute, un bon patin, tout ça. Je vois pas le fit avec le Canadien quand même dans le cas de Nemec. Question de gabarit aussi, je pense qu'on veut plus se grossir que l'inverse. D'amener un gars comme ça qui a une bonne valeur à cause de son rang au repêchage. Mais pour moi, Nemec, c'est un petit peu linebacker, là où ils se rejoignent, c'est que ils auront jamais la carrière escomptée pour leur rang au repêchage, selon moi.
1: Ouais.
0: Des bons joueurs, ils vont jouer dans la ligue, c'est sûr. Mais ils auront jamais l'impact que leur rang au repêchage apporte comme pression, disons là, comme ça.
1: Bien dit. OK, on va aller à la pause de l'autre côté. Tortorella, même s'il a passé près de gagner la coupe, il n'a pas réussi à convaincre les Golden Knights. Et il y a plein d'histoires par rapport à Vegas. On en parle dans deux minutes.
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1: Ça a l'air que passé proche de gagner la coupe, c'était pas assez pour Tortorella avec les Golden Knights. Il n'a pas réussi à les convaincre et on aura droit à un nouvel entraîneur-chef à Vegas. Donc un autre poste qui s'ouvre, Tony.
0: Ben, je suis sceptique dans cette histoire-là avec Tortorella. Pourquoi je te dis ça, c'est que pendant la finale, souviens-toi, il a dit dans une conférence de presse, ah, tu sais, l'année prochaine, je serai pas de retour. T'sais, il l'a comme annoncé.
2: Ouais.
0: Avant même qu'il sache qu'il gagnerait pas la coupe, là.
1: Fait que ça faisait partie du plan dès le début. C'est comme ça que Kelly McCrimmon semble l'avoir approché aussi, là.
0: C'est mon feeling, moi. T'sais, j'ai pas l'impression que c'est un congédiement, là, ou que, tu sais, ah non, t'as pas gagné, puis t'en reviens pas. Moi, je pense que c'était clair, net et précis qu'au départ, on l'amène, mais c'est du très, très court terme. On s'essaie avec lui cette année, mais que l'année prochaine, on repart sur de nouvelles bases avec un jeune coach, probablement, puis on continue d'opérer.
1: On l'a appelé, on lui a dit, John, ton histoire a très mal fini dans la Ligue nationale de hockey avec les Flyers. Ouais. On te donne la chance de redorer ton blason, mais on t'embauche juste pour les 7 derniers matchs de la saison régulière,
0: ouais,
1: et les séries. C'est un peu ça, dans le fond, qui est arrivé.
0: Mais ben moi, je vais vous le dire, là. Torts, là, un peu comme Gilbert, je l'aime, John Tortorella. C'est d'un gars court terme. Il y en a des gars comme lui dans la Ligue nationale. Pour ça que je vous le dis, moi. Les Oilers d'Edmonton, ça marche pas pour Mike Babcock. C'est Torto que j'appelle.
1: Pourquoi tu l'appelles pas tout de suite?
0: Ben, appelle-le tout de suite au pire, là. T'sais, si tu veux vraiment stopper la controverse net fret sec, là, tu pourrais très bien engager Tortorella et diriger les Oilers à court terme. Les Oilers, là, c'est du très court terme. C'est un an. Ça prend une grosse année. Ça prend une réelle chance de te rendre jusqu'au bout avec McDavid. Il faut que tu le fasses. Alors, moi, dans cette optique-là, je trouve qu'il coche bien des cases intéressantes pour les Oilers.
2: Parce qu'il a montré, Tortorella, que à court terme, il est capable de faire le travail. Là. Il est capable d'être un électrochoc, une bougie d'allumage pour une équipe, de les motiver puis de les redresser sur le droit chemin. C'est plus après ça, quand il est en poste pour plus longtemps, les relations commencent à s'effriter. Mais à Edmonton, c'est pas un enjeu, ça. T'sais, si jamais ça se passe bien, puis ils ont du succès, puis là, tu réussis à convaincre McDavid de rester, ben au pire, rendu là, tu pourras te trouver un autre coach.
1: Exact. Même si là, ça plante, ça sera pas grave, parce qu'au moins, tu l'auras signé à long terme. Quand même fou que Tortorella, il aurait pu rester les deux pieds sur le pouf, mais il a décidé de revenir diriger les Golden Knights pour récupérer d'une amende de 100 000, puis finalement, il va retourner
2: en vacances. Il a quand même réhabilité son image, je dirais, là, à cause de la façon un peu bizarre dont ça s'était fini à Philadelphie, oui, ça, avec Cam York et tout, mais il a remontré encore que c'est un gagnant.
1: C'est vrai, mais toute cette saga-là de pas se présenter devant les médias,
2: ah oui,
1: ça l'a nuit.
2: Et plusieurs conférences de presse assez bizarres, là, où il donnait des réponses très, très sèches aux journalistes, où il était méfiant avec eux, tu sais, un petit peu dégradant même, je dirais.
0: Mais ça, c'est du tort. Ça a toujours été le même, Oli. C'est pas d'hier. Il a toujours été comme ça.
1: On a eu du tort à 1000%.
2: Ben, surtout sachant peut-être qu'il allait pas revenir à Vegas. Il se disait qu'il pouvait se permettre de... Regarde, les journalistes de Vegas, je m'en fous. S'ils m'aiment pas, c'est pas la fin du monde. Moi, je veux gagner une coupe avec les Golden Knights.
0: Mais ça serait-tu incroyable? Scénario hypothétique. John Tortorella est nommé coach des Oilers. Donc, autrement dit, il vole la job à Bruce Cassidy deux fois.
1: Ah, parce que Cassidy a pas eu la permission de parler aux Oilers.
0: Ben oui, il sac à la porte, il engage Torts à Vegas. Et le même gars que là, les Golden Knights n'ont plus aucun contrôle parce qu'il n'y avait plus d'entente, Tortorella, pourrait se retrouver à prendre le poste pour lequel Cassidy a été convoité. Ouais. Ça serait quand même assez spécial.
1: Mais là, c'est un poste intéressant quand même. Là. On parle d'une équipe qui est allée en finale de la Coupe.
2: Ouais.
1: Là.
2: Ouais.
1: C'est sûr que tu es entraîneur-chef, là, tu regardes Vegas, tu dis, mais Colin, non seulement la qualité de vie, les impôts, le climat, tout ça, c'est vrai, mais en plus, la formation sur la glace, oui, OK, toujours, tu diriges un peu avec une épée au-dessus de la tête, mais t'as un désir de gagner du côté de l'organisation. Tu le sais que ton directeur général va pas te laisser tomber, va t'amener de l'aide. C'est un poste qui est vraiment intéressant.
0: Là. Excellent marché. Ça, c'est sûr et certain. Aujourd'hui, Kelly McCrimmon va rencontrer la presse à Vegas. On va en savoir un petit peu plus long sur la suite des choses au poste d'entraîneur-chef. Mais le nom qui circule le plus actuellement, c'est l'entraîneur-chef du club école à Anderson, Ryan Craig, qui a été assistant pendant les premières années des Golden Knights. Il a été assistant coach avec les Golden Knights pendant 6 ans, avant de prendre la barre depuis 3 ans des Silver Knights de Anderson dans la Ligue américaine. Il serait en tête de liste des candidats pour le poste d'entraîneur-chef. Puis on fait le lien aussi avec Dominique Ducharme. Il semble qu'il n'ait pas été considéré pour le poste, parce que là, il regarderait peut-être pour un poste du côté du Dynamo de Minsk dans KHL en Russie. Donc, à suivre dans le cas des Golden Knights de Vegas, mais il semble que on va y aller probablement avec un gars qui est là depuis longtemps dans l'organisation, mais un entraîneur de la nouvelle garde aussi, avec Ryan Craig.
1: Ce qui expliquerait le fameux plan qui aurait été potentiellement présenté à John Tortorella.
2: Mais ce serait surprenant, parce que les Golden Knights de Las Vegas, quand ils ont embauché des entraîneurs, c'était tout le temps le même genre de coach, là. Des gars avec énormément d'expérience. Tortorella, Gérard Gallant, Bruce Cassidy, Peter DeBoer. Des coachs qui avaient coaché plusieurs équipes avant, qui s'étaient rendus loin en série. Mais ce serait bien pour eux, je pense, de donner une chance à quelqu'un de l'interne, puis de montrer qu'ils sont capables aussi de développer des entraîneurs.
0: Ils sont peut-être rendus là. Tu sais, à un moment donné, ça peut pas toujours être le même profil d'entraîneur non plus.
2: Parce qu'il y en a pas mille et un non plus, ces candidats-là.
1: Ça a fonctionné au bout.
2: Oui, mais c'est qui les candidats aussi, là, à un moment donné? T'as pas 12 coachs qui ont cette expérience-là derrière la cravate qui sont disponibles.
1: Ben, t'en avais un. Moi, c'est ça, je comprends pas. Pourquoi est-ce que tu le gardes pas, Tortorella? Pourquoi est-ce que lui...
2: Ça y tente-tu?
1: Ben, d'après moi, ça y tente, là.
0: Ouais. Moi, je pense qu'il a pas dirigé son dernier match. Moi, je pense que ce gars-là a feu dans les yeux.
1: Va rebondir quelque part.
0: Puis il veut encore coacher.
1: C'est ce que je pense aussi.
0: Voyons, il est allé avec l'équipe américaine. Il était là autant... Dans les compétitions internationales, il répond toujours présent. Thor, c'est un coach de carrière. Puis, en fait... Ils sont tous des coachs de carrière.
2: C'est
0: juste d'avoir le bon appel au bon moment.
1: Exact.
0: Le goût de coacher revient soudainement.
1: C'est tous des maniaques,
0: ben
1: effectivement.
0: Oui.
1: D'ailleurs, pendant qu'on parle des pas des Maple Leafs, j'ai vu Mitch Marner, puis mon cerveau a une petite crampe au cerveau. Pendant qu'on parle des Golden Knights, Mitch Marner s'est ouvert hier sur la santé mentale dans le cadre du bilan de Vegas. Il a mentionné que pour lui, la santé mentale, c'est un enjeu depuis déjà 5 ans. C'est comme quoi, là, on parle souvent que Toronto peut être un peu toxique, et je pense que Montréal s'inscrit dans la même lignée, là, sur la pression envers les joueurs et les réseaux sociaux, et à quel point la ligne est mince entre nous avons des partisans passionnés qui trippent sur le sport, mais qui peuvent être aussi pesants sur les joueurs. Et pour Mitch Marner, vraiment, il a eu des réponses très éloquentes à cet endroit-là, comme quoi ça a été des journées très sombres les dernières années à Toronto, et ça explique pourquoi il avait vraiment besoin d'un changement d'air, on peut le comprendre.
2: C'est pas si surprenant quand on entend aussi la façon dont ça s'est fini à Toronto, le rappelez-vous, ils ont dû embaucher des gardes de sécurité pour lui et sa famille, parce que il recevait des menaces, et sur les réseaux sociaux, ça pesait très très lourd sur lui. T'sais, on est très vite sur la gâchette pour critiquer des joueurs, mais des fois on réalise pas nécessairement ce qu'ils vivent non plus dans leur vie privée, et à quel point ça peut être difficile de être vraiment le bouc émissaire, puis jour après jour, match après match, tu te fais ramasser par les médias, par les partisans. Puis je suis content au moins qu'ils se sentent bien de s'ouvrir par rapport à cet enjeu-là.
1: Hey, on en a parlé un peu plus tôt à l'émission. Si vous êtes sur YouTube, vous l'avez déjà remarqué, Oli et moi, on arbore des chandails à l'image de la Coupe du Monde. 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On les en remercie, évidemment.
0: Ils sont très beaux.
1: Ils sont super beaux.
0: Chandail du Canada, c'est pas gênant.
1: Ah, c'est pas gênant du tout.
0: Franchement, là,
1: il est vraiment cher.
0: C'est Alfonso Davies qui est dans le dos. Hein,
1: Davies.
0: Ah ouais.
2: Ah wow.
0: Ah ouais.
2: Le joueur.
0: C'est ça coche.
2: Le surdoué, Alfonso Davies.
1: Hâte de le voir en uniforme, le bon Alfonso.
0: Oli, ton joueur préféré de la Colombie?
2: Ah, ben moi...
0: Mais je veux le savoir.
2: Luis Diaz est excellent. Il joue pour Liverpool, me semble, Luis Diaz. Mais sinon, James Rodriguez aussi, qui est un vétéran de la sélection colombienne à la Coupe du Monde en 2014. C'est là que j'étais tombé en amour avec la Colombie. James qui avait remporté, il avait marqué le plus de buts dans ce tournoi-là. T'as essayé de me piéger.
1: T'es calé.
2: J'en ai nommé deux. Très fort.
1: 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Mais il n'y a pas juste des chandails. Il y a aussi des mini-ballons officiels. Et on en a, justement, à la station, celui qu'on vient de se lancer.
0: Ouais.
1: C'est celui aux couleurs du Mexique. Mais il y a 5 modèles différents. Canada, États-Unis, Mexique. Mais il y a aussi des modèles mystères, des modèles plus rares. Et ça vient dans des boîtes, comme celle-là, que vous achetez la boîte.
0: On sait pas ce qu'il y a dedans.
1: On sait pas ce qu'il y a à l'intérieur. Parce que même si j'ouvre la boîte, mais là, je veux pas la briser, là. Mais ça vient dans... En fait, il n'y a rien dedans. Là. C'est un sac. Là. Le ballon est là, mais il est dans un sac enveloppé. Donc, il n'y a pas moyen de savoir ce qu'il y a à l'intérieur. Donc, c'est une boîte mystère. 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Faut que vous veniez les chercher ici. Donc, c'est préférable que vous soyez pas trop loin de la station. Là. À moins que vous avez envie de faire de la voiture, là, ça, c'est bien correct.
0: Fuck you, c'est des mini-ballons. Ouais. C'est pas un ballon conventionnel de soccer.
1: C'est des petits ballons, exact. Ouais, c'est tout un souvenir pour cette belle Coupe du Monde qui a présentement lieu au Canada. D'ailleurs, Canada qui sera en action contre le Qatar demain soir. On va aller à la pause dans à peu près 15 minutes. Ce sera le bureau des commissaires, mais au retour, il y a pas juste Dylan Larkin qui aurait levé la main pour changer d'équipe. On aurait potentiellement eu un autre joueur vedette qui veut changer de formation. Ça s'en vient dans 2 minutes.
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1: Est-ce que Connor Hellebuyck est le prochain Américain à exiger une transaction d'un club canadien? Ben, selon certaines sources, tu portes à croire que oui, le gardien de but vedette des Jets de Winnipeg n'aurait pas aimé la saison des Jets l'année dernière, et à l'image de plusieurs, tout comme on l'a vu pour Dylan Larkin, il aurait cette soif-là d'aller dans une équipe gagnante. Il voudrait gagner. Les Jets n'ont jamais été en mesure, bien qu'ils l'ont performé en saison régulière, de lui procurer ce sentiment-là en série. Est-ce que, les gars, vrai ou faux, Connor Hellebuyck va jouer pour les Jets de Winnipeg en octobre
2: prochain? La différence avec Dylan Larkin, par contre, c'est que les Jets se sont rendus en série, souvent, c'était à cause de Connor Hellebuyck, qu'ils se sont pas rendus très très loin.
1: Ça, c'est très vrai.
2: Mais c'est un autre joueur américain qui faisait partie des États-Unis aux Olympiques, à la Coupe des Quatre Nations, qui veut quitter le Canada ou qui veut quitter une franchise qui va pas super bien et qui veut changer d'air. Je veux dire, les Jets, là, s'ils échangent Connor Hellebuyck, c'est fini, là. Ils peuvent partir une reconstruction, puis ils seront pas compétitifs avant des années. C'est à peu près le seul morceau qui tient cette équipe-là compétitive en saison régulière depuis des années.
1: Si jamais ça se produit, va-t-on essayer de faire une transaction à la Dubois, une transaction structurante, où on va sacrer tout à terre, et là, on va aussi passer dans la trappe Kyle Connor, Mark Scheifele et compagnie.
2: Ouais.
1: C'est ça qu'il faut se poser comme question, là.
0: Ouais, c'est... Tu sais, on vient de s'entendre à long terme dans les 3 cas. Mm-hmm. Là, on ferait une reconstruction après avoir échangé Hellebuyck. De la misère à concevoir ça, mais en même temps, si le gars est malheureux, t'es aussi bien de l'échanger.
1: Puis tu sais, le discours qu'on tenait là, pour Austin Matthews et Mitch Marner, parce que Matthews est comme peut-être malheureux, il regarde son chum avoir du succès en série. Hellebuyck, là, il le veut aller de Nick Ehlers, là.
2: C'est vrai.
1: Puis Nick Ehlers, il avait le gros trophée au bout des bras, là, une couple de jours, là. Pis il veut pas, Hellebuyck a gagné la médaille d'or américaine, puis... Soyez pas surpris que dans les destinations qui sont prévues comme étant des favoris pour Hellebuyck, on retrouve les Panthers de la Floride.
0: C'est exactement là où je m'en allais. C'est certain que s'il y a transaction, faudra surveiller de très très près les Panthers de la Floride dans ce dossier-là. Ils auraient de la place pour accueillir Hellebuyck, peut-être à faire quelques petits changements mais esthétiques, là, mais ils seraient capables de l'accueillir. Ben évidemment, en laissant partir Bobrovsky, tu amènes Hellebuyck. Ils ont quand même ce fameux choix de premier tour, 9e au total, qui peut s'avérer attrayant dans une transaction comme ça. S'il y a une transaction, pour moi, l'équipe, la grande favorite pour aller chercher Hellebuyck, ce serait les Panthers de la Floride.
2: Parce que le fameux package dont on parlait pour Dylan Larkin, t'sais, le 9e choix auquel te fait référence Anton Lundell, tout ça, ben, évidemment, tu pourrais pas l'offrir pour Larkin et Hellebuyck, mais si t'as à choisir un des deux... Pour moi, tu y vas pour Hellebuyck, là. T'sais, un gardien qui a encore plusieurs bonnes années devant lui en attaque. Les Panthers sont quand même bien garnis. Mais s'ils sont capables de mettre la main sur Connor Hellebuyck, ben là, leur fenêtre se prolonge pour plusieurs années encore. Là. Ils deviennent aspirants, quasiment numéro un, pas loin numéro un dans l'Atlantique, dans l'Est, pour plusieurs saisons encore.
1: Méga puissance, assurément. Puis contrairement à la norme, s'il est vraiment disponible, lui, il va avoir la totale. Les Jets se contenteront pas d'un petit retour comme on a vu certains gardiens au fil des années. Là. Ce serait un énorme retour. Pourquoi est-ce qu'on voudrait faire ça du côté des Panthers de la Floride? Parce qu'on aurait de la difficulté à s'entendre avec Sergei Bobrovsky. D'ailleurs, hier, dans le tailgate, Renault est allé d'une affirmation qu'honnêtement a fait me faire prendre le clou avec ma voiture. Écoutez bien les demandes salariales de Bobrovsky.
5: T'as d'autres gardiens de but qui sont joueurs autonomes sans compensation. Le premier en haut de la liste, c'est Sergei Bobrovsky. Mais à l'âge de 37 ans, Sergei veut un contrat de 6 ans.
1: Hein?
5: C'est que lui, il a dit, moi, je veux la même affaire que Brad Marchand, là. Vous y avez donné 6 ans, moi aussi, je veux 6 ans. Il veut pas juste 6 ans à 4 millions par année, là.
2: Non, il veut 6?
5: Ben plus que ça. Il voulait dans 10 ans, là.
1: Hein?
0: Attends un peu, j'ai-tu bien compris? 6 ans, 10 millions pour Bobrovsky, 37 ans? Voyons, non, ça n'a pas d'allure, là. Nommez-moi un gardien qui a connu du succès après 40 ans dans la Ligue nationale comme gardien de but numéro 1. Nommez-moi en un. Depuis les 30 dernières années. Un.
1: J'en ai pas.
2: Mais non,
0: y en a
2: pas.
0: Ça n'existe pas.
2: Fin trentaine, tu peux encore avoir un peu de succès, mais Bobrovsky, il en reste plus beaucoup, puis on l'a vu cette année, il a ralenti, là. Il lui reste...
1: Oui, je suis capable
2: 4-5 bonnes années de hockey?
1: Non, mais je suis capable d'accepter le 6 ans.
2: Oui.
1: Parce que c'est la tactique de je te répartis ton argent sur plus d'années, mais je te diminue ton capite. Mais là, c'est pas diminuer mon capite si je te donne 10 millions. Là. Hey, à un moment donné, tu peux pas avoir le beurre et l'argent du beurre, ça n'a pas d'allure.
2: 10 millions, t'es dans les gardiens les mieux payés de la ligue. Là. C'est dans la catégorie des Chesterkin et compagnie.
1: Swayman s'est battu. Là.
2: C'est ça.
1: Et puis, pour un gardien de but dans Florida Lodge.
0: Puis Bobrovsky vient de connaître une saison très difficile. Là.
1: Ouais. Exactement. Je sais pas sur quelle planète il vit,
2: non.
1: C'est réellement ses demandes salariales. Mais je peux pas concevoir que ça va s'arrêter là.
2: Est-ce
1: là.
2: Qu'il se dit, ben moi, si je deviens agent libre le 1er juillet, c'est peut-être ça que je vais avoir, parce que beaucoup d'équipes vont être intéressées à lui. Plusieurs équipes se cherchent un gardien numéro un présentement. S'il devient agent libre, il va être le plus gros poisson sur le marché devant le filet le 1er juillet, puis même pas proche.
1: C'est facile, c'est fascinant parce que on va se retrouver dans une situation, advenant que ça arrive, hypothétiquement. Quand il a signé son contrat actuel, au moment qu'il l'a signé, il est devenu un des pires contrats de la ligue.
2: Ouais.
1: Finalement, il a renversé la tendance, il a gagné les Coupes Stanley, donc devenu un contrat bien correct.
2: Ouais.
1: Et là, il pourrait redevenir comme étant un des pires contrats de la ligue. C'est spécial. C'est spécial quand même quand on y
0: c'est
1: pense,
0: vrai.
1: Là.
0: C'est tout à fait vrai ce que tu mentionnes là. Il y a vraiment eu une carrière en dents de scie, Sergei Bobrovsky. Quand tu regardes, là, son parcours de carrière, là, c'est vraiment des dents de scie toute sa carrière. L'an passé, mais il était dans le creux de vague. Es-tu capable de revenir? Peut-être. T'as un excellent athlète, il prend un soin jaloux de sa condition physique. Ça se peut qu'il vieillisse mieux que d'autres gardiens. Mais permettez-moi d'en douter, et ce sera pas les Panthers de la Floride qui vont lui donner 10 millions.
2: Non.
0: Impossible. Ça n'arrivera pas. Il est parti, c'est ça. S'il adoucit pas ses demandes salariales, il est parti.
1: Mais il y a une chose que je comprends pas. Si t'es les Panthers de la Floride... Cette discussion-là, tu l'as avant la date limite des transactions, c'est sûr.
2: Ouais.
1: Il y a des équipes qui étaient intéressées au service de Bobrovsky. Si il t'amène et via son agent, t'apprends que moi, c'est 6 ans pis c'est 10 millions, ben, la date limite, c'est ciao bye la visite, là. Ça n'allait de nulle part, là. Et je l'aurais échangé, je l'aurais rentabilisé, surtout une formation comme les Panthers qui va chercher à s'améliorer, qui veut tirer profit de cette fenêtre. On parlait tantôt du fameux 9e choix total au repêchage, ben. T'aurais pu mettre la main aisément sur une sélection de premier tour quelque part là pour Bobrovsky,
2: ouais.
1: À mon avis. Là.
2: Oui, oui, oui.
1: Bon, ben là, tu pourrais te retrouver dans une situation, si jamais tu veux attirer Hellebuyck, avoir deux choix de premier tour, plus autre chose, ben là, ça commence à être intéressant. Pourquoi les Panthers ne l'auraient pas échangé pour le garder si c'était ça les demandes depuis le début? C'est ça que je comprends pas.
2: Ouais. Mais c'est un cas fascinant, les Panthers. Cette équipe-là va avoir une des saisons mortes les plus déterminantes à travers la ligue, là, parce que oui, ils ont connu une année décevante, puis oui, ils ont encore une fenêtre, mais c'est pas une fenêtre qui est parfaite non plus, là. C'est une équipe qui est malgré tout vieillissante. Tu viens de perdre un an tu sais pas dans quel état la plupart des joueurs vont être. T'as des atouts, comme le choix, comme certains jeunes, t'as des joueurs dans ta formation qui peuvent être transigés.
0: Mais
2: il va devoir bien jouer ses cartes, Bill Zito, parce qu'il y a, rien qui garantit que les Panthers vont être au même niveau où ils étaient il y a 2 ans quand ils ont gagné la Coupe.
0: Mais moi, je suis très confiant.
2: Ouais?
0: Parce que c'est une équipe qui va venir en force, ça, c'est garanti. Il va avoir le couteau entre les dents. Il y a eu des circonstances qui ont fait que cette année, ça a été plus difficile. Point de vue blessure, il y avait les Jeux Olympiques. T'as eu plusieurs de tes éléments qui sont allés jouer de l'autre côté. Rajoute à ça tes trois parcours jusqu'en finale de la Coupe Stanley qui se sont ajoutés. Là, le repos va être salutaire. Ce club-là va arriver le couteau entre les dents. Tu sais, c'est au début de l'année, à ce micro, je suis arrivé, j'ai dit... Les séries seront pas faciles, les Panthers. Là, c'est le contraire. Moi, je pense que ce club-là va arriver comme favori pour gagner l'Atlantique. Parce que, dépendamment de l'acquisition qu'ils vont faire, parce qu'ils vont en faire une, c'est sûr.
2: Ben oui.
0: Ils repêcheront pas 9e.
2: Non.
0: Convaincu que eux, c'est le scénario, là, la fenêtre est ouverte. C'est gagner maintenant. Il n'y a pas d'autre façon de voir les choses. Ils veulent gagner immédiatement.
1: Puis ça devient la destination de choix pour n'importe quel Américain, on dirait.
2: Ouais.
1: Ils sont en train vraiment de créer un monstre qu'on veut avoir des équipes gagnantes, ce qui n'était vraiment pas le cas, là, 5 ans. Là.
2: C'était une franchise moribonde.
1: Exact.
2: Les
1: mais là, maintenant, là, c'est destination Floride, où est-ce qu'on va aller se faire bronzer, payer,
2: gagner.
1: Sans impôts et gagner.
0: Mais ça.
1: C'est exactement ça qui se dessine. Pour plusieurs années encore.
0: L'autre affaire, excellent propriétaire. Ce qui n'était pas toujours le cas en Floride. Là, ils ont un propriétaire qui a investi dans le club, qui dépense jusqu'à la limite, ce qui n'a pas toujours été le cas. Ils ont bâti un centre d'entraînement à la fine pointe de la technologie, collé sur la plupart des maisons que les joueurs se sont fait bâtir dans ce coin-là. Les gars s'en vont là en carte de golf le matin, les gogounes d'un pied, on s'amuse.
2: Puis un état-major de qualité, là, avec Bill Zito, Paul Maurice comme entraîneur-chef. C'est une équipe qui est très bien dirigée, très bien rodée aussi.
1: OK, on va aller à la pause. De l'autre côté, ça va être intéressant parce qu'on va pouvoir jaser de ça avec lui aussi. Il est plugué, puis vous l'adorez. On est content de l'avoir avec nous comme un commissaire invité aujourd'hui, Jean-Luc Grandpierre.
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1: Yeah! Bienvenue dans le bureau des commissaires avec Jean-Luc Grandpierre. Salut Jean-Luc.
0: Salut Jean-Luc.
6: Salut les gars, ça va bien?
1: Ça va bien,
6: oui,
1: toi?
6: Monsieur. Ben ouais, super.
1: Merci Jean-Luc d'avoir accepté notre invitation. On est très content de t'avoir comme commissaire invité à l'occasion. Je pense qu'on va bien du fun ensemble.
6: Ouais, c'est sûr.
0: Pas les sujets hockey qui manquent, en tout cas, Jean-Luc. On va aller dans un paquet de directions avec toi dans les prochaines minutes.
6: Bon, je suis prêt. Lancez-moi quelque chose puis je vais voir si je peux vous tourner la balle.
1: Parfait, on en parlait avant la pause. Rumeur de transaction comme quoi Connor Lebock pourrait avoir exigé de quitter Winnipeg. Jean-Luc, j'ai l'impression qu'il y a vraiment une tendance qui s'installe dans la ligue, puis moi je trouve ça dangereux comme quoi on voit un peu ce qu'on voit au basket, des super teams, des joueurs qui veulent prendre le contrôle et forcer un peu leur destinée vers des marchés plus intéressants.
6: Ouais, mais c'est intéressant, ça fait peur un peu, puis l'autre chose, c'est tu commences à te demander, l'équipe américaine, c'est tous des joueurs américains, des joueurs qui ont gagné la médaille d'or aux Olympiques cet hiver. Fait que, tu te dis, il y a quelque chose qui se passe dans le group chat là, de l'équipe américaine qui existe encore en passant. Ces gars-là se parlent tout le temps, sans arrêt, même après les Olympiques. Avant les Olympiques, après les Olympiques, c'est un groupe qui a été très proche. Puis tu peux voir, comme tu viens de le dire, tu sais, les super teams au basketball. Fait que je sais pas si c'est nécessairement super team, puis que les gars veulent être ensemble, mais on dirait que la nouvelle génération, malgré le fait qu'ils ont un contrat... de 7 ans, de 8 ans, avec une clause non-échange, on dirait que de leur côté, ils se disent « OK, ben eux autres peuvent pas m'échanger, mais moi, si je veux aller à quelque part d'autre, je vais le faire. » Puis là, tu sais, t'as vu Matthew Tkachuk le faire, évidemment. On a vu, c'est qui? Larkin, le dernier, qui l'a fait. Quinn Hughes l'a fait.
1: Chouba a déjà forcé la main à quitter le Canada. Adam Fox a déjà fait ça. Il y en a plein là, au fil
0: Noah
1: des années. Des Américains qui ont dit « Ah, ciao, bye la visite. » Là.
2: Ouais.
6: Exactement. Fait que de plus en plus, ça arrive. Puis écoute, c'est triste, oui, parce que je pense que autant qu'avant, les propriétaires avaient un petit peu trop de contrôle, que maintenant, c'est rendu les joueurs qui vraiment veulent dicter. En fin de compte, ils sont agents libres sans être agents libres. Tu comprends ce que je veux dire? C'est carrément ce qui se passe en ce moment. Fait que, écoute... C'est dur à voir, mais écoute, moi, je pense que la plus grosse chose là-dedans, c'est que ça va faire de plus en plus mal aux équipes canadiennes. Je sais que le monde n'aime pas ça quand tu le dis. Ah, les équipes, pourquoi tu veux pas jouer au Canada? Écoute, moi, personnellement, ça aurait été mon rêve numéro un de jouer pour une équipe canadienne. Ça s'est jamais passé. Mais écoute, pour les joueurs, la nouvelle génération des joueurs, on aime l'anonymat plus que jamais. C'est ça a l'air niaiseux. Puis tu as entendu Mitch Marner parler de sa santé mentale, etc. Mm-hmm. C'est que les gars, ils aiment ça, le hockey. Ils adorent les fans. C'est pas qu'ils aiment pas les fans, mais ils ont besoin d'un break mental. Ils peuvent, ça peut pas être 24 heures sur 24. Puis en ce moment, j'ai aucune idée, c'est juste la seule raison. Parce que ouais. Tout le monde parle des taxes, mais il y a plein d'États aux États-Unis qui... Tu sais, Massachusetts, là, Boston, tu te fais planter dans les taxes. Californie, tu te fais planter par les taxes. Puis on a vu des joueurs refuser d'aller dans certaines villes américaines à cause des taxes. Fait que c'est pas... Oui, les impôts, ça aide pas. Oui, la température, c'est sûr, ça aide, dépendamment de la place. Mais à la fin de la journée, je pense que pour plusieurs joueurs... C'est une question d'anonymat hors glace.
0: Mais c'est incroyable quand même, parce que c'est vrai que les joueurs sont plus exposés que jamais, mais ils le font d'eux-mêmes. Instagram et compagnie, ça s'expose, puis les stories, j'étais à tel endroit, puis on se met au public plus que jamais, mais en contrepartie, on veut l'anonymat. Quand même assez paradoxal.
1: Ouais, on est bien content quand on signe le chèque du commanditaire aussi. Là.
0: Ah oui, pas mal.
6: T'sais, ouais, exactement.
0: Il y a deux côtés de la médaille pareil, là.
6: Deux côtés, point de vue de t'sais, monétiser ton apparence, c'est sûr que tes chances vont être beaucoup plus grosses dans des gros marchés. Qu'on parle de New York, qu'on parle de Montréal, t'sais, pis là, par gros marché, Vancouver, Edmonton, peut-être je vais enlever Winnipeg, mais t'sais, Toronto, c'est sûr, ça dérange pas ta première ligne, quatrième ligne, on va te garocher des affaires dessus. T'sais, ça va être gratuit, puis ah ouais, puis fais une photo, viens signer quelques affaires, puis on te donne un gros chèque. Ça, c'est sûr que c'est un gros avantage, mais à ce temps que les gars, super, surtout les stars, là, t'sais, ils vont faire 10, 12, 13, 17 millions. Ça leur dérange-tu de faire un autre 100 000 hors glace?
1: Ah,
6: tu comprends?
1: C'est sûr.
6: Ça fait que un bon point. C'est de moins en moins en moins attrayant pour ces joueurs-là. Parce que ça va être une compagnie nationale, ils vont l'avoir le contrat d'une façon ou d'une autre. Mm-hmm. Fait que ça devient de moins en moins attrayant pour les joueurs de premier plan, simplement parce que les salaires à ça sont rendus ridicules.
1: Mais là, si Hellebuck demande transaction, là, je veux dire, t'es les Jets de Winnipeg, déjà que c'est pas évident d'attirer des joueurs autonomes. Je faisais l'exercice l'autre jour, faut remonter loin là avant de voir un joueur autonome s'entendre avec les Jets. Est-ce qu'on tombe en reconstruction? Est-ce qu'on va essayer de faire une transaction structurante? Est-ce que ça veut dire la fin pour les Kyle Connor, les Mark Scheifele de ce monde? Hey, honnêtement, c'est un pensée-si bien là, pour Winnipeg. Là.
6: Ouais, c'est sûr, c'est un pensée-si bien. Écoute, le marché de Winnipeg, c'est un marché quand même bizarre. Puis écoute, moi, je voyage avec l'équipe jouer à Winnipeg, puis je me dis, hein, ce serait-tu vraiment le fun de jouer ici? Puis je me souviens, j'ai parlé à un ancien joueur des Blue Jackets qui est rendu avec Winnipeg, puis il m'a dit, sérieusement, c'est une des meilleures organisations dans la Ligue nationale. Puis j'ai dit pourquoi. Puis il m'a dit, Winnipeg, la façon dont l'équipe, le propriétaire prend soin des joueurs, il dit, c'est bar none, là, tu sais, dans le top des top des top de la Ligue. Il dit, c'est même pas proche. Puis ce joueur-là, il a joué dans plusieurs organisations. Puis, tu sais, le groupe, il est proche. Puis tu sais, t'entends tout le temps dire, oh, les gars, ils s'aiment à Winnipeg. Puis tu dis, c'est-tu juste la paperasse juste pour que les gars aiment ça pour faire un beau nom à Winnipeg, mais c'est je l'ai entendu d'un joueur directement qui jouait à Winnipeg. Fait que je peux te dire qu'il y a quelque chose de spécial à Winnipeg. On a vu les commentaires de Nicolas Ehler après le match l'autre jour quand mm-hmm. Je pense que c'est Elliot Friedman qui a demandé si t'avais un message à dire aux gens de Winnipeg, puis il a quasiment commencé à brailler. Puis tu sais, c'est vraiment un moment vraiment tendre et honnête d'un joueur étoile qui est rendu en Caroline. Comment qu'il s'ennuie de la gang à Winnipeg, qu'il s'ennuie de l'organisation, etc. Fait qu'il y a quelque chose de très spécial à Winnipeg. Je sais pas c'est quoi, mais je pense que oui, pour la reconstruction, ça, c'est une équipe qu'il va falloir qu'on construise avec le repêchage et des échanges. Puis des gars qui ont pas Winnipeg sur leur liste de noms échanges. Fait que ça va être un petit peu plus difficile. Ben oui, c'est sûr que sans Hellebuyck, là, tu commences à te poser des grosses questions.
0: Ce qu'ils ont fait, en réalité, leur noyau actuel, ils l'ont construit avec le repêchage, puis ils ont convaincu de s'entendre à long terme à Winnipeg. Selon moi, il n'y a pas d'autre façon de faire à Winnipeg. Il faut que tu construises à l'interne, mais effectivement, peut-être que là, la fenêtre pour une Coupe Stanley à s'amenuise si tu perds un gars comme Connor Hellebuyck. Puis tu parlais tantôt, Jean-Luc, de ce groupe, de group chat, de ces gars-là qui ont joué à la confrontation des quatre nations, puis aux Jeux olympiques, dans lequel faisait partie Zach Werenski. Là, t'es directement à Columbus. Puis on t'en a parlé il y a deux semaines, quand on s'est parlé la dernière fois, de son cas bien précis. Et là, son nom, soudainement, avec Pierre Lebrun, parce qu'il lui reste deux années de contrat, ça va devenir un petit peu plus pressant de connaître ses intentions à long terme, à savoir s'il veut rester ou non à Columbus.
6: Ouais, ça va être très intéressant. Et puis, écoute, même les commentaires de Zach après qu'il a gagné le trophée Norris, c'était quand même intéressant d'entendre ce qu'il a dit. T'sais, il a dit, ouais, t'sais, on dirait plus tu gagnes, plus tu as envie de gagner, puis là, c'est le temps de gagner. Fait que c'était comme un espèce de message en voulant dire, écoute, j'étais allé aux Quatre Nations, on a fini deuxième, on vient de gagner l'or aux Olympiques, on a gagné l'or aux championnats du monde pour Zach Werenski. Là, il s'est rendu... Je veux pas juste rentrer dans les séries, je veux être une équipe qui a des chances de gagner. Fait que le message a été reçu. Puis évidemment, avec son meilleur ami Dylan Larkin. T'sais, Dylan Larkin et Zach Werenski sont de même. T'sais, ils ont grandi ensemble, à jouer ensemble. Les deux sont du Michigan. Ils sont allés à l'université ensemble. Ils étaient roommates. Fait qu'ils ils se connaissent très, très, très, très bien. Puis là, tu vois son meilleur ami aller dire « Ah, oh, je vais me faire échanger de Détroit. » Puis tu te dis « Oh boy. » Moi, au début, je pensais « Bon, ben Larkin s'en vient à Columbus. Je pense pas que ça va arriver. » Fait que pour moi, pour Zach Werenski, c'est une situation que si je suis Don Waddell, je regarde ça de proche. Puis je veux vraiment m'améliorer cet été parce que je pense que le message est assez clair. Puis il a été lancé. Puis tu sais, pour Zach Werenski, écoute, on va pas se mentir, il va aller où qu'il veut aller à la fin de la journée, puis il y a pas mal d'équipes qui vont se garocher dessus s'il devient disponible. Fait que, écoute, il y a rien qui est sorti encore. Comme dans le cas d'Hellebuyck, il y a certaines organisations ou certains agents qui font une bonne job de tu sais, point de vue respect, d'être sûr que ça devient pas public. Puis je pense que c'est ça qui s'est passé dans le cas de Connor Hellebuyck. C'est peut-être qu'il a fait la demande d'échange à Winnipeg, mais encore, je t'ai parlé du respect puis de la façon qu'on est traité à Winnipeg. Je serais pas surpris que la demande est faite, mais c'est simplement qu'on s'assure que ça sort pas pour que l'organisation de Winnipeg puisse sortir gagnant d'une transaction.
1: On va aller à la pause, mais au retour, je suis tombé hier sur un tweet d'Andy Strickland, qui est attitré à la couverture des Blues de Saint-Louis, mais qui est bien plugué à travers la Ligue nationale de hockey. Et il mettait dans la même phrase Mike Babcock et Patrick Laine. Puis j'ai hâte d'entendre Jean-Luc là-dessus au retour, ça sent.
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1: Et on est avec Jean-Luc Grandpierre dans ce bureau des commissaires. Hier, Andrew Strickland mentionnait que une partie de l'enquête par rapport à Mike Babcock qu'on regarde du côté de la Ligue nationale de hockey lors de son passage avec les Blue Jackets, ça concernerait Patrick Laine. As-tu été surpris de celle-là, Jean-Luc?
6: Ah non, j'ai pas été surpris. Écoute, autant que je suis autour de l'équipe, autant que je suis pas nécessairement là body avec tout le monde, mais c'est sûr que c'est quelque chose dont ça me surprend pas. J'ai entendu des rumeurs, pas v'là 3 ans, mais carrément v'là quelques semaines à propos de... Ça se peut que l'enquête soit réouverte, etc. Puis, écoute, je voulais savoir c'était qui les joueurs qui étaient impliqués d'une façon négative. Puis, tu sais, on a entendu les commentaires de Boone Jenner, puis Zach Werenski, puis John Goodrow l'entend initialement. Mais là, la rumeur, c'était qu'il y avait des joueurs qui se sont fait échanger après, que c'est eux autres qui ont des gros problèmes, dont un, dont le nom de Patrick Laine. Alors, qu'est-ce que c'était? Je n'ai aucune idée. Peut-être qu'Andy Strickland en connaît plus, mais il y a définitivement un petit peu plus. Tu sais, disons que l'enquête va pas se passer seulement à Columbus, elle va se passer partout, parce qu'évidemment, On sait que Jarmo Kekalainen est rendu avec l'organisation des Sabres de Buffalo. Ouais. Mm-hmm. Évidemment, t'as des gars, tu sais, qui sont ailleurs maintenant, partout autour de la Ligue nationale. Fait que oui, certains joueurs, surtout les jeunes joueurs, tu sais, les Ken Johnson, les Adam Fantilli, Cole Sillinger qui sont encore ici, mais il y a également plusieurs joueurs qui se sont rendus sous d'autres cieux en ce moment. Fait que c'est une enquête que je pense que va se passer quand même assez rapidement, mais ça va pas juste se passer ici à Columbus, il y a aucun doute.
0: Mais à quel point Babcock veut à ce point coacher pour revenir et qu'on déterre un paquet de mauvaises histoires à son sujet?
6: Ben, écoute, ça, je trouve ça drôle parce que, écoute, Andy Strickland puis Cam Jensen, ils ont un balado, Cam and Strick, c'est en anglais, puis moi, je les écoute tout le temps parce que je connais Cam d'un côté personnel également. Puis je m'en souviens d'avoir entendu une interview avec Mike Babcock, tu sais, pour savoir s'il y avait des regrets à propos de ce qui s'est passé. Puis quand tu dis à un gars qui a fait aucune excuse puis qui a dit, écoute, ce que t'entends, c'est pas vrai, j'ai rien fait de mal, etc. Puis là, après la situation Columbus, tout le monde y parle, puis il dit, oh, moi, je suis en retraite, je m'amuse, c'est le fun, je veux rien savoir de coacher. Puis là, ça a juste pris un appel d'Edmonton, puis là, oh, il retombe dans la soupe. Fait que, tu sais, pour moi, ce que Mike Babcock dit, puis qu'il fait, je peux plus croire à ça. Mm. Puis si j'étais un joueur, sérieusement, si je le regarderais, je dirais, hey, le gars, t'es plein de marde. Tu sais, je peux pas te croire parce que tu dis une chose, tu fais quelque chose de différent à chaque fois, d'année après année après année après année. Puis malgré tout ce qui s'est passé dans le passé, il fait encore la même chose. Puis, tu sais, c'est quelque chose de quand même sournois. Puis, tu sais, c'est rien. Tu dis, oh, je veux pas coacher, j'adore la retraite, je joue au golf, je joue au pickleball, je m'amuse avec mes amis, blablabla, je veux rien savoir de coacher. T'as un appel, puis là, tu veux coacher. Tu viens de le prouver encore, t'es pas un gars qui tient sur son mot, sa parole. Fait que, écoute, je trouve ça une situation très intéressante. Est-ce qu'il va être capable d'être entraîneur à Edmonton? Je crois qu'après, une fois que la Ligue a fini avec leur recherche, je serais pas surpris qu'il soit réétabli. Fait qu'on va voir qu'est-ce qui va se passer, mais écoute, chaque organisation doit faire la décision qu'ils pensent qui est mieux pour leur organisation. Puis dans le cas d'Edmonton, on pense que c'est Mike Babcock.
1: Puis tu sais, tu le disais, il y a cette piqûre-là chez les entraîneurs-chefs, puis c'est des passionnés, puis on un simple coup de téléphone, puis rapidement, on ravive la flamme. Ça a été le cas de John Tortorella, que ça s'est peut-être un peu moins bien terminé avec les Flyers, revient avec les Golden Knights, ça amène l'équipe jusqu'en finale de la Coupe Stanley. Mais malgré tout, on ne prolongera pas l'aventure avec Torts, on a préféré aller dans une autre direction, donc Tortorella redevient sur la tablette, si tu me permets l'expression. Tu as été surpris de voir que on n'a pas voulu poursuivre l'aventure alors qu'il les a amenés si près du but?
6: Écoute, dans Tortorella, je pourrais t'en dire tellement. Numéro un, complètement différent de Babcock. Complètement différent. Parce que quand Tortorella, il est parti de Philadelphie, il a dit, moi, je veux pas faire partie d'une équipe où on part de zéro. J'étais à un point dans ma carrière où faut que je coach pour gagner. Fait que quand il est parti Philadelphie, toutes les interviews après, il dit évidemment, je veux coacher encore, mais je vais prendre mon temps pour choisir mon prochain emploi. Fait qu'il a pas dit, ah oh non, je prends ma retraite, c'est fini, je veux rien savoir de coacher. Différence. L'autre chose pour Tortorella, une fois que c'est fait engager avec Vegas, avant la finale, il y a un journaliste qui a demandé à John Tortorella, hey, l'année prochaine, tu reviens-tu si vous gagnez? Si tu perds, est-ce que tu reviens? Puis il a dit, gagne ou perds, ça dérange pas, je reviens pas l'année prochaine. J'ai fait un deal avec Kelly McCrimmon que j'allais finir la saison ici, puis pour la saison prochaine, il y a déjà un plan. Mais là, on vient d'apprendre que le plan, c'est probablement Ryan Craig, l'entraîneur de la Ligue américaine. Fait que du côté de Vegas, on voulait simplement pas prendre un entraîneur recru puis le mettre dans une situation... Hey, prends l'équipe en charge, puis rends-nous en finale la Coupe Stanley. Fait que ça a fonctionné pour Tortorella. Mm-hmm. Puis est-ce qu'il va être entraîneur encore? Je pense que oui. Là, tu regardes les équipes qui sont disponibles, qui cherchent des entraîneurs. Il y en a juste deux ou trois. Fait que je pense pas qu'il va prendre le poste de Toronto. Ça, c'est sûr qu'il le prend pas. On se souvient de l'aventure à Vancouver avec les médias. Ça a pas fonctionné. Il faut qu'il y ait à quelque part qu'il y ait un petit peu plus silencieux.
1: Ça a pas été long, mais on s'en souvient.
0: C'est ouais, sûr.
6: Exactement. Probablement pas Edmonton également. Puis j'essaie de penser, c'est qui la troisième équipe qui cherche
1: Vegas.
6: Un entraîneur?
1: C'est Vegas.
6: Ah ben puis Vegas, ouais, évidemment. Exact. Fait que là, il était là. Fait que pour moi, Tortorella, c'est. Je pense que ça va être un gars qui va prendre un petit peu de patience. Puis s'il y a une équipe de premier plan qui a pas un départ comme c'est souhaité des propriétaires ou directeur général, au mois de novembre, décembre, j'espère que le premier entraîneur va se mettre dehors avant le mois de... C'était quoi cette année? C'était au mois de février ou mars, la première fois que c'est arrivé. Fait que pour Tortorella, je pense que ça va être le prochain entraîneur à sauter sur un poste comme ça. Parce que tu sais, on voit les Pete DeBoer, les Mike Babcock, tu sais, les entraîneurs qui ont qu'on appelle les instant boosts, là. Ouais. C'est un gars de même Tortorella, fait que je serais pas surpris de le voir être très patient puis attendre la saison prochaine pour prendre une autre opportunité.
1: Jean-Luc, tu viens de faire référence là, à son passage avec les Canucks, puis avant ça c'était les Rangers, puis toutes les prises de bec avec Larry Brooks. Quand tu l'as côtoyé à Columbus,
6: ouais,
1: as-tu été surpris de l'humain que dans le one-on-one, c'est pas du tout la même façade, l'image qu'il projette au quotidien dans les médias?
6: C'est vraiment, vraiment incroyable. Tu sais, OK, quand John Tortorella est parti de Columbus, tu sais, il y a plusieurs gens qui disent « Ah, oh, c'est fait mal dehors, c'est pas fait mal dehors. » John Tortorella, il en avait assez. Il a dit « That's it, les gars, moi, je m'en vais. Je coach plus l'année prochaine. » Les joueurs, Zach Werenski, Nick Foligno, dans le temps, Cam Atkinson, Seth Jones sont allés voir Torts, puis ils ont dit « Donne-nous une autre saison, s'il vous plaît, va-t'en pas. » Il avait déjà dit au directeur général que ça en allait. Puis, en fin de compte, il a dit, je vais le faire juste une autre année. Puis là, évidemment, c'est l'année du COVID. Ça n'a pas été idéal. Fait que, il est resté pour une saison. Puis après la saison, les gars, ils ont donné un gros tracteur parce que John Tortorella, ce qu'il aimait, c'est qu'il habitait pas à Columbus. Il pas proche du centre-ville. Il avait une ferme. Il s'est acheté une ferme à 30 minutes. Puis lui, son temps mort, c'est... Il allait sur sa ferme, puis il cessait son tracteur, puis c'est là qu'il aimait ça décompresser. Fait que les joueurs l'adoraient. Là, c'est sûr, il y a des joueurs qui l'aimaient pas. Il y a des joueurs, tu sais, comme tout entraîneur. Mais du côté des médias, je m'en souviens, la première fois que je l'ai rencontré, puis je me suis dit, aïe, aïe, comment que ça va aller? Je vais-tu avoir peur d'y poser des questions? Puis tu sais, t'es comme un petit peu retraité, puis tu regardes dans l'arrière, puis je me suis rendu que la seule fois où John Tortorella va... piquer une crise, c'est quand il veut défendre ses joueurs. Si tu l'attaques lui personnellement, il n'y a aucun problème, ça va être back and forth. Mais dès que tu essaies d'attaquer l'un de ses joueurs, c'est fini. Pour lui, tu viens de dépasser une ligne, fait que c'est en fin de compte, il va prendre toute l'attention vers lui pour être sûr qu'on oublie le joueur dont la question a été posée. Tu comprends-tu? Mm-hmm. C'est sa façon de protéger son groupe. Fait que si tu lui donnes tout, il va tout te donner pour te protéger. Mais en tant que... Je veux pas dire journaliste parce que je suis pas un journaliste, mais en tant que quelqu'un qui couvrait l'équipe, je peux te dire John Tortorella, un gars qui a un grand cœur. Il y a tellement de choses qu'il fait derrière les scènes que même l'équipe disait « Hey, Tort, est-ce qu'on peut emmener une caméra? » Puis il dit « Non, je veux rien savoir. » Il dit « Pas de caméra ici. » Puis tu sais, c'est un gars, quand il dit non... t'écoutes, puis je vais te dire, il a fait tellement de choses dans la communauté ici à Columbus, puis évidemment, tu sais, à cette heure, avec les médias sociaux, tout le monde veut mettre ça, puis Torch, je vais te dire, c'est quelque chose qui ne dérivait pas, il dit, je veux pas de caméra nulle part, je fais ça tout seul, sinon je le fais pas, fait que, je peux te dire, c'est un homme qui a un grand, grand, grand, grand cœur, puis écoute, c'est sûr, son image publique est complètement différente de ce qu'on voit de jour à jour de lui.
1: Très bon, Jean-Luc, très content de t'avoir avec nous dans le bureau des commissaires, on va t'avoir à l'occasion d'ici la fin de nos vacances, fait que ça s'en vient, mais quand même, d'ici là, on va être content de te parler régulièrement. Merci beaucoup d'avoir accepté l'invitation du Club du Matin.
6: Ah, mon plaisir. Bonne journée, les gars.
1: Salut, Jean-Luc Grandpierre, collaborateur avec nous dans le club. On va aller à la pause de l'autre côté. Vous l'entendez régulièrement les mercredis. Marco D'Amico.
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1: 8h31 minutes, content de le retrouver. Vous l'entendez régulièrement sur nos zones ou encore sur les différents podcasts de la Commission athlétique. Marco D'Amico, salut!
0: Salut Marco!
7: Bon matin les Tony, comment ça va?
1: Comment ça va toi?
7: Ouf! C'est le temps. C'est le petit dernier sprint avant la fin de l'été et écoute.
0: Avant la fin de l'été, j'ose croire qu'elle commence l'été.
1: Avant la fin de l'été, c'est même pas officiellement l'été encore.
7: C'est ça que je vous explique. Pour okay. moi, là, ma saison finit le 15 juillet. Là, fait que c'est malheureusement, mais heureusement pour les partisans du Canadien et de la Ligue nationale, c'est le temps excitant autour du repêchage, autour des agents libres et même la période des rachats qui vient d'ouvrir aujourd'hui.
1: Ouais, puis même des transactions, je te dirais. Puis hier, on a lancé le bal du côté des Maple Leafs de Toronto en envoyant sous d'autres ouais. cieux Joseph Woll et Simon Benoit aux Flyers de Philadelphie en retour de Samuel Ellerson, Emile André et un choix de troisième tour. Quand même une transaction intéressante. On abandonne sur Woll parce qu'on veut se donner de l'espace et de la flexibilité sur la masse. Moi, c'est comme ça que je le vois du côté de John Chayka, Marco.
7: Absolument. Écoute, ils se sont libérés de 5 millions de dollars. C'est pas par chance qu'ils ont fait ça. De un, les Marlies sont à une victoire de gagner la Coupe Calder et t'as deux gardiens présentement avec cette équipe-là qui peuvent vraisemblablement être le secondaire à Anthony Stolarz la saison prochaine. Donc, t'es capable de sauver de l'argent là. C'est certain que les Leafs, on va pas se le cacher, veulent se donner le plus de flexibilité financière possible parce qu'ils veulent tenter des gros coups du côté de transactions et aussi du côté des agents libres pour un club qui n'a pas beaucoup d'atouts à échanger en ce moment. Écoute, Easton Cowan connaît des séries de feu, il s'en va nulle part du côté de Toronto. Ben Danford, idem, s'en va nulle part du côté de Toronto. Donc, pas beaucoup de pièces de premier plan à échanger. Donc, c'est certain de s'offrir une certaine flexibilité financière va leur permettre de peut-être cibler des joueurs qui sont peut-être surpayés, mais qui vont être capables de rentrer dans l'échiquier des Leafs alors qu'ils se sont donné plus de flexibilité. Je pense que c'est plus ça qu'on regarde. Et bien sûr, le 1er juillet, je le sais et je peux vous confirmer de source sûre, les Leafs veulent être des grands players dans ce marché-là. Les gars comme Darren Radish, s'il se rend là, Mario Ferraro, on sait que qui va devenir agent libre. Ça va être des gars qui vont cibler, bien sûr.
1: Ouais, en tout respect, là, Mario Ferraro est gros joueur, là, tu sais, à un moment donné, là. Ça démontre que...
0: C'est faible, pas à peu près comme veux, compte.
1: Ouais. Non, mais si tu comptes sur le 1er juillet pour renflouer ta formation, là, il y a des bonnes chances que tu signes une très mauvaise entente. Parce que tout le monde va être après les mêmes joueurs. On est d'accord là-dessus, Marco, ça date pas d'hier. Le 1er juillet, c'est un pas pire piège habituellement.
7: Le monde... écoute, j'ai dit ça en toute transparence, là, mais le monde vont pas réagir de façon normale quand
1: rationnel,
7: ils vont voir
1: ben ouais,
7: les salaires qui vont être donnés à partir du 1er juillet. En allant parlant avec plusieurs agents, là, les demandes salariales de certains joueurs vont faire sursauter certains partisans parce que c'est une nouvelle ère. Le cap salarial vient de monter de 9% d'une shot et on entrevoit 9% l'année d'après. Et en regardant les profits de la Ligue nationale, donc on voit des revenus de 8 milliards de dollars, selon la formule de la Ligue nationale, le cap salarial l'année prochaine aurait dû être de 120 millions, 125 millions. Mais on met un peu un retard là-dessus pour ne pas trop se mettre dans le jus avec les salaires et potentiellement avoir un recul ou une stagnation du cap salarial si les revenus ne continuent pas à augmenter.
1: Donc, exact. Avec tu veux pas dit, débalancer tout non plus.
0: Exact. Faut-tu y aller progressivement aussi. Parce que non seulement ça, et la facture, là, c'est le consommateur qui appelle anyway. Donc, si exact. Tu montes trop le plafond, tu peux pas monter la facture de tes billets de saison de 65%.
1: Exactement.
0: T'as pas d'allure, là. Donc là aussi, il faut que tu montes progressivement le prix de tes tickets, là. Donc la Ligue nationale est pas folle là-dessus, là. T'as pas le choix de d'y aller progressivement. Sinon, ça viendrait débalancer l'ensemble de l'œuvre.
7: Absolument. Et c'est pour ça que je vous dis, là, comme j'en ai parlé l'autre jour, mais avec ceux avec qui j'ai discuté, c'est juste Darren Radish a eu une excellente saison, mais c'est la seule excellente saison qu'il a vraiment connue avec sa saison de 70 points et plus. On entrevoit sur le marché, s'il se rend au 1er juillet, là, on entrevoit un salaire de 8 à 9 millions sur le long terme.
1: Ouais.
7: C'est absolument fou. Et je pense que même John Carlson, ça cherche autour du 10 millions alors qu'il vient de quitter les Ducks d'Anaheim.
1: Honnêtement, le Radish, là, je le comprends. Et il débarque dans un marché des joueurs autonomes qui a pas grand-chose. En carrière, il a fait 5 millions. Il sort d'un contrat qui lui donnait 975 000. Va la faire sauter la banque. Moi, j'ai pas de trouble avec ça. John Carlson, en contrepartie, il a fait 88 millions en carrière. Hey, je sais pas à quel point il a besoin de faire 10 millions, mais ce qu'on sait, c'est que ça se passera pas à Anaheim. Il semble vouloir revenir dans l'Est, Marco, c'est bien ça?
7: Exact. Exactement. Il veut revenir dans l'Est, puis il veut aller. Tu sais, on dit il cherche un salaire de 10 millions, mais c'est tout dépend de qu'est-ce qui va être disponible sur le marché. Mais moi, les deux équipes que j'entends le plus dans son cas, puis c'est certain qu'il n'y a pas eu des conversations ou des négociations encore, ça peut juste se produire à partir du 1er juillet, mais des équipes qui vont démontrer de l'intérêt. Tampa Bay, 100%, spécialement s'ils sont pas capables de garder Darren Radish. Et en sachant le travail que Julien Brisebois a fait par le passé, si ça lag à ce moment-ci, ça l'augure pas bien. Il y a encore des possibilités, mais ça l'augure pas bien. Un peu comme Steven Stamkos. Mm-hmm. D'habitude, il signe immédiatement. Comme je crois pas qu'une prolongation de contrat du côté de Kucherov ou Vasilevski, qui peuvent le signer à partir du 1er juillet, va tarder. Tandis qu'un gars comme Darren Radish, ça fait un an qu'il est capable de le signer. Et on est encore rendu à ce point-ci, à 3 semaines de l'autonomie complète. Donc, quelque chose à surveiller. Mais les Flyers de Philadelphie est aussi un club à surveiller parce que ils veulent

0: Ouais, et ils regardent, ils songent ou ils sont à la recherche de voir c'est quoi la valeur aussi de Jordan Spence, un bon jeune défenseur droitier qui a fait une trentaine de points sans vraiment beaucoup de temps sur l'avantage numérique,
1: Fait qu'il l'aurait fait
0: sauf
1: qu'il a
0: dans des cas de
1: passé
0: blessure.
1: Spence.
0: Ouais, c'est. Puis il venait de l'acquérir des Kings de Los Angeles, donc lui serait potentiellement disponible parce qu'ils veulent se grossir avec ce défenseur droitier-là. Donc ça l'explique un peu l'intérêt envers un Ristolainen. Colton Parayko aussi, mais écoute, je serais surpris si Colton Parayko lève sa clause pour aller à Ottawa alors qu'il a décidé de pas aller à Buffalo, qui est un club selon moi encore plus prometteur que les Sénateurs. Colton Parayko, d'ailleurs, avec John Carlson qui s'en va, Colton Parayko était une cible lors de la date limite des échanges en mars pour les Ducks d'Anaheim avant de faire l'acquisition de John Carlson. Donc, je serais curieux de voir si les Ducks, maintenant qui savent que Carlson ne revient pas, avec les négociations avec Jacob Trouba et Radko Gudas, c'est plus des gars de deuxième, troisième paire maintenant. Ils ont besoin d'un défenseur de premier plan du côté droit. Et je pense, je serais curieux de voir s'il retourne dans les discussions avec les Blues pour un gars comme lui. Et c'est certain qu'un gars comme Mason McTavish serait une monnaie d'échange intéressante dans ce dossier-là.
1: On commence à jaser, là. Quelque
2: Moi,
1: chose là.
2: je m'attends, je sais pas si c'était la même perspective que tu as, Marco, mais des transactions hockey, il y a beaucoup d'équipes susceptibles de faire ça dans les prochains jours, je pense.
0: Écoute, je veux être responsable dans les commentaires que je veux dire ici, parce que l'année passée, là, tous les insiders disaient, attention les transactions. Attention, tu vas avoir une panoplie de transactions. On en a vu de quoi? Deux?
1: Il n'y en
0: Peut-être
1: a pas eu
0: trois
1: beaucoup,
0: grosses
1: ouais.
0: transactions. Dobson, Marner, Keandre Miller. C'était pas la même chose. Tandis que cette année, qu'est-ce qui a changé les choses? Un, tout le monde a de la place sous la masse.
2: Ouais.
0: Deux, t'as cinq, sinon six nouveaux DG qui sont en place en ce moment, qui vont vouloir bouger. D'ailleurs, on a déjà vu Chris McFarlane avec les Prédateurs faire une transaction avec son ancienne équipe, l'Avalanche du Colorado, hier. On sait que Sonny Mata veut bouger au New Jersey. On sait que John Chyka veut bouger. Il vient de compléter sa première transaction hier, lui aussi. Donc, ça va être des clubs à surveiller. Et Ryan Johnson, du côté de Vancouver, c'est sûr qu'il va bouger. Ça va être... Il y a certains dossiers à suivre, là, dont Jake DeBrusk.
1: Marco, le Canadien de Montréal a des dossiers plutôt évidents, je pense, dans les rumeurs et transactions. En sais-tu plus sur le cas Gallagher, le cas Montembeault, ces joueurs-là qu'on a identifiés comme étant des potentielles transactions à venir dans les prochaines heures pour Ken Hughes?
0: Ouais, moi, ce que je me suis fait dire par rapport à, premièrement, le marché des gardiens, tout le monde attend de voir qu'est-ce qui va se passer avec Connor Hellebuyck à Winnipeg. Puis ça va débouler les dominos. C'est certain qu'un club qui ne veut pas dépenser beaucoup pour un gardien de but va peut-être essayer d'y aller via transaction avant le marché du 1er juillet parce que Bobrovsky devrait devenir disponible. Sam Eriksson, je ne crois pas que les Maple Leafs vont qualifier. Donc lui aussi devrait se rendre à l'autonomie complète. Il va avoir des options gratuites. Et donc c'est pour ça que je sais pas s'il y a une transaction imminente du côté de Samuel Montembeault. Si ça se donne, il pourrait avoir un marché. Je sais qu'il y a des clubs qui sont informés. C'est que qu'est-ce que le Canadien veut faire avec. Mais en même temps, je sais pas si les clubs se lancent pour investir de l'argent maintenant sans voir qu'est-ce qui est disponible sur le marché des échanges au total et aussi sur le marché du 1er juillet. Et la même chose s'applique pour Brendan Gallagher. Prendre 6,5 millions, c'est se limiter de s'améliorer outre part. Et on sait qu'il y a peut-être juste un club en ce moment dans la Ligue nationale au complet qui est ouvertement en reconstruction complète et c'est les Canucks de Vancouver. Et donc, c'est pour ça qu'on parle tellement des Canucks dans le côté de Brendan Gallagher. Mais Ryan Johnson a tellement d'autres dossiers à régler. T'as Jake DeBrusk, t'as le futur d'Elias Patterson. Moi, je me suis fait dire qu'il est disponible, mais oublions pas, il y a une clause de non-mouvement complète, donc ça doit être le fit parfait.
1: Ouais, pis ça date pas d'hier qu'il est disponible non plus, là.
0: Exactement. Ça fait des années, mais là, t'as un nouveau DG en place, t'as une nouvelle administration en place. Donc, c'est là où ce que c'est intéressant parce que les Canucks le disent. Ryan Johnson a été très transparent là-dessus. C'est une reconstruction. Donc, si c'est une reconstruction, est-ce que tu peux te permettre d'avoir

0: Elias Patterson là, on sait que je sais que tout le monde est down sur lui, mais c'est quand même un joueur qui, s'il n'est pas dans ton équipe, tu vas regresser encore plus, donc qui te permet de repêcher encore plus haut l'année prochaine, alors que ça s'annonce déjà intéressant au haut du draft de 2027. C'est là où ce que c'est la situation de Ryan Johnson. Donc, le cas de Brendan Gallagher n'est pas une priorité, selon moi, mais c'est quand même un dossier intéressant. Et dans le côté de Brendan Gallagher, on sait que l'agent Jerry Johansson travaille main en main avec Kent Hughes pour essayer de trouver une place. Je me suis fait demander un matin si c'était possible un rachat dans le contexte de Brendan Gallagher. C'est un outil, c'est une option de dernier recours dans la poche de Kent Hughes parce que ça, oui, les Canadiens vont sauver de l'argent cette année, à peu près 3 millions, mais il y aurait quand même un impact sur la masse de l'année d'après, donc 2027-2028, à peu près 1,3 million. Et c'est là où ce que le Canadien aimerait éviter de transposer l'impact de bouger le contrat de Brendan Gallagher ou racheter le contrat de Brendan Gallagher en une année à suivre. Donc, ça va être quelque chose de chaud. Je serais pas surpris si une transaction de Gallagher se donne seulement durant le mois de juillet, alors que la poussière tombera après le marché des joueurs autonomes. Mais je serais, s'il y a un club qui pourrait le faire avant le 1er juillet, c'est bel et bien les Canucks de Vancouver.
1: Très bon, merci beaucoup, Marco. On va continuer de surveiller ça. Puis bonne fin d'été, là.
0: Gros plaisir, les gars. On se parle bientôt.
1: Salut, Marco.
2: Salut, Marco.
1: Bye-bye.
2: Hey, juste avant que tu quittes en pause, je veux saluer un auditeur qui nous a texté tantôt, Jean-Philippe Coutu. Hier, il nous écoutait avec les écouteurs dans les oreilles. Savez-vous où, les gars?
3: Où?
2: Au temple de la renommée du hockey.
1: Hein,
2: lui, il s'est dit, garde, je suis dans le temple du hockey. J'écoute les boys me parler de sport, me parler de hockey. Fait que lui, il y avait les artefacts de l'histoire de la Ligue nationale devant lui, puis il nous écoutait. Il trouvait ça le fun en tabarouette.
1: Ah, ben c'est cool.
2: C'est un compliment sans en être un, en réalité, de nous écouter quand tu...
1: On est digne du temps de la renommée
2: du hockey. C'est ça, exactement. Puis il nous écoute encore à matin. Fait que,
1: on merci, Jean-Philippe.
2: C'est très, très gentil de sa part.
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1: OK, on va aller à la pause. Dans à peu près 15 minutes, ce sera Renaud Lavoie. Mais au retour, Tony va nous parler de course.
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1: 8h51 minutes. C'est longtemps que j'avais envie d'entendre parler de course, Tony, parce que c'est un sujet qui te tient à cœur. J'aimerais savoir la genèse de tout ça. D'où ça part, cette passion-là?
2: Ben, il y a beaucoup de gens qui me posent la question, parce que c'est drôle, moi, ma vie sportive est parallèle de ça. Il y a des gens qui me connaissent dans le hockey, mais qui ignorent totalement la passion que j'ai pour les courses. Les gens qui me connaissent dans les courses connaissent ma passion pour le hockey, mais ils savent très bien que je suis un gars de course dans la peau. C'est quand même bizarre.
1: Si t'avais à choisir...
2: Si j'avais à choisir...
1: Tu sais, tu peux garder un micro pour parler seulement de course ou parler seulement de hockey.
2: Ouais. Ben, en fait, la question se pose pas parce que pour gagner ma vie, j'ai pas le choix, c'est du hockey. Mais je pense que ce que j'ai le plus dans le sang, c'est les courses.
1: Ah, c'est intéressant.
2: Quand même spécial, pareil. Il y a beaucoup de gens qui reviendront pas de m'entendre dire une chose comme ça, mais ceux qui me connaissent dans les courses, ils vont dire, oh oui, on te croit à 100%. Mais parce que je baigne là-dedans depuis ma naissance, c'est pas compliqué. Mon père était dans une équipe de course. La personne qu'on appuyait, Martin Roy Junior, est encore actif dans les courses depuis des années. Que ce soit sur la terre battue, sur l'asphalte, à Vallée-Jonction, c'est un personnage bien connu du monde des courses. On est restés très amis. Puis Martin, c'est mon père de course. Puis j'aime ça de l'appeler comme ça. C'est la réalité. Puis bon, ben moi, le micro, me développer au micro, c'est beaucoup grâce aux courses automobiles sur la terre battue. C'est Yann Bussière à Drummondville, le promoteur, qui est encore là aujourd'hui, puis que je salue. C'est lui qui m'a donné ma première chance au micro. Puis après, ben l'expérience que j'avais acquise aux courses m'a permis de me retrouver au micro des Tigres à Victoriaville dans mon patelin. J'ai débuté à ce moment-là la description du hockey, puis ça a monté par la suite avec mes arrêts un peu partout dans le hockey junior. Mais les courses sont toujours demeurées. Puis cette année, ben c'est ma 19e été. mon 19e été à décrire des courses automobiles. Je suis bien fier de ça.
1: Mais là, tu as ajouté à ça NASCAR, le projet que tu supportes avec TVA Sport. Et ça t'en met un peu plus, puis ça te permet justement de vivre de ça quand même avec un média important ici au Québec. NASCAR d'ailleurs qui sera à San Diego pour la première fois en fin de semaine.
2: Exact. Et ça, c'est une épreuve qui change un petit peu là dans les dernières années. Il y a eu Mexico l'an passé, on est allé rouler sur le circuit urbain de Mexico. Il y a eu Chicago également qu'on a fait quelques reprises. À deux reprises du côté de Chicago, la météo, énormément de pluie, était venue nuire un petit peu à l'événement, mais ça a été quand même un franc succès. On a essayé Mexico, mais pour des questions logistiques, c'était particulièrement compliqué de traverser les douanes mexicaines puis d'aller rouler à Mexico. Évidemment, les remorques NASCAR se déplacent terrestres et non pas par la voie des airs, donc c'est quand même compliqué au niveau de la logistique de voyagement. Donc on a oublié Mexico et on a jeté nos billes pour rouler à San Diego cette année, dans le port de San Diego, où il y a une base américaine. J'ai bien, bien hâte de voir ça, parce que le circuit en tant que tel qui a été aménagé, elle est sur la base américaine des forces armées américaines du côté de San Diego. Je pense que le panorama va être splendide. C'est la première fois qu'on voit là. Et d'ailleurs, le studio, parce que l'épreuve va être diffusée sur Prime Video en fin de semaine, le studio de télé, il va être sur un porte-avions. Alors, c'est complètement spécial. Le studio aménagé sur le porte-avions, je pense que on va faire un petit p- de façon différente, mais on va faire quand même un lien avec ce que l'UFC a fait du côté de la Maison-Blanche. Là, on va faire à San Diego une course sur un site des forces armées américaines. Donc, ça devrait être vraiment le fun de voir ça. Circuit urbain, c'est différent. D'habitude, ça donne un bon spectacle, des voitures de stocker sur un circuit urbain. Puis c'est ce qu'on va faire en fin de semaine.
1: Mais je trouve vraiment que dans les dernières années, il y a cette volonté-là de rafraîchir le sport, amener une nouvelle couche de peinture avec des événements qui sont différents. Puis là, je t'amène dans le baseball. On a vu le Field of Dreams qu'on a fait il y a quelques années. Il y a eu, sais-tu, l'an passé, le match de balle au Speedway Classic, là, le match entre les Braves et les Reds là, dans le milieu
2: de la piste. Exact, à Bristol, sur le circuit NASCAR de Bristol.
1: Puis là, tu viens de le dire par rapport à la Coupe du Monde. Donc, c'est comme si on essayait, et là, évidemment, à tout ça, on peut rattacher tous les matchs extérieurs de la Ligue nationale de hockey. Là. C'est comme si on essayait de varier un petit peu le produit, d'attirer l'œil, d'amener le consommateur à parler de nous en faisant les choses différemment. J'aime ça, moi, une fois de temps en temps.
2: On a aussi roulé chez NASCAR dans l'ancien stade olympique de Los Angeles aussi, le Los Angeles Stadium. Là, on a roulé là dans les dernières années, en tout début de saison. C'est vrai qu'on tente de penser en dehors de la boîte. Il y a vraiment une idée derrière ça de la part de NASCAR de s'internationaliser un petit peu comme la NFL le fait beaucoup. Il y a des pourparlers d'aller faire une course spéciale à Londres. Ça fait partie des pourparlers. Et il y a cette possibilité bien réelle de revoir NASCAR au circuit Gilles Villeneuve dans les prochaines années. On continue de travailler très fort pour que ça se produise. Si ça se concrétise, ce serait une énorme nouvelle, parce que ça nous permettrait d'avoir en ville deux événements de course automobile de façon rapprochée. Ce qu'on voudrait faire, c'est d'utiliser potentiellement le week-end qui s'en vient. Un week-end qui a déjà été occupé par le Grand Prix du Canada. On a changé la date au cours de la dernière année. On la présente maintenant à la fin du mois de mai. Donc, si le circuit Gilles Villeneuve devient disponible, dans un horizon d'à peu près 3 semaines, on pourrait présenter les deux événements et après libérer les lieux comme à chaque année, où là, ça devient une gigantesque piste cyclable utilisée là, par toute la population. Mais d'amener ici NASCAR, ben là, tu dynamises à nouveau un environnement de course automobile, t'amènes du monde en ville, puis c'est pas le même public. Le public qui va venir voir la F1 n'est pas le même que celui qui va venir voir le NASCAR.
1: Si on regarde plus d'un point de vue individuel et performance, Tony, c'est Denny Hamlin qui est sur une séquence incroyable.
2: Incroyable. Denny Hamlin connaît actuellement, potentiellement, la meilleure saison de sa carrière. C'est probablement Hamlin le meilleur pilote de l'histoire du NASCAR, point de vue résultat, à n'avoir jamais gagné le championnat. Et ce qui a nuit un petit peu aux efforts de Hamlin à travers les années, c'est que la fameuse chase pour remporter le championnat, faut que t'aies un brin de chance pour te rendre jusqu'au bout. Les séries éliminatoires étaient faites selon en mode éliminatoire. Donc, à un moment donné, si tu ne concrétisais pas à la fin puis t'alignais pas les bonnes performances, t'étais éliminé. Et à la fin, ben, tu manquais la chance de l'emporter. Puis plus que ça, la conclusion de la chase, c'est une conclusion à 4 pilotes. Si tu finis pas en avant des trois autres, tu perds le championnat. Donc, on a changé cette formule-là cette année. On revient à une formule un petit peu différente qui va davantage favoriser les pilotes qui vont avoir le plus de succès au fil de l'année. Et présentement, Denis Hamlin est sur une superbe lancée. 3 victoires de suite. Et il y a quelques semaines à peine, Tyler Reddick avait une avance de 125 points au championnat. Mais l'avance est de moins de 20 points aujourd'hui.
1: Aïe, aïe.
2: Alors, elle a fondu comme neige au soleil. Et là, ce que c'est vraiment intéressant, c'est que Denny Hamlin, il roule pour Joe Gibbs depuis des années chez Toyota. Au cours des dernières années, Denny Hamlin s'est joint à Michael Jordan pour créer 23-11, une nouvelle équipe de NASCAR qui a de très bons liens avec Joe Gibbs. On roule sur Toyota également. Et là, on a embauché quelques pilotes, dont Tyler Reddick. Alors, présentement, Tyler Reddick court pour Denny Hamlin, mais Denny Hamlin sur Joe Gibbs, chez Joe Gibbs, est juste en arrière maintenant au championnat. Donc, c'est une année dominée par Toyota présentement. Il y a toute fin pratique à la fin, à moins qu'il y ait un changement énorme. On se dirige vers une lutte épique jusqu'à la fin entre Reddick et Hamlin pour le championnat.
1: Il recevrait 45 secondes, Tony, mais Raphaël Lessard aussi connaît du succès, mais lui, en Europe.
2: Exactement. Présentement, Raph Lessard est en Europe. Enfin, il est revenu parce que là, c'est la pause d'été dans la série NASCAR européenne. Beaucoup de succès. Il a une victoire jusqu'à présent cette année. Il est dans le top 5 des points. Il apprivoise différents circuits européens. Il était à Brands Hatch en Angleterre en fin de semaine, un circuit qui a énormément d'histoire, là où les F1 ont déjà roulé. Puis, ça surprendra personne. Il a roulé sous la pluie. Il mouille tout le temps. C'est pas compliqué. Il a goûté vraiment à l'expérience de rouler sur un circuit routier, mais sous la pluie, avec une grosse cylindrée, une grosse voiture de NASCAR. Donc, beaucoup de succès. Je pense qu'il surprend beaucoup de gens là-bas de par son inexpérience sur le type de tracé. Puis finalement, là, il est peut-être en voie de remporter le championnat. Il reste des épreuves le mois d'août, septembre et octobre. On va suivre là, justement les efforts du sympathique Beauceron là, du côté européen.
1: Merci beaucoup, Tony. C'est pas la dernière fois qu'on parle de course ensemble. J'ai déjà hâte de t'entendre. À nouveau, on va aller à la pause de l'autre côté. C'est terminé pour CBC et les droits de télédiffusion de la Ligue nationale de hockey. Un sujet qui fait réagir. On en parle avec Renaud Lavoie.
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1: Bon, je vous ai promis Renaud Lavoie avant la pause, mais les plans changent lorsqu'on a un...
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1: Ben ouais, breaking news dans la Ligue nationale de hockey pour les gens qui veulent entendre Renaud. On vous le fera la rediffusion dans 15 minutes, c'est pas grave, ça sent bien quand même. C'est juste que la nouvelle vient juste de tomber, les Maple Leafs de Toronto ont officiellement trouvé leur entraîneur-chef. Est-ce que c'est Patrick Roy? Est-ce que c'est Joe Pavelski? Est-ce que c'est John Tortorella? Non, c'est Jim Miller qui se retrouve à aller faire un tour du côté des Maple Leafs. Je suis pas... J'suis un peu sous mon appétit, ben honnêtement. Là.
3: C'est pas l'embauche la plus sexy, ça c'est sûr. Maintenant, ce qui sort rapidement, puis ce qui est peut-être le gros point derrière l'embauche de Jim Miller, c'est qu'il a été assistant avec les Leafs pendant 4 années. Fait qu'il y a la familiarité avec ouais. Austin Matthews, avec William Nylander, on peut ajouter d'autres gars, là, Morgan Riley à cette liste-là. Alors, c'est peut-être un gars que ces joueurs-là aiment et qui pourrait les convaincre de rester et d'embarquer dans le nouveau projet des Leafs.
1: Avez-vous été renversé parce qu'il a accompli avec les Kings?
2: Non, du tout, du tout. Ça a été quand même un court passage. Je faisais plusieurs années qu'il souhaitait obtenir une chance comme entraîneur-chef. À un moment donné, il faut que la porte s'ouvre. Elle s'était enfin ouverte pour lui du côté des Kings de Los Angeles. Il était dans la Ligue nationale comme assistant quand même depuis la saison 2014-2015 avec les Red Wings pour lesquels il aura travaillé 1 an. Et après, ça a été Toronto pendant 4 saisons, là, comme le disait Olivier. Les Islanders après pendant 3 ans et les Kings comme assistant coach pendant 3 ans aussi. Donc, longue carrière comme entraîneur dans les rangs juniors dans l'ouest du pays, entre autres. Et par la suite, comme entraîneur adjoint dans la Ligue nationale. Mais pour moi, c'est une embauche relativement beige du côté des Maple Leafs.
1: C'est-tu ça qu'on cherchait à faire? C'est-tu ça qu'on tentait justement de pas avoir un personnage flamboyant, mais d'avoir plus un environnement contrôlé autour de la formation? Parce qu'on le sait, là,
2: ouais.
1: Moindre geste de travers et ça fait les unes des journaux partout et on en parle pendant des heures. Là. Est-ce qu'on cherchait plus justement à avoir un entraîneur-chef qui ne va pas tenter de créer un spectacle, mais qui va se concentrer plus sur un aspect hockey.
3: C'est sûr que c'est une embauche qui est peut-être moins polarisante que si ça avait été Joe Pavelski ou quelqu'un qui sortait des rangs collégiaux ou même un Patrick Roy, là, qui laisse personne indifférent. mais c'est beige. Tu l'as dit, Tony, c'est la seule façon de le décrire. Tu sais, ça a été correct avec les Kings, Jim Miller, mais il y a rien cassé. Il s'est fait tasser parce que, bon, on était insatisfait de la tenue de l'équipe cette année. Moi, si je suis un partisan des Leafs ce matin, c'est pas ça qui m'encourage. Tu sais, ça va pas me faire...
1: Ça me donne pas le goût de renouveler mes billets de saison, là. Mais par contre, à sa défense, et je pense qu'il faut prendre le temps de le souligner, quand tu passes d'entraîneur adjoint à entraîneur-chef avec la même équipe, c'est pas facile.
2: C'est jamais facile.
1: T'es dans un rôle de bon cop, ouais. T'es dans un rôle de confident, les joueurs peuvent venir te voir parce que tu vas faire une espèce de messager, d'intermédiaire avec l'entraîneur-chef, et là, du jour au lendemain, t'es celui qui sort la règle, puis t'es celui qui donne les directions et les instructions. Je peux comprendre qu'à un certain point, tu te fais peut-être prendre un petit peu moins au sérieux, surtout si t'es un entraîneur adjoint de carrière.
2: Ouais.
1: Donc, c'est là où est-ce que je me dis, est-ce qu'on a vu le vrai Jim Miller ou il va avoir un autre visage à Toronto? Là?
2: Ouais. Moi, un à qui j'aimerais beaucoup poser la question sur ce qu'il a pensé de Jim Miller comme entraîneur-chef, et c'est Philippe Dano.
1: Mm-hmm.
2: Parce que Philippe Dano a demandé une transaction aux Kings pour une raison, c'est qu'il s'entendait pas avec l'entraîneur-chef.
3: C'est vrai.
2: Il sentait qu'il n'avait plus les responsabilités qu'il méritait pour maximiser ses forces. C'est ça, on ne l'utilisait plus en désavantage numérique. On ne lui conflait plus des missions importantes en situation ciblée défensivement pour gagner des mises au jeu. Donc, il s'est senti éclipsé au fur et à mesure du passage de Jim Miller jusqu'à demander un changement d'air. Puis finalement, c'est ce qu'il a obtenu. Puis à Montréal, ben on a vu Philippe Dano sous son meilleur jour. Il n'a pas l'offensive qu'il a déjà eu. Défensivement, c'est encore un joueur excellent dans la Ligue nationale. On l'a placé dans la bonne chaise. Mais ben, cette chaise-là, probablement que Jim Miller ne la voyait plus dans le cas de Philippe Dano. Ça lui appartient. Mais on a vu encore que Dano pouvait être un joueur efficace dans la Ligue nationale.
1: Il faut pas oublier qu'à travers ça, les Kings avaient besoin de centre. Et ils ont décidé d'en échanger un avec aucun centre en retour. On a agrandi ce fossé, ce problème-là, dans une dernière année d'Anze Kopitar qu'on voulait clairement faire un bon bout de chemin. On a même tenté de frapper un coup de circuit pour Panarin. Mais malgré tout, on n'a pas été en mesure du côté de Jim Miller de tenter de combler le besoin de Dano et de l'utiliser à bon escient. C'est a été une gestion, honnêtement, qui peut paraître douteuse, du moins de l'extérieur.
3: En même temps, les gars, moi, je me mets dans la position des Leafs. Et il y avait un aspect qui était primordial pour l'entraîneur-chef qui allait embaucher. Il faut qu'Austin Matthews aime le gars. Il faut qu'il approuve du choix du nouvel entraîneur pour tenter de le convaincre de rester à Toronto et de ne pas potentiellement demander une transaction dans les prochaines semaines, dans les prochains mois. Austin Matthews connaît bien Jim Miller. Quand il est arrivé comme recrue dans la Ligue, il était derrière le banc des Leafs. J'imagine qu'il y a eu son mot à dire et qu'il y a eu une grosse influence derrière ce choix-là. Donc si c'est vraiment un choix qui a été fait pour rassurer Austin Matthews pour qu'il soit content, ben ça explique énormément la situation, parce que t'as bien beau avoir Joe Pavelski ou Patrick Roy derrière le banc, si dans un an Matthews est plus là, ça change pas grand-chose.
1: C'est ça à quoi ça me fait penser, ce que tu viens de dire? À Quinn Hughes et Adam Foote.
3: C'est vrai, c'est un bon point ça.
1: On a nommé Adam Foote parce qu'on savait qu'il s'entendait bien avec Quinn Hughes, alors on l'a fait passer d'assistant entraîneur à entraîneur-chef parce qu'il allait réussir à convaincre Quinn Hughes de rester à Vancouver. Et là, t'avances un an plus tard, Quinn Hughes est plus là, rendu au Minnesota, et Adam Foote est dehors. Ouais. Parce qu'on a voulu justement, en tout cas, c'est tout ce qui circulait partout, là. C'était la volonté de l'organisation de faire plaisir à ton joueur vedette en embauchant le gars qui, encore une fois, je le répète, en tant qu'assistant-entraîneur, il avait une belle relation avec. Mais en tant qu'entraîneur-chef, c'était pas la même chose. Est-ce que ce sera le même refrain pour Austin Matthews? Je le sais pas.
3: Ouais. Parce que s'il redresse pas la barre, puis l'équipe se remet pas à gagner rapidement, ça change rien, là. Austin Matthews va pas vouloir rester dans une équipe qui continue à perdre.
1: Vous êtes partisan des Leafs ce matin, là. On parle d'embauche de Matt Sundin, John Chayka et de Jim Miller. Êtes-vous rassuré?
3: Non.
2: Ouais, poser la question, ça... t'as ta réponse.
3: Posons la question un petit peu dans le sens inverse, là. Matt Sundin, John Chayka, Jim Miller. Est-ce qu'ils auraient obtenu la même job ailleurs dans la ligue? Pense pas.
1: Sundin, non.
3: Chayka non plus. Ça faisait 6 ans qu'il n'y avait pas rien dans son cas.
1: En même temps, il n'y a pas vraiment de lien avec Toronto. Tu sais, je comprends là, qu'il a dépisté Austin Matthews en Arizona à l'époque, là, mais...
2: Mais pas de lien. C'est un gars de Toronto, puis ouais. Connu dans le milieu corporatif de la région. Hein, il y a quand même un lien à faire, mais...
3: C'est pas des candidats qui étaient des candidats à plus, là.
1: Non.
3: Les équipes étaient pas en train de courir après ces trois personnes-là, puis de dire... On veut absolument qu'ils viennent diriger notre équipe. On dirait quasiment que ce sont des plans B ou C sur okay. lesquels ils se sont rabattus.
1: Mais à leur défense, les Leafs, je pense que Craig Berube, c'est un candidat à plus.
3: C'est vrai.
1: Je pense que Mike Babcock, c'est un candidat à plus. Je pense qu'au fil...
3: Lou Lamoriello.
1: Lou Lamoriello, c'est un candidat à plus. Brian Burke, c'est un candidat
3: même
1: à plus.
3: Même Carl Dubus. Qui était vu, ouais, il était très, très bien vu à travers la ligue.
1: Il était bien vu, mais on sentait qu'il commençait.
3: Oui, oui.
1: Le point est qu'on a déjà tenté ce chemin-là des gros noms qui circulent à gauche et à droite, puis on a fait patate.
2: En tout cas, j'ai moins peur des Leafs avec Jim Miller derrière le banc que j'aurais eu peur des Leafs avec Patrick Roy derrière le banc.
1: Sans aucun doute.
2: En tout cas, il y aura pas... il amènera... Les matchs Toronto-Montréal n'auront pas la même saveur que si ça avait été Patrick. Ça, c'est garanti.
1: Sans aucun doute.
2: C'est bien correct. C'est bien correct.
1: On se plaindra pas, mais
2: c'est... Déçu pour Pat. Honnêtement, j'aurais aimé ça que Patrick se retrouve là, mais... Ça arrivera pas.
1: C'est parce qu'il a ramené l'émotion, il a ramené la rivalité, ça a été à un autre niveau. Je les voyais déjà, là, les montages d'avant-match, là, tu sais, il est 7h, là, la game, la rondelle tombe sur la glace dans 6-7 minutes, puis là, t'as Patrick Roy, puis là, t'as Martin Saint-Louis, puis tu sens les deux coachs passionnés. Là, on va avoir Jim Miller, qui, honnêtement, il a intérim décrit dans le front. Non, mais c'est ça, je veux pas être méchant, mais c'est ça quand même, là.
2: C'est pas mal ça, oui. Mais, tu sais, je reviens sur ce que Oli a dit tantôt. Pis, t'es en plein dans le mille. Moi, pour moi, comme organisation, t'as bien beau avoir le joueur vedette que tu voudras, t'es dans le trouble immédiatement si toutes tes décisions sont liées à rendre ton meilleur joueur heureux.
3: Ouais.
2: Parce que c'est pas juste un joueur qui te permet de gagner la Coupe Stanley.
1: C'est vrai.
2: C'est un tout. C'est une culture qui te permet de gagner la Coupe. Les Hurricanes, c'est un bon exemple. Je pense que les Panthers ont amené leur propre culture avec du papier sablé, puis ça a fonctionné.
1: Et tout le monde veut se joindre à eux maintenant.
2: Et voilà, l'avalanche par le passé. Culture, Joe Sakic, Nathan MacKinnon, Cale Makar. Culture. La culture à Toronto, c'est quoi? C'est de plier devant ton joueur vedette.
3: Pis tu te fais gagner deux rondes en 10 ans en passant. Hein?
2: Puis Matthews, il veut-tu être vraiment ça? Hey, regarde, t'as engagé un coach, ton chum. Ouais. T'sais, il veut-tu vraiment ça?
1: Exact.
2: Puis la même situation peut se placer pour les Oilers, en réalité. Si on prend toutes les décisions pour faire plaisir à McDavid, pour moi, on se rapproche pas nécessairement de la Coupe Stanley.
1: Très bien dit, Tony. On va aller à la pause. Et là, c'est vrai. Renaud Lavoie au retour.
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1: Salut Renaud.
2: Salut mon Ren.
5: Comment ça va les gars ce matin?
1: Très bien. Super bien toi?
5: Ça va super bien, j'écoute depuis un bon moment. Je suis réveillé tôt ce matin, étrange quand même.
2: T'es à l'envers du trafic. Hein?
1: C'est logique.
5: Ben ouais, exact, ça n'a pas de bon sens.
1: Comment t'as trouvé ça dormir dans ton lit?
5: Unique, mais tu vois, ça n'a pas été aussi fructueux que je pensais. Je pensais avoir une belle grande nuit de sommeil, mais je te dirais que vers les 4 heures ce matin, c'est pas mal déjà l'heure du réveil. C'est tannant un peu, disons.
1: Ça va se replacer au cours des prochaines journées, puis le repêchage cette année est à Buffalo. Alors, t'auras pas besoin de te reclaquer du décalage horaire. Tu peux même y aller en char si t'as peur de rater ton avion.
2: Ouais, c'est vrai.
1: Y'en a pas de stress.
2: De toute façon, ça, c'est la série contre Buffalo, tu l'as comme un petit peu manqué. Fait que je suis sûr que Buffalo, tu t'ennuies de la ville.
1: Exact.
5: Ça me manque énormément. Effectivement, je suis bien d'accord avec vous.
1: Renaud, je vais profiter du fait que t'étais avec nous, puis évidemment, là, tu contribues à la télédiffusion de TVA Sports, là, tout le monde le sait.
5: Oui.
1: Pour ramener le sujet de CBC, qui hier, on a appris qu'après près de 75 ans de télédiffusion, ce sera la fin, il n'y aura plus de hockey sur le télédiffuseur public anglophone. C'est terminé, on tire la plug.
5: Exactement. En français, ça fait maintenant 18 ans. Que rappelez-vous, il y a 18 ans, RDS avait acheté les droits exclusifs des matchs des Canadiens de la Ligue nationale de hockey. Ça avait créé un tollé à l'époque, à un point tel, les gars, que je sais pas si vous en souvenez, là, mais au moins pendant une saison complète, sinon deux, Le samedi soir, les matchs étaient encore diffusés à Radio-Canada, mais imaginez qu'à Radio-Canada, on payait la production des matchs le samedi, et en plus, tous les revenus publicitaires qu'on recevait, on les envoyait à RDS. Imagine-toi le deal, là. Mmh. C'est un méchant beau deal. Ça, c'est coût de production zéro pour RDS, avec en plus tous les revenus qui viennent à chaque samedi soir. C'est assez spectaculaire comme situation. Bon, mais ça, ça fait 18 ans. Le monde a changé, comme vous le savez, en 18 ans. Et il y a 12 ans, lorsque Sportsnet a acheté les droits exclusifs de la Ligue nationale de hockey, les droits nationaux, on s'est arrangé aussi avec CBC pour que CBC garde son Hockey Night in Canada parce qu'on avait besoin d'un poste de télé, si tu veux, supplémentaire, qui allait avoir un rayonnement national. Mais entre il y a 12 ans et aujourd'hui, pouvez-vous croire que les cotes d'écoute le samedi, surtout en saison régulière, des gens qui regardent les matchs à CBC ont chuté de 70% entre il y a 12 ans et aujourd'hui. C'est immense. Alors, le réflexe que les gens ont développé au Canada anglais, c'est le samedi soir, même si le match était à CBC, on décidait, le réflexe, c'était de regarder ça à Sportsnet. Mm-hmm. Alors, c'est pourquoi aujourd'hui, on décide, il y a plusieurs raisons, là, on décide d'y aller exclusivement les matchs maintenant le samedi à Sportsnet. On laisse tomber CBC. Mais une autre raison qui explique tout ça, c'est que là, on se dit, tant un peu, là, on paye 11 milliards de dollars pour les 12 prochaines années dans la Ligue nationale. On veut s'assurer que tous les matchs soient diffusés à une seule antenne. Ce qui arrive, c'est que surtout en séries éliminatoires, ça pesait très, très mal à Sportsnet de voir, par exemple, les matchs des Maple Leafs l'an dernier ou dans les dernières années passer à CBC. Parce que les gens ne s'abonnaient pas à Sportsnet en série pour voir les Maple Leafs ou encore les Canadiens cette année. On regardait ça à CBC et non à Sportsnet. Parce que c'est pas tout le monde au Canada, un, qui a Sportsnet et qui s'intéresse au hockey de la saison régulière. Mm-hmm. Il y a plusieurs personnes qui s'intéressent aux séries éliminatoires. J'en ai un bel exemple pour vous. Il y a eu un moment donné, dans des matchs des séries des Canadiens cette année, il y a 600 000 francophones qui regardaient des matchs à CBC certains soirs. Mmh. Des francophones, pas des anglophones, là. Des francophones qui regardaient les matchs à CBC. Pourquoi? Parce qu'on n'avait pas TVA Sport. Mmh. Ce ne sont pas des gens qui normalement écoutent les Canadiens en saison régulière. On les regarde beaucoup plus, justement, en séries éliminatoires. Maintenant, ça, c'est une bonne nouvelle pour, j'imagine, TVA Sport qui va avoir les droits nationaux encore. Ou peu importe qui, il y a une bonne nouvelle, c'est qu'à partir de maintenant, le hockey de série et le hockey de saison régulière va disparaître, si tu veux, de la télévision. On va mettre entre guillemets gratuite.
2: Mmh. Mais évidemment, l'objectif n'est pas de te mettre sur le spot, Renaud, mais là, tu viens d'ouvrir une petite porte là concernant TVA Sport. Je veux pas, évidemment, te placer dans une position impossible, mais je sais que tu vas pouvoir nous dire ce que tu peux bien nous dire à ce sujet-là, parce que ça, c'est la question à 1 000 $. Comment ça se fait qu'il n'y a pas encore de deal de fait pour les 39 matchs restants du Canadien encore sur la table, alors que la finale de la Coupe Stanley, c'est final bâton?
5: La vraie réponse, ce serait, as-tu une heure de show?
2: Bon, on peut prendre le temps nécessaire parce que c'est une grosse question quand même, puis le monde veut savoir.
5: Ouais, écoute. Est-ce que c'est surprenant qu'aujourd'hui, il n'y a toujours pas d'entente? Écoute, là, si quelqu'un dit non, c'est absolument pas surprenant. Bien, il va falloir que cette personne m'explique son raisonnement.
2: Ouais.
5: Mais après ça, la meilleure réponse que je peux te donner, sans rentrer dans les secrets, parce que d'une manière ou d'une autre, j'ai pas tous les détails, là. Il y a des gens qui sont payés pas mal plus cher, qui sont en haut de moi, qui règlent ces dossiers-là. Puis évidemment que tout ça est un peu secret, puis c'est normal. Mais la meilleure réponse que je peux te donner, c'est ça le jeu des négociations. C'est la seule raison que je peux comprendre pourquoi aujourd'hui il n'y a pas d'entente. Est-ce que ça veut dire que les deux parties ou les parties impliquées sont très loin d'une entente? Là, je penserais pas là quand même, là. Mais est-ce surprenant qu'aujourd'hui il n'y ait pas d'entente? Évidemment que c'est surprenant, mais la meilleure réponse que je peux te donner, Anthony, c'est C'est ça le jeu des négociations. T'as deux parties qui veulent, j'imagine, maximiser leur investissement ou encore le retour de l'investissement. Alors, pas besoin de te dire que ce sont des dossiers qui sont complexes. Mais écoute, je pense pas qu'il y ait personne présentement. Je suis un employé de TVA Sport. Je pense pas qu'il y a personne chez TVA Sport là, qui est en mode panique là, présentement, là, vu la situation actuelle. Tout le monde comprend un peu ce qui se passe, je te dirais.
1: OK, fait qu'il n'y a pas d'inquiétude à l'interne. Dans votre tête, c'est pas fait, mais c'est fait.
5: Ben non. Wow. Ça, c'est tuer la peau de l'ours avant de vendre la peau de l'ours avant de l'avoir tué. Ça se passe au-dessus de nous, Deso.
1: OK.
5: Puis, je pense que c'est la meilleure réponse que je peux te donner. Ça se passe au-dessus de nous. Puis, à un moment donné, tu as deux choix. Tu dors plus la nuit. Tu vas me dire, c'est pas mal ça qui m'est arrivé cette nuit, mais c'est pour d'autres raisons, j'imagine. En tout cas, j'espère. Soit tu dors plus la nuit, tu es en mode panique, puis justement, tu paniques, puis tu changes de job, tu changes de métier, tu changes de carrière.
1: Comprends.
5: Pas sûr que ça serait la chose à faire présentement, là. Il y a encore beaucoup d'eau à couler sous les ponts. Il y a encore beaucoup de choses à régler dans ces dossiers-là, mais en même temps, regarde, il y a un repêchage qui s'en vient, le 1er juillet qui s'en vient. TVA Sport va diffuser tout ça là, sans aucun problème. Puis souhaitons, on va toucher du bois, que tout se règle avant le repêchage, mais écoute, on a touché du bois souvent dans les derniers mois, là, puis ça s'est pas arrivé non plus.
1: Exact. OK, très bon, parfait. Ça nous donne quand même une bonne idée du portrait d'ensemble, parce qu'on a hâte, effectivement, puis je suis convaincu qu'on n'est pas les seuls à savoir où est-ce qu'on pourrait écouter le Canadien de Montréal en français.
2: Ben, c'est pas juste le Canadien, c'est toute la Ligue nationale en français aussi.
1: Évidemment, Tony, mais tu comprends que le
2: Canadien... Mais le Canadien, c'est clé là-dedans. Mais la théorie que je soulevais tantôt, Renaud... Est-ce que ça se pourrait que Sportsnet ait un petit peu sous-estimé la capacité de payer du territoire québécois pour les droits franco? Parce que c'est bien beau doubler la mise dans le Canada anglais, là. Ça reste que c'est pas mal plus populeux, que t'as une plus grande capacité, là. Tu vas chercher plus d'argent dans le Canada anglais que dans notre petit territoire du Québec, tu sais.
5: Regarde bien, là. Ça, c'est tellement un bon point. Les redevances câbleau, OK? Mettons, toi, t'es abonné au câble. Tu as Sportsnet. Par année, tu payais, il y a 12 ans, à peu près, pour avoir Sportsnet, 20-25 $ par année. Aujourd'hui, tu en payes 75. Tu en payes 75 aujourd'hui. Vous savez de quoi, là? Ça a pas mal augmenté. Et oui, les revenus sont très différents au Canada anglais qu'au Québec. Puis un des gros problèmes, et ça, c'est majeur, c'est que les agences là de pub, là, mettons Ford, Ford, admettons, j'utilise Ford, on utilise GM, peu importe la compagnie d'auto. Ils ont, admettons...
1: Audi populaire, mettons.
5: Audi.
1: Ouais.
5: Ils ont 100 millions à mettre par année au Canada, admettons, dans le hockey. Ouais, mais, ou dans le sport, admettons. Ben, ils vont en mettre 90 au Canada anglais, puis ils vont en rester 10 pour le Québec.
1: Mm-hmm.
5: C'est un problème majeur, là, parce que c'est pas vrai que les codes d'écoute au Québec sont pas bonnes. Elles sont excellentes dans le sport. Il n'y a pas eu un État en Amérique, je dis État-province, où le hockey est aussi populaire. Écoute, t'as pas loin de 2 millions de personnes qui regardent un match de hockey des séries, des Canadiens, des séries. On est 9 millions.
1: Ouais.
5: Fais le calcul, là. Tu sais, je veux dire, c'est extraordinaire, là, comme ratio de gens qui s'intéressent au hockey. Alors, tout ça, ça fait en sorte que il y a plein de problématiques, d'après moi, qui sont liées à ça. Et l'argent, c'est un peu le nerf de la guerre présentement. Puis Sportsnet veut aussi, comme tu le sais très bien, il y a une partie des droits qui ont été achetés de Sportsnet il y a 12 ans en français par TVA Sport. Faut pas oublier qu'Amazon est rentré aussi dans le portrait. Parce que je sache, il n'y a pas d'entente non plus avec Amazon puis Sportsnet.
2: Non.
5: Puis je suis pas convaincu que l'entente qui s'en vient. Puis là, je vais faire attention à ce que je te dis parce que je veux pas non plus dire quelque chose qui est complètement faux ou qui n'arrivera pas. Mais je suis pas convaincu que les droits. Je sais que Sportsnet a payé pour les droits francophones, mais je pense pas que les négociations se passent nécessairement. Est-ce qu'ils se passent entre la Ligue Sportsnet et TVA Sport? Ou entre la Ligue et TVA Sport uniquement. Tu comprends ce que je veux dire? Bref,
1: je
5: sais que c'est compliqué. Là, les gens à la maison comprenaient une chose. Là, ça, c'est hallucinant. Encore une fois, Sportsnet, dans le 11 milliards qu'on dépense pour les 12 prochaines années, il y a 1 milliard là-dedans qui a été dépensé pour les droits francophones. Ils n'ont pas de poste de télé en français. Alors, c'est difficile, je sais, pour les gens à comprendre, là. Même pour nous, qui sont à l'interne, on des fois, on regarde ça et on se dit, mais pourquoi? C'est comme si, admettons, TVA Sport avait décidé d'acheter des droits en anglais. OK, pourquoi t'as pas de poste en anglais? Tu comprends? C'est dur à comprendre, tout ça.
1: OK, on s'ouvre la porte peut-être parce que c'est une transaction qui est à long terme. Si jamais on change, on aura. C'est spécial, c'est effectivement spécial.
5: Benoît,
1: il nous reste à peu près une minute et demie. On devra parler un peu de temps, mais je vais te le demander quand même. T'as peut-être vu passer hier un tweet d'Andy Strickland qui est attitré à la couverture principalement des Blues de Saint-Louis, mais qui hier mentionnait que une des choses qui accroche, mais que la Ligue nationale se penche dans le fameux cas de Mike Babcock et de cette enquête, ce serait une situation qui implique Patrick Laine. Et là, on peut faire le lien avec Laine lorsqu'il avait tenu des propos, on se souvient tous, avant le match contre les Blue Jackets. Puis, est-ce qu'on est en train de connecter les points là en ce moment là dans cette histoire-là?
5: Écoute, Patrick avait dit que c'est un club de losers. Ou à peu près, ça avait été ses paroles là.
1: Ouais.
5: C'est sûr qu'à partir de ce moment-là, il s'était fait bardasser pas à peu près dans la rencontre en soirée. En bout de ligne, là, le lien à faire avec Patrick Laine est intéressant. Est-ce que ça explique en grande partie tout ce qui s'est passé par la suite avec Laine? Bonne question. C'est des questions qui méritent, je pense, d'être posées. C'est un gars, oubliez pas, qui avait décidé de prendre carrément du recul, de sortir, de ne pas terminer sa saison. Il y avait une blessure aussi à l'épaule qui s'était mêlée un peu à tout ça. Tu vois que c'est un dossier qui est très énigmatique. Je pense que c'est la meilleure façon de le dire. Est-ce qu'il y a des liens à faire? Fort probablement. Un gars comme Babcock, c'est un bully. Si t'es pas capable de faire face au bully, ça se peut que tu te fasses piler sur la tête. Il y a des gens qui nous écoutent présentement qui ont déjà été victimes de ça. La meilleure façon de faire face à un bully dans la vie, c'est de prendre le bully puis de lui faire payer le même sort. Tu comprends? De le boulier lui aussi. Tu vas voir que le Spitou, souvent, il va se mettre la queue entre les deux jambes parce que des bullies, c'est des gens qui essaient d'intimider, mais c'est pas nécessairement des gens sont nécessairement les plus forts. Alors, je pense que c'est un petit peu ça dont il est question présentement. Puis, ça rajoute tout ce qu'on dit, les gars, depuis la semaine dernière à cette antenne sur Mike Babcock. Comment est-ce possible que ce gars-là revienne non seulement dans l'actualité, mais dans une position de force qui est celle d'entraîneur-chef dans la Ligue nationale de hockey? C'est hallucinant de voir que c'est encore possible aujourd'hui.
1: Ouais. Entraîneur-chef du meilleur joueur sur la planète, de surcroît. Très bon, Renaud, merci beaucoup. Va te recoucher, là. On s'en parle demain.
5: Peut-être un peu plus tard aujourd'hui. Un petit entraînement ce matin serait le fun.
1: Ah, parfait. Bonne idée. Excellent. Gilbert sera fier de toi. Salut, Renaud.
5: Gilbert, j'espère. Salut, passez
2: salut,
5: une belle journée. Salutations à Gilbert, en passant.
6: À Messi, à l'entrée de la surface. Messi! Voilà le triplé! Son tout premier tour du chapeau en Coupe du Monde. C'est ce que Messi se paye pour sa 200e sélection dans un maillot albicéleste.
1: Oh que oui, Messi, on va en parler justement avec le descripteur Olivier Brett. Salut Oli.
2: Salut Oli.
7: Salut, comment ça va?
1: Ça va bien. As-tu l'impression que ce but-là est survenu v'là 25 heures ou...
7: J'ai arrêté de compter, donc je te répondrai par l'affirmative.
1: Parce que t'as pas dormi, c'est ça que je comprends?
7: Ben, le plan, c'était de revenir à la maison pour dormir une heure ou deux, mais là, tu sais, quand tu reviens de décrire des matchs, puis Anthony est probablement Marcotte, et dans une position pour le dire, tu sors du match, t'es sur l'adrénaline, tu peux pas juste mettre la switch à off et dire je m'en vais me coucher, faire une petite sieste de 30 minutes. Puis en pleine journée, là, je suis quand même assez bon pour faire ça. Mais à la fin de deux rencontres de Coupe du Monde en plus, c'est pas trop possible. Fait que là, non, je suis passé tout droit.
1: Ah, c'est pas grave. Ouais,
2: je comprends totalement le feeling, Oli. Je sais exactement. je le connais par cœur, ce feeling-là. Puis c'est vrai, puis il faut assumer la responsabilité qu'on a. On carbure à l'émotion, puis des moments comme hier, tu sais, pour un gars de soccer comme toi, de décrire un tour du chapeau de Lionel Messi à la Coupe du Monde, c'est très spécial, c'est aucun doute.
1: C'est le côté le fun. Ça veut dire que t'as pas eu des matchs somnifères. T'en as eu pour ton argent. Je veux dire, Messi, un tour du chapeau, c'est incroyable.
7: Hey, on peut-tu remettre ça en contexte, deux secondes? Il y a une couple de mois, là, il y a des gens qui se disaient que Messi devait peut-être pas participer à la Coupe du Monde. Il y a beaucoup de gens, incluant moi, qui se demandaient si Messi, lui, allait vouloir participer à la Coupe du Monde. Puis depuis la dernière, au Qatar en 2022, il y a un paquet de gens qui se disent « Ouais, mais là, Messi, il était parti du Paris Saint-Germain, il voulait retourner à Barcelone, il est venu en MLS. Le niveau de la MLS, c'est tellement bas par rapport à tout ce qui se fait ailleurs sur la planète, Messi, et il sera pas capable de garder le niveau. Puis quand il va se pointer à la Coupe du Monde, ça va être tout croche. » On peut-tu ravaler nos paroles? Deux secondes.
1: Un petit peu, oui.
7: Imagine à quel point le commissaire de la MLS, Don Garber, se frottait les mains hier soir en voyant Lionel Messi, qui est arrivé il y a 3 ans. Il est arrivé à l'été 2023. Il avait gagné la Coupe des Ligues. L'année 2024, ça a été compliqué. 25, il a été champion de Coupe MLS. Puis le 26, il arrive à sa 6e Coupe du Monde. C'est le premier gars à participer à 6 Coupes du Monde. Cristiano Ronaldo va l'égaler dans les prochains jours, mais il célèbre ça avec un triplé. Il n'avait jamais marqué un tour du chapeau en Coupe du Monde, puis il le fait à titre de joueur MLS. Imaginez à quel point tu te frottes les mains. C'était le commissaire Garber de la MLS.
1: Ouais, puis je me trompe-tu ou plus tôt en carrière, certains reprochaient à Messi de ne pas être capable de performer sur la scène internationale lorsqu'il représente l'Argentine, mais là, puisqu'il est champion en titre, on dirait que il a pas cette pression-là. Hier, il s'est amené puis il s'est amusé là, tout au long du match. Là.
7: C'est intéressant ce que tu dis parce que je pense pas que les gens ont pensé que Lionel Messi était pas capable de performer sur la scène internationale, mais c'est parce que il y avait pas d'entre-deux. Messi là, c'est pas tu gagnes un match puis on est content pour toi. C'était tu nous gagnes-tu la Coupe du Monde comme Maradona l'a fait en 86. Ou non. Il y a aucun entre deux. C'est Carey Price, Patrick Roy. Tu nous gagnes, tu la coupes ou non. C'est comme ça qu'on te compare. Maintenant, ton commentaire par rapport à son approche sur ce match-là d'hier est vraiment intéressant parce que moi, j'ai eu l'impression d'un gars qui dit, moi, je joue avec l'argent de la maison en ce moment. Un, parce que je l'ai gagné, ma Coupe du Monde. Puis deux, parce que j'ai compris ce qui a peut-être pas fonctionné aux Coupes du Monde précédentes. Moi, je l'ai trouvé hier, 4 ans plus tard, tellement plus mobile, tellement plus engagé, tellement plus volontaire dans ses efforts qu'au match d'ouverture qui, on le rappelle, a été perdu par l'Argentine en 2022 au Qatar contre l'Arabie Saoudite. Puis, je peux pas croire que ça a pas rentré dans la psychologie de Lionel Messi, qui a passé ça à vitesse supérieure, qui s'est assuré de se gérer au cours des derniers mois, des dernières semaines, puis qui est arrivé la pédale au tapis.
1: Dans ce match-là, il y avait aussi le fils de Zinedine Zidane qui se trouvait être le gardien de but pour l'Algérie. Il a concédé 3 fois. Est-ce qu'il peut se reprocher quelque chose, Ali?
7: Moi, je peux y reprocher quelque chose. Je sais pas si lui va se le reprocher aussi. Tu sais, moi, je me souviens, quand Messi est arrivé en MLS, il était même pas arrivé en MLS, en fait, parce que si vous vous rappelez, il est arrivé en Coupe des Ligues, qui est cette compétition-là qu'il y a entre les équipes MLS et les équipes de la Ligue mexicaine. Messi débarque en 2023, puis il y avait, au bout de 2 ou 3 matchs de League Cup, affronté le gardien de l'Union de Philadelphie, Andre Blake, qui est un des meilleurs gardiens. Il a été le premier choix au Super Draft, au repêchage, en 2014. C'est un gars, là, il est phénoménal. Il a fait la Coupe du Monde. En fait, il est gardien numéro 1 depuis des années, depuis une décennie, avec la Jamaïque. Il avait laissé rentrer une zézère. Mais vraiment, là, c'était un but où tu te dis, ben voyons donc, c'est-tu vraiment Andre Blake? Fait que il y a cette nervosité-là qui s'installe chez tout le monde quand tu es en avant de Messi. Pourquoi? Parce que tu veux pas être un highlight. Tu veux pas être un fait saillant avec Lionel Messi. C'est ce que j'ai senti avec Lucas Zidane, qui est le fils en plus de Zinedine Zidane. Donc, imaginez le poids qu'il y a sur les épaules de ce gars-là qui aurait pu représenter l'équipe de France, qui a décidé finalement de changer son allégeance des jeunes aux seniors vers l'Algérie. Il a été bon en Coupe d'Afrique des Nations, mais oui, je pense qu'il y a au minimum 1, si c'est pas 2 de ces bouts-là que le fils de Zidane aimerait voir.
1: Il y avait pas juste Messi comme méga vedette qui était en action hier. Il y avait Erling Haaland du côté de la Norvège. Il a encore trouvé le moyen de faire parler de lui avec des réussites. Il a amené d'ailleurs la Norvège à la victoire. Et il y a aussi Kylian Mbappé en après-midi qui a été solide. Deux buts pour Mbappé, dont des très, très jolis. Va-t-il terminer meilleur buteur de l'histoire de la Coupe du Monde? Parce que je voyais passer les chiffres un peu plus tôt. Là. Il est déjà dans la course et il est pas mal plus jeune que les autres. Là.
7: Ah, c'est même pas proche. S'il reste en santé, oui. La réponse, c'est oui. Puis je gage la maison sur oui. Tu sais, Lionel Messi vient d'égaler Miroslav Klose, qui était sur 16 buts en Coupe du Monde. Puis Messi a eu besoin d'un triplé à sa 6e Coupe du Monde. Miroslav Klose, qui est un ex-international allemand, l'a fait en 4 Coupes du Monde. C'est sa 3e Kylian Mbappé. Il est déjà dans cette course-là. Il y a des gars qui en ont joué 4, qui en ont joué 6. Il est au premier match de sa 3e. C'est hors concours. Puis tu sais quoi? Il l'a fait dans une rencontre où il n'a pas été bon en première mi-temps. Moi, ça me fait halluciner, puis j'en parlais avec mes collègues à RDS. Tu peux avoir un match où t'es pas bon en première mi-temps, puis c'est pas juste lui, là. C'est l'équipe de France au complet. L'animation, ça fonctionnait pas. Puis là, à un moment donné, ça a embrayé en deuxième, puis t'en marques deux. Je veux dire, c'est comme une game parent-enfant quand Kylian Mbappé décide d'embrayer. Puis pour moi, c'est clair qu'éventuellement, là, qui est encore très jeune, il y a 24 ans, si je me trompe pas, il va finir par... c'est sûr que c'est dans sa cour, à moins qu'il y ait un phénomène. Erling Haaland, mais le problème, c'est qu'il joue pour la Norvège, il joue pas pour l'équipe de France, donc t'es pas assuré de te qualifier à chacune des Coupes du Monde. C'est clair que c'est Mbappé à la fin de sa carrière qui va avoir ce record-là.
1: Ouais, je te le précise, Ali, il a 27 à Kylian Mbappé, mais le point reste le même. Là,
7: 27, oui, c'est ouais. Ça. Non, c'est ça. C'est, il y avait 24 à la... Il enchaînait sur 24 à la dernière Coupe du Monde, mais 27, il y a encore en lui. Là, on rappelle, Ronaldo a 40, puis Messi a 38, il va avoir 39 le 26 juin. Mmh. Kylian Mbappé, comme il s'occupe de lui, il y a encore minimum 2, si c'est pas 3 Coupes du Monde en avant de lui. C'est sûr qu'il bat ce record-là pour moi.
1: Ouais, puis exact. En plus, en jouant avec les Français, tu te fais éliminer après la phase de groupe. Tu sais, t'as l'occasion d'avoir des tournois prolongés puis de rester quand même un bout.
7: Avec, puis excuse-moi de t'interrompre juste pour conclure là-dessus, avec une formule qui a maintenant 48 équipes, puis qu'il y a des 16e de finale. Fait que t'as un match exact. De plus par compétition. Donc ça, c'est majeur pour ces genres de records-là.
1: Ah ouais, c'est un bon point. J'avais pas pensé à ça, mais effectivement, il y a un match boni qui s'est ajouté. Je regarde le menu aujourd'hui. On va même voir de l'action. Notamment Cristiano Ronaldo qui va faire son entrée en scène contre le Congo aujourd'hui, alors que le Portugal disputera son premier match. Mais l'autre rencontre qui m'intéresse le plus, Angleterre contre Croatie. On va être servi encore une fois aujourd'hui, Oli.
7: Ouais, je me demande si ce match-là arrive pas un peu trop tôt. J'ai hâte de voir à quel point les deux équipes vont s'étudier. On va devenir cérébral. Tu sais, parce que du côté de l'Angleterre, on a fait des choix qui sont vraiment particuliers. Tu sais, je veux pas rentrer dans trop de détails là, pour les gens qui nous écoutent, mais on a fait un choix de ressources humaines basé sur la cohésion d'équipe. Pas basé sur, je prends à la pige, chaque meilleur joueur à son poste, puis sur papier, je ramasse les meilleurs picks. Mais si ça fonctionne, pour moi, ça va révolutionner. Il va y avoir un avant et un après Coupe du Monde 2026. Parce que Thomas Tuchel, s'il réussit à aller loin, voire à gagner cette Coupe du Monde-là, puis ce serait la première fois depuis 1966, parce que les Anglais disent que ça revient à la maison depuis 1966. À un moment donné, ça devient rengaine, mais s'il réussit, il va avoir complètement changé la manière de concevoir un tournoi. Surtout un tournoi, comme je le disais, avec 48 équipes puis un match de plus. Donc, je ne sais pas à quel point c'est gage de ce qui viendra après cette rencontre-là, Angleterre-Croatie, qui est une super belle affiche, mais j'ai hâte de voir à quel point on va y aller all-in ou si au contraire, on va être en mode gestion pour voir ce qui s'en vient sur les deux matchs suivants. en phase de groupe pour les deux équipes.
1: Très bon, merci beaucoup Ali. Bon vol en direction de Vancouver. On aura l'occasion de se reparler demain alors que ce sera un avant-goût du match du Canada contre le Qatar à 18h. 15h pour toi évidemment puisque tu seras sur place.
7: Salut!
2: Salut, Oli!
1: Bye-bye, bon vol! Olivier Brett, collaborateur en soccer avec nous à tous les jours pour la durée de la Coupe du Monde.
4: 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Ta soirée hockey, on la set maintenant. Voici les matchs.
1: Les matchs! Honnêtement, là, va peut-être falloir changer le jingle, là, parce que ta soirée hockey, là...
3: est pas mal finie.
1: Pas mal finie, là.
2: Ouais, non, c'est vrai que...
3: Il y a la Coupe Calder, là, pas ce soir, mais si jamais ça intéresse des gens, ça joue encore dans la Ligue américaine.
1: Moi, ce qui m'intéresse, c'est la Coupe du Monde. Là.
3: Oui, puis on a de très, très bons matchs aujourd'hui, les gars, parce que c'est le début de l'entrée en scène des équipes qu'on n'a pas encore vues jusqu'à présent. Sur clubbetway.com, évidemment, ça vous est présenté. Je commence avec l'affrontement Portugal contre République démocratique du Congo. Sixième participation à la Coupe du Monde pour Cristiano Ronaldo. Il va égaliser la marque que Lionel Messi a établie hier. Sans surprise, le Portugal est largement favorisé dans cet affrontement. 1.25, c'est 10 la cote pour la victoire du Congo. 6.5 pour un match nul. Et c'est peut-être la meilleure chance de Ronaldo de gagner une Coupe du Monde, le Portugal, qui est quatrième chez les preneurs au livre pour remporter la compétition en général.
1: J'ai hâte de voir s'il va être capable d'avoir un début aussi fracassant que Messi.
3: Ah, il a mis la barre haute.
1: La barre est haute.
3: Peut-être le meilleur affrontement de la journée, les gars, c'est Angleterre contre Croatie. L'Angleterre qui est quand même parmi les grands favoris pour remporter ce tournoi. La Croatie est peut-être pas aussi bonne qu'elle l'était il y a quelques années, mais c'est encore une des bonnes formations dans le soccer international. Donc l'Angleterre, 1.67, la cote pour la victoire, c'est 3.8 le match nul et 4.75 pour la victoire des Croates.
1: Ok, quand même, les Croates ont perdu des plumes. Là. Ouais, on est loin des belles années de Modric et compagnie.
3: Ouais, ils sont encore là, justement, cette génération dorée des Croates, mais tu sais, 4-8 ans plus vieux, c'est plus la même chose.
1: Je comprends.
3: Ghana contre Panama, le Ghana d'Anthony Marcotte, c'est son équipe du tournoi.
2: Le Ghana, let's go!
3: Et ils sont favoris, 2.25 la cote pour le Ghana, 3 points pour le Panama. Et je termine, Ouzbékistan contre Colombie, 7.5 la victoire de l'Ouzbékistan, 1.36 pour la Colombie. C'est d'ailleurs la première participation de l'histoire des Ouzbeks à la Coupe du Monde. Et je finis au baseball majeur, Blue Jays contre Red Sox. Max Scherzer et Jake Bennett sont les lanceurs partants. C'est les Red Sox qui sont favoris à 1.8 et c'est 2.1 la cote des Blue Jays. 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
1: Hey, merci beaucoup Tony, merci Ali, merci à vous à la maison, dans vos voitures, au travail, peu importe, on est content de vous avoir avec vous. On espère vous retrouver demain, 5h54. Bye tout le monde, à demain. 100%

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1: Salut, bienvenue dans 100% Max, 9h55, édition du 17 mai. Oli Pierre-Mère, salut.
2: Salut Max, comment ça va?
1: On se fait bien, toi?
2: Ça va. Une belle journée, ben, qui s'annonce aujourd'hui. Il y a plu un peu tantôt, mais une autre belle journée de sport, puis...
1: Ouais.
2: À chaque fois que les Maple Leafs font un coup, que c'est comme... Hein? Bah, c'est une belle journée, ça nous met le sourire au visage.
1: Je voulais pas partir avec ça, mais on va le faire dans les prochaines secondes. Les Maple Leafs viennent de nommer Jim Iller comme leur entraîneur-chef, l'illustre Jim Iller. On va en parler avec Marco D'Amico dans les prochaines secondes. Karel Lemar va venir faire son tour. Elle a identifié des besoins chez le Canadien, puis peut-être une façon de faire pour s'améliorer. Hâte d'en jaser avec Karel. On a des affaires à vous faire entendre au propos du club du matin. Et aussi, Jean-Pascal va venir faire un tour 10h35 aujourd'hui, le 27 juin prochain. Il est dans le ring contre Francis Lapremière au Colisée de Laval. Mais New Era Promotions s'entend avec UFC Fight Pass pour diffuser les galas là-dessus sur UFC Fight Pass en anglais pour Jean. Carrière exceptionnelle pour Jean-Pascal, puis ça va être le fun contre Francis aussi de voir les deux aller réellement. J'ai bien, bien hâte de voir cette soirée-là. Puis Jean est toujours bon en entrevue, fait qu'on a très, très hâte
2: c'est
1: de le voir.
2: C'est un vrai Jean-Pascal. Il aurait pu prendre sa retraite depuis longtemps, personne l'aurait blâmé, mais le gars, ben, il adore se battre, puis s'entraîner, puis travailler, là, parce qu'il arrive en shape pour ses combats, puis il continue à le faire. Fait que non, chapeau à lui.
1: Oui, vraiment, c'est vraiment intéressant de voir Jean-Pascal comme ça, dans un nouveau souffle, dans le premier chapitre de la fin de sa carrière, comme il aime l'appeler, ou à peu près, fait qu'on va faire ça avec Jean tantôt. Juste avant de parler à Marco D'Amico, c'est l'entrée en scène de Ronaldo à 13h aujourd'hui. Il y a bien des gens qui vont être... Hey, Martin Tremblay, notre patron à BPM... Il est au Portugal.
2: Ça va être écœurant.
1: Ouais, j'y ai parlé tantôt. Il dit, je m'en vais dans un café là à 18h, heure du Portugal. Ouais. J'ai trouvé mon sports bar pour regarder ça, l'entrée en scène de Ronaldo au Portugal. C'était malade à Kansas. Hey, j'ai regardé un match de soir.

0: sont encore excellents. Mais Lionel Messi, je veux dire, avec une des grandes performances qui est sortie dans sa carrière. Puis l'Argentine qui va être à prendre au sérieux pour tenter de défendre leur titre de champion du monde.
1: Tu sais, puis je vous ai souvent dit à quel point là, mon intérêt pour le soccer passe par mon gars. Puis tu sais, hier, j'ai eu, je vous raconte vite, là, Milan avait son cours de soccer hier, puis ça commence tout à fait par une petite activation, 15-20 minutes, puis après ça, il joue une partie. Puis j'ai vraiment vu hier à quel point c'est gros la Coupe du monde à travers les yeux des enfants dans ce cours-là, parce que les gars faisaient leur drill au début pour partir, un jeu de contrôle de ballon, puis après ça, ça part, puis là, quand ils se séparent les équipes, les rouges d'un bord, les bleus de l'autre, ils sont comme en rond dans un huddle, puis là, ils font « Moi, je suis Messi! Moi, je suis Ronaldo! Moi, je suis Kylian Mbappé! Moi, je suis Lamine Yamal! C'est bon, parfait! » Puis là, ils sortent de leur huddle, puis là, je les entends crier « C'est la Coupe du monde! »
0: J'étais comme, écœurant.
1: C'est tellement cute, là. T'sais, ils ont 6 pis 7 ans. Milan, quand il a marqué 3 buts dans sa partie
0: non,
1: hier.
0: Peut-être que Messi s'est inspiré de lui, en fait.
1: Je sais pas. Je pense que c'est l'inverse, plus. Mais il est arrivé, il a fait le zou de Ronaldo. J'étais comme, aïe, c'est tombé hot. C'est cool. Les kids sont des éponges pour ça. Pis c'est un sport, t'sais, qui a tellement d'impact sur la jeunesse. Pis c'est le fun de voir ça. Fait que bonne Coupe du Monde à tous. Mais on va suivre ça avec vous autres. Puis je veux saluer le travail d'Olivier Brett à RDS.
0: Ah, il est incroyable.
1: Il est incroyable.
0: Je veux dire, le gars, il a décrit la game, justement, Argentine-Algérie. C'était à quoi, 9h hier? Ça a fini aux alentours de 23h. Il y avait un vol à prendre parce que lui, il s'en va à Vancouver pour décrire le match du Canada de demain. Il a même pas dormi là, la nuit, puis il a fait sa chronique avec nous tantôt. Il travaille super fort, puis moi, je trouve que tout sport confondu, là, il y a pas grand monde au Québec dans les médias sportifs qui sont des aussi bons communicateurs que Olivier Brett.
1: Honnêtement, j'ai écouté le match au complet hier, là, pis c'est exactement ça que je me disais.
0: Ouais.
1: C'est exactement ça que je me disais. Je me disais, ce gars-là a un talent incroyable, puis peu importe le rôle dans lequel tu te mets, de te faire comprendre ce qui se passe devant toi, puis ça,
0: exact.
1: C'est précieux. Parce que, tu sais, moi, regarde ça, je suis ça, mais je connais pas ça, le soccer. Mm-hmm. Zéro, là. Puis j'écoute la game, j'apprends des affaires, je sors de là, puis tu sais, c'est fourette, puis tu sais, j'en fais de la description sportive, puis c'est important d'être capable de reconnaître ce que les autres sont capables de faire. Moi, Olivier Brett me jette à terre de par son grand talent hier. Vraiment, là, surtout dans un match comme celui-là, tu sais, c'est le 200e de Messi, c'est l'entrée en scène de pays importants, là, justement, là, tu sais, l'Argentine, l'Espagne, le Portugal, la France, tu sais, c'est le fun de voir ça. C'est un gros mandat qu'il a, mais il l'a rempli à merveille. Allons rencontrer notre ami Marco D'Amico. Salut, Marco!
2: Salut, les gars, comment ça va?
1: Ça va, toi?
2: Ça va bien, t'as la Coupe du Monde puis la période des échanges qui ouvre du côté de la Ligue nationale.
0: Ah ouais, là c'est parti. On a senti que, tu sais, il y avait le 24 heures après la Coupe où là il y a comme un peu une forme de respect là. On laisse les champions célébrer puis toute l'actualité est consacrée à ça. Mais hier c'était parti là. Les transactions, les rumeurs.
1: Ouais.
0: Torts revient pas à Vegas puis là ce matin on apprend Jim Miller qui est le nouveau coach des Leafs.
1: Et des 55 candidats qu'ils ont rencontrés, Jim Miller a réussi à sortir sur le sommet. C'est bon.
2: Ouais, mais ça c'est primordialement à cause de sa familiarité avec le noyau des Leafs de Toronto. C'était l'assistant dans le temps de Mike Babcock avec cette équipe-là. Donc, c'est certain que ça l'a aidé beaucoup dans ce contexte-là. Je me suis fait dire que les Islanders se sont intéressés à sa disponibilité comme assistant à Pete DeBoer, mais ils voulaient rien savoir de ça. Ils voulaient un poste d'entraîneur-chef dans la Ligue nationale. Et il l'a eu. Écoute, réaction initiale, j'ai beaucoup de contacts avec les Kings de Los Angeles. On se souvient bien qu'est-ce qui s'est passé en décembre. Et il y en a pas un qui nécessairement avait des beaux mots pour Jim Miller. C'est un entraîneur plutôt défensif, mais avec un club qui avait certains trous et qui était pas capable de nécessairement améliorer leur sort. Les Leafs de Toronto en ce moment là, on verra qu'est-ce que ça va donner parce que ça s'annonce actif leur été, spécialement avec la transaction d'hier.
1: Ouais, ben oui.
2: Mais il y a beaucoup de trous à les remplir avant que leur défensive puisse avoir une allure d'être capable de jouer le style de Jim Miller. Donc j'ai hâte de voir la suite.
1: Puis tu sais, là-dedans, qu'est-ce que ça veut dire pour Patrick Roy? Puis on sera jamais dans la tête des directeurs généraux puis de comment ils voient ce qu'ils ont besoin d'un entraîneur. Mais tu sais, si on est dans une ligue où Mike Babcock peut revenir diriger probablement deux des meilleurs joueurs au monde, faut pas se surprendre de voir un gars comme Miller se retrouver une job dans un marché aussi important que Toronto. J'essaie, tu sais, qu'est-ce qui peut expliquer que ça a pas marché pour Roy?
2: La familiarité, aussi simple que ça.
1: Tu
2: as eu différents types d'entraîneurs, des entraîneurs d'expérience, des entraîneurs, disons, à moyen expérience comme Roy. Tu as eu des entraîneurs de la NCAA, comme l'entraîneur-chef du Michigan State qui a passé plusieurs entrevues. Et tu as même des gars qui n'ont pas d'expérience du tout.

0: comme Pavel, comme Pavelski qui ont passé en entrevue. Donc, ils ont quand même passé plusieurs candidats de divers, expériences. Moi, je pense que c'était juste une question de familiarité qui a vraiment poussé Hiller comme étant le choix. Et des fois aussi, c'était une question de négociation, d'argent, de fit, de ci, de ça. Et faut y penser, les gars, là. Les Leafs font tout en ce moment pour essayer de convaincre Austin Matthews de rester et que ça va pourrait être une équipe qui pourrait être compétitive dans les années à venir. Ben, un peu comme on a vu avec l'embauche de Knobloch dans le temps avec Connor McDavid.
1: Ouais.
0: C'est un peu la même chose ici qui se passe avec les Leafs de Toronto.
1: Mais est-ce que c'est assez? Tu sais, t'as bien beau avoir une bonne relation avec Austin Matthews. William Nylander, il a passé 4 ans comme assistant coach avec les Leafs et il les connaît bien. Mais si les Leafs sont pas compétitifs rapidement, tu sais, si dès l'automne prochain, ils reviennent pas dans le portrait des séries, est-ce que ça va être assez pour convaincre ces gars-là de rester? C'est ça la question que je me pose.
0: Tout dépend du travail qui va se faire dans dans le prochain mois.
1: C'est ça.
0: Ça, c'est exactement ça. Les Leafs se sont libérés de 5 millions de dollars hier avec la transaction qu'ils ont faite avec les Flyers de Philadelphie. Sam Ersin, je doute très fortement qu'ils vont le qualifier. Ils ont un auxiliaire en devenir avec les Marlies en ce moment qui sont à une victoire de la Coupe Calder. Donc, tu te libères pas de 5 millions de dollars comme ça juste avant la période des transactions et le marché des joueurs autonomes sans te dire que tu allais le dépenser. Puis avec les Leafs, ils ont un peu pas le choix. Leur seul vrai, disons, commodité en ce moment, là, leur vrai point de vue positionnel en termes d'échange, c'est le cap salarial.
1: Ouais.
0: Ils ont beaucoup de place sur la masse en ce moment, donc ils peuvent se permettre peut-être de prendre des contrats pour des joueurs qui sont peut-être un peu surpayés ou pourraient surpayer sur le marché des agents libres pour aller chercher des joueurs, vu qu'ils n'ont pas beaucoup d'atouts, qui sont prêts à se départir de premier plan pour aller chercher des joueurs de talent. Donc, c'est plus ça la situation, puis c'est la grosse job de Chaka en ce moment. Là, c'est la défensive, pour moi, doit se faire reconstruire. Et de l'autre côté, tous les clubs en ce moment appellent pour Matthew Nice pour savoir qu'est-ce qu'ils veulent faire avec.
2: Est-ce que les Leafs nous ont juste habitués à être déçus, ils nous ont habitués à chialer dans la mesure où peu importe ce qu'ils feraient, on va partir avec un préjugé défavorable à leur endroit parce qu'ils ont tellement été mauvais dans les dernières années dans la gestion de l'effectif, dans la gestion des... Tu sais, Hiller, en somme, c'est pas un mauvais coach. Tu sais, il y a pas une mauvaise feuille de route.
1: Non.
2: Mais c'est un peu une genre de nomination à genre Travis Green à Ottawa, là.
0: Ouais, mais tu sais, Travis Green, je lui lance des fleurs parce que il a quand même su être capable de pousser cette équipe-là, même avec toutes les blessures en défensive, en série. Donc, quand même, je lui lève mon chapeau pour l'année passée. Mais du côté de Jim Hiller, je pense que c'est un coach plutôt défensif, plus structure. Et je pense que les Leafs pensent que c'est ça qui leur manque en ce moment. Ils ont pas de défenseur numéro un. Et tu peux peut-être argumenter peut-être à ce stade-ci de la carrière de Morgan Riley, pas de défenseur numéro 2 en ce moment. Donc, qu'est-ce que tu dois faire dans ce contexte-là? Ben, tu dois jouer un style plus défensif en équipe pour compenser. C'est aussi là où ce que le fit de Jim Hiller est là. Mais encore une fois, j'ai parlé à certains joueurs du côté des Kings de Los Angeles. C'est pas nécessairement un style qui fit pour tout le monde.
1: Ben oui, puis justement, Marco, on sait tous ce qui s'est passé avec Philippe Dano, notamment que ben, c'est peut-être une des raisons qui a poussé Dano à quitter Los Angeles. Sa relation avec Hiller était pas superbe, là. Il lui a enlevé des grosses responsabilités. Dano était pas content. Il me semble que c'est pas nécessairement de bon augure pour certains joueurs des Leafs. Peut-être qu'avec les vedettes, il y a une bonne relation, mais avec d'autres, un peu moins. Est-ce que Jim Hiller va avoir appris des erreurs qu'il y a eu à LA?
0: Le futur nous le dictera, mais écoute, c'est un joueur qui, quand il est rentré en série, arrivait toujours face aux Oilers d'Edmonton, sauf cette année-ci. Et on subit tout le même sort, une sortie en premier tour. Donc, tu sais, pour moi, c'est un peu, si t'es les Leafs de Toronto, tu veux apporter un entraîneur qui va t'aider à pousser tes joueurs au prochain niveau. Me semble qu'il aurait pu avoir d'autres options sur le marché et il avait d'autres options sur le marché.
2: Il y a Bruce Cassidy, mais là, c'est parce que Vegas joue du bras de fer présentement. Tu sais, il va falloir que Cassidy se trouve un job à un moment donné. Je peux pas croire que Vegas va encore le payer 2 ans dans le bar comme ça.
0: Ouais, mais il y avait aussi Peter Laviolette avant qu'il tombe à Los Angeles, lui.
1: Ouais.
0: Tu sais, Knobloch est disponible, mais lui, il veut prendre son temps un peu. C'est certain que tu avais d'autres entraîneurs qui ont déjà été loin en série, qui étaient disponibles aussi. C'est plus ça, à ça que je pense, mais là, c'est certain, la familiarité, le style, c'est là où est-ce que ça rentre en compte. Mais le gros, je pense que, tu sais, on peut parler de cette transaction, de cette signature-là, mais le gros de la chose va venir quand, ici et quand les Leafs sont capables d'améliorer de façon concrète leur défensive. Si ça reste comme tel, si ça passe dans le beurre, puis ils sont capables d'ajouter peut-être un Mario Ferraro, ou peut-être un Darren Radish, ça va pas être assez. Et non. C'est là où ce que le travail de Jim Miller va être mis sous la loupe.
2: Ouais, pis ça va être bien intéressant de suivre ça, justement, l'évolution des Maple Leafs. Bon, regarde, c'est réglé pour le coach. Est-ce qu'il y a de la place encore dans la Ligue nationale pour Patrick Roy, ça? Ben, les
0: moi, prochaines... je pense que oui.
2: Ouais, moi aussi, je pense que oui. Les prochaines semaines, on va se dire. Oui. Marco, un immense merci de ton temps ce matin. On se reparle bientôt.
0: Toujours un plaisir, les gars. Bonne journée.
2: Salut, Marco D'Amico à 10h, 8 minutes. Carré Lemar s'en vient dans les prochaines. C'est quoi le scénario pour le Canadien dans les prochaines semaines? Tu sais, Gallagher a été aperçu avec un chandail du Canadien à Brossard au complexe CN. T'sais, tu comprends qu'il y a juste ça dans sa garde-robe ou à peu près, là, ça, puis des soutes. Ouais, il a pas reçu son stock des Canucks encore. Là. Mais ça veut dire quoi? T'sais, pour les prochaines semaines, on en parle avec Carré Lemar au retour dans 100% Max.
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2: Carré Lemar, salut!
4: Bon matin.
2: Hey Karel, je suis heureux de t'entendre. On en parlait pendant la pause. Les Leafs viennent d'engager Jim Miller comme entraîneur-chef. Ils ont engagé John Chayka. Ils ont engagé comme conseiller spécial Matt Sundin. Tout du monde qui n'aurait pas eu de job nulle part ailleurs dans la ligue ou à peu près. c'est drôle parce qu'on se parlait justement là, de cette incapacité-là que la Ligue nationale de hockey a à aller dans une autre direction, essayer d'autres affaires. Puis tu sais, Joe Pavelski était dans les candidats pour peut-être ramasser les Maple Leafs de Toronto. Profil similaire à Martin Saint-Louis, illustre carrière, pas à la hauteur de celle de Martin, mais quand même, dans la Ligue nationale de hockey. Coach son gars au niveau midget, un amoureux de la game, des chiffres, un mathématicien. Alors, moi, je me demande, tu sais, Pavelski devient entraîneur-chef n'importe où dans la Ligue nationale de hockey. Avec ce que Martin Saint-Louis fait à Montréal, c'est impossible d'affirmer que ça marcherait pas, Pavelski, je pense.
4: Complètement d'accord avec toi. Le type de joueur qu'il était, le leader qu'il était, je serais prête à mettre ma main dans le feu que ça serait quelque chose de similaire comme ça. Puis on le voit avec, tu sais, trop longtemps, je pense qu'on était dans un mood à dire que, un joueur ou un bon joueur qui avait de l'expérience n'était pas nécessairement un bon coach. Mais je pense qu'il y a des profils qui sont propices à devenir d'excellents coachs. Puis là, tu vois, tu sais, tu parlais de recyclage, on a vu John Tortorella aussi avec Vegas, on a vu une couple de choses qui se sont passées dans les dernières semaines aussi, les dernières années, je devrais dire, puis on continue de le voir, puis je comprends pas nécessairement pourquoi on a peur ou pourquoi on ne va pas ailleurs quand tu es dans une situation comme les Maple Leafs, où tu as essayé, on va dire, là, peut-être la vieille façon de coacher, tu as essayé peut-être un peu plus de là, avec John Chayka, j'ai comme l'impression que les analyses, les mathématiques, l'analytique de ce monde va se rentrer un peu plus là-dedans. Dis, est-ce que tu veux pas comme des coachs qui vont venir t'appuyer là-dedans ou qui vont essayer de développer à travers ça en ayant l'expérience hockey et l'application, donc des stats avancées qui peuvent te guider vers quelque chose, mais pas nécessairement te fier là-dessus, tu sais, à 100%. Fait que pour moi, je littéralement, tu l'as dit, Max, puis tu l'as dit en joke, c'est tous des gars qui est peut-être des hommes qui n'auraient pas nécessairement des jobs ailleurs. J'irais pas jusqu'à confirmer ça, mais en même temps, pourquoi on ne va pas ailleurs avec les Maple Leafs quand on est dans une situation qui ne peut plus perdurer, puis qu'il faut que tu changes de quoi, tu sais, de A à Z, là, on va se dire, puis il faut que tu aies quelque chose qui va venir amener cette équipe-là à coller ou à faire de quoi de genre. Puis je sais pas si c'est des vieux coachs ou en tout cas personne comme ça. T'sais, comme on nomme Pavelski, puis je suis comme ben pourquoi pas lui, voyons donc pourquoi il a pas été dans le mix plus longtemps,
1: parce que
4: potentiellement pour se faire engager.
1: Est-ce qu'on va finir par répéter les mêmes erreurs? Ok, t'embauches un coach qui connaît bien Austin Matthews, mais est-ce qu'il va challenger Austin Matthews? Est-ce qu'il va le pousser à être un meilleur leader?
2: Trop de chum avec.
1: C'est ça, à bâtir une meilleure culture. Si t'es proche du gars, ben ça devient plus difficile de le remettre en question puis de le pousser à être une meilleure version de lui-même. Puis c'est là où je me demande, est-ce que les Leafs, ben c'est pas juste une forme un peu de l'espèce de statu quo qu'ils sont allés chercher?
2: Mais c'est ce qu'on dirait, que les Leafs sont pas décidés encore à savoir s'ils veulent vraiment que Matthews reste. Tu sais, dans la mesure où c'est ça que tu veux, est-ce que la décision claire là, sur le board, là, on rebâtit par lui, là, tout va passer par Austin Matthews, c'est-tu ça vraiment le scénario idéal? Moi, je pense encore que la réponse, c'est non. C'est un excellent joueur de hockey, mais il va être meilleur ailleurs qu'il l'est à Toronto.
4: C'est sais, est-ce que d'engager un gars qui le connaît pour essayer de faire le dernier test d'évaluation en savant si Austin Matthews vaut la peine de rester ou pas et la chose à faire, je sais pas, Max. Je suis comme dans l'ambiance à dire que ce gars-là se lève pas, il n'est pas capable d'être le capitaine qui doit être pour ce marché-là. Ben, essaye pas de le mettre dans la ouate non plus alentour puis de le faire sentir hyper bien non plus. Tu sais, il y a comme un dilemme dans ma tête à dire que ça fait 3-4 ans qu'il performe bien. Bon, il a performé bien individuellement une de ces saisons-là. Après ça, il n'a pas été capable d'amener le Nylander ou Marner de ce monde et autres alentour de lui à jouer d'une façon constante et d'une façon qu'une équipe peut se rendre loin dans les séries, on va se dire. Il y a beaucoup d'individualisme à travers, moi, ses performances à lui depuis le début qu'il est rentré dans la Ligue nationale. Puis j'enlève rien, là. Il y a des joueurs comme ça qui sont excellents à le faire, mais est-ce que c'est le bon capitaine? Est-ce que c'est pas, en tout cas, je sais pas s'il porte le bon rôle, là, je vais le dire comme ça. Je sais pas si c'est pas trop de pression non plus pour lui.
2: Peut-être dans un marché comme celui-là, puis tu sais, c'est juste fou de voir à quel point là ça va débouler. La saison est finie, là, les portraits des clubs vont changer. Il y a eu les échanges hier à Toronto, justement, qui ont transigé avec Philadelphie. La période des rachats est ouverte. Là, on a vu Brandon Gallagher au complexe sportif Brossard avec son gear du Canadien. T'sais, évidemment, il a pas encore reçu ses affaires des Maple Leafs, des Canucks. ça va venir. Mais là, faut s'attendre cette semaine ou dans les prochaines heures à voir des visages connus qu'on aime quitter l'organisation du Canadien de Montréal.
4: Ouais, parce que si on va aller chercher, on l'a parlé, si on va aller chercher les morceaux qu'on a de besoin, si on va aller s'améliorer, puis si on va aller chercher des morceaux qui vont nous coûter quelque chose, ben il va falloir qu'on se mette un peu dans l'idée de, on va peut-être voir des Goulet partir ou des Newhook ou des peut-être un gardien potentiellement, qui sait, par rapport à tu sais, si on va transiger vers une équipe qui a besoin d'un gardien de but, mais qui pourrait nous donner un gros morceau en tant que joueur de deuxième trio ou un défenseur, c'est sûr et certain qu'il faut qu'on se fasse à l'idée là-dedans. Là. Puis j'ose, dans l'item de tout ça, dans l'alignement qu'on a en ce moment, je pense qu'il y a des joueurs qu'on a ciblés, qu'on est corrects, potentiellement à échanger parce qu'on a un style de joueur semblable, mais je pense qu'on va y aller aussi dans le futur du CH. Donc, qu'est-ce qui s'en vient, puis qu'est-ce qu'on peut mettre là-dedans, puis reste à voir qu'est-ce qu'on pourrait obtenir aussi des trades un peu facile, si on le met comme ça, là, de Gallagher et potentiellement maintenant, depuis quelques jours ou une semaine, Montembeau qui continue de revenir dans les rumeurs des transactions. Est-ce que ça va être des choix un peu plus tard dans le draft, mais qui pourraient être intéressant, de leur valeur?
2: Pensez-vous qu'on va être surpris de la valeur puis de ce que Kent Hughes pourrait aller chercher pour un Sam Montembeau? Parce que, tu sais, présentement, Sam, c'est un 4.
1: Ouais, un choix comme ça. 4, peut-être 3 si t'es chanceux. Tu sais, il y a plusieurs années, il y avait eu Jake Allen pour un choix de 3, conditionnel choix de 2. Pour moi, Jake Allen, la situation était un peu différente. Je sortais pas d'une aussi mauvaise saison que Samuel Montembeau, mais le marché n'a rien de changé.
4: C'est le potentiel
1: là.
4: De Montembeau aussi, tu sais.
1: Il y a des équipes qui vont prendre une chance sur des gars comme lui, là.
4: Exactement. Je pense pas que, tu sais, il a connu une mauvaise saison, on va se le dire. Il a connu une autre saison extraordinaire. Je pense qu'il y a eu un moment où les coachs et les GM se disent, il y avait beaucoup de pression avec les Olympiques. Il y avait beaucoup de choses qui se passaient cette année. Un gros des grosses poussées ou pressions de Fowler et de Dobesch aussi. Est-ce qu'on pourrait pas le mettre dans une ambiance où il est un peu plus, c'est se contrôler, où il devient peut-être le premier assez facilement, où il va avoir un tandem de gardiens de but, puis tu sais, là, on parle des Oilers, mais il y a tantôt, t'as nommé les Devils, Max, puis je trouve pas ça bête non plus, mais les Devils, ça serait un autre gardien, fait que est-ce que Montembeau resterait aussi? Est-ce que vous me suivez, les gars? Est-ce que Montembeau reste et on continue de le développer? Parce que ça aussi, ça peut venir. Luc Gélina en a parlé à mon collègue hier avec toi, Max, puis ça me trotte dans la tête depuis que tu l'as mentionné, puis depuis que j'ai entendu ça, parce que...
2: Ben, le scénario de Luc, ce qu'il disait en gros, c'est que si un club a ton deuxième centre que tu veux, mais que dans le mix, ça prend un gardien de but, es-tu prêt à aller là, tu sais?
4: Puis, honnêtement, un ou l'autre, je serais comme prêt à le faire, parce qu'on a un qui reste, c'est sûr. Dans ma tête, si on y va avec Dobesch, mais là, c'est un élite de ce monde qui rentre parce qu'il a déjà un peu son vécu et sa maturité de hockey dans la Ligue nationale qui a prouvé cette année dans le travers les séries, ces choses-là. Mais, tu sais, est-ce qu'on veut un futur aussi de l'autre bord si on demande Fowler? Puis on dirait que un des deux qui reste, on dirait que je suis confortable à regarder un de ces deux-là, mais
2: ça dépend pour qui, c'est ça l'affaire. Tu sais, dans la fameuse phrase de Kent Hughes, le temps venu, ça ne nous dérangera pas de surpayer. Oui, surpayé, parfait, mais pour qui tu surpayes? Tu sais, des fois, parce que dans le passé, dans la période des agents libres, on a, dans la Ligue nationale de hockey, globalement, surpayé en argent du monde qui en valait pas. Puis dans la période des échanges estivales, là, quand t'arrives dans l'été pis t'échanges du monde, il y a des GM qui se sont fait fourrer avec un F majuscule, là.
1: Ah oui.
2: Tu sais, ça arrivera pas à Kent Hughes, là. Ça arrivera
4: non,
2: pas.
4: Non, non, non.
2: Il est trop ça intelligent. Arrive... Sauf que, il va, ça va peut-être nous surprendre la valeur qu'il accorderait dans un échange parce que c'est pas quelque chose qu'il a fait depuis qu'il est arrivé. T'sais, nommez-moi un échange de Kent Hughes où on a fait « Colin, ça coûtait cher, ça. »
1: Jamais.
4: Non, c'est ça, il a été très... à date, aucune.
1: Ouais.
4: Aucune. Puis même, tu sais, on a parlé de Dobson qui coûtait cher, techniquement.
2: Ouais, mais c'est après, on savait.
4: Avec,
2: ouais.
4: Ça serait la plus proche à, avec le contrat qu'on a signé avec lui, tu sais.
1: Ouais, puis même là, on parle de Emil Heinemann, un gars de 3-4e trio, puis deux choix de milieu de première ronde. C'est pas exceptionnel non plus. Puis c'est ça qui va être intéressant de voir, c'est quoi le profil de joueur qu'ils vont viser. Est-ce que c'est encore ces fameux joueurs-là qui, 23-27 ans, fit un petit peu dans l'âge du noyau, ou est-ce que non, on va essayer de viser aussi le plus court terme, peut-être des gars dans la trentaine qui seront peut-être plus là dans 8 ans, mais que pour les 2-3-4 prochaines années, ils peuvent aussi t'aider à gagner dès maintenant.
4: Mais tu vas, mettons qu'on revient au profil de New Jersey, là, tu vas chercher Nico Hischier, là, 27 ans, joueur de centre. Est-ce que c'est le profil qui pourrait te coûter cher, mais qui pourrait être aussi un élément clé dès le début de la saison? Moi, je pense que oui. Fait que, tu sais, bon, il est dans la majorité des buts marqués des Devils. C'est un gars offensif, mais c'est un gars qui est capable de jouer aussi défensif. Il joue physique. Il a une bonne moyenne de temps de jeu aussi qu'on lui donne. Je sais pas, à travers les trois dernières saisons, il a pas été non plus mauvais à aucune saison. En fait, tu sais, il y a une constance aussi à travers son expérience. Et puis, mais l'autre question que je me pose, c'est pourquoi on serait correct de se débarrasser de ce gars-là aussi dans le vestiaire des Devils.
1: Moi, j'ai des dilemmes
4: dans ma tête. Exactement. Moi, j'ai des dilemmes dans ma tête lorsque t'es correct à laisser partir ton capitaine. Il y a un petit côté de moi qui dit, est-ce que c'est un, tu sais, il y en a que c'est flagrant puis tu le sais, tu le vois de loin, mais là, est-ce qu'il y a un problème interne, un peu comme bon, on essaie de gager à Steve Matthews que c'est pas le bon capitaine. Est-ce que Nico Hischier, c'est un peu le même scénario où il est pas capable d'avoir son alignement ou son roster, son équipe faire le buy-in avec ça, tu sais. Est-ce que tu rentres un problème?
2: Imagine là, quand des capitaines, des leaders de formation commencent à lever la main en disant, ouais, moi, je m'en irais de ça, là, tu sais.
1: Larkin
2: à Détroit. Non, c'est vraiment, ça va bouger.
4: Il y en a deux cette année, c'est ça. Puis tu sais, Devils, moi, je la comprends pas tant que ça, les gars, parce que le futur est quand même pas si mauvais que ça, là. Ils ont bien joué cette année aussi, là. Je sais pas, j'ai un dilemme sur ça, là.
2: Ça va être bien spécial les prochaines semaines. Il n'y a pas beaucoup de candidats,
1: non.
2: Mais il y en a des quand même intéressants. On va s'en jaser d'ailleurs dans les prochaines minutes de ça. Karel, merci de ton temps. On va se retrouver vendredi pour la dernière dans 100% Max.
4: Yes! T'as bien sûr, les gars.
2: Salut!
1: Merci.
2: Écoute, j'ai ouvert le tableau là, des joueurs autonomes à venir là, au 1er juillet. Alex Tuch, Anthony Mantha, Alex Ovechkin sont les meneurs en termes de points là, dans les UFA qui sont disponibles. Patrick Kane, Victor Arvidsson, Matt Zuccarello, Marcus Johansson, Claude Giroux. Dans les gardiens de but,
1: hey boy.
2: Matt Murray, Connor Ingram, Daniil Tarasov, David Rittich, Phoenix Copley, Jonathan Quick, Eric Comrie, Stuart Skinner, James Reimer, puis Cam Talbot.
1: Et Sergei Bobrovsky aussi.
2: Ouais, Bobrovsky, ouais.
1: Mais c'est pas au 1er juillet que tu vas aller chercher des gars qui vont transformer ta franchise.
2: Non.
1: Il y a pas de Mitch Marner là, qui va être là le 1er juillet. Puis ces gars-là que tu as mentionné, Max, justement, vu que c'est à peu près les seuls, ils vont coûter encore plus cher.
2: Alex Tuch, il va l'avoir ce qu'il veut là.
1: Ah, oh, c'est sûr.
2: Il va l'avoir.
1: Parce que c'est à peu près le seul gros poisson en attaque sur le marché des joueurs autonomes. Fait qu'il y a une équipe qui va lui donner un 9, 10, 11 millions de dollars. C'est une bonne idée. Ça, c'est une autre question.
2: Ça, c'est vraiment, vraiment une autre question. Assurément. OK, on s'en va à la pause. Des choses à vous faire entendre du club du matin de l'autre côté. Bougez pas.
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5: que je trouve comblerait beaucoup de besoins pour le Canadien, c'est Jacob Trouba. Mm. Défenseur robuste, beaucoup d'expérience, c'est un défenseur qui est aguerri, qui a joué dans un gros marché avec les Rangers de New York, qui est encore un défenseur top 4 de la Ligue nationale, 32 ans. Il approche le... Il est probablement rendu au sommet de la montagne, puis ça commence à descendre dans son cas. Donc oui, c'est le genre d'entente qui coûte cher, qui te font peut-être mal dans quelques années, mais dans le court terme, est-ce que c'est un gars pour te rendre des services précieux? Moi, je pense que oui. C'est un gars dont tu dois absolument être conscient de la présence sur la glace en tout temps, parce qu'il peut te servir une percutante mise en échec. C'est un gars qui est robuste, qui est respecté. Moi, Trouba, c'est sûr, ferait du Canadien une meilleure équipe. Est-ce que c'est possible de l'amener comme joueur autonome? La réponse est non. Il jouera pas à Montréal. Mais ce serait, dans mon scénario idéal, le gars que j'amènerais.
2: Écoute, on a plein d'hôpitaux où Sablon peut travailler à Montréal. Sablon est médecin, Jacob Trouba. Bas, en plus,
1: on
2: là.
1: S'en cherche des médecins.
2: On en a besoin, là. On a besoin, écoute. Mais... On aurait deux gars que leur blonde sont médecins dans l'équipe.
1: Exactement.
2: 35 points cette saison à Jacob Trouba. Et ça, c'est...
1: Mais c'est parce que c'est vrai qu'en termes de style de jeu, c'est exactement ce que le Canadien a besoin. Parce que sans rien enlever à Hudson, puis Madison, puis Dobson, puis Carrier, mais c'est quand même une ligne bleue qui est soft. Là. Oui. Puis c'est rien contre les gars. Ils font super bien... leur style de jeu.
2: Mike Matheson qui te part après, qui fait « Hey, c'est pas pareil que Jacob Trouba qui arrive de ramasser par le collet. »
1: Puis le seul avec le Canadien qui est supposé être ça, c'est Caden Gooley. Puis malheureusement, avec toutes les blessures qu'il a subies au fil des années, il le fait pas autant qu'avant. T'sais, avant Caden Gooley, là, c'était des grosses mises en échec percutantes. On l'a pas vu faire ça en série.
2: Combien ça va coûter, Trouba?
1: Hey boy. Ben là, selon ce qu'on entend sur les différentes rumeurs, John Carlson serait à la recherche d'un 10 millions de dollars par année. Trouba qui vient de finir un contrat de 8... Ça risque d'être dans ces eaux-là aussi. C'est beaucoup d'argent.
2: 7 ans à 8 millions.
1: Puis lui, c'est un autre qui va débarquer à agent libre le 1er juillet. Puis tout le monde va être après lui.
2: Tu le signes, mettons, 5 ans jusqu'à 37, 6 ans jusqu'à 38.
1: C'est trop d'argent.
2: Tu sais, Brad Marchand a été signé jusqu'à 41 ans. Le temps est signé jusqu'à 41 ans à Pittsburgh. Là. C'est beaucoup, là. J'ai 41, puis ça...
1: Ah oui, mais c'est la nouvelle réalité des gars qui arrivent à agent libre puis sont comme « OK ». Payez-moi. Parce que les Ducks aussi, ils vont les vouloir. Ils voudront pas perdre les deux. Gouris aussi, qui est agent libre. Ils veulent pas perdre trois défenseurs droitiers. Ça va être intéressant à suivre. Ouais. Mais en termes de fit, c'est ce que le Canadien a besoin.
2: Je veux qu'on écoute Anthony Marcotte ce matin. Il en a parlé, mais Sportsnet et CBC vont se dissocier parce que CBC rejouait et retransmettait les matchs de Hockey Night in Canada le samedi soir. Et là, ce sera seulement Sportsnet au terme de cette entente-là de télédiffusion. On a annoncé dans un communiqué conjoint que c'était terminé pour le hockey à la Société d'État. On écoute ce qui s'est passé ce matin.
5: Quelle sera la mission dans le sport de la Société d'État? Est-ce qu'on va miser vraiment vers le sport amateur, ce qu'on a fait beaucoup dans les dernières années? Je pense que c'est légitime de penser que CBC Radio-Canada va diffuser encore longtemps les Jeux olympiques, par exemple.
6: Ils font tout un travail.
7: Il le faut.
5: Je pense que
7: ça fait partie de leur mission.
5: Moi, je pense que ça doit rester. Ouais. Je pense que c'est leur mission. Financer du hockey professionnel, plus ou moins...
1: Surtout au prix que ça coûte maintenant.
5: Exact.
1: Je veux dire, c'est des milliards de dollars.
5: Est-ce que ça vaut vraiment la peine?
7: Il y a des chaînes spécialisées pour ça. Là.
5: Moi, je pense que nos athlètes dans différents sports ont tout à gagner d'une implication de la Société d'État là-dedans. Dans le sport amateur, je pense que là-dedans, la Société d'État fait un bon travail. Mais on a quand même sabré beaucoup dans le sport au fil des années. Moi, je pense qu'une Société d'État, autant que dans la culture, le sport fait partie de la culture canadienne. Faut que tu continues de t'impliquer dans le sport. Trouve une façon. Ouais. De quelle façon on va continuer de le faire? Moi, j'ai bien hâte de voir ça.
2: C'est un devoir qu'ils ont. Au cash qui rentre à Radio-Can, là, les camions de la Brigue qui reculent l'argent du gouvernement là, dans la bâtisse en verre sur René Lévesque, là. C'est un devoir qu'ils ont de couvrir du sport, de présenter des nouvelles sportives. À un moment donné, il avait sabré dans le département des sports. C'est beau, là, la radio de Radio-Canada. C'est beau, là, la Radio-Canada, le site d'information. C'est beau, les bulletins de nouvelles, puis tout ça. Comme la culture, c'est un devoir qu'ils ont de couvrir le sport. Puis le sport, c'est le soccer, c'est le baseball, c'est le hockey, c'est le basket, c'est le football, c'est d'envoyer des gars voir les Alouettes, c'est de couvrir le CF. C'est de rapporter cette information-là à la façon radio-canadienne. Parce que la façon radio-canadienne, elle est unique. Un des meilleurs journalistes sportifs en Amérique du Nord s'appelle Martin Leclerc. Mm-hmm. Et Martin Leclerc a cette façon-là d'écrire qui lui appartient, que personne ne pourra jamais reproduire. Quand Martin Leclerc décide qu'il part sur de quoi, sur un dossier, sur quelque chose, son travail est impeccable parce qu'il a cette façon de faire là radio-canadienne. On a loussé les affaires un peu dernièrement. Il y a eu des podcasts avec Alexandre Gascon. C'est super bon. Les gars, ça sort bien leurs affaires. Mais le Radio-Can, tu sais, Rick Westad, la job qu'il fait à CBC, justement, c'est incroyable. C'est incroyable. Et c'est intéressant de voir quand le sport arrive sur les plateformes de Radio-Canada, comment c'est présenté.
1: Ah, aux Olympiques, ils font une job exceptionnelle. Tu sais, de tout couvrir. Ouais.
2: C'est leur mandat.
1: C'est ça, exactement. Tu sais, c'est une chose de sortir du sport professionnel avec la Ligue nationale de hockey, le deal avec Sportsnet, c'était peut-être pas trop favorisable pour eux.
2: Ouais.
1: Mais faut que tu trouves un moyen de couvrir le sport, que ce soit le sport amateur ou des sports qui ont peut-être moins de lumière sur eux. Ça fait partie du mandat de la société.
2: Ça fait partie de leur mandat, leur job, c'est de faire ça, de le faire à la façon radio-canadienne, de le faire avec, justement, beaucoup d'objectivité, de nous livrer un produit qui est impeccable parce qu'ils ont tous les moyens du monde de le faire. C'est ça, l'histoire, la réalité, c'est ça. Radio-Canada, ça devrait pas être Jean-René Dufort qui fait « Bon, cette année aussi qu'on va filmer pour Infoman, là. Turquie, hein, ouais, 4 personnes en Turquie, let's go. Je crois faudrait qu'on aille en Russie. J'aurais 3 minutes à mettre dans le show en Russie. Parfait, let's go en Russie. Pas de problème. » Ça devrait pas fonctionner comme ça. Ça devrait fonctionner à contrôler la qualité de l'information pis des émissions qu'on met en onde. C'est pas de l'argent privé, c'est de l'argent public. Il faut que ça soit géré avec beaucoup, beaucoup d'intelligence puis beaucoup de parcimonie puis beaucoup de diligence dans tout ça. Fait que j'ai hâte de voir qu'est-ce que Radio-Can va faire. Ils ont des excellents journalistes sportifs.
1: Ouais.
2: Des très, très, très, très bons journalistes sportifs. Servez-vous-en. Servez-vous-en de la bonne façon. Martin Leclerc, il est incroyable. Gascon est incroyable. Il y en a plein. Ils sont bons. Servez-vous-en, même si vous n'avez plus le hockey, servez-vous de cette courroie de transmission-là que vous avez avec le public québécois pour nous livrer de l'information à la façon radio-canadienne. On s'en va à la pause. De l'autre côté, Jean-Pascal, 27 juin, Colisée de Laval, New Era Promotions contre Francis Lafrenière. J'ai très, très hâte de lui parler. Jean-Pascal n'a jamais reculé devant personne. C'est un autre chapitre à sa carrière. Ça va être vraiment, vraiment intéressant. Il s'en vient, bougez pas dans 2 minutes.
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2: 27 juin prochain, Colisée de Laval, celui qu'on appelait House of Pain, va devenir House of Pain cette soirée-là pour une guerre entre Francis de People's Champ Lafrenière et Jean-Pascal, qui va remonter sur le ring. Jean-Pascal, 37-8-1, 21 knockouts, je le dis souvent, mais il les a tous affrontés. Et là, c'est un nouveau chapitre dans sa carrière et ça commence avec Francis Lafrenière. Salut Jean.
6: Salut Max, ça va bien?
2: Ça va toi?
6: Très bien, merci. Je suis en train de déjeuner en ce moment.
2: Comment se passe le camp, là? Comment tu vas? T'es où présentement?
6: Présentement, je suis toujours au Massachusetts, proche de Boston. Je suis encore en entraînement. Comme je disais, je suis en train de déjeuner vite des fruits. Pour ensuite, tout de suite après mon entraînement, je m'en vais faire mon entraînement. C'est tout de suite après mon déjeuner, je veux dire, et l'entrevue, je m'en vais faire mon entraînement.
2: Francis Lafrenière avait livré un solide combat la dernière fois au dernier gala de New Era Promotion. Je pense que c'est un peu ça qui t'avait donné l'envie de l'affronter. C'est une fleur que tu lui fais à Francis, où il en est rendu dans sa carrière. Des choses que t'as déjà fait avec d'autres boxeurs comme Steve Bossé ou des gars qui ont monté dans le ring avec toi. Parle-moi de ce combat-là. Tu le vois comment? Comment tu t'envisages ce combat-là?
6: Sincèrement, je lève mon chapeau à Francis Lafrenière qui prend le défi. Pour lui, je suis comme un combat championnat du monde. Alors, c'est tout un honneur pour moi. Mais cependant, je me suis préparé en conséquence comme si moi aussi, j'étais dans un vrai combat championnat du monde. Alors, je me suis bien préparé. Francis Lafrenière, qu'est-ce que j'aime de Francis Lafrenière? C'est que il est comme moi un peu. Il est une version de Jean-Pascal parce qu'il a toujours voulu affronter les meilleurs. Il n'a jamais reculé devant personne. Et encore une fois, dans la fin de sa carrière, il veut s'affronter, comme plusieurs disent, comme les Américains disent, je suis le TBE au Canada, the best ever in Canada. Alors, c'est une fleur pour moi quand il me dit ça ici. aux États-Unis. Alors, je lève mon chapeau à Francis, puis je m'attends à une solide bataille parce que non plus, j'ai plus 25 ans. Je vais avoir 44 ans cette année. Alors, c'est beaucoup plus difficile l'entraînement. Il reste encore du gaz dans la tank, mais il reste plus beaucoup.
2: Mais c'est intéressant que tu en parles parce qu'on s'en est jasé quand on a fait la pesée justement au Festival Grand Prix sur Crescent parce que tu avais parlé d'une possibilité de retraite. Puis tu sais, à l'âge où, quand un boxeur dépasse la quarantaine, on se demande tout le temps quand il va arrêter. Puis on s'est posé la question à propos de plusieurs grands boxeurs. Qu'est-ce qui te garde dans le ring, Jean, à ton âge?
6: Mais c'est vous. C'est vous, c'est les fans. Les fans veulent pas que j'arrête. Je leur donne toujours un bon spectacle. En même temps aussi, c'est moi-même. C'est que j'aime la boxe. C'est une passion. J'ai fait ça toute ma vie. Depuis l'âge de 13 ans, je boxe. Depuis l'âge de 5 ans, j'ai des patins dans les pieds. J'ai toujours été un sportif, un gars de hockey, de soccer, maintenant de boxe, d'arts martiaux. Alors, ça fait partie de mon ADN, de m'entraîner. Alors, c'est difficile, de raccrocher les gants. Cependant, je veux pas raccrocher les gants quand ça va être trop tard. C'est pour ça que je pèse vraiment. Je prends un combat à la fois. C'est pour ça que je disais que peut-être ça allait être mon dernier combat parce que je voulais pas faire le combat de trop. En début de camp d'entraînement, pour de vrai, je voulais appeler Yann Pellerin pour lui dire on annule le combat parce que je me levais de peine et misère. Quand je courais, j'avais mal aux genoux, j'avais mal dans les articulations, mon dos, c'était difficile. Maintenant, ça va un peu mieux. Cependant, j'ai passé à deux doigts encore d'appeler Yann pour le poids, parce que dans les trois dernières années, j'ai boxé à 200 livres. Alors, je marche, c'est environ à 215. Alors, redescendre à 175 livres, c'est une tâche ardue. Alors, je voulais appeler Yann pour dire on laisse le titre NBA parce que je pourrais pas faire le poids à 175. C'est probablement mon dernier combat en carrière. Mais je me suis dit, Jean, je suis un gars discipliné, j'ai une parole. Alors, je m'entraîne fort. Là, je vais aller courir plus tard avec un manteau d'hiver. Il fait plus 30. avec un manteau d'hiver, pour essayer de perdre le plus de poids possible pour essayer de faire le poids. Sinon, malheureusement, pour moi, que je donne 20% de ma bourse à Francis.
2: Je regardais beaucoup ta feuille de route parce que, tu sais, elle est impressionnante. On en a parlé tantôt, c'est Hopkins, Luciane, Kovalev, Bivol, Kovalev deux fois en fait Elder. T'as jamais reculé devant personne. Est-ce qu'il y a un combat de Jean-Pascal qui est jamais arrivé, qu'on a failli voir, qu'on aurait aimé, qu'on a pas assez proche de voir et qui, à ton grand désarroi, qui a pas fonctionné? Est-ce que c'est déjà arrivé?
6: Certainement. Peut-être pas assez proche de se réaliser, mais c'est un combat que tout le monde aurait voulu voir. C'est un combat que ça a été, je pense, même plus gros que le combat contre Lucien Buté. C'était contre Superman Adonis Stevenson.
2: Ouais. Ah, ça aurait été vraiment exceptionnel de voir ça à ce moment-là.
6: Incroyable. Puis on aurait pu même avoir une trilogie. Imaginez, je gagne le premier combat, il me knock au deuxième combat. On fait un rubber match, le troisième match a été comme la folie furieuse à Montréal.
2: Ah, assurément. Puis tu sais, on a besoin des gars-là comme ceux que New Era nous propose présentement pour remettre la boxe locale sur scène. Il y a tellement de talent sur cette carte-là. Jean-Michel Poulin qui va affronter Raphaël Courchain pour le titre nord-américain CPBC. C'est vraiment un bon combat à venir. Guillaume Gosselin, je le trouve exceptionnel. Hubert Poulin, c'est un guerrier. Au dernier gala, d'ailleurs, il a saigné sur mon saut. Hubert Poulin, il me doit un nettoyage. ton neveu Brandon Poulard, il y a vraiment sur cette carte-là du talent, mais du talent d'ici.
6: Exactement, c'est une pour des raisons pourquoi que j'ai décidé de collaborer avec New Era. C'était pour montrer qu'il y a du talent ici, puis une compagnie québécoise ici peut monter dans les plus hauts échelons. Je les amène sur la scène internationale, comme que j'avais dit à Yvon Michel que j'allais amener Yvon Michel à HBO. Ça a été mission accomplie. Et quand j'ai dit à Yann Pellerin, quand on a décidé de collaborer ensemble, j'ai dit que Jean-Pascal va t'amener dans le MLB. Là, il m'a dit, c'est quoi le MLB? Il pensait que c'était Major League Baseball. Je lui ai dit, non, c'est Major League Boxing. Puis c'est exactement ça qu'on fait avec UFC Fight Pass. Le combat va être diffusé.
2: Ben oui.
6: Internationalement sur UFC Fight Pass. Puis en même temps, moi, je fais mon entrée en tant que promoteur officiel du gala en collaboration avec New Era, Jean-Pascal Promotion. On est deux compagnies québécoises qui vont s'entraider pour faire avancer le sport québécois et les athlètes québécois au Québec.
2: Comment c'est arrivé UFC Fight Pass? Parce que, à moins que je me trompe, vous allez être le premier gala de boxe à 100% présenté là-dessus.
6: Je n'en ai aucune idée si on est le premier, mais c'est à force de travailler. Yann, pourquoi je me suis associé avec Yann, c'est Yann me fait penser beaucoup à moi. Et c'est un gars, c'est un travaillant. C'est un gars qui travaille. Quand il se fait dire non, il s'arrête pas. Il travaille jusqu'à temps qu'on lui dise oui. C'est aussi un jeune homme qu'on a beaucoup sous-estimé. Puis moi aussi, à la petite école, puis même à la bosse, on m'a beaucoup sous-estimé. Alors, je me suis reconnu un peu dans Yann. Alors, c'est pour ça que je lui ai tendu la main, faire une collaboration pour l'amener au plus haut niveau. Et c'est exactement qu'est-ce que je suis en train de réussir de faire avec le UFC Fight Pass, avec les contacts, le travail de Jean-Paul Simouridien aussi. On se met tout en équipe et c'est pour ça qu'on va voir un gros succès le 27 juin au Colisée Laval au House of Pain.
2: Ouais, ça va être bien intéressant. Jean, merci de ton temps. Bon entraînement, bonne fin de camp. On se voit le 27 à Laval.
6: Merci. Let's go!
2: Salut Jean-Pascal qui va affronter Francis de People's Champ Lafrenière. 21-7-2, 11 knockouts pour Francis, 37-8-1, 21 knockouts pour Jean. Ça va être vraiment, vraiment très bon. 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Puis je vous le raconte vite, vite. Je vais être à la description de ce gala-là. Puis à la base, on le faisait pour TVA Sport. On le faisait en français pour TVA Sport. Je reçois un appel cette semaine de Jean-Paul Mouradian qui s'en occupe. Qui fait, ouais, c'est ça. Fait que là, on a fait un deal avec UFC Fight Pass. Moi, j'avais vu passer. Je fais, ouais, c'est bon, parfait. Il dit, toi, t'es bilingue? Oh, ouais, sure. Pas de problème. Je dis, parfait, tu vas faire la description pour UFC Fight Pass. Hey! 100% en anglais.
1: 100% max en anglais.
2: 100% en anglais. Je suis comme, ah ouais, OK.
1: T'as-tu déjà fait ça avant?
2: Ben, je travaille beaucoup en anglais. Ouais. Tu sais, à gauche et à droite, je vais faire des voix publicitaires en anglais des fois ou animer des événements anglais-français. J'ai travaillé beaucoup à Tremblant. J'ai travaillé à Toronto. J'ai fait une tournée nord-américaine. Maintenant, on est parti un été complet. On a fait une tournée. Puis on s'était animé des événements. Mais un play-by-play de boxe 100% en anglais, ça va être mon premier.
1: Ah, il va avoir une petite adaptation, ça, c'est sûr.
2: Non, mais je travaille avec le meilleur, par exemple.
1: Ah oui, c'est qui ça?
2: Avec le meilleur, je sais pas si je peux le dire, par exemple. C'est Ross Amber qui va être avec moi.
1: Ah oui?
2: C'est
1: membre
2: Ross Amber.
1: Du temple de la renommée, Ross
2: membre
1: Amber.
2: Membre du temple de la renommée de la boxe. Ross a accepté de venir faire ça avec nous autres. Fait que j'aurai le grand, grand privilège de faire ça avec Ross Amber que je trouve exceptionnel. On voulait quelqu'un avec une notoriété, on voulait quelqu'un de volubile, puis on a pris justement Ross pour ça. J'adore la boxe, c'est un beau gala. Ça va être le fun, puis on va parler à Francis Lafrenière d'ailleurs vendredi, qui lui aussi là, s'entraîne présentement en vue de ce combat-là. 10h50 minutes, c'est presque terminé pour 100% Max. Pour aujourd'hui, on vous rappelle la nomination de Jim Heller comme entraîneur des Maple Leafs de Toronto. On va voir ce que ça va donner.
1: Ouais, de ce que je vois, les partisans des Leafs sont pas super emballés par rapport à ça, puis je comprends, là. C'est pas l'embauche la plus sexy, surtout quand dans les noms que t'entendais avant, ben, il y avait Patrick Roy, il y avait quand même Joe Pavelski. Mm. Tu sais, t'avais des gars comme ça qui ont connu, ben, pas nécessairement, ben, ont connu énormément de succès comme joueurs, tu sais, des grosses personnalités qui auraient débarqué à Toronto puis qui auraient apporté un vent de fraîcheur. Jim Heller, c'est pas ça.
2: Non.
1: Puis on s'entend que John Chaka non plus, ça a pas été l'embauche la plus populaire à Toronto. On se disait que c'était une super grosse saison morte pour eux. Pour le moment, moi, ils m'ont pas convaincu. Là, les prochaines semaines vont être déterminantes. Quelles acquisitions est-ce qu'ils vont faire? Mais en termes d'embauche de leur état-major, de leur coach, ouf, pas super convaincant.
2: C'est l'entrée en scène de Ronaldo à 13h aujourd'hui contre la République du Congo. Le Portugal entre en scène, l'Angleterre contre la Croatie à 16h. Toi, c'est le chandail de la Colombie que tu portes, là?
1: Oui, la Colombie qui commence son tournoi face à l'Ouzbékistan ce soir,
2: ça va
1: Max.
2: Ça 22h.
1: Go Colombie!
2: 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Nous autres, on va se retrouver demain à 9h54 pour une autre édition de 100% Max. Profitez bien de la belle journée si vous êtes en direction du terrain de golf. Ben, bon golf, bonne game. Et on se retrouve demain. Salut tout le monde.
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0: tu fais exprès. Quand tu te déhanches dans un match de la Coupe du Monde.
1: Que oui!
2: Vous devriez voir FX regarder ces matchs-là. C'est d'une poésie sans égard.
1: Vraiment impliqué dans tous les matchs.
2: C'est incroyable. Je m'en vais rappeler ma petite bouteille d'eau à l'autre bout du couloir. Tout ce que j'entends, c'est crier dans le studio.
1: Ouais.
2: Parce que FX suit les exploits qui sont Portugal-Congo. D'ailleurs, le maillot du Congo qui est
1: sublime.
2: D'une beauté
1: sublime.
2: Incroyable.
1: Vraiment.
2: Et c'est 1-1.
1: C'est 1-1.
2: Ça pourrait être
1: le Congo crée l'égalité dans les arrêts de jeu de la première mi-temps, les gars.
2: Incroyable. Incroyable.
3: Non, mais sérieusement, je me fais prendre aussi.
1: T'aimes ça?
3: Ben, j'aime
1: tu
3: ça.
1: Tu prends goût?
3: Là, je suis pas encore là fou et je deviendrai jamais fou comme toi de foot. Mais tabarouette, c'est du très, très bon ballon.
1: Je sais qu'est-ce qu'on va faire. Demain, Ben, tu mets ton chandail du Canada.
3: Ouais.
2: Hey, demain, faut tous qu'on mette notre maillot du Canada.
3: Pas sûr, là.
2: Là, t'as pas mis ton maillot de la France, toi, aujourd'hui?
1: La France jouait hier,
2: là. Ben là, moi, j'ai pas le choix. Je l'ai laissé ici au bureau. Là, présentement, je revais ce cadeau que ma maman m'a donné quand elle était allée au Portugal. Elle m'a demandé c'est qui le joueur que t'aimes, là, du Portugal? Je lui ai nommé le joueur que j'aimais particulièrement. Puis elle m'a ramené le chandail de la sélection portugaise avec son nom et son numéro.
1: Vraiment.
2: Et, très beau. Donc, je le mets pour la durée du match. Mais à 16h tantôt...
1: Ah ouais, tu changes de chandail?
2: C'est mes trois lions.
1: Hey, c'est une vraie guidoune de marchandise. Hein?
2: En scène. Hey, on
1: change de chandail en pleine émission de radio.
2: On a la bonne raison,
1: raison
2: de le faire.
1: T'as raison.
3: Amusons-nous. Amusons-nous.
2: Si j'avais un chandail de toutes les équipes, je le mettrais pendant qu'il joue.
1: Ouais.
2: Mais j'en ai juste trois.
1: Si j'avais un chandail de l'Argentine, je l'aurais mis hier soir pour écouter le match.
2: De l'Albi Céleste?
1: Ouais.
2: Quel...
1: On va en parler,
2: hey,
1: mais...
2: Salut tout le monde, d'abord.
3: Ouais. Oh,
2: merci d'être là. 91.9 Montréal. Très heureux que vous soyez là. 100.9 à Québec. 96.5 Gatineau. Sur YouTube Live, vous connaissez toutes les autres bébelles technologiques également. Benoît, où est-ce que les gens nous suivent un peu partout? On est super contents que vous soyez là avec nous jusqu'à 18h. On est avec vous en direct. Il y a bien des nouvelles dans la Ligue nationale de hockey dont on va parler. Mais là, ce qui retient l'attention sur la planète sportive, c'est Lionel Messi. Ben, il y a un commentateur anglais qui avait dit...
1: Quelle erreur.
2: Que lors de l'élimination de l'Argentine...
1: En 2018.
2: Que Lionel Messi avait probablement joué son dernier match avec la sélection argentine.
3: En 2018.
2: En 2018.
1: Il a eu le temps de gagner en 2022, Ben.
2: Il revenait en 2022. Il revient en 2026. Score 3 buts dans le premier match, c'est un morceau.
1: Et puis je serais pas surpris qu'il revienne dans 4 ans encore.
3: Alors, ben là,
1: il est tellement bon, il est tellement talentueux.
2: Il va avoir 43.
1: Ouais, parce qu'il va avoir 39 dans une semaine. Sa fête, c'est le... Ben, c'est dans une semaine pile, c'est le 24 juin. Il est né le jour de la Saint-Jean-Baptiste. Ça
3: mais je me posais la question, hier, justement, en regardant le match, pourquoi a-t-il fait le saut en MLS? L'argent.
1: C'est un
3: il pouvait
1: aussi.
3: Plus en faire là-bas.
1: Ouais,
3: quoi.
1: Mais...
3: Il était plus de calibre là-bas en Europe.
2: Non, mais c'est parce que c'est complètement
3: pourtant,
2: marketing.
3: Il survole.
1: C'est marketing. Ben.
3: Ah ouais, c'est du marketing.
1: Pis c'est pour jouer aussi, tu sais, arriver, jouer une ou deux saisons avant l'arrivée de la Coupe du Monde aussi, qui était ici en 2026 aux États-Unis. Je pense que c'est un gros coup marketing.
3: C'est pensé jusque-là.
1: C'est pensé jusque-là.
3: C'est bon.
1: Avec l'entente avec Apple et tout ça, c'était.
3: OK.
2: Lui, il s'est mis à avoir des... Comment on peut appeler ça? Une cote, une ristourne, une commission sur tous les abonnements à Apple TV.
1: Exact.
2: C'est incroyable là, d'avoir amené Lionel Messi à Miami de cette façon-là. T'sais, c'est un peu la même chose. David Beckham, Ben, le monde disait la même affaire quand il s'est envenu en Amérique du Nord. Voyons, il est fou, lui, venez jouer ici. Il est encore bon,
3: il est encore
2: capable.
3: C'est lui qui trouve ça drôle.
2: Hey, aujourd'hui, là, il regarde son compte de banque. Là.
3: C'est ça.
1: Mort de rire.
2: Il peut ouvrir sa porte, sauter, puis nager dans son argent. Tu comprends?
3: Ben, je comprends. Je comprends.
2: Et, t'aurais peut-être pu aller chercher un autre championnat de la Ligue des champions. Un autre championnat en Premier League.
3: Ouais. Hey. Non, je comprends. J'ai tout compris, c'est marketing, c'est le cash, le gros cash.
2: C'est la même chose.
3: Le gros cash.
2: Cristiano Ronaldo, était-tu encore assez bon pour jouer en Europe? 100%?
3: Non, c'est ça, je comprends.
2: Et il l'a tué, le chèque, puis s'en allant en Arabie Saoudite?
1: Mais en.
2: Aïe, aïe.
3: Ouais, il y a juste l'argent qui compte. Ouais, ben... Ah non, mais tu regardes ça, puis on ferait tous les trois la même chose.
2: On parle de centaines de millions de dollars, voire des c'est milliards ça. De dollars. Ouais, à un moment donné, tu y penserais deux fois,
3: ben
2: toi,
3: oui,
2: avec.
3: Là. Ben oui, je le sais bien. Qui suis-je pour juger?
2: T'sais, ben, viens opérer à la console, là, je veux dire, dans un autre marché. Là. On te donne un salaire dans les 7 chiffres, tu y vas-tu?
3: Ben oui.
2: Bon, moi...
3: Mais pas tout croche, par exemple. Pas tout croche, faut que ça se fasse dans les normes.
2: Non, mais là. Quand on te donne l'occasion exact. De mettre quelque chose, ça map comme faut.
3: Non, je comprends. Merci pour les explications, marketing, argent, tout ça, je comprends.
2: Avant qu'on pose notre question du jour qui est en lien avec tout ça... FX, il y a beaucoup de nouvelles dans la Ligue nationale de hockey. Les Leafs et les Golden Knights, notamment.
1: Ouais, ton préféré, Greg, qui est de retour derrière un banc à Toronto. Jim Miller, qui est la nouvelle embauche des Maple Leafs derrière le banc, qui avait été congédié durant la saison dans le cas de Jim Miller. Il a déjà été assistant avec les Maple Leafs de Toronto dans le passé aussi, pendant quelques saisons, alors que c'était Mike Babcock qui était l'entraîneur-chef. Alors, il connaît bien... notamment Austin Matthews, John Tavares, Morgan Riley, quoi qu'il y ait plusieurs rumeurs de transactions dans le cas de Morgan Riley. Alors, c'est un retour pour lui à Toronto. Il n'y en a pas beaucoup qui l'ont apprécié tant que ça comme entraîneur-chef avec les Kings. C'est un système très défensif, celui des Kings de Los Angeles, lors des dernières années. Et je ne sais pas si ça va changer la culture à Toronto, mais lors de ses années comme entraîneur-chef avec les Kings, il a perdu en première ronde dans chacun de ses parcours éliminatoires. Alors, on verra avec les Maple Leafs de Toronto.
2: Hey, mettons là.
1: Mais ça, je suis...
2: T'es un nouveau gestionnaire des Maple Leafs de Toronto. Puis là, t'arrives et tu te dis... Pour que mon équipe connaisse des succès en séries éliminatoires, m'embaucher un coach qui a pas passé la première ronde. Ça, c'est de la logique incroyable.
3: Alors, on est dans les statistiques très poussées. Là.
1: Non, je peux pas croire.
2: Mais dans les statistiques très poussées, tu regardes ça, puis ça a été... Les Kings, sous le règne de Hiller, ont été une des meilleures équipes défensives de la Ligue nationale.
1: Oui, 100%.
2: Ça, c'est sans
1: contredire. Dans un système très défensif aussi, là.
2: Un
1: que
2: système
1: les joueurs
2: que ça,
1: aimaient plus ou moins.
2: Ça là. Fait longtemps que c'est de même. Regarde la défensive que t'avais aussi. Tu sais, t'avais des joueurs qui étaient là... Tu sais, Matt Roy, notamment, dont on l'a vu jouer là, à Washington, Mikey Anderson, Drew Doughty, t'as Andrzej Kopitar, qui est un des meilleurs attaquants défensifs de la Ligue nationale, ou qui était même jusqu'à la fin, tu sais, produisait moins offensivement, mais tu sais, Phil Dano qui était là, puis parlez-en à Phil Dano, voir, hey, Jim Hiller,
1: parlez-en à Pierre-Luc Dubois.
2: Pierre-Luc Dubois aussi.
1: Qui a signé un gros contrat avec les Kings à l'époque.
2: Ouais, mais c'était Todd McLellan qui était là au début.
1: Ouais, au début.
2: Mais Jim Hiller était là comme adjoint aussi.
1: Ouais, aussi. Ben, il faisait partie de la bande, là.
2: Exact.
1: Parce qu'il était assistant avant d'être nommé entraîneur-chef à l'époque.
2: Il s'est toujours fait mettre dehors pour être remplacé par DJ Smith, qui était son adjoint. Et finalement, même DJ Smith faisait pas le job. On a engagé Pete LaViolette il y a pas si longtemps que ça. Mais ça, c'est assez bon pour les Leafs de Toronto.
3: Tu vois ce qui se passe à Toronto en ce moment, là, tu transposes ça à Montréal. Là. C'est ça qui se passe à Montréal. C'est croche de même, mettons. Tu vois où la ville serait à feu et à sang en ce moment? Là.
1: Ah oui, 100%.
3: Le monde serait vraiment pas content.
1: Vraiment pas content.
3: C'est croche en temps ce qui se passe à Toronto. Là. Puis tant mieux, mais tant mieux pour nous autres. Je veux dire, qui s'arrange avec le trouble? Moi qui porte fièrement un chandail des Jays aujourd'hui.
2: C'est ça, non, mais résumons un instant. Là. Les Leafs. Dans les derniers mois, t'as le président de MLSE, Maple Leaf Sports Entertainment, qui sort en disant « Ouais, on n'avait pas vu la montée des Sabres puis des Canadiens, comme on s'attendait pas à ce qu'ils deviennent bons de même rapidement. »
3: Ouais, ça, c'était déjà là, non? Ça part de ta
2: fin. Le président!
3: Ah oh, ouais, je sais!
2: OK, ça, c'est la première des choses. Là, toi, t'es un fan, tu dis « Ouais, une chance, pas lui qui gère le club. Tu sais, mettons, une chance, pas lui qui prend une décision au hockey. » Ben, inquiétez-vous pas, on a trouvé quelqu'un pour gérer ça, le département hockey. Ça va être qui? John Chyka. Et, OK, deuxième prise. Là, t'es un fan des Maple Leafs, tu te dis, hey, pour vrai, c'était-tu le meilleur candidat? Est-ce qu'on n'aurait pas pu engager quelqu'un d'autre? Comme, oui, je comprends, il est jeune, statistiques avancées, il met ça là-dedans, mais t'en avais d'autres là, dans les... candidat qui aurait pu...
1: Mais juste entendre les questions des journalistes aussi,
3: ça,
1: de la presse...
2: Tu sais, qui était
3: Toronto,
2: avec un historique...
3: Surréel, était...
2: bon, okay. Tout ça...
1: Une enquête, ouais.
2: On a passé 50 coachs en entrevue.
1: Ouais.
2: Ah ouais, 50! waouh, vous allez me sortir un candidat là qui va nous mener aux grands honneurs, qui va bâtir ça. Ça va être qui? Jim Hiller, le coach des Kings, il n'a jamais passé à la première ronde. Ouais, c'est important le côté défensif. Je comprends bien, là, mais je veux dire, avez-vous appelé du monde à Los Angeles? Je sais pas. Non. OK. Bon. C'est ça. Bon.
3: Là, vous me confirmez que Patrick est passé par l'entrevue.
2: Il était dans les derniers candidats, semble-t-il.
1: Je sais pas ce qui a fait la différence rendue là. Est-ce qu'on a consulté des joueurs à l'interne, des gars qui étaient là pendant le premier passage de Jim Hiller? Est-ce que c'est ça? Puis les joueurs à l'interne sont dit, ah, nous, on aimerait ça le voir de retour derrière le banc, alors qu'il était là comme assistant à l'époque. Je le sais pas, là. J'ai pas de réponse, là, pour vous, mais il faisait partie des derniers candidats en liste, là, Ben.
2: Patrick.
3: OK.
2: C'est capoté.
1: Hey, puis c'est les différences de profil aussi qu'on a interviewé. Vraiment, là, des profils complètement différents.
2: Ben non, mais les Highlanders, côté défensif, là, ils ont fait pas pire aussi, eux autres, avec. Ouais. Tu sais, mettons, tu veux un coach qui est capable d'avoir un bon système défensif. Patrick Roy, ça allait bien. C'était
1: quand même... Il y avait un bon gardien aussi, là.
2: Ben oui, dire, mais en fait, les Kings ont quand même eu la main heureuse aussi avec des gardiens de but sous l'ère Hiller. Tu sais, ils ont eu des gardiens
1: Darcy
2: qui ont...
1: Darcy Kemper a été bon quand même dans les
2: très,
1: dernières
2: très
1: années.
2: Bon. Très, très bon. Il a pas été nommé au Vézina pour l'an, cette année, l'année passée.
1: L'an dernier.
2: Donc, le système défensif a à voir avec ça, mais tu sais, comme l'a dit notre chum Bob Hartley, qu'on salue, nomme-moi un bon gardien, m'a te nommé un bon coach.
1: Ouais. Tout à fait.
2: Tu sais, entre Stolarz et Kemper, tu prends qui?
1: Kemper.
3: Est-ce que c'est une citation, ça, qui vieillit un petit peu mal en ce moment, vous trouvez? Nomme-moi un bon gardien, m'a te nommé un bon coach.
1: Ben, c'est juste que quand ton gardien de but arrête rien, Ben.
2: Pourquoi ça vieillirait mal?
3: Ben.
2: Pourquoi tu poses la question?
3: Mais non, mais je veux dire. Les gardiens tout étoiles, là, il y en a de moins en moins, là. Tu sais, je veux dire, celui qui vient de gagner la Coupe Stanley, là, c'est pas un dénommé Bossy, là.
2: Ouais, on va regarder ses stats cette année.
3: Non, mais je veux dire, les gardiens tout étoiles, là, ils gagnent pas 10 millions par année, lui, là. Il a fait le travail, je vous entends. Il y a pas de problème, il a fait le travail. Mais je veux dire, avant, quand on disait ça, cette citation-là sortait de l'époque des grands gardiens de but. Ce n'est plus tellement le cas.
1: Ouais, en même temps, on en parlait hier avec Renaud, puis c'est quand même vrai que les gardiens comme André Vasilevski et Sergei Bobrovski ont 4 Coupes Stanley au total dans les dernières années, pareil.
2: Ouais, c'est un peu ça que je disais à Renaud hier. Ça marche énormément. Ça encore, là, tu regardes, ils ont 4 des dernières 10 Coupes Stanley.
3: Puis ouais, il en reste 6.
2: Quand tu regardes depuis 2010...
1: Non, mais t'as raison, hein? c'est pas une tendance comme
3: c'est plus la même affaire.
1: Mais...
2: Ben, quand c'est tu regardes, quand regarde depuis 2010, mettons, tu sais, qui a gagné la Coupe Stanley comme gardien de but? Bon.
3: Tu vas me les nommer comme ça sans note, toi, là, non?
2: Ben, rapidement, ouais. Quick, nos deux.
1: Ouais.
2: On part du début, là. Bon.
3: Est-ce que Jonathan est considéré comme un des grands gardiens de but de l'histoire?
1: Ouais.
3: Ben, des grands gardiens de but
1: de l'histoire, pas de l'histoire, ben, mais un des meilleurs gardiens de sa génération.
3: Continuez.
2: C'est un des meilleurs.
1: De sa génération.
2: Un des meilleurs de sa génération. Un très, très bon gardien de but.
1: Corey Crawford.
2: Puis le meilleur gardien américain de l'histoire, là. Je pense, Jonathan Quick, là, en avant des gros noms qu'on considère. Corey Crawford, note 2.
1: Oui, 2013-2015.
2: Antti Niemi avait la première. Ça, je te l'accorde, tu sais. Bon, mais quand tu regardes l'équipe en avant de lui, tu sais.
1: Mais on remonte loin, là. On était à 15 ans.
2: 2011, c'était Tim Thomas.
1: Mais
2: qui avait connu une saison incroyable.
1: MVP des séries, Tim Thomas.
2: Il a été très, très bon. Par la suite, Fleury en a une.
1: Ouais, là, on est un peu plus loin, là, parce que les plus récentes ont été Matt Murray, dans le cas des Penguins, là. Celle de
3: ça,
1: 2016
3: citation colle pas à ça du
1: et
3: tout,
1: 2017 là. Mais on s'est partagé quand même le travail en série, mais c'est Matt Murray qui avait gagné
2: 2019,
1: les deux plus
2: ça a été Bennington qui a été sensationnel.
1: Oldby pour les Caps en 2018.
2: Oldby qui était très très bon très comme bon gardien. Après ça, Vasilevski.
1: Bobrovski. Vasilevski. Après ça, ça a été...
2: C'était pas Grubauer, c'était qui l'autre avec l'Avalanche? Ben, en fait, avec l'Avalanche, je veux dire, là, tu peux te permettre d'avoir un gardien de but qui fait le travail, qui n'est pas un gros nom. Aiden Hill, c'était un petit peu ça, mais il était très bon quand il l'a remporté.
3: Ils sont dans des bonnes séquences.
1: Après ça, Darcy Kemper. Hein, avec
2: C'était Darcy Kemper. Bon, Darcy, je pense qu'on peut dire que Darcy Kemper est un des bons gardiens de la Ligue nationale.
1: Ouais.
2: Il a gagné la Coupe avec l'Avalanche. Fait que ça te prend un bon gardien, mais tu peux plus avoir le modèle de dire ça te prend un brodeur. Ça te prend.
1: Tu ne peux pas bâtir autour d'un gardien de but.
3: Tu peux pas garocher tout ton argent.
1: Tu ne peux pas bâtir autour d'un gardien de but.
3: C'est ça, exactement.
1: Selon moi.
2: Tu as un système complet.
3: Exact.
2: Tu sais, Dobesh cette année, incroyable.
3: Il a fait le travail. Il y a eu des bas, rappelez-vous. On oublie vite.
2: Je parle en série.
3: OK, en série, oui.
2: Incroyable.
3: En série, rien à redire.
2: Tu sais, Bossy, Frédéric Anderson a fait le travail jusqu'en troisième ronde, était correct. Tu sais, Brandon Bossy, depuis le début de la saison, était très, très bon aussi. Fait que ça te prend un bon gardien.
3: Un bon gardien.
2: Qui va bien faire paraître son coach aussi, tu sais.
3: C'est certain. De toute façon, on s'entend, là, t'es dans la Ligue nationale de hockey, t'es bon. Ça, en partant.
2: Oui, ça, Ben, ce sont des paroles de sa vie.
3: J'aime à le rappeler, il n'y a pas de chaudron dans la Ligue nationale de hockey.
1: Non.
2: Des fois, il y en a qui se le font dire.
3: Ouais. Ça,
2: maudit

0: Ouvert, Jarrett Sturm en fin de semaine passée et vraiment de très beaux attrapés, tout un match au-delà de 100 verges de gain. Alors, on a encore une fois là, de bons receveurs chez les Alouettes. Alors, Tyson Philpott pourra nous en parler grâce à l'entrevue extraordinaire que nous a que va nous présenter Greg Nanto en anglais.
1: Pas de pression, pas en tout.
0: C'est très bon en anglais.
1: Hey, Concessar est sur le jeu maintenant.
0: Concessar.
1: Par la suite... Petit jeu
2: du mercredi.
1: Petit jeu. Oli Brett, qui va être avec nous 14h45. On a bien des choses à jaser de la Coupe du Monde. Mangeux de pocs, c'est Bruno Gervais qui va être là. Mapper, malheureusement, ne pourra pas être avec nous. Et comme d'habitude, Anthony Marcotte, Marco D'Amico va joindre avec toute l'actualité de la Ligue nationale.
2: Renaud à 16h.
1: Gros show pour vous autres et grosse question du jour, FX.
2: Suite aux exploits récents de Lionel Messi, un triplé hier contre l'Algérie, et Lewis Hamilton qui gagne un Grand Prix de Formule 1 à 41 ans, qui est le plus grand sportif des temps modernes? Et quand je dis temps modernes, c'est depuis 2000. J'ai pas le choix de mettre Lionel Messi et Lewis Hamilton dans les choix de réponse. Le troisième, Tom Brady. Pas le choix non plus, là. Tom Brady. Et le quatrième, je vais avec autre, parce qu'il y en a eu des sportifs de haut niveau depuis 2000. Je vais vous en nommer quelques-uns. LeBron James, par exemple. Shohei Ohtani, qui révolutionne le baseball.
0: Ouais.
2: Novak Djokovic, où ça aurait pu être...
0: Raphaël. Ben
2: exactement.
0: Oui.
2: Tiger Woods, au début des années 2000, surtout.
0: Tiger Woods.
2: Puis si on veut se transporter dans tout ce qui est compétition aux Jeux Olympiques et tout ça, Michael Kingsbury qui domine son sport, qui a dominé son sport pendant des années. Michael Phelps aussi. Usain Bolt. Il y en a plein. Sidney Crosby, depuis 2000.
1: Mais pour...
2: Tadej Pogacar.
1: Ce qu'on a mis comme choix de réponse... Faut que ça soit dans la conversation d'être le meilleur joueur de l'histoire.
2: Ouais.
1: Là, il y en a qui nous disent, tu sais, je lis les commentaires. Ouais, alors, piment, là, comment ça, t'as pas mis un tel? Un, parce qu'il y avait trois choix. Puis que la question est basée sur deux accomplissements récents.
2: Et voilà.
1: Bon. Fait que là, il en manque un autre. On a dit qui? Il y en a-tu un plus grand que Tom Brady? Pas sûr, là. Je pense pas. Je sais qu'il y en a qui ont déjà élu Mahomes comme étant le meilleur de l'histoire.
0: Arrêtez.
1: Donc, dernière nouvelle, c'est encore Brady. Bon. Après ça, ça peut être votre choix. Puis donnez-nous-en des choix, on va les noter, on va vous mentionner. C'est le but de l'exercice. Là. C'est pas de dire ouais, on commençait, t'as pas mis un tel. S'il pouvait avoir 25 choix dans la question, on l'aurait fait.
0: Puis même à 25, là, il en manquerait.
1: C'est ça.
0: Il y a du monde qui dirait mais là, comment ça vous avez pas mis un tel? Puis vous en ajoutez. Même à 50, il y a quelqu'un qui dirait hey, vous avez oublié un tel. Alors, il y en a juste trois. Alors, les autres entrent dans la catégorie autre.
1: Tant mieux si vous nous envoyez un choix qu'on n'a pas pensé.
0: Ça se peut, là. Ça se peut fort bien.
1: C'est un travail d'équipe, là, nous autres. Là. On appelle ça le tailgate. Nous autres, on est au barbecue. Vous autres, vous êtes avec nous autres.
0: Ben oui.
1: Puis c'est de même, ça marche.
0: En passant, là, il y a du sport, là, en ce moment. Là.
1: T'es rendu
0: soccer,
1: là, toi? Le kombucha?
0: Non, ben, pour toi, c'est un kombucha, mais pour moi, c'est une petite eau pétillante, rafraîchissant.
1: Ouais?
0: Ouais.
1: Avec des ça bulles. Ressemble pas mal à ça, un kombucha. Hein?
0: Ouais, mais moi, il n'y a pas les racines.
1: De quoi, il n'y a pas les racines? Ça goûte trop santé, ça.
0: Non, j'aime ça, une petite eau pétillante. Straight.
1: Flat.
0: J'aime ça de même.
1: Flat de même.
0: Hey, deux dates à retenir, les gars, avant d'aller en pause et de parler avec Tyson Philpott. 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
1: Merci beaucoup, Ben. Écoute, Tyson Philpott s'en vient dans les prochaines minutes. Il y en a plusieurs qui nous envoient différents noms, mais Steve, très actif sur le chat YouTube présentement, dit Ohtani, et il n'y a même pas de

0: Il n'y a pas tort. C'est un excellent bon choix. Qu'on voulait mettre aussi dans la liste à un moment donné. Mais
1: quel serait ton choix, mon cher? On va commencer.
0: C'est sûr, c'est Tiger.
1: Ben? Tiger?
0: Tadej Pogacar, peut-être, Ben?
2: Non, ça, je te le laisse. Je te dis que ça va te rendre heureux. Moi, c'est définitivement. Je veux dire, un sport. Tadej, c'est un sport individuel.
0: Ben non.
2: Quoique non,
0: c'est un sport d'équipe.
2: C'est un sport d'équipe. Ouais, c'est un sport d'équipe, mais en même temps, c'est individuel dans un sport d'équipe.
0: C'est comme la Formule 1.
2: Ça ressemble à la F1. Mais moi, Tiger, je veux dire, les accomplissements de Tiger, tout seul. Tout seul. Oubliez jamais, le golf, là, c'est dans la tête. Puis en plus, tu fais ça tout seul devant des centaines d'autres joueurs. Avant la déchéance de notre ami Tiger, là, c'était le joueur, pour moi, le joueur, tout sport confondu.
1: Greg,
0: toi?
1: Non, moi, c'est Lionel Messi.
0: Ah ouais?
1: Pas le choix.
2: Ah, Lionel, hein?
1: Pas le choix. À quel point c'est encore un joueur extraordinaire sur le terrain. C'est un magicien. C'est un gars qui a remporté 8 ballons d'or, les gars. C'est le joueur qui a remporté le plus de ballons d'or dans l'histoire. Deuxième, c'est Cristiano Ronaldo avec 5. Il a gagné partout où il est allé. Et la conquête de la Coupe du Monde en 2022 a concrétisé pour moi à quel point c'est le meilleur athlète depuis 2000 dans le monde du sport.
2: D'ailleurs, là, le Portugal, mais il y a peut-être un...
0: Ouais, on va attendre avant de se prononcer là-dessus.
2: Peut-être un
0: hors-jeu,
2: là. Portugal. Non, c'est définitivement
0: pour moi, hors-jeu. C'est Lewis Hamilton.
2: Lewis, pour toi?
0: Ouais.
2: Ouais, écoute, ce sont d'excellents choix.
0: 7 championnats du monde, 106 victoires. Bien, il y en a qui sont, Alonso, il est bon. Alonso a 106 podiums, Lewis a 106 victoires.
2: Vous savez quoi, les gars? Il n'y a pas de bonne réponse.
0: Non, mais ce sont toutes des bonnes réponses.
2: C'est toutes des bonnes réponses.
0: Il y en a qui...
1: Georges Saint-Pierre revient sur la messagerie.
0: Ben oui, Phelps, Usain Bolt.
1: Williams, ouais.
0: Hey, Michael Phelps.
2: Moi, savez-vous quoi? Je pense que le choix des gens, là, notre choix et le choix des auditeurs, auditrices, vient du sport qu'on aime le plus. Ou qu'on suit beaucoup.
1: Qu'on suit beaucoup.
2: Tu sais, je pense que c'est ça. Georges Saint-Pierre, oui, c'est tout un athlète, mais moi, j'ai pas suivi sa carrière tant que ça, là.
0: Moi, j'ai pas suivi beaucoup les arts martiaux
2: mixtes. Moi non plus.
0: Mais j'ai suivi GSP.
2: T'sais. Ouais.
0: Cela dit, Tyson Philpott s'amène dans les prochains instants.
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0: Toujours intéressant, puis on s'est donné une mission ici dans le tailgate de vous faire découvrir différents joueurs des Alouettes que vous connaissez déjà probablement, mais comme vous avez vu, depuis le début de la saison, on a reçu différents acteurs de l'équipe des Alouettes de Montréal, et ça continuera à travers les prochaines semaines et à travers l'automne qu'on espère qui va durer très très longtemps pour nos Alouettes de Montréal. Et là, c'est l'heure d'aller rejoindre le numéro 6, le receveur que vous connaissez très bien, et c'est le joueur favori de Ben Roger. C'est Tyson Philpott qui est avec nous. Hi, Tyson. Thank you for taking the time today. How are you, my friend?
5: Bonjour. Thank you. I appreciate you having me on. Things are going well. Just finished practice and just getting prepped for another game week.
0: Yeah, another game week. You guys are flying to Edmonton on Friday, so that's why we're speaking today.
5: Right.
0: Tyson, I'm going to ask you just a few questions, then translate for our listeners.
5: Awesome.
0: And then we'll go back to the questions. How are you feeling so far this season? Because you're... We've been using you in different kind of situations now. You've been for a few seasons here with the Montreal Alouettes. We remember your catch at the Grey Cup as well. So how is it different, and how do you like your, I'm going to quote unquote, your new mission with the Alouettes this year?
5: Yeah, no, things are trending upwards, you know. Obviously, you know, the health is the biggest thing, just being available for my team. Davis being healthy too is a big difference. But, I think the offense is just clicking on all cylinders, and we had a great off season and a great training camp leading up to the season. So I think fans and, you know, the supporters of the Alouettes are just, you know, getting a taste of that. And personally, you know, I, you know, couldn't say I'm feeling any better. You know, I'm just super excited to keep it rolling and keep doing great things.
0: How, talk to us about your chemistry with Davis Alexander that has now been building for a few seasons.
5: Yeah, you know, that's the important thing. You know, obviously me and Davis came in around the same time, so that chemistry was built from day one. And, you know, I've seen, you know, the greatness that he had, and, you know, he's seen the greatness that I had. And, you know, both being West Coast boys, too, we've just seen the game exactly the same. So, you know, now we're getting an opportunity to put that in the live TV and just show people that, you know, we're one. And, yeah, you know, our chemistry, we're inseparable, that's for sure.
0: Alors, j'ai posé la question à Tyson parce que je lui ai demandé comment ça va à date cette saison. Sa mission a un petit peu changé avec les Alouettes de Montréal. T'utiliser dans différentes situations que ce qu'il avait été habitué avant. Puis il dit, regarde, les choses s'en vont dans le bon sens. Quand on dit trending upwards, là, alors ça s'en va en s'améliorant encore une fois. Et il dit, la grosse chose présentement, c'est sûr que tout le monde est en santé. Je suis en santé. C'est ça qui est important, d'être disponible pour mon équipe, pour aider la cause de l'équipe. Puis c'est la même chose pour Dave également. Je me sens très, très bien aussi. Puis j'ai posé la question, comment ça va justement cette chimie de jouer avec Davis Alexander qui va très bien depuis le début de sa carrière. Et tu sais, Davis et moi, on est arrivés à peu près au même moment ensemble et on a bâti cette chimie-là qui fait que présentement, on est inséparables. Tyson, when we look at the stats, you're the number one receiver in the CFL right now. Is that the kind of stats you're looking at or that people like us, the media, talk to you about more than anything?
5: Yeah, you know, obviously I see it. Definitely not something I'm focused on. Obviously, we're only in week two and, you know, we got 16 more weeks to go. And, you know, my goal always coming into the season is to play all 18 games. You know, I know what I'm capable of if I can be available for my team and be on the field for all 18 games. So, you know, that is my number one goal. And, you know, if we're going to talk about stats, you know, I'd like to be the number one at week 18 or week 22, whatever it is, not week two. So, yeah, keep it going. And, you know, I know good things will happen for sure.
0: Tyson, things are noted. So week 18, we're going to have a new interview with you. And that's then right. You'll still be number one, and we're going to talk about it. Is that okay?
5: Me number one, and you know, me number one, and Tyler C number two. Don't tell him I said that.
0: Yeah, the receiver corps. A lot of different coaches, different players as well. We spoke to Davis last week. That talk about the receiver core that you guys have, and a lot of observers, media have said that it's probably the best we've ever seen in Montreal. How do you react to this?
5: Yeah, those are some very big words, of course. And the funny thing is, I think in the media before the season, I was hearing things about us being depleted, and you know, because obviously, you know, we lost some big name guys that have been contributing over the last couple of years. But I think this group took it as a challenge to, you know, prove that, of course, we lost some guys, but we can still step up and still make plays and still be dangerous. And you know, I have to give props to Jarrett Stearns and Alex Hollins and, you know, Cole Speaker as well once he gets back on the field. But, you know, we're such a dynamic group that can, you know, can attack you from every phase, every side of the field. So, those are awesome words and I love to hear it.
0: Yeah, we obviously know you. We obviously know Cole as well and Tyler. But one of the receivers you mentioned, Jarrett Stearns, my friend here, Ben, who you are his favorite player, by the way.
5: Okay.
0: He's been talking about Tyson Philpott for years and years. And he says, hey, can you ask Tyson about Jarrett Stearns? Because he was at the game last Friday and was very impressed by what he was doing on the field. It's great to discover new players like this that come in the nest and perform.
5: That's right, yeah. I mean, he's someone that ever since he came into the league, you know, when he was on Winnipeg and when he was on Saskatchewan, someone that we always, you know, as a receiver, you know, someone you respected and someone you noticed that was, a baller. And as soon as we signed him, you know, he came down to Arizona and trained with us, me and Davis and stuff, and he looked awesome. He fit the mold of the team. And he's just someone that gives you 100% effort every single day. Someone that's super reliable and someone that's just, you know, he hasn't missed a beat since he's come here. So someone that's going to be ultra productive and someone that, you know, we'll be talking about for the rest of the season. And someone that's going to be a key piece of our offense 100%.
0: Let me just translate for a few seconds and then I have one last question for you. Alors, j'ai posé la question parce qu'il y en a beaucoup qui parlent de, du groupe de receveurs des Alouettes présentement qui est probablement le meilleur de, qu'on a vu à Montréal ou en tout cas depuis très longtemps. Et tu sais, ce sont des très gros mots à dire, tout ça. C'est bon d'entendre ça, mais à un certain point, dû au départ notamment d'Austin Mack, on disait bon que ce groupe-là était peut-être décimé un peu. Et finalement, on voit tout le talent qu'il y a là. Sont prêts à performer. Puis j'ai posé la question parce que présentement, il est le meilleur receveur de la ligue. Et tu sais, après deux semaines, c'est le fun, mais je veux qu'on s'en reparle à la semaine 18, puis à la semaine 22, voir si je suis encore premier et que Tyler Snead est deuxième. C'est ce que j'aimerais voir, puis surtout que les Alouettes s'en vont gagner un autre championnat. Et dans le cas de Jarrett Stearns, qui était la question, Ben Roger, il dit le gars c'est un baller, un gamer. Il dit on a vu tout de suite que ça allait fonctionner quand on a commencé à pratiquer avec lui, Davis et moi. You guys are facing the Elks now, and your quarterback Davis Alexander still hasn't lost in the regular season. You're not looking at individual stats. We all know that, and that's pretty common. But is that something that the team rallies behind, like to keep the streak going?
5: Honestly, not really. Obviously, you know, it's something we see after every game. But it's already spoken. Davis will be the first guy to say, you know, I lost in the big one. That's the mindset he has. He's such an ultra competitor that, you know, the streak doesn't matter to him if he lost in the Grey Cup, right? So it's something, me being his best friend and me being his teammate, I always tell him, we're going to make this streak unbeatable. Like, when it's all said and done, nobody's going to be able, it might already be there, but, we're going to just keep it going and keep moving forward. But, no, I wouldn't say it's something that, we ever focus on. It's go 1-0 every week. That's the motto we have. And, as long as we keep doing that, the streak will stay alive for sure.
0: Well, we hope you guys keep it alive this Saturday against the Elks, and we'll speak before the big game comes in November. Thank you so much, Tyson, for your time today, and best of success this weekend.
5: Yeah, merci beaucoup. Thank you so much, and go Elks, go.
0: Merci, Tyson. À bientôt.
5: All right, merci. Thank you.
0: Bye-bye. Alors, j'ai posé la question, est-ce que la fameuse séquence de Davis Alexander qui a jamais perdu... Ouais. En fait, c'est pas compliqué, Davis Alexander a perdu un match.
2: La Coupe Grey.
0: Ouais, la Coupe Grey. Et j'ai dit, est-ce que c'est quelque chose que l'équipe se rallie derrière et dit, on va continuer ça? Puis vous avez entendu sa réponse. Ça voulait dire, il a voulu être poli, mais ça voulait dire pas pantoute. Parce qu'il dit, le mindset de Davis, son état d'esprit, c'est... Ben beau avoir gagné tout le reste, le gros match, je l'ai perdu.
2: C'est ça.
0: Et même si on sait qu'il était diminué physiquement l'an dernier, on se souvient de ça. Écoute, c'est bon d'avoir des compétiteurs de même. C'est incroyable.
2: Hein? Chapeau également aux Alouettes de Montréal. Encore tout un joueur sympathique, agréable à l'écoute, généreux. Davis Alexander la semaine dernière. C'est vraiment cool.
0: Davis
2: là,
0: qui était venu en studio à l'automne.
2: Effectivement.
0: Austin Mack qui était venu en studio également
2: aussi.
0: En studio.
2: Ouais.
0: On va continuer.
2: Les gars sont vraiment cool.
0: De faire tout ça.
2: Go Alouette. Faut supporter nos Alouettes.
0: Ah ouais. Go Owls Go. S'en va dans le nid. Olivier Brett s'en vient dans une douzaine de minutes, mais avant ça, FX nous a préparé un petit jeu. On va jouer avec vous autres. Préparez vos téléphones au 514-790-0919 sur la messagerie texte. Vous allez jouer avec Ben et moi.
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0: Qu'est-ce que tu nous as préparé comme jeu, mon cher FX?
1: Le jeu du mercredi, ça va pas changer le monde, mais vous devez compléter la phrase et on alterne entre toi et entre Greg et Ben pour le jeu du mercredi. Faut de la répartie, c'est pas facile comme jeu, c'est beaucoup d'improvisation. Moi, on va s'amuser avec ça, avec ce jeu-là. Alors, Ben, tu peux partir la chanson.
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1: Et on commence avec Greg. Si Mason McTavish est échangé au Canadien...
0: Je m'en vais le chercher à l'aéroport.
1: Oh, pelaï, c'est bon.
0: Alors, personnellement, là, avec un chandail...
1: Avec un chandail?
0: Il peut porter le numéro 23. Il est pas retiré, chandail, là.
2: Non, je pense pas.
0: Le 23.
2: Le 23. Je peux même pas te nommer.
0: Il est pas retiré. En tout cas, il y a personne dans l'alignement qui l'a.
2: Je peux pas te nommer de joueur vite de même. Là. Non.
1: Oui, il est retiré.
2: Il est retiré? C'est qui?
1: Moi, retiré.
0: Ah,
1: Bob
0: Gainey.
2: C'est ça que j'allais dire. C'était Bob Gainey, ça.
1: On a une crampe au cerveau.
2: C'était Bob Gainey, mais...
1: Bob Gainey.
0: Le 32, c'est Fowler. Faudrait qu'il trouve un autre numéro.
2: Pas choix.
0: C'était quel numéro qu'il y avait avec Team Canada, te souviens-tu? Excuse-moi, là. Laisse faire.
2: Il se fait les petits doigts sur le clavier, hein?
0: Il y a quelqu'un qui va nous le trouver dans l'armée. Okay. Hey, on a erré là-dessus, excusez.
2: Bob Gainey. Mais j'allais le mentionner, mais je me demandais si... Oui, il était retiré. Bob Gainey.
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1: Portait aussi le numéro 23 avec l'équipe Canada, d'ailleurs.
0: Bon, va falloir que
1: ben, ça va pas changer le monde, mais si le Canadien ne gagne pas la Coupe Stanley dans les 5 prochaines années...
2: Il y aura définitivement changement dans les hautes sphères.
0: Oh, tu penses?
2: Ah oui, oui. Dans les 5 prochaines années?
1: 5 prochaines années?
2: C'est certain que si le Canadien, dans 5 ans, n'a pas gagné la Coupe, Martin n'est plus là, Kent n'est plus là, puis Jeff non plus.
1: Oh,
2: pas Molson, mais Gorton, évidemment.
1: On espère pas se rendre là. Ça va dépendre à quel point l'équipe est compétitive aussi.
2: Hey, je ramènerai ça à 3 ans, moi.
1: 3 ans? Oh, non, Ben, arrête.
2: Faut que le Canadien gagne d'ici 3 ans.
1: Non.
2: Ah, bon, je te le dis, moi.
1: Non, pas 3 ans, quand même.
2: Je te le dis.
0: Sandwich, big sandwich.
1: Sandwich.
2: On va commencer par aller souper ensemble avec Renaud Lavoie, là. Oh, ouais. Et après ça, on se parlera de sandwich.
0: Faut que je m'occupe là-dessus.
2: Ouais, c'est ça.
0: Poursuivons.
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1: Mais si les Ravens ratent les éliminatoires la saison prochaine, Greg?
0: Je serai sans mots. Je sais pas quoi dire. Ça arrivera pas, là.
2: Oh, tableau. Attends une minute, là. Il y a une compétition.
0: Ça voudra dire que Lamar Jackson se sera blessé grièvement au début de la saison.
1: OK. Ah,
2: OK.
1: OK, j'aime
0: tu
1: ça.
0: Veux, je...
2: Fallait que tu y penses plus longtemps.
1: Ouais.
0: J'étais-tu pas là dans ma tête penser aux Ravens?
1: Non, inquiète pas, Ben.
0: Ça ne tente pas de commencer à être déçu.
1: Ça sent bien, Ben.
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1: Mais si AJ Brown connaît la saison de sa vie avec les Pats l'an prochain?
2: Je serais très heureux pour lui. Mais je ne m'ennuierai pas.
1: Tu vas être très heureux pour lui?
2: Absolument.
1: Ah ouais?
2: Je peux pas il m'a donné un Super Bowl. Il a fait partie de l'équipe. Il était dans l'équipe quand on a sacré une volée aux Chiefs de Kansas City.
1: Ouais.
2: Alors, merci AJ. Mais c'est un cancer dans un vestiaire. Alors, c'était le fun, mais merci. Je suis content pour toi, mais je m'ennuie pas.
1: Parfait.
2: C'est bon, ça?
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1: Mais si Jim Miller gagne la Coupe Stanley avec les Maple Leafs, Greg?
2: Ben voyons, là.
0: Ça n'arrivera jamais.
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1: Mais si les Chiefs gagnent un autre Super Bowl avec Pat Mahomes dans les 3 prochaines années, Ben,
0: il va râler puis pas à peu près.
2: Je serai heureux pour Louis de Villemercier.
1: Ah, c'est bien dit.
2: Qui ne jure que par son Canadien, ses Québécois et ses Chiefs. Jusqu'à ce que les Chiefs soient mauvais et qu'ils changent de club.
0: On le sait pas, c'est ça, s'il est encore fan des Chiefs. Ça fait longtemps qu'il a
2: parlé. Ah, il est encore fan, c'est sûr. Jusqu'à ce qu'ils deviennent mauvais. Quand ils seront mauvais, là, il va se ranger vers une nouvelle sensation. C'est ce qu'on appelle une guédoune.
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1: Mais si l'Angleterre gagne la Coupe du Monde 2026, Greg?
0: Je suis fan en deux.
2: C'est
0: vont gagner comme ça.
2: C'est simple de même.
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0: Poursuivons, mais pas tout de suite. Ben.
1: Moi, je serai en onde à ce moment-là. Si l'Angleterre gagne la Coupe du Monde, c'est sûr que t'es dans mon émission le lundi. C'est certain que tu viens me jaser.
0: Avec plaisir.
2: Il va galer 71 de whisky. Là.
1: Ah oui, c'est clair.
2: Ça sera pas
1: c'est clair.
0: Je prends l'avion ou je m'en vais là-bas.
2: Je pars
0: une semaine plus de bonheur pour aller là-bas.
1: Ça va pas changer le monde, Ben, mais si Lance Stroll gagne une course dans les 3 prochaines années.
2: Définitivement, j'achète non pas un, mais 2 6,49.
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1: Mais si Ben arrête de râler du jour au lendemain, Greg?
0: Je serai officiellement en perdition.
2: Oh, c'est bien dit, ça.
0: Je peux pas arrêter de râler, Ben. T'es une boîte à son vivant.
2: Exactement. Je persiste tes signes. dans l'urne, vous allez brasser l'urne et vous allez m'entendre râler comme un coquillage de mer.
7: Tu vas brasser ça. Là.
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1: Mais si Greg arrête de t'imiter du jour au lendemain, Ben.
2: Oh, je serais triste.
1: Oui,
2: parce que ce sont des moments qui me font rigoler, évidemment avec parcimonie. Il faut que ce soit bien dosé, là. Il faut pas que ce soit une orgie d'imitation de râlement. Mais avec parcimonie, ça me fait bien rigoler.
1: Bon. Très bien dit.
2: Tu sais, comme ça, je me tanne pas.
1: Très bon, ça. Alors voilà, les gars, pour le jeu du mercredi.
0: FX, très bon. C'était ton meilleur.
2: Ouais, définitivement.
0: Big, meilleur avis, Big.
2: Des beaux jeux, Big.
0: Le meilleur ever.
2: Le meilleur de tous les temps.
0: T'as jamais été meilleur que ça.
2: C'est meilleur de tous les temps, Big.
0: Incroyable, Big.
1: Merci, les Big.
0: Jusqu'à demain.
2: Big.
1: Merci.
0: Parlant d'un Big, t'es Big quand tu fais une chronique de l'Ouest. Olivier Brette, qui est à Vancouver pour la Coupe du Monde, s'en vient dans 2 minutes.
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8: Et ça se poursuit. On est sur la gauche. Nico Gonzalez à Messi, à l'entrée de la surface. Messi! Voilà le triplé! Son tout premier tour du chapeau en Coupe du Monde. C'est ce que Messi se paye pour sa 200e sélection dans un maillot albiceleste.
0: Est-ce que je vous ai déjà dit à quel point je suis fan d'Olivier Brette? Si je ne vous l'ai jamais dit, là, vous le savez. Olivier Brette, comment ça va?
1: Salut, Ali.
9: Ça va, ça va. On continue le marathon, mais j'ai rarement apprécié un marathon de la sorte. Ça va très bien.
1: Moi, quelle journée spectaculaire hier.
0: Moi, je me souviens, là, il y a 4 ans, à Coupe du Monde, je pense. Est-ce que ça se peut que c'était un match entre le Japon et le Costa Rica que t'avais décrit, Oli, si je ne m'abuse, là, tu peux me corriger. Je me souviens que t'avais dit, hey, ça, c'est un 2 heures de ma vie que je reverrai jamais. Ça avait été plate au possible. Je pense que ça avait fini 0-0. Des fois, t'as des moments comme ça que tu contrôles pas, puis des fois, ben, t'as le meilleur joueur de l'histoire qui enfile un triplé, un tour du chapeau comme ça, par un petit mardi soir, dans le premier match de la Coupe du Monde. T'es aux premières loges pour vivre l'histoire.
9: Ben, premièrement, surtout cette année, là, si t'as 104 matchs, on n'en a jamais eu autant, c'est certain que tu vas avoir des matchs qui sont à oublier. Puis ce match-là, c'est drôle que t'en parles parce que j'en ai pas discuté, puis j'ai pas évoqué ce match-là en 4 ans. Mais cette semaine, j'en ai parlé avec mes collègues, puis je disais, c'était Japon contre qui déjà? Parce que je me souviens, c'était à 5h le matin, j'ai fini ce match-là, puis j'ai dit, là, pour une très, très, très, très rare fois, j'étais à job. Moi, j'ai jamais le feeling de travailler dans la vie, mais celle-là, là, hey, j'avais passé... Tu sais, quand on prépare des notes, là, t'en prépares beaucoup trop, puis tu passes à travers ce qui est pertinent, puis le reste, j'avais tout rayé de ma liste, parce que c'était franchement ennuyant, ce match-là, mais ça a été loin d'être le cas avec Lionel Messi. Puis les gars, juste un petit commentaire sur Messi, qui, quand il est arrivé en MLS, il est arrivé, quoi, 8 mois après la Coupe du Monde au Qatar. T'es arrivé milieu 2023. Qu'est-ce que tout le monde a dit? Un, est-ce qu'il va être là à la Coupe du Monde? Ouais. Est-ce que ça y tente? Mais surtout, est-ce qu'il va avoir le niveau? Parce qu'il s'en va à MLS. Il sera pas capable de garder le même rythme. Je suis désolé. 4 ans plus tard, Lionel Messi, dans ce premier match-là, a été meilleur qu'il l'a été dans tous les matchs de la phase de groupe au Qatar. Une compétition qui, en passant, ça a mal commencé contre l'Arabie Saoudite, là, ouais. Mais l'Argentine l'a gagné. Donc, quelle carte de visite d'abord pour Lionel Messi, mais surtout pour la MLS qui montre que, hey, c'est pas parce que nos défenseurs sont pourris que Lionel Messi, il marque tout le temps, c'est parce que c'est Lionel Messi.
1: Exact. Ça a se demandé si, parce que là, il va avoir 39 ans dans une semaine, ça a se demandé s'il pourrait pas être là dans 4 ans, Ali. Non, mais sans blague, ce gars-là, sur un terrain de soccer, on le regarde jouer, c'est du cinéma, j'ai l'impression, là, qui peut s'ajuster à n'importe quel niveau de jeu. C'est incroyable ce qu'il fait, Ali. Encore une fois, hier, le triplé, c'est phénoménal.
9: Tu m'aurais présenté ça hier matin, puis je t'aurais dit, fait que ça arrête. Parce que, non. Mais là, pendant le match, il y a mon collègue André Lefebvre, avec qui je faisais la rencontre à RDS, qui a fait allusion à quelque chose comme ça, puis je suis venu pour l'interrompre, puis dire « Hey, arrête, là, il sera pas là dans 4 ans. » Il a comme laissé la porte ouverte, mais j'ai senti que c'était pas responsable de fermer le clapet. Parce que, justement, comme tu viens de le dire, tu te dis « Mais ça arrête quand? » Parce que là, il a ajusté. Je pense pas qu'il va être là dans 4 ans, juste pour être clair. Mais si tu me dis que dans 5 ans, on parle de la 7e Coupe du monde de Lionel Messi, ben, parce que il a tellement ajusté sa manière de jouer qui fait qu'il concentre tous ses efforts sur quelques moments, mais il est rendu tellement bon à être au top du top sur ces moments-là que le reste, dans une équipe qui accepte de compenser pour un joueur hors norme, ben, ça paraît pas trop. On va voir, là, faut faire attention parce que autant t'as commencé de manière catastrophique ta Coupe du Monde il y a 4 ans avec une défaite face à l'Arabie Saoudite et tu t'es rendu jusqu'en finale pour la gagner, une première Coupe du Monde depuis 86, autant tu peux avoir commencé ça sur les chapeaux de roue puis tu peux te planter après parce que moi j'ai la conviction puis je reste ferme là-dessus que maintenant qu'il y a des 16e de finale pour la première fois, tu vas avoir un match un tour éliminatoire de plus avant les 8e de finale, t'as des équipes qui vont se planter là. Est-ce que ça pourrait être l'Argentine? Oui. Mais est-ce que c'est un début phénoménal? Absolument.
0: Justement, depuis le début du tournoi, je pense qu'on a des belles histoires qu'on voit. Le gardien de but du Cap-Vert en est un, là, notamment. En est une de ces histoires.
9: Il est rendu à combien, lui? 20 millions? Là,
1: je vais aller dire ça. J'ai suivi la saga au courant de la dernière journée.
0: Dernière fois que j'ai regardé, c'était 6,6, je pense. Là. Voyons.
9: Il est passé 7. Il a passé 7. Si
1: 12,4 millions d'abonnés.
9: Ben voyons.
1: Il était à 45 000. 12,4, et j'en reviens pas. Ça augmente.
9: C'est incroyable. Ils donnent combien les compagnies de shampoing un matin, là, cet après-midi? Pour être capable d'avoir ce gars-là.
0: Mais tu sais, des belles histoires individuelles comme celle-là, des belles histoires d'équipe également, tu sais, le premier but de Curaçao, tu sais, des trucs comme ça. Il y a eu des déceptions également. Comment tu vois cette Coupe du Monde depuis le début à date?
9: Oh, moi, je la vois d'un très bon œil. Il y a eu des déceptions à l'époque où il y avait beaucoup moins d'équipes. Je pense qu'il faut se concentrer sur ça. Quand tu parles des belles histoires, il faut arrêter là, de toujours vouloir un France-Brésil, puis un France-Argentine, puis un Allemagne-Angleterre. Là, il va y avoir pour toi Croatie... là, je suis rendu quelle heure? Là, je suis à Vancouver en ce moment.
0: Presque à 15 heures. Dans une heure, les trois Lions contre la Croatie, ouais.
9: Bon, fait que je comprends là, que ces matchs-là, c'est des belles affiches, mais... T'as des équipes qui sont capables d'offrir du méchant soccer. Moi, j'ai fait le match de l'Iran, j'ai fait le match de l'Algérie, j'ai fait le match de la Jordanie. C'est pas des abonnés à la Coupe du Monde systématiquement depuis des décennies. Là. Au contraire, il y en a là-dedans qui sont à leur toute première présence. Mais ça donne des bons matchs pareils. Puis, là où je suis surpris, ça, en toute honnêteté, je m'attendais pas... C'est pas toutes les rencontres qui ont une ambiance phénoménale, mais il y a beaucoup de matchs qui ont eu des super belles ambiances, puis tu t'y attendrais pas. Tu sais, l'Iran, en toute humilité, là, moi, j'ai découvert qu'il y avait une énorme diaspora de l'Iran en Californie. À Los Angeles, là, il y a un quartier qui s'appelle Tehrangeles, parce qu'il y a tellement d'Iraniens dans... Ben oui, écoute, on apprend plein d'affaires quand on fait nos notes pour des matchs de Coupe du Monde. Mais là où je veux en venir, c'est que t'as des belles ambiances, t'as des belles histoires. Dans l'ensemble, t'as des bons matchs de foot aussi. Après, si t'es juste focus sur le fait que ce soit un maillot de l'Argentine ou un maillot de la France, ben écoute, regarde le tournoi aux 5 jours, puis tu vas être content.
0: Ah, moi, j'en regarde. On en regarde une ici en après-midi, puis les matchs du soir, je les regarde à la maison. Iran-Nouvelle-Zélande, c'était très bon. Puis hier soir, c'était la même chose.
9: 100%. T'as 100% raison. Puis ça, je pense que c'est bien parce que, un, tu vas découvrir des nouvelles équipes. Deux, ces équipes-là vont prendre l'habitude de se retrouver à la Coupe du Monde et vont éventuellement, peut-être pas directement à la prochaine, mais sur 1, 2, 3 cycles, vont augmenter le niveau de tout le monde. Puis t'as des équipes dont on parle pas du tout en ce moment. Le Canada en est un bon exemple à son échelle, mais t'as des pays qui vont arriver de nulle part puis qui vont s'installer comme des valeurs sûres. Les équipes asiatiques l'ont fait dans le cas de la République de Corée, dans le cas du Japon, dans les années 90-2000, t'as plein d'autres pays sur la planète qui vont faire la même chose.
1: J'avais une inquiétude avant le début de cette Coupe du Monde-là, Olive, c'était de voir, avec le nouveau format de 48 pays, un produit dilué lors de la phase de groupe, parce qu'il y a beaucoup plus de pays, on pige ailleurs dans le monde, là. Oui, on a augmenté la capacité des équipes en Europe, mais on va chercher ailleurs aussi. Mais finalement, depuis le début de cette Coupe du Monde, là, en ce moment, c'est 1-1 Portugal contre la République démocratique du Congo. C'est des matchs de 0-0 entre l'Espagne et Cap-Vert. il y a des méga surprises, des résultats qui surprennent. Puis finalement, j'avais pas raison d'avoir peur parce qu'on a vraiment des bons chocs depuis le début de cette Coupe du Monde.
9: Puis il y a quelques matchs où t'as des équipes qui veulent pas vraiment jouer.
1: Ouais.
9: Mais souvent, ces équipes-là, c'est des équipes qui veulent d'abord défendre puis qui ont du punch en attaque. Quand ils partent, ça part exact. Pour vrai. Et c'est ça qui rend la chose excitante. Est-ce que, pour les puristes, c'est le ballon le plus léché que tu pourrais trouver? Pas toujours. Mais moi, je regarde l'équipe d'Australie là, qui a fait match nul face à la Turquie. Les Australiens sortent de ce match-là et se disent « On a tellement été bons sur notre première rencontre défensivement, on peut défendre contre n'importe qui. Amène-nous Mbappé. » Puis là, ils se planteraient probablement éventuellement, ou ils se planteront éventuellement. « Amène Yamal. Amène Mbappé. Amène Harry Kane. » Parce qu'ils ont été à ce point-là bons défensivement. À quelque part, comme dans n'importe quel film, dans n'importe quelle pièce de théâtre ou sport, les acteurs apportent tous quelque chose de différent. Puis je pense que c'est ça qu'on est en train d'apprécier. Puis ça fait en sorte que oui, moi je trouve qu'on est diverti. T'sais, are you not entertained? Je trouve qu'on l'est depuis le début de la compétition.
0: J'espère qu'on va continuer de l'être dans les prochaines semaines jusqu'à la fin du tournoi parce que c'est toujours rassembleur, même des gens qui trippent pas nécessairement sur ce sport-là. Le gars à ma gauche en est un et il trippe depuis le début de regarder ça. Renaud Lavoie, il trippe encore plus.
2: On est embarqué.
0: C'est vraiment le fun, Ali.
9: Ah, puis tu sais, moi, je viens d'arriver là il y a quelques heures à Vancouver. Ça sent, puis ça sent pas seulement pour les matchs du Canada. Ici, c'est placardé mur à mur. Là, il y a pas un panneau publicitaire qui est pas un partenaire de la Coupe du Monde. C'est hallucinant. Mais il y a aussi, honnêtement, tu te promènerais dans les rues de Vancouver en ce moment, t'aurais l'impression qu'il y a un match de la Colombie demain. Il y a des maillots colombiens partout. Ils jouent où? La Colombie. Ils jouent à 5000 km d'ici, un peu plus tard, face à l'Ouzbékistan. Ils jouent à Mexico City tantôt. Puis t'as des maillots colombiens partout. Tu me diras, ils sont faciles à reconnaître parce qu'ils sont jaunes, mais il y a un buzz. Il y a un buzz vraiment intéressant à travers le pays. Là, j'ai hâte de voir ça va donner quoi ce soir et surtout demain parce que je suis ici avec Patrice Bernier pour la description du match face au Qatar au BC Place. Excuse-moi, au stade de Vancouver parce que la FIFA décide comment on appelle ces stades-là, contrairement aux 30 dernières années où c'est le BC Place. Mais non, c'est vraiment quelque chose de spécial. J'ai très, très hâte à ce match-là demain.
0: Ali, on a hâte de te regarder, t'écouter demain dans ce match-là, Canada-Qatar. Merci d'avoir pris quelques minutes.
2: Merci, Ali.
0: Puis bon match de l'Angleterre tantôt. Come on, England!
9: Oh, tu m'entendras pas dire ça, mais come on, l'équipe que Greg supporte. Salut!
1: Salut, Ali.
2: Salut!
1: Salut,
2: salut Ali, lâche pas. Sport. Flash. La Coupe du Monde, ça se poursuit. Plusieurs matchs de nouveau aujourd'hui à l'affiche. Le Portugal lançait le bal contre la République démocratique du Congo. Avec quelques secondes à faire seulement, c'est 1-1.
1: Ça vient de se terminer officiellement.
2: C'est officiellement terminé, là?
1: Là.
0: Ça, okay, c'est une autre surprise, là.
1: Ouais. Surprise, 1-1 entre le Portugal et le Congo.
2: OK. Alors ça, déjà, ça commence fort. 16h, c'est l'entrée en scène de l'Angleterre contre la Croatie. Ghana, Panama à 19h. Colombie, Ouzbékistan à 22h. Les Maple Leafs qui ont fait leur choix. Jim Heller succédera à Craig Berube comme entraîneur-chef. Heller a dirigé les Kings pendant près de 3 saisons. À Vegas, les Golden Knights ont promu Ryan Craig comme entraîneur-chef. Il est au sein de l'organisation depuis 2017. Et les rumeurs s'intensifient autour de Mason McTavish. Après les propos de Marco D'Amico hier dans le tailgate, voilà qu'une analyste, Kevin Weeks, en ajoute une couche. Les Ducks seraient à la recherche d'une transaction hockey, comme on le dit souvent dans le jargon, préférablement un centre ou un défenseur droitier. Le gaucher de 23 ans est sous contrat avec les Ducks jusqu'en 2031 à un salaire annuel de 7 millions de dollars, ce qui fait bien sûr trépigner notre ami Greg Lanto. À notre question du jour, FX.
1: Suite au récent succès de Messi et Hamilton en F1, qui est le plus grand sportif des temps modernes depuis 2000? Est-ce que c'est Lionel Messi, Lewis Hamilton, Tom Brady ou autre? Alors, ça peut être Tiger Woods, Shohei Ohtani.
0: On
1: pourrait faire partie des options. À 41%, les gars, au sondage, c'est Lionel Messi qui mène, suivi à 33% de Tom Brady. On est à autre à 16% et à 11%, Lewis Hamilton.
0: Excellent. Bruno Gervais s'amène dans les manches de Puck.
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0: C'est un solo Bruno aujourd'hui avec Bruno Gervais. Comment vas-tu, mon ami?
2: Salut Bruno!
12: Oh, moi, ça va bien. Hey, c'était bien synchronisé. Ouais, moi, ça va très bien. Vous autres, les boys, comment ça va?
2: Ah oui.
0: C'est merveilleux.
2: La vie est bonne.
0: La vie est bonne. T'es en pleine Coupe du Monde. Il y a plein de rumeurs. Il y a des échanges dans la Ligue nationale. Qu'est-ce que tu veux de plus, Bruno? Qu'est-ce que tu veux de plus?
12: J'ai pris un autre, tu sais, un autre, mettons un 25 de 49 Canadien Lightning. Ça, ça aurait été, J'aimerais ça qu'on soit rendu au match 33 de cette série-là. Moi, te le dire, ça, ça aurait été. Ça, j'aurais aimé ça. Mais sinon, le reste, c'est correct. Tu vois, je prendrais du soleil demain. J'avais un gros tournoi de golf pour la Fondation Gervais Talbot, fait par la gang du groupe BR à Saint-Hilaire. Puis. Mais, tu sais quoi? C'est tellement une gang de bons vivants qu'il n'y a pas personne qui bronche avec la météo. Mais moi, dis, j'aurais pris un peu de soleil. Fait que, mais tout le monde va être là, tout le monde va se pointer, tout le monde est prêt à y aller.
2: Dis à ta gang d'amener leur swim-aid.
12: Oh oui, d'après moi, ça va prendre ça. On risque peut-être une petite, tu sais, un peu de savon à vaisselle, puis on va s'amuser. On va s'amuser, on va glisser un peu partout. On va trouver une façon.
2: Ben oui.
0: Bruno, écoute, il y a bien des affaires. Ben, je pense qu'un 25 en 33, un 25 de 33 d'une série de même, j'aurais été plus capable de... You kidding me? Mais ça, c'est une autre histoire. Écoute, on en reparlera peut-être une autre fois si Gary Batman décide de changer le format des séries éliminatoires en de longues séries de même. Parti comme c'est là, ça se peut. Toutes les options sont sur la table. Parlons des Maple Leafs de Toronto maintenant. C'est la dernière nouvelle dans la ligue. Jim Hiller, qui est le nouvel entraîneur-chef des Maple Leafs. Selon toi, est-ce que c'est un mauvais choix d'embauche pour les Maple Leafs de Toronto?
12: Ben, je peux pas me prononcer là-dessus. C'est tellement, tu sais, chaque environnement est différent. Puis, tu sais, pour lui, c'est un gars qui a de l'expérience. C'est un gars qui, avant de faire le saut chez les professionnels, avait été l'entraîneur de l'année au niveau de la Ligue canadienne de hockey, de la Ligue de l'Ouest. Lui, était dans l'Ouest. Il a fait son parcours comme assistant coach longtemps, notamment passant par les Leafs de Toronto, mais c'était d'autres mondes qui étaient au deuxième étage à ce moment-là. Et là, se retrouve à être entraîneur-chef à LA. Il était assistant-entraîneur avant de devenir entraîneur-chef en février 2024. Puis là, il a jusqu'à tout récemment, jusqu'au mois de mars, a eu sa première vraie gig dans la Ligue nationale comme entraîneur-chef. Puis là, il y a une deuxième occasion. C'est pas facile de passer d'assistant-entraîneur à entraîneur-chef en cours de vol. Ça fait partie d'un bagage que tu vas te chercher comme entraîneur. Là, il y a la chance de partir à zéro dans un nouvel environnement, dans un endroit où là, il faut que ça soit vraiment lui. Ça va être différent. Fait que c'est là qu'on va voir, là, c'est là que je vais me prononcer un peu plus tard, puis c'est sûr qu'il y a une limite à ce que l'entraîneur peut faire versus tout ce qui se passe là. Là, c'est juste le mix, tu sais, avec Chaika, avec lui qui arrive là, avec comment ils vont être capables de bâtir une culture gagnante. Ouais. Je pense pas que tout repose sur les épaules de Matt Sundin pour le faire. T'as beau avoir Gavin McKenna, tu sais, dans ta mire avec le repêchage, t'as tellement de points d'interrogation, il y a tellement de détails là-dedans. Là,
0: c'est surprenant, Bruno, comme embauche, là. C'est surprenant. Tu sais, surtout quand tu dis que t'en as passé combien, là? 50 en entrevue, je sais pas, là. C'est plus que 20, là, en tout cas, c'est sûr. C'est surprenant de dire, tu vas aller chercher le coach des Kings, qui a été très controversé là-bas, puis qui a pas passé la première ronde.
12: Oui, puis c'est là que quand tu fais la sélection de ton entraîneur, tu sais, à LA, t'étais quand même dans des circonstances où ben, t'avais la situation Kopitar, t'avais la situation, tu sais, ils ont fait des transactions, ils ont tenté de venir aider, ils ont tenté de peaufiner ce qu'ils avaient déjà. Moi, à mes yeux, c'est une équipe qui a sous-performé à bien des niveaux. Est-ce que c'est seulement l'entraîneur? Tu sais, un Philippe Dano pourrait être celui qui te parle vraiment de cette situation-là. Des fois, t'as juste... Il y a des atomes crochus, il y a des façons de penser, des mentalités, des valeurs qui sont partagées dans ce que tu veux amener. Puis ça, c'est un gars qui excelle là-dedans. Maintenant, oui, tu veux un entraîneur en chef qui est capable d'amener beaucoup. Il y a toutes sortes de façons de l'entourer. Il y a toutes sortes de façons d'aller chercher des forces dans ce que lui a un peu de misère. Moi, présentement, il n'y a plus rien qui me surprend de ce qui se passe à Toronto. Je pense que de A à Z, en commençant en haut, ils sont... C'est pas... quand tu compares les Leafs de Toronto puis tu dis à tout le monde sur la place publique, ben un jour on veut faire comme le FC Toronto, Mais c'est, on dirait que tu réalises même pas t'es qui, toi, quand t'es les Leafs de Toronto. Puis ça, je parle du président qui avait parlé à ce moment-là d'un commentaire qui disait hey, on peut faire comme eux. Là, t'es les Leafs de Toronto, c'est beaucoup, il y a beaucoup de pression. Là, t'as eu tout ce qui est arrivé pour le directeur gérant. Il n'y a plus rien qui me surprend. Mais je suis pas prêt à condamner ce genre de décision-là jusqu'à temps qu'il y ait quelque chose qui se passe. Puis ça peut être tellement dans le champ gauche que ça se mette à fonctionner. Ça, j'ai hâte de voir. Mais ça va être vraiment comment que il y a bien des situations qui vont être particulières pour les Leafs là, dans ce qui s'en vient. Comment tout ça va être géré? Est-ce qu'il y a des endroits où lui peut réussir où Chief, Craig Berube, n'a pas réussi? J'en doute très fortement présentement, mais je veux donner la chance au coureur.
1: Dis-moi, Bruno, dans une décision comme celle-là, quand tu as interviewé plein de candidats potentiels, Jim Miller a déjà été l'entraîneur adjoint pendant 4 ans avec les Maple Leafs de Toronto de 2015 à 2019, alors que Mike Babcock était l'entraîneur-chef. Est-ce que tu consultes des gars qui l'avaient à cette époque-là, les Austin Matthews, les John Tavares, Morgan Riley, William Nylander? Est-ce qu'ils ont leur mot à dire dans des décisions comme celle-là pour l'embauche d'un Jim Miller?
12: Ben, ça dépend, tu sais, ça dépend de bien des situations. Des fois, il y a des processus que, oui, tu vas avoir un peu le pouls de tes joueurs pour savoir, surtout quand tu as un directeur gérant qui arrive, tu sais, qui n'était pas là pendant la saison régulière, un directeur gérant qui arrive sur le tas, tu vas savoir un peu le pouls de ce qui se passe. Mais ça va être ton choix, ça va être ce que tu veux faire. Tu ne peux pas juste choisir un entraîneur pour faire plaisir à ceux qui sont là parce que tu as besoin de changement. Tu sais, ce qui est dit sur Hiller, c'est un gars qui est bon pour communiquer, qui est capable d'être sur le côté sérieux, mais qui a comme une personnalité qui est capable de sortir quand c'est le temps. Fait que le monde le voit comme quelqu'un qui va être capable de gérer la pression des médias à Toronto, qui va être capable de gérer un peu le stardom d'un Matthews puis d'un Nylander puis de baigner à travers tout ça. Fait que c'est un, tu sais, tu as des points forts sur lesquels tu t'accroches. Est-ce que tu veux savoir le pouls qui était là pour savoir qu'est-ce qui n'a pas fonctionné, quel genre d'entraîneur tu penses que tu aurais besoin, puis tu prends une parcelle de ça. Mais tu peux pas sélectionner. Et moi, je ne demanderai pas à mes enfants c'est qui la gardienne qu'ils préfèrent, parce que je sais que c'est la gardienne qui va leur laisser faire le party. Je veux avoir de quoi qu'il y a de l'allure, fait que je vais les écouter, mais je vais choisir adéquatement selon mes objectifs.
0: Parce que là, son nom circule parce qu'il va tester le marché des joueurs autonomes, c'est ce qu'on semble constater. Si Jacob Trouba se rend à l'autonomie, selon toi, est-ce que c'est le candidat parfait pour jouer sur le top 4 du Canadien en défense? Quand on parle de ce qu'on a besoin, un défenseur physique, shutdown, un leader qui joue à droite également, est-ce que c'est vrai ou faux ce que j'affirme?
12: Ben, ça pourrait être intéressant. Moi, ce que j'ai hâte de voir dans cette situation-là, quand tu regardes un Trouba qui amène beaucoup, c'est que là, il y a des... C'est un gars qui a quand même démontré un petit côté offensif cette année. Il trouve le fond du filet. Il est encore tout près de... Il est au-dessus des 20 minutes faciles par match. Je pense qu'il était à 22-23 minutes par match. C'est un gars qui va amener le côté sablé, caractère des séries éliminatoires. Mais là, ce qu'on entend, c'est que les demandes ou les attentes salariales dans son camp seraient quand même assez élevées. Puis ça, c'est là que... Tabarouette, à quel point... Tu as besoin d'aller te menotter là. Les agents, les joueurs disponibles, les agents libres, c'est pas là que tu gagnes une Coupe Stanley. Tu peux aller chercher des éléments complémentaires, mais tu as tellement bâti un plafond de verre intéressant à Montréal. Tu es en train de bâtir une culture. Oui, tu vas trouver des façons de peaufiner. C'est pas évident dans cette situation-là. Est-ce qu'il y a des moyens pour aller chercher des gars comme ça, des gars d'expérience, des gars qui sont capables de venir t'aider à un peu plus petit prix, parce qu'à un moment donné, en termes de temps de glace, en termes, tu sais, t'as Madison, t'as Hudson, t'as Dobson, qui est ton gros top 3, puis t'avais Carrier qui était capable, Goulet qui était capable d'en prendre. Fait que, est-ce que tu te menottes avec autant d'argent à ce niveau-là? J'ai une petite retenue. Est-ce que ça améliore ton équipe demain matin? C'est certain. Mais tu sais, t'en as une couple d'autres à travers la ligue que tu dis, tabarouette, est-ce que plus petit, moins cher, mais plus spécifique comme rôle dans ton équipe, ça aussi, ça pourrait être intéressant.
0: Maintenant, je t'en pose une très rapide, parce qu'on va parler de la situation de Samuel Montembeault tout de suite après la pause, mais le cas Jakub Dobesch retient l'attention. aussi. Dans le sens où les Canadiens pourraient le renouveler tout de suite, le signer sur sa prochaine entente tout de suite. Si je te dis l'affirmation suivante, le Canadien doit attendre à l'année prochaine avant de le signer, quitte à le signer plus cher. C'est vrai ou faux?
12: Ça pourrait être une stratégie. Ça pourrait être intéressant. C'est sûr que moi, si je suis le directeur gérant présentement, tu as des conversations maintenant. Parce que tu vas baser ta décision un peu sur la perception. Puis quand t'es selon moi, là, dans la position de Jakob Dobesch, un gars qui arrive, c'était pas l'espoir de premier plan. C'était pas celui qui est supposé arriver, qui va amener l'équipe à la terre promise. Tu sais, qui était supposé être celui qui va faire ça. Il y a eu une saison exceptionnelle. Comment qu'il voit ça? Parce que c'est tout est à recommencer l'année prochaine. Puis des fois, il y a des joueurs qui vont vouloir sauter sur un peu de terme, un peu de stabilité, pour pouvoir vraiment s'implanter. Puis ça pourrait être à l'avantage du Canadien. Si lui, dans sa tête, il veut passer à go maintenant, ben oui, t'attends. Parce que la saison prochaine peut t'amener toutes sortes de choses. Puis selon comment tu veux bâtir, ce qui va se passer, ça pourrait être super intéressant. Puis là, peut-être que tu te retrouves dans une position un peu plus avantageuse si t'es le Canadien versus lui l'année prochaine. Mais t'étais pas... Ton but, c'est pas de profiter des malheurs de Dobesch parce que les succès de Dobesch vont faire un succès d'équipe. Moi, je cogne à la porte maintenant. J'essaie de régler cette situation-là le plus tôt possible. Puis je serais pas surpris de voir une entente avec du terme, mais très raisonnable comme première entente, la vraie entente là, d'un Dobesch dans son cas pour un futur à Montréal.
0: Bruno, reste avec nous. On est avec toi pour un autre bon 15 minutes avant l'arrivée d'Anthony Marcotte et par la suite de Marco D'Amico. Mais on veut parler de la situation de Samuel Montembeau. On a une petite proposition d'échange pour toi qui s'en vient dans 2 minutes.
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0: Bruno, si les Oilers retiennent du salaire, est-ce que tu échangerais Samuel Montembeau vers Edmonton pour faire l'acquisition du défenseur, ancien client de Kent Hughes, Darnell Nurse?
12: Ben, là, on rentre dans le combien. Parce que, tu sais, Darnell Nurse, à travers la Ligue, c'est un des pires contrats présentement.
1: Ouais.
12: Quand tu regardes ça, puis je pense que ça limite énormément les Oilers. Puis, tu sais, McDavid est obligé de faire le geste qu'il a dû faire avec son contrat en grande partie à cause d'un genre de contrat à la Darnell Nurse.
0: Ben, tu me demandes combien, m'a te répondre par une autre question.
12: Ben,
0: à combien tu veux?
12: Ben, moi, si je le situe là, tu sais, il peut pas... S'il me coûte moins cher que Goulet, on est en business. Goulet à 5,5. Fait que moins cher que ça, là, tu commences à avoir de l'allure parce que c'est quand même un défenseur. Puis, tu sais, il vient avec les attentes vis-à-vis son contrat puis les attentes vers les Oilers. Puis, ça n'a jamais été facile. Je pense que c'est un défenseur qui a des capacités athlétiques quand même très bonnes. C'est un gars qui, quand tu regardes ses 4 dernières saisons dans la Ligue nationale, il a manqué 7 matchs. Puis, ils en ont joué du hockey là, avec les séries éliminatoires. C'est un gars qui est premier pour les défenseurs au niveau des mises en échec dans son équipe, premier pour au niveau de l'équipe pour ce qui est des tirs bloqués, joue un peu en désavantage numérique. Tu sais, il y avait un Ekholm à côté de lui, puis il est très comparable dans bien des facettes de jeu avec lui. Fait que est-ce que si tu l'amènes dans un rôle un peu plus restreint à 4,5 millions, tu sais, selon moi, ça a de l'allure. Tu viens de solidifier. Je crois qu'il peut être plus utile que, exemple, Struble ou Jack Eye dans le rôle d'un défenseur. On parle de désavantage numérique, on parle à 5 contre 5, on parle de tout ça. Je pense que tu es capable. À 9,5 millions, ou pas loin qu'il est, ça, c'est ça qui est très, très, très difficile dans son cas. Fait qu'à ce cas-là, tu sais, tu as un défenseur gaucher qui a un salaire raisonnable, qui rentre dans ta formation, puis il y a encore 4 ans de contrat. Ça peut devenir intéressant. Mais comment convaincre les Oilers de garder 50% de ce contrat-là juste pour s'en débarrasser? Je ne pense pas que tu vas arriver à ce point-là. Fait que je serais très, très, très surpris.
0: On a parlé de Trouba un petit peu plus tôt dans cette chronique-là. Maintenant, John Carlson, qui avait été échangé à Anaheim, qui a joué avec Jacob Trouba là-bas, va tester l'autonomie. Il veut revenir dans l'Est.
1: Ouais.
0: Veut revenir dans l'Est américain. En plus, ce John Carlson... Tu le vois jouer où l'an prochain, toi? Mettons, je te dis, la destination la plus probable que tu le vois atterrir, c'est où?
12: Ben, moi, là, ce qui me vient en tête, là, puis je ne vais pas par analyse de marché de qui en a besoin. Moi, je vois les Rangers de New York. Ça vient cocher ces cases-là. Tu sais, t'as Fox, t'as Carlson, les Américains là. Puis, ils parlent, ce qui sort un peu dans son clan, c'est les 10 millions pour un défenseur droitier très avancé en âge. Quel genre d'équipe qui serait capable de donner ce genre de contrat-là? Ben, le passé me dit que les Rangers sont capables de le faire. Je pense pas que ça va être leur plan, mais c'est pour ça que je le vois aller là. Je pense qu'il y a une grande utilité, Carlson, qui pourrait venir aider une équipe, c'est certain. Mais ça, c'est il y a des gros drapeaux rouges. Ce contrat-là va être un contrat qui va mal vieillir, c'est certain. C'est
2: ben oui.
12: les concours de circonstances. Sauf que les équipes vont se dire, on va payer cher. Puis c'est vraiment dans les années 1, années 2, que tu vas avoir le meilleur de Carlson. Fait que c'est soit une équipe qui est prête à gagner ou une équipe qui a une saison catastrophique cette année, qui veulent absolument changer puis qui veulent pas attendre, mais veulent pas être patients. Ben, c'est peut-être là que John Carlson peut retomber puis venir aider immédiatement ce genre d'équipe-là.
0: Ça fait souvent ça, là, quand le cap salarial monte, là on voit des contrats
1: ouais.
0: se donner.
1: Ouais, ils n'ont pas de bon sens.
0: C'est drôle parce que ça fait pas partie des premières destinations auxquelles on pense, les Rangers de New York, dans le cas de John Carlson. Mais effectivement, ça pourrait arriver.
1: Ce serait le type d'équipe qui pourrait faire une offre comme celle-là.
0: Veux-tu qu'on rappelle un passé pas si lointain que ça, là, les contrats que les Rangers avaient donnés pour se bâtir une équipe, mon chum? C'était-tu dans ton temps, ce Bruno?
12: Bobby Olic.
0: Exactement.
12: C'était les immenses contrats, puis il attirait tout le monde. Oui, oui, je me rappelle de ces années-là. Mais tu sais, tu regardes cette équipe-là, parce que t'as un Miller, t'as Trocheck, t'as Zibanejad, Gavrikov, Fox, Shesterkin. Tu sais, t'as une équipe qui est... T'as des joueurs là, fait que c'est un peu d'espace, puis tu vas mettre un Carlson, puis là, tout d'un coup, t'as Gavrikov, Fox. Là, t'as Carlson, là, présentement, t'as une gang de jeunes qui sont là, mais tu peux solidifier ta brigade défensive et avoir un top 4 qui a de l'allure. Tu sais que t'as un gardien qui peut te traîner en série par lui-même. C'est le genre de scénario que je vois. Ça va être un contrat, tu sais, ça se peut très bien que ça se retrouve à être un contrat à une équipe qui est loin du plafond salarial, qui veut juste essayer de s'aider puis essayer de se sortir du trou un peu. Ça peut être ce genre d'équipe-là aussi.
0: Admettons que Connor Hellebuyck emmenait qu'à bouger.
1: Aïe, aïe.
0: Non, mais c'est fou le nombre de noms qu'on voit dans le marché actuellement. C'est hallucinant. Puis ça va bouger dans les prochaines heures, les prochains jours, d'ici le repêchage et au repêchage. C'est sûr. Je dis pas que c'est le Canadien, là, mais il y a des équipes qui vont bouger, c'est officiel. Mais mettons pour Connor Hellebuyck, ça serait quoi ta destination prisée pour lui?
12: Ben, là, puis tout de suite, j'ai été avant même d'avoir. Tu sais, là, présentement, ma réponse vient avant que le responsable. Le directeur des chiffres, là, celui qui s'occupe du plafond salarial, des contrats, etc., vient de me rencontrer. Là. Moi, je te prends, c'est une décision faite sur un coin de table, puis là, qu'après ça, il est validé. Mais moi, l'équipe que je vois dans ça, c'est les Oilers d'Edmonton. Hey. On en parle. C'est l'équipe qui se cherche un gardien depuis toujours. Puis je trouvais l'espèce de lien entre Hellebuyck, qui a été un gardien exceptionnel lors de la finale de la médaille d'or aux Jeux olympiques, contre McDavid, rejoindre McDavid pour tenter d'aller gagner la Coupe. Il n'y a aucune solution présentement à Edmonton. Il n'y a personne qui est là. Tu t'asses même pas personne. Ce n'est pas Connor Ingram ou Tristan Jarry qui selon moi, vont être capables de remplir ce rôle-là. Fait que là, tu débarques ça, puis c'est un peu... Tu sais, Connor McDavid a donné à l'organisation, puis ça commence l'année prochaine, son contrat de 2 ans, qui est une vraie farce, une aubaine, puis qui regarde l'organisation, puis qui dit, gars, moi, je vous donne votre occasion. Aller faire quelque chose qui va dire qu'on est capable d'aller dans la bonne direction. Puis il n'y a rien qui parle autant que ça que d'aller chercher le gardien qui n'a pas gagné encore, mais qui a été capable, qui s'est enlevé un peu le singe sur le dos avec sa victoire aux Jeux olympiques. Puis là, tu dis, gars, oui, c'est lui. Je ne suis pas capable de le battre, mais je vais me joindre à lui. Fait que ce genre de scénario-là pour les Oilers, mais ça va être intéressant. Si lui tombe disponible, là, il va avoir un effet domino à Winnipeg, qui va être très, très intéressant pour toutes les équipes autour là, qui vont devenir des requins, qui vont sentir le sang dans l'eau et qui vont vouloir attaquer cette équipe-là parce que tu as des beaux morceaux dans l'équipe des Jets.
0: Et finalement, j'avais gardé cette question-là pour le dessert parce que je pense que ce serait une déception si les Canadiens de Montréal commencent la prochaine saison avec Oliver Kapanen au poste de deuxième centre. Je pense que là, tout le monde a mis ça sur leur tableau. On écrit ça à craie en disant, écoute, voilà où on en est, pis on a besoin d'un deuxième centre ou à tout le moins de quelqu'un là, pour piloter ce deuxième trio-là. Qui seraient tes trois candidats, toi, là? Mettons, là, t'es Bruno Gervais, on t'assit dans le bureau de Kent Hughes, pis on dit, mets des notes, là, sur le pad de notes de Kent Hughes avant qu'il revienne.

0: l'organisation avec les Devils. Puis à chaque fois que je le vois, puis ça donne que quand ils viennent en ville, on va souper, on se rappelle des bons souvenirs, des mauvais coups qu'on a fait, etc. Puis là, on parle. Et quand il parle de Nico Hischier, là, c'est comme le joueur, c'est la pièce de l'attaque des Devils. Jack Hughes est exceptionnel, un excellent talent, mais l'homme, tu sais, le go-to guy, là, c'est lui, c'est Nico Hischier en leadership, mission défensive, mission offensive. Puis lui, il croit dur comme fer que c'est un gars qui est bâti pour les séries puis pour aller aider l'équipe à gagner. Fait que c'est exactement le genre de personnage que tu veux mettre gaucher derrière Suzuki. Fait que moi, c'est comme ça serait un numéro un, tu sais. Mais après ça, si on s'amuse, un gars que moi, j'adore, puis il n'y a peut-être pas le plafond offensif de certains, mais Anton Lundell, qui est comme le mini Barkov en Floride, moi, c'est un gars que j'adore depuis jour 1 dans la Ligue nationale, qui est encore jeune, qui a un contrat, tu sais, qui est favorable, parce que c'est un gars qui en amène beaucoup. Il en amène pas mal plus à ton équipe que les statistiques qu'il va avoir en saison régulière. Fait que ces genres de gars-là, stabilité dans ce que tu as besoin d'aller chercher encore une fois gaucher, que je trouve intéressant. On s'amuse. Stankoven, avec son contrat de plusieurs années à 5 ou 6 millions, pas trop haut, c'est un gars qui a un nez offensif, donc quand tu l'entoures de talent, est capable de produire, mais qui a, c'est un lapin énergiseur, qui joue de la bonne façon, qui a une intensité. C'est un gars que j'aime depuis qu'il est avec l'équipe Canada Junior. Là, de le voir sur le trio qui a fait la différence avec les Hurricanes, c'est un gars de même. Fait que là, on fabule. On s'amuse, puis peut-être pas l'année prochaine, parce que là, il va être sur le hangover de la coupe, fait que tu sais, un peu plus de 10 temps de se reposer. Mais ça, c'est un nom que je retenais. Puis sinon, un peu plus qu'on a entendu souvent, c'est Trocheck à New York, qui amène un élément pesant de séries éliminatoires, mission défensive, on l'a vu aux Olympiques, il est un peu plus vieillissant, il va être moins coûteux peut-être, mais ça serait un genre de scénario. Lui, par exemple, droitier, mais c'est un genre de gars comme ça qui amène un genre de package de gars vieillissant qui est capable d'apporter pour la prochaine étape, pour bien entourer ton talent qui est là. Lui aussi est capable de jouer avec du talent. Puis ça, puis après ça, on peut éclater ça, puis s'amuser, puis aller un peu partout. Et ça, c'était quatre noms. Fait que mettons que je reviens à cette question-là. Moi, je viens de grabouiller ces quatre noms-là sur ta feuille.
1: Ouais.
0: Tu pognes le téléphone, c'est quel directeur gérant que tu appelles en premier pour voir... dans ces quatre choix-là, mettons?
1: Ben, Sonny Mehta au New Jersey va me dire qu'il est sur le point de s'entendre avec Hischier. Donc,
0: c'est sûr.
1: La transaction n'arrivera pas. L'agent de Trocheck est maintenant Pat Brisson.
2: Ouais, changement aujourd'hui.
1: On le voit arriver aux Kings. Pour les autres, je pense que Lundell est peut-être celui...
2: C'est un méchant bon choix.
1: Là. Mais, tu sais, il va-tu partir des Panthers? On s'amuse. Ouais. Moi, vous connaissez mon allégeance puis mon choix du joueur que j'irais chercher, qui est pas dans ta liste, mais dans cette liste-là, je te dirais Lundell.
0: Ah, ok, intéressant, parce que tu sais, c'est pas le gars qui, tu sais, c'est pas des statistiques offensives.
1: Non, mais tout ce qu'il a accompli, en l'absence de Barkov notamment la saison dernière, puis qui rend des fiers services aux Panthers de la Floride aussi. Là.
0: Oui, puis moi, selon moi. Tu l'amènes, il a tout le temps été placé dans un rôle où il est sur un trio, mission défensive, etc. Moi, tu l'amènes à Montréal, puis qu'il y a Demidov à côté de lui, je pense qu'il y a plus à ce qu'il est capable d'amener Lundell. Puis moi, le Lundell, là, puis c'est drôle parce que tantôt, je me suis mis à regarder, tu vois, lui, moi, je l'adore depuis jour 1. Ouais. Ah, il a l'expérience qu'il a, puis tu sais, les Panthers ne vont pas le laisser aller, mais maintenant, est-ce qu'ils vont se squeezer? Le Lundell, il doit être rendu à quoi? Tu sais, 28, 29, toi, puis je regarde. Il a 24 ans.
2: Ouais.
0: Genre, là, je suis tombé en bas de ma chaise, je me suis relevé, je me suis dépoussiéré, puis là.
2: Ah, c'est pas vraiment.
0: Non, j'étais correct. Mais c'est un gars, tu sais, il est tout le temps, il n'a jamais atteint 50 points. Il est dans la quarantaine de points, mais tout ce qu'il amène, puis là, je me dis, tabarouette, peut-être même que lui qui se dit, hey, j'ai plus à offrir, tu sais, un haut choix de première ronde, j'ai plus à offrir. Donne-moi une chance de jouer avec des gars peut-être un peu plus talentueux. Puis là, tu te retrouves avec un trio Demidov, Slavkovski. On ramène ça, là, puis on se met à brasser. Puis là, tu vas chercher un allié pour jouer avec Suzuki et Caulfield. On s'amuse. D'après moi, il est à 60-70 points. Là.
1: C'est ça, il n'y a personne qui est malheureux là-dedans, mon Bruno.
0: Non.
1: Tu veux, t'as mis le bonheur dans la place. On aime ça de parler, Bruno. C'est toujours le fun. Merci beaucoup de tes quelques minutes. Bon tournoi de golf.

0: sous la pluie. Puis
1: ça va passer en vain.
0: Ouais, ça... On se reparle dans les prochains jours, mon chum.
2: Salut Bruno.
1: Salut Bruno, la gang.
0: Salut,
1: Bruno.
0: Toi merci. Aussi. Salut. Merci beaucoup. Au retour, c'est Anthony Marcotte.
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0: Comment ça va, mon Tony?
4: Salut, Tony.
5: Salut, les boys. Ça va bien, vous autres?
0: Ça va super bien. Merci beaucoup. Écoute, c'est la valse des entraîneurs-chefs dans la Ligue nationale de hockey. D'abord, Jim Hiller qui est embauché comme entraîneur-chef des Maple Leafs de Toronto. Ça, j'ai bien hâte d'avoir ta réaction à celle-là. J'imagine qu'elle va être pas mal similaire que la réaction de FX et moi. Ryan Craig qui est confirmé, c'est ce qui tout pointait vers ça là, ouais. Avec les Golden Knights de Vegas. Puis une nouvelle de dernière heure qu'on vous dit tout de suite, puis Anthony tu pourras réagir à chaud, mais André Tourigny qui est prolongé jusqu'à la fin de la campagne 2027-2028 selon David Pagnotta avec le Mammoth de Utah. Donc ce sont les grosses nouvelles du jour là.
5: Ben, très bonne nouvelle pour André, vous me l'apprenez. Bien content de ça. Je pense que le Mammoth a fait un pas dans la bonne direction la saison passée. C'est certain que cette équipe-là va vouloir avoir des résultats là, dans les prochaines années. Puis content qu'André là, puisse être en arrière de ça pour d'obtenir ce vote de confiance qu'il obtient aujourd'hui. Donc c'est une très, très bonne nouvelle pour lui.
0: Comment tu réagis à l'embauche de Jim Hiller, qui est l'ancien chef des Kings, qui s'en va aux Maple Leafs de Toronto?
5: Ben, c'est un peu étonnant, dans la mesure où son nom n'avait pas vraiment filtré autour de Toronto dans les derniers jours. On entendait beaucoup plus le nom de Patrick Roy ou encore celui de Joe Pavelski, notamment, pour le poste. Même qu'hier, là, on parlait d'une liste de 5 candidats à peu près, toujours dans la course, et celui de Hiller n'en faisait pas partie. Alors, ça a été un petit peu étonnant là, lorsqu'on a appris ça ce matin. Mais bon, rapidement, on fait des associations. Une association assez claire. Il a été adjoint avec les Maple Leafs. Il a déjà dirigé Austin Matthews et William Nylander. C'est un gars à qui on a déjà confié l'avantage numérique à cette époque-là. Donc, clairement, il a travaillé au quotidien avec Matthews et Nylander. Moi, la façon que je vois ça du côté de Toronto, c'est que c'est une condition sine qua non. On veut continuer de travailler avec Austin Matthews. Ça ne fait pas partie des plans des Maple Leafs de l'échanger d'aucune façon. C'est leur joueur franchise. On veut continuer de bâtir avec lui, de rajouter potentiellement Gavin McKenna la semaine prochaine, et on va continuer. On va essayer de garder cette fenêtre ouverte du côté de Toronto, même si par moment, l'an passé, on sentait que cette équipe-là avait vraiment besoin de 109. Et c'est plus qu'un reset qu'on a besoin. Maintenant, en amenant Jim Hiller, c'est peut-être pas la signature d'entraîneur-chef la plus sexy, mais c'est un gars qui a un lien avec l'organisation, qui, du côté de Los Angeles quand même, dirigeait une équipe plus axée sur la défense. On donnait pas grand-chose défensivement. Les Leafs ont de sérieux ennuis défensivement. Alors, fallait redresser la barque de ce côté-là. Mais évidemment, quand tu lis les commentaires un peu partout dans le marché de Toronto, ben c'est un petit peu notre réaction à nous. On n'est pas emballé là, par une nomination d'un gars qui, pas plus tard qu'il y a quelques saisons à peine, avait vraiment une étiquette collée au front d'entraîneur adjoint. C'est un petit peu ce qu'il a toujours été, là, finalement, dans sa carrière d'entraîneur dans la Ligue nationale.
0: Ouais, écoute... honnêtement, je la comprends pas. T'sais, dans tous les candidats qu'il y avait sur la planète hockey, là, Jim Hiller est celui, tu sais, le lien avec Austin Matthews peut faire du sens, là, Anthony. C'est une très bonne analyse que t'apportes, là. Mais, écoute, je pense que c'est rien pour calmer à Toronto, là, tout le bruit ou la grogne des partisans, là. Puis, tu sais, la première transaction qui a été faite hier, là, pas nécessairement Tchaïka qui sort avec la main haute de celle-là, là.
5: Exact. Non, t'as raison. Avant de revenir sur cette transaction-là, peut-être un petit commentaire là, sur ce que je mentionnais ce matin concernant les Leafs. Puis on peut mettre également le cas des Oilers d'Edmonton dans le dossier. Moi, plié devant les super vedettes et de bâtir toute l'équipe autour d'eux et de leur doléance, essayer de les rendre heureux. Je comprends, c'est légitime, ce sont leurs joueurs de concession, puis ces clubs-là n'ont pas vraiment le choix. Le personnel en place n'a pas le choix de les encadrer du mieux qu'ils le peuvent. Mais fondamentalement, si une concession décide de baser toutes leurs décisions sur rendre heureux leurs meilleurs joueurs, ben pour moi, t'es dans le trou. Pour moi, c'est excessivement important d'avoir une bonne culture. C'est ça la priorité. Il faut que ton joueur de concession entre dans la culture. J'ai pas tout à fait l'impression que, autant dans le cas de McDavid que dans le cas de Matthews, la culture, c'est toujours A1 au sein de leurs équipes respectives.
0: Ça, c'est un excellent bon point que tu amènes. Que j'ai hâte, en tout cas, j'ai hâte de voir ça, ce qui va arriver à Toronto, ou pas. Ça dépend comment on voit tout ça. Revenons sur cette transaction hier qui a été la première, là, celle qui lance le bal officiellement entre les Flyers de Philadelphie et les Maple Leafs, justement. La plus grosse pièce dans tout ça, c'est le gardien Joseph Woll qui prend le chemin de Philadelphie.
5: Ouais, exactement. Moi, ma première réaction a été de clairement donner l'avantage aux Flyers dans cette transaction, parce que j'ai toujours été un fan de Joseph Woll. Lui, le seul problème a été au niveau de ses capacités physiques par le passé, souvent blessé. Même lorsqu'on l'a repêché l'année suivante, il avait raté, je pense, une saison complète d'action dans les rangs juniors. Donc, ça fait une dizaine d'années maintenant là, qu'il était dans l'organisation des Maple Leafs. On le connaît par cœur. Très, très bon individu, m'a-t-on rapporté aussi. Une personne vraiment exceptionnelle. Puis vraiment, l'an passé, honnêtement, il était le gardien le plus constant, le plus fiable du côté des Maple Leafs. Mais encore là, il a eu quelques pépins physiques. Problème également en dehors de la patinoire qui l'a empêché de jouer là, pendant un mois à peu près au cours de la dernière année. Mais somme toute, ça a été une saison tout à fait convenable pour Joe Woll dans un rôle plus approfondi pour lui avec les Maple Leafs. Moi, je pense vraiment qu'il est de la trempe de numéro 1 éventuellement dans la Ligue nationale. Il est très près de l'un. Puis pour les Flyers, je pense que c'est une très bonne idée d'y aller avec un tandem l'an prochain. Avec un Dan Vladar qui a montré de belles choses l'an passé, mais qui n'est pas un gardien numéro un établi depuis longtemps dans la Ligue nationale. Tu amènes Woll avec lui. Ben, moi, je m'attends à avoir quand même un certain partage des tâches du côté de Philadelphie l'an prochain. Je pense vraiment que c'est un club qui s'améliore de cette façon-là. Et puis, quand tu amènes un Simon Benoit pour Emil André en défensive, ben, c'est évidemment, tu brasses la soupe un peu en défensive. C'est deux défenseurs totalement différents. André est un petit défenseur à caractère offensif, un gars qui bouge bien la rondelle, mais qui n'a pas encore été capable de s'établir dans la Ligue nationale. De l'autre, Simon Benoit, c'est un gars qui commence à avoir du minage dans le corps dans la Ligue, un gars plus défensif, un gars assez physique, qui rentre bien dans le moule, honnêtement, des Flyers dans leur histoire. Donc, je pense que ça fait beaucoup de sens, mais avant de juger si c'est bon ou non du côté de Toronto, faudra voir la suite, parce que les 5 millions sur la masse salariale économisée dans la transaction, ben ça doit peser au bout du compte quand t'en fais l'analyse. Mais pour ça, faudra voir ce que les Leafs vont faire avec cet argent-là qu'on s'attend à ce qu'ils dépensent.
0: Finalement, écoute, tu veux revenir sur le Canadien de Montréal qui devait sortir la liste des blessés à la fin de la saison, mais finalement, mais comme on peut le constater, ne l'ont pas fait. Tu voulais jaser de ça.
5: Ben exact, parce qu'aujourd'hui, c'était le point de presse des Golden Knights. Kelly McCrimmon a rencontré les médias. On en parlait tantôt, la nomination de Ryan Craig comme entraîneur en chef, a expliqué pourquoi on a décidé de le nommer. C'est littéralement le dauphin de Kelly McCrimmon. Il l'a dirigé dans les rangs juniors, puis par la suite, plusieurs années après, l'a amené dans l'organisation des Golden Knights. Il a été adjoint au sein de l'équipe. On lui confie le poste d'entraîneur à Anderson dans la Ligue américaine. Donc vraiment, on a préparé Ryan Craig à devenir l'entraîneur des Golden Knights, ce qu'on a fait aujourd'hui. Mais dans ce point de presse-là, McCrimmon est arrivé et a parlé de la liste des blessés, des joueurs qui n'auraient pas été en mesure de jouer. Entre autres, Noah Hanifin, une blessure qui pourrait l'empêcher, en tout cas, qui va troubler un petit peu son été, 6 à 8 semaines. Même chose là pour Braden McNabb, sa blessure au visage. Il aurait assurément manqué du temps pendant la saison et tout ça. Donc, on n'a pas hésité à divulguer la liste des blessés. Le Canadien avait parlé potentiellement de faire la même chose et finalement, c'est resté lettre morte. Alors, qu'est-ce qui s'est produit? Est-ce que les joueurs souhaitaient ne pas divulguer la tenue de leurs blessures? Je pense que c'est correct. on aurait certainement fait plusieurs heures de radio à parler des blessures du Canadien, parce qu'il y en a, là. C'est sûr et certain là, que c'est pas une équipe 100% en santé qui est partie en vacances. Il y avait des petits bobos, c'est certain. Il y a des gars qui l'auraient probablement pas joué en saison régulière, mais puisque c'était des séries, ben on a forcé la note, puis on a joué. C'est bien correct, mais tu vois vraiment que le Canadien est plus prudent que d'autres équipes à l'idée de divulguer la teneur des blessures de ses joueurs.
0: Anthony, merci beaucoup de ces analyses puis de ton point de vue de tout ça. On te retrouve demain matin dans le Club du matin, 5h54, puis nous, ben, on va jaser en après-midi.
5: Yes, à demain les boys. On se prépare à regarder Harry Kane et les Anglais amorcer leur Coupe du Monde.
0: Come on, England! Ça s'en vient, les trois lions, dans quelques minutes. Merci beaucoup, Anthony.
2: Salut, Tony.
5: Salut les boys, bye-bye.
0: Salut, mon chum. Dans quelques instants, c'est Marco D'Amico qui s'amène avec nous.
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0: Là, Marco, là, on est sur les gros sujets dans la pause. Sais-tu ce que je suis en train de faire?
4: Non.
0: Je suis en train de convaincre Ben de venir voir le prochain match de l'Angleterre, qui sera pas celui qui va commencer dans quelques instants, mais Angleterre-Ghana, le 23 juin prochain, au Burgundy Lion avec moi.
4: Là, je comprends pourquoi tu me poses la question, là.
2: Ah ouais, c'est connu.
4: Ben, vas-y, man. Comme, arrête, c'est au Burgundy Lime, pis c'est l'Angleterre, ça va être.
2: C'est une belle ambiance. Je pense même pas, ok.
4: Pis si t'es un fan de whisky, man, ouf!
2: Ah, c'est sûr,
4: là. T'as pas mouvoir de l'alcool en ongle, mais aïe aïe, que c'est une bonne sélection.
2: Ok, ça
6: marche. Juste en ce moment, là, pour le match dans une douzaine de minutes, là, ça doit être plein, là. Dehors du monde, là, c'est sûr.
4: C'est le bordel.
0: As-tu le numéro de.
2: Sac!
0: As-tu le numéro de Paul Desbaillets?
2: Qui ça?
4: Moi, ça.
6: Je pense que oui.
0: Non, mais moi, je l'ai.
2: Marco, ouais. Dis-moi ça.
0: Non, Marco, c'est le propriétaire du Burgundy Lion, oui, qui est venu ça. Souvent en onde ici, d'ailleurs. On pourrait l'appeler tantôt, là, juste pour voir sans ah, ouais, c'est l'ambiance.
4: Ça serait un excellent commanditaire, by the way.
0: Il est impliqué avec le FC Supra. Il est venu en onde ici, dans la RAC Gonzo récemment.
6: Aussi avec Sid. Ouais.
0: Gros cham, ouais. Paul. Mais là, on est là pour parler de hockey, Marco, là, si tu veux bien, si ça te dérange pas trop.
4: Moi, je te suis.
0: Tu me suis? Ben, partons à Anaheim. Jason, justement, des défenseurs là, dans le marché. Ouais. Ça bouge, je pense, à chaque minute. Là. Toi, je sais que t'es sur ces dossiers-là, notamment. Mais les cas de John Carlson et Jacob Trouba, qui, les deux, seraient sur leur départ d'Anaheim.
4: Ah, ben, écoute, c'est jamais fini tant que c'est pas fini. Du côté de John Carlson, il a annoncé... à Anaheim qu'il voulait tester le marché et retourner dans l'Est. Donc ça, c'est pas mal marché conclu jusqu'au 1er juillet. Et on va voir où est-ce que ça va en aller. Je pense qu'il y a certains mouvements à travers la Ligue nationale qui vont déterminer quel type de destination vont être possibles pour John Carlson. Mais Jacob Trouba, ça, c'est un peu intéressant parce que Jacob Trouba, quand même, c'était pas un joueur de location. Là, ça fait une couple d'années qu'il était là. Selon mes informations, les négociations ne sont pas nécessairement super entre le clan Trouba et Pat Verbeek en ce moment. Et c'est une des raisons pourquoi tu vois plusieurs, dont Elliot Friedman, dire c'est très probable qu'il s'en va vers le marché. Parce que il faut se le dire, là, on parlait pas d'une grosse offre initiale du côté des Ducks. Et t'es Trouba, tu regardes le marché, tu regardes à quel point... la position de défenseur droitier est convoitée et que ce marché va être très mince. C'est certain que tu vas être capable de cash-in une dernière fois. Je sais qu'il y en a plusieurs qui rêvent à Trouba à Montréal. Je pense qu'on en a même parlé au show du matin, ce matin. Moi, ce qu'on m'indique, c'est que sa femme, en étant qui travaille en médecine, vu le problème d'équivalence entre le Canada et les États-Unis, que d'ailleurs ma sœur vit en même temps aux États-Unis, donc je peux vous le confirmer, c'est réel. Ça ferait en sorte que le marché canadien ne serait pas une opportunité. Donc il va avoir facilement une dizaine d'équipes qui vont être intéressées à Jacob Trouba. Et il le sait. Donc si les Ducks perdent ces deux-là, et on sait que Radko Gudas s'étire vers la fin de sa carrière, ça va être très intéressant de voir qu'est-ce qu'ils vont être capables de faire en termes de transactions pour combler ce besoin-là, parce que ça va être un gros besoin, un défenseur droitier de premier plan.
0: Ouais, s'il y a une équipe qu'on parle pas nécessairement beaucoup là dans les rumeurs, c'est une équipe qui passe souvent sous le radar, c'est le Kraken de Seattle, mais eux ont des gros besoins présentement.
4: Ok, oui. Écoute, ça date de la date limite des transactions. Même l'été passé, alors qu'ils étaient une des équipes très intéressées à Jordan Kyrou, cet intérêt d'ailleurs est encore là. Mais du côté du Kraken, on veut absolument apporter un joueur d'impact, un difference maker, comme on dit, là, un gars qui va être capable de jouer sur un premier trio, que ça soit à l'aile ou que ça soit au centre. Vraisemblablement, ça serait plutôt à l'aile parce qu'ils ont Beniers qui veulent pas échanger. O'Brien, le jeune qu'ils ont repêché l'année passée, risque de faire le saut dans la Ligue nationale. Donc, c'est plutôt à l'aile. Et c'est intéressant parce que j'ai parlé à plusieurs camps des joueurs en voie de devenir autonomes. Il y a plusieurs alliés. Tu parles à Jordan Eberle, Ellie Tolvanen. Il y en a plusieurs sur cette liste-là. Bobby McMahon. Et tout le monde est en attente parce que Jason Botterill essaie de voir qu'est-ce qu'il peut aller chercher sur le marché des échanges avant de se commettre du côté des contrats. Donc, c'est intéressant. Il était un DG très actif, Jason Botterill, à Buffalo lors de la combine de la Ligue nationale. C'est un club qui veut faire un splash. On sait que Shane Wright est disponible. On va voir si leur premier choix est disponible, que ce soit cette année ou l'année d'après. Ils ont plusieurs espoirs aussi qui peuvent essayer de transiger aussi. C'est un club à suivre parce que ça, c'est, ils ont tenté leur chance. On se souvient dans le dossier de Panarin. C'est Panarin qui a refusé même à 14 millions dans un État sans taxe qui est Washington. Tu le sais que s'ils sont prêts à donner cet argent-là à Panarin et qu'ils sont actifs comme tels sur le marché des échanges, ils veulent faire le gros coup.
0: Et finalement, écoute, le dossier qui retient l'attention aujourd'hui, c'est celui de Vincent Trocheck. Pas parce qu'il était transigé ou quoi que ce soit, parce qu'il y a un nouvel agent qui s'appelle Pat Brisson. Alors, il y en a beaucoup sur les internets, beaucoup d'observateurs et de
4: fans. Les
0: internets, mon cher Marco, qui envoient déjà, en fait, qu'il voit déjà avec un chandail des Kings sur le dos.
4: Oh, les Kings, ça va prendre un certain niveau de massage parce qu'il veut rester dans l'Est. Je pense que un des compromis qu'il était prêt à faire, c'était le Minnesota. Alors, c'est toujours possible sur la table cette option-là si le Minnesota est pas capable de gagner le Derby Dylan Larkin. Mais t'as d'autres clubs qui sont intéressés, qui ont démontré de l'intérêt. Les Hurricanes de la Caroline ont eu des bonnes discussions avec les Rangers par rapport à cette disponibilité. Et on sait qu'il y a plusieurs équipes dans l'Est qui cherchent un centre, qui sont dans une fenêtre de win now. Donc, c'est quelque chose à surveiller. Je suis pas prêt à immédiatement faire le lien Pat Brisson, Los Angeles, même si on sait que Pat est à Los Angeles à temps plein. Donc, je pense que qu'est-ce que ça m'indique, c'est que c'est encore plus probable qu'il va avoir une transaction. Et déjà, le monde à New York me disait que c'était très probable qu'il allait avoir une transaction. Du côté des Rangers, ils étaient en bon maudit de pas avoir complété une transaction pour Trocheck à la date limite des échanges. Ils étaient déçus du fait qu'il n'y a pas une équipe qui s'est vraiment levée pour matcher leur vision de qu'est-ce que le prix pourrait être pour ce joueur-là. Donc, pas mal sûr qu'avec beaucoup plus de clients disponibles sur le marché et le manque de centre, parce que tout le monde est un peu plus ouvert à l'idée d'une chirurgie de leur alignement pour aller chercher un centre comme tel, il va trouver preneur, j'en suis sûr. Ça va être aux Rangers d'être capable de négocier un prix qui est satisfaisant. Parce que moi, ce que je me faisais dire, à la date limite des transactions, c'est que c'était trois morceaux minimum qui valent plus ou moins un choix de premier tour. Donc, c'est cher payé pour un joueur qui, oui, est excellent, mais il va avoir 32 ans, il a 32 ans présentement. C'est pas un joueur qui va être là à long, long terme dans un rôle top 6.
0: Merci beaucoup, Marco. Écoute, on va suivre ces dossiers-là, puis nous autres, ben, c'est sûr qu'on se reparle d'ici la fin de la semaine.
4: Avec plaisir, les gars. Passez une excellente journée et bon Burgundy Lion.
0: Salut, mon chum.
6: Salut, Marco.
0: Beaucoup. Non, ça sera malheureusement pas aujourd'hui, le Burgundy, mais écoute, on va y aller bientôt. Ça s'en vient. Salut, mon chum.
6: Merci.
0: Bye-bye.
3: Sport.
0: Bye.
3: Flash.
6: Bye-bye.
0: Bye-bye. Mon premier boss, c'est
6: bye-bye.
0: Même.
6: Bye-bye.
0: J'ai une question. Bye-bye. Bye-bye.
6: La Coupe du Monde se poursuit aujourd'hui. Il n'y a pas de bye-bye là. Plusieurs matchs, le Portugal qui lançait le balle contre la République démocratique du Congo, ça s'est terminé 1-1.
7: C'est l'entrée en scène de l'Angleterre contre la Croatie en ce moment.
8: Oui,
7: Greg ne se peut plus. Ghana, Panama à 19h. Colombie, Ouzbékistan, 22h. Bonne nouvelle pour André Tourigny. Selon David Pagnotta, le Québécois et le Mammouth de l'Utah poursuivront leur collaboration jusqu'en 2028. Les Maple Leafs ont fait leur choix. Jim Hiller succédera à Craig Berube comme entraîneur-chef. Hiller a dirigé les Kings pendant près de 3 saisons. À Vegas, les Golden Knights ont promu Ryan Craig comme entraîneur-chef. Il est au sein de l'organisation depuis 2017. Et les rumeurs s'intensifient autour de Mason McTavish. Après les propos de Marco D'Amico hier dans le tailgate, voici que l'analyste Kevin Weeks en ajoute une couche. Les Ducks seraient à la recherche d'une transaction hockey, comme on le dit dans le jargon. Préférablement un centre ou un défenseur droitier. Le gaucher de 23 ans est sous contrat avec les Ducks jusqu'en 2031 à un salaire annuel de 7 millions de dollars. Rappelons notre question du jour, FX.
9: Suite aux récents exploits de Messi et Hamilton, qui est le plus grand sportif des temps modernes depuis 2000? Lionel Messi mène au sondage à 43%, suivi de Tom Brady à 30%.
10: Merci beaucoup, messieurs. C'est le temps d'aller joindre notre gouverneur du tailgate, nul autre que Renaud Labois.
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10: Comment ça va, mon
7: Ren? Hey, Renaud!
12: Ça va, Renaud? Super bien. Ça va bien, les gars? Vous avez l'air en pleine forme encore.
7: Absolument, Renaud. Oui. J'ai mon agenda électronique devant moi. Alors, c'est quand, ce souper?
12: J'attends la réponse, mais elle va peut-être venir aujourd'hui.
7: Ah oui? Je te redemande. Mais... Je te repose la même question jusqu'à ce que mort s'en suive. Là.
10: Et tu es en train de me dire qu'on est des seconds violons?
12: Absolument, voyons. Quel langage ordurier.
13: Ah oui, c'est vrai, je suis d'accord. Bien dit, Renaud.
12: Complètement ordurier. Non, c'est parce que... Mais non, je veux remercier les...
10: C'est parce que je sais la raison, c'est pour ça que je me suis... me suis permis cette blague-là.
7: OK. En 29 ou 30, c'est ça? C'est le 29 ou le 30, là? Hein?
12: C'est parce que je veux remercier les gens qui m'ont aidé au Centre Bell, un fameux 1er mai. Alors, j'essaie de trouver.
7: Ça passe bien.
12: Dire un gros merci.
7: Ben oui, ça passe avant. Oui, non, il n'y a pas de doute. Mais je te repose la même question demain.
12: Après, c'est juste sur retrouver.
7: Parce qu'il n'est pas question, il n'est pas question que ce souper passe dans l'oubli.
12: Il ne passera jamais dans l'oubli.
7: Voilà.
12: D'abord et avant tout, un, on a des dettes à payer, mais deux, on a du fun à avoir aussi.
7: Ben oui, du gros plaisir.
10: Parlant de dettes à payer.
7: Dans une ancienne caserne, là.
10: Parlant de dettes à payer, j'en ai une. Je te dois un sandwich.
12: Oui, puis j'ai repensé à ça. Notre ami FX, lui, on y doit un souper.
13: Oui, c'est vrai pour les Oilers.
12: Il va avoir une bouteille de vin complètement illégale en plus.
13: C'est vrai.
12: Aïe.
10: T'inviteras Mapper. C'est drôle, hein? Mapper, depuis qu'il me doit un sandwich, il manque des chroniques.
7: OK, donc. Notre souper à 4, c'est la facture se paye à 2, c'est ça, si vous devez un souper à FX?
10: Ah, ça peut être
7: ça. Peut s'engager de même.
13: Non, moi, j'irais quelque part d'autre, je pense.
12: Oui. C'est deux choses faites.
13: Ouais, deux choses faites.
12: Anyway,
10: maudit FX qui va choisir. Regarde-moi les Renault qui va choisir le Mauritius, puis on va se ramasser avec une facture salée.
13: Ah, salée, c'est le cas de dire.
12: Si je me souviens bien, notre ami FX, là, t'avais parlé d'une grosse pièce de viande.
13: Ouais, un tomahawk.
12: Un tomahawk que tu voulais lui faire cuire, là.
13: Exact.
12: Moi, j'ai dit, je vais amener la bouteille de vin.
13: Exactement.
12: On est en train de te dire qu'on s'invite chez vous, là.
10: Ouais, on va trouver quelque chose de même, là. On va trouver quelque chose.
12: OK.
10: On va
12: le faire. OK!
10: Renaud, ça commence à sortir, là, qu'il y a plusieurs joueurs qui sont insatisfaits de l'endroit où ils jouent, qui voudraient améliorer leur sort, changer de destination. Mais, quand on regarde ça, nous autres, ici, au Canada, là, il y a pas beaucoup d'équipes canadiennes qui sont vraiment attirantes pour les joueurs d'impact, les joueurs autonomes ou les joueurs qui demandent une transaction.
12: Oui, c'est pourquoi je venais te parler de ça aujourd'hui. C'est que les Maple Leafs de Toronto avaient une chance unique, selon moi, d'amener un entraîneur qui aurait sûrement créé une espèce de buzz où les joueurs se seraient dit « moi, ça me tente de jouer ». Pour lui. Jim Hiller, je ne pense pas qu'il fait partie de cette catégorie d'entraîneurs où les joueurs sont excités de jouer pour lui nécessairement. En fait, j'ai entendu plus de choses négatives que positives dans son cas, mais ça, c'est un autre dossier. Là où je m'en vais avec ça, c'est que Tu sais, il y avait eu les noms de Patrick Roy, Joe Pavelski. Je pense que les joueurs veulent jouer pour Patrick. Ils aiment Patrick. On l'a entendu vraiment avec les Islanders de New York. La passion qu'il amène à tous les jours. Joe Pavelski, je pense qu'on aurait créé un buzz, surtout aux États-Unis. Les joueurs américains qui le connaissent, qui l'ont côtoyé, probablement que ça aurait attiré une certaine attention. Alors là, évidemment, pas besoin de vous dire que on s'est complètement trompé si on voulait créer un buzz là, chez les joueurs de la Ligue nationale. Tu sais, tu regardes ça ailleurs. Là. Ryan Huska, c'est l'entraîneur-chef des Flames de Calgary. Bon, chez les Flames, ce qui est intéressant, c'est qu'il y a un nouveau building qui s'en vient, mais ce ne sera pas la saison prochaine non plus. Il reste encore du temps avant que ça arrive. Puis je pense pas que Ryan Huska est le genre d'entraîneur-chef qui excite nécessairement les joueurs de la Ligue nationale. On a parlé beaucoup dans les derniers jours des Oilers d'Edmonton, toujours pas d'entraîneur-chef là-bas. Si tu nous arrives avec Mike Babcock, je pense pas non plus. Il faut s'attendre à une ruée, pas vers l'or, mais vers Edmonton pour aller jouer sous les ordres de Mike Babcock. Si on se rapproche, là, on s'en va, mettons, à Winnipeg. T'sais, Scott Arnell, bon coach, tout ça. Ben Scott, c'est un très bon coach tactique, etc., mais c'est pas monsieur motivation non plus. Travis Green à Ottawa, fait une bonne job. J'ai jamais entendu, mettons, de joueurs me dire qu'ils voulaient absolument jouer pour Travis Green dans leur carrière. Ça nous amène où, cette réflexion-là? Ça nous amène vraiment avec les Canadiens de Montréal. C'est là où, selon moi, les Canadiens sont vraiment bien positionnés, privilégiés d'avoir un entraîneur comme Martin Saint-Louis en raison de tout ce qu'il amène à l'organisation, côté passion, préparation des joueurs, le voir individuellement passer du temps avec chacun de ses joueurs, là, ben pas tous les jours là, avec chacun de ses joueurs, mais de prendre du temps avec ses joueurs d'impact pour leur expliquer exactement ce qu'ils veulent. Les joueurs d'impact aussi, c'est des fois avec des joueurs de soutien. Mais cette passion-là, elle est contagieuse, j'en suis convaincu. Et je l'ai entendu souvent dans la Ligue nationale au cours des dernières années, comment les joueurs sont intrigués du fait que Martin Saint-Louis, coach-là, comment il a une excellente réputation chez les joueurs de la Ligue nationale. C'est pour ça que j'avais vu passer quelque chose pendant la finale de la Coupe Stanley qui disait des joueurs québécois qui veulent rien savoir de jouer à Montréal. Je prendrais ça un peu des fois avec un grain de sel. Je te dis pas que il y en a aucun joueur de la Ligue nationale qui pense pas ça, là. Mais c'est pas parce qu'un Québécois ou deux dit « Ah, moi, ça me tente pas de jouer pour les Canadiens de Montréal » que tous les Québécois ne veulent pas jouer pour les Canadiens de Montréal. Vous comprenez ce que je veux dire? Tu sais, il faut faire attention, là. C'est comme, il y a probablement des joueurs pour une raison X, Y ou Z qui n'a pas rapport avec l'organisation des Panthers, mais qui veulent pas jouer en Floride. Pour une raison X, Y ou Z. Tu comprends? Tu as 800 joueurs dans cette ligue-là. C'est pas vrai que c'est 800 personnes qui pensent pareil tout le temps, là. Ça n'a aucun sens.
10: Non, c'est sûr. Il y en a déjà un lot de Québécois là, dans l'équipe. Puis je suis pas mal sûr que si tu demandes à d'autres joueurs, des Québécois qui ont un certain impact dans la Ligue nationale, voudraient s'en venir à Montréal.
12: Je l'espère bien. Puis, d'une manière ou d'une autre, le fait qu'il y ait plus soit de francophones chez les Canadiens, et remarquons que Kent Hughes, dans les dernières années, on a ajouté beaucoup, hein? Ouais. Il n'y a pas juste... T'sais, des fois, là, il y avait des directeurs généraux qui arrivaient et qui nous disaient « À talent égal, on va prendre un Québécois. » Premièrement, cette phrase-là, elle est galvaudée. Talent égal, ça n'existe pas, du talent égal. Là. Ok. Il y a toujours quelque chose qu'un joueur fait que l'autre ne fait pas, là, ou peu importe. Là. Kent Hughes, lui, il n'est jamais parti dans cette direction-là, mais il a compris une chose. Si tu veux qu'il y ait des Québécois dans ton équipe, il faut que tu fasses l'acquisition de joueurs québécois. Il faut, ou encore, tu sais, Alex Texier, il parle français lui aussi. Tu sais, t'amènes des joueurs qui parlent la langue de Molière. Puis plus il y en a, plus c'est facile par la suite, évidemment, pour les joueurs de s'acclimater, si tu veux. On n'est pas le francophone de service là, qui doit se présenter devant les médias à tous les deux jours parce qu'il y a personne d'autre qui parle français, là, comme on a déjà vécu à une époque qui n'était pas si lointaine en passant. Alors, ça touche les Québécois, mais dans l'ensemble de l'œuvre, je trouve qu'au Canada, Les Canadiens de Montréal, c'est vraiment l'équipe la mieux placée. Tu sais, Manny Malhotra avec les Canucks de Vancouver, il arrive, il a sa réputation à faire. Alors, tu sais, je pense qu'il va y avoir une certaine curiosité de ce côté-là parce que c'est un ancien joueur, etc. Mais qui a quitté la ligue relativement il y a pas longtemps. Mais ça reste que je trouve que à Montréal, c'est vraiment l'équipe la mieux positionnée. Ça sera pas dur pour Kent Hughes de convaincre un joueur de lever sa clause de non-échange ou de non-mouvement pour venir jouer pour les Canadiens parce que justement, il a un coach en place qui facilite grandement les choses, selon moi.
10: Tu veux nous parler aussi de différentes équipes qui sont à surveiller dans la LNH lors des prochains jours. Et ça, on aime ça.
12: Et y a la liste, là, écoute, en fait, j'ai commencé par me dire, on va parler de ça, puis après ça, je me suis dit, oui, mais il y en a tellement d'équipes présentement qui sont dans un mode, les gars, où on a des grosses décisions à prendre dans les prochaines semaines. Des décisions qui vont avoir un impact, évidemment, sur ces organisations-là. Puis moi, c'est sûr qu'on parle, on pense beaucoup chez nous aux Canadiens de Montréal. Puis c'est tout à fait normal, là, que, je veux dire, les Canadiens retiennent l'actualité. Donc, ce serait un peu, je trouve, niaiseux de vous dire surveiller les Canadiens de Montréal. Là, c'est parce qu'on le sait. Là. Tu comprends ce que je veux dire? On sait que c'est une équipe qui est à surveiller les Canadiens de Montréal. Mais il y en a d'autres qui vont faire partie de l'actualité là, prochainement, j'en suis convaincu. Hier, on a parlé beaucoup des Panthers de la Floride ensemble à cause de Sergei Bobrovsky, ses demandes salariales qui sont, comme vous le savez, quand même très élevées. Les Islanders de New York avec notre ami Mathieu Darche, tu sais, il y a clairement, on veut faire des changements. Andersi, le capitaine, tout indique qu'il ne sera pas de retour. Je pense pas que du côté des Islanders, on ferme la porte à un retour d'Andersi. Au contraire, mais mon impression, c'est plus qu'on est en train de se dire est-ce que on veut pas lui donner, mettons, le contrat qu'il désire fort probablement, tu comprends?
13: Et on pourrait racheter possiblement, Renaud, le contrat d'André Palate. Là, je sais que la période des rachats est ouverte en ce moment.
12: Ça, je suis pas convaincu que ça va arriver. Mais écoute, c'est sûr que ça a circulé énormément, là. Mais je ne suis pas convaincu qu'André Palate va être racheté. Matthew Barzal aussi. Qu'est-ce que c'est? Ouais, il y a déjà plusieurs rumeurs, l'impliquant. C'est un très bon joueur de hockey, Matthew. Matthew, il est bon dans tout. Il est bon dans tout. Est-ce qu'il excelle dans tout? Non, mais il est bon partout. C'est un joueur de hockey, moi, qui j'affectionne beaucoup. Ouais. Ouais, très dynamique, j'affectionne beaucoup. L'autre côté de la rivière Hudson, t'as les Devils du New Jersey aussi. Là, ils vont faire quoi avec leur capitaine Nico Hischier? Est-ce que cette prolongation de contrat-là, ça va se régler, oui ou non? Ça, c'est une question qui mérite d'être posée parce que on a décidé de garder le même entraîneur là-bas. Ça soulever des questions quand même parce que c'était pas nécessairement l'entraîneur-chef le plus populaire, je pense, chez les Devils, mais on décide donc de ne pas faire de changement. Les Capitals de Washington, les gars, on n'en parle pas assez. Il va faire quoi, Ovi?
13: C'est vrai, le dossier Ovi.
10: Ouais, je pensais qu'on aurait une décision rendue là.
12: Ben oui, exactement, mais encore là, c'est ça là, on en a, je sais pas si c'était avec vous, avec les gars du matin que j'en avais parlé, mais là, t'es un peu à la croisée des chemins, là. Tu on a beau dire du côté des Capitals, on veut absolument qu'ils reviennent. OK, parfait. Alors, je vais répondre à ta question. Comment ça, c'est pas encore réglé? Il y a quelque chose qui fonctionne pas, là. Parce que si Alexander Ovechkin veut revenir, les Capitals de Washington, c'est certain qu'on va l'accueillir à bras ouverts, mais à quel prix? Puis on sait aussi qu'Alexander Ovechkin a ralenti énormément, là. Alors, est-ce qu'il faut tourner la page du côté des Capitals de Washington avec leur capitaine? Ça aussi, c'est une question. 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
2: Ben c'est dans la bonne humeur qu'on vous retrouve en ce 18 juin 2026. Anthony Desaulniers avec Anthony Marcotte.
3: Salut les boys!
2: Comment ça va, Tony?
3: Très bien, très bien.
2: T'es couché tard hier?
3: Quand même, ouais. Parce que mon producteur m'a dit, Tony, tu t'occupes de la boxe. Alors, tu vas te coucher tard à soir.
2: Exact. Moi, je délègue.
3: Ouais,
2: toi, le truc, là.
3: C'est ça.
2: Ouais. Je m'entoure de monde compétent.
3: C'est ça. Puis tu joues aux échecs pendant ce temps-là.
2: J'ai laissé travailler. Toi, t'occupes de la boxe.
3: Et voilà.
2: Écoute ça, là.
4: Mais
2: je vais en parler demain.
4: T'es là quand même.
3: Ben oui. Alors, fidèle au poste, à l'heure. Aucun retard non motivé cette année pendant toute la saison de radio. Aucun. Zéro. Pas un.
2: Ben, moi non plus, aucun. Ouais. En fait, ici, autour de la table, personne est arrivé en retard quand le show commence.
3: Exact.
2: Personne.
4: On a une fiche parfaite dans le Club du matin cette année,
3: ouais.
4: Ce qui n'était pas toujours le cas dans les années passées.
2: Non, effectivement, on a vu des petits écarts de conduite. J'ai déjà commencé des shows en arrière de la console. Ouais. Un gars comme moi qui a pratiquement aucune expérience, ça remonte à mes années de cégep, là, à manipuler la console. J'ai été, par la suite, j'ai fait de la radio à Shawinigan, radio communautaire, où est-ce que là, je me mettais moi-même en nom. Mais ça fait 15 ans. Fait que là, quand tu débarques, puis c'est toi qui dois le faire à 5h54, puis tu l'apprends 5 minutes avant de rentrer en ordre.
3: C'est raide un peu.
2: Un peu de stress qui embarque.
3: Ouais. Hey, je veux juste vous donner un petit conseil, les amis. Si vous aviez des projets d'activités extérieures pour le week-end, vous êtes tous bien d'oublier ça.
4: Ah oui?
3: Parce qu'il annonce la flotte, pas à peu près... aujourd'hui, jusqu'à samedi soir, très tard. Peut-être un petit peu mieux dimanche.
2: Je m'en fais du camping en fin de semaine, moi.
3: Très mauvaise idée.
2: Je vais aller pareil. Pas grave.
3: Je t'annonce que je sais pas dans quel VR, dans quel temps tu vas être, mais je t'annonce que tu vas passer ça à l'intérieur. Parce qu'en plus, ce sera pas si chaud. On va attendre à peu près des 18, 17, 18, 20 degrés. Top, mais ben de la pluie. Puis aujourd'hui, honnêtement, là, c'est une vraie journée de pluie. Ça va se poursuivre demain et samedi. Fait que je veux pas être plate, je veux pas être pessimiste. Ça changera pas. C'est un gros système qui a décidé de laisser toute la pluie sur le Québec tout le week-end. Fait que ça va être ça.
2: Ah, mais c'est
4: sûr que bon week-end de camping,
2: tu pars
4: des
2: tellement ma semaine du bon pied. Là.
3: Ouais.
2: Ben, c'est pas ma semaine, on est jeudi. Là,
3: ben, moi, je me transforme en Monsieur Météo quand la saison de course commence. Fait que moi, je peux déjà fortement présumé qu'on sera pas en mesure de courser demain à Granby, puis samedi au RPM Speedway, à mon grand désarroi, ce qui va me forcer à réorganiser mon week-end. Ben, c'est ça.
4: Ben, au moins, ça va te donner du temps plus libre pour passer du temps avec ta famille, puis faire des activités comme ça.
3: Mais c'est parce que ça fait des mois qu'on est enfermé dans la maison.
4: Ah.
3: On peut-tu en profiter quand l'été approche?
4: On n'est pas tant gâté niveau météo, hein?
3: Non.
4: Beaucoup d'extrêmes.
3: Ouais, on va célébrer l'arrivée de l'été, d'ailleurs, en fin de semaine.
4: Là. Ouais.
3: Paraît pas trop.
4: Le solstice.
3: Ouais.
2: C'est fou à quel point il fait clair. C'est niaiseux,
4: là. 9h, il fait encore clair, là.
2: C'est parce que nous, on se couche tôt, là. Et, 8h30, c'est pas rare, je suis dans les draps, là. Il fait encore super clair.
3: Ouais, exact.
2: C'est vraiment spécial comme phénomène. Mais bon, c'est correct, c'est le même à tous les ans, là. C'est juste à tous les ans, ça me surprend. Cela dit, j'adore ça. Ouais, le soleil, j'ai l'impression que mes journées ça s'étirent, plus d'énergie, plus de bonne humeur, puis ça nous aide à passer à travers parce que vous avez probablement remarqué que la moitié du staff est déjà en vacances. Nous sommes encore au poste et on travaille très fort à tous les jours.
3: Les soldats sont là.
2: Exact.
3: Puis en tout cas, ceux qui ont des jeunes enfants comme moi, sachez que Histoire de jouer 5 sort en fin de semaine au cinéma. Alors comme timing, sortir ça au Québec, c'est A1. les salles de cinéma vont être pleines d'enfants fin de semaine.
4: Mais ça doit être spécial ça, parce que t'sais, le premier est sorti pas mal quand vous étiez enfant, là.
3: Exactement.
2: On l'écoutait enfant.
4: Oui.
3: C'est ça. Ah, oui. Puis je me souviens très, très, très, très bien de la sortie d'Histoire de jouets.
2: Hey, c'était un méga hit.
3: Mais
4: ah oui.
3: Puis c'est encore très
4: bon. C'est un des meilleurs films pour enfants.
3: Mais
4: c'est du bon Pixar.
3: Ouais.
4: Puis là, 30 ans plus tard, ben, toi, tu y vas avec tes enfants. C'est quand même spécial.
3: C'est vraiment, mais ils ont vu les 4 premiers.
4: Ah, oui. Ce sont très, très bons films, là.
2: Je savais même pas qu'il y en avait 4. Moi, j'ai juste écouté le premier.
3: Ben, le premier a fait époque, là. C'est vraiment le film qui a marqué les esprits beaucoup, là.
2: C'est comme Le Roi Lion.
3: Ouais, ça aussi.
2: J'ai écouté récemment. Je savais même pas, il y en a un et demi, ça a l'air.
3: Ouais. Mais ils ont fait Mustapha aussi, là.
4: Ouais.
3: Il y a quelques années, là, qui est comme un remake, là. Une autre histoire, là. Pas Mustapha, mais Mufasa, là. C'est le bon.
2: Ah, le père.
3: Le papa. Ouais. Okay. L'histoire du père, là, qui est comme retour en arrière. Mais, et quand ils ont fait Le Roi Lion en version réelle, là,
4: Ah oui, vraiment, c'était bien. Ah, très, ça, très beau.
3: C'est, ça, c'est, ouais. Vraiment bien fait. Les enfants ont adoré. Okay. Alors, bon cinéma tout le monde en fin de semaine. Je voulais pas être le pessimiste, là, mais regarde, j'ai rien inventé. Allez voir les prévisions météo, là, puis pour vous en convaincre. Et il annonce pas beau.
2: Pas grave. On se trouve à l'autre. Plus, là.
3: Exact.
2: Et j'espère que le Canada va braver la tempête ce soir aussi parce qu'ils ont rendez-vous avec le 14. C'est parti pour le Club du matin. Canada 14, 18h ce soir. Et là, la grosse nouvelle qui est tombée tard hier soir. Alphonso Davies sera en uniforme. La question, c'est de savoir, va-t-il jouer? Il y a une distinction quand même à faire. Être disponible pour l'entraîneur et embarquer sur le terrain, c'est deux choses.
3: Ouais.
2: Mais il peut jouer. Ça, c'est la bonne nouvelle, Oli.
4: Ça change complètement la donne pour l'équipe canadienne parce qu'Alphonso Davies, c'est leur meilleur joueur et de loin, là. Rien contre Jonathan David, qui est quand même décevant dernièrement, autant sur la scène internationale qu'en Italie. Rien contre les Kyle Larin de ce monde, même un Moïse Bonmito, mais Alphonso Davies, il fait partie de la crème des joueurs de soccer partout à travers la planète, là. Il fait partie de cette très courte liste-là. On verra dans quelle forme il est. Mais même s'il est juste capable de jouer quelques minutes et que là, après ça, dans le match suivant contre la Suisse et potentiellement dans la ronde éliminatoire, là, tu retrouves un Alphonso Davies qui est plus proche de sa capacité maximale, ça change complètement le visage de ton équipe, là.
2: Mais pour moi, évidemment, il n'est pas titulaire, là. Je lui commence sur le banc. Et si on est en bonne position avec une avance, il ne joue pas.
4: Ouais, exact.
2: Tu le sors seulement si t'en as réellement besoin, là.
4: Ouais.
2: T'espères être capable d'y donner encore quelques journées de congé supplémentaires. Mais si jamais ça se passe pas bien parce que le Qatar a réussi à surprendre la Suisse, puis parce que plein d'autres pays, on y reviendra, font des matchs nuls et causent des surprises, ben tu as cette tasse-là dans ta manche qui peut arriver, mais il y a toujours ce risque-là de le ramener trop tôt. Alors, ça sera à Jesse Marsh de juger en conséquence.
4: Pis surtout face à une équipe comme le Qatar qui est pas particulièrement rapide, particulièrement athlétique, avoir un gars comme Alphonso Davies sur les couloirs, là, tu dynamises énormément ton équipe, là. Ça va être quelque chose dont le Canada va devoir prendre avantage, que ce soit lui s'il joue, ou même d'autres gars comme Tajon Buchanan. Mais tu sais, on a senti dans le premier match pour le Canada un peu l'incapacité à finir, là, à concrétiser en attaque. Oui, on avait beaucoup le ballon, puis oui, on avait des opportunités, mais ça donnait pas grand-chose. Quand Davies est sur le terrain, c'est une histoire complètement différente. Lui, ses centres, il est réussi, puis lui, il est capable de déstabiliser les défenseurs adverses avec sa vitesse. C'est vraiment une très, très, très bonne nouvelle pour l'Infolie.
2: Puis tu sais, au final, tu te retrouves dans une situation où est-ce que le Qatar a surpris la Suisse.
3: Ouais.
2: T'as pas le droit de tomber dans le même panneau, là.
3: Aucun doute.
2: Tu le sais, là, que ça peut arriver, là.
3: Puis c'est une Coupe du Monde vraiment marquée par les matchs nuls jusqu'à maintenant. Donc, vraiment, là, une victoire a un impact considérable sur le résultat. T'es assuré d'atteindre l'étape suivante avec une victoire dans le groupe du Canada. Donc aujourd'hui, tu l'emportes, ça te met en excellente position pour la suite. Ça diminue la pression de ramener Davies trop vite. Mais attention, autant t'es proche d'une victoire, autant t'es proche d'une élimination parce que tout le monde est égal présentement avec des matchs nuls dans le groupe du Canada. Mais vraiment, plus le tournoi va avancer, et plus les victoires vont devenir importantes partout, là. Des matchs nuls, il y en a comme ça.
4: Ouais.
3: Portugal hier, match nul contre toute attente, contre le Congo. Et des surprises, là, en veux-tu, en v'là. Peut-être pas des défaites, mais des matchs nuls pour certaines superpuissances, c'est vu comme des défaites, là, parce que ça rajoute de la pression sur les matchs suivants, tu peux plus trébucher.
2: Hey, le Canada a cette pression-là ce soir. Si ça se passe pas bien contre le Qatar, bonne chance pour rebondir contre la Suisse.
4: C'est ça.
2: Ils ne sont pas invincibles, mais ça reste une équipe d'une très grande qualité. Si on trébuche contre le Qatar, on se met dans une position vraiment délicate pour la suite des choses. Donc, la formation canadienne devra faire le boulot, devra gagner le match, et avec 4 points, convaincu qu'on sera en mesure de passer à l'étape suivante. La question, c'est de savoir qui va jouer. Est-ce que Kyle Larin va être titulaire? Lui qui est débarqué comme remplaçant, qui est venu faire le boulot, qui est venu justement délier le Canada de cette impasse pour aller arracher un point. Va-t-il jouer? Est-ce que Jonathan David peut se mettre en marche? On a beaucoup d'attentes. Il n'a pas été bon du tout dans le premier match, mais on n'a pas le choix de se donner un peu le bénéfice du doute aussi de Jonathan David de par son expérience antérieure. Moi, j'ai hâte de voir le 11 de Jesse March ce soir, là.
4: Ah, ça va être un gros indice de ce que ça va donner pour la suite du tournoi parce que c'est un must win, mais le Qatar est aussi une cible prenable. Je comprends qu'ils ont fait un match nul contre la Suisse, c'est une très très belle surprise, mais niveau talent, ça se compare même pas. Puis ça se voit chez les preneurs de livres, peu importe, tu devrais être capable de battre le Qatar. Fait que tes gars, justement, comme Jonathan David, qui ont été un petit peu plus silencieux dans les derniers matchs du Canada, ben ils vont devoir se mettre en marche parce que dans un tournoi comme ça, la Coupe du Monde, tu sais, c'est pas comme une saison régulière où là, ben t'as plusieurs semaines pour faire des tests puis voir si ça marche pas, faut que tu passes au plan B puis au plan C très très rapidement.
2: Exact. 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
2: 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Les gars, hier, il y avait d'autres matchs à la Coupe du Monde. Prenons le temps d'en glisser un mot. Angleterre contre Croatie.
3: Quel match! Quel match!
2: Le match de fou.
3: Ouais.
2: Honnêtement, c'était des feux d'artifice sur feux d'artifice.
3: Ouais, puis honnêtement, les Anglais, faut être honnête, ont dominé ce match-là offensivement. Combien de chances vraiment d'importance de marquer des buts dans ce match-là? Déjà qu'ils en ont marqué 4, il aurait pu en avoir 5, parce que bon, il y a eu un tir de pénalité bloqué qu'on a dû reprendre, finalement ils ont marqué. Mais un tir de pénalité, honnêtement, tu te donnes une superbe occasion de marquer des buts. Ils ont généré de l'offensive toute la partie, mais malgré tout, les Croates se sont gardés prêts dans ce match-là. 2-2, un but superbe pour réaliser. Ça a été vraiment un excellent match de soccer hier.
2: Honnêtement, là, quand Harry Kane a vu son tir de pénalité être bloqué, immédiatement, je me suis dit, here we go again. Et... parce que l'Angleterre, pour les gens qui suivent peut-être un peu moins le soccer international, ils ont l'étiquette de sous-performer.
4: De choquer.
2: Quand ça compte.
4: De choquer.
2: C'est ça, la réalité. Alors que quand Kane s'était lancé sur le tir de pénalité, moi j'étais du côté du podcast La Relève, là, mais c'est vous qui me l'a appris. Kane s'est fait arrêter sur pénalité, je me suis dit, oh mon Dieu, épouvantable. Mais finalement, le gardien avait bougé un peu trop vite, il avait décalé de sa ligne, donc on a eu reprise, c'était limite, mais bon, c'est la règle. Kane marque et on a senti une tonne de pression en moins, et par la suite, qui s'est levé? Les piliers. Kane deux fois, Jude Bellingham un but, Marcus Rashford un but, si bien que les Anglais, au contraire, plutôt que d'avoir le sentiment de « oh non, on va encore se faire en voir cette année », on est très confiants de nos moyens pour la suite des choses, Ali.
4: Je me sens tellement mal, par contre, pour le gardien croate, parce que, tu sais, un arrêt comme ça, il y a peut-être 10-15 ans, mais il n'y a pas de révision, il n'y a pas de reprise vidéo, puis c'est parfait, le match continue comme ça, mais avec la VAR maintenant au soccer, ils sont rendus tellement pointilleux. Pour ça, on le voit avec les hors-jeux où ton coude peut dépasser la ligne de 5 cm, pas grave. C'est noir sur blanc, t'es hors-jeu. On reprend le jeu ou peu importe, c'est annulé. Ça a complètement changé la donne pour les Croates, mais cette formation anglaise-là, elle est tellement profonde. Ils ont laissé des gars chez eux qui sont pas inclus à la Coupe du Monde, qui font partie des meilleurs joueurs au monde. Marcus Rashford, c'est un des meilleurs attaquants de la Premier League. C'est même pas ton partant, là. Il arrive du banc, puis instantanément, il y a un impact. Ça va être vraiment une des équipes à suivre parce que contrairement à peut-être certaines des autres équipes favorites du tournoi, on peut penser à l'Espagne, la Belgique, Portugal, peu importe, le premier match des Anglais a été très, très convaincant.
2: Ah, assurément. Assurément, ils ont été vraiment impressionnants.
4: Face à un bon adversaire.
2: Cela dit, les Croates, leur gardien a accordé 4 buts. Il a été solide.
3: Ah non, il s'est tenu sur la tête.
2: C'est rare qu'on va dire ça d'un gardien au soccer qui concède 4 fois, mais il a vraiment été impressionnant.
3: C'est ça. C'est à se demander à quel point les Anglais ont été dominants ou à quel point les Croates défensivement sont tout simplement absents. T'sais, je sais pas à quel point où se trouve la réponse là-dedans. Parce que c'est. Ben, j'ai pas regardé tous les matchs, là, mais c'est un des matchs que j'ai vu où il y a eu le plus de chances de marquer réel dans la surface en avant du filet. Les Anglais, surtout en deuxième demi, là, c'est une domination outrageuse tellement qu'on perçait la défensive croate avec beaucoup d'aisance. Puis c'est quand même là, du côté des Anglais là, une bonne entrée en matière là, parce que c'est un pays qui arrive toujours à la Coupe du Monde avec une pression. Là.
4: Ben oui.
3: Comme tu l'as dit, là, de ne pas performer dans les grands moments, hier, ils ont parti la compétition du bon pied.
2: Même, j'ajouterais à ça, Harry Kane termine le match avec 2 buts, c'est parfait. Harry Kane termine le match aussi avec un énorme tir bloqué dans les minutes ajoutées. Ouais, ouais. Il reste une poignée de secondes à la rencontre. Il s'est lancé devant un, honnêtement, une chance en or croate. Mais ça, ça démontre qu'il est prêt à sacrifier les deux côtés du ballon. Et ça, ça peut quand même envoyer un message pour la suite des choses. Cette année, je veux être capable d'amener mon club à une autre étape. On verra bien s'ils vont être en mesure de le faire. Autre match contre
3: Sauveillet. Si vous avez pas vu, je veux juste vous le dire, là, le deuxième but des Croates, c'est peut-être le plus beau but de la compétition jusqu'à maintenant. La façon que ça s'est fait, là, il y a eu de très beaux tirs jusqu'à maintenant, là. Mais la passe avec la tête, ouvrir la brèche et ensuite on enroule pour parvenir à marquer. Vraiment, là, un but de toute beauté des Croates pour faire 2-2 hier.
2: C'est vrai que ça a été un superbe but à ce moment-là. Portugal contre République démocratique du Congo, ça s'est terminé 1-1. Et contrairement à un Lionel Messi la veille, ça a été un Cristiano Ronaldo un peu plus tranquille quand même sur le terrain, si bien que même, je lisais un peu partout hier, et certains analystes de soccer qui connaissent ça pas mal plus que moi, avançaient que si le manager du Portugal veut gérer pour gagner et est capable de le faire, il faut qu'il laisse Cristiano Ronaldo sur le banc.
4: Ce qui ne serait pas une décision facile à prendre non plus.
2: Oh que
4: parce
2: non.
4: Que c'est un demi-dieu, là, peut-être même un dieu complet au Portugal, Cristiano Ronaldo. Mais on dirait que quand il joue pour cette équipe-là, tu sais, vu que tout le monde le respecte tellement, ça change un petit peu leur façon de jouer. T'sais, on force les ballons vers Ronaldo parce que c'est Ronaldo, puis il a été le visage de cette équipe-là pendant si longtemps. Mais il est rendu très, très vieux. Il est plus le joueur qu'il était il y a 4, 8, 12, 16 ans. Ça va être vraiment intéressant à suivre parce que c'est un résultat hyper décevant. Là. Le Congo arrivait dans ce match-là comme gros négligé. C'était leur première participation à la Coupe du Monde depuis 1974.
2: C'est-tu moi où l'Afrique s'en tire très bien jusqu'à maintenant?
4: Vraiment.
3: Ouais.
4: Surtout dans un tournoi avec les cadres élargis où on se disait « Oh, il va y avoir beaucoup de volées. » OK, on en a eu quelques-unes. Mais le Maroc, qui a livré un superbe match nul au Brésil...
2: Ouais, mais le Maroc, c'est considéré
4: même
2: comme
4: ça,
2: des favoris.
4: Je le sais, mais ça reste un pays africain. Évidemment, Cap-Vert face à l'Espagne. L'Égypte qui a livré un match nul à la Belgique. Le Sénégal a bien tenu tête à la France pendant une demi. Puis là, hier, le Congo. C'est le fun à voir, là. T'sais, ces équipes-là se font pas déclasser du tout. Puis c'est comme un petit peu la nouvelle réalité du soccer international. Il y a beaucoup plus de parité.
2: Effectivement. C'est quand même assez serré. Très bon. OK, il y avait d'autres matchs. Mais on va aller les écouter avec Oli dans le Sport Flash. Sport
4: Flash. Ouais, dans les autres matchs, le Ghana d'Anthony Marcotte qui a battu le Panama par la marque de 1-0.
2: À la toute fin, en plus.
4: Oui, ça a pris un but dans les arrêts de jeu. Et très belle victoire du Ghana devant plusieurs partisans en liesse du côté de Toronto. Et dans l'autre match qui était pas mal plus tard hier soir, la Colombie a défait l'Ouzbékistan 3-1. Donc ça met fin au premier tiers de la phase de groupe.

0: au prochain tour. Et Denis Shapovalov, lui, a été éliminé en huitième de finale au tournoi de Queen's Club.
1: Mais parmi les joueurs sélectionnés, un nom qui est assez marquant, Jade Aginla, qui a été sélectionnée par l'équipe de Hamilton. Ouais, la fille de Jerome et sœur de Tige. Alors, du bon hockey dans la famille. Ouais, des bons
0: joueurs. Famille d'athlètes.
1: Hein?
2: Ouais.
1: Puis elle ressemble à son père, c'est épouvantable.
2: C'est vrai qu'elle ressemble.
1: C'est écœurant. Tu sais tout de suite. Ah ouais, c'est sûr, c'est la fille à Jerome. Alors, bonne chance à Jade Aginla avec la formation de Hamilton.
2: Parlant de Tige Aginla, qui est un espoir du Mammoth de Utah, on a des nouvelles du Mammoth et principalement d'André Tourigny. On en sait un peu plus et on vous parle de ça au retour.
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5: Présentement sur le réseau routier, la 50 des Allumetières, Lac-Ribère-Fournier. Ben vous le savez, à cette heure-ci, c'est quand même très bien. Il y a de la pluie, hein? Il y a de l'eau sur la chaussée. Soyez prudents, ça pourrait être glissant dans certains secteurs et ça va être le cas là, tout au long de la journée. Donc, soyez prudents. 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
2: C'était un secret de Polichinelle, mais ça a été officialisé hier. Ryan Craig devient l'entraîneur-chef des Golden Knights de Vegas. C'était donc ça, le fameux plan qui avait été avancé depuis le début, qu'on avait proposé à John Tortorella. Écoute, viens finir la saison pour nous, on n'a pas besoin de toi l'année suivante. Et finalement, on a décidé de suivre ce plan-là. Hâte de voir, c'est intéressant quand même comme nomination dans un marché où est-ce que c'est toujours le gros nom, le joueur sexy, le joueur qui fait bouger l'aiguille, on y va avec l'entraîneur-chef.

0: qui sort plus des cadres, qui sort un peu de cette façon-là de penser. J'ai hâte de voir comment il va se débrouiller à ce niveau-là.
1: Mais en même temps, c'est un gars qui connaît l'organisation par cœur, qui y travaille depuis ses tout débuts. C'est vrai que ça vient briser la routine installée depuis longtemps du côté des Golden Knights. Je trouve quand même le pari intéressant. Je trouve que c'est assez ingénieux comme façon de penser. On a vraiment pensé en dehors de la boîte là, avec une situation comme celle-là. On s'est dit, Tortorella, c'est du court terme. C'est un gars qui peut nous amener un électrochoc. C'est la personne la plus désignée pour amener une étincelle avant les séries. Et ça a fonctionné. Il a amené les Golden Knights à deux matchs de la Coupe Stanley.
0: Bruce Cassidy les amène pas en finale. Impossible.
1: Non, impossible.
0: Ça coulait de partout.
1: Ah, non, ça fonctionnait pas du tout. On battait pas personne au moment qu'on a congédié.
2: Ah, il était même en danger de rater les séries.
1: Exactement. Donc, je pense que le congédiement, on souhaite jamais ça à personne, un congédiement, mais on le sait que dans le sport professionnel, ça va arriver. Et c'est bien réel, assez souvent, que tu procèdes un changement d'entraîneur et que ça apporte l'électrochoc souhaité, c'est arrivé du côté des Golden Knights. Maintenant, ben le plan qu'on s'est donné, c'est que Ryan Craig, c'était l'homme de confiance qu'on voulait à long terme, mais dans l'immédiat, ça prenait quelqu'un qui amène une poigne, un gars d'expérience, puis on a confié ce mandat-là à Tortorella en lui disant dans des balises très claires, regarde, tu t'en viens pour finir la saison, les séries éliminatoires. C'est ça le contrat, il est encore payé par les Flyers de Philadelphie. On l'a amené là, c'était pas une question d'argent. Lui, il voulait se donner une autre chance et il s'en est donné toute une à part ça.
0: Ben, il voulait redorer son blason, là. Ouais. Il voulait prouver qu'il était encore capable de diriger. D'ailleurs, j'ai mentionné le nom de Bruce Cassidy, on a appris hier parce que c'était le bilan des Golden Knights, puis tout ça se poursuit, puis Kelly McCrimmon a mentionné que il aurait permis à Cassidy de s'entretenir avec une équipe. Donc, on y va au compte-gouttes. On contrôle vraiment les destinations potentielles pour notre ancien entraîneur qu'on a encore sous contrat. Et selon ce qui filtrait sur la toile, ça aurait été les Maple Leafs de Toronto qui avaient permis à Cassidy de s'entretenir avec lui. Finalement, ils ont opté pour Jim Miller, là, ça vous le savez. Est-ce qu'on s'y est pris trop tard? Est-ce que Cassidy aurait eu une chance légitime si ça avait commencé plus tôt? Ou au final, du côté de Toronto, on a juste préféré d'aller dans une autre direction?
2: Ben moi, j'imagine que si on a rencontré Cassidy, puis tu sais, le processus d'embauche des Leafs, ça fait longtemps qu'il a été entamé, là, donc ils ont eu le temps de vraiment faire leur devoir avec tout le monde. J'imagine qu'on a attendu peut-être aussi un dénouement dans cette situation-là, puis que c'est Jim Miller qu'ils ont préféré à cause des raisons dont on a mentionné hier, là, la familiarité en particulier avec Austin Matthews et William Nylander, mais je me sens mal pour Cassidy, là, parce que s'il avait eu la chance de s'entretenir avec plus d'équipes, on peut penser aux Kings, on peut penser aux Oilers, il se retrouverait peut-être avec un emploi, mais en même temps, l'an prochain, le premier coach qui saute, Cassidy risque d'avoir un appel très, très, très rapidement.
0: Ça, c'est sûr.
1: Ouais, puis si je voulais revenir un petit peu sur Ryan Craig, c'est un gars qui a été adjoint dans les premières années de l'équipe. Il a gagné la Coupe Stanley avec les Golden Knights. Puis par la suite, il s'est retrouvé avec le mandat d'aller diriger les Silver Knights de Anderson pour vraiment obtenir l'expérience requise comme entraîneur-chef. C'est ce qu'il désirait. Donc, ça fait un bout de temps que George McPhee et Kelly McCrimmon ont ce gars-là dans la ligne de mire. Mais on a vraiment tenu à ce qu'il ait dirigé en chef avant de le faire monter 3 ans plus tard. Donc c'est bien parce que on a développé un entraîneur. Puis maintenant, il se retrouve avec les Golden Knights dans le grand club. Là où ça devient intéressant, c'est qu'on a préféré Ryan Craig, un gars qu'on a envoyé dans la Ligue américaine au profit d'un Dominique Ducharme qu'on aurait pu nommer maintenant, qui a de l'expérience dans la Ligue nationale, mais visiblement Ducharme n'a jamais été dans les plans. Donc on comprend un petit peu mieux pourquoi. Dominique regarde ses options actuellement. Hier, j'ai vu que Radio-Canada avait écrit quelque chose à son sujet pour fermer l'idée de revenir à Vegas. Mais on comprend qu'il regarde partout ailleurs présentement dans le but d'améliorer son sort parce que, qu'on le veuille ou non, il a été préféré par un gars à l'interne pour le poste d'entraîneur.
0: Exact, même il regarde du côté de la Russie là pour Dominique Ducharme. Je reviens sur Jim Miller parce que John Chayka a mentionné hier que pour lui, c'est un gagnant. Puis moi, ça m'a fait sourciller parce que je trouve que c'est une phrase qui est galvaudée à outrance quand on parle d'entraîneur-chef et tout, mais honnêtement, Jim Miller, il a gagné où? T'sais, je regarde là, sa carrière junior, là, que ce soit dans la WHL principalement comme entraîneur-chef, il a perdu en finale une fois avec les Americans de Tri-City. Sinon, il a jamais gagné. Il s'est fait souvent éliminer au premier tour. Il est allé assistant à Détroit, à Toronto, avec les Islanders, avec les Kings. Je veux dire, avec les Kings, il a jamais dépassé le premier tour en tant qu'entraîneur-chef. comment est-ce qu'on peut qualifier ce gars-là de gagnant? Je trouve qu'on s'appuie sur cette expression-là trop facilement et trop souvent dans la Ligue nationale de hockey.
1: Ben, moi, j'en reviens un petit peu à ton commentaire d'hier. Tu sais, il y avait jusqu'à ce moment-là l'étiquette d'adjoint dans le front. Il avait été nommé comme par intérim initialement avec les Kings avant qu'on lui confie le mandat à temps plein, un mandat qui a été quand même relativement de courte durée. Il a jamais manqué des séries du côté des Kings, mais clairement, c'est une équipe qui a fait du surplace pendant son temps avec les Kings. C'était une équipe du milieu, capable de se qualifier en série, mais pas tellement menaçante rendu là. On n'a pas été capable, justement, de battre, entre autres, les Oilers d'Edmonton par le passé, avec Hiller comme entraîneur-chef. T'sais, pour moi, c'est pas une nomination qui fait bouger l'aiguille tant que ça. Mais il y a des éléments qui jouent en sa faveur. Je connais très bien Matthews, je connais très bien Nylander. Il a déjà travaillé avec eux. C'est un gars qui avait la responsabilité à ce moment-là de travailler avec l'avantage numérique du côté des Maple Leafs. Et de l'autre côté, quand il a dirigé les Kings, au niveau structure défensive, c'est une équipe qui donnait pas grand-chose. Une équipe qui est plus défensive qu'offensive du côté des Kings.
0: Mais c'est ça qu'on veut jouer, la trappe à Toronto?
1: Mais c'est vraiment ça qu'on veut jouer. Mais c'est ça la question.
0: Ben, tu veux demander à Nylander de faire du 1-3-1?
2: Non, tu veux laisser tes dynamos en attaque, s'amuser puis laisser aller leur talent.
1: Ouais, mais le free-for-all, ça a pas trop bien marché l'année passée du côté des Leafs. On était pourris défensivement.
2: Ça, c'est sûr.
0: Mais ça prend des attaquants et des défenseurs responsables pour jouer du 1-3-1.
1: C'est sûr. Puis là, ben, c'est pas en bougeant Simon Benoit pour rentrer Emil André qu'on fait vraiment des modifications en ce sens-là. Mais bon, regarde, John Schalke arrive, il va amener certainement sa marque de commerce. Ça va-tu marcher? Aucune idée. Mais ses premières décisions, pour l'instant, c'est ni chaud ni froid en ce qui me concerne.
0: J'ai hâte de voir. On donnera la chance aux coureurs, mais j'ai hâte de voir. Autre nouvelle concernant les entraîneurs-chefs de la Ligue nationale de hockey, ça provient du mammouth de Utah, André Tourigny, qui signe une prolongation de contrat d'un an. Et ça, pour moi, ça veut en dire long. Ça, un an, ça veut dire, écoute, André, on t'aime beaucoup, on pense que tu peux faire la job, mais faut que tu la fasses. Parce que sinon, malheureusement, on va aller dans une autre direction. Et il y avait toutes les rumeurs avec Peter DeBoer cette saison, quand il y avait un creux qu'on considérait aller chercher. Finalement, on a gardé André Tourigny, puis il a fait quand même un travail décent, respectable. Le Mammouth a fait les séries, c'est une équipe qui est en ascension. Mais je m'excuse, mais une prolongation de contrat d'un an, la laisse est courte, là.
2: Ouais, on veut éviter le fameux lame duck year, comme ils disent en anglais, là. Donc, un entraîneur ou un DG qui commence l'année alors que c'est sa dernière saison de contrat, c'est jamais souhaitable. Mais on le sait que tu lui donnes un an de plus, ça veut pas dire qu'il sera là nécessairement dans un an, là. T'sais, si le Mammouth progresse pas encore une fois, faudrait pas être surpris de peut-être y avoir du changement parce que le propriétaire Ryan Smith a montré depuis qu'il a acheté l'équipe que lui, ben, il a les poches profondes, il veut être agressif, puis il veut avoir un club qui va être compétitif très, très rapidement. Donc, Tourigny, qui a fait une superbe job là, de développement avec cette équipe-là, elle s'est améliorée année après année, mais s'il n'est pas capable de passer au prochain niveau, ils n'auront pas peur d'aller, je pense, dans une autre direction pour un coach qui a peut-être un plus gros profil que lui.
1: Mais moi, je pense qu'on a atteint un niveau de plus au cours de la dernière saison.
2: Ça, c'est clair. On a fait les séries.
1: On a joué une série très compétitive contre Vegas, qui finalement a fini en finale de la Coupe Stanley. Ça a été une série quand même chaudement disputée, qui s'est terminée en 6 matchs. Moi, je trouve que devant le filet, ils sont très ordinaires. Donc, il y a encore du travail à faire, pis c'est pas juste la faute de l'entraîneur. Moi, je trouve qu'on a avancé d'un pas important, mais clairement, là où je rejoins Dezo, c'est que le propriétaire Ryan Smith, il a eu une hâte de gagner. Lui, ça c'est sûr, il a établi ça très clairement lorsqu'il a fait l'acquisition de l'équipe. T'sais, c'est fini là, de dumper des contrats dans notre équipe. Là,
2: non.
1: Nous autres, on veut gagner. C'est bien correct d'avoir de l'ambition. Moi, je pense que c'est une jeune équipe remplie de promesses. Il y a de très bons jeunes joueurs en développement au sein de cette équipe. On a atteint une nouvelle marche, mais un petit peu comme le Canadien, c'est une équipe qui est condamnée à faire une progression parce qu'à un moment donné, il y aura une cassure, les gens seront pas contents et ça se peut que l'entraîneur en paye de son poste.
0: OK, justement, je la pose la question. C'est quoi un plateau, un objectif qui est acceptable l'année prochaine? Là, cette année, t'as perdu en 6 contre Vegas au premier tour.
1: Ouais.
0: Ça prend-tu minimum un deuxième tour? Est-ce qu'un deuxième tour, c'est satisfaisant? Est-ce qu'il faut aller plus loin que ça? C'est une question de production individuelle. C'est une question de développement. Est-ce qu'on en attend, on en attend plus de certains jeunes joueurs? Qu'est-ce qui serait une saison acceptable qui ferait en sorte qu'André Tourigny est bien en selle pour la suite des choses?
2: C'est sûr que les attentes vont dépendre aussi des acquisitions que Utah a fait pendant la saison morte. Là, disons, s'ils vont chercher un Dylan Larkin, ben là, les attentes vont être un peu différentes.
0: Ouais, mais ils l'ont fait, ça. Sergachev, Peterka. Mm. Ils se sont pas tournés les pouces dans les dernières saisons.
2: Mais ça reste une jeune équipe, là. Malgré tout, tu sais, le noyau, c'est des Cooley, des Gunter, c'est encore de jeunes joueurs. Moi, j'imagine que ce serait au moins gagner une ronde. Tu sais, continuer à progresser, continuer à prendre un pas dans la bonne direction. Je pense que ce serait les attentes minimales pour un propriétaire qui a l'air assez exigeant du côté de Utah.
1: C'est ça. La question est de savoir est-ce qu'on est capable de jouer avec les trois puissances de la division centrale.
0: On est-tu capable de finir top 3, bonne chance?
1: C'est pas facile, là. Honnêtement, ça va être encore, tu sais, je vois pas l'Avalanche, les Stars et le Wild ralentir l'année prochaine, là. C'est encore de très bonnes puissances dans la Ligue nationale. Est-ce que Utah peut se rapprocher de deux? Mais je trouve qu'il lui manque un petit peu de maturité là-dedans, là. Il manque au moins une autre année de plus. Alors, c'est sûr que ça va mettre de la pression sur André Tourigny de faire performer cette équipe-là au cœur d'une division là qui est excellente, du moins vraiment dans les trois meilleures équipes. Après, je pense que Utah peut se comparer à n'importe qui. On va battre n'importe qui dans le reste de la division. Ça, j'ai pas d'inquiétude. Aller jouer trouble fin des trois meilleurs, ça, c'est une autre paire de manches.
0: Je vais dire, les Blues et les Preds, c'est tel que tel. Mais... les Jets s'en vont dans l'autre sens, fait que ça va. Attention aux Blackhawks.
1: Non, les Blackhawks,
2: éventuellement, ça va décoller.
0: C'est une question de temps.
1: Ouais, c'est ça.
2: Ils ont trop de talent.
0: Tu peux pas te permettre. Ouais. Dans le fond, Utah, c'est un peu comme Ottawa par rapport à Montréal. Mm-hmm. Tu peux pas te permettre d'une équipe qui a commencé sa reconstruction après toi qu'elle te dépasse. Il faut que Utah reste devant Chicago. Tu peux pas te dire, Ottawa a commencé sa reconstruction avant Montréal et Montréal a passé devant eux. C'est sûr que ça amène de la grogne, mais pour le mammouth, tu peux être capable de vivre avec l'Avalanche, les Stars et le Wild, mais t'as pas le choix de conserver ta quatrième position dans la division. Si tu te fais devancer par d'autres équipes, c'est là que ça va être une position assez délicate pour André Tourigny.
1: C'est une équipe qui a rempli de pipeline d'espoir. Je pense qu'ils ont plusieurs joueurs en développement, entre autres issus des rangs juniors québécois. Je pense que Caleb Desnoyers, c'est un gars qui est pas tellement loin de la Ligue nationale. On a remarqué beaucoup Gabe Smith avec les Wildcats de Moncton aussi. Ça en est un autre qui vraiment a laissé une impression très favorable lors des deux derniers parcours des Wildcats en séries éliminatoires. Lui va faire ses débuts dans la Ligue américaine l'année prochaine, fort probablement. C'est un autre gars qui progresse vers la grande ligue. On a vu vraiment là,
2: TJ Ginlaw excellent encore une fois dans le junior.
1: Exact.
2: Daniel Butte s'en vient.
1: Daniel Butte aussi.
2: Ils ont plusieurs espoirs de premier plan là, si jamais ils veulent procéder à une transaction ou encore juste faire graduer ces gars-là lentement. Ça va être une équipe surtout en attaque là. Peut-être qu'en défense il manque encore un peu de qualité, mais en attaque, dans pas long, ce sera une des plus explosives de toute la ligue.
0: Ouais, ils ont vraiment des joueurs intéressants, pis on leur souhaite le meilleur. D'ailleurs, on parlait tout à l'heure de JJ Peterka. Il a été transigé en retour, notamment de Josh Dawn et de Michael Kesselring.
1: Ouais.
0: Et Kesselring a refait ses valises à nouveau hier soir. Une transaction qui l'envoie du côté des Sharks de San Jose.
1: Hey, Michael, t'as été échangé pour quoi? Ah, ils ont inversé le choix repêchant. Qu'est-ce que tu veux dire? Non, mais j'ai été impliqué dans une transaction. Mais les deux clubs ont échangé. Ah ouais, Caroline, combien de rangs? 7. À part, ouais. Mais c'est quoi contre qui? Non, c'est une inversion de choix. Ah. C'est rien que ça que tu valais, toi.
0: Hey.
1: Non, mais c'est vrai.
0: C'est vrai, puis on va en avoir long à dire dans deux minutes.
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4: Sur le réseau routier des Allumetières, Alex Ribeiro fournit pont Alonso Ride. Il n'y a pas de problème à cette heure-ci. Petite file d'attente déjà sur Montcalm à l'approche d'Alexandre Taché, la 50. On est au ralentissement habituel. Un peu de volume, rien de trop majeur. Mais il y a de l'eau sur la chaussée. Soyez prudents, là. Ça pourrait être glissant. Risque d'aquaplanage un peu partout ce matin. 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
0: L'aventure Michael Kesselring avec les Sabres de Buffalo aura été de courte durée. Il fait ses valises et s'en va du côté des Sharks de San Jose dans une transaction qui a une inversion de choix. Les Sabres se retrouvent à avoir le 20e rang au total et on aura le 27e rang au total du côté des Sharks. Bon, commençons avec le cas Kesselring parce qu'il y a plein de choses à analyser là-dedans. C'est clair que du côté de Buffalo, on espérait plus quand on a fait son acquisition.
1: Aucun doute.
0: On se faisait marteler, défenseur, droitier, capable d'avaler des minutes, blablabla. Puis comme Molly disait durant la pause, je pense que c'était le plus gros morceau des deux, entre lui et Josh Dome. C'était vraiment la pierre centrale de tout ça. Finalement, Josh Dome, solide acquisition, mais Kesselring, il l'a déçu.
1: Très déçu. Écoute, il a joué 34 matchs, 2 passes. Il a été blessé. Mais il était en mesure de jouer en série. On lui a donné 1 match sur 2 rondes de séries éliminatoires.
2: On l'a même pas vu contre le Canadien.
1: Non, pas du tout. Jamais embarqué sur la patinoire. Alors, de le voir transiger alors qu'il n'y a plus de contrat, là, il est joueur autonome avec restriction au moment où on se parle, à compter du 1er juillet. C'est pas une énorme surprise, mais c'est clair que du côté des Sables, Kesselring, là, il a amèrement déçu au cours de l'année, parce que moi, je me souviens très, très bien d'entendre, entre autres, André Tourigny vanter les capacités de Kesselring en disant, ben, moi, je l'aimais beaucoup. Ça fait mal de le laisser partir. On sait qu'est-ce qu'on acquiert avec J.J. Peterka. On fait une transaction au hockey, mais on sait ce qu'on donne aussi. Ça nous fait mal de laisser partir Dome et Kesselring, un gars qui était capable de donner beaucoup de minutes. Il a fait 29 points en 82 matchs avec le Mammouth la saison précédente. Il arrive à Buffalo, mais il a jamais été capable de prendre son rythme de croisière.
0: Mais tu sais, on peut voir ça de plusieurs façons. Un, c'est un classique. Quand tu as un nouveau directeur général, t'as aucun attachement avec ce qui a été fait au préalable. Ça, c'est une transaction de Kevin Adams. Puis Jarmo Kekalainen a dit, gars, moi, je m'en vais dans une autre direction. Deux, ça démontre une progression au niveau des défenseurs du côté des Sabres. Owen Power a été meilleur. Mathias Samuelsson a été meilleur.
1: Dallin, évidemment.
0: Évidemment, ouais, Dallin, mais il était déjà très, très bon, Dallin. Tu comprends le point? Même chose pour Bowen Byron, qui a démontré une belle constance cette saison. Donc, t'as peut-être moins besoin d'un Michael Kesselring du côté de Buffalo, en contrepartie du côté de San Jose, c'est le genre de transaction que tu peux facilement te permettre.
2: Et je regarde la défense de San Jose pour l'an prochain. Le seul défenseur qu'ils ont sous contrat qui est pas sur un contrat recrue, c'est Dmitri Orlov. Après ça, t'as Dickinson qui est sur son contrat recrue, Mathias Avelid, Luca Cagnoni, puis tous les autres, les Desharnais, Klingberg, Leddy, ils ont pas de contrat. Fait qu'eux, ils ont absolument besoin de remplir des chandails. J'imagine aussi que le 1er juillet... ils vont être actifs sur le marché des joueurs autonomes pour aller en chercher, tu sais, que ce soit des paris ou même des gars sur le plus long terme. Mais c'est un beau risque à prendre, là. Ça, c'est buy low, sell high. Tu sais, ils t'achètent Michael Kesselring alors que sa valeur, elle a baissé depuis un an, puis t'espères qu'il va retrouver la forme qu'il avait quand il jouait pour Utah.
1: Puis, la plupart des experts au repêchage, Martin Thériault, il serait assis à côté de nous, puis il confirmerait la même chose. C'est un repêchage qui, en principe, va t'offrir un joueur de grande qualité dans les 12 premiers.
2: Ouais.
1: Après, des rangs 13 à 75.
0: C'est assez homogène.
1: C'est très homogène. Chaque équipe aura sa propre liste. Tu vas avoir un gars très élevé, puis un gars beaucoup plus loin Alors pour les Sharks, pas un grand risque. Premièrement, ils ont tellement repêché des produits de grande qualité dans les dernières années, peuvent certainement se permettre de reculer de quelques rangs seulement. Et là, t'entres un défenseur, probablement sur ta troisième paire, gros bonhomme, droitier, ça reste une denrée rare à travers la Ligue nationale. Pari intéressant, parce que moi, ce que j'ai vu de Kesselring, peut-être pas à Buffalo l'an passé, mais en santé, c'est un gars qui peut rendre service à une équipe de la Ligue nationale du côté droit. Pour moi, il n'y a pas de doute là-dessus.
0: Ah, puis c'était une manœuvre que non seulement les Sharks pouvaient faire, devaient faire. Mm-hmm. Tu peux pas... T'as passé tellement après de faire les séries, il faut que t'aides ce groupe-là, il faut que tu regardes par en avant, il faut que t'ajoutes des joueurs qui sont capables de jouer. Puis comme Oli le disait, Kesselring se retrouve quasiment sur ta première paire l'année prochaine.
2: Oui.
0: Ça veut pas dire que c'est un défenseur de première paire, ça veut juste dire que t'avais un énorme trou en défensive. Ça te coûte seulement 7 rangs pour faire cette manœuvre-là, t'as pas le choix, faut t'aider de l'avant. Tu tires avantage d'une situation à Buffalo qui ont été déçus, parfait. C'est win-win. Pour moi, c'est une transaction assurément gagnante du côté des Sharks. Du côté des Sabres, on n'est pas nécessairement en reste. Parce qu'au niveau de la masse salariale, si tu veux re-signer Kesselring, puis t'as des joueurs encore comme Alex Tuch, puis il y a encore une couple de joueurs que tu sais pas.
1: Benson a besoin d'un contrat.
0: Tu peux te retrouver dans une situation où est-ce que Zach Benson peut être propice à recevoir une offre hostile.
1: Ouais, faut que tu te prépares à ça.
0: Tu veux pas être coincé dans cette situation-là. Faut que tu vois un peu plus loin que le bout de ton nez et de la façon que Benson joue. Hey, si une équipe débarque et met beaucoup d'argent sur la table, tu veux pas te retrouver comme les Blues de Saint-Louis avec les Oilers d'Edmonton il y a quelques années, puis tu perds finalement Broberg et Holloway, deux jeunes prometteurs. Fait que c'est là où est-ce que je me dis, ça peut être une transaction gagnante sur les deux fronts, mais clairement du côté des Sabres, on aurait espéré un meilleur retour, il y a pas de
1: mais doute. T'as raison de soulever le cas de Zach Benson, parce qu'avec l'impression qu'il a laissé en série, tu peux être certain que beaucoup d'équipes de la Ligue nationale vont regarder ce cas-là de très très près, si jamais on est pas capable de s'entendre rapidement avec lui sur un prochain contrat. Tu sais, pendant plusieurs moments de ces séries, c'était lui la bougie d'allumage décembre.
2: Ouais.
1: Il a été plus que bon dans la série contre Boston. Dans la série contre le Canadien, il a fait mal au Canadien aussi. Mais c'est un gars qui va aider là, n'importe quelle équipe dans la Ligue. Les Sabres ont tout intérêt à garder un gars comme ça parce que il y en a pas bien ben dans la Ligue nationale qui ont cette étiquette-là de marqueur, mais qui a aussi le rôle d'agitateur, qui est tellement drôle, dur à trouver. T'sais, dans les séries, il nous a fait penser à Brad Marchand plusieurs fois, Zach Benson.
0: Mm-hmm.
1: Des bougies d'allumeur, toujours dans là où ça fait mal, dans le trafic, dérange l'adversaire, le mâche-patate qui dit arrête pas, et il y a cette touche de marqueur autour du filet qui le rend extrêmement important dans une équipe.
2: C'est surprenant, mais les Sabres sont pratiquement coincés sous le plafond présentement. Les gars, ils ont 11 millions pour l'an prochain, vous allez me dire, c'est beaucoup d'argent. Mais t'as Alex Tuch à signer, Beck Malenstein qui est un excellent joueur de quatrième trio, Peyton Krebs a pas de contrat, joueur autonome avec compensation, Zach Benson, Logan Stanley aussi devient agent libre. Ça, ce sont tous des gars qui ont eu un impact à un moment ou un autre pour les Sabres cette année, puis ils pourront pas s'entendre avec tout le monde.
1: Ouais, puis Stanley, on a quand même payé un prix substantiel pour aller chercher à Winnipeg, puis bon, il y a eu un rôle plus qu'effacé en série, il jouait même plus à la fin.
0: Stanley et Shen qui venait en équipe.
2: C'est le rachat de Jeff Skinner qui leur fait mal. Il compte pour 6,4 millions de dollars sur la masse salariale.
0: Qu'ils comptent encore sur leur livre pour 4 ans, Skinner. C'est pas à ce montant-là. Là,
2: non, 2,4 les autres années, mais quand même.
0: Mais quand même, pour cette année, ce sera 6,4.
1: J'ai une balle à avaler là, là-dedans.
0: Je reviens sur Benson un instant. Puis c'est fou, le repêchage dans 8 jours. Là. C'est vendredi prochain. Et au draft, tout le monde le savait qu'il était bon. On parlait de Martin Thériault, j'étais justement quatrième sur sa liste. Ouais. Mais il y a toujours ce risque-là de repêcher des petits joueurs.
2: Comme Cole Caulfield à l'époque.
0: Exactement. Ben, il y en a d'autres, là, des petits joueurs cette année qui, encore une fois, vont glisser au repêchage parce qu'on a des mentalités arriérées dans la Ligue nationale de hockey, puis on se dit, ah ouais, il est bien bon avec Winnipeg, mais le Ice, là, pas les Jets, là. Il est bien bon dans le junior, mais va-t-il être capable d'amener ce niveau-là dans la Ligue nationale? Fait que, on passe par-dessus Benson, puis on laisse descendre, puis on laisse descendre, et finalement, une équipe comme les Sabres, qui a une abondance de choix, qui peut se permettre d'aller dans d'autres directions, qui est pas obligé de prendre un choix plus sûr, pour y aller plus pour la clôture, ben Ramos, Benson et aujourd'hui sont très contents. Moi, c'est pour ça que je veux lancer des fleurs à Martin Thériault, qui est une des personnes qui connaît le plus les espoirs au Québec. Il avait quatrième sur sa liste. Fait qu'il y a parfois des pépites comme ça qu'on laisse passer à cause du gabarit, ça peut faire mal.
1: Du côté de San Jose, tu parlais, Olivier, de justement que c'est une brigade défensive qu'on est en train de reconstruire. Attendez-vous à un rôle plus important pour Sam Dickinson l'année prochaine dans cette défensive-là. Mais moi, je vois un fit pour Morgan Riley avec les Sharks de San Jose. Moi, je suis persuadé que les Sharks vont être dans ce dossier-là. Ils ont l'argent pour prendre le contrat de 7,5 millions de Morgan Riley. Je pense qu'il est usé dans le marché de Toronto, mais ça fait pas de Riley un joueur plus capable de jouer dans la Ligue nationale. Si tu diminues un petit peu ses responsabilités, il peut encore te rendre de fiers services. De sortir de Toronto va faire un grand bien, je pense, à Morgan Riley.
0: Je pense que Riley, il était bon sous Sheldon Keefe. Ça a vraiment pas fonctionné avec Craig Berube de la façon qu'il jouait, des attentes qu'on avait. Mais si on lui permet de redevenir un peu plus offensif, parce que sa production a clairement diminué, dans une équipe qui est un peu plus axée sur l'attaque, effectivement, ça pourrait être intéressant. Puis le prix à payer sera pas très élevé.
2: Les Leafs vont être contents de se débarrasser de ce contrat-là. Ouais,
0: exactement.
2: C'est 7,5 millions de dollars jusqu'en 2030.
1: Ouais, c'est ça. C'est la durée. C'est surtout que quand même, il reste quoi, 4 ans de contrat? C'est quand même beaucoup, de sous.
2: Il est capable d'être un 3-4e défenseur dans la LNH d'aujourd'hui. Là.
0: Dans une équipe peu profonde. Dans une équipe qui a des aspirations, ça, je pense que Riley en arrache encore.
2: Mais il serait un bon grand frère pour un gars comme Sam Dickinson ou encore s'il repêche un défenseur.
0: Lucas Cagnoni aussi, on n'en parle pas beaucoup, mais c'est un très bon défenseur.
2: Exactement, Cagnoni. Il a beaucoup produit offensivement par le passé. Ils vont peut-être repêcher un défenseur au deuxième rang, ou en tout cas on verra ce qu'ils font. Mais dans tous les cas, Morgan Riley, ce serait une très belle prise pour les Sharks de San Jose.
1: Moi, les gars, avant qu'on quitte en pause, je sais que Dezo, là, il regarde le timing, mais
2: il est stressé.
1: Ça, on le connaît.
0: Je regarde le timing à peu près 300 fois par show, on continue ton point.
1: Non, mais exact. Mais c'est la Coupe du Monde. Et puis, je trouve que c'est important de faire voyager BPM Sport. Mais faire voyager, on sait que l'émission se promène partout à travers le monde, mais des fois, on sait pas d'où on est nécessairement écouté à tous les matins. Mm-hmm. Alors, je lance l'invitation parce qu'on va vous saluer en onde au fil de notre émission jusqu'à la fin, 9h-10h. Ben, ça serait le fun de vous saluer en onde d'où vous nous écoutez aujourd'hui. Alors, si vous nous écoutez d'une destination assez exotique, ben, n'hésitez pas à nous écrire via Yoto ou également notre messagerie texte 514-790-0919. Ça va nous faire plaisir de vous saluer. Puis des fois, on a toujours des belles surprises de gens qui nous écoutent partout à l'international. Si vous êtes sur la Lune, vous avez même le droit de nous écrire.
0: Ça, c'est grâce aux gens qui travaillent très fort derrière la bite, parce qu'on a une équipe au web qui est présente et assidue, puis sans eux, ben, t'sais, ça nous permet d'avoir le YouTube qui est très international.
1: Exact.
0: Fait qu'un gros merci aux gars de l'autre côté de la vite qui nous rendent de fort très bon service.
1: Faut partir de YouTube à 54%.
0: Pourquoi vous riez?
1: Non, mais c'est correct.
0: T'es pas d'accord?
1: Ben oui, tout à fait.
0: Voilà, pause. De l'autre côté, ce sera notre traditionnel bloc de baseball dans à peu près 15 minutes. Ça va être Renaud Lavoie et Renaud va revenir parler d'offres hostiles à Zach Benson. Ce sera pas impossible qu'on envoie cette année des offres hostiles, puis ça, c'est le fun. On va parler avec Renaud dans 15. Vous êtes dans le club du matin jusqu'à 10h. Make your move.
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4: Présentement sur le réseau routier, la 50 des allumetières Lac-Ribert-Fournier. Ben vous le savez, à cette heure-ci, c'est quand même très bien. Il y a de la pluie, hein? Il y a de l'eau sur la chaussée. Soyez prudents, ça pourrait être glissant dans certains secteurs et ça va être le cas là, tout au long de la journée. Donc, soyez prudents. 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

0: dans 10 minutes. On va tout savoir. 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
1: Une autre victoire intra-division pour les Blue Jays, cette fois-ci par la marque de 3-0 Fenway Park contre les Red Sox.
2: Je suis découragé.
1: Ben écoute, t'étais pas le seul. Votre descripteur a dit à la fin, c'était aussi agréable à regarder comme match qu'un traitement de canal.
2: C'est Dave O'Brien qui a dit ça?
1: Ben, le, je pourrais pas te le nommer, là, mais la voix des Red Sox. Ben,
2: c'est Dave O'Brien, ouais. À Nessun.
1: Il a dit ça, lors du dernier et 27e retrait.
2: Non, écoute, c'est un accident de char, là. C'est même pas drôle, là. Je veux dire, hier, honnêtement, c'est de valeur parce que Jake Bennett, le gaucher, te donne une chance. T'sais, il se fait pas frapper solidement. Il est quand même en contrôle. C'est pas un gars qui a énormément d'expérience, mais il lance bien. La relève a quand même fait un travail décent, mais l'offensive, honnêtement, les boys.
1: Tu sais qu'on t'a un bullpen game, là?
2: Un bullpen game, c'est ça. T'amènes un comité de releveurs. Je comprends, les meilleurs releveurs des Jays ont tous lancé hier, mais pas capable de frapper rien. Tu mets des coureurs sur les sentiers, pas capable de concrétiser. Je regardais le match, honnêtement, je suis découragé de voir ce club-là. C'est inacceptable dans un marché comme Boston d'avoir un club de piètre qualité de cette façon-là. C'est vraiment, vraiment dur à regarder. Puis je comprends, là, Garrett Crochet n'est pas là, puis Roman Anthony ne sont pas là. Mais c'est pas normal. Tu verrais jamais les Yankees de New York tomber dans une déchéance de la sorte.
1: Les Yankees n'avaient pas Garrett Cole.
2: Exact.
1: Ça sortait très bien.
2: Oui, ils ont gagné toute l'année passée. Il y avait une excellente équipe. Puis ils développent des lanceurs. Puis ils développent des joueurs de position. Là, vraiment, les Red Sox, ils ont une profonde remise en question qui doit être faite dans cette équipe. C'est une amère déception. On a fait de très mauvaises, on a pris de très mauvaises décisions au cours de l'été. Puis finalement, ça commence à vraiment nuire au succès de l'équipe. On s'éloigne de plus en plus d'une qualification en série.
1: C'était un match de releveur parce que Max Scherzer était placé sur la liste des blessés avant la rencontre en raison de spasmes au dos, si bien que ça a fait en sorte que John Schneider a déclaré après le match que Shane Bieber va faire ses débuts cette saison bientôt. Il lançait encore une fois hier dans les mineurs. Pas des résultats très concluants, là. J'ai vu qu'il a donné 5 points dans le 3A Bieber, mais au final, il est en mesure de lancer plus de 80 tirs, puis sa balle rapide a repris un peu d'étoffe. Fait qu'on se dit, regarde, on n'a pas le choix, on continue. Fait que ce sera Bieber qui s'amènera bientôt. J'ai hâte de voir comment tout ça va tourner.
2: Mais inquiétant quand même, parce que c'est un gars qui traîne un lourd historique de blessures. Au sommet de sa forme, Bieber, honnêtement, fait partie des 10 meilleurs lanceurs des majeurs. Mais il faut qu'il soit en santé. Puis il l'a pas été depuis 3-4 ans maintenant.
1: Mais il l'était l'année passée dans la run des Blue Jays. Honnêtement, il a été sensationnel.
2: Mais on a fait son acquisition sur la liste des blessés. Puis il est arrivé, puis il y avait une remise en forme à faire avant de commencer à lancer avec les Blue Jays. Il a été bon, par contre. C'est vrai. Mais la question que je me pose déjà, c'est... Est-ce qu'on a tiré l'élastique un peu trop avec Bieber? En même temps, c'est-tu bien de leur faute? T'essaies de gagner une série mondiale. Le joueur aussi veut gagner, même si tu pousses peut-être la machine un petit peu trop. Et physiquement, il a écopé de ça. C'est une possibilité.
1: Quand il a pris son option, Bieber, je pense qu'on pouvait lire à travers ça que, oups, peut-être un petit pépin de santé. On verra. J'ai hâte de le voir. J'ai hâte de le voir en uniforme. Il pourrait nous surprendre. Mais il y a un peu de pensée magique à travers ça qu'il faut s'attendre à ce que Bieber devienne un lanceur dominant comme il l'a déjà été par le passé avec les Guardians notamment.
2: Ben oui, il a été dominant avec les Guardians là, pendant son passage
1: Young à tous les ans.
2: Oui, tout à fait.
1: Mais en santé. Parlant de matchs de misère avec les Red Sox, Mickey Gasper, le receveur, il a concédé 4 buts volés dans la même manche. Ça, c'est un record de franchise qu'on a égalé du côté des Blue Jays. Ils sont dans les 5 pires équipes à ce chapitre dans le baseball majeur pour voler des buts, mais hier, ils en ont volé 4 dans la même manche. J'ai rarement vu ça, Tony.
2: Ouais. Écoute, qu'est-ce qu'on peut rajouter à ça? Là aussi, Carlos Narvaez, qui a été une belle révélation l'année passée, n'est plus l'ombre de lui-même cette année. Connor Wong, qui était devenu, dans la transaction Mookie Betts, le gros poisson, parce qu'on a eu à peu près rien en retour de Mookie Betts, on se disait, ben au moins on a eu un receveur qui va être là longtemps, ben là, depuis 2 ans, c'est une catastrophe, il y a de la misère à frapper pour 200, alors on a des ennuis derrière le marbre, ça aussi, là, pour moi, c'est un des points importants des insuccès des Red Sox cette année.
1: C'est dommage, parce que ça remonte un peu dans le temps, Christian Vasquez, t'avais tout un bras pour épingler les coureurs sur les sentiers, mais bon, il n'est plus là depuis déjà belle lurette.
2: Pas un très bon frappeur. Un 9e frappeur décent, mais excellent défensif.
1: Ah, mais un receveur, c'est correct.
2: C'est
1: là.
2: Ça. Dirige les lanceurs, bon bras, tu gardes le coureur en respect avec un gars de même derrière le marbre. On a plus ce gars-là, ce profil-là, Boston.
1: Exact. Mais c'est vrai que c'était pas le meilleur frappeur. D'ailleurs, parlant de receveur, les Blue Jays ont transigé Tyler Hanneman aux Angels contre une compensation financière. Pas de surprise là. On en avait parlé, peut-être une semaine ou deux, avec Valenzuela qui performe et avec le retour au jeu d'Aleandro Kirk. On pouvait pas se permettre de traîner trois receveurs. C'était le scénario le plus probable. Mm. On l'avait dit! Puis finalement, ben, on se retrouve exactement dans cette situation-là. Ben,
2: peu importe le sport des eaux, il y a un point central. Quand la porte s'ouvre, là, ça veut pas dire qu'elle va s'ouvrir 50 fois pour toi. Mais quand elle s'ouvre, le serait-ce que de ça, défonce la porte, puis assure-toi de plus jamais regarder en arrière. Valenzuela, c'est ça qu'il a fait. Il a forcé la main des Blue Jays. Forcé la main d'une organisation. Ben, on peut nommer un paquet d'exemples des gars qui ont obtenu des occasions qui ont pas été en mesure de la saisir, puis à un moment donné, un autre est arrivé, puis il a pris la place. C'est comme ça. C'est la réalité de la jungle du sport professionnel, tout sport confondu, les sports d'équipe, c'est comme ça que ça marche. Quand il y a un poste qui se découvre pour toi, assure-toi de saisir ton occasion. Et Valenzuela volait littéralement le poste de Tyler Hanneman.
1: Exactement. Avant la pause, Tony t'a lancé une invitation aux gens à nous écrire s'ils nous écoutent d'endroits extérieurs au Québec. Évidemment, on est content si vous nous écoutez de l'Abitibi ou de Rivière-du-Loup. Là n'est pas le point. Là. Mais d'aller voir justement avec la Coupe du Monde une saveur mondiale, planétaire. Mais y a-tu des gens qui nous écoutent? D'ailleurs, Ali, t'as été mandaté pour recenser ça.
3: Ouais, on a des auditeurs partout à travers le monde, les gars. C'est vraiment fascinant. Merci à tout le monde qui nous a écrit, là. J'en passe en rafale. Ulrich Friolet dit qu'il nous écoute de Lettonie. Il est là pour un déploiement militaire. Ouais. Salutations.
1: Ah ouais, salutations.
3: Oui. Nathan Moreau dit que lui, il est au Nunavut, à Pagnirtung. Ça, c'est sur l'île de Baffin, au Nunavut.
2: Je sais pas si notre antenne du 91.9 à Montréal, ça pogne jusqu'au Nunavut.
1: Bonne question. Là, l'île de Baffin, tu le savais-tu ou tu l'as googlé? Là?
3: Je l'ai googlé, okay, parce que c'était sur l'île de Baffin. Mais l'île de Baffin, fun fact, c'est la plus grosse île au Canada. 5e plus grosse île au monde.
1: Ah, je savais pas ça.
3: Alors, salutations à toi, Nathan. Caperboy nous dit qu'il est à Edmonton. Serge Beaudoin est à Cary, en Caroline du Nord. Peut-être un fan des Hurricanes, Serge. Christiana est à Ayamonte, en Espagne. Très, wow. Très belle ville, Ayamonte. William au Panama. Alain en Chypre. Pierre Racine est au Cap-Haïtien en Haïti.
2: Wow.
3: Eric Canty est à Canberra en Australie. On a Mario qui nous écoute.
2: Hey, c'est à l'autre bout du monde.
1: En Australie, ouais, ça veut dire qu'il est minuit. Hey. Il semble que c'est 16 heures de décalage, l'Australie.
2: Attends, c'est capoté, ça.
3: Ouais, il est 9 heures là-bas.
1: Ah, il est 9 heures, OK.
3: Ouais, 8h56.
2: Okay. Mais quand même.
1: Mais tantôt, quand on va être en rediffusion, il va être minuit.
3: Exactement. Mario est à l'île du Prince-Édouard et Mario dit qu'il nous écoute à tous les jours de 6 à 6. BPM est la seule radio que j'écoute. Abs76 est à Winnipeg et Alain est sur une île très exotique, 300 km de sable blanc, les îles de la Madeleine. Mais continuez à nous envoyer vos destinations, de où vous nous écoutez partout à travers le monde, on va vous saluer d'ici la fin.
1: C'est impressionnant.
3: Mais
1: en même temps, on est écouté par des milliers, des dizaines de milliers de personnes à tous les matins. On est conscient, on le sait, les gens sont au rendez-vous, mais d'être autant un peu partout à travers la planète, c'est surprenant.
2: Il y a des Québécois partout dans le monde.
3: Ouais.
2: Et les gens, des passionnés de sport se rapprochent du Québec en nous écoutant. C'est de la manière qu'il faut voir les choses.
1: C'est vrai.
2: Ils gardent un lien avec leur province par le truchement du sport puis par BPM Sport avec nous autres. Fait qu'on est bien fiers de ça. Moi, ça m'emballe de vous savoir partout à travers le monde à l'écoute à chaque matin. C'est pour ça qu'on fait notre job. On aime notre job, mais on se sent bien plus utile en sachant qu'il y a des gens de partout dans le monde nous écoutent.
1: Exact. Puis honnêtement, cette année, on n'a pas besoin de rentrer dans les chiffres, mais le club du matin, il a brisé des records YouTube. Là. On a rejoint des gens qu'on n'en a jamais rejoint. Évidemment, tout ça est en lien avec les performances du Canadien de Montréal. On en est très conscient que le Canadien en performance, ça nous aide. Mais la réalité, c'est qu'il y a quand même un nombre record de gens qui s'est branché sur le club du matin, semaine après semaine après semaine. Et ça, on vous en remercie énormément. Voilà la pause. De l'autre côté, y aura-t-il offre hostile dans la Ligue nationale de hockey lors de cette saison morte? On en parle avec Renaud dans deux minutes.
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4: Sur le réseau routier des Allumetières, Alex Ribeiro fournit pont Alonso Wright. Il n'y a pas de problème à cette heure-ci. Petite file d'attente déjà sur Montcalm à l'approche d'Alexandre Taché, la 50. On est au ralentissement habituel. Un peu de volume, rien de trop majeur. Mais il y a de l'eau sur la chaussée. Soyez prudents, là. Ça pourrait être glissant. Risque d'aquaplanage un peu partout ce matin. 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
3: Salut Renaud!
4: Salut mon Ren!
5: Comment ça va ce matin, club?
3: Ah bien ouais. Toi?
4: Ah oh, oui, pète le feu. Plus que la météo pluviale, disons-le comme ça.
5: Qu'est-ce qu'on va faire avec ça? C'est ça le problème?
4: On s'enferme de quatre murs de la maison. Pas bien mais le choix.
5: Dommage, dommage. On n'est pas à Vegas, en tout cas. Au moins la température
6: en même temps,
5: plus clément.
6: Même s'il avait fait gros soleil, à 18h ce soir, je serais arrivé devant mon téléviseur. Fait que moi, dans ce temps-là, ça me dérange pas tant que ça. Renaud, est-ce qu'il va mouiller les offres hostiles cet été? Parce qu'honnêtement, à gauche puis à droite, on entend cette menace-là de plus en plus. Va-t-il réellement s'en matérialiser une?
5: Mais écoute, pendant la finale de la Coupe Stanley, tu sais, on a vu passer Maverick-Bourg, qu'est-ce que c'est un candidat pour une offre hostile. Oui, c'en est un candidat, mais il y a un gros mais dans tout ça. D'abord et avant tout, il a le droit à l'arbitrage. Alors l'équipe peut décider elle-même de l'amener en arbitrage. Comme ça, les offres hostiles ne peuvent pas arriver tout de suite.
6: Mais si je me trompe tu me corrigeras si je me trompe, on peut pas amorcer le processus d'arbitrage le premier. Je pense que c'est le 5. Fait que ça laisse comme une petite fenêtre à une équipe pour débarquer puis déposer une offre hostile.
5: Écoute, tu peux le faire, mais je pense que tu peux surtout le faire par la suite. Là. Mais moi, je pense que c'est un candidat qui est intéressant, aucun doute là-dessus. Il y a plusieurs mais. Puis le mais le plus important, OK, c'est qui le directeur général de cette équipe-là? C'est Jim Neal. Mm-hmm. Jim Neal, année après année ou à peu près, gagne ou est candidat pour le directeur général de l'année dans la Ligue nationale de hockey. Pourquoi? Parce que c'est un homme extrêmement respecté par ses pairs dans cette ligue, OK? Et j'ai hâte de voir qui pourrait se lever de bonne heure pour dire, ben, sais-tu quoi? Moi, je vais appeler Jim Neal, je vais lui dire, écoute, on va faire une transaction, on va faire une offre hostile à Maverick pour s'assurer qu'il n'y en ait pas. Voici la transaction qu'on veut faire avec toi. C'est à prendre ou à laisser. Comme c'est arrivé en passant pour qui Andrew Miller avec les Rangers de New York, qui allait recevoir une offre hostile. Mais finalement, on a appelé Chris Drury pour lui dire, écoute, on va faire une offre hostile à Keandre. Soit qu'on transige, ou soit qu'on fait l'offre hostile. Finalement, du côté des Rangers, on n'a pas eu le choix. On a décidé de transiger. C'est sûr que, quand tu regardes le directeur général des Hurricanes, Eric Tulski, je pense que c'est assez clair, messieurs, que c'est quelqu'un qui n'a peur de rien, d'une manière ou d'une autre, n'est pas quelqu'un qui arrive du milieu du hockey. Écoute, on l'appelle le mad scientist dans la Ligue nationale. C'est un gars de statistiques avancées qui a travaillé, qui a 27 brevets à son nom, imaginez. Étudiant à Harvard, étudiant en chimie, et qui a travaillé évidemment avec plusieurs compagnies pour, si tu veux, aider ou améliorer la technique pour envoyer des satellites ou peu importe quoi dans l'espace. Bref, pas besoin de vous dire que c'est quelqu'un de très, très, très différent et qui n'est pas dans la norme de la Ligue nationale de hockey. Les Stars sont dans le trouble, vous le savez. Une des raisons pourquoi ils sont le plus dans le trouble, c'est qu'ils doivent quand même signer leur meilleur joueur, OK? Puis ça, j'ai hâte de voir la suite des choses parce que quand on regarde Jason Robertson, je pense qu'il n'a pas aimé le fait que l'an dernier, il n'y a pas eu de prolongation de contrat avec les Stars de Dallas. Il a connu toute une saison, comme vous le savez, plus de 40 buts. Mais là, lui, il va vouloir faire sauter la bande. Et ce qu'on me dit présentement, c'est que il y a une entente qui lui rapporterait 12,5 millions de dollars par saison. Vous savez comme moi que 12,5 millions de dollars au Texas, c'est l'équivalent de quoi à Montréal? 15?
6: Fait qu'il serait plus payé que Mikko Rantanen.
5: Je pense que oui. Non, il n'y a aucun doute. D'une manière ou d'une autre, lui, c'est un joueur. Lui, il reste une année avant de devenir joueur autonome sans compensation. Mm-hmm. Et il sait très bien que sur le marché, il ferait énormément d'argent dans un plafond salarial, comme vous le savez, qui n'arrête pas d'augmenter. Alors, est-ce que c'est le jeu du chat et de la souris? On attend 12,5 millions sur la table. je le prends pas, on va attendre, on va négocier plus tard, ou Jason Robertson éventuellement va comprendre que il y a une entente qui va être, en tout cas, qui va lui permettre de rester avec les Stars, si c'est ce qu'il veut faire.
6: Ouais, mais ça rentre pas, 12 millions et demi. Je veux dire, on n'aura pas le choix de laisser partir du salaire. Tu sais, le candidat évident, c'est Tyler Seguin avec sa dernière année de contrat après 10 millions, là. Je veux dire, il faut qu'il y ait quelque chose qui bouge à Dallas si tu veux ramener Robertson à 12,5 millions.
5: Ouais, exact. Alors, t'es obligé de transiger.
4: Es-tu capable de bouger Seguin, selon toi, Renaud?
5: Non. Ben, il reste une année de contrat, hein, comme vous le savez, du droit autonome sans compensation, évidemment. En 27.
6: Oui.
5: Est-ce qu'on peut le bouger tout de suite? Il est blessé.
4: Clause de non-mouvement.
5: Clause de non-mouvement, etc.
4: Ouais.
5: Moi, je pense qu'on va être obligé d'avoir d'autres genres de transactions. Est-ce que Radek Faxa va rester, gagne 2 millions? C'est pas beaucoup, vous allez dire. Est-ce que Ilya Lyubotkin va rester aussi? 3 250 000. Lui est joueur autonome la saison d'après. C'est un défenseur droitier. Ça, c'est des candidats de joueurs qui pourraient partir. Mais ça reste que, oui, effectivement, qu'on veut ou qu'on ne veuille pas, Jim Neal va être obligé de prendre des très grosses décisions. Et il va être obligé de faire le ménage. Alors, les Stars de Dallas représentent une équipe où, si vous voulez transiger, je pense qu'ils sont ouverts à la business parce qu'on n'aura pas le choix de faire les transactions qu'on doit faire pour signer Jason Robertson. Puis tu ne peux pas perdre non plus Maverick Bourque, qui a quand même connu une bonne saison avec 20 buts. Il fait partie de l'avenir de cette organisation. C'est un gars qui, si tu décides de le signer, pense qu'il va accepter un bon contrat, mais aussi un contrat là, qui sera pas dans les évidemment dans les 6-7 millions de dollars. Là. Mais est-ce que ça va être un contrat pont? Est-ce qu'on y va à long terme? Bref, c'est extrêmement intéressant ce qui va se passer avec cette organisation. Puis tu parlais de candidat à la transaction, tu sais, en tout cas, j'espère pour eux qu'ils n'échangeront pas Jason Robertson. Mais comme vous l'avez si bien mentionné, ça ne fit pas. On a présentement 10 millions de dollars avec lesquels on peut jouer sous la masse salariale présentement. Mais 10 millions avec tous les joueurs que tu as signés, mon impression que tu vas avoir besoin de plus d'espace que ça, puis tu vas avoir sûrement les mains liées et tu vas être forcé l'an prochain, la saison prochaine, de jouer avec une formation qui ne sera pas de 23 joueurs. Là.
6: C'est sûr. C'est sûr. Au moment où on se parle...
5: Impossible.
6: On parle de qui ont de la misère à rentrer tout le monde. Ils ont juste 10 attaquants sur contrat.
4: Non, c'est pas beaucoup, mais c'est une autre preuve, les gars. Tu sais, les Stars, là, ça fait déjà un bout que leur fenêtre est ouverte. Puis ouais. La call-in de Coupe Stanley, ils l'ont pas encore gagné. Là. Ils ont passé proche, non. Mais ils l'ont pas encore gagné.
6: Mais eux, ils ont pas fait tant d'erreurs. Tu sais, les Oilers sont à la gorge. Parce que les Oilers, ils ont fait Jack Campbell.
4: Ouais, ouais,
6: ils ont
4: ouais.
6: trop payé Darnell
4: ouais,
6: Nurse.
4: C'est
6: vrai. Ils ont fait des gaffes à gauche puis à droite. Les Stars, là, c'est Mikko Rantanen, Rupins, Wyatt Johnston, un Matt Duchene qui coûte pas si cher que ça. En arrière, t'as Thomas Hurley, Miro Heiskanen, Esa
4: Lindell. Bien repêché. T'sais, beaucoup de ces joueurs-là sont issus du repêchage.
6: C'est Jake Oettinger devant le filet. Je veux dire, ils ont des gros contrats qui coûtent cher parce qu'ils ont des excellents joueurs qui performent. C'est ça la réalité.
5: Ouais, exactement. C'est une très, très bonne formation qui, comme vous l'avez si bien mentionné, n'a pas été capable jusqu'à présent de profiter de cette fenêtre. Hein, quand on dit là les Canadiens bientôt en finale de la Coupe Stanley, etc., gagner la Coupe, oui, moi je suis un de ceux qui pensent que les Canadiens vont être excellents. Mais attention, là, il y a des équipes dans cette ligue-là qui connaissent beaucoup de succès en saison régulière. Quand tu regardes la formation, on vient de nommer tous les joueurs, c'est quand même assez impressionnant. Mais c'est drôle, les gars, hein? Non seulement ils ont été souvent en finale d'association de l'Ouest, mais n'ont jamais été capables de traverser et d'aller en finale de la Coupe Stanley.
6: Ils l'ont fait en 2020. L'année dans la bulle contre le Lightning.
5: Contre le Lightning. Mmh. Alors, tu sais, c'est une année bizarre, on va se le dire, là. Si je ne m'abuse, Rick Bowness était l'entraîneur-chef. Bref, tu regardes tout ça, puis tu te dis, on a de la difficulté à aller en finale. On l'a fait une fois, merci de l'avoir mentionné, mais une fois, ça fait longtemps en plus. On aurait dû y aller beaucoup plus souvent. On n'a pas été capable de le faire. Alors, puis là, tu te retrouves là avec, écoute, une situation pour la première fois, on va le dire, dramatique. Là. C'est quoi la prochaine étape? Puis moi, j'ai hâte de voir si on fait une offre hostile à Maverick Book, d'après moi, là, va falloir que ce soit une offre hostile écoute, qui va complètement anéantir le plan de Jim Neal, mais clairement qui surpayerait aussi Maverick Book, là. Et ça, ce serait une situation spectaculaire. Je suis convaincu qu'il pourrait faire pas mal jaser dans les prochaines semaines, mais on verra. Une chose est certaine, c'est qu'on va, s'il n'y a pas d'offre hostile avant l'arbitrage, on va tout faire pour l'amener, là, clairement.

0: Bien bon soccer, comme on
1: dit. Oh oui, bien sûr. On va regarder ça avec beaucoup d'attention. Salut, Ren.
0: Salut, papa.
1: OK, on peut aussi entendre un peu plus tard aujourd'hui à 16h, Renaud Lavoie dans le Tailgate avec Greg et compagnie. Évidemment, on est content de l'avoir avec nous deux fois par jour. Renaud, voilà la pause de l'autre côté. Il n'y a pas juste les Stars qui sont sur le point de bouger. Hier, ça a bougé dans la Ligue nationale de hockey. On a déjà abordé la transaction de Michael Kesselring, mais il y a des rumeurs qui sortent de partout. En voulez-vous de l'action? En v'là! C'est ce qu'on fait au retour.
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1: Sur le réseau routier des Allumetières, Alex Ribeiro fournit pont Alonso Wright. Il n'y a pas de problème à cette heure-ci. Petite file d'attente déjà sur Montcalm à l'approche d'Alexandre Taché, la 50. On est au ralentissement habituel. Un peu de volume, rien de trop majeur. Mais il y a de l'eau sur la chaussée. Soyez prudents, là. Ça pourrait être glissant. Risque d'aquaplanage un peu partout ce matin. 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
2: Plusieurs petites pépites dans la Ligue nationale de hockey. À commencer par Vincent Trocheck, qui a décidé de changer d'agent. Et changer d'agent à la mi-juin, ça en dit quand même long, Tony.
3: Aucun doute là-dessus. Puis c'est pas un changement d'agent dans le but de se négocier un contrat. Là, Vincent Trocheck est sous contrat pour encore quelques années. C'est qu'il sait très bien que son nom circule allègrement sur le marché des transactions depuis l'an dernier, au cœur d'une saison extrêmement difficile avec les Rangers. On a assurément mis son nom sur le marché pour finalement conserver ses services. C'est sûr que y a quelque chose en arrière de ça. Là. Est-ce qu'il y a une transaction qui se trame pour Trocheck dans les prochains jours?

0: C'est pas impossible qu'un scénario comme ça se présente.
1: Et il est pas allé pour n'importe qui en plus. Il est allé pour Pat Brisson, qui est peut-être le gars numéro un pour gérer ce type de situation. C'était lui l'agent à Quinn Hughes. C'est lui l'agent à Dylan Larkin.
2: C'était lui l'agent de Pat Pierre-Luc Dubois.
1: Exactement.
2: Moi, c'est le facilitateur par excellence. Moi, je pense que Trocheck était fâché de pas être échangé à date limite. Il y avait tellement de rumeurs. Tu dis, moi, j'ai pas envie de rester ici. Ça fonctionne pas. On s'en va nulle part. Je vais aller ailleurs. Je vais avoir une chance de commencer à jouer du hockey significatif. Puis là, il doit trouver que ça traîne en longueur. Alors, il a décidé d'aller dans une autre direction. Je serais pas surpris que on l'échange. J'ai hâte de voir où on va l'échanger maintenant, Trocheck. Parce que clairement, il y a de la valeur, là.
0: C'est sûr.
2: Un centre comme ça qui peut évoluer sur un deuxième trio. C'est sûr qu'il est très en demande.
0: Au niveau contractuel, ça ressemble à quoi, le Trocheck, là?
1: Pas si pire que ça. Il me semble que c'est autour de 5 millions de dollars.
0: Il est sous contrat pour encore 2 ans, 3 saisons. 3 saisons, Trocheck, à un salaire de 5,625 millions
1: par année. Pour un deuxième centre, c'est très respectable.
0: Ah, ben oui, le salaire est très respectable. Il va arriver à 35 ans au terme de son contrat.
2: Il aura, parce qu'en ce moment, c'est 12 équipes. À partir du 1er juillet, ce sera 10 équipes pour une clause de non-échange pour les gens qui se posent la question. On a appris que c'est pas parce que ce n'est plus Brad Treliving et que c'est maintenant John Chyka que c'est impossible de voir une transaction pour Matthew Nyes, selon ce qui a été rapporté un peu partout. Matthew Nyes est toujours disponible à Toronto parce que on en vient au même constat qu'on a répété abondamment. T'as pas ton choix de premier tour, tu peux pas faire le statu quo. Puis à un moment donné, si tu bouges rien, tu vas couler au classement, mais tu récolteras même pas le fruit de tout ça au bout de la ligne. Alors, on essaie de bouger notre schéma du côté de Toronto, et peut-être que Matthew Nyes va être sacrifié, messieurs.
1: Moi, si j'étais Matthew Nyes, là, ça commencerait à me déranger un petit peu.
0: Moi aussi.
1: Que mon nom sorte aussi souvent dans les rumeurs, que personne à Toronto semble se forcer d'au moins faire taire ça, là. Au moins utiliser les médias ou peu importe pour essayer de faire démentir tout ça. Ça fait depuis le mois de février, depuis la date limite des échanges, que le nom de Matthew Nyes continue de circuler. C'est pas rassurant pour un jeune joueur comme ça, qui d'un point de vue extérieur, a rien fait de mal, a rien fait pour mériter tout ça. C'est vraiment une question d'améliorer l'équipe, mais Matthew Nyes, il est supposé être le futur, être l'avenir des Maple Leafs.
2: Darren Dreger a avancé notamment 2 équipes. Il dit la liste est longue, mais on y retrouve au sommet les Rangers de New York et le Canadien de Montréal, dans le cas de Matthew Nyes. Pas surprenant.
0: C'est pas étonnant.
2: C'est-à-dire, Colin, on avait un deal qui est tombé à 15h01. Kent Hughes a pas changé d'idée, là. C'est sûr que Kent Hughes a pris le téléphone. La question, c'est de savoir, est-ce que Chyka va accepter le même retour que ce que Hughes avait proposé? Est-ce que ce sera un retour différent? Est-ce que plutôt que d'y aller d'espoir et de choix, ce serait plus des joueurs établis qu'on viserait du côté de Toronto? Ça, c'est pas impossible que ça change. Mais vous pouvez être sûr que Kent Hughes est au téléphone avec Chyka au moment où on se parle.
0: Ben, comme le dit Oli, ça me dépasse un peu qu'encore une fois, le nom de Nyes circule à ce point. Premièrement, c'était pour moi très étonnant qu'on était prêt à l'échanger à Montréal à la date limite. Faut vraiment que ça aille tout croche dans l'organisation des Leafs pour qu'on considère une chose comme ça. Nyes, l'année passée, au moment où on se parle, là, est en négociation pour signer son contrat à long terme avec les Leafs. Donc, tu t'entends à long terme avec l'organisation, t'as 22 ans, il y en a 23 maintenant, puis tu t'entends pour les 6 prochaines années, tu t'attends à rester plusieurs années dans l'organisation.
2: Mais les choses ont changé.
0: Mais je comprends, mais quand même, tu t'attends pas à te retrouver sur le marché lors de la première année de ton entente, tu viens de signer. Alors moi, être à sa place, c'est sûr que je me poserais des questions. D'autant plus que là, on change d'organisation puis qu'on semble vouloir peut-être aller dans la même direction, soit de m'échanger.
2: Hâte de voir comment tout ça va se terminer. Hâte de voir le prix que ça va coûter si jamais ça se produit.
0: Puis tu sais, des relations, là, ça s'effrite, hein?
1: Ouais.
0: C'est pas long que là, à l'intérieur même de ton vestiaire, ça peut créer des mécontents. Si t'es pas capable de bien t'entendre avec ton joueur puis que le joueur rapidement devient malheureux, faut qu'il parte.
2: Pas
0: pour moi, ça, c'est une condition dans le hockey et puis dans n'importe quel sport. Rapidement, un élément négatif dans un vestiaire, ça peut venir pourrir l'ambiance. Puis souvent, Bob Hartley nous disait à l'antenne, son expression fétiche, là, le porc qui pique dans un party de ballon. Mais c'est un petit peu ça, un vestiaire de hockey. S'il y en a un élément négatif, il peut entraîner bien du monde avec lui. Je dis pas que ça va être nécessairement le cas pour Matthew Nyes. Mais moi, si j'étais à sa place, Je serais pas content de la tournure des événements, puis il y a pas de contrôle sur sa destinée. Il y a aucune espèce d'idée là où il va passer peut-être les 5 prochaines années de son contrat.
2: En tout cas, une chose est sûre, Chaka a pas le droit à l'erreur, là.
1: Non.
2: Ça a déjà accroché à gauche puis à droite avec la nomination de Jim Miller. Sa propre nomination à lui, ça a vraiment pas fait l'unanimité.
1: Même la transaction avec les Flyers plus tôt cette semaine, c'est pas la transaction qui passe le mieux à Toronto.
2: Ça a pas été super bien reçu parce que tout le monde se dit, voyons, Samuel Harrison par rapport à Joseph Woll, c'est quoi ça? Puis Simon Benoit par rapport à Emile André, c'est quoi ça? Puis OK, un choix de troisième tour. Attendons voir le big picture, le portrait d'ensemble. Mais John Chaika n'a pas le droit à l'erreur. Moi, j'ai vraiment hâte de voir comment ce dossier-là va se dérouler. Tout comme celui de Mason McTavish en AM. Un autre nom qui est constamment dans les rumeurs, mais là, ça, c'est Kevin Weiss qui rapportait ça hier. Il est bel et bien sur le marché après une année que... Tu parlais d'ailleurs de jeunes joueurs qui viennent signer un contrat à long terme. C'en est un autre bon exemple. Après une année où est-ce qu'il a été laissé de côté, a vu ses responsabilités diminuer, sa production diminuer, on voulait aller dans une autre direction. Moi, pour vrai, là, je suis surpris que Kenville et McTavish, ça n'a pas été un mariage extraordinaire.
0: Ouais,
2: je pensais qu'il aurait capoté sur l'ardeur et l'éthique de travail de McTavish. Et finalement, c'est tout le contraire.
0: Ouais, ça moi aussi, ça m'a étonné. C'est pas la première situation où un gars signe un contrat très tardif. Il avait pas amorcé le camp d'entraînement en septembre passé avec les Ducks. C'est arrivé un petit peu en retard, puis finalement amorce l'année, ça commence tout croche. Mais malgré tout, son équipe a gagné. C'est ça qui fait un petit peu mal paraître McTavish, parce que t'as vu vraiment les Ducks faire un pas dans la bonne direction cette année. Ils se sont classés en séries éliminatoires. Peu de gens pensaient que ce scénario-là était possible, et McTavish, son rôle a diminué au fil de l'année jusqu'à se faire retrancher en séries éliminatoires. Alors ça, c'est sûr que c'est pas un bon présage pour Mason McTavish, mais il est pas devenu nul du jour au lendemain pour rien non plus. Moi, je crois un retour en force, mais peut-être dans un nouvel environnement pour lui.
2: Il a besoin de se sortir d'Anaheim parce qu'il est frustré du processus de négociation. J'en suis convaincu. Ce gars-là est bien meilleur que ce qu'il nous a montré l'année passée.
1: Il a quand même signé avec eux, tu sais. Moi... Sérieux, plus ça avance, puis...
2: Il a signé avec eux parce qu'il était RFA.
1: Je sais, mais plus ça avance, plus les drapeaux rouges, dans le cas de McTavish, m'inquiètent. Là. C'est pas normal, comme vous avez dit, qu'il se soit pas entendu de cette façon-là avec Kenville, puis c'est pas normal qu'il ait été rayé de la formation, puis que son temps de glace a diminué cette année, puis que sa production a diminué, alors que tous les autres joueurs à Anaheim ont fait un pas de géant vers l'avant.
2: Ouais, mais Oli, écoute, là. Mettons, là, toi, tu veux négocier ton contrat à la radio, OK?
1: OK.
2: Puis là... Moi, j'arrive, là, puis à porte close, je te dis, ouais, mais t'es pas si bon que ça, là. Toi, tes connaissances, football, OK, mais le reste, on repassera, là. Puis en plus, tes transitions sont pas super, puis en plus, puis je cherche constamment à te diminuer. As-tu envie de te défoncer l'année suivante pour ton employeur?
1: Non, mais c'est pas le premier joueur à négocier un contrat avec son équipe, là, tu sais, c'est...
2: Mais il y a des joueurs qui peuvent être plus affectés que d'autres, là. Je pense que c'est son cas. Et on le dit, Pat Verbeek est un négociateur comme il y en a peu à travers la ligue. Il a vraiment une ligne qui est très dure. Si McTavish, il l'a mal pris, puis lui, il s'est dit, tu sais quoi, qu'il mange de la bouette, puis finalement que la motivation est pas au rendez-vous.
1: OK, mais ça, mais justement, ce ça, c'est inquiétant, non?
0: Ouais, mais dans ce cas-là, OK, c'est vrai. Tu soulèves une bonne hypothèse. Pourquoi tu signes pour 6 ans, de bord?
1: Ouais.
0: Il a signé pour 6 ans?
2: Bonne question.
0: Tu sais, parce que il voulait une sécurité, puis il voulait faire son argent. Mais au bout de la ligne, c'est sa décision. Pas personne qui l'a forcé à signer. Il aurait très bien pu signer un contrat de quelques années, puis après ça, tu tombes dans le processus d'arbitrage quelques années plus tard, puis peut-être que là, tu peux davantage forcer la main de l'organisation à t'échanger. Mais là, il a voulu la sécurité. Faut que t'assumes un peu aussi la situation, là.
2: Ah, je suis d'accord.
0: T'sais, c'est pas rien que d'un côté, cela, là. Il y a un jeu de négociation des deux bords. Il a choisi la sécurité, un contrat de 7 millions par année. Un coup rendu là, faut que tu performes.
1: Mais t'es un professionnel, là. Tu te fais payer pour performer. Tu te fais payer très, très cher pour avoir un certain standard. L'attitude, ça fait partie de ça aussi. Tu peux pas baisser les bras à la moindre adversité parce que ton DG a été pas fin avec toi.
2: Mais on en a vu combien des joueurs?
1: Ouais, on a vu, Anaheim notamment, là, Trevor Zegras. Ça, c'est sûr.
2: Exact.
1: Ça, c'est évident.
2: La moitié des joueurs qui jouaient à Buffalo avant qui sont rendus des superstars ailleurs dans la ligue. Et changer d'air, ça l'a fait en sorte qu'ils ont été capables de mieux performer.
1: Mais l'air est-tu pourri à Anaheim? Je pense pas.
2: Mais au contraire, je pense que c'est une belle équipe en ascension.
1: Il est supposé faire partie de ce noyau-là. Il est supposé être dans la même catégorie que Carlson, puis Gauthier, puis Jackson Lacombe. C'est ça l'avenir des Ducks.
0: Mais moi, un autre élément qui est important à prendre en considération, c'est que McTavish, quand tu recules 2 ans passés, il faisait partie du noyau de ce club-là.
1: Ouais.
0: Est-ce qu'il fait encore partie de leur noyau?
2: Ben, clairement pas.
0: Est-ce que son étoile a parlé suffisamment pour dire, ben là, nous autres maintenant, c'est Cutter Gauthier, puis c'est Leo Carlson, puis c'est Jackson Lacombe,
2: c'est Lucas Dostal,
0: Orlan Zellweger, c'est Lucas Dostal devant le filet. C'est ces gars-là maintenant. Alors, peut-être que le rôle de McTavish, le rôle sur la glace, mais le rôle sur le plan du leadership également, a vraiment pris une grosse drop au cours de la dernière saison. Moi, tous les signes sont là pour une transaction à ce qui le concerne, présentement.
2: Ouais.
0: Fait que...
2: Autre joueur qu'on n'a pas nommé dans le noyau, évidemment, Beckett Seneki.
0: Ben là, évidemment, oui, c'est un autre que tu rajoutes à l'équation, c'est sûr.
2: Fait que les autres, ils se disent, Colin, si c'est pas avec toi, ce sera sans toi.
1: Le bon côté, c'est que pour les autres équipes, qui peut-être que l'an passé étaient intéressées à faire l'acquisition de McTavish, disons le Canadien, hypothétiquement, sa valeur a assurément baissé. Tu sais, McTavish ne vaut pas autant qu'il le valait l'an passé, à cause de tout ce qu'on a mentionné précédemment.
2: Okay, là, tu viens de me dire, il y a des drapeaux rouges dans son cas.
1: Ouais.
2: À un prix décent, on commencera pas à rentrer dans les retours, c'est pas important. À un prix décent qui convient aux Ducks, le fais-tu? Est-ce que tu acquiers Mason McTavish?
1: Si le prix est acceptable, disons, t'as pas à trop hypothéquer ton avenir, oui.
2: Ça prend quand même un gros morceau, là, on s'entend. Là. Ça sera pas à coup de choix de deuxième tour, là.
1: Il va
2: être dans un marché déplumé que tout le monde se cherche des jeunes pour rentrer, surtout au centre. C'est sûr qu'il va coûter cher. Là.
1: Mais tu sais, je donnerais si pas un Caden Goulet, par exemple, pour Mason McTavish.
2: Caden, donnerais-tu un des 3 gros prospects du Canadien?
0: Moi, je pense pas qu'ils vont miser sur un espoir à la défense. Ils sont quand même très bien nantis défensivement du côté des Ducks. Moi, je pense que c'est à l'attaque.
1: Du côté gauche, ouais.
0: Ouais, moi, je pense que c'est à l'attaque qu'ils vont viser. Si tu fais un package, d'après moi, Zarovski, faut qu'il soit dans le package pour un gars comme McTavish. Parce que selon moi, des gars comme Engstrom, Reinbacher, ça n'intéressera pas les Ducks. Okay.
2: Zarovski pas un first. Ah, ça, c'est une base.
1: Mm-hmm.
2: Tu fais ça, Ali?
1: Ouais. Non, mais moi aussi, c'est sûr.
2: OK, ben j'étais juste curieux de savoir à quel point les drapeaux rouges vous embêtent. Parce que c'est correct, là, vous avez le droit, là.
1: Mais tu sais, par exemple, on serait prêt à donner la lune là pour Richer ou Larkin. On le ferait pas pour McTavish.
2: Fair enough.
1: Alors que l'an passé, on aurait peut-être pu être beaucoup plus généreux dans l'offre.
2: Parce que moi, là, un gars de 23 ans qui a du grit, qui coûte 7 millions, ça rentre exactement dans la philosophie de Kent Hughes. Ouais. Et je le qualifierais pas de projet, là. C'est pas un projet. Là.
1: Il a quand même montré qu'il est capable de performer dans la LNH. Et après ça, c'est aux Canadiens de faire ses devoirs. Tu sais, de faire aller leurs antennes à Anaheim, dans l'entourage de McTavish. Qu'est-ce qui s'est passé cette année?
2: Exactement.
1: Est-ce que c'est vraiment un problème d'attitude? Est-ce que c'est une personne qui pourrit le vestiaire? Ou est-ce que c'est juste circonstanciel, des mauvaises négociations? Si ça, est-ce qu'il a peut-être vécu quelque chose dans sa vie privée? Puis si jamais, après avoir fait ça, ben t'es à l'aise avec la situation, vas-y, parce que le talent de McTavish est incroyable.
0: Ouais,
1: parce
0: qu'il faut pas... Tu sais, on parle de McTavish, là. Un qui a un profil qui m'intéresserait si j'étais le Canadien, moi, c'est Tristan Luneau. Tristan Luneau en défense, défenseur droitier, bonne relance. Il semble bloqué dans l'organisation des Ducks en défensive. C'est un ancien choix de deuxième ronde là, du côté des Ducks. Il a connu une autre bonne saison dans la Ligue américaine. Dernière année à son entente, en bas d'1 million. C'est un gars quand même qui a un bon gabarit, très bon patineur. Moi, je trouve que Tristan Luneau est peut-être mûr aussi pour un changement d'adresse. Si j'étais le Canadien, moi, je m'intéresserais sérieusement à ses services.
2: Il y a des gens qui espéraient que le Canadien repaye justement Luneau à la place de Philippe Méchard ou d'Owen Beck en 2022. Finalement, il l'a glissé à 53e, donc à peu près à la moitié de la deuxième ronde dans le cas de Luneau. Je reviens à McTavish une seconde. Puis là, vous parlez de drapeau rouge. Là. Pour moi, des vrais drapeaux rouges, c'était plus, mettons, la situation Drouin, qui avait fait la grève, puis la grosse affaire. Et là, nous, on déroule le tapis rouge avec Sergachev, un choix de deuxième ronde conditionnel que finalement, on n'a pas donné. Mais le point reste le même. Tu voyais qu'il y avait peut-être problématique à ce niveau-là. Pas grave, on y va quand même. Pour moi, on n'est pas là du tout avec Mason McTavish. Moi, je serais prêt à aller à fond. J'y crois beaucoup. Je pense vraiment qu'il peut avoir un impact majeur sur une équipe.
1: Surtout que quand tu regardes ailleurs à travers la Ligue, les options là pour le fameux deuxième centre du Canadien, il y en a pas mille et une.
0: Non, c'est ça.
1: C'est Larkin, visiblement. Montréal fait pas partie de sa liste. Ishier risque fort probablement de prolonger au New Jersey. Robert Thomas va sûrement rester à Saint-Louis. Il n'y a pas mille options, là. Tu sais, t'es rendu à McTavish, puis Trocheck, puis c'est pas...
2: Ouais, mais c'est que il y a une énorme différence entre les deux, c'est que McTavish, c'est directement dans le noyau du Canadien.
1: Ouais.
2: Centre de deuxième trio de 23 ans, 7 millions, long terme. Bang! Un autre contrat.
0: Gaucher.
2: Oui, ça c'est vrai.
0: Avec quand même une certaine rudesse, là. Tu sais, c'est un gars quand même robuste, là, qui s'impose physiquement.
2: Ce que t'as besoin.
0: C'est ça. Non, non, il y a quand même de quoi là, c'est sûr et certain. Là. Faut pas croire là, que du jour au lendemain, il est devenu nul, là, McTavish, c'est pas ça. Là. C'est un upgrade, c'est sûr, au centre de ta deuxième ligne au profit d'un gars comme Kapanen, qui se destine plus à un rôle de troisième centre dans la Ligue nationale.
1: Ouais.
2: Pis t'sais, gaucher, je comprends, gaucher. On a Jake Evans qui est droitier, puis ramassons un autre centre droitier, c'est troisième, quatrième trio, puis maintenant, là, ils prendront un face-off, là.
0: Ouais.
2: Je comprends là, les mises en jeu, là, mais il y en a d'autres. Là, ils sont quatre, là, des joueurs de centre. Là. Allons chercher d'autres des droitiers. Là.
0: Mais un bon mix gaucher-droitier, moi je crois à ça. Là. C'est le même principe qu'en défense. Au centre, c'est important. Ton premier centre est droitier. Idéalement, ton deuxième, t'aimes ça qu'il soit gaucher.
2: Ça, exact.
0: Parce que ça t'amène un différent mix offensivement. Puis ton déploiement territoire offensif, c'est pas nécessairement toujours ton premier trio. Demidov, à un moment donné, il faut le placer dans une situation offensive. T'sais, ça va prendre un gars jouer pour lui. Avec lui.
2: Demidov, là, c'est pas lui qui va aller chercher la rondelle dans le coin tout le temps.
0: Ben non,
2: là.
0: C'est pas son rôle, t'sais.
2: C'est là où est-ce que ça devient intéressant. Oh, on a pris du retard, c'est pas grave. Au retour, tour de chauffe.
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1: En ce moment, sur les routes, la 50 s'encadre très bien, même au niveau du pont Les Dravards. Des allumetières dans les carrefours giratoires, peut-être un petit ralentissement. Ça s'est amélioré sur Montcalm pour aller vers Alexandre Taché. 174, on est au jaune à la hauteur de Jeanne d'Arc et tout près de la jonction avec la 417. 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
12: Et mathématiquement, t'es pratiquement assuré de passer à la prochaine ronde. Pour la première fois de ton histoire, en fait, ce serait la première victoire aussi du Canada, point à la ligne,
11: exact,
12: à la Coupe du Monde. Le Qatar est une cible beaucoup plus prenable. Oui, on fait un match nul face à la Suisse, mais au niveau de l'effectif, ça se compare même pas à celui du Canada. Le Canada qui va justement affronter la Suisse dans son dernier match. Un affrontement qui va être beaucoup plus difficile. Donc, si tu bats le Qatar, tu vas être en super bonne posture pour avancer dans le tournoi. Et la bonne nouvelle pour les Canadiens, c'est qu'Alphonso Davies va faire son retour au jeu. Il commencera pas le match, mais Jesse Marsh, j'en ai parlé hier, selon le déroulement de la rencontre, c'est très possible qu'on voit le meilleur joueur canadien de son histoire, un des meilleurs joueurs au monde, point, faire son entrée au jeu en Alphonso Davies.
11: Et j'espère que les Eustachio, Schaffelberg, peu importe le 11, peu importe qui va jouer, j'espère qu'on va se dire, OK, les gars, on performe pour pas être obligé de se rendre à cette solution nucléaire qui est Alphonso Davies.
12: Mm-hmm.
11: Permettons-lui de venir en renfort avec nous contre la Suisse, ou peut-être même qu'à ce moment-là, contre la Suisse, ce sera un match j'irais pas jusqu'à dire caduque, mais un match qui aura moins d'importance, ouais, et qu'on aura déjà la qualification assurée pour les 16e de finale et qu'on pourra le garder lors du match éliminatoire dans l'autre phase du tournoi. Si on est capable de faire ça et de battre le Ghana de façon quand même assez décisive, ce serait une excellente nouvelle. Bien hâte de voir, je vous rappelle, le match 18h ce soir.
12: À Vancouver en plus, dans le BC Place, le stade qui risque d'être à peu près tout rouge, là. On s'entend, le 14, c'est pas un pays qui a vraiment une diaspora ou que ça voyage énormément. Le stade va être plein, l'ambiance va être complètement folle. J'ai vraiment hâte de regarder ça ce soir.
11: Et du nombre, il y aura Olivier Brett qui va être avec nous tantôt, dans à peu près 2 heures. On va aller parler avec Olivier.
12: En direct de Vancouver.
11: En direct de Vancouver. Très hâte de lui parler pour mettre la table sur ce match-là. Tony, c'est quoi ton sujet?
13: Floyd Mayweather est encore dans le trouble, les gars. Vous vraiment surpris?
11: Il y a pas le don, vraiment. Hein?
13: Là, des procédures judiciaires ont été entamées contre Floyd Mayweather dans un tribunal de Las Vegas au cours des dernières heures. Ça remonte au 27 avril. Hier, c'est son avocat qui l'a représenté à la cour. Ce qui est reproché, deux accusations qui sont reprochées à Floyd Mayweather. Il aurait essayé d'acheter une montre grand luxe d'une valeur de 200 000 $ américains avec un chèque frauduleux. Donc, un chèque pas de fond. Il a soumis le chèque, parti avec la montre, puis finalement, on s'est rendu compte qu'il n'y avait pas assez de fonds dans le compte de banque pour payer la montre. Comme
12: s'il fait des centaines de millions, voire des milliards dans sa vie.
11: Il s'est couché sur des liasses d'argent, je sais pas combien de fois dans sa vie.
13: Mais là, soudainement, il fait encore plus de combats d'exhibition. On sait qu'il a un train de vie exceptionnel, dépense de l'argent sans compter. Et c'est pas la première fois dans les derniers mois qu'il se retrouve dans l'actualité pour des problèmes d'argent. Alors, t'as bien beau être riche comme Crésus, faut que tu sois quand même responsable de la façon que tu utilises ton argent. Et tout porte à croire que Mayweather a vraiment, vraiment de sérieux ennuis financiers présentement. Alors, il est en cours pour faire face à des accusations, justement, de fraude de plus de 125 000 $. On lui reproche, justement, d'avoir acheté une montre sans fonds dans le compte de banque. Voilà, encore une fois Mayweather qui se retrouve devant dans le baudron. On verra comment est-ce que les choses vont avancer, mais il y a quand même un calendrier chargé là dans les prochains mois. Il y a un combat d'exhibition qui doit avoir lieu la semaine prochaine en Grèce contre un certain Mike Zambidis que je ne connais pas du tout, mais il va se battre contre Mayweather dans une exhibition, et il y a toujours ce potentiel combat au mois de septembre contre Manny Pacquiao, tome 2. Un combat qui est arrivé peut-être 10 ans trop tard et qu'on refait 10 ans plus tard.
11: C'est incroyable.
13: Ok, fais ça. Ben, c'est Floyd Mayweather.
11: Mais on va l'écouter quand même.
13: Probablement.
11: C'est deux gros noms.
12: Mike Zambidis. Hey,
11: mais faut-tu, honnêtement, mal gérer ses affaires pour
13: avoir 49 ans, Mayweather.
11: Avoir fait plus de 100 millions dans sa vie et ne pas être capable d'avoir son avenir d'assurer financièrement.
12: C'est un gars dont l'étoile est tellement pâlie, là.
11: Tu sais, oui, 50-0, mais honnêtement, mon point, c'est que si tu fais tout cet argent-là, ton arrière-petit-fils devrait pas avoir à se soucier de ses finances.
12: Ouais.
11: Comment ça se fait que toi, tu te retrouves pris là avec des chèques sans fond? Là? Pis si t'as pas l'argent, pourquoi tu t'achètes une montre à 200 000?
13: C'est ça. C'est ça qui lui reprochait. Un chèque frauduleux, mais on lui reproche de l'avoir fait en toute connaissance de cause. Pas comme je m'excuse, je me suis trompé de compte de banque. Non, non. Ça aurait été fait en toute connaissance de cause dans le but de voler autrui. Dans le cas de Mayweather, là, rappelons-nous là, que son surnom, lorsqu'on le présentait dans le ring, c'était Money, Floyd Mayweather. Eh ben.
11: Mais honnêtement, la montre à 200 000, elle donne-tu plus le temps ou comment ça marche, là?
13: Je sais pas trop c'est quoi le principe.
11: Tu sais, une montre à 500$, me semble, ça fait de la job.
12: Hey, on s'entend qu'avec l'argent qu'il fait, là, il pourrait avoir le meilleur conseiller financier au monde, puis les meilleurs gens autour de lui pour lui donner des conseils pour être encore plus riche. Mais lui, non, c'est le contraire.
13: Non, mais l'appât du gain, Oli, ça fait faire bien des niaiseries.
12: Ça, c'est sûr.
11: C'est vraiment fascinant. OK, les gars, je m'en vais dans la LPHS. C'était le repêchage hier. La victoire, on parlait 12e et dernière, évidemment, du repêchage. Tout ça parce qu'ils ont, bien sûr, mis la main sur la coupe. Lors du printemps dernier, on a repêché une attaquante finlandaise de 27 ans, Petra Nieminen. Elle manque pas d'expérience. Elle a quand même participé à 3 Jeux olympiques. Elle a même mené la Ligue de Suède au niveau des points lors des 2 dernières saisons avec Luleå. Alors voilà la nouvelle joueuse de la victoire. Il y a même une Québécoise, Émilie Lavoie, qui a été repêchée un peu plus tard dans l'encan. Alors félicitations et bonne chance à vous, mesdames, pour la suite de l'aventure. On va aller à la pause. De l'autre côté, ce sera un moment un peu plus human, parce qu'il y a un papa qui est bien fier de son fils.
13: Et avec raison.
11: Et avec raison. On lui parle dans 2 minutes.
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1: En ce moment, sur les routes, la 50 s'encadre très bien, même au niveau du pont Les Dravantes. Des allumetières dans les carrefours giratoires, peut-être un petit ralentissement. Ça s'est amélioré sur Montcalm pour aller vers Alexandre Taché. 174, on est au jaune à la hauteur de Jeanne d'Arc et tout près de la jonction avec la 417. 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
11: Vous avez assurément vu passer l'histoire d'Eliott Mondoux. Ce jeune garçon qui, à l'âge de 25 ans, est devenu assistant directeur général avec les Blues de Saint-Louis, il n'arrête pas de progresser au sein de l'organisation. Ça doit être une fierté incroyable pour toute la famille, principalement pour son papa. On l'a au bout du fil. Salut Martin Mondoux.
13: Salut Martin.
27: Bon matin les gars.
11: Martin, comment qu'on se sent comme papa quand notre enfant, notre garçon de 25 ans, occupe déjà un poste d'importance dans une équipe de la Ligue nationale de hockey?
27: Vraiment fier, tu sais, écoute, de voir son parcours, comment il est parti, puis où qui est rendu aujourd'hui, je pense que c'est une belle fierté pour non seulement pour moi, mais pour toute notre famille aussi. Là.
11: À quel moment tu t'es rendu compte, parce que ça ne date pas d'hier, là, qu'évidemment, Elliott était rapide dans le hockey, tu l'as eu avec toi pendant un bout, puis il est déjà avec les Blues depuis un certain moment. Mais à quel moment dans sa jeunesse tu t'es dit, OK, là, Elliott, il est fait pour ça, puis il va se rendre loin, là?
27: En toute honnêteté, il n'y a pas un moment que je me suis dit ça, mais les choses se sont faites un petit peu de fil en aiguille. L'anecdote, c'est qu'il a toujours il a commencé chez nous comme vidéo coach parce que notre entraîneur des gardiens, qui était aussi à l'époque, parce que c'était très peu commun d'avoir un vidéo coach à l'époque, un junior, parce que notre entraîneur des gardiens faisait le vidéo, puis il est allé passer une entrevue en Suisse pour passer chez des professionnels là-bas, puis il m'avait convaincu de me dire, regarde, Elliott, il va être capable, il a une bonne tête, il est habile avec le computer, il va être capable de faire tes games, puis tout. De là qu'Elliott a commencé grâce à Joël Duguay, puis qu'aujourd'hui, regarde, c'est ça. Il a gravé les échelons, et puis il a jamais quitté ce poste-là après avoir commencé à le faire.
13: Ouais, évidemment, on l'a pas précisé, là, mais Martin était DG depuis plusieurs années des Cataractes de Shawinigan. Donc, la porte s'est ouverte là, mais comme tu le mentionnes, papa, ben, beau être là, mais le fils a forcé la porte, puis il voulait s'impliquer dans le hockey, puis finalement, il a fait son propre chemin, en réalité. Là.
27: 100%. Tu sais, puis ça, c'est là que ça m'a rendu fier, parce que quelque part, j'étais sur le programme national de Hockey Canada pendant 3 ans, puis tu sais, Elliott, il faisait tous les événements de la Ligue, vidéo coach pour le challenge de la Ligue, les prospect games, puis quand c'est venu le temps d'avoir un vidéo coach à Hockey Canada, je voulais pas qu'il vienne pendant que j'étais là. T'sais, je voulais qu'il arrive de lui-même, puis la Ligue me disait, amène Elliott, c'est son opportunité, il le mérite, je voulais qu'il fasse son chemin par lui-même. Fait que comme tout hasard arrive, à un moment donné, à 2-3 semaines du tournoi, un vidéo coach nous annonce qu'il viendra pas, qu'il a signé avec les Sénateurs d'Ottawa, là, on se retrouve, pas de vidéo coach. Et c'est là que Hockey Canada m'ont dit, c'est Elliott qui va venir. Fait qu'ils m'ont réservé une surprise. L'année d'après, ils l'ont engagé à temps plein. Il a quitté les Cataractes, puis garde, à partir de là, c'est là que ça lui a permis de faire son chemin. Il a rencontré Doug Armstrong, puis les Blues lui ont donné sa chance à Ligue nationale.
11: Ouais, ça lui a même permis de graviter aux Jeux Olympiques, la plus grande plateforme possible. C'est pas rien, ça, là.
27: Exact. T'sais, il a fait 2 Jeux Olympiques, puis le contact avec Doug Armstrong s'est fait alors qu'il devait aller aux Jeux Olympiques avec l'équipe A, comme qu'on dit, l'année de la COVID, et que ça avait été annulé. C'était l'équipe B qui était allée avec Claude Julien comme entraîneur. Mais c'est Doug Armstrong qui était le manager de cette équipe-là à l'époque, et c'est là qu'il a rencontré Elliott et que le contact s'est fait.
13: Hey, moi, là, j'ai une question pour toi. Ça fait longtemps, là, Martin, que tu travailles avec des jeunes et tout ça, mais... Tu sais, c'est pas toujours facile pour des hommes matures de faire confiance à des jeunes. Comment, lui, il a été capable de gagner la confiance de ces gars d'hockey-là? C'est quand même, tu sais, un petit gars Shawinigan qui monte les échelons, puis avec l'anglais, la barrière de la langue. Comment est-ce qu'il a réussi à faire ça, selon toi?
27: Écoute, la recette, c'est lui qui la connaît. Tu sais, à un moment donné, je sais qu'il est passionné. Je sais qu'il est travaillant. Puis, c'est un peu les valeurs que moi, je me suis fait inculquer par mes parents, puis que j'ai essayé d'inculquer à mes enfants. Fait que, tu sais, pour nous, je pense que ça peut avoir aidé. À partir de là, c'est d'avoir le bon contact, les atomes crochus que ça fit dans ton groupe, puis si la confiance est là. Mais, tu sais, pendant que je suis là, je pense que les jeunes aujourd'hui qui sont chez eux, qui sont passionnés de hockey, qui ont une bonne tête, il y a beaucoup d'opportunités dans le hockey maintenant pour monter dans des postes comme ça. C'est des jeunes qui sont capables d'amener quelque chose à la game. Puis nous autres, mettons, les premiers au Cataract, on commence à rentrer des jeunes dans notre staff parce que, tu sais, les gars sont connaissants, ils sont travaillants, puis ça donne justement un autre saveur à nos groupes, à nos discussions. Puis moi, j'encourage les jeunes passionnés de hockey à essayer de commencer là-dedans, d'être vidéo coach, d'essayer de rentrer dans des équipes, que ce soit dans des calibres plus bas, puis de graver les échelons parce qu'il va avoir des opportunités dans le futur.
11: Ça ne doit pas être facile au début, tu l'as dit. T'essayais un peu de te distancer pour pas qu'il y ait le fameux préjugé de « Ah, il est là parce que c'est le fils à papa. Il obtient son opportunité parce qu'il l'a tout cru dans le bec. » Tu veux pas que ce soit ça. Fait que lui, d'être capable d'y parvenir avec tous ces peut-être ces regards-là, mais finalement de prouver à tout le monde qu'il a bel et bien sa place, ça devait être une fierté pour toi. Il est pas là parce que c'est mon gars, il est là parce qu'il le mérite au final.
27: À 100%, je peux vous dire que le jour qu'il est parti des Cataractes, ça a créé tout un trou parce que tous les petits détails qu'il apportait autant à moi qu'à Daniel. Tu sais, je veux dire, ça c'est pour, on les a pas retrouvés du jour au lendemain. Fait que s'il est arrivé en haut, puis il a commencé à faire les petits détails, aller chercher la bonne information. Puis comme je vous dis, je suis pas avec lui au day-to-day. On se voit pratiquement pas dans l'année avec notre horaire, les deux, mais en même temps, j'ai aucun doute qu'il doit faire la même chose là-bas avec eux. Là.
13: Hey Martin, tu me corrigeras si je me trompe, mais je pense pas me tromper en disant que t'es le DG actuellement en poste dans une équipe d'hockey junior qui est là depuis le plus longtemps. Ça se peut-tu, ça?
27: Je pense que c'est le deuxième. C'est Sylvain Couturier qui est arrivé, je pense, un an avant moi.
13: OK, mais il a changé de poste. Il a changé d'équipe ouais. dans son cas. Mais dans ton cas, t'es là chez Shawinigan depuis plusieurs années. T'es à même de constater l'évolution du circuit junior québécois puis tous les défis que ça apporte de tirer les ficelles d'un club à Shawinigan dans un petit marché. Moi, je suis curieux de t'entendre sur ce qui se passe avec les rangs collégiaux américains. Les défis que ça occasionne pour vous autres à Shawinigan, de garder vos joueurs, d'avoir peut-être un cycle un petit peu différent, de miser davantage sur vos 17 et vos 18 ans pour gagner un championnat, mais la façon de passer pour le DG, il faudra qu'elle évolue, vous n'aurez pas le choix.
27: 100%. Puis, tu sais, on pourrait s'asseoir dans notre coin puis essayer de trouver des excuses. Je pense qu'au final, l'important, c'est de voir comment on peut faire évoluer notre modèle, comment on peut s'adapter à ça. Puis, regarde, tu sais, nous, à Shawinigan, on a perdu Gridin, qui n'est pas revenu cette année, qui a causé un trou énorme dans notre équipe, qui avait quand même très bien performé l'année passée. Puis, on a pris une décision. On avait un groupe de 2009 qu'on a repêché de jeunes joueurs l'année passée de 16 ans, qui était extraordinaire. Donc, on a décidé d'aller chercher, de bâtir autour de notre noyau en combinant les vétérans qu'on avait, un Chad Lidjitakos, qu'on avait eu la chance de repêcher troisième au total l'année d'avant. Puis là, on a repêché 5 fois dans les 27 premiers. Fait que, tu sais, on va avoir un corps très jeune, très collé au niveau de l'âge, qui va peut-être nous permettre d'avoir une fenêtre de 2-3 ans où est-ce qu'on peut être extrêmement compétitif. Puis je pense que ça va peut-être être comme ça le nouveau modèle du hockey junior, parce qu'à 19 ans, on n'a plus de garantie aujourd'hui. Là.
13: Ouais. Puis moi, ça m'inquiète un petit peu, là, parce que, tu sais, je vois Moncton aller, puis je suis pas surpris de la façon qu'ils dirigent leurs choses. Beaucoup d'Américains dans leur équipe se sont rendus presque à la Coupe Gilles Courtois cette année. Moi, j'ai de la misère à concevoir qu'un marché de Shawinigan ou Mont-Patelin de Victo ou Val-d'Or, Rouyn-Noranda misent sur un paquet d'Américains pour grossir leur rang. Il me semble que c'est contre nature un petit peu de la mission de la LHJMQ. Tu penses quoi de ça?
27: Je suis 100% d'accord avec toi. Puis en même temps, au Québec, notre culture... Notre modèle d'affaires est bâti avec des jeunes Québécois. Je pense pas qu'il va changer, pour être honnête. Oui, on va intégrer quelques joueurs américains, mais en même temps, le danger qu'il faut faire attention, faut pas que ça redevienne comme peut-être lorsqu'ils sont mis à arrêter les transactions impliquant de l'argent, là, 25 ans dans la Ligue. Faut pas qu'on retourne dans un modèle d'affaires où est-ce qu'on va être capable de signer des gars puis qu'on va donner un avantage à certaines équipes versus, justement, la plupart des marchés du Québec, là.
13: J'ai une dernière pour toi, Martin. Ça fait longtemps que t'es là, là-bas des Cataractes. C'est l'équipe la plus vieille concession de la LHJMQ. T'es probablement le DG qui a été là le plus longtemps au sein de l'équipe. T'as coché la Coupe Memorial. T'as coché la Coupe du président devenu Gilles Courtois. Il reste quoi à accomplir avec les Cataractes de Shawinigan pour Martin Maudou?
27: Écoutez, honnêtement, je pense que j'ai jamais eu la passion comme je l'ai présente.
13: Ah, ouais?
27: C'est le défi de recommencer, il est le fun.
13: Okay.
27: J'aime les gens avec qui je travaille. T'sais, dans l'hockey junior, c'est tu recommences toujours. T'sais, tu as un nouveau défi à tous les 3 ans, 4 ans, tu recommences, tu repêches, tu développes. Faut que tu fasses les bons choix. Puis, le défi est là. L'option professionnelle n'est jamais venue dans mon cas. Passé proche à quelques reprises, mais c'est pas venu. Fait qu'au final, je suis heureux. J'ai des entreprises aussi dans la vie qui me permettent de m'épanouir. Fait que, tu sais, d'avoir la combinaison des deux, je pense que pour moi, là, c'est quelque chose qui me rend très heureux jour après jour.
11: Ben, tant mieux, Martin. Puis on est content pour toi. Puis honnêtement, moi, je viens de la région. Fait que je vous suis pas mal les Cataractes. Puis j'ai un petit penchant pour vous autres. Fait que j'espère que ça va bien se passer pour votre équipe.
13: Quand t'as commencé, Martin, là, pensais-tu rester aussi longtemps comme DG du club?
27: La vérité, là, les gars, c'est que ils sont venus me chercher parce que j'avais un club senior qui était en train de faire fermer Cataractes à l'époque. Puis j'avais refusé d'aller comme directeur hockey pour un an. Puis Jacques Blouin, son congé terminait à Hockey Québec. Il m'avait dit, dans un an, tu pourras faire la transition comme DG. J'avais refusé le poste. Et c'est là qu'à un moment donné, j'ai réalisé la complexité puis comment c'était fragile le hockey junior. Fait que là, on avait un choix à faire. Puis quand j'étais arrivé, j'ai dit à Éric Veilleux, c'est impossible que je sois DG. J'avais un aréna à bâtir dans les 24 mois suivants. On avait une structure organisationnelle à refaire au complet parce qu'on avait tout perdu notre personnel. Et dans un bon voyage qu'on revenait de Columbus, moi et Eric, puis qu'on avait travaillé pour préparer notre repêchage européen, qu'on préparait notre saison. C'est Eric qui m'a convaincu de prendre le poste tout de suite. Ce qu'il m'avait dit, ça fait un an qu'on veut te le donner. Je vais t'aider à la place, je vais être en arrière de toi. Je vais te supporter le temps que tu vas construire l'aréna, que tu vas faire, tu vas prendre les décisions au niveau des embauches, au niveau du personnel. Puis Eric a été un très bon atout pour moi, un bon complice des années qu'on a travaillé ensemble.
13: Ouais. Wow. Bravo Martin pour le travail accompli. Ça fait longtemps que je te suis, que je te côtoie dans les arénas d'hockey junior. C'est pas facile de faire du hockey dans un petit marché comme le vôtre. Vous avez fait des miracles à travers le temps. Vous avez connu beaucoup de succès. Un amphithéâtre que vous avez construit flambant neuf à Sherway. Puis tout le temps dynamique dans vos idées aussi. La Coupe de la 55, puis le hockey à Saint-Tite. Puis tu sais, vous avez dynamisé des choses. La Coupe Memorial, ça a été incroyable, votre Coupe Memorial en 2012 et tout ça. Donc, bravo pour le travail accompli. La meilleure des chances pour la suite, Martin.
27: Merci beaucoup, monsieur.
13: Puis salutations à Elliott, évidemment. Bravo à lui.
27: Bien sûr. Merci, bonne
11: ciao, journée. Bye-bye. Pour ramener dans les coulisses de la radio, on a fait la demande pour Elliott.
13: On aurait aimé mettre le père et le fils ensemble.
11: C'est ce qu'on voulait faire. Malheureusement, comme ça arrive souvent quand même dans la Ligue nationale, c'est pas tous les membres du personnel qui sont disponibles pour des entrevues. C'était exactement la même situation avec les Islanders, avec Benoît Desrosiers.
12: Exact.
11: On ne pouvait pas parler à Benoît Desrosiers parce que c'était un assistant-entraîneur. Il y a des équipes qui ne rendent pas disponibles. Donc, l'assistant directeur général, Elliott Mondoux, avec les Blues de Saint-Louis, n'est pas possible de lui parler en entrevue. Alors, on a fait la demande. On ne pouvait pas le faire. Alors, on s'est quand même dit, faisons-le avec Martin, son père. Puis honnêtement, moi, j'étais content de l'entendre parce que c'est trop facile, puis ça arrive trop souvent dans la vie qu'on entend, ah ben lui, on le sait bien, c'est le fils à papa.
12: Ah ouais.
11: Il s'est rendu là parce que il avait le vent dans le dos. C'est pas toujours comme ça que ça fonctionne. Puis tu te rends pas assistant directeur général d'un club de la Ligue nationale de hockey à 25 ans parce que tu connais quelqu'un.
12: Non.
11: Tu te rends là parce que tu as du talent et que tu travailles bien. Alors, félicitations à Elliott Mondoux, il le mérite. C'est toute une histoire.
12: Ouais.
11: Puis j'ai bien hâte de le suivre au cours de sa carrière. La question, c'est pas de savoir va-t-il un jour être directeur général, c'est quand va-t-il le devenir?
13: Ben, il est ses rails actuellement. Il est dans la bonne direction pour ça, c'est sûr.
11: Et il n'y a pas juste des anciens joueurs là, qui occupent ce poste-là. C'est pas impossible qu'un jour, ils deviennent.
13: C'est un gars comme Alex Antopoulos. Là.
11: Exactement.
13: Ça a été ce style-là qui a émergé. Danny Machocha, la même chose. Et il y a des possibilités quand tu crois à ton rêve. C'est ça qu'on peut envoyer comme message.
11: Surtout quand tu y parviens si près à 25 ans.
13: Exactement.
11: Beaucoup de temps devant lui. Bonne chance à Elliott. On va aller à la pause de l'autre côté. Ce sera le bureau des commissaires avec Stéphane Fizet.
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1: Sur le réseau routier en ce moment, des allumetières, c'est un peu plus lent. On est à la hauteur de la promenade à Gatineau. La bonne nouvelle, sur l'autoroute 50, c'est quand même assez léger. Ralentissement seulement tout près du pont Les Draveurs, mais vraiment, ça circule bien. Pour l'axe Hébert-Fournier, rien de trop compliqué. Même chose pour le pont Alonso par les deux approches. 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
1: Pac, bienvenue dans le... Bon, je l'ai un peu raté. Pas grave, ça arrive.
2: T'es laissé faire tout seul.
1: Dans le bureau des commissaires avec Stéphane Fizet. Salut Steph.
2: Salut Steph.
3: Salut, ça va bien?
1: Ça va bien toi?
3: Ça va très bien, merci.
2: Belle game de golf hier, Steph, by the way.
3: De golf? Écolique, non. Je vais te dire une affaire, là. Hey, non, je suis en train de faire des rénovations dans ma chambre à Thetford, là, dans ma chambre d'hockey. Puis hier matin, juste avant, j'avais un petit rendez-vous chez le médecin. Puis après ça, j'ai été faire des rénos dans ma chambre d'hockey. Fait que je l'ai toute défaite, puis je suis tout en train de la refaire.
2: OK, parce qu'on m'avait dit que tu jouais au golf hier, c'est pour ça.
3: Ben non. Je suis pas comme toi, Anto, je suis pas là. Ah, parce que t'as... Je sais pourquoi tu dis ça, toi. J'étais supposé jouer avec Alain Dano.
2: Ben oui, c'est ça, tu l'as vu
3: mardi. Puis non, finalement, j'ai eu un rendez-vous chez le médecin, fait que c'est pour ça que j'ai pas pu y aller.
2: Bon, c'est parfait.
1: Voulez-vous, voulez-vous vous appeler après le show?
2: Non, on pourrait.
3: On pourrait parler longtemps, nous autres, de Victor, moi, puis Anto.
1: Ça, c'est sûr. Alain Dano, évidemment, le père de Philippe Dano, qui est impliqué dans le tournoi de golf que Tony était maintenant porte-parole depuis deux ans.
2: Exact. La Coupe Canada, Victor Federge.
1: Exact. Les gars, selon Nick Kyprios, c'est pas parce que Brad Treliving est peu en poste que Matthew Nyes est à l'abri du côté des Maple Leafs. Chaka serait ouvert à le laisser partir. Plusieurs équipes se seraient intéressées à ses services, évidemment, du lot. On retrouve Kent Hughes. Je vous pose la question. Si le Canadien a juste un joueur à aller chercher cet été, est-ce que pour vous, c'est Matthew Nyes? Est-ce qu'on doit mettre tous nos œufs dans le même panier et combler l'aspect plus robustesse au détriment de la position de centre? Stéphane.
3: Moi, sérieusement, avant de me lancer sur un allié comme lui, je pense que j'essaie tout simplement d'aller chercher un joueur de centre avant d'aller chercher Matthew Nyes. Parce que je pense que Demidov mérite un joueur de centre qui va être capable de le compléter. Oui, Matthew Nyes va amener de l'espace sur la patinoire pour un Demidov. Tu sais, c'est un gros cabaret, on appelle ça un power forward. Il est capable de marquer des buts. Tu sais, il est capable de faire beaucoup de belles choses sur la patinoire. Mais pour amener Demidov à un autre niveau, d'après moi, je pense qu'il faut que tu te concentres vraiment sur le joueur de centre en premier. Si ça fonctionne pas, là, c'est correct pour aller sur Matthew Nyes.
2: Ouais, mais je suis d'accord avec Stéphane, même si j'adore le profil de Matthew Nyes, ça enlève absolument rien à ce que je crois qu'il est capable d'apporter à une équipe comme le Canadien, mais on a vu les limites d'où le Canadien peut aller sans un deuxième joueur de centre. Alors pour moi, c'est un trou qui est béant et qu'on se doit de tenter de combler. Ceci étant dit, ça prend quelqu'un quand même que tu sais qu'il va remplir la besogne, par contre. Pas une option de second homme qui est là, puis qu'on n'est pas sûr, puis que ça se peut finalement que ce soit Kirby Dach qui joue au centre de la deuxième ligne. Si on est pris pour aller dans cette direction-là, faut pas négliger la possibilité d'aller chercher un gars comme Nyes, par contre. Alors, c'est possible, parce que quand tu regardes les options, là, c'est possible que le Canadien se retrouve devant rien. Ben, c'est celui d'aller vers Nyes, dans ce cas-là, si on est sûr qu'on n'aura pas le joueur de centre convoité. Je pose la question.
1: Parce qu'il y a quelques années, l'an passé, en fait, Jeff Gorton a mentionné en point de presse, on veut améliorer notre top 6.
2: Ouais.
1: On veut pas nécessairement améliorer notre ligne de centre.
2: Exact.
1: On est ouvert du côté du Canadien à y aller pour un ailier. Et quand le train passe, faut que tu sautes dedans.
2: C'est ce que je pense.
1: Matthew Nyes, s'il est réellement sur le marché, comme le prétend Nick Kyprios, puis ça a été d'ailleurs confirmé par Darren Dreger, parce qu'ils sont quelques informateurs à avoir avancé l'information, cette transaction-là n'aura pas nécessairement lieu en septembre. Là. S'il faut, tu peux pas te permettre d'attendre puis de dire « Ah, mais attendez, nous, on veut faire d'autres choses avant. » Si le Canadien est dans le coup, il faut y aller. La bonne nouvelle, c'est que le Canadien a de l'espace sur la masse et a beaucoup de munitions. Il y a rien qui dit pas qu'on n'est pas capable de faire les deux, d'aller chercher un centre et un ailier. Ça, c'est pas impossible non plus. D'ailleurs, on apprenait que Mason McTavish, selon Kevin Weeks, est réellement sur le marché. Fait que ça aussi, ça pourrait être une cible intéressante à 23 ans, Stéphane.
3: Ouais, absolument. C'est sûr que McTavish, ça serait intéressant, surtout comme tu l'as dit, à son âge. En plus, il est déjà signé à long terme. Fait que ça, c'est un tracas de moins pour un directeur général. Ici, il est capable de planifier son futur un petit peu plus. Quand tu sais déjà que le joueur, tu vas l'avoir pour plusieurs années encore. Fait que, ben, c'est comme tu disais, ça n'empêche pas le Canadien d'essayer d'améliorer les deux positions non plus. Là, c'est si mettons McTavish, il est pas disponible. Puis, ben, là, il est disponible sur le marché, mais c'est son programme d'aller le chercher. Puis là, tu vas chercher un Matthew Nice. Ça, ça te permet peut-être d'aller chercher un joueur de centre quand même. Mais peut-être pas le top, le Larkin ou des joueurs de ce monde-là. C'est, tu peux peut-être aller chercher un joueur de centre, mais peut-être pas un joueur de centre A, mais peut-être plus un joueur de centre B, comme qu'on pourrait dire. Fait que, tu sais, ça n'empêche pas le Canadien de faire les deux moves non plus. Là.
1: Ah ouais, parce que si tu as des alliés de la qualité de Matthew Nice et d'Ivan Demidov, tu peux avoir un joueur correct au centre qui va faire le travail, mais que ça va quand même être un trio efficace. Parce que là, on est vraiment... C'est parti, les transactions, là. On en a vu. Il y a eu transaction. Russ Colton a été échangé. Joseph Wall a été échangé. Et même hier, il y a transaction entre les Sabres et les Sharks, alors que Michael Kesselring, qui était la grosse pièce dans la transaction J.J. Peterka 12 mois auparavant, il est maintenant rendu un membre des Sharks de San Jose dans une inversion de choix au premier tour. Les Sharks qui vont reculer à 27 et les Sabres qui grimpent à 20. Selon toi, Tony, qui a gagné la transaction?
2: Ben, qui a gagné la transaction? C'est certain que dans le cas des Sharks, il y avait une équipe qui était capable d'utiliser une inversion, c'est bien eux. Là. Ils ont rempli le pipeline à rabord d'espoir dans les dernières années. Là, ils se disent, bon, ben, on recule de 6 rangs pour rentrer un défenseur droitier grand format qui a montré que lorsqu'il est en santé, capable de rendre service sur un top 4 d'une équipe de la Ligue nationale. C'était un top 4 avec le Mammouth de l'Utah l'an passé. Ça ne s'est pas bien passé du côté de Buffalo. Mais je pense pas que Kesselring, du jour au lendemain, est devenu mauvais à ce point pour ne plus valoir rien sur le marché. Alors moi, je pense que c'est un coup intéressant de la part des Sharks. Je pense pas que c'est comme si tu acquiers un joueur presque de façon gratuite.
1: Ben, en fait, c'est quasiment ça. Je voyais... Permettez-moi de retrouver le truc là, sur Twitter, le trade tree. Là, on aime souvent faire ça. Là.
2: Ouais, ouais.
1: Bon, ben, on a acquis un choix avec Jake Walman il y a quelques années. Ce choix-là est devenu Salim Valenius. Après ça, on a rééchangé le choix qui est devenu le choix numéro 20. Et finalement, ce choix numéro 20-là, on l'a échangé au 27 pour Michael Kesselring. Donc, en soulageant les Red Wings de Jake Walman il y a quelques saisons, tu te retrouves avec un défenseur droitier gros format qui peut jouer des minutes intéressantes cette année. Fait que quand tu avances qu'on l'a acquis gratuitement, ben t'es bullseye. Ouais, on l'a acquis gratuitement parce
2: maintenant,
1: que...
2: Maintenant, faut le signer. Il n'y a pas de contrat.
1: C'est une question.
2: Ben, c'est ça.
1: Quand tu fais ce genre d'acquisition-là, t'as déjà eu discussion avec l'agent par le passé. Comment tu la vois, cette transaction-là, Stéphane?

0: Puis d'après moi, ils vont l'annoncer dans pas grand temps comme de quoi que la signature est déjà faite. Fait que pour moi, Saint-José, c'est sont vraiment gagnants là-dedans parce que ça te coûte rien. Puis tu vas te chercher un joueur qui est capable de jouer dans la Ligue nationale tout de suite.
1: Yeah, c'est exactement ça. Jake Walman a été échangé aux Sharks contre des considérations futures avec un choix de deuxième tour qui est devenu Leo Saarinen-Valenius, un choix de milieu de deuxième ronde que les Sharks ont fait en 2024. On l'a échangé aux Oilers pour un choix conditionnel de premier tour qui, lui, est devenu le 20e au total. Et finalement, avec ce choix-là, on recule à 27, on ramasse Michael Kesselring. Contre rien, contre des considérations futures, les Sharks ont maintenant un bon espoir en Leo Saarinen-Valenius, Michael Kesselring et un choix de fin de premier tour. Juste parce qu'on a bien géré nos actifs du côté de Mike Greer. Quand on parle de la transaction Monahan avec le Canadien, c'est exactement le même principe qu'on a fait il y a quelques années. Le Wallman, c'est pas un mauvais défenseur, là.
2: On l'a très bien revendu.
1: On a vu une opportunité, on a flairé la bonne affaire et on s'est retrouvé aujourd'hui avec un retour plus que décent. On va aller à la pause de l'autre côté. Alex Tuch fait bien jaser, principalement évidemment à Buffalo, parce qu'il n'a toujours pas de contrat en vue de la prochaine saison. Selon ce que je lisais hier sur Sportsnet, le Kraken de Seattle serait prêt à lui balancer plus de 10 millions par année à Alex Tuch. Est-ce que ce serait une erreur? Est-ce que c'est un bon fit? Est-ce qu'il vaut vraiment autant d'argent? On en parle dans 2 minutes.
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1: Sur le réseau routier en ce moment, des allumetières, c'est un peu plus lent. On est à la hauteur de la promenade de la Gatineau. La bonne nouvelle, sur l'autoroute 50, c'est quand même assez léger. Ralentissement à seulement tout près du pont Les Draveurs, mais vraiment, ça circule bien. Pour l'axe Hébert-Fournier, rien de trop compliqué. Même chose pour le pont Alonso par les deux approches. 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
1: Le Kraken de Seattle serait prêt à balancer plus de 10 millions de dollars à Alex Tuck s'il devient joueur autonome sans compensation. Le Kraken a cette soif-là de faire un grand coup. C'est évident, c'est clair, ça revient tout le temps. Est-ce que c'est la bonne décision? Est-ce que c'est le bon candidat à envoyer autant d'argent, Stéphane?
2: Pour moi, non. Pour moi, 10 millions pour un joueur comme lui, c'est il y a quand même 30 ans. Si tu lui donnes un contrat à 10 millions, c'est sûr et certain, c'est un contrat d'un minimum 6 ans. Ça va l'emmener à 36 ans. Puis c'est Alex Tuck, c'est pas un marchand de vitesse. Puis plus que tu vieillis, moins que t'as de vitesse. Fait que tu donnes 10 millions, pour moi, c'est beaucoup. Je comprends un petit peu Seattle que ils ont besoin d'emmener des gros noms là-bas, de changer un petit peu l'image de l'équipe qui est fade un peu, là. Ça fait que si ils ont besoin d'emmener des noms. Mais à 10 millions, pour moi, c'est beaucoup trop d'argent.
3: Ouais, on est exactement à la même place. Puis ça, c'est un jeu très risqué si le Kraken s'en va dans cette direction-là. Parce que c'est pas la première fois qu'on entend que Seattle veut faire un gros coup. On a essayé d'aller chercher Panarin, ça n'a pas fonctionné. Mais honnêtement, là, qui est le plus gros nom entre Panarin et Tuck? Qui va faire vendre des tickets? Panarin, pas mal plus que Tuck. Si on élève Alex Tuck au rang des super vedettes de la Ligue nationale, on a un méchant problème. C'est un bon joueur, c'est pas une super vedette. Ça ne vaut pas plus de 10 millions, ça, il y a aucun doute là-dessus. Mais en même temps, le Kraken se retrouve forcé de faire quelque chose dans un marché de l'autonomie où il n'y a absolument rien de décent.
1: Ils vont empirer leur situation.
3: Ben, c'est ce que je pense.
1: Tu fais ça, là, puis tu donnes des tapes dans le dos, puis yes, on a landé le gros poisson.
3: Ouais.
1: Mais c'est la même affaire que Marc Bergevin quand il s'est dit il y a une couple d'années, on a landé le plus gros défenseur disponible sur le marché et on s'est retrouvé à avoir Carl Hausner ici pendant une couple d'années.
3: C'est un bon parallèle, puis tu sais, moi, là, je sais pas ce que vous en pensez, les gars, là, mais il y a tellement rien. Il y a des bons joueurs, là, mais tu sais, c'est pas un marché d'autonomie qui regorge d'options à toutes les positions. Ça sent les mauvais contrats à plein nez. Il y a des équipes qui vont faire des gaffes la semaine prochaine ou dans deux semaines. Ça, c'est sûr et certain.
1: C'est sûr.
3: C'est Darren Radish.
1: Immanquable.
3: Il va faire sauter la banque. Un bon joueur. Ça vaut-tu 8,5, 9 millions par année? Ah, oubliez ça.
1: Même John Carlson, qui est un bon défenseur,
3: ben oui.
1: À l'âge qu'il est rendu,
3: ben
1: Sergei oui. Bobrovsky. Il y a plein de joueurs comme ça que des équipes vont dire, on n'a pas le choix, faut faire quelque chose. Dans une ère de plafond salarial, ne pas avoir le choix, Stéphane, ça peut faire en sorte que ta concession recule de quelques années. Tu le sais, tu as déjà été agent, là, c'était ta job des mettre dans ta petite poche. Là.
2: Ah ouais, moi, ça, je vais dire que je laissais ça plus aux personnes plus hautes que moi pour me les mettre dans leur petite poche. Mais c'est sérieusement, vu quand tu regardes comme Antoine te dit, tu regardes le marché des joueurs autonomes cette année, il n'y a pas de gros noms. C'est pas une grosse année pour les marchés des joueurs autonomes. Fait que, c'est peut-être une des raisons pourquoi que aussi on commence à voir des joueurs qui demandent des échanges quand ils ont déjà des contrats. C'est t'as Larkin, t'as Lebuck maintenant à Winnipeg. Tu vas commencer à voir des choses de même. Fait que ces échanges-là deviennent encore plus intéressants pour les équipes parce qu'ils savent que le 1er juillet, il n'y a pas grand-chose qui va être sur le marché. Fait que c'est peut-être de cette façon-là que les équipes vont réussir à aller chercher plus des gros joueurs.
1: Il y a même, si on parle qu'il y a tellement peu de joueurs disponibles, il y aurait de l'intérêt pour Patrick Laine à travers la Ligue nationale de hockey en raison de la structure de son contrat, parce qu'on pourra l'embaucher sans prendre trop de risques avec une base de salaire au plus bas possible et le payer en incitatif avec des bonus à la performance parce que il a été tellement blessé. Mais même dans cette situation-là, avec un contrat d'un million puis des bonus, j'ai hâte de voir qui va s'engager avec Laine. Quel genre de profil, quelle équipe, Tony, pourrait se permettre de mettre Laine dans son équipe?
3: Ah, écoute, c'est très embêtant. En tout cas, c'est sûr que ça va être un contrat à très court terme dans le cas de Laine. Il va essayer de relancer sa carrière. Et ça prend une équipe là qui pense avoir vraiment une place pour lui sur le premier jeu de puissance. Une équipe qui est pas prête nécessairement à gagner cette année, mais qui pense être capable de faire les séries. Moi, je pense que c'est ce profil d'équipe-là qui pourrait aller le chercher, mais je pense pas que ça regorge d'options tant que ça pour Patrick Laine, moi.
1: En tout cas, selon l'article que je lisais hier, il y aurait quelques équipes qui se seraient informées dans le dossier, parce que justement, un an, un million, et par la suite, on ajoute des bonnies.
3: Ben, une équipe comme Seattle, c'est peut-être, une affaire comme ça.
1: Qu'est-ce que t'en penses, Steph?
2: Ouais, c'est comme Anto, il dit, c'est, ça prend une équipe qui se cherche présentement sur leur avantage numérique pour essayer d'aller chercher une couple de points là. Mais qu'il y a beaucoup d'équipes, ça se peut qu'il y ait beaucoup d'équipes qui s'informent, mais il n'y a peut-être pas beaucoup d'équipes qui sont prêtes à faire le move, par exemple, pour aller signer, même 5, 1 an à 1 million avec des bonus. Tabarouette, tu sais pas dans quoi tu t'embarques. Tu sais, il y a tellement eu de blessures dans les dernières années, puis fait que tu sais pas dans quoi tu t'embarques. Puis il y a bien beau être super bon sur l'avantage numérique, mais tu t'es même pas sûr de savoir, il va-tu en jouer 30, il va jouer en 50, il va-tu en jouer 60 games, tu le sais pas. Fait que ça devient inquiétant pour les équipes.
1: Bien, je vous donne les équipes qui ont le moins bien performé en avantage numérique l'année dernière. Les Flyers sont arrivés de dernier, les Flames, les Islanders, les Blackhawks, les Kings, qui étaient régulièrement dans les rumeurs de transactions pour Laine. Étonnamment, on retrouve l'Avalanche au 27e rang. Et si on continue à grimper, il y a les Blues et les Capitals. Advenant qu'Ovechkin ne revient pas, tu peux quand même avoir un avantage numérique qui est taxé sensiblement sur la même chose, avec un tir puissant sur réception. Il y aurait peut-être ça qui pourrait être intéressant. On verra bien qu'est-ce qui va arriver.
3: La misère à croire qu'Ovechkin ne sera pas de retour pour un dernier tour de piste.
1: Mm-hmm. Mais pourquoi est-ce qu'il n'a pas déjà signé?
3: Mais on attend peut-être de voir, tu sais, combien d'argent ça va coûter, pis on a une entente de principe dans la manche avec Ovechkin, peut-être, tu sais, un contrat avec des bonnies rattachés à sa signature, ça va ressembler à ça, mais un gars de plus de 35 ans.
1: Exact, là. Lui peut le faire, ouais, parce qu'évidemment, il a plus de 35 ans.
3: Exact.
1: Parlant de le vieux de la vieille, John Tortorella ne reviendra pas à la barre des Golden Knights, c'est confirmé, c'est Ryan Craig qui va occuper ces fonctions-là, Stéphane. Est-ce qu'on va revoir un jour dans la Ligue nationale de hockey, John Tortorella en chef avec une équipe?
2: Je pense que oui. Sérieusement, je pense que oui, parce que dernièrement, c'est quand il a participé aux Olympiques. Quand tu vas aux Olympiques comme ça, c'est tu te fais des contacts énormément. Tu sais, tous les GM sont là aussi. Ils apprennent à connaître le John Tortorella d'une autre façon. Puis avec ce qu'il a fait à Vegas, moi, je pense que quand Vegas l'ont signé, c'était déjà prévu d'avance. Qu'il restait pas là, il restait là juste pour la fin de l'année. Il aurait gagné la Coupe Stanley, il n'aurait pas continué avec Vegas. C'était déjà décidé d'avance, ça, je suis pas mal certain là-dessus. Puis je pense qu'à un moment donné, il y a une équipe qui va y faire signe. Tout ça, c'est peut-être plutôt qu'on peut le penser, c'est peut-être Edmonton. Là, si avec Babcock, ça marche pas, ça, il peut peut-être se ramasser là à Edmonton, on sait jamais.
1: On sait jamais, effectivement. Je voyais d'ailleurs passer dans leur bilan la liste des blessures de leur équipe. Carlson, il va avoir une opération au niveau du poignet cassé. Anefin, une blessure au haut du corps qui l'aurait forcé à manquer potentiellement jusqu'à 8 semaines. Ça avait été la saison régulière. Même chose pour McNabb, qui avait 3 blessures en même temps qui l'aurait tenu à l'écart. Et finalement, Mark Stone, qui a un problème au niveau des adducteurs. Pis ça m'a rappelé que le Canadien, on n'a jamais su la maudite liste des blessés. Ça t'a surpris, ce Tony?
3: Ben là, il semble. Max Trouman, dans les coulisses, a rapporté que les joueurs souhaitaient que ça ne soit pas rendu public, mais le Canadien avait laissé entendre aux médias présents au bilan de fin de saison qu'on allait rendre public les blessures.
1: Comme à chaque année.
3: Ben, comme à chaque année, là, on va livrer quand même un petit peu plus de détails, puis on a décidé de garder ça tout près de la veste. À la demande, semble-t-il, des joueurs.
1: Je pensais que c'était pas une obligation, mais quasiment. Je pensais qu'on était obligé de faire ça.
2: Ouais, c'est quasiment comme une obligation. C'est juste de démontrer un petit peu, là. T'sais, on est tellement habitué à blessure au bas du corps, blessure au haut du corps. Ils veulent pas dire vraiment c'est quoi. Hein, puis, mais là, de pas divulguer les blessures, ça change quoi de savoir qu'il y en a un qui a besoin d'une opération, qu'il y en a un autre qui a joué blessé ou, je sais pas, je trouve ça vraiment bizarre.
1: Peut-être parce qu'on veut ne pas chercher d'excuses du côté des joueurs
3: du Canadien. C'est possible.
1: On veut faire face à la musique sans qu'on puisse dire, ah, OK, on comprend mieux, il était blessé. Non, y a pas d'excuses, c'est à nous de performer.
3: Dur de croire que Juraj Slafkovský n'était pas blessé, là.
1: Elle est grimacée quand il
3: revenait. Ben, tu sais, écoute, il avait perdu de sa vitesse. Moi, selon moi, il était encore ébranlé de ses 2 coups à la tête dans la série contre Tampa. Il y avait quelque chose là. Puis d'après moi, il y avait quelque chose de physique au bas du corps.
1: À la
3: ça,
1: jambe.
3: C'est sûr.
1: Avec la chose à la jambe, c'est
3: ouais,
1: sûr.
3: Ouais.
1: Très bon, Stéphane. Merci beaucoup. On se reparle la semaine prochaine.
3: Salut, mon Steph.
2: Yes. À la semaine prochaine. Bye.
1: Bye. Stéphane Fizet dans le bureau des commissaires. On va aller à la pause. De l'autre côté, on est content de lui parler. On lui a parlé un peu plus tôt pour ses expériences personnelles. Ben là, on va parler à l'analyste parce qu'en fin de semaine, c'est le US Open et on a rendez-vous avec Johan Benson.
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4: Sur le réseau routier en ce moment, la 50, c'est un peu avant la véranderie maintenant, aussi plus difficile. Des allumetières, on est à la hauteur de la promenade de la Gatineau. Et dans les dernières minutes, ça s'est alourdi sur l'autoroute 5 entre Haute-Plaine et Mont-Bleu. Tout ça en raison de ces travaux. Sinon, sur le Queensway à direction ouest, on est presque depuis Ennis, où c'est plus lourd jusqu'à le centre-ville. 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
9: Ce qu'on trouve pas lorsqu'on fait le saut de l'autre côté de l'Atlantique, lorsqu'on joue en Angleterre ou en Écosse ou en Irlande. Mais c'est un des parcours les plus réputés. C'est toujours un parcours qui est coté dans le top 10 mondial. C'est vraiment une place extraordinaire. En ce moment, malheureusement, on est en délai pour le brouillard. Donc, quelques golfeurs seulement ont pris le départ. Et là, on est en instant, on attend justement que le brouillard se lève pour pouvoir là, continuer la compétition.
10: Bon, tu as parlé de brouillard, moi je vais t'emmener sur la pluie. Mm. Moi, présentement, je regarde la fenêtre, là, ça tombe. C'est pas très loin, tu l'as dit, c'est à Long Island. Est-ce que la pluie pourrait faire en sorte que les verres soient un peu plus lents et que ce soit un peu plus facile?
9: Ben, c'est ce qu'on a fait, Deso, c'est un bon point que tu apportes. Dans la préparation du parcours pour la première ronde de jeudi, on a envoyé un communiqué aux joueurs que les verres allaient être un petit peu plus lents que lors des rondes de pratique parce qu'on attend des vents, surtout des bourrasques de vent qui pourraient être près des 40-50 milles à l'heure cet après-midi.
10: Aïe, aïe.
9: Donc, les verres sont tellement petits à Shinnecock, il y a tellement une portion restreinte de ces verres qui est utilisable pour mettre des positions de fanion. Donc, on a envoyé un communiqué, les verres vont être plus lents. Les positions de fanion sur certains trous stratégiques vont être plutôt faciles, justement parce qu'on veut pas une catastrophe, là, que la balle se mette à rouler à cause du vent à l'extérieur des verres. Et l'autre chose qu'on a averti les joueurs, c'est qu'on va peut-être arroser. Tu parlais de pluie, pour l'instant on s'en sort, même que je te dirais qu'il y a des bonnes chances qu'on n'ait pas de pluie aujourd'hui.
10: Okay.
9: Mais à cause de la force du vent, le gazon va s'assécher, donc ça se peut qu'on asperge un peu les verres d'eau au courant de la journée, même entre des groupes, parce qu'on veut pas surtout que, par exemple, les gens qui jouent le matin aient des conditions un peu plus jouables que plus tard en après-midi où la balle débarquerait des verres, tout simplement.
11: Tu sais, c'est le US Open a souvent la réputation parce que qu'on veut créer les conditions de jeu les plus dures au monde. Et ça a fait l'objet de critiques de la part des joueurs depuis de nombreuses années. Est-ce qu'on est plus apte chez la USGA à adapter les conditions, que ce soit un petit peu plus jouable que ce qu'on a vu par le passé, où on veut garder cette réputation impitoyable qu'on a toujours eue pour le US Open?
9: Ben, le US Open, ça a toujours été le test de golf ultime.
11: Ouais.
9: Mais maintenant, avec les nouvelles technologies, avec la nouvelle équipe, John Bodenheimer, qui s'occupe justement de la préparation du terrain, tout ça, c'est celui qui est en charge là, du comité du tournoi. On a beaucoup élargi les allées depuis la dernière fois. La dernière fois qu'on était à Shinnecock, c'était en 2018. Brooks Koepka avait gagné. Les allées sont pratiquement deux fois plus larges là, sur certains trous parce que, justement, l'herbe longue est très punitive, l'herbe fescue, là, si on sort des allées. Mais on veut permettre aux golfeurs d'être capables. Il y a des allées, les gars, il y a tellement ce qu'on appelle en anglais de pitch, là, de dénivelé dans les allées, que si les allées sont fermes et rapides comme on les a en ce moment, si on ne les élargit pas, mais c'est impossible pour la balle de rester dans l'allée. Et c'est là que ça devient un petit peu ridicule. Si les golfeurs, s'il y a personne qui est capable de frapper la balle dans l'allée, ben c'est là que ça devient un petit peu ridicule. Donc on a vraiment tout fait en notre pouvoir pour être capable de faire profiter ou de donner le test ultime aux golfeurs, mais sans que ça devienne ridicule.
10: Et un de ceux qui aimeraient évidemment, ils espèrent tous bien performer, mais un qui a un objectif bien clair en tête, c'est Scottie Scheffler, parce que lui, s'il l'emporte en fin de semaine, il compléterait le Grand Chelem, Johan.
9: Oui, ça serait incroyable. On a Rory McIlroy qui a complété cet exploit-là. Là, on parle de Tiger Woods, on parle d'un club select. Là, j'ai pas tous les noms sur les doigts, le bout des doigts, là, mais il y en a pas beaucoup qui ont réussi ça. Scottie Scheffler a le type de jeu parfait. Faut juste qu'il soit précis sur les coups de départ. Un petit peu de difficulté cette année là, sur cette statistique-là. Mais c'est un des meilleurs joueurs de fer, sinon le meilleur joueur de fer. Et Shinnecock, c'est justement ça. C'est un parcours qui est très, très... Les deuxièmes coups sur les par 4, les entrées sur les par 3 sont hyper, hyper importantes. On doit rater au bon endroit. Scheffler le fait mieux que quiconque. Et il semble en bonne disposition cette semaine. Semble avoir, encore une fois, une super belle attitude. Semble être prêt. Et puis ça va vraiment être très, très intéressant de voir ce que Scheffler nous offre comme performance cette semaine.
10: Je t'ai amené sur Scheffler, mais as-tu d'autres golfeurs que tu envisages qu'il pourrait avoir une bonne performance?
9: Ben, Rory a l'air en forme, les gars. Il a gagné les deux derniers tournois des maîtres. Il a gagné, il a bien fait cette saison jusqu'à date. Rory qui s'améliore avec l'âge, même s'il vient de l'Irlande du Nord. Si on regarde, tu sais, dans les dernières années, ça a jamais été quelqu'un qui a eu de bons résultats dans les conditions venteuses. Semble contrôler sa balle dans ce type de conditions-là de mieux en mieux. C'est toujours difficile, les gars, de contrôler une balle quand on est extrêmement puissant et qu'on a tendance à la frapper très haute. Un autre qui me vient en tête, c'est Tommy Fleetwood, qui lui aussi connaît une excellente saison. Avait très bien joué lors du US Open en 2018 à Shinnecock. Et c'en est un qui frappe la balle avec beaucoup d'aplomb et une trajectoire très, très perçante. Donc, avec les conditions venteuses qu'on annonce là, lors des 4 prochains jours, je pense que Fleetwood sera à surveiller aussi.
10: Hey, Johan, merci beaucoup d'avoir pris du temps pour nous parler ce matin. Bon tournoi, on a hâte d'écouter ça, notamment sur les ondes de RDS.
9: Mais merci, on rentre en ondes, moi, JS, à 13h30 cet après-midi.
10: Merci, salut, Johan. On va vous suivre. Salut, Johan.
9: Salut.
10: Ciao.
9: Bye-bye.
10: Johan Benson, pro de golf. Et aussi, accessoirement, collaborateur à BPM Sport.
11: Ouais, et un grand sage.
10: Oui.
11: Parce que, selon Johan, n'importe quel golfeur amateur ne sera jamais assez bon pour se choquer.
10: Ouais. Mm. Mais ça vient avec les années. Au début, j'étais nul au golf. Je me fâchais beaucoup plus. Puis là, aujourd'hui, je suis un peu moins nul. Mais à cette heure, je me dis, hey, regarde, je suis de bonne humeur, je joue au golf, il fait beau. Pourquoi est-ce que je serais de mauvaise humeur?
11: Ouais, puis moi, j'ai déjà joué 25-30 games par année, là. Maintenant, j'ai plus le temps de jouer autant de golf par année. Alors, c'est terminé se choquer sur le terrain. J'ai juste plus le temps pour ça.
10: Exact.
11: Alors, c'est le temps de profiter de nos rondes de golf parce qu'elles sont plus rares que dans le temps.
10: Assurément, ça, ouais. C'est sûr. La vie de jeune papa, Tony.
11: Et voilà.
10: Un peu plus tôt à l'émission, tu as lancé l'invitation aux gens qui nous écoutent à l'extérieur du Québec, si vous êtes dans des endroits exotiques. Et là, c'est fou à quel point on a eu des réponses. Tantôt, on a défilé une liste d'à peu près 15 de personnes.
11: Exact.
10: Mais j'ose croire qu'il y en a d'autres qui sont rentrés, Ali, depuis.
0: Oui, il y en a plein d'autres avec des destinations tout aussi fascinantes. Julien est à Atlanta. Jonathan, bon, il est pas parti, mais il dit qu'il s'en va au Mexique la semaine prochaine, mais qu'il va pas nous manquer une seule fois.
10: Ah, c'est parfait,
0: salutations
10: ça.
0: D'avance.
10: Bonne habitude.
0: Jonathan. Danick est à Naples, en Floride.
11: Naples.
0: Cochonnet 111 sur YouTube est à Lausanne en Suisse. Et Eric, écoutez bien ça, est en direct de Sofia en Bulgarie.
11: Ah ouais,
0: il Bulgarie. Prononce une conférence le 30 juin au International on Advanced Research in Health Science and Medicine.
11: Et okay, il est en fait route... que c'est pas un tata qui
0: non,
11: nous écoute.
0: Non, un petit peu plus intelligent que nous.
11: D'après moi, les trois cerveaux réunis n'équivalent pas à cet auditeur.
0: Et là, il est en route en Moldavie pour profiter de des beautés du coin. Fait que...
11: Wow.
0: Et bravo,
10: lui,
0: Eric.
10: Et lui se dit, faut pas que je manque le club du matin.
11: Ah, exact.
0: Exactement.
11: Avec les trois bolets du sport.
10: Ouais, on apprend des choses à cet homme-là. Là.
0: Ouais. Ouais. Et d'ailleurs, parenthèse, les gars, mais il y a une nouvelle quand même intéressante qui est sortie dans les dernières minutes. Les Bruins de Boston ont annoncé que le chandail numéro 37 de Patrice Bergeron allait être retiré par l'équipe la saison prochaine.
10: Ça allait un peu de soi.
11: Mais c'est une super nouvelle. Quelle nouvelle, quel ambassadeur, quelle personne, Patrice Bergeron.
10: Moi, il y a un certain point, je me disais, va-t-il sortir de la retraite? J'y ai cru pendant
11: moi aussi,
10: un bout.
11: J'y ai cru un petit peu.
0: Parce que même à la fin, il jouait encore du très, très bon hockey.
10: Ben, puis tu vois que les Bruins, c'est Colin, c'était pas la chute aux enfers annoncée. Et finalement, on était beaucoup plus compétitif depuis son départ que prévu. Je me suis dit, peut-être que Patrice va se laisser tenter. Tu sais, tu reviens à partir de février, tu joues une coupe de match, t'as pas la pression et la difficulté de jouer un calendrier complet. Pourquoi pas? Finalement, il ne l'a pas fait. Et là, il sera un immortel.
11: Tu sais, ça s'est quand même terminé abruptement pour lui. Là, il venait de connaître une saison miracle, les Bruins, puis se sont fait sortir contre toute attente au premier tour. C'est comme ça que ça s'est fini pour Patrice Bergeron contre les Panthers. Mais il y avait des signes avant. On a su par la suite que c'était le début d'une super puissance, là, quand même, les Panthers de la Floride. N'empêche, le départ à la retraite de Bergeron, tu sais, les poignées de main, les larmes, il a serré la main à tous ses coéquipiers avant qu'il quitte la patinoire. C'était clair dans sa tête, puis un athlète, quand on m'a souvent raconté que souvent l'athlète réalise que c'est terminé, puis il n'y a aucune chance qu'il revienne, puis ça a été un petit peu son cas.
10: Tu sais, tu pensais d'un début d'une superpuissance, et t'as raison. On a quand même fait les séries par un point, si je ne m'abuse, parce que cette année-là, on avait le choix de premier tour des Panthers, alors je surveillais ça pas mal, et les Bruins étaient au-dessus de 130 points avec Jim Montgomery. Ouais. Quand tu parles d'une méga surprise dans le monde du sport... Ah, là, oui. Difficile de trouver mieux que celle-là. Là. Il y aura eu, dans les dernières années, le Kraken, qui avait aussi battu l'Avalanche, qui avait été surprenant. Mais il n'y en a pas eu tant que ça. Là,
0: non. Les Blue Jackets sur le Lightning aussi.
10: Les Blue Jackets sur le Lightning aussi.
11: En quatre petits matchs. Hey, puis, bon, on n'a pas encore terminé, là, mais 514-790-0919 ou via YouTube, ça va nous faire plaisir de vous saluer. On fait voyager en lien avec la Coupe du Monde, le Club du Matin, partout dans le monde entier, les gens nous écoutent. On va vous saluer.
10: Parce qu'on souligne évidemment le fait que le Canada est en action ce soir, 18h.
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10: Merci beaucoup, Ali. Hier, je suis pas fin, les fois. J'impose des choses à mes collègues de travail. Et là, j'ai dit à Tony, t'as pas le choix. Faut que tu te couches tard, parce que faut que t'écoutes de la boxe. Et au retour, ce sera son compte rendu. Make your move.
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8: Sur le réseau routier en ce moment, la 50, c'est un peu avant la véranderie maintenant, où c'est plus difficile. Des allumetières, on est à la hauteur de la promenade de la Gatineau. Et dans les dernières minutes, ça s'est alourdi sur l'autoroute 5 entre Haute-Plaine et Mont-Bleu. Tout ça en raison de ces travaux. Sinon, sur le Queensway, direction ouest, on est presque depuis Ennis, où c'est plus lourd, jusqu'à le centre-ville. 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
5: Tony, je t'ai fait veiller tard parce que je voulais que tu nous parles de boxe ce matin.
6: Ouais.
5: Alors, vas-y avec ton compte rendu, c'était le groupe Yvon Michel qui était au casino.
6: Exactement, on présentait un événement hier au casino de Montréal. C'est quand même un événement qui était axé davantage sur la relève et aussi de garder actifs quelques poulains là, sous l'égide de Yvon Michel et de son groupe. On a présenté là, une foule de combats hier à compter 19h. Ce qui est apprécié dans le cas de groupe Yvon Michel, tu sais, c'est pas des cartes vraiment international comme ce que Eye of the Tiger a présenté depuis un bon bout de temps. Donc, pour moi, c'est intéressant quand même le développement des jeunes, puis on le fait de façon tout à fait gratuite. Alors moi, je pense que c'est digne de mention. Ça fait quelques cartes maintenant qui sont offertes gratuitement via YouTube.
5: Ça, c'est cool.
6: Alors, il appelle ça la série de boxe Space qu'on présente sur YouTube. Très apprécié. Moi, j'ai pu regarder ça. C'est Jean-Luc Legendre qui animait. Alexis Barrière, le secondaire. Il y avait Bernard Barré. Donc, c'était un groupe de 3 commentateurs qui faisaient le travail. Donc, ça, c'est plus un. Pour le reste, beaucoup de combats comme prévu, pas vraiment compétitifs. Mais en même temps, c'est un petit peu la mission de ces gars-là. Garder des boxeurs actifs, des gars qui sont tôt dans leur carrière. Puis, bon, ajouter des knock-outs à leur fiche, c'est arrivé. En mettant ça de côté, quand on regarde les combats principaux de la carte hier, en première demi-finale, il y avait le combat de Marie-Pierre Houle qui revenait dans le ring contre la Mexicaine Maria Moreno. C'était un deuxième combat entre les deux rivales. Elles s'étaient affrontées il y a quand même quelques années. Et Marie-Pierre Houle l'avait emporté dans une décision serrée contre Moreno. Il se fait plusieurs années que Moreno lève la main en disant « Je veux me refrotter à Marie-Pierre Houle, je veux prendre ma revanche. » Donc, on a organisé ce combat-là hier. Et honnêtement, c'est un combat chaudement disputé. Probablement, en fait, de loin, le meilleur combat de la carte. Le combat le plus serré. J'avais la Mexicaine gagnante dans ce combat-là. Okay. Mais hier, ça a été un verdict nul. Un juge a donné un combat nul. Et les deux autres juges sont allés d'un côté pour Marie-Pierre et de l'autre côté pour Moreno. Donc, ça peut pas être plus serré aux yeux des juges parce que les trois juges ont vu des résultats différents dans le combat hier.
5: Est-ce qu'on va se reprendre encore une fois?
6: Ben, bon, ça sent la trilogie, effectivement, entre les deux boxeuses. Moi, j'ai vu Moreno gagner les trois premiers rounds, Marie-Pierre revenir avec les deux prochains et on s'est partagé les rounds suivants. Mais au bout de la ligne, pour moi, il y avait un écart de deux rounds en faveur de Moreno. Est-ce que c'est un vol? Pas prêt à dire ça. Est-ce que la bonne décision a été rendue? Peut-être. Moi, je me fie à mon propre jugement, puis je l'aurais donné à la Mexicaine si j'avais été dans les souliers des juges.
5: Ça, c'était la demi-finale.
6: Ben, en fait, j'ai parlé de première demi-finale. Il y en avait une deuxième. C'était Loïc Lahaie qui se battait dans l'officielle demi-finale. Ça s'est réglé en l'espace d'un round seulement.
5: OK, c'était quoi la finale?
6: La finale, c'était Maslow McDaniz qui se battait contre l'Américain Maurice Lee en finale. Combat qui s'est rendu jusqu'à la limite de 10 rounds. J'ai pas donné un round à Maurice Lee. Ça a été une domination complète du boxeur de Longueuil, Maslow McDaniz. C'est un gars qu'on doit surveiller, toujours invaincu, un gaucher, il a un style particulier. Il a un excellent crochet de la main avant. Comme il est gaucher, il a une bonne puissance de la main droite. Alors, c'est un gars qui est toujours difficile à affronter, assez trapu. Il va aller à l'intérieur. C'est pas un boxeur qui est facile à affronter de par son style. Puis, ben, de défi en défi qu'on lui présente, il repousse ces défis-là assez aisément. Mais moi, je pense qu'il est mûr pour un défi plus considérable que ce qu'on lui a offert hier. Maurice Lee a été vraiment dominé pendant 10 rounds.
5: Et là, la prochaine carte qui nous intéresse, d'ailleurs, hier, il était en entrevue dans 100% Max, ouais, avec Max et Oli, d'ailleurs, qui est toujours disponible de 10h à 11h. Jean-Pascal y était parce que lui va se battre bientôt dans moins de 10 jours. Là.
6: Exactement. C'est le combat de New Era Promotions de Yann Stéphane Pellerin qui aura lieu au Colisée de Laval la semaine prochaine, le 27, samedi le 27 juin. Alors, est-ce que ce sera officiellement les adieux de Jean Pascal? On sait pas trop. Il a parlé d'un combat de retraite la dernière fois qu'on l'a vu dans le ring quand il avait perdu contre Mihal Chizlak. Il a pas vraiment fait le poids, s'est fait passer le knockout. Il disait, j'ai un dernier combat dans le corps, et ce dernier combat-là, c'était censé être contre Francis Lafrenière. Mais Jean Pascal étant Jean Pascal, on sait jamais trop dans son cas.
5: Ça fait 5 ans là, qu'on pense que c'est la retraite.
6: C'est ça. Mais bon, regarde, c'est un combat intéressant. Francis Lafrenière, là, il va tout donner dans le ring. C'est sûr que c'est deux gars qui vont souhaiter donner un spectacle la semaine prochaine. C'est sûr que Jean, c'est plus le boxeur qu'on a déjà connu. Il a pris de l'âge, pourra jamais y enlever sa passion pour la boxe. Moi, ce qui m'intéresse dans le cas de Jean Pascal, c'est le jour où ce sera finalement terminé. Je dirais pas enfin, là, mais quand ce sera officiellement terminé pour lui comme boxeur, faut réussir à garder Jean Pascal impliqué dans la patente, d'une certaine façon. Parce que c'est un bon vendeur, il se présente bien dans les médias, il a des très bonnes qualités de promoteur, Jean Pascal. J'espère qu'il va demeurer impliqué dans la boxe d'une certaine manière, parce que je pense qu'il y a beaucoup à donner. C'est un gars qui a une vigueur, qui a de l'énergie à revendre. Puis, d'après moi, il pourrait faire partie de la solution pour relancer la boxe à Montréal, pour que on retourne dans de grands événements, qu'on retourne au Centre Bell. Est-ce que Jean peut être impliqué là-dedans? Moi, je pense qu'il y a le potentiel d'être ça.
5: T'as raison, parce que il a le don de rendre ses combats intéressants. Tu sais, il parle en point de presse, puis il dit « Ah, Colin,
6: regardez ça. »
5: Moi, je me souviens, il y a quelques années, le fameux coup de la pince à cils. Tu sais, de trouver n'importe quel twist, de façon, peu importe, pour accroché. Ah, tu sais quoi? Je vais prendre de mon temps, puis je vais m'intéresser à ce gars-là. C'est pas fou, promoteur.
6: Jean est un gars très intelligent. Et Jean savait très bien qu'en faisant ça, puis en adoptant le rôle de vilain dans un paquet de ses combats, il savait que des gens l'aimeraient et d'autres aimeraient le détester, mais que tu aurais 100% raison parce que ces gars-là regarderaient le combat.
5: Exact.
6: Ces gens-là regarderaient le combat. Fait que ça, Jean, il l'a très, très bien compris. L'antagoniste, là, il l'adoptait très bien contre Lucien Bouté. Qu'est-ce qu'on a fait? On a rempli au bouchon le Centre Bell jusqu'au plafond où j'étais là, dans une des dernières rangées au plafond de l'édifice. Mais c'était ça, Jean-Pascal. Puis j'espère qu'il va rester impliqué. Autre chose à son sujet. Il y a un projet de biographie qui est en cours. C'est Luc Gélina qui va signer sa biographie. J'ai hâte de lire ça, pas à peu près. J'ai parlé de ça avec Luc récemment. Ça va sortir à l'automne. Et puis, vers les fêtes, on peut être certain qu'il va y avoir pas mal de livres de Jean Pascal sous le sapin de Noël. On va apprendre un paquet de choses là-dedans, je suis sûr et certain. La promotion de ses combats, comment il se préparait pour affronter les meilleurs combattants qu'il a déjà affrontés dans sa carrière.
5: Parce qu'il y a une vie mouvementée, là, Jean Pascal. Mais il n'a jamais reculé devant personne non plus.
6: Puis tu connais Luc et sa rigueur, ça va être bien fait, le livre à Jean.
5: C'est sûr
6: que ça va être bon. Enfin, moi, j'ai bien hâte de lire le livre à Luc Gélina qui est apparaître plus tard cette année.
5: Très bon, Tony. Juste avant qu'on termine, une belle nouvelle en ce qui a trait à Kim Clavel.
6: Exact. Elle est devenue maman, Kim, dans les dernières heures. Donc, c'est une très, très belle nouvelle pour Kim Clavel. Elle a accouché d'un jeune garçon, là, ben, jeune, évidemment, d'un poupon dans les dernières heures. Il serait né à minuit. Je sais pas, est-ce que c'est dans la nuit de lundi à mardi? Probablement.
5: Mais c'est tout récent.
6: C'est tout récent, là. C'est 7 semaines. Donc, Kim Clavel, championne du monde, est maintenant maman. On verra pour la suite. Elle aura le temps de se remettre de son accouchement, de profiter de son bébé. Quand est-ce qu'on va la revoir sur le ring? Est-ce qu'elle reviendra? Ben, ça lui appartient. Maintenant, bienvenue dans le monde de la maternité, à Kim Clavel.
5: Ben oui, on évidemment, tout le monde autour de la table lui envoie nos, belles pensées, puis c'est très cool. On est content pour cette belle nouvelle-là. Merci beaucoup. Tony, on va aller à la pause. De l'autre côté, Renaud Lavoie s'installe avec nous. Est-ce que les Stars de Dallas pourraient se faire jouer un vilain tour? Parce qu'honnêtement, niveau plafond salarial, ça commence à être tough à rentrer tout le beau monde. On en parle avec Renaud dans 2 minutes.
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0: Sur le réseau routier en ce moment, la 50, c'est un peu avant la véranderie. Maintenant, aussi plus difficile. Des allumetières, on est à la hauteur de la promenade de la Gatineau. Et dans les dernières minutes, ça s'est alourdi sur l'autoroute 5 entre Haute-Plaine et Mont-Bleu. Tout ça en raison de ces travaux. Sinon, sur le Queensway, direction ouest, on est presque depuis Ennis, où c'est plus lourd, jusqu'à le centre-ville. 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
1: Salut Renaud!
2: Salut mon Ren!
3: Comment ça va ce matin, club?
1: Ah bien, ouais. Toi?
2: Ah oh, oui, pète le feu. Plus que la météo pluviale, disons-le comme ça.
3: Qu'est-ce qu'on va faire avec ça? C'est ça le problème?
2: On s'enferme de quatre murs des mains de la maison. Pas bien, mais le choix.
3: Dommage. On n'est pas à Vegas, en tout cas. Au moins la température
4: en même temps,
3: plus clément.
4: Même s'il y avait fait gros soleil, à 18h ce soir, je serais arrivé devant mon téléviseur. Fait que moi, dans ce temps-là, ça me dérange pas tant que ça. Renaud, est-ce qu'il va mouiller les offres hostiles cet été? Parce qu'honnêtement, à gauche puis à droite, on entend cette menace-là de plus en plus. Va-t-il réellement s'en matérialiser une?
3: Bien, écoute, pendant la finale de la Coupe Stanley, tu sais, on a vu passer Maverick-Bourg, c'est un candidat pour une offre hostile. Oui, c'en est un candidat, mais il y a un gros mais dans tout ça. D'abord et avant tout, il a le droit à l'arbitrage. Alors, l'équipe peut décider elle-même de l'amener en arbitrage. Comme ça, les offres hostiles ne peuvent pas arriver tout de suite.
4: Mais si je me trompe tu me corrigeras si je me trompe, on peut pas amorcer le processus d'arbitrage le premier. Je pense que c'est le 5. Fait que ça laisse comme une petite fenêtre à une équipe pour débarquer puis déposer une offre hostile.
3: Écoute, tu peux le faire, mais je pense que tu peux surtout le faire par la suite. Là. Mais moi, je pense que c'est un candidat qui est intéressant, aucun doute là-dessus. Il y a plusieurs mais. Puis le mais le plus important, OK, c'est qui le directeur général de cette équipe-là? C'est Jim Neal. Jim Neal, année après année ou à peu près, gagne ou est candidat pour le directeur général de l'année dans la Ligue nationale de hockey. Pourquoi? Parce que c'est un homme extrêmement respecté par ses pairs dans cette ligue, OK? Et j'ai hâte de voir qui pourrait se lever de bonne heure pour dire, ben, sais-tu quoi? Moi, je vais appeler Jim Neal, je vais lui dire, écoute, on va faire une transaction, on va faire une offre hostile à Maverick pour s'assurer qu'il n'y en ait pas. Voici la transaction qu'on veut faire avec toi. C'est à prendre ou à laisser. Comme c'est arrivé en passant pour qui Andrew Miller avec les Rangers de New York, qui allait recevoir une offre hostile. Mais finalement, on a appelé Chris Drury pour lui dire, écoute, on va faire une offre hostile à Key André. Soit qu'on transige, ou soit qu'on fait l'offre hostile. Finalement, du côté des Rangers, on n'a pas eu le choix. On a décidé de transiger. C'est sûr que, quand tu regardes le directeur général des Hurricanes, Eric Tolsky, je pense que c'est assez clair, messieurs, que c'est quelqu'un qui n'a peur de rien, d'une manière ou d'une autre, n'est pas quelqu'un qui arrive du milieu du hockey. Écoute, on l'appelle the mad scientist dans la Ligue nationale. C'est un gars de statistiques avancées qui a travaillé, qui a 27 brevets à son nom, imaginez. Étudiant à Harvard, étudiant en chimie, et qui a travaillé évidemment avec plusieurs compagnies pour, si tu veux, aider ou améliorer la technique pour envoyer des satellites ou peu importe quoi dans l'espace. Bref, pas besoin de vous dire que c'est quelqu'un de très, très, très différent et qui n'est pas dans la, entre guillemets, la norme de la Ligue nationale de hockey. Les Stars sont dans le trouble, vous le savez. Une des raisons pourquoi ils sont le plus dans le trouble, c'est qu'ils doivent quand même signer leur meilleur joueur, OK? Puis ça, j'ai hâte de voir la suite des choses parce que quand on regarde Jason Robertson, je pense qu'il n'a pas aimé le fait que l'an dernier, il n'y a pas eu de prolongation de contrat avec les Stars de Dallas. Il a connu toute une saison, comme vous le savez, plus de 40 buts. Mais là, lui, il va vouloir faire sauter la banque. Et ce qu'on me dit présentement, c'est que il y a une entente qui lui rapporterait 12,5 millions de dollars par saison. Vous savez comme moi que 12,5 millions de dollars au Texas, c'est l'équivalent de quoi à Montréal? 15?
4: Fait qu'il serait plus payé que Mikko Rantanen.
3: Je pense que oui. Non, il n'y a aucun doute. D'une manière ou d'une autre, lui, c'est un joueur. Lui, il reste une année avant de devenir joueur autonome sans compensation. Mm-hmm. Et il sait très bien que sur le marché, il ferait énormément d'argent dans un plafond salarial, comme vous le savez, qui n'arrête pas d'augmenter. Alors, est-ce que c'est le jeu du chat et de la souris? On attend 12,5 millions sur la table. je le prends pas, on va attendre, on va négocier plus tard, ou Jason Robertson éventuellement va comprendre que il y a une entente qui va être, en tout cas, qui va lui permettre de rester avec les Stars, si c'est ce qu'il veut faire.
4: Ouais, mais ça rentre pas, 12 millions et demi. Je veux dire, on n'aura pas le choix de laisser partir du salaire. Tu sais, le candidat évident, c'est Tyler Seguin avec sa dernière année de contrat à près de 10 millions, là. Je veux dire, il faut qu'il y ait quelque chose qui bouge à Dallas si tu veux ramener Robertson à 12,5 millions.
3: Ouais. Exact. Alors, t'es obligé de transiger.
2: Es-tu capable de bouger Seguin, selon toi, Renaud? Non.
3: Ben, il reste une année de contrat, hein, comme vous le savez, du droit autonome sans compensation, évidemment. En 27.
4: Oui.
3: Est-ce qu'on peut le bouger tout de suite? Il est blessé.
2: Clause de non-mouvement.
3: Clause de non-mouvement, etc.
2: Ouais.
3: Moi, je pense qu'on va être obligé d'avoir d'autres genres de transactions. Est-ce que Radek Faxa va rester, gagne 2 millions? C'est pas beaucoup, vous allez dire. Est-ce que Ilya Lyubotkin va rester aussi? 3 250 000. Lui est joueur autonome la saison d'après. C'est un défenseur droitier. Ça, c'est des candidats de joueurs qui pourraient partir. Mais ça reste que, oui, effectivement, qu'on veut ou qu'on veuille pas, Jim Neal va être obligé de prendre des très grosses décisions et il va être obligé de faire le ménage. Alors, les Stars de Dallas représentent une équipe où, si vous voulez transiger, je pense qu'ils sont ouverts à la business parce qu'on n'aura pas le choix de faire les transactions qu'on doit faire pour signer Jason Robertson. Puis tu peux pas perdre non plus Maverick Book, qui a quand même connu une bonne saison avec 20 buts. Il fait partie de l'avenir de cette organisation. C'est un gars qui, si tu décides de le signer, pense qu'il va accepter un bon contrat, mais aussi un contrat là qui sera pas dans les évidemment dans les 6-7 millions de dollars là. Mais est-ce que ça va être un contrat pont? Est-ce qu'on y va à long terme? Bref, c'est extrêmement intéressant ce qui va se passer avec cette organisation. Puis tu parlais de candidat à la transaction, tu sais, en tout cas, j'espère pour eux qu'ils n'échangeront pas Jason Robertson. Mais comme vous l'avez si bien mentionné, ça ne fit pas. On a présentement 10 millions de dollars avec lesquels on peut jouer sous la masse salariale présentement. Mais 10 millions avec tous les joueurs que tu as signés, mon impression que tu vas avoir besoin de plus d'espace que ça. Puis tu vas avoir sûrement les mains liées et tu vas être forcé l'an prochain, la saison prochaine, de jouer avec une formation qui ne sera pas de 23 joueurs. Là.
4: C'est sûr. C'est sûr. Au moment où on se parle...
3: Impossible.
4: On parle de qui ont de la misère à rentrer tout le monde. Ils ont juste 10 attaquants sous contrat.
2: Non, c'est pas beaucoup, mais c'est une autre preuve, les gars. Tu sais, les Stars, là, ça fait déjà un bout que leur fenêtre est ouverte. Puis ouais, la call-in de Coupe Stanley, ils l'ont pas encore gagné. Là. On passait proche, non, mais ils l'ont pas encore gagné.
4: Mais eux, ils ont pas fait tant d'erreurs. Tu sais, les Oilers sont à la gorge. Parce que les Oilers, ils ont fait Jack Campbell. Oh,
2: ouais,
4: ils ont
2: ouais,
4: trop payé Darnell
2: ouais,
4: Nurse.
2: C'est vrai,
4: et on va dire, ils ont fait des gaffes à gauche puis à droite. Les Stars, là, c'est Mikko Rantanen, Rupe Hintz, Wyatt Johnston, un Matt Duchene qui coûte pas si cher que ça. En arrière, t'as Thomas Hurley, Miro Iskanen, Essa
2: Lindell. Ils ont très bien repêché. T'sais, beaucoup de ces joueurs-là sont issus du repêchage.
4: C'est Jake Oettinger devant le filet. Je veux dire, ils ont des gros contrats qui coûtent cher parce qu'ils ont des excellents joueurs qui performent. C'est ça, la réalité.
3: Oui, exactement. C'est une très, très bonne formation qui, comme vous l'avez si bien mentionné, n'a pas été capable jusqu'à présent de profiter de cette fenêtre. Hein, quand on dit là les Canadiens bientôt en finale de la Coupe Stanley, etc., gagner la Coupe. Oui, moi je suis un de ceux qui pensent que les Canadiens vont être excellents. Mais attention, là, il y a des équipes dans cette ligue-là qui connaissent beaucoup de succès en saison régulière. Quand tu regardes la formation, on vient de nommer tous les joueurs. C'est quand même assez impressionnant. Mais c'est drôle, les gars, hein? Non seulement ils ont été souvent en finale d'association de l'Ouest, mais n'ont jamais été capables de traverser et d'aller en finale de la Coupe Stanley.
4: Ils l'ont fait en 2020. L'année dans la bulle contre le Lightning.
3: Contre le Lightning. Mmh. Alors, tu sais, en plus, c'est ça, c'est une année bizarre, on va se le dire, là. Si je ne m'abuse, Rick Bowness était l'entraîneur-chef. Bref, tu regardes tout ça, puis tu te dis, on a de la difficulté à aller en finale. On l'a fait une fois, merci de l'avoir mentionné, mais une fois, ça fait longtemps en plus. On aurait dû y aller beaucoup plus souvent. On n'a pas été capable de le faire. Alors, puis là, tu te retrouves là avec, écoute, une situation, pour la première fois, on va le dire, dramatique. Là. C'est quoi la prochaine étape? Puis moi, j'ai hâte de voir si on fait une offre hostile à Maverick Book, d'après moi, là, va falloir que ce soit une offre hostile. Écoute, qui va complètement anéantir le plan de Jim Neal, mais clairement qui surpayerait aussi Maverick Book, là. Et ça, ce serait une situation spectaculaire. Je suis convaincu qu'il faudrait faire pas mal jaser dans les prochaines semaines, mais on verra. Une chose est certaine, c'est qu'on va, s'il n'y a pas d'offre hostile avant l'arbitrage, on va tout faire pour l'amener là, clairement en arbitrage pour essayer de protéger ses droits.
4: En tout cas, moi, je débarque avec une offre hostile à Maverick Bourque, puis je donne 4.5, là. Bonne chance pour accoter ça, là. C'est ça, la réalité,
3: clairement.
4: Là. Puis, honnêtement, clairement. C'est quoi la compensation à 4.5? Ça va me coûter un choix de 2? Hey, c'est pas... moi, je pense vraiment qu'ils sont à risque, Dallas. Et ils doivent vraiment faire... ils doivent bouger quelque chose d'ici le 1er juillet.
3: Ils n'auront pas le choix.
4: Ils n'auront pas le choix.
3: Non.
4: Très bon, Renaud. Merci beaucoup pour ta chronique encore une fois aujourd'hui. Puis déjà hâte de te reparler demain, même heure.
3: Oui. Salut, mon Ren. Salut, les gars. Passez une belle journée. Amusez-vous bien. Bon soccer.
4: Oh oui, bien sûr. On va regarder ça avec beaucoup d'attention. Salut, Ren.
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2: Moi, pour vrai, là, je suis surpris que Kenville et McTavish, ça n'a pas été un mariage extraordinaire.
3: Ouais,
2: je pensais aussi qu'il aurait capoté sur l'ardeur et l'éthique de travail de McTavish. Et finalement, c'est tout le contraire.
3: Ouais, ça moi aussi, ça m'a étonné. C'est pas la première situation où un gars signe un contrat très tardif. Il avait pas amorcé le camp d'entraînement en septembre passé avec les Ducks. C'est arrivé un petit peu en retard, puis finalement amorce l'année, ça commence tout croche. Mais malgré tout, son équipe a gagné. C'est ça qui fait un petit peu mal paraître McTavish, parce que t'as vu vraiment les Ducks faire un pas dans la bonne direction cette année. Ils se sont classés en séries éliminatoires. Peu de gens pensaient que ce scénario-là était possible. Et McTavish, son rôle a diminué au fil de l'année jusqu'à se faire retrancher en séries éliminatoires. Alors ça, c'est sûr que c'est pas un bon présage pour Mason McTavish, mais il est pas devenu nul du jour au lendemain pour rien non plus. Moi, je crois un retour en force, mais peut-être dans un nouvel environnement pour lui.
2: Il a besoin de se sortir d'Anaheim parce qu'il est frustré du processus de négociation. J'en suis convaincu. Ce gars-là est bien meilleur que ce qu'il nous a montré l'année passée.
4: Il a quand même signé avec eux, tu sais. Moi, sérieux, plus ça avance, puis
2: il a signé avec eux parce qu'il était RFA.
4: Je sais, mais plus ça avance, plus les drapeaux rouges dans le cas de McTavish m'inquiètent. Là, c'est pas normal, comme vous avez dit, que il se soit pas entendu de cette façon-là avec Kenville, puis c'est pas normal qu'il ait été rayé de la formation, puis que son temps de glace a diminué cette année, puis que sa production a diminué, alors que tous les autres joueurs à Anaheim on fait un pas de géant vers l'avant.
2: Ouais, mais Oli, écoute là, mettons là, toi tu veux négocier ton contrat à la radio, ok?
4: Ok.
2: Puis là, moi, j'arrive, là, pis à porte close, je te dis, ouais, mais t'es pas si bon que ça, là. Toi, tes connaissances, football, ok, mais le reste, on repassera, là. Pis en plus, tes transitions sont pas super, pis en plus, pis je cherche constamment à te diminuer. As-tu envie de te défoncer l'année suivante pour ton employeur?
4: Non, mais c'est pas le premier joueur à négocier un contrat avec son équipe, là, tu sais.
2: Mais il y a des joueurs qui peuvent être plus affectés que d'autres, là. Je pense que c'est son cas. Et on le dit, Pat Verbeek est un négociateur comme il y en a peu à travers la ligue. Il a vraiment une ligne qui est très dure. Si McTavish, il l'a mal pris, puis lui, il s'est dit, tu sais quoi, qu'il mange de la bouette, puis finalement que la motivation est pas au rendez-vous.
4: OK, mais ça, justement, ce ça, c'est inquiétant, non?
3: Ouais, mais dans ce cas-là, OK, c'est vrai. Si tu soulèves une bonne hypothèse, pourquoi tu signes pour 6 ans, bon?
4: Ouais.
3: Il a signé pour 6 ans?
2: Bonne question.
3: Tu sais, parce qu'il voulait une sécurité, puis il voulait faire son argent. Mais au bout de la ligne, c'est sa décision. Pas personne qui l'a forcé à signer. Il aurait très bien pu signer un contrat de quelques années, puis après ça, tu tombes dans le processus d'arbitrage quelques années plus tard, puis peut-être que là, tu peux davantage forcer la main de l'organisation à t'échanger. Mais là, il a voulu la sécurité. Faut que t'assumes un peu aussi la situation, là.
2: Ah, je suis d'accord.
3: Tu sais, c'est pas rien que d'un côté, cela, là. Il y a un jeu de négociation des deux bords. Il a choisi la sécurité, un contrat de 7 millions par année. Un coup rendu là, faut que tu performes.
4: Mais t'es un professionnel, là. Tu te fais payer pour performer. Tu te fais payer très, très cher pour avoir un certain standard. L'attitude, ça fait partie de ça aussi. Tu peux pas baisser les bras à la moindre adversité parce que ton DG a été pas fin avec toi.
2: On en a vu combien des joueurs?
4: Ouais, on a Anaheim notamment, là, Trevor Zegras. Ça, c'est sûr.
2: Exact.
4: Ça, c'est évident.
2: La moitié des joueurs qui jouaient à Buffalo avant qui sont rendus des superstars ailleurs dans la ligue. Changer d'air, ça l'a fait en sorte qu'ils ont été capables de mieux performer.
4: Mais l'air est-tu pourri à Anaheim? Je pense pas.
2: Mais au contraire, je pense que c'est une belle équipe c'est en ça. Ascension.
4: Il est supposé faire partie de ce noyau-là. T'sais, il est supposé être dans la même catégorie que Carlson, puis Gauthier, puis Jackson Lacombe. C'est ça l'avenir des Ducks.
3: Mais moi, un autre élément qui est important à prendre en considération, c'est que McTavish, quand tu recules 2 ans passés, il faisait partie du noyau de ce club-là.
4: Ouais.
3: Est-ce qu'il fait encore partie de leur noyau?
2: Ben, clairement pas.
3: Est-ce que son étoile a pâli suffisamment pour dire, ben là, nous autres maintenant, c'est Cutter Gauthier, puis c'est Leo Carlson, puis c'est Jackson Lacombe,
2: c'est Lucas Dostal,
3: Orlen Zellweger, c'est Lucas Dostal devant le filet. C'est ces gars-là maintenant. Alors, peut-être que le rôle de McTavish, le rôle sur la glace, mais le rôle sur le plan du leadership également, a vraiment pris une grosse drop au cours de la dernière saison. Moi, tous les signes sont là pour une transaction à ce qui le concerne, là, présentement.
2: Ouais. Autre joueur qu'on n'a pas nommé dans le noyau, évidemment, Beckett Senecky.
3: Ben là, évidemment, oui, c'est ça. Ça en est un autre que tu rajoutes à l'équation, c'est sûr.
2: Fait que les autres, ils se disent, Colin, c'est pas avec toi, ce sera sans toi.
4: Le bon côté, c'est que pour les autres équipes, qui peut-être que l'an passé étaient

0: intéressé à faire l'acquisition de McTavish, disons le Canadien, là, hypothétiquement, sa valeur a assurément baissé. T'sais, McTavish ne vaut pas autant qu'il le valait l'an passé, à cause de tout ce qu'on a mentionné précédemment.
1: Okay, là, tu viens de me dire, il y a des drapeaux rouges dans son cas.
0: Ouais.
1: À un prix décent, on ne commencera pas à rentrer dans les retours, c'est pas important. À un prix décent qui convient aux Ducks, le fais-tu? Est-ce que tu acquiers Mason McTavish?
0: Si le prix est acceptable, disons, t'as pas à trop hypothéquer ton avenir, oui.
1: Ça prend quand même un gros morceau, là, on s'entend. Là. Ça sera pas à coup de choix de deuxième tour, là. Il va être dans un marché déplumé que tout le monde se cherche des jeunes pour rentrer, surtout au centre. C'est sûr qu'il va coûter cher, là.
0: Mais tu sais, je donnerais si pas un Caden Goulet, par exemple, pour Mason McTavish.
1: Caden, donnerais-tu un des trois gros prospects du Canadien?
2: Moi, je pense pas qu'ils vont miser sur un espoir à la défense. Ils sont quand même très bien nantis défensivement du côté des Ducks. Moi, je pense que c'est à l'attaque.
0: Du côté gauche, ouais.
2: Ouais, moi, je pense que c'est à l'attaque qu'ils vont viser. Si tu fais un package, d'après moi, Zarovski, faut qu'il soit dans le package pour un gars comme McTavish. Parce que selon moi, des gars comme Engstrom, Reinbacher, ça n'intéressera pas les Ducks. Okay,
1: Zarovski pas un first. Ça, c'est une base.
0: Mm-hmm.
1: Tu fais ça, Ali?
0: Ouais.
2: Non, mais moi aussi, c'est sûr.
1: OK, ben j'étais juste curieux de savoir à quel point les drapeaux rouges vous embêtent. Parce que c'est correct, là, vous avez le droit, là.
0: Mais tu sais, par exemple, on serait prêt à donner la lune là pour Ishii ou Larkin. On le ferait pas pour McTavish.
1: Fair enough.
0: Alors que l'an passé, on aurait peut-être pu être beaucoup plus généreux dans l'offre.
1: Parce que moi, là, un gars de 23 ans qui a du grip, qui coûte 7 millions, ça rentre exactement dans la philosophie de Kent Hughes. Ouais. Et je le qualifierais pas de projet, là.
0: Non, c'est
1: pas un projet.
0: Il a quand même montré qu'il est capable de performer dans la LNH. Et après ça, c'est aux Canadiens de faire ses devoirs. Tu sais, de faire aller leurs antennes à Anaheim, dans l'entourage de McTavish. Qu'est-ce qui s'est passé cette année?
1: Exactement.
0: Est-ce que c'est vraiment un problème d'attitude? Est-ce que c'est une personne qui pourrit le vestiaire? Ou est-ce que c'est juste circonstanciel, des mauvaises négociations? Si ça, est-ce qu'il a peut-être vécu quelque chose dans sa vie privée? Puis si jamais, après avoir fait ça, ben t'es à l'aise avec la situation, vas-y, parce que le talent de McTavish est incroyable.
2: Moi, on parle de McTavish, là. Un qui a un profil qui m'intéresserait si j'étais le Canadien, moi, c'est Tristan Luneau. Tristan Luneau en défense, défenseur droitier, bonne relance. Il semble bloqué dans l'organisation des Ducks en défensive. C'est un ancien choix de deuxième ronde là, du côté des Ducks. Il a connu une autre bonne saison dans la Ligue américaine. Dernière année à son entente, en bas d'un million. C'est un gars quand même qui a un bon gabarit, très bon patineur. Moi, je trouve que Tristan Luneau est peut-être mûr aussi pour un changement d'adresse. Si j'étais le Canadien, moi, je m'intéresserais sérieusement à ses services.
1: Il y a des gens qui espéraient que le Canadien repaye justement Luneau à la place de Philippe Méchard ou d'Owen Beck en 2022. Finalement, il l'a glissé à 53e, donc à peu près à la moitié de la deuxième ronde dans le cas de Luneau. Je reviens à McTavish une seconde. Puis là, vous parlez de drapeau rouge. Là. Pour moi, des vrais drapeaux rouges, c'était plus, mettons, la situation Drouin, qui avait fait la grève, puis la grosse affaire. Et là, nous, on déroule le tapis rouge avec Sergachev, un choix de deuxième ronde conditionnel que finalement, on n'a pas donné. Mais le point reste le même. Tu voyais qu'il y avait peut-être problématique à ce niveau-là. Pas grave, on y va quand même. Pour moi, on n'est pas là du tout avec Mason McTavish. Moi, je serais prêt à aller à fond. J'y crois beaucoup. Je pense vraiment qu'il peut avoir un impact majeur sur une équipe.
0: Surtout que quand tu regardes ailleurs à travers la Ligue, les options là pour le fameux deuxième centre du Canadien, il y en a pas mille et une. Là.
2: Non, c'est ça.
0: C'est Larkin visiblement, Montréal fait pas partie de sa liste. Ishii risque fort probablement de prolonger au New Jersey. Robert Thomas va sûrement rester à Saint-Louis. Il y a pas mille options là, tu es rendu à McTavish puis Trocheck puis c'est pas
1: C'est que il y a une énorme différence entre les deux, c'est que McTavish c'est directement dans le noyau du Canadien.
0: Ouais.
1: Centre de deuxième trio de 23 ans, 7 millions long terme. Bang. Un autre contrat.
2: Gaucher.
1: Oui, ça c'est vrai.
2: Avec quand même une certaine rudesse. Là. C'est un gars quand même robuste là, qui s'impose physiquement.
1: Ce que t'as besoin.
2: C'est ça. Non, il y a quand même de quoi là, c'est sûr et certain. Là. Faut pas croire là, que du jour au lendemain, il est devenu nul, le McTavish, c'est pas ça. Là. C'est un upgrade, c'est sûr, au centre de ta deuxième ligne au profit d'un gars comme Kapanen, qui se destine plus à un rôle de troisième centre dans la Ligue nationale.
0: Ouais.
1: Puis t'sais, gaucher, je comprends, gaucher. On a Jake Evans qui est droitier, puis ramassons un autre centre droitier, c'est troisième, quatrième trio, puis à un moment donné, là, ils prendront un face-off, là.
0: Ouais.
1: Je comprends, là, les mises en jeu, là, mais il y en a d'autres, là, ils sont quatre, là, des joueurs de centre, là. Allons chercher d'autres des droitiers,
2: Mais un bon mix gaucher-droitier, moi je crois à ça, là. C'est le même principe qu'en défense. Au centre, c'est important. Ton premier centre est droitier. Idéalement, ton deuxième, t'aimes ça qu'il soit gaucher.
1: Ça, exact.
2: Parce que ça t'amène un différent mix offensivement. Puis ton déploiement territoire offensif, c'est pas nécessairement toujours ton premier trio. Demidov, à un moment donné, il faut le placer dans une situation offensive. T'sais, oui, ça va prendre un gars jouer pour lui. Avec lui.
1: Demidov, là, c'est pas lui qui va aller chercher la rondelle dans le coin tout le temps.
2: Ben non,
1: là.
2: C'est pas son rôle, tu sais.
1: C'est là où est-ce que ça devient intéressant. Un peu plus tôt à l'émission, on vous invitait à nous écrire si vous écoutiez l'émission d'ailleurs, un peu partout à travers la planète. Évidemment, en lien avec la Coupe du Monde, parce que le Canada jouera ce soir 18h contre le Qatar. On voulait réaliser à quel point l'émission était mondiale.
0: Mais oui.
1: Et ça arrête pas de rentrer les textos, Ali.
0: Ouais, parlant de la Coupe du Monde, Bruno nous dit qu'il est à Vancouver. Je sais pas si c'est pour regarder le match.
1: Ah, chanceux.
0: Si oui, Bruno, t'es vraiment chanceux et profites-en. Gab raconte qu'il nous écoutait il y a 2 semaines du Pérou. Fait que toute une expérience quand même. Sylvain qui dit que pour les 2 prochaines semaines, il va être en direct du Salvador pour nous écouter. Alors, on fait le tour de l'Amérique latine. Steph nous écoute de la place TD à Ottawa. Il travaille sur la nouvelle aréna des 67. Et Phil Napping a une anecdote qui va te faire plaisir, Deso. Il dit qu'il était au bar à pâtes dans un resort à Cuba.
1: OK.
0: Et il nous écoutait quand Ivan Demidov a été choisi par le Canadien en 2024. Il avait les deux bras dans les airs. Il était avec nous.
1: Ah ben ça, c'est parfait. Moi, j'étais
0: aussi
1: bien
0: content
1: énervé.
0: Que toi. Ouais.
1: Quel repêchage c'était. On avait vécu tout un moment en ondes ici en 2024.
0: C'est le fun, la soirée du repêchage.
1: C'est le fun au bout, le repêchage. Ça en vient, c'est dans une semaine. C'est vendredi la semaine prochaine.
0: Dans 8 jours.
1: En 8 jours. Le Canadien parlera-t-il? Échangera-t-il son choix? Qui sera choisi au premier rang par les Maple Leafs? Est-ce que les Sharks vont y aller encore pour un attaquant?
2: Qui sera le premier défenseur repêché?
1: Mm-hmm. Premier défenseur repêché. Est-ce que les Canucks vont repêcher le fils du coach?
0: Ouais.
1: C'est un repêchage qui s'annonce spectaculaire en rebondissement.
2: Tommy Blair ou Xavier Villeneuve?
1: Mm. Pour moi, ça va être Blair.
2: Maddox Dagenais, potentiellement le premier Québécois repêché.
1: Ouais. Ouais. Il devrait sortir en première ronde.
2: En théorie.
1: Il y aura plusieurs histoires intéressantes. On vous invite d'ailleurs la semaine prochaine. OK, on va aller à la pause. De l'autre côté, Ali porte fièrement son chandail du Canada aujourd'hui. On va aller en rejoindre un autre qui est à Vancouver, Olivier Brett.
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15: 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En me levant, tu dis, bouf, c'est comme aujourd'hui que ça se passe d'un point de vue très personnel, là, si on va parler du match dans deux secondes. Mais d'avoir l'occasion d'écrire un match de Coupe du Monde sur place, c'est un peu un rêve éveillé depuis ben oui. Pas longtemps.
16: Ben, c'est content pour toi. On est tous contents pour toi, Oli. C'est mérité d'abord. Ça fait assez longtemps que tu travailles là-dedans. Puis on est bien contents. Sans faire, tu le mérites. Puis profite de ta journée. Vous allez être combien dans le BC Place ce soir là, pour le match?
15: BC Place, c'est 52, 55 000, ouais. Quelque chose comme ça. Fait que ça va être, je te confirme, ça va être plein à craquer. Avec en plus, ça j'ai hâte de voir, parce que c'était un de mes commentaires après le match à Toronto face à la Bosnie. Je trouve que la foule a été extraordinaire quand c'était facile d'être extraordinaire. Quand t'as un but, quand ton équipe est menaçante, c'est sûr que la foule est derrière toi. Mais là, j'ai trouvé ça intéressant hier d'entendre Jesse Marsh pas faire un appel du pied, mais envoyer un message à tout le monde. Le stade va être plein, puis je veux que vous fassiez décoller le toit du BC Place qui va être là. Ça va être fermé, donc on va jouer entre guillemets, ben pas entre guillemets, on va jouer à l'intérieur. J'ai très très hâte de voir l'ambiance.
12: Est-ce que je veux dire un moment précis que le toit pourrait décoller?
10: au moment où est-ce qu'on pourra faire entrer Alphonso Davies dans le 11 parce que il est officiellement en uniforme. Évidemment, il y a une distinction à faire. Ça veut pas dire titulaire. Ça veut pas dire qu'il va jouer assurément. Mais il pourrait jouer aujourd'hui, ce qui est déjà un bon pas dans la bonne direction.
15: Mais je me demande, tu sais, parce que Jesse Marsh hier, ça a été intéressant. Il a comme tracé une ligne dans le sable parce que il a dit, là, j'ai eu l'habitude d'être ultra transparent avec vous par rapport aux blessés, aux gars qui revenaient. Ils en étaient où dans leur rétablissement? Puis je vais peut-être changer ça, puis j'aurais peut-être dû arrêter ça il y a longtemps. Il est en train de mettre la table pour la suite. Il est en train de dire, là, je vais vous dire ce qu'il y en est pour demain. Mais probablement qu'en vue du match contre la Suisse, puis après avec l'évolution des dossiers, parce que c'est pas parce qu'Alphonso Davies revient qu'il peut pas repartir. On n'est pas à une rechute près avec Alphonso Davies. Mais ce que je me demande, c'est dans la tête de Jesse Marsh, ça prend quelle configuration de match pour que tu fasses entrer Alphonso Davies? Parce que pour moi, c'est clair qu'il commence pas. Je tomberais en bas de ma chaise s'il commence ce match-là parce que il y a pas assez de rythme, d'abord. T'as d'autres gars qui ont été bons au dernier match. Puis surtout, ce serait un danger de rechute majeur pour moi. Mm-hmm. Mais ce que tu veux, c'est faire rentrer Davies parce que tu cours après le match, puis tu le fais rentrer comme ailier au lieu de défenseur latéral, ce qui est généralement son poste en équipe nationale. Mais c'est un gars qui peut très bien jouer ailier. Pour moi, avec le Canada, il serait mieux comme ailier. Ou est-ce que ça te prend une situation où t'es à l'abri, tu gagnes par deux, puis là, tu te dis, on va lui donner des minutes gratuites. Ça, j'ai très, très hâte de voir. Mais la bonne nouvelle, là, c'est que Davies, que j'attendais, moi, à la phase éliminatoire, je l'attendais dans deux matchs, ben, il est disponible dès maintenant.
10: Ouais, parce qu'honnêtement, c'est un match que le Canada, s'il gagne, ils se mettent un peu à l'abri, là. Avec 4 points au classement, je pense que t'es qualifié pour la suite des choses. Moi, je serais plutôt surpris des minutes gratuites, là, le deuxième scénario que t'avances. Dans ma tête, ça va être, on sort des vis si on n'a pas le choix et qu'on est en danger de trébucher. Mais bon, on verra bien comment Jesse March gérera en fonction de la rencontre qui va se dérouler ce soir, je le rappelle, 18h. Autre joueur blessé qui a retenu l'attention de March, c'est Bombito. Et à l'entendre parler, il mentionne qu'il serait dans la meilleure forme de sa vie. Ça, c'est-tu vrai ou c'est juste pour faire miroiter l'espoir, Ali?
15: Sa vie, est-ce qu'on la commence au mois d'octobre passé quand il s'est fracturé la jambe? Parce qu'il est probablement dans la meilleure shape qu'il a jamais été depuis qu'il s'est fracturé la jambe au mois d'octobre. C'est sûr qu'il dit ça pour... Il y a un peu d'intox là-dedans. Puis intox, c'est négatif. Il y a un peu de spin de communication positif pour montrer qu'on est sur la bonne voie. Peut-être pour avertir l'adversaire aussi que Moïse est disponible. Parce que moi, je pense que Moïse, s'il est dans la surface de réparation face à la Bosnie, t'encaisses pas le corner que t'as encaissé. C'est à ce point-là que Moïse Bombito peut être un game changer. Maintenant, le gros problème puis l'énorme différence entre Davies et Bombito, c'est que Davies peut le faire rentrer, comme tu as dit, si tu cours après un match. Tu sais, il y a cette idée-là que c'est un apport supplémentaire, une étincelle de plus. Quand tu parles d'un défenseur central, c'est pas la même game. Tu sais, si tu mènes 1-0, vas-tu changer un défenseur central juste pour donner des minutes à Moïse Bombito? Puis à l'inverse, si Bombito est à ce point-là en santé, vas-tu le faire commencer dès le départ, sachant qu'il n'a pas joué plus qu'une demi-heure dans un match depuis le mois d'octobre? Ce qui veut dire que c'est sûr qu'il n'y a pas plus que 60 minutes dans les jambes. Donc, tu es obligé de faire un changement en cours de match, à moins que Jesse Marsh, ce qu'il dit, c'est vrai, qu'il est dans la forme de sa vie et qu'il serait capable d'enchaîner 90 minutes plus une prolongation. Mais ça, entre toi et moi, j'en doute fort. Donc, je pense que la bonne nouvelle là aussi, c'est qu'il est sur la bonne voie. Dans ce cas-là, je pense que c'est plus si t'es à l'abri, tu peux le faire rentrer, lui donner des minutes qui vont le tester, qui vont te permettre de voir s'il est à niveau, puis c'est pour la suite que ce sera une excellente nouvelle.
10: Tu mentionnais évidemment les défenseurs, puis moi il y a un truc que j'adore dans les compétitions comme la Coupe du Monde, c'est l'importance des cartons jaunes. Parce que c'est pas comme une accumulation de cartons de saison régulière de MLS que ça en prend plusieurs avant qu'il y ait conséquence. C'est... T'as 2 cartons jaunes en ligne dans 2 matchs de suite, t'es suspendu, là. Et ça, c'est une réalité pour 2 de nos joueurs présentement à la défense. Tu l'as dit, on a peut-être pas assez joué du code sur le coup de pied de coin. Est-ce qu'on va avoir un style de jeu plus passif pour éviter, justement, de ne pas être en mesure de disputer la rencontre contre la Suisse?
15: Il faut pas. Il faut absolument pas parce que surtout ces deux gars-là. Luc de Fougerolles, c'est un très jeune défenseur qui est bon parce qu'il joue sur la limite. Il s'engage physiquement, puis il est pas dans le calcul. Ça veut pas dire qu'il fait n'importe quoi puis qu'il se garoche dans un tac quand il faut pas se garocher. Mais c'est ce qui fait partie. S'il y avait pas ça, il serait pas à la Coupe du Monde en ce moment. C'est là où je veux en venir. Alistair Johnson, même chose. Lui, il a pris un carton jaune parce qu'un partenaire a fait une mauvaise passe. C'était Tani Oluwaseyi, si je me trompe pas, au premier match. Mauvaise passe. T'es en mode rattrapage, un repli défensif, il a taclé puis il s'est pris un carton jaune.
10: Exact.
15: Lui aussi, c'est un gars qui est très engagé. Il a joué au CF Montréal à l'époque, en 2021-2022. Il joue à Celtic. Puis son pain et son beurre, c'est contribuer offensivement avec le ballon. Mais c'est mettre le pied puis être super dur dans les tacles quand c'est le temps d'intervenir puis de gagner un ballon, déjà parce que c'est ta première job, mais surtout d'envoyer un message à l'adversaire. Si ces gars-là commencent à se dire ce tacle-là, il faut pas que j'y aille. Ouais, celui-là, je peux peut-être mettre le pied parce que je suis convaincu que je vais arriver en premier. Ça te fait déjouer. Mm-hmm. Ayant dit ça, ça peut pas faire autrement avant le match que de jouer dans la tête. Ce qu'il faut, c'est que tu sois capable de faire confiance à tes instincts, parce que hier, Moïse Bombito, on a dit qu'il était de retour, parfait, mais il a vraiment pas joué beaucoup depuis, on le disait, depuis le mois d'octobre. Il a pas joué depuis le mois d'octobre. Puis Alfie Jones, qui est un autre défenseur central qu'on connaît moins, parce que c'est un Anglais qui a juste fait ses débuts avec le Canada l'an dernier face au Venezuela. Lui, c'est un défenseur central qui est pas disponible pour le match de demain. Puis on se demande, il va être disponible quand? Parce qu'il y a un problème musculaire. Là où je vais en venir, c'est que t'as pas beaucoup d'options. Tu tombes vite à, je pensais pas dire ça il y a une couple de mois, Joel Waterman, qui serait le prochain. Là. C'est ton ex-man-up, le gars qui est parti du CF Montréal l'an dernier pour aller au Fire de Chicago. Donc, non, il faut pas que ces gars-là pensent à ça, mais Jesse Marsh va y penser, lui, parce qu'il y a pas énormément d'options de remplacement. Pour Alistair Johnston, sur la droite, t'as Nico Sigurd, t'es correct. En défense centrale, tu prends une plus grosse débarque si au troisième match, tu es obligé de remplacer De Fougerolles.
11: Oli, le Qatar a surpris tout le monde là, en allant chercher un gros match nul face à la Suisse. Est-ce que pour toi, c'est une preuve que c'est quand même une équipe qu'il faut prendre au sérieux, ou est-ce que c'est plus un mirage, puis que le Qatar, ça reste que le Qatar, puis que vraiment, ça devrait être un peu un walk in the park pour le Canada tantôt?
15: Écoute, si c'est un mirage, on manquera pas d'eau à cette Coupe du Monde-là. Hein?
11: Parce qu'en plus, c'est un match que ils sont allés le chercher à la toute fin. Là. On s'entend que le gardien du Qatar a connu une rencontre exceptionnelle. Puis là, dans les dernières minutes, ils ont réussi à égaliser ça. Parce que mais ils l'ont quand même fait. Ils sont allés chercher le résultat.
10: S'ils créent l'égalité à la 75e minute, ça finit probablement pas 1-1 ce match-là. Là.
11: Non, exactement.
15: Tu veux dire que ça donne du temps pour...
11: La Suisse d'en marquer un autre.
10: Ouais. Exactement, ouais.
15: Ouais, mais regarde, le Portugal avait le temps contre le Congo.
11: C'est vrai.
15: Tu sais, c'est pour ça que je dis, des mirages, là, t'en as un char pis une barge dans cette Coupe du Monde-là. T'as le Cap-Vert qui fait match nul contre l'Espagne, t'as le Congo qui fait match nul contre le Portugal, t'as le Qatar qui fait match nul contre la Suisse. Donc, pour répondre à ta question, tu peux absolument, puis j'ai aucune inquiétude là-dessus, là. Jesse Marsh est beaucoup trop intelligent, puis c'est un gars qui est beaucoup trop défiant avec ses joueurs quand c'est le temps de jouer à haute intensité, à respecter la game, entre guillemets, puis de jouer le match, puis de pas faire confiance à les pronostics puis les previews sur papier. Mais il faut absolument que tu prennes cette équipe-là avec beaucoup de sérieux. Puis, tu sais, le Qatar va aussi se dire, nous, dans ce match-là, l'équipe à prendre, c'est le Canada. L'équipe à prendre, c'est la Bosnie. Tu sais, on a déjà fait la job contre la Suisse. Mm-hmm. Théoriquement, là, l'équipe qui est allée chercher le plus gros résultat dans ce tournoi-là, dans ce groupe-là, jusqu'à maintenant, c'est pas le Canada et la Bosnie, c'est le Qatar.
10: Ah, c'est eux qui sont en meilleure position, ça, c'est sûr.
15: Ben, voyons donc, eux, ils se disent, tu sais, si nous, on est en train de se dire, tu gagnes, t'es au prochain tour, surtout avec 8 meilleurs troisièmes sur 12 qui passent, eux, ils se disent, nous, là, on s'est jamais qualifié pour la Coupe du Monde avant cette année. Ils étaient là il y a 4 ans. Ils étaient là parce que c'est eux qui étaient hôtes du party. Mais c'est la première fois qu'ils arrivent à confirmer leur place par leur performance sportive. Ils arrivent à ce tournoi-là, puis ils vont chercher leur premier point de leur histoire dans la compétition, comme le Canada. Donc, ils disent exactement la même chose que les hommes de Jesse Marsh. Absolument, il faut prendre cette équipe-là au sérieux.
10: Mettons, en 30-45 secondes, là,
15: ouais.
10: C'est quoi une clé pour que le Canada l'emporte ce soir?
15: Ça passe par Jonathan David. Moi, je pense que c'est clair. Ça passe par la foule. C'est un peu niaiseux, là, mais je vous en parlais tout à l'heure. Moi, je pense que ça, c'est le moment où tu fais comprendre au Qatar que tu joues pas contre la Suisse. On te permet pas de revenir dans le match, puis mentalement, tu vas sentir que c'est lourd, c'est pesant avant même que la rencontre commence. Après ça, ça passe par Jesse Marsh, les changements qu'il va faire en cours de match. Il a été courageux lors de la dernière rencontre. Il a enlevé Jonathan David, il a fait rentrer Kyle Larin, qui, j'espère, va encore une fois avoir un rôle de remplaçant. Si tous ces ingrédients sont là, je suis confiant. Je pensais pas ça te dire il y a 6-7 ans, mais je suis confiant que le Canada va gagner son premier match à la Coupe du Monde.
10: Hey, tu viens de dire un truc que je trouve intéressant, puis je veux faire un parallèle. Jesse Marsh est courageux, il a fait ça. Est-ce que le Portugal va être assez courageux pour laisser de côté Cristiano Ronaldo? Parce que j'entendais des commentaires à gauche puis à droite hier, puis le poids des années le rattrape, et peut-être que pour le bien du pays, il faudra aller dans une autre direction, mais ça reste Cristiano Ronaldo. Va-t-on faire ça, Oli?
15: Je pense que ça prend l'accord de Cristiano Ronaldo, puis je suis pas certain que Cristiano Ronaldo te donne son accord.
10: Mais pourquoi est-ce que ça prend son accord? Le but du jeu, c'est pas d'avoir la meilleure équipe possible sur le terrain?
15: Ben, Connor McDavid, il détient-tu des affaires à Edmonton?
10: Connor McDavid, c'est encore le meilleur joueur sur la planète.
15: Ben, Cristiano Ronaldo, par respect pour ce qu'il est capable de faire, pour ce qu'il a fait, puis pour le fait que c'était un des meilleurs joueurs de tous les temps, c'est ça la dynamique qui existe. C'est Ronaldo qui a porté cette équipe-là. Je suis pas en train de dire que je suis d'accord avec ça. Moi, je suis convaincu que c'est la dynamique qui existe dans cette équipe-là. Si Martinez décide de le laisser de côté, t'es mieux que ça marche. Si ça marche pas, t'es mort.
10: Ah, ça, c'est sûr.
15: Mais tu sais quoi, il y a peut-être une raison. Sauf erreur, là, parce qu'il manque des bouts depuis que je suis venu ici à Vancouver. Sauf erreur, il a dit qu'il allait pas être à la barre du Portugal après le tournoi, peu importe ce qui arrive. Ça, c'était peut-être sa manière de se positionner, parce que tu dis, moi, de toute façon, là, je suis pas là. Vous pourrez pas me congédier. Donc, je vais mourir avec mes propres convictions. C'est une super bonne question. Peut-être que c'est ça que Martinez faisait en se positionnant pour un scénario où, si j'ai à prendre cette décision-là, ben, je suis pas en train de jouer ma carrière, parce que ma carrière, pour les prochains mois, je l'ai déjà décidé.
10: Très bon, excellent, Ali. Hey, bon match ce soir. Profite-en, mon chum.
15: Vous autes aussi.
10: On va t'écouter, ça. Salut, c'est Ali. Sûr et certain. 18h, à ne pas manquer le match entre le Canada et le Qatar. Ben,
16: c'est moi, là, je suis pas le spécialiste de soccer, là, vous le savez, là. Je pense que beaucoup de gens qui sont un peu dans ma position puis qui sont pas des adeptes de soccer, ces gens-là doivent absolument réaliser l'importance de ce qui va se produire aujourd'hui.
11: Ouais.
16: Parce que le Canada pourrait remporter pour la toute première fois un match à la Coupe du Monde de soccer à la maison. C'est un scénario unique. Ceux qui sont là à Vancouver aujourd'hui vont vivre un moment très, très spécial. Je le souhaite à notre pays. Ce serait immense.
11: Mais c'est un peu le point culminant d'années et d'années de travail, là. Il y a pas si longtemps que ça, le Canada, on se faisait rincer par le Guatemala.
16: Exact.
11: Là, on a une Coupe du Monde chez nous, puis on a de vraies aspirations pour quand même avoir du succès dans ce tournoi-là.
10: Puis honnêtement, moi, j'ai un buzz. Mais moi, j'aime plus le soccer là, que toi, Tony. Mais moi, je le sens, le buzz. Mais imaginez si c'était ici, à quel point on aurait une frénésie dans la ville. On est vraiment chanceux, les gens de Vancouver. D'ailleurs, on va regarder si le Canada est largement favorisé ce soir après la pause avec Oli. Make your move.
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10: Monsieur, dont le match qui nous intéresse le plus, Oli, on t'écoute.
11: Canada contre Qatar, le match le plus important pour le Canada de son histoire au soccer. Ça se passe au BC Place à Vancouver. Et sans surprise, c'est le Canada qui est favori à 1.22 la cote pour une victoire canadienne. C'est 11 la cote pour une victoire du Qatar, 5.75 pour un match nul. Et Alfonso Davies et Moïse Mbombito, comme on en a parlé avec Oli, vont être en uniforme. Dans les autres matchs aujourd'hui à suivre à la Coupe du Monde, Tchéquie contre Afrique du Sud, les deux équipes qui avaient perdu leur premier affrontement dans le groupe A, évidemment sur clubbetway.com. La Tchéquie est favorisée à 1.8, c'est 4.33 pour l'Afrique du Sud. Suisse contre Bosnie-Herzégovine, un match qui a des ramifications très importantes pour le Canada, parce que c'est l'égalité complète dans le groupe B, là, tout le monde a un point.
10: Qu'est-ce qu'on souhaite là-dedans? On souhaite un autre nul?
11: Le moins de points possible, ouais. Comme ça, si nous, on gagne.
10: On se retrouve seul en tête.
11: On contrôle notre destin. Mais c'est la Suisse quand même qui est favorite, 1.5. La Suisse d'ailleurs, c'est le prochain adversaire du Canada. 5.25 la cote pour la Bosnie-Herzégovine. Et je termine avec le dernier match dans le groupe A, Mexique et Corée du Sud. Les deux équipes qui ont gagné leur premier affrontement. Les Mexicains sont favoris chez eux à 2, 3.8 pour la Corée du Sud. Et au baseball, Blue Jays contre Red Sox, ça se poursuit. Red Sox 1.8, 2.05 est la cote des Blue Jays. C'est Trey Savage et Sonny Gray qui sont les lanceurs partants. 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
16: Bon après-midi, le baseball, si jamais ça vous intéresse, là, par la journée de pluie, là, c'est à 13h30 aujourd'hui le match.
10: Exact. D'ailleurs, c'est le troisième match de 16 en ligne pour les Blue Jays. On va jouer 16 matchs de suite sans avoir de congé.
16: Les Red Sox aussi.
10: Les Red Sox
16: sont dans la séquence actuellement, 16 en ligne.
10: Ouais, c'est du stock quand même. Très taxant. Est-ce que les Blue Jays peuvent encore l'emporter sur les Red Sox? On verra bien. Avec Savage sur la butte, J'aime leur chance. Merci beaucoup, Tony.
16: Yes.
10: Merci, Oli. Merci à vous à la maison. Peu importe vous êtes où à travers la planète, on est content que vous choisissiez à tous les matins le Club du matin. On est vraiment content et on l'apprécie énormément. Bon match à 18h. À la prochaine et on se reparle demain, 5h54. Bye bye tout le monde.
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1: Salut, bienvenue dans 100% Max, 9h56 sous la flotte. C'est le fun de la météo pour les prochains jours, c'est parfait.
2: Et là là.
1: Comme dirait mon ami Gilbert Delorme, c'est parfait.
2: C'est pas bon pour ton golf, ça, Max.
1: Non, c'est pas bon. Hein. On s'est fait pincer hier. Salut, Oli.
2: Salut, Max.
1: On était à Valmorin hier, tournoi de golf de la Fondation Patrick Jutreau, profit du, de la Fondation québécoise du cancer. Super beau tournoi, belle gang. Charles Hamelin était là, Knuckles Nyland était
2: là. Ah ouais.
1: Hey, d'ailleurs, il m'a raconté quoi hier? Fais-moi passer de le compter avant la fin de l'Open. Il m'a fait une révélation sur qui aurait fait la torche à Montréal, le match numéro 6.
2: Ah ouais, le, celui contre les Hurricanes qu'on n'a jamais eu.
1: Ouais,
2: là.
1: Qu'on n'a jamais eu. Je vais te le compter à la fin. Mais on était à Valmorin hier, le terrain est écœurant. Il est beau. Mané, on est au 13, là, on est au 9. Ça commence à s'enfantchieniser dans le ciel, comme on dit. Ça sent bien noir un peu. Puis il y a un gars qui nous suit, qui est le chum d'un gars qui on joue. Qui dit, ouais, il est comme 14h20 à ce moment-là.
2: Il regarde le radar.
1: J'ai regardé mon radar, là, puis ça dit qu'on est good avant 16h. Il termine sa phrase. Mais une vraie, là.
2: Ah oui, ça.
1: Ah, une vraie, là.
2: Puis un vrai orage, là.
1: On était à côté des, d'une petite cabane où on a pu aller comme se cacher dans un cart, puis tu sais, se coller, mais il y a du monde, là. Tu voyais rentrer au
2: clubhouse. Oui, en courant.
1: De l'eau dans un short, tes semelles qui font. T'sais, c'est pas,
2: c'est tellement désagréable.
1: Mais là, ils ont fermé le terrain, trop d'eau tombée. Fait que là, faut que tu sortes. Moi, pas de côté, t'es là. Il y a le président d'honneur de l'événement. T'es comme, hey, on veut retourner.
2: Ah oui.
1: On va aller jouer, nous autres. On va pas jouer le 10-11-12. 10-11-12
2: avant. Vous avez pas fait en chocolat, vous, là.
1: Non, mais moi, je partirai pas une game dans la pluie.
2: Non.
1: Mais s'il mouille pendant que je joue, mané, tu fais comme, garde.
2: T'assumes.
1: Ah ouais, t'assumes, là, devienne que pourra, là.
2: C'est regarde, ça.
1: Mané, tu fais, tu sais, pis il y a pluie, là, c'est une petite pluie.
2: Ben, surtout que ça a arrêté après. Le soleil est ressorti comme 5 minutes plus tard, là.
1: La seule affaire, là, c'est que je suis pas équipé en pluie. T'sais, pis,
2: ah non?
1: Non, moi, j'ai pas de raincoat, j'ai pas de pantalon de pluie, j'ai pas de parapluie dans mon sac.
2: Mais là.
1: C'est mental. C'est...
2: Tu veux pas te jinxer dans le
1: c'est
2: fond?
1: C'est ça. C'est genre, je veux pas partir avec tout le kit, là, pis tout avoir ça, là. Mais...
2: Parce que là, t'envoies quelque chose de négatif dans l'univers, c'est puis ça. C'est là où il va te sortir avec une tempête.
1: Ouais, c'est ça, généralement. Fait que hier, on s'est fait pincer, puis si vous aviez des départs de prévu aujourd'hui, hey, c'est tellement poche, ce début de saison-là, là. Tu sais, pour tous les sports extérieurs, les gens qui se réservent des terrains de tennis à l'extérieur, les jeunes qui vont commencer les camps de jour, là, cette semaine, tout ça, c'est pas cool.
2: Ah non.
1: Il me semble qu'il mouille beaucoup depuis le début de l'année.
2: Ah, vraiment, là. C'est comme la température est super inégal, puis là, tu peux pas profiter du beau temps dehors. C'est plate, puis là, l'été arrive pour de vrai, là. Fait que le beau temps est mieux d'arriver pour de vrai, lui aussi.
1: Le seul avantage à toute cette pluie-là, c'est qu'on n'est pas obligé de sortir arroser les fleurs. C'est la seule affaire.
2: Puis tes fleurs, là, une relation, même pas amour, haine, là.
1: Oh, haine.
2: Point. Tes haïs.
1: Alors, pas que
2: j'espère qu'elles sont belles.
1: Ah, elles sont très belles. Elles sont très, très belles.
2: Madame les a bien choisies.
1: Oui, non, mais sont super, ma blonde est super bonne pour faire ça, des affaires-là, des arrangements floraux, là. Mais moi, je l'aurais dit, ça serait du gazon synthétique puis du béton. Pis là, on a un système de d'arrosage maintenant pour ça, mais il y en a que le système se rend pas, là, fait que, mais non, c'est vraiment, on est bien installé à la maison. Eh hey, oui, toi, hier, Knuckles Nyland, il était à table avec nous autres, genre, il est tellement gentil, Chris Nyland. Ouais. Il est tellement fin, tu sais, j'ai posé des questions, tu sais, comment ça a été, tu sais, t'es chaud que t'as donné à l'église un peu, là, pour ramasser des sous pour une fondation, lui avait parlé.
2: Un genre de
1: one-man show. Il dit, hey, j'ai eu du fun, les gens étaient cool, il dit, vas-tu le refaire? Il dit, oui, là, j'ai des demandes pour le refaire, remonter sur scène, pis tout. Pis moi, là, il y a un concept, j'en ai parlé à un de mes amis, Simon Arsenault, du groupe MVP. J'ai un concept en tête, pis c'est quoi que je veux faire depuis un an ou deux, là, pis je pense que je vais prendre l'été pour plancher là-dessus. Je vais peut-être vous arriver avec ça à l'automne.
2: OK.
1: J'aimerais ça faire un genre, pas un podcast, parce que je veux pas que les extraits vivent dans le temps. Je veux que ça soit l'histoire d'une soirée ou d'une couple de soirées, pis je veux pas qu'un court extrait porte place à genre une mauvaise interprétation, tu sais, pis... J'aimerais ça faire un genre de talk show à la Jimmy Fallon avec genre, tu loues une salle, là, l'étoile du quartier 10-30, tu vends des tickets au profit d'une fondation, il y a un band, il y a un DJ, puis t'as 3-4 invités, mais c'est des anciens du Canadien de Montréal. Puis là, on se raconte des anecdotes. T'sais, mon premier invité, Chris Nyland, mon deuxième invité, Gilbert Delorme, mon troisième invité, peu importe, Sergio Momesso. Puis là, on jase, on parle des années du Canadien, on joue, je leur fais faire des quiz sur leur année, mettons, aux affaires-là, je les ai... Tu sais, de quoi de... On est assis, on prend un verre, pas un podcast, juste genre talk show sur scène.
2: Mais c'est une bonne idée, puis surtout tu sais si c'est pas disponible en ligne, tu peux même t'empêcher les gens peut-être de filmer sur place.
1: Ah, c'est sûr.
2: C'est live. Ben, ils peuvent raconter des affaires que tu raconterais peut-être pas normalement, puis ça rend l'effet de rareté aussi.
1: Hey, c'est là où je veux aller, c'est là où je veux les amener, parce que, tu sais, souvent, ces anciens-là, tu sais, ça peut arriver des fois qu'un ancien te raconte une histoire qu'il t'a déjà racontée. Nous, on le vit pas ici, là.
2: Non, jamais.
1: Ça commence pas par... Je sais pas si je vous ai déjà compté, les gars.
2: Oui, 6 fois.
1: Oui,
2: dans le dernier mois.
1: Oui, c'est Jacques Demers avait un veston en tweed, puis là, c'est...
2: Comme la table de poule.
1: La table de poule avec des poches, comme la table de poule. Comme là...
3: On la connaît.
1: Ouais, tu sais, comme son coéquipier, la femme, qu'est-ce qu'elle va prendre comme dessert, on parlait, tout ça, c'est ça.
2: Oui,
1: c'est ça. Oui. Mais j'ai ça en tête. J'aimerais ça faire ça. Un genre de talk show à la Fallon, là, sur scène. Pis tu sais, c'est 500-600 tickets un soir. Pis c'est, tu sais, c'est, je me rends compte d'une affaire hier, là. Tu sais, Nalyn était dans la salle avec nous, là. Les gens ont une fascination pour cet homme-là, pour ces années-là
2: ben
1: du
2: oui.
1: Canadien de Montréal. Le nombre de personnes qui sont venues le voir. Et puis, tiens, serre la main. C'est pas comme des 2x4.
2: Ah, c'est un vrai, lui, là.
1: C'est un héros, là. C'était un héros.
2: Dans les années 80, Chris Nyland.
1: Quand on l'a contacté pour la torche, lui, il avait des plans pour aller à Boston.
2: Okay.
1: On l'a contacté le lundi pour faire la torche le samedi. Puis là, il dit, bon, faut que je change mes plans parce qu'il s'en allait dans un événement de golf caritatif. Puis c'est drôle parce que Mathieu Davieux, qui était assis avec nous autres, qui est un grand, qui a un gym à Saint-Amable, où Tony Rest, c'était mon partner de jeu hier, il a posé une super bonne question. Il dit, tu sais, il dit, quand t'as été un ancien joueur de hockey professionnel, puis qu'aujourd'hui t'as beaucoup d'engagement. Quand le Canadien appelle, c'est où dans la liste de priorité de tout qu'est-ce que tu fais? Puis Nyland, il dit, c'est numéro un. C'est right up there. Il dit, moi, le Canadien Montréal, je suis en train de faire n'importe quoi. S'ils m'appellent, puis ils ont besoin de moi, il dit, c'est sûr, je vais être là. Puis genre, ouais, il dit, la torche, il dit, c'est écœurant.
2: Ouais.
1: Il dit, quand je suis sorti, puis j'ai levé la torche au ciel, là, il dit, le feeling en dedans, le grondement dans le Centre Bell. Fait que là, on lui a posé des questions, tu sais, c'est des discussions, tu sais, Carey, l'aurais-tu fait? Il dit, not that I know of. Il dit, je le sais pas. Il dit, mais s'il y avait eu match numéro 6 à Montréal, c'était Chris Chelios qui a fait ça.
2: Ah, ouais.
1: Ouais, c'était Chelios qui a fait ça. C'était
2: prévu. Ça aurait été cool.
1: Ouais, ça aurait été vraiment cool.
2: Gagnant de la coupe.
1: Gagnant de la coupe.
2: Un autre des héros fin des années 80, là.
1: C'est un vrai.
2: Ah, ouais.
1: Un vrai de vrai, là.
2: Que d'ailleurs, son record s'est fait battre par Jordan Staal,
1: ouais.
2: Le plus de temps en deux coupes, mais. Tu parles d'un gars qui a joué longtemps en plus, là.
1: Hey, mais
2: la
1: hein.
2: forme physique que ça prend pour jouer dans la quarantaine comme ça.
1: Ouais.
2: Lui, c'est un vrai. Probablement qu'on l'a échangé un petit peu trop tôt. Il y avait peut-être des circonstances qui ont mené à ça.
1: Je sais pas, j'en ai jamais entendu parler.
2: Mais lui, il a eu toute une carrière. Ça aurait été un beau moment, ça.
1: Tu sais, ça, imagine, là, reviens à mon concept de show.
2: Ouais.
1: Imagine, t'as un genre de Chris Chelios là-dessus, là, mané, là.
2: Qu'est-ce qui s'est passé, non?
1: Hey, raconte-nous un petit personne
2: ne personne filme, personne enregistre, ça se retrouve nulle part. On vit ça en gang.
1: Moi, je te dis, ce genre d'affaire là, j'aimerais bien ça faire ça. Hey, le numéro 37 de Patrice Bergeron va être retiré à Boston. La nouvelle est tombée ce matin. Tu sais, c'est d'usage.
2: Ah, ça allait de
1: c'est,
2: soi.
1: C'est la question, c'était quand?
2: Exactement.
1: Puis, bravo à l'organisation des Bruins de Boston. J'ai beaucoup de respect pour les organisations qui le font quand le joueur est encore en pleine possession de ses moyens.
2: Mais
1: puis
2: oui.
1: Il est pas trop... Tu sais, puis... Je lance pas la pierre à personne, mais des fois, j'ai l'impression qu'on a peut-être retiré des numéros tard dans certaines organisations, alors que la personne avait une santé chambranlante. T'sais, c'est le fun d'avoir Bergeron qui a quoi, début quarantaine à peu près, là?
2: Ah, je pense qu'il vient d'avoir... Il va avoir 41 ans, c'est ça.
1: T'sais, tu
2: au
1: vois,
2: mois de juillet.
1: C'est hot, là.
2: Ce serait le fun que ce soit contre le Canadien. Je sais que des fois, le match est un petit peu au hasard, parce qu'évidemment, ça dépend des disponibilités de la personne, mais t'sais, tu parles... du capitaine parfait. Je sais qu'il a pas été capitaine pendant super longtemps parce qu'il y avait Chara avant ça, mais du joueur de hockey idéal, là. Un gars qui avait tout le temps la bonne attitude, un leader, un gars que tu pouvais jamais lui reprocher de manquer d'éthique de travail dans les deux sens de la patinoire, se défonçait tout le temps, là. Il a joué des séries éliminatoires avec des fractures dans tout le corps. Je pense qu'il y avait même une année où il y avait un poumon perforé. Tu sais, Patrice Bergeron, c'était un vrai, puis il a représenté les Bruins pendant à peu près 20 ans. C'est un honneur absolument mérité.
1: Ouais, absolument. Puis tu sais, les Bruins, un peu à la manière du Canadien, ont beaucoup de classe envers leurs anciens, envers l'héritage de ce club-là. Puis tu sais, ils ont eu la chance dans les dernières années d'avoir un petit peu plus de succès que le Canadien, donc ils ont plus de choses à célébrer, mettons du début des années 2000 jusqu'à là, puis ils le font bien, fait que bravo pour Patrice. J'ai ben hâte de voir le marché des joueurs autonomes, je disais ça sur le TVA Sport ce matin, tvasport.ca. Anthony Manta en très très forte demande. Est-ce que Manta pourrait rester à Pittsburgh? T'sais, quelle est la visée du club là-bas? On s'est entendu avec Malkin.
2: Ouais.
1: La combinaison Malkin-Manta, ça a super bien marché cette saison. Est-ce qu'Anthony pourrait rester là? C'est ce que Pierre Lebrun a laissé entendre ce matin dans une chronique sur The Athletic. Il va se prévaloir de son autonomie complète le 1er juillet. 64 points, 31 buts, 31 mentions d'aide.
2: C'est sa meilleure saison en carrière.
1: 62
2: là.
1: Points avec les Pingouins cette saison.
2: Après toutes les blessures, après... toute l'instabilité qu'il a vécu dans les dernières années, on a enfin senti qu'Anthony Manta, il s'est fait sa niche à Pittsburgh. En même temps, le gars devient agent libre à un moment où il n'y en a pas beaucoup d'autres. Là. C'est vraiment un des meilleurs joueurs qui va être disponible le 1er juillet. Donc, tu peux pas nécessairement lui reprocher d'essayer de maximiser sa valeur. Mais je pense que pour lui, tu sais, pour la façon dont ça s'est passé à Pittsburgh, je lui souhaite de rester avec les Pingouins. On a tellement l'impression que ça a fonctionné à merveille pour lui. Le rappelle-toi, Max, quand on lui avait parlé plus tôt cette saison, comment il parlait avec enthousiasme du fait de débarquer dans ce vestiaire-là où t'avais dit Crosby, Le Temps, Malkin, Carlson. Il appréciait ça. Il a été super élogieux du travail de Dan Muse. Puis ça a fonctionné du début à la fin de l'année pour Manta à Pittsburgh.
1: T'sais, peut-être qu'il va rester là-bas pis qu'il va réussir à s'entendre avec eux. Puis si c'est ce qui arrive, ben Colin, on lui souhaite. J'ai bien hâte de voir où il va aboutir. Il lui reste encore du hockey entre les mains, Anthony Manta, j'en suis convaincu. Son agent, Olivier Forti, a négocié probablement un des meilleurs contrats dans le hockey professionnel l'an passé. C'est un contrat à palier au nombre de matchs joués, ce qui force le joueur. C'est une garantie envers le club.
2: Ça
1: engage le joueur à... faire attention à lui, à bien manger, à dormir, à récupérer, à se prévenir des blessures. Puis Anthony a fait tout ça récemment. Fait que bravo Anthony. Puis j'ai bien hâte de voir où il va aboutir. Tu sais, le plus de hockey qui peut jouer, le mieux ça va être. On parlerait d'un salaire entre 5 et 6 millions de dollars par année, selon Pierre Lebrun, ce que Manta pourrait demander. Donc on verra quel club voudra se commettre là-dedans. Nicolas Cloutier s'amène dans les prochaines avec lui. Évidemment qu'on va parler du nom de Matt Younes qui circule encore. Mais est-ce que Chaika, ce qu'il veut pour Nice, c'est différent de ce que Treliving voulait? Tu sais, la transaction de 15h01, là, Kent Hughes en avait-tu passé une vite, mettons, à Treliving? La journée qu'on aura comme le scénario officiel, on aurait-tu fait comme on est bien tata Treliving? On va en parler avec Nick Cloutier dans les prochaines. Et Rocco Placentino va être avec nous autres à 10h40 ce matin. Canada 14 ce soir à 18h. Lui, il est en direct de Vancouver. C'est l'entrée en scène d'Alfonso Davies également. Fait que ça va être bien intéressant. On va pouvoir regarder ça. Alors, vous êtes dans 100% Max pour encore une heure. Merci d'être là.
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6: 10h12 minutes. Très content de le retrouver pour déjà la dernière de la saison dans 100% Max. Nick Cloutier, salut.
7: Ah, les gars, vous allez bien?
6: Ça va toi?
7: Ah, papa, écoute. Je me suis réveillé avec les sinus qui faisaient mal, un petit mal de tête, puis je me suis dit, écoute, ça donne le ton pour amorcer la trentaine.
6: Ah, c'est parfait. C'est-tu ta fête?
7: Ouais, 30 ans aujourd'hui.
6: Aujourd'hui? Ah, ben fête, ouais. Bonne fête.
7: C'est bien petit, mais c'est pas le meilleur chiffre, honnêtement.
6: Ah, arrête.
7: J'essaie d'être plus enjoué. Je travaille là-dessus.
6: J'essaie d'être plus enjoué par rapport à ton... Puis, hey, Nick, je veux te remercier pour la belle saison de radio. Si tu savais le nombre de personnes au golf, n'importe où, quand je me suis fait accrocher au Centre Bell, qui m'ont parlé de tes chroniques dans 100% Max, à quel point les gens les ont appréciées. Je te l'ai déjà dit en personne, puis je veux te le redire en ondes. T'es un journaliste, un chroniqueur de grand talent, puis merci de nous avoir donné cette année de radio-là.
7: Écoute, le mérite te revient aussi, Max. J'ai vraiment eu du fun avec toi. C'est toi qui m'as donné ma chance. Moi, je suis très loyal envers toi. Puis j'entends les mêmes affaires sur les terrains de golf. On parle beaucoup de Max Lalonde et d'Olivier Paiement. Alors, c'est un plaisir de travailler avec vous, les gars.
6: J'espère que ça te parle en bien, surtout de nos aptitudes au golf. Hey, il n'y a rien présentement qui coule du côté du CH. Ouais. C'est hermétique. Tu sais, ça coule d'un peu partout par rapport à certains joueurs. Je pense que le Canadien a cette façon-là de bien protéger son information maintenant.
7: C'est rare qu'il y ait quelque chose qui filtre du côté du CH. Souvent, quand on va apprendre quelque chose d'avance, c'est de la part d'une autre équipe. Et ça enchante vraiment, ça enchante jamais vraiment le Canadien parce qu'eux, ils protègent jalousement l'information du côté de Jeff Gorton et Cam Hughes. Mais là, quand même, là, il y a déjà eu 3 transactions depuis la finale de la Coupe Stanley. Plusieurs joueurs qui ont changé d'adresse. Donc, le marché est en ébullition. On a vu une tonne de noms circuler dans les rumeurs, une tonne d'équipes impliquées dans les rumeurs. Mais s'il y a une équipe qui n'a pas été mentionnée jusque-là par les plus grands informateurs, c'est vraiment

0: secret, mais pour être réaliste aussi, je dis pas que ça va arriver. Il existe quand même un scénario dans lequel c'est Oliver Kapanen, le deuxième centre du Canadien, pour amorcer la prochaine saison. Ça veut pas dire qu'au printemps 2027, ce sera pas Michael Hage, mais pour amorcer la saison, ça pourrait être Kapanen. Mais ça veut pas dire que tu peux pas t'améliorer ailleurs aussi. Écoute, vous en souvenez, l'été passé, on en parlait déjà, là, du besoin criant au centre du deuxième trio. On n'a pas réussi à le résoudre. Qu'est-ce qu'on est allé faire? On a réglé un autre besoin, on a amélioré l'équipe autrement en sautant sur Noah Dobson. Alors, paniquez pas si le Canadien n'arrive pas à aller trouver son centre de deuxième trio cet été. Ça ne veut pas dire que le Canadien va rien faire.
1: Mais c'est ça. Si tu regardes la situation froidement, là, Dylan Larkin sera clairement pas échangé à Montréal. L'équipe a pas l'air d'être sur sa liste. Nico Hischier, on dirait qu'il va signer une prolongation de contrat au New Jersey. Vince Trocheck, la relation avec les Rangers, Jeff Gorton, tout ça, est-tu super bonne? Il y a Mason McTavish, Anaheim. Robert Thomas, on dirait qu'il va rester avec les Blues. Ouais. Il y a pas nécessairement énormément de centres qui sont disponibles sur le marché. Ouais. Donc, si t'es pas capable d'aller en chercher un, c'est primordial d'aller t'améliorer ailleurs, que ce soit par peut-être un ailier pour justement jouer avec Demidov et enlever un peu de charge sur peu importe qui tu vas avoir au centre de ce trio-là, un défenseur droitier. Mais ça reste que Kent Hughes peut pas s'asseoir sur ses mains. Il faut au moins qu'il bouge.
0: Oh,
1: c'est juste que faut pas tomber en bas de notre chaise si on arrive au tournoi de golf puis il y a pas un nouveau centre qui fait son arrivée avec l'équipe.
0: Exactement. Moi, je lance juste le message là, pour qu'on soit pas surpris, qu'on se réconcilie peut-être tranquillement. Ça veut pas dire qu'il va pas réussir. Là. Il a déjà sorti des lapins de son chapeau. Mais le lapin du deuxième centre, il travaille dessus, ça fait pas mal longtemps.
1: Puis c'est parce que c'est pas le seul là. Non plus qui cherche ce lapin-là. Là. La moitié des équipes de la Ligue sont à la recherche d'un deuxième centre, puis l'autre moitié, ils veulent pas échanger celui qu'ils ont.
0: Ben oui, il y a des équipes aussi qui vont avoir quelque chose qui intéresse plus les autres équipes que ce que le CH a à offrir. Le CH, là, ce qu'il a à offrir en ce moment, là, c'est des espoirs, des choix au repêchage. Et il n'y a pas beaucoup d'équipes, au moment où on se parle, qui sont en reconstruction complète, les gars, à part les Canucks. Les équipes qui ont amorcé là, des reconstructions complètes, par exemple, les Blackhawks de Chicago, les Sharks de San Jose, c'est deux équipes qui essayent de prendre le prochain step. Ouais. Tu sais, le step que le Canadien a pris dans les deux dernières années, là, ces équipes-là sont rendues là. Seule équipe en teardown entier, là, c'est vraiment les Canucks de Vancouver. Alors, ça complique un peu le travail aussi du Canadien dans une transaction.
1: Et c'est là où un gars comme Matthew Nice, que son nom est réapparu dans les rumeurs encore une fois, t'sais, même s'il y a un changement de régime à Toronto, son nom continue à circuler, puis c'est là où, si jamais tu peux aller chercher le fameux ailier de puissance, un autre power forward, ben là, tu vas être vraiment amélioré. Mais est-ce que les Leafs vont échanger Nice aux Canadiens cette fois-ci? C'est Chaika, es-tu aussi innocent que Treliving? Ça, c'est une autre question.
2: Ben, Chaika travaille différemment, mais est-ce que, pour vrai, là, tu veux repartir à Toronto, tu veux sortir Matthew Nice? Ça me rentre pas dans la tête
1: non
2: encore.
1: Plus. Moi non plus.
2: J'ai ça comprendre. Tu sais, parfait, Austin Matthews, ok, parfait, Nylander, mais ils se réveilleront pas plus affamés demain, là. Parce que c'est Jim Eller qui est en arrière du banc.
0: Je pense que j'ai quand même une explication pour vous, là. Matthew Nice, ça reste un profil qui est tellement rare dans la LNH. C'est juste le fait qu'on soit surpris qu'il soit sur le marché. Ça montre à quel point, il y a un effet de rareté par rapport à ce joueur-là.
1: Ouais.
0: Alors, quand il y a un effet de rareté, tu peux faire monter les enchères. Puis quand tu fais monter des enchères, il y a toujours au moins une équipe qui pourrait être prête à surpayer pour Matthew Nice. Je veux dire une autre chose. Chaika, il a un peu annoncé ses couleurs avec sa première transaction. Qu'est-ce qu'il est allé chercher, notamment? Un défenseur. Chaika semble avoir l'intention de donner un facelift complet à sa ligne bleue. L'avenir de Morgan Riley, très incertain au moment où on se parle. Dreger a aussi mentionné le nom de Jake McCabe dans les rumeurs de transactions. Alors, on pourrait croire que si les Leafs échangeaient Matthew Nice sous Chaika, le nouveau besoin, le nouveau retour là, qu'on rechercherait, parce qu'il est différent de celui qui était recherché, je pense, pour Treliving, ben, ce serait un défenseur. Et probablement un défenseur là, qui peut jouer sur ta première paire demain matin s'il y avait un match dans la LNH.
1: J'essaie de faire un lien. Est-ce que c'est là où un gars comme Caden Goulet rentre en jeu pour le Canadien? Parce qu'à la défense, ce serait le candidat le plus susceptible d'être échangé.
0: Tu m'enlèves un peu les mots de la bouche parce que justement, tu sais, on revient au package là, qui était dans les rumeurs, là, le package qui aurait été donné à Toronto à la dernière date limite dans l'échange de Matthew Nice.

0: Ben, là-dedans, il n'y avait pas vraiment un joueur établi qui pouvait jouer pour les Maple Leafs le lendemain. Mais là, je pense que justement, la demande du côté de Chieka est vraiment pas la même. Et comme tu le répètes, Noli, le défenseur du Canadien qui pourrait intéresser les Maple Leafs et que le Canadien pourrait au moins envisager d'échanger, ce serait Caden Gooley. Mais là, encore une fois, il y a d'autres équipes qui vont être dans cette course-là, qui vont sûrement pouvoir donner un meilleur défenseur que Caden Gooley. Et est-ce que le Canadien veut échanger Caden Gooley au Maple Leafs? C'est une autre question qu'on peut se poser aussi. Le Canadien, les discussions qu'on avait après les séries, c'est qu'on a peut-être besoin de plus de joueurs comme Caden Gooley, là, pas de moins. Alors, il y a toutes sortes de facteurs qui entrent en considération qui font en sorte que, Colin, est-ce que finalement, avec ce nouveau directeur général-là, il y a un fit à trouver entre les deux équipes pour Matthew Nyes? J'en suis vraiment pas aussi sûr aujourd'hui, les gars.
1: Parlons des Canucks maintenant parce que on attend encore que Brendan Gallagher soit son stock des Canucks par la malle. Est-ce que c'est fait? Est-ce qu'on s'approche de ça? Puis est-ce que ça pourrait être juste plus gros que Brendan Gallagher s'en va à Vancouver? Ils ont quoi en tête, les Canucks? Ils veulent faire quoi cette année?
0: Pierre Lebrun mentionnait hier justement que les Canucks, là, ce qu'ils veulent faire, c'est complètement arracher les fondations de la place. Donc, il y a trois joueurs présentement qui seraient disponibles. Elias Pettersson, Brock Besser et Jake DeBrusk. Alors, je regarde ça du côté du Canadien. Si on est déjà en discussion avec Vancouver pour Gallagher, est-ce qu'on pourrait essayer de faire gonfler un peu la transaction, développer une transaction un peu plus structurante, un peu plus importante? Et parmi les trois joueurs que j'ai mentionnés, je pense que le plus intéressant pour le Canadien, ce serait Brock Besser. On a parlé du besoin, on a parlé de la possibilité de s'améliorer ailleurs. Si tu veux pas aller le trouver, le joueur de centre, mais Besser, c'est un joueur que le Canadien, qui a intéressé le Canadien par le passé. Alors, est-ce qu'on peut revisiter ça? Là, vous allez me dire, oui, je suis conscient. Il a 29 ans, il est sous contrat pour encore 6 ans à 7,25 millions par année. Son contrat n'est pas idéal. Son contrat l'amènerait jusqu'à 34 ans. Par contre, il a marqué 40 buts il y a 2 ans à peine, quand le Canucks était compétitif. Il a quand même marqué 22 buts cette saison avec des joueurs de centre pas mal suspects. Là. Je regardais les joueurs de centre avec lesquels il a joué beaucoup de minutes. Là. Là-dedans, les gars, il y avait David Kampf et Max Sasson.
2: Hey boy. Hey boy.
0: Alors, t'imagines Brock Besser là, sur le même trio. Disons que tu mets Brock Besser là, hors l'aile à gauche de Kapanen et Demidov. Tu le mets sur le même trio que Demidov, ça pourrait faire des flamèches et ça te permettrait peut-être de garder Juraj Slafkovský sur le premier trio. Moi, j'ai parlé à un ancien dirigeant des Canucks de Vancouver hier qui me disait que oui, c'est pas idéal son contrat, il a peut-être pas le meilleur coup de patin de la Ligue, mais en termes de finition, là, il est parmi les meilleurs et c'est un homme très articulé, qui a une bonne tête sur les épaules. Et ça, c'est aussi important pour le Canadien.
1: Mais il vient aussi ajouter un peu de maturité dans ce club-là qui est très, très jeune. Tu sais, oui, le contrat est long, mais des gars de 29 ans, là, ça a de l'expérience dans la Ligue nationale de hockey. C'est 629 matchs. OK, il est dans une organisation qui est moribonde présentement. Puis, tu sais, Brock Besser, regarde dans son historique, je pense pas qu'il y a rien qui a coulé ou qui a laissé transparaître que ce gars-là pouvait avoir une mauvaise attitude alors que il y a toutes les raisons du monde.
0: Confirmé que non.
1: D'être fâché. Fait que lui, tu le prends, tu l'amènes à Montréal, tu sais, c'est la capitale, la Mecca of hockey. Mm-hmm. Tu l'amènes à Montréal, tu le gardes dans un marché canadien. Bon, c'est un Américain, évidemment, mais quand même. Lui arrive ici, Canadien de Montréal, Nick Suzuki, Cole Caulfield. Hey, on s'est rendu dans le carré d'as cette année. T'es pas mal sûr de faire les séries la saison prochaine, à moins d'une grande, grande surprise. Comment tu veux pas arriver le couteau dans les dents? Moi, c'est une option que j'aime beaucoup. Là.
0: Vous l'aimez? Toi, Ali, qu'est-ce que t'en penses? Parce que moi, je suis 50-50 en ce moment. C'est vraiment juste le contrat. Ah, je pense que c'est un joueur qui peut aider le Canadien.
3: Moi, il y a une partie de moi qui se dit, c'est mieux que rien. Tu sais, pour moi, le Canadien, tant que t'ajoutes quelqu'un pour compléter un trio avec Demidov, t'en sors gagnant. Puis j'ai l'impression aussi que dans la nouvelle réalité du plafond salarial, 7 millions, ça peut paraître comme beaucoup, mais plus ça avance, plus ça va être un contrat qui va bien paraître. Ben, c'est ça. Le plafond augmente de 10 par année.
1: Tu sais, prenez des comparatifs. Ouais. Les gars, je reviens souvent à lui, là, mais Jake Walman fait 7 millions à Edmonton, là.
3: Ouais, exact.
1: 7 millions, c'est le nouveau 4 millions, là.
3: Ouais.
1: C'est Orange is the new black, là.
0: Oh boy, OK. Écoute, je savais pas que c'était dans ta palette.
3: Max, il y a tout un répertoire.
0: Ça, j'en doute pas. Hey, il y a aussi deux contrats, hein, en passant, qui viennent à échéance à l'été 2027 pour le Canadien. Philippe Dano, Josh Anderson.
3: C'est ça.
0: C'est beaucoup de millions qui sortent des coffres. Là. À terme, là, je sais que Demida montrera aussi éventuellement, Debech aussi, mais tu vas avoir de l'espace. Et comme vous l'avez mentionné, écoute, il y a des agents qui me disent que le plafond, il pourrait bientôt atteindre là, 120 millions.
3: Et la bonne nouvelle,
0: sur 120, là, c'est pas grand-chose.
3: C'est que si tu es capable d'ajouter un ailier puis de te donner plus du temps, là, tu stalles, mais t'avances quand même parce que t'as ajouté un bon joueur à ton équipe, ben tu donnes peut-être éventuellement l'opportunité à un Michael Hage de bel et bien débarquer à Montréal et de potentiellement prendre cette chaise-là comme deuxième centre de l'équipe d'ici quelques années.
1: Tu sais, puis le 7 millions aussi, les gars, là, je parlais avec un agent cette semaine, c'était tellement bon ce qu'il me disait. Il dit, tu sais, mettons, t'as un gars qui est 7 millions sur 7 ans. La première année, au cap que t'as actuellement, tu fais, hey, 7, c'est beaucoup. Dans 3 ans, le 7, quand le cap augmente, prend moins de place. Dans 4 ans, il prend moins de place. Dans 5 ans, il prend moins de place. Fait que c'est sûr que ça se retrouve diminué. Le montant, à la base, regarde, tu fais 7 en 1. Mais attends, à ce moment-là, on va peut-être signer des gars qui vont être à 8 ou à 9. Fait que le 7 millions me gosse pas. Tu sais, les contrats qui gossent présentement, c'est les 10 et plus, là.
3: C'est ça.
1: Les 10.5 et plus, les 11, les 12, affaires-là, les contrats qui vont signer, là. Tu sais, ce que Quinn Hughes va signer, mettons. Là.
3: Exact.
0: Ça a juste beaucoup de sens pour moi aussi parce que les Canucks, en ce moment, c'est la seule équipe qui, dans une transaction là, pour un joueur établi, là, s'ils donnent un joueur établi de leur formation, de leur noyau, là, c'est la seule équipe qui accepterait juste des espoirs des joueurs repêchables. Et pour une autre équipe qui va dire, on donne un joueur de notre formation, là, on laisse un trou béant dans notre formation, en retour, tu nous donnes juste des espoirs et des choix.
3: C'est le Canadien en a, là.
0: Ben, exactement.
3: Tu peux donner des Engstrom, puis des si, puis des choix de premier tour, c'est plus grave pour le Canadien.
1: Ken Hughes est tellement fin renard dans ses transactions que dans la comptabilité, là, il va s'asseoir avec John Sedgwick, puis je suis convaincu que les gars vont se taper dans la main, puis il serait capable de leur faire passer une rétention de salaire, peut-être même.
0: Oui, mais je pense qu'ils vont. Ils en ont une. Il en reste une, ils vont l'utiliser sur Elias Pettersson, s'ils veulent l'utiliser, parce que lui, c'est 11.6.
1: Ouais, puis lui, il va être pas mal plus dur à passer à cause de l'attitude de Pettersson. T'sais, on s'en rend bien compte, ils ont pas sorti le bon là.
0: Mais c'est un joueur de centre.
1: Non, je sais.
0: Je sais pas quoi dire là, puis je suis même pas en désaccord avec ce que tu viens de dire, mais c'est un joueur de centre, c'est une vache sacrée là dans la LNH en ce moment.
1: Ouais, je comprends. Hey Nick, merci beaucoup pour cette saison. On se pogne au golf très très bientôt tout le monde ensemble. Puis on va faire ça. Profite bien de ton été. Je sais que tu tombes en vacances pour une grande partie du mois de juillet. Puis j'invite les gens à te lire sur tvsport.ca.
0: Merci infiniment. Les gars, j'en perds mes mots. Ça a été une super belle saison. J'ai eu tellement de fun avec vous et Max, je vais avoir besoin de ton aide pour corriger mon élan.
1: Ouais, je sais, je t'ai envoyé deux, trois petites affaires là, sur Messenger. J'ai envoyé une vidéo sur son élan. J'ai dit, hey, c'est ton coude, on va t'organiser ça. Hey, sais-tu quoi? On va aller jouer avec Yoann Benson.
3: Ah!
0: Ouais, Yo, boy!
1: Ouais, Yo va t'organiser ça.
3: Des conseils d'un vrai pro.
1: Ah ouais, un vrai de vrai. Pas moi, là. Pas moi.
3: Il y a un gars qui joue 88.
0: Tout ce que tu vas me donner, OK? Ouais. Je vais prendre tout ce que tu vas me donner. Je vais être un grand projet. Je suis un projet. Mais aide-moi.
1: On va faire ça. Salut, Nick.
0: All right. Salut, les gars.
1: Nicolas Cloutier de TVA Sport que vous allez retrouver dans 100% Max à la première de septembre l'an prochain, très très hard, l'an prochain là. Saison prochaine. Ouais. Pour nous autres, c'est l'an prochain.
3: C'est ça.
1: Nous autres, notre 1er janvier, c'est le 1er septembre.
3: Exact. Radio, on est comme des étudiants du primaire puis du secondaire.
1: Ouais, c'est ça. On est un peu là. C'est le début de l'année scolaire.
3: C'est ça.
1: Hey, je veux vous faire entendre Maxime Crépeau au retour. Je l'ai trouvé tellement bon. Il est tellement poster boy pour le Canada, Crépeau, là. Dire que le CF aurait pu l'avoir. Il l'avait dans l'académie, puis ils auraient pu le rapatrier.
3: Ouais, ils l'ont laissé partir pour rien. Il est vraiment devenu bon ailleurs. Ils ont eu la chance de le revoir. Ça a pas fonctionné.
1: Coûtait trop cher. Fais ça au retour, bougez pas. Make your move.
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18: En tout cas, j'espère pour eux qu'ils n'échangeront pas Jason Robertson. Mais comme vous l'avez si bien mentionné, ça ne fit pas. On a présentement 10 millions de dollars avec lesquels on peut jouer sous la masse salariale présentement. Mais 10 millions avec tous les joueurs que tu as signés, mon impression que tu vas avoir besoin de plus d'espace que ça, puis tu vas avoir sûrement les mains liées.
3: C'est comme un petit peu... si le succès des Stars, ça joue contre eux parce que c'est une équipe qui, tu sais, sont proches, là.
1: Ouais.
3: Chaque année, ils ont perdu en finale, en finale de l'Ouest. Puis là, cette année, ben, ils ont pas été chanceux, ils ont pogné l'Avalanche en première ronde. Puis c'est rien contre les Stars, là. Jim Nils, c'est à peu près un sans faute dans les dernières années. Il gagne pas mal toutes ses transactions, pas de mauvais contrats, mais à un moment donné, t'as tellement de bons joueurs, tu peux pas tous les garder.
1: Tu peux pas tous les garder. Puis tu sais, l'histoire là-dedans, c'est quand tu regardes la structure des contrats de Mikko Rantanen, c'est une superstar. On connaît tous les ce qui s'est passé avec Rantanen. Bon, 12 millions. Là, t'as Tyler Seguin qui t'a 9,850.
3: Ça, c'est
1: le UFC. Ouais, va donner UFC en 2027-2028. T'as Rupe Hintz, t'as Wyatt Johnston qui a un contrat qui est pleinement mérité. Tu sais, Wyatt Johnston a 23 ans, 8,4 millions jusqu'en 29-30.
3: C'est excellent.
1: C'est excellent. T'as Matt Duchesne qui a 35, qui est en sous contrat jusqu'à temps qu'il ait 38 en 2028-2029. Sam Steele, 28 ans, 2,1 millions, va être assis en 2027. T'as Thomas Harley en défense, à la blague, pendant la pause, je disais Thomas Harley ou Noah Dobson, 10,5 millions. Miro Heiskanen est à 8, tu sais, c'est les Stars de Dallas, là. C'est le portrait parfait d'un club qui avait un noyau exceptionnel puis qui n'ont pas été capables de se rendre jusqu'au bout.
3: Exact. Que là, les gars commencent à vieillir. Il y en a qui veulent se faire payer. Jason Robertson, c'est normal. Normal qu'il veuille 10, 11 millions parce que lui, il regarde Rantanen puis il est comme, je suis quasiment aussi bon que Rantanen. Donne-moi ce contrat-là. Puis ils l'ont pas eu. Puis il y a des contrats qui ont, il y a des joueurs qui ont vieilli. Jamie Benn, Tyler Seguin. Puis je pense que c'est une équipe qui va être encore compétitive pendant longtemps. Mais s'ils sont pas chanceux cet été, si quelqu'un décide de profiter de leur situation, soumettre une offre hostile à Maverick Bourg, ou s'ils sont pas capables de s'entendre avec Jason Robertson, ben c'est une équipe qui va débarquer l'an prochain.
1: Ah oui.
3: Puis ils vont être amoindris.
1: Ils vont être amoindris. Puis tu sais, les Stars avaient des fenêtres ouvertes, avaient des... Mais le, c'est niaiseux, je vais pas le mettre là-dessus, mais le format des séries leur rend tellement la vie difficile... Oui. C'est dommage pour cette formation-là qui aurait tellement pu en faire plus. On a eu comme la finale avant la finale pour les Stars. C'était à eux de l'emporter.
3: C'est ça. Ouais, j'avais dit l'Avalanche tantôt, c'est le Wild, mais pareil. C'est ça. C'est qu'ils ont fait face à un adversaire exceptionnel. Ça, c'est peut-être une finale de l'Ouest certaines années. Mais non, c'est au premier tour. Puis c'est dommage que ce soit terminé comme ça.
1: Je veux vous faire entendre Maxime Crépeau. Il y a une page Instagram que j'aime beaucoup qui s'appelle The Gist. C'est le gardien but de la formation canadienne. Il a été rencontré juste avant le match de ce soir contre le Qatar. Je pense que ça a eu lieu hier, l'entrevue. Puis il s'adresse aux fans de soccer canadien. On l'écoute.
12: Experience, live the emotions. I think everybody will do so. And honestly, jump both feet right into it and enjoy that time. Get behind us.
1: T'sais, il dit, soyez derrière nous, soyez là, encouragez-nous. Maxime Crépeau, qui lui, évidemment, il est tellement poster boy. C'est écœurant, Max Crépeau, le swag de ce gars-là. C'est un gars original à Greenfield Park.
3: Ah ouais, un gars qui a grandi dans l'Académie de l'Impact. Puis c'est le fun de voir, tu sais, l'équipe canadienne. Elle nous rend fiers, mais il y a plusieurs Québécois, le Maxime Crépeau, Ismaël Conné aussi, qui est dans les partants. T'as des gars comme Mathieu Chouaneur et Nathan Saliba qui sont sur le banc. Des gars d'ici qui sont sur la plus grande scène sportive au monde. Puis là, le Canada, tantôt, va jouer le plus gros match de son histoire dans le soccer. Puis ces gars-là vont être une partie intégrale du match.
1: Ouais, puis on va en parler avec Rocco Placentino de l'autre côté, directeur du FC Supra. Il est à Vancouver pour le match de ce soir. Rocco s'amène dans 100% à Max. Restez là.
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0: c'est fou présentement l'engouement alentour de la Coupe du Monde. On le voit partout. Dans... Écoute, à Boston, ils ont manqué de bière dans les bars et dans les restaurants à cause des Écossais. Les Écossais sont débarqués là-bas là, pour supporter leur équipe.
1: Ville.
0: Ils ont vidé la ville.
1: C'est fascinant.
0: Il n'y a plus de bière. Il y a des restaurants qui ont dit on a fait trois fois ce qu'on fait à Saint-Patrick. Puis tu sais, les Écossais et les Irlandais sont capables. Là.
1: C'est la plus grosse brosse de l'année, là, Saint-Patrick.
0: Ouais, puis là, les Écossais, eux autres, ils ont fait un peu. Tiens ma bière. Puis finalement, ils ont rien. Mais c'est malade l'engouement alentour de ça. Et là, à ce soir à 18h à Vancouver au BC Place, on va être témoin de l'affrontement entre le Canada et le Qatar. Il est à Vancouver présentement du FC Supra, Rocco Placentino. Salut Rocco!
2: Salut, ça va bien?
0: Ça va bien, toi?
2: Oui, ça va, merci.
0: C'est comment pour le fan de soccer d'être en ville, d'être là, de vivre ça, cette journée-là?
2: Alors, premièrement, je suis à Montréal et je vais aller la semaine prochaine à Vancouver.
0: OK.
2: Mais quand même, j'étais à le match, le premier match contre le Bosnie et c'était vraiment une expérience de la vie.
0: C'est fou, hein? On a vu les images, puis tu sais... Malgré que des fois on dise des affaires sur comment ça peut virer des célébrations au soccer, moi j'ai tellement trouvé ça beau ce qui s'est passé dans les rues de Toronto, la collégialité entre les fans du Canada, les fans de la Bosnie, tout le monde était là pour célébrer le sport. Tu sais, ce que vous essayez de faire avec le Supra, c'est de mettre le soccer en lumière. Tout le monde essaie de donner le plus de place possible à ce sport-là. Là, on le fait sur la plus grande plateforme mondiale. Ça devait être écœurant de vivre ça là-bas.
2: Oui, non, je pense que moi, ça fait des mois et des années que je dis que le soccer ici au Canada et aussi ici au Québec, c'est un sport très important à cause de tous les différentes nationalités qu'on a ici et ça se voit avec le Coupe du Monde. Honnêtement, j'étais vraiment impressionné avec la structure à Toronto, la sécurité, les fans. C'était vraiment très bonne expérience.
0: Ah, assurément. Là, ce soir, 18h contre le 14, tu vas regarder ça d'un œil attentif. On en a parlé un peu tantôt. Tu sais, Maxime Crépeau, la carrière qu'il a eue au niveau international, là, de se voir récompensé, de se voir donner le filet du Canada comme ça, c'est tout le soccer québécois qui en est fier. Là.
2: Ah, ça, c'est sûr. Je pense que qu'est-ce que Max a passé de dernière Coupe du Monde où il a brisé sa jambe 18 jours avant la Coupe du Monde. C'était vraiment dommage, mais il a tourné avec beaucoup plus de force et on est trop, trop content pour tous les Québécois qui sont sur l'équipe nationale du Canada.
1: Je suis curieux de savoir, Rocco, Ismaël Koné et Moïse Bombito, c'est des gars que tu connais super bien. Ils ont évolué à Saint-Laurent où tu as passé énormément de temps. Comment c'est pour toi de voir tes anciens poulains comme ça évoluer sur la plus grosse scène de soccer au monde?
2: C'est avec beaucoup d'émotion. Pour voir des jeunes joueurs qui avaient des rêves, de voir où ils sont aujourd'hui, à moi personnellement, ça me donne la force d'avoir peut-être dans le futur bref des autres Ismaël Koné et des autres Moïse Bombito parce que on a ici à Québec, il y en a beaucoup. Mais je suis vraiment fier de eux et honnêtement, je l'ai dit, chaque fois que je suis avec eux, j'ai dit que ils sont vraiment des inspirations pour la jeunesse ici à Québec et pour le Canada aussi.
1: Ouais, parce que surtout quand tu suis leur parcours de près, c'est des gars qui, bon, se sont peut-être développés sur le tard ou peut-être qui se sont pas fait les opportunités qu'ils auraient mérité quand ils étaient plus jeunes. Puis vous, maintenant, au Supra, ben, ça fait justement partie de votre mission d'aller chercher ces pépites-là, des gars qui arrive à 18, 19, 20 ans, puis peut-être que le CF Montréal les avait pas sur leur radar, et vous, vous êtes là pour ça, parce que du talent de soccer au Canada, au Québec, à Montréal, il y en a, puis c'est juste la pointe de l'iceberg. Ce qu'on voit en ce moment à l'équipe canadienne, elle va s'améliorer encore plus dans les prochaines années.
2: Oui, regarde, et moi j'ai dit toujours à Isma et Moïse que ce projet qu'on a mis en place avec le Supra, c'est grâce à eux. Honnêtement, ils ont une grande partie de ça parce que, pour moi, ça me fait penser à les autres joueurs qu'on a ici et pourquoi pas avoir... C'était vraiment un besoin d'avoir une autre équipe professionnelle ici à Québec. Et de qu'est-ce que le projet et ça a l'air, on est vraiment, vraiment content de qu'est-ce qu'on est en train de faire.
0: Le Canada contre le Qatar à 18h aujourd'hui, deux philosophies de soccer complètement différentes. Alphonso Davies va être disponible pour le match ce soir. C'est un immense nom pour le soccer au Canada. On est vraiment à la recherche de la première victoire de l'histoire en Coupe du Monde. Tu sais, tu gagnes un match, c'est habituel dans une saison de soccer, mais dans un tournoi comme celui-là où les plus grandes puissances mondiales se rencontrent, quelle serait la portée d'une victoire ce soir du Canada dans ce tournoi-là?
2: Ben, alors, ça va être la première victoire dans l'histoire dans la Coupe du Monde pour le Canada. Ça, c'est la première des choses. ça met l'équipe dans une position d'aller dans la prochaine étape, dans le deuxième tour, round of 32. Mais c'est pas fait, hein. On voit des matchs comme l'Espagne, comme Capo Verde, on voit les matchs comme Portugal contre le Congo. Tu dois jouer le ballon est, c'est rond pour les deux équipes, hein, pour 90 minutes. Et alors, j'espère que le Canada, il va sortir avec une grande fierté canadienne pour le peuple canadien, pour amener la première victoire dans l'histoire de la Coupe du Monde pour le Canada.
1: C'est intéressant ce que tu dis parce qu'on dirait que jusqu'à maintenant dans cette Coupe du Monde, le niveau est plus serré qu'il était avant, puis on aurait pu penser que ce serait le contraire parce que tu ajoutes 16 équipes de plus, le bassin est plus dilué, mais non, justement, les équipes que tu as mentionnées, ils ont livré des résultats super impressionnants face à certaines des meilleures puissances au monde. Qu'est-ce qui explique ce fait-là, selon toi, que on dirait que le niveau partout est plus élevé que jamais, puis ça donne vraiment des surprises, là, je veux dire, Cap-Vert contre Espagne, personne ne se serait jamais attendu à ça.
2: Non, mais tu sais, je dois dire que le soccer ou le football... dans tout le monde, ça a évolué, sauf l'Italie.
1: Eux, ils régressent, on dirait.
2: Non, oui, c'est la vérité. Et on voit des équipes comme le Japon, un match incroyable contre Netherlands. Et on voit des équipes comme Iran, ils ont fait un très bel match pour le premier match. Et pour moi, c'est vraiment toutes les nations du monde, ils ont des outils aujourd'hui de fabriquer des bons joueurs et je suis très fier d'être une partisan de le foot parce que ça veut dire que le sport mondialement c'est ça fait du fond et c'est une bonne chose pour le soccer.
0: Jesse Marsh a dit qu'Alfonso Davies serait disponible selon l'allure du match. Est-ce que tu t'attends à le voir embarquer sur le terrain ce soir?
2: Pour être honnête avec toi, c'est pas Alfonso Davies qui va gagner les matchs, c'est vraiment l'équipe. Et s'il va donner un plus dans les dernières 15 ou 20 minutes, bien. Mais si on est, disons, premier demi, on est en train de gagner 1-2-0, peut-être qu'on n'a pas besoin d'un gars comme Alfonso Davies. On peut le réserver pour le troisième ou le prochain tour. Mais vraiment, c'est pas un joueur qui fait l'équipe. C'est vraiment l'équipe telle quelle qui va donner la force pour avoir la victoire ce soir.
1: Quelle leçon, selon toi, est-ce que le Canada peut tirer de son premier match contre la Bosnie? Parce que oui, ça a fini 1-1, mais on a l'impression que si la finition était un peu meilleure, ça aurait été un match que l'équipe aurait pu aller chercher. Quelles améliorations est-ce que l'équipe peut faire pour justement aller la chercher contre le Qatar tantôt?
2: Ben, tu viens de le dire, la finition et le chose plus difficile dans le soccer, c'est le dernier tiers de le terrain, le phase offensif. À ce niveau-là, tu dois vraiment marquer tes buts. Et si on voit le Sénégal contre la France à la fin du premier demi, si le Sénégal il marque 7 buts à but ouvert, c'est un autre match. Alors, c'est vraiment les occasions. On doit vraiment... si on a 3 occasions ce soir, on doit marquer au moins 1. Ça, c'est sûr.
0: Rocco, merci beaucoup de ton temps ce matin. Bon périple à Vancouver. On va assurément se reparler. Bonne fin de Coupe du Monde puis bonne saison avec l'UFC.
2: Merci beaucoup. Bonjour.
0: Salut. Rocco Placentino du Supra. Le US Open est lancé du côté de Shinnecock Hill aux États-Unis. C'est incroyable ce tournoi-là, ce terrain-là, Shinnecock Hill.
1: Ça a l'air magnifique. C'est sur le bord de l'eau.
0: C'est tough. C'est dur. À Southampton, précisément, Graham McDowell, présentement, est meneur après 4. Il était à moins 1. Keegan Bradley était à moins 1. Burns était à moins 1. McIlroy était à moins 2. Il vient de commettre un bogey. C'est un gros tournoi super important. Brooks Koepka est là, il est toujours bon dans les formules de US Open. On va suivre ça avec beaucoup d'intérêt. Il y a des matchs aujourd'hui là, pour la Coupe du Monde. On vous a parlé beaucoup du Canada contre le Qatar, mais il y en a d'autres.
1: Ouais, l'autre match, évidemment, que nous, on va suivre de près, c'est Bosnie contre Suisse. Ouais. Parce que là, tout le monde est à égalité dans le groupe B. Tout le monde est à un point. Donc, selon le résultat dans ce match-là, ben, ça va être déterminant pour le reste du parcours du Canada. T'sais, si, par exemple, Bosnie-Suisse, ça termine encore en nul, puis que là, le Canada bat le Qatar... On va être premier du groupe et on va contrôler notre destinée dans le prochain match qui est justement contre la Suisse. Et la Suisse est supposée être la meilleure équipe dans ce groupe-là. Ils étaient les grands favoris pour le gagner au début du tournoi. Donc, tu veux arriver pour ce troisième match-là en confiance, en bonne posture. Tu veux être capable de vraiment contrôler ta destinée et pas un peu espérer que là, ah, dans l'autre match, il va avoir ce résultat-là en faveur puis on verra ce qui se passe contre la Suisse. Alors le Canada qui a vraiment une chance de passer à l'histoire, puis le 14, je sais que c'était une belle histoire, là, le match nul contre la Suisse, mais ils ont pas d'affaire à gagner contre le Canada ou même aller chercher un match nul. Là. Talent pour talent, c'est même pas proche, ces deux formations-là. Et normalement, si tout se passe bien, on devrait être capable d'aller chercher la victoire.
0: Ouais, c'est intéressant à suivre, assurément. Puis si vous allez voir ça dans un établissement sportif ce soir, ben bon match. C'est terminé pour 100% Max. Hey, demain, c'est la dernière de la saison.
1: Déjà?
0: Ouais, déjà. On aura la chance de faire les remerciements à bonne et due forme demain, mais profitez bien de votre journée sous la pluie. Si vous travaillez à l'extérieur, on a une pensée pour vous autres. Toujours plaisant. Là. Ça, là, tu travailles à l'extérieur, c'est la construction, t'es couvreur. Là.
1: Ah,
0: c'est extraordinaire.
1: T'arrives dans ton char à la fin de ton shift, t'es tout dégoulinant, ouais, tes souliers sont mouillés, c'est pas le fun.
0: C'est pas trippant, on va se le dire.
1: Non.
0: Ali, merci beaucoup pour aujourd'hui.
1: Merci à toi, Max.
0: Merci d'avoir été là. Manquez pas Greg dans Tailgate, 13h54 cet après-midi. On vous le rappelle, les Bruins de Boston vont retirer le numéro 37 de Patrice Bergeron avec raison. Détail à venir sur tout ça aujourd'hui à notre antenne. Puis nous, on se retrouve demain à 9h54. Salut tout le monde, bonne journée. Bye bye.
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2: Ben c'est dans la bonne humeur qu'on vous retrouve en ce 18 juin 2026. Anthony Desaulniers avec Anthony Marcotte.
3: Salut les boys!
2: Comment ça va, Tony?
3: Très bien, très bien.
2: T'es couché tard hier?
3: Quand même, ouais. Parce que mon producteur, ben, c'est Tony, tu t'occupes de la boxe. Alors, tu vas te coucher tard la soirée.
2: Exact. Moi, je délègue.
3: Ouais,
2: tout le truc, là.
3: C'est ça.
2: Ouais. Je m'entoure de monde compétent.
3: C'est ça. Puis tu joues aux échecs pendant
2: ce temps-là. J'ai laissé travailler. Toi, t'occupes de la boxe.
3: Et voilà.
2: Écoute ça, là.
4: Mais
2: on va en parler demain.
4: T'es là quand même.
3: Ben oui. À l'heure. Fidèle au poste, à l'heure. Aucun retard non motivé cette année pendant toute la saison de radio. Aucun. Zéro. Pas un.
2: Ben, moi non plus, aucun. Ouais. En fait, ici, autour de la table, personne n'est arrivé en retard quand le show commence.
3: Exact.
2: Personne.
4: On a une fiche parfaite dans le Club du Matin cette année,
3: ouais.
4: Ce qui n'était pas toujours le cas dans les années passées.
2: Non, effectivement, on a vu des petits écarts de conduite. J'ai déjà commencé des shows en arrière de la console. Ouais. Un gars comme moi qui a pratiquement aucune expérience, ça remonte à mes années de cégep, là, à manipuler la console. J'ai été, par la suite, j'ai fait de la radio à Shawinigan, radio communautaire, où est-ce que là, je me mettais moi-même en nom. Mais ça fait 15 ans. Fait que là, quand tu débarques, puis c'est toi qui dois le faire à 5h54, tu l'apprends 5 minutes avant de rentrer en onde.
3: Ouais, c'est raide un peu.
2: Un peu de stress qui embarque.
3: Ouais. Hey, je veux juste vous donner un petit conseil, les amis. Si vous aviez des projets d'activités extérieures pour le week-end, vous êtes tous bien d'oublier ça.
4: Ah oui?
3: Parce qu'il annonce la flotte, pas à peu près... aujourd'hui jusqu'à samedi soir très tard. Peut-être un petit peu mieux dimanche.
2: Je m'en fais du camping en fin de semaine, moi.
3: Très mauvaise idée.
2: Je vais aller pareil. Pas grave.
3: Je t'annonce que je sais pas dans quelle VR, dans quel temps tu vas être, mais je t'annonce que tu vas passer ça à l'intérieur. Parce qu'en plus, ce sera pas si chaud. On va attendre à peu près des 18, 17, 18, 20 degrés. Top, mais ben de la pluie. Puis aujourd'hui, honnêtement, là, c'est une vraie journée de pluie. Ça va se poursuivre demain et samedi. Fait que je veux pas être plate, je veux pas être pessimiste. Ça chargera pas. C'est un gros système qui a décidé de laisser toute la pluie sur le Québec tout le week-end. Fait que ça va être ça.
2: Ah, mais c'est
4: ça. Bon week-end de camping,
2: tu pars
4: des
2: tellement
4: autres.
2: Ma semaine ouais. Du bon pied, là. Ouais. Ben, c'est pas ma semaine, on est jeudi, là.
3: Ben, moi, je me transforme en Monsieur Météo.
4: Oui.
3: La saison de course commence. Fait que moi, je peux déjà fortement présumé qu'on sera pas en mesure de courser demain à Granby, puis samedi au RPM Speedway, à mon grand désarroi, ce qui va me forcer à réorganiser mon week-end. Ben, c'est ça.
4: Ben, au moins, ça va te donner du temps plus libre pour passer du temps avec ta famille, puis faire des activités comme ça.
3: Mais c'est parce que ça fait des mois qu'on est enfermé dans la maison.
4: Ah.
3: On peut-tu en profiter quand l'été approche?
4: On n'est pas tant gâté niveau météo, hein?
3: Non.
4: Beaucoup d'extrêmes.
3: Ouais, on va célébrer l'arrivée de l'été, d'ailleurs, en fin de semaine.
4: Là. Ouais.
3: Paraît pas trop.
4: Le solstice.
3: Ouais.
2: C'est fou à quel point il fait clair. C'est niaiseux,
4: là. 9h,
2: mais...
4: il fait encore clair, là.
2: C'est parce que nous, on se couche tôt, là. Ouais. 8h30, c'est pas rare, je suis dans les draps, là. Il fait encore super clair.
3: Ouais, exact.
2: C'est vraiment spécial comme phénomène. Mais bon, c'est que ça fait c'est le même à tous les ans, là. C'est juste ouais. À tous les ans, ça me surprend. Cela dit, j'adore ça. Ouais, le soleil, j'ai l'impression que mes journées, ça s'étire, plus d'énergie, plus de bonne humeur, puis ça nous aide à passer à travers, parce que vous avez probablement remarqué que la moitié du staff est déjà en vacances. Ouais. Nous, nous sommes encore au poste et on travaille très fort, hein, tous les jours.
3: Les soldats sont là.
2: Exact.
3: Puis en tout cas, ceux qui ont des jeunes enfants comme moi, sachez que Histoire de jouer 5 sort en fin de semaine au cinéma. Alors comme timing, sortir ça au Québec, c'est A1. les salles de cinéma vont être pleines d'enfants fin de semaine.
4: Hey, mais ça doit être spécial ça, parce que tu sais, le premier est sorti pas mal quand vous ouais. Étiez enfant, là.
3: Exactement.
2: Ouais, on l'a écouté enfant.
4: Oui. C'est ça.
3: Ah, oui. Puis ça bah. Me souvient très, très, très, très bien de la sortie d'Histoire de jouets.
2: Hey, c'était un méga hit.
3: Mais
4: ah,
3: c'est...
4: oui.
3: Puis c'est encore très
4: c'est
3: bon.
4: C'est un des meilleurs ah, films oui. Pour enfants.
3: Mais
4: c'est du bon Pixar.
3: Ouais.
4: Puis là, 30 ans plus tard, ben, toi, tu y vas avec tes ouais. Enfants. Ah, c'est quand même spécial.
3: C'est vraiment, mais ils ont vu les 4 premiers.
4: Ah, oui. Ce sont très, très bons films, là.
2: Je savais même pas qu'il y en avait 4. Moi, ouais. J'ai juste écouté le premier.
3: Ben le premier ben là, a fait époque là, c'est vraiment le ouais. Film qui a marqué les esprits beaucoup là.
2: C'est comme le Roi Lion.
3: Ouais, ça aussi.
2: J'ai écouté récemment, je savais même pas il y en avait un et demi ça a l'air.
3: Ouais. Mais ils ont fait Mustapha aussi, là. Ouais. Il y a quelques années, là, le, qui est comme un remake, là, une autre histoire, là. Pas Mustapha, mais Mufasa, là. C'est le bon.
2: Ah, le père.
3: Le papa. Ouais, okay. L'histoire du père, là, qui est comme retour dans en arrière. Mais, et quand ils ont fait le Roi Lion en version réelle, là. Ouais.
4: Ah oui, c'était bien. Ah, très, ça, très beau,
3: c'est,
4: ça.
3: C'est, ouais. C'est vraiment bien fait. Les enfants ont adoré. Okay. Alors, bon cinéma, tout le monde, en fin de semaine. Je voulais pas être pessimiste, là, mais, regarde, j'ai rien inventé. Allez voir les prévisions météo, là, puis pour vous en convaincre. Et il annonce pas beau.
2: Pas grave.
3: On se trouve à l'autre.
2: Plus, là.
3: Exact.
2: Et j'espère que le Canada va braver la tempête ce soir aussi parce qu'ils ont rendez-vous avec le 14. C'est parti pour le Club du matin. Canada 14, 18h ce soir, et là, la grosse nouvelle qui est tombée tard hier soir. Alphonso Davies sera en uniforme. La question, c'est de savoir, va-t-il jouer? Il y a une distinction quand même à faire. Être disponible pour l'entraîneur et embarquer sur le terrain, c'est deux choses.
3: Ouais.
2: Mais, il peut jouer. Ça, c'est la bonne nouvelle, Oli.
4: Ça change complètement la donne pour l'équipe canadienne parce qu'Alphonso Davies, c'est leur meilleur joueur et de loin, là. Rien contre Jonathan David, qui est quand même décevant dernièrement, autant sur la scène internationale qu'en Italie. Rien contre les Kyle Larin de ce monde, même un Moise Bonmito, mais Alphonso Davies, il fait partie de la crème des joueurs de soccer partout à travers la planète, là. Il fait partie de cette très courte liste-là. On verra dans quelle forme il est, mais même s'il est juste capable de jouer quelques minutes et que là, après ça, dans le match suivant contre la Suisse et potentiellement dans la ronde éliminatoire, là, tu retrouves Alphonso Davies qui est plus proche de sa capacité maximale, ça change complètement le visage de ton équipe, là.
2: Mais pour moi, évidemment, il n'est pas titulaire, là. Commence sur le banc. Et si on est en bonne position avec une avance, il ne joue pas.
4: Ouais, exact.
2: Tu le sors seulement si t'en as réellement besoin, là.
4: Ouais.
2: T'espères être capable d'y donner encore quelques journées de congé supplémentaires. Mais si jamais ça se passe pas bien parce que le Qatar a réussi à surprendre la Suisse, puis parce que plein d'autres pays, on y reviendra, font des matchs nuls et causent des surprises, ben tu as cette tasse-là dans ta manche qui peut arriver, mais il y a toujours ce risque-là de le ramener trop tôt. Alors, ça sera à Jesse Marsh de juger en conséquence.
4: Pis surtout face à une équipe comme le Qatar qui est pas particulièrement rapide, particulièrement athlétique, avoir un gars comme Alphonso Davies sur les couloirs, là, tu dynamises énormément ton équipe, là. Ça va être quelque chose dont le Canada va devoir prendre avantage, que ce soit lui s'il joue ou même d'autres gars comme Tajon Buchanan. Mais tu sais, on a senti dans le premier match pour le Canada un peu l'incapacité à finir, là, à concrétiser en attaque. Oui, on avait beaucoup le ballon, puis oui, on avait des opportunités, mais ça donnait pas grand-chose. Quand Davies est sur le terrain, c'est une histoire complètement différente. Lui, ses centres, il est réussi, puis lui, il est capable de déstabiliser les défenseurs adverses avec sa vitesse. C'est vraiment une très, très, très bonne nouvelle pour l'Infolie.
2: Puis tu sais, au final, tu te retrouves dans une situation où est-ce que le Qatar a surpris la Suisse.
3: Ouais.
2: T'as pas le droit de tomber dans le même panneau, là.
3: Aucun doute.
2: Tu le sais, là, que ça peut arriver, là.
3: Puis c'est une Coupe du Monde vraiment marquée par les matchs nuls jusqu'à maintenant. Donc, vraiment, là, une victoire a un impact considérable sur le résultat. T'es assuré d'atteindre l'étape suivante avec une victoire dans le groupe du Canada. Donc aujourd'hui, tu l'emportes, ça te met en excellente position pour la suite. Ça diminue la pression de ramener Davies trop vite. Mais attention, autant t'es proche d'une victoire, autant t'es proche d'une élimination parce que tout le monde est égal présentement avec des matchs nuls dans le groupe du Canada. Mais vraiment, plus le tournoi va avancer, et plus les victoires vont devenir importantes partout, là. Des matchs nuls, il y en a comme ça.
4: Ouais.
3: Portugal hier, match nul contre toute attente, contre le Congo. Et des surprises, là, en veux-tu, en v'là. Peut-être pas des défaites, mais des matchs nuls pour certaines superpuissances, c'est vu comme des défaites, là, parce que ça rajoute de la pression sur les matchs suivants, tu peux plus trébucher.
2: Hey, le Canada a cette pression-là ce soir. Si ça se passe pas bien contre le Qatar, bonne chance pour rebondir contre la Suisse.
4: C'est ça.
2: Ils ne sont pas invincibles, mais ça reste une équipe d'une très grande qualité. Si on trébuche contre le Qatar, on se met dans une position vraiment délicate pour la suite des choses. Donc, la formation canadienne devra faire le boulot, devra gagner le match, et avec 4 points, convaincu qu'on sera en mesure de passer à l'étape suivante. La question, c'est de savoir qui va jouer. Est-ce que Kyle Larin va être titulaire? Lui qui est débarqué comme remplaçant, qui est venu faire le boulot, qui est venu justement délier le Canada de cette impasse pour aller arracher un point. Va-t-il jouer? Est-ce que Jonathan David peut se mettre en marche? On a beaucoup d'attentes. Il n'a pas été bon du tout dans le premier match, mais on n'a pas le choix de se donner un peu le bénéfice du doute aussi de Jonathan David de par son expérience antérieure. Moi, j'ai hâte de voir le 11 de Jesse March ce soir, là.
4: Ah, ça va être un gros indice de ce que ça va donner pour la suite du tournoi parce que c'est un must-win, mais le Qatar est aussi une cible prenable. Je comprends qu'ils ont fait un match nul contre la Suisse, c'est une très très belle surprise, mais niveau talent, ça se compare même pas. Puis ça se voit chez les preneurs de livres, peu importe, tu devrais être capable de battre le Qatar. Fait que tes gars, justement, comme Jonathan David, qui ont été un petit peu plus silencieux dans les derniers matchs du Canada, ben ils vont devoir se mettre en marche, parce que dans un tournoi comme ça, la Coupe du Monde, tu sais, c'est pas comme une saison régulière où là, ben t'as plusieurs semaines pour faire des tests, puis voir si... Si ça marche pas, faut que tu passes au plan B, puis au plan C très très rapidement.
2: Exact. 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
2: 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Les gars, hier, il y avait d'autres matchs à la Coupe du Monde. Prenons le temps d'en glisser un mot. Angleterre contre Croatie.
3: Quel match!
2: Le match de fou.
3: Ouais.
2: Honnêtement, c'était des feux d'artifice sur feux d'artifice.
3: Ouais, puis honnêtement, les Anglais... Faut être honnête, ont dominé ce match-là offensivement. Ouais. Combien de chances vraiment d'importance de marquer des buts dans ce match-là? Déjà qu'ils en ont marqué 4, il aurait pu en avoir 5, parce que bon, il y a eu un tir de pénalité bloqué qu'on a dû reprendre, finalement ils ont marqué. Mais un tir de pénalité, honnêtement, tu te donnes une superbe occasion de marquer des buts. Ils ont généré de l'offensive toute la partie, mais malgré tout, les Croates se sont gardés prêts dans ce match-là, 2-2, un but superbe pour réaliser. Ça a été vraiment un excellent match de soccer hier.
2: Honnêtement, là, quand Harry Kane a vu son tir de pénalité être bloqué, immédiatement je me suis dit, here we go again. Et... parce que l'Angleterre, pour les gens qui suivent peut-être un peu moins le soccer international, ils ont l'étiquette de sous-performer.
4: De choker.
2: Quand ça compte.
4: De choker.
2: C'est ça la réalité. Alors que quand Keynes était lancé sur le tir de pénalité, moi j'étais du côté du podcast La Relève, là, mais c'est vous qui me l'a appris. Keynes s'est fait arrêter sur pénalité, je me suis dit, oh mon Dieu, épouvantable. Mais finalement, le gardien avait bougé un peu trop vite, il avait décalé de sa ligne, donc on a eu reprise, c'était limite, mais bon, c'est la règle. Kane marque et on a senti une tonne de pression en moins, et par la suite, qui s'est levé? Les piliers. Kane deux fois, Jude Bellingham un but, Marcus Rashford un but, si bien que les Anglais, au contraire, plutôt que d'avoir le sentiment de « oh non, on va encore se faire en voir cette année », on est très confiants de nos moyens pour la suite des choses, Ali.
4: Je me sens tellement mal, par contre, pour le gardien croate, parce que, tu sais, un arrêt comme ça... Il y a peut-être 10-15 ans, mais il n'y a pas de révision, il n'y a pas de reprise vidéo, puis c'est parfait, le match continue comme ça, mais avec la VAR maintenant au soccer, ils sont rendus tellement pointilleux pour ça, on le voit avec les hors-jeux où ton coude peut dépasser la ligne de 5 cm, pas grave, c'est noir sur blanc, t'es hors-jeu, on reprend le jeu ou peu importe, c'est annulé. Ça a complètement changé la donne pour les Croates, mais cette formation anglaise-là, elle est tellement profonde. Ils ont laissé des gars chez eux qui sont pas inclus à la Coupe du Monde, qui font partie des meilleurs joueurs au monde. Marcus Rashford, c'est un des meilleurs attaquants de la Premier League. C'est même pas ton partant, là. Il arrive du banc, puis instantanément, il y a un impact. Ça va être vraiment une des équipes à suivre, parce que contrairement à peut-être certaines des autres équipes favorites du tournoi, on peut penser à l'Espagne, la Belgique, Portugal, peu importe, le premier match des Anglais a été très, très convaincant.
2: Ah, assurément, ils ont été vraiment
4: impressionnants. Face à un bon adversaire.
2: Cela dit, les Croates, leur gardien a accordé 4 buts. Il a été solide.
3: Non, il s'est tenu sur la tête.
2: C'est rare qu'on va dire ça d'un gardien au soccer qui concède 4 fois, mais il a vraiment été impressionnant.
3: C'est ça. Et c'est à se demander à quel point les Anglais ont été dominants ou à quel point les Croates défensivement sont tout simplement absents. T'sais, je sais pas à quel point, où se trouve la réponse là-dedans. Parce que, j'ai pas regardé tous les matchs, là, mais c'est un des matchs que j'ai vu où il y a eu le plus de chances de marquer réel dans la surface en avant du filet. Les Anglais, surtout en deuxième demi, là, c'est une domination outrageuse tellement qu'on perçait la défensive croate avec beaucoup d'aisance. Puis c'est quand même là, du côté des Anglais là, une bonne entrée en matière là, parce que c'est un pays qui arrive toujours à la Coupe du Monde avec une pression. Là.
4: Ben oui.
3: Comme tu l'as dit, de ne pas performer dans les grands moments. Hier, ils ont bâti la compétition du bon pied.
2: Puis même, j'ajouterais à ça, Harry Kane termine le match avec deux buts, c'est parfait. Harry Kane termine le match aussi avec un énorme tir bloqué dans les minutes ajoutées.
4: Ouais, ouais.
2: Il reste une poignée de secondes à la rencontre. Il s'est lancé devant un, honnêtement, une chance en or croate. Ben ça démontre qu'il est prêt à sacrifier les deux côtés du ballon. Et ça peut quand même envoyer un message pour la suite des choses. Cette année, je veux être capable d'amener mon club à une autre étape. On verra bien s'ils vont être en mesure de le faire. Autre match qu'on
3: surveillait. Si vous n'avez pas vu, je veux juste vous le dire, là, le deuxième but des Croates, c'est peut-être le plus beau but de la compétition jusqu'à maintenant. La façon que ça s'est fait, là, il y a eu de très beaux tirs jusqu'à maintenant, là. Mais la passe avec la tête, ouvrir la brèche et ensuite on enroule pour parvenir à marquer. Vraiment, là, un but de toute beauté des Croates pour faire 2-2 hier.
2: C'est vrai que ça a été un superbe but à ce moment-là. Portugal contre République démocratique du Congo, ça s'est terminé 1-1. Et contrairement à un Lionel Messi la veille, ça a été un Cristiano Ronaldo un peu plus tranquille quand même sur le terrain, si bien que même, je lisais un peu partout hier, et certains analystes de soccer qui connaissent ça pas mal plus que moi, avançaient que si le manager du Portugal veut gérer pour gagner et est capable de le faire, il faut qu'il laisse Cristiano Ronaldo sur le banc.
4: Ce qui ne serait pas une décision facile à prendre non plus.
2: Oh que
4: parce
2: non.
4: que c'est un demi-dieu, là, peut-être même un dieu complet au Portugal, Cristiano Ronaldo. Mais on dirait que quand il joue pour cette équipe-là, tu sais, vu que tout le monde le respecte tellement, ça change un petit peu leur façon de jouer. T'sais, on force les ballons vers Ronaldo parce que c'est Ronaldo puis il a été le visage de cette équipe-là pendant si longtemps. Mais il est rendu très, très vieux. Il est plus le joueur qu'il était il y a 4, 8, 12, 16 ans. Ça va être vraiment intéressant à suivre parce que c'est un résultat hyper décevant. Là. Le Congo arrivait dans ce match-là comme gros négligé. C'était leur première participation à la Coupe du Monde depuis 74.
2: C'est moi où l'Afrique s'en tire très bien jusqu'à maintenant.
4: Vraiment.
3: Ouais.
4: Surtout dans un tournoi avec les cadres élargis où on se disait « Oh, il va y avoir beaucoup de volées. » OK, on en a eu quelques-unes. Mais le Maroc, qui a livré un superbe match nul au Brésil...
2: Ouais, mais le Maroc sont aurait même comme
4: ça,
2: des favoris.
4: Je le sais,
2: là.
4: Mais ça reste un pays africain. Évidemment, Cap-Vert face à l'Espagne. L'Égypte qui a livré un match nul à la Belgique. Le Sénégal a bien tenu tête à la France pendant une demi. Puis là, hier, le Congo. C'est le fun à voir, là. T'sais, ces équipes-là se font pas déclasser du tout. Puis c'est comme un petit peu la nouvelle réalité du soccer international. Il y a beaucoup plus de parité.
2: Effectivement. C'est quand même assez serré. Très bon. OK, il y avait d'autres matchs. Mais on va aller les écouter avec Oli dans le Sport Flash. Sport
4: Flash. Ouais, dans les autres matchs, c'est le Ghana d'Anthony Marcotte qui a battu le Panama par la marque de 1-0.
2: À la toute fin, en plus.
4: Mais oui, ça a pris un but dans les arrêts de jeu. Et très belle victoire du Ghana devant plusieurs partisans en liesse du côté de Toronto. Et dans l'autre match qui était pas mal plus tard hier soir, la Colombie a défait l'Ouzbékistan 3-1. Donc ça met fin au premier tiers de la phase de groupe. La deuxième, ben, ça commence aujourd'hui avec le groupe A et le groupe B dans lequel le Canada joue. Repêchage de la LPHF hier, Caroline Harvey a été le premier choix au total pour les Golden Knights de Vancouver. De son côté, la victoire de Montréal a jeté son dévolu sur la Finlandaise Petra Nieminen, une attaquante de 27 ans. Au final, la victoire qui a fait 5 choix, dont une Québécoise, Émilie Lavoie. Au sixième tour, et je termine avec des résultats au tennis, tournoi de Halle. Félix Auger-Aliassime passe en quart de finale, victoire en 3 manches face à Lerner Tien. Il va affronter Frances Tiafoe au prochain tour. Et Denis Shapovalov, lui, a été éliminé en 8e de finale au tournoi de Queen's Club.
3: Mais parmi les joueurs sélectionnés, un nom qui est assez marquant, Jade Aguinla, qui a été sélectionné par l'équipe de Hamilton. Ouais, la fille de Jerome et sœur de Tiege. Alors, du bon hockey dans la famille.
4: Ouais, des bons jeunes athlètes.
3: Hein?
2: Ouais.
3: Puis elle ressemble à son père, c'est épouvantable.
2: Tu vois qu'elle ressemble.
3: Hein, c'était écœurant. Tu sais tout de suite. Ah ouais, c'est sûr, c'est la fille à Jerome. Alors, bonne chance à Jade Aguinla avec la formation de Hamilton.
2: Parlant de Tiege Aguinla, qui est un espoir du Mammouth de Utah, on a des nouvelles du Mammouth et principalement d'André Tourigny. On en sait un peu plus et on vous parle de ça au retour.

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8: C'était un secret de polichinelle, mais ça a été officialisé hier. Ryan Craig devient l'entraîneur-chef des Golden Knights de Vegas. C'était donc ça, le fameux plan qui avait été avancé depuis le début, qu'on avait proposé à John Tortorella. Écoute, viens finir la saison pour nous, on n'a pas besoin de toi l'année suivante. Et finalement, on a décidé de suivre ce plan-là. Hâte de voir, c'est intéressant quand même comme nomination dans un marché où est-ce que c'est toujours le gros nom, le joueur sexy... Le joueur qui fait bouger l'aiguille, on y va avec l'entraîneur-chef qui sort plus des cadres, qui sort un peu de cette façon-là de penser. J'ai hâte de voir comment il va se débrouiller à ce niveau-là.
9: Mais en même temps, c'est un gars qui connaît l'organisation par cœur, qui travaille depuis ses tout débuts. C'est vrai que ça vient briser la routine installée depuis longtemps du côté des Golden Knights. Je trouve quand même le pari intéressant. Je trouve que c'est assez ingénieux comme façon de penser. On a vraiment passé en dehors de la boîte là, avec une situation comme celle-là. On s'est dit, Tortorella, c'est du court terme. C'est un gars qui peut nous amener un électrochoc. C'est la personne la plus désignée pour amener une étincelle avant les séries. Et ça a fonctionné. Il a amené les Golden Knights à 2 matchs de la Coupe Stanley.
8: Bruce Cassidy les amène pas en finale. Impossible.
9: Impossible.
8: Ça coulait de partout.
9: Ah non, ça fonctionnait pas du tout. On battait pas personne au moment qu'on a congédié.
10: Il était même en danger de rater les séries.
9: Exactement. Donc, je pense que le congédiement, on souhaite jamais ça à personne, un congédiement, mais on le sait que dans le sport professionnel, ça va arriver. Et c'est bien réel, assez souvent, que tu procèdes un changement d'entraîneur et que ça apporte l'électrochoc souhaité, c'est arrivé du côté des Golden Knights. Maintenant, ben le plan qu'on s'est donné, c'est que Ryan Craig, c'était l'homme de confiance qu'on voulait à long terme, mais

0: dans l'immédiat, ça prenait quelqu'un qui amène une poigne, un gars d'expérience, puis on a confié ce mandat-là à Tortorella en lui disant dans des balises très claires, regarde, tu t'en viens pour finir la saison, les séries éliminatoires. C'est ça le contrat, il est encore payé par les Flyers de Philadelphie. On l'a amené là, c'était pas une question d'argent. Lui, il voulait se donner une autre chance. Et il s'en est donné toute une à part ça.
1: Ben, il voulait redorer son blason, là. Ouais. Il voulait prouver qu'il était encore capable de diriger. D'ailleurs, j'ai mentionné le nom de Bruce Cassidy. On a appris hier parce que c'était le vilain des Golden Knights. Puis tout ça se poursuit. Puis Kelly McCrimmon a mentionné que il aurait permis à Cassidy de s'entretenir avec une équipe. Donc, on y va au compte-gouttes. On contrôle vraiment les destinations potentielles pour notre ancien entraîneur qu'on a encore sous contrat. Et selon ce qui filtrait sur la toile, ça aurait été les Maple Leafs de Toronto qui avaient permis à Cassidy de s'entretenir avec lui. Finalement, ils ont opté pour Jim Miller, là, ça vous le savez. Est-ce qu'on s'y est pris trop tard? Est-ce que Cassidy aurait eu une chance légitime si ça avait commencé plus tôt? Ou au final, du côté de Toronto, on a juste préféré d'aller dans une autre direction?
2: Ben moi, j'imagine que si on a rencontré Cassidy, puis tu sais, le processus d'embauche des Leafs, ça fait longtemps qu'il a été entamé, là, donc ils ont eu le temps de vraiment faire leur devoir avec tout le monde. J'imagine qu'on a attendu peut-être aussi un dénouement dans cette situation-là, puis que c'est Jim Miller qu'ils ont préféré à cause ben, des raisons dont on a mentionné hier, là, la familiarité en particulier avec Austin Matthews et William Nylander. Mais je me sens mal pour Cassidy, là, parce que s'il avait eu la chance de s'entretenir avec plus d'équipes, on peut penser aux Kings, on peut penser aux Oilers, ben, il se retrouverait peut-être avec un emploi, mais en même temps, l'an prochain, le premier coach qui saute, Cassidy risque d'avoir un appel très, très, très rapidement.
1: Ça, c'est sûr.
0: Ouais. Ouais, puis si je voulais revenir un petit peu sur Ryan Craig. C'est un gars qui a été adjoint dans les premières années de l'équipe. Il a gagné la Coupe Stanley avec les Golden Knights. Puis par la suite, il s'est retrouvé avec le mandat d'aller diriger les Silver Knights de Henderson pour vraiment obtenir l'expérience requise comme entraîneur-chef. C'est ce qu'il désirait. Donc, ça fait un bout de temps que George McPhee et Kelly McCrimmon ont ce gars-là dans la ligne de mire, mais on a vraiment tenu à ce qu'il ait dirigé en chef avant de le faire monter 3 ans plus tard. Donc c'est bien parce que on a développé un entraîneur. Puis maintenant, ben il se retrouve avec les Golden Knights dans le grand club. Là où ça devient intéressant, c'est qu'on a préféré Ryan Craig, un gars qu'on a envoyé dans la Ligue américaine au profit d'un Dominique Ducharme qu'on aurait pu nommer maintenant, qui a de l'expérience dans la Ligue nationale, mais visiblement Ducharme n'a jamais été dans les plans. Donc on comprend un petit peu mieux pourquoi ben Dominique regarde ses options actuellement. Hier, j'ai vu que Radio-Canada avait écrit quelque chose à son sujet pour fermer l'idée de revenir à Vegas. Mais on comprend que il regarde partout ailleurs présentement dans le but d'améliorer son sort parce que, qu'on le veuille ou non, il a été préféré par un gars à l'interne pour le poste d'entraîneur.
1: Exact. Même il regarde du côté de la Russie là pour Dominique Ducharme. Je reviens sur Jim Miller parce que John Chayka a mentionné hier que pour lui, c'est un gagnant. Puis moi, ça m'a fait sourciller. Parce que je trouve que c'est une phrase qui est galvaudée à outrance quand on parle d'entraîneur-chef et tout, mais honnêtement, Jim Miller, il a gagné où? T'sais, je regarde là, sa carrière junior, là, que ce soit dans la WHL principalement comme entraîneur-chef. Il a perdu en finale une fois avec les Americans de Tri-City. Sinon, il a jamais gagné. Il s'est fait souvent éliminer au premier tour. Il est allé assistant à Détroit, à Toronto, avec les Islanders, avec les Kings. Je veux dire, avec les Kings, il a jamais dépassé le premier tour en tant qu'entraîneur-chef. Comment est-ce qu'on peut qualifier ce gars-là de gagnant? Hein? Je trouve qu'on s'appuie sur cette expression-là trop facilement et trop souvent dans la Ligue nationale de hockey.
0: Ben, moi, j'en reviens un petit peu à ton commentaire d'hier. Tu sais, il y avait jusqu'à ce moment-là l'étiquette d'adjoint dans le front. Il avait été nommé comme par intérim initialement avec les Kings avant qu'on lui confie le mandat à temps plein, un mandat qui a été quand même relativement de courte durée. Il a jamais manqué des séries du côté des Kings, mais clairement, c'est une équipe qui a fait du surplace pendant son temps avec les Kings. C'était une équipe du milieu, capable de se qualifier en série, mais pas tellement menaçante rendu là. On n'a pas été capable, justement, de battre, entre autres, les Oilers d'Edmonton par le passé avec Hiller comme entraîneur-chef. Tu sais, pour moi, c'est pas une nomination qui fait bouger les grilles tant que ça. Mais il y a des éléments qui jouent en sa faveur. Je connais très bien Matthews, je connais très bien Nylander. Il a déjà travaillé avec eux. C'est un gars qui avait la responsabilité à ce moment-là de travailler avec l'avantage numérique du côté des Maple Leafs. Et de l'autre côté, quand il a dirigé les Kings, au niveau structure défensive, c'est une équipe qui donnait pas grand-chose. une équipe qui est plus défensive qu'offensive du côté des Kings.
1: Mais c'est ça qu'on veut jouer,
0: mais
1: la trappe à Toronto?
0: Mais c'est vraiment ça qu'on veut jouer. Mais... c'est ça la question.
1: Ben, tu veux-tu demander à Nylander de faire du 1-3-1?
2: Non, tu veux laisser tes dynamos en attaque, s'amuser puis laisser aller leur talent.
0: Ouais, mais le free-for-all, ça a pas trop bien marché l'année passée du côté des Leafs. On était pourris défensivement.
2: Ça, c'est sûr.
1: Ça prend des attaquants et des défenseurs responsables pour jouer du 1-3-1.
0: C'est sûr. Mais là, ben, c'est pas en bougeant Simon Benoit pour rentrer Emil André qu'on fait vraiment des modifications en ce sens-là. Mais bon, regarde, John Schalke y arrive, il va amener certainement sa marque de commerce. Ça va-tu marcher? Aucune idée. Mais ses premières décisions, pour l'instant, c'est ni chaud ni froid en ce qui me concerne.
1: J'ai hâte de voir. On donne la chance au coureur, mais j'ai hâte de voir. Autre nouvelle concernant les entraîneurs-chefs de la Ligue nationale de hockey, ça provient du Mammouth de Utah, André Tourigny, qui signe une prolongation de contrat d'un an. Et ça, pour moi, ça veut en dire long. Ça, un an, ça veut dire, écoute, André, on t'aime beaucoup, on pense que tu peux faire la job, mais faut que tu la fasses. Parce que sinon, malheureusement, on va aller dans une autre direction. Et il y avait toutes les rumeurs avec Peter DeBoer cette saison, quand il y avait un creux qu'on considérait aller chercher. Finalement, on a gardé André Tourigny, puis il a fait quand même un travail décent, respectable. Le Mammouth a fait les séries, c'est une équipe qui est en ascension. Mais je m'excuse, mais une prolongation de contrat d'un an, la laisse est courte, là.
2: Ouais, on veut éviter le fameux lame duck year, comme ils disent en anglais, là. Donc, un entraîneur ou un DG qui commence l'année alors que c'est sa dernière saison de contrat, c'est jamais souhaitable. Mais on le sait que tu lui donnes un an de plus, ça veut pas dire qu'il sera là nécessairement dans un an, là. T'sais, si le Mammouth progresse pas encore une fois, faudrait pas être surpris de peut-être y avoir du changement parce que le propriétaire Ryan Smith a montré depuis qu'il a acheté l'équipe que lui, ben, il a les poches profondes, il veut être agressif, puis il veut avoir un club qui va être compétitif très très rapidement. Donc Tourigny qui a fait une superbe job là, de développement avec cette équipe-là, elle s'est améliorée année après année, mais s'il n'est pas capable de passer au prochain niveau, ils auront pas peur d'aller, je pense, dans une autre direction pour un coach qui a peut-être un plus gros profil que lui.
0: Mais moi je pense qu'on a atteint un niveau de plus au cours de la dernière saison.
2: On a fait les séries.
0: On a joué une série très compétitive contre Vegas qui finalement a fini en finale de la Coupe Stanley. Ça a été une série quand même chaudement disputée qui s'est terminée en 6 matchs. Moi, je trouve que devant le filet, ils sont très ordinaires. Donc, il y a encore du travail à faire. Pis c'est pas juste la faute de l'entraîneur. Moi, je trouve qu'on a avancé d'un pas important. Mais clairement, là où je rejoins Dezo, c'est que le propriétaire Ryan Smith, il a eu une hâte de gagner. Lui, ça c'est sûr, il a établi ça très clairement. Lorsque fait l'acquisition de l'équipe, c'est fini là, de dumper des contrats là, dans notre équipe. Là,
2: Non.
0: Nous, on veut gagner. Pis c'est bien correct d'avoir de l'ambition. Moi, je pense que c'est une jeune équipe remplie de promesses. Il y a de très bons jeunes joueurs en développement au sein de cette équipe. On a atteint une nouvelle marche, mais un petit peu comme le Canadien, c'est une équipe qui est condamnée à faire une progression parce qu'à un moment donné, il y aura une cassure, les gens seront pas contents et ça se peut que l'entraîneur en paye de son poste.
1: OK, justement, je la pose la question. C'est quoi un plateau, un objectif qui est acceptable l'année prochaine? Là, cette année, t'as perdu en 6 contre Vegas au premier tour.
0: Ouais.
1: Ça prend-tu minimum un deuxième tour? Est-ce qu'un deuxième tour, c'est satisfaisant? Est-ce qu'il faut aller plus loin que ça? C'est une question de production individuelle. C'est une question de développement. Est-ce qu'on en attend plus de certains jeunes joueurs? Qu'est-ce qui serait une saison acceptable qui ferait en sorte qu'André Tourigny est bien en selle pour la suite des choses?
2: C'est sûr que les attentes vont dépendre aussi des acquisitions que Utah a fait pendant la saison morte. Là, disons, s'ils vont chercher un Dylan Larkin, ben là, les attentes vont être un peu différentes.
1: Ouais, mais ils l'ont fait, ça. Sergachev, Peterka. Ils se sont pas tournés les pouces dans les dernières saisons.
2: Mais ça reste une jeune équipe, là. Malgré tout, tu sais, le noyau, c'est des Cooley, des Gunter, c'est encore de jeunes joueurs. Moi, j'imagine que ce serait au moins gagner une ronde. Tu sais, continuer à progresser, continuer à prendre un pas dans la bonne direction. Je pense que ce serait les attentes minimales pour un propriétaire qui a l'air assez exigeant du côté de Utah.
0: C'est ça. La question est de savoir est-ce qu'on est capable de jouer avec les trois puissances de la division centrale.
1: On est-tu capable de finir top 3, bonne chance?
0: C'est pas facile, là. Honnêtement, ça va être encore, tu sais, je vois pas l'Avalanche, les Stars et le Wild ralentir l'année prochaine, là. C'est encore de très bonnes puissances dans la Ligue nationale. Est-ce que Utah peut se rapprocher de deux? Mais je trouve qu'il lui manque un petit peu de maturité là-dedans, là. Il manque au moins une autre année de plus. Alors, c'est sûr que ça va mettre de la pression sur André Tourigny de faire performer cette équipe-là au cœur d'une division là qui est excellente, du moins vraiment dans les trois meilleures équipes. Après, je pense que Utah peut se comparer à n'importe qui. On va battre n'importe qui dans le reste de la division. Ça, j'ai pas d'inquiétude. aller jouer trouble fin des trois meilleurs, ça, c'est une autre paire de manches.
1: Je vais dire, les Blues et les Preds, c'est tel que tel. Mais les Jets s'en vont dans l'autre sens, fait que ça va. Attention aux Blackhawks.
0: Non, les Blackhawks,
2: éventuellement, ça va décoller.
1: C'est une question de temps.
0: Ouais, c'est ça.
2: Ils ont trop de talent. Bien.
1: Tu peux pas te permettre. Ouais. Dans le fond, Utah, c'est un peu comme Ottawa par rapport à Montréal. Mm-hmm. Tu peux pas te permettre d'une équipe qui a commencé sa reconstruction après toi, qu'elle te dépasse. Il faut que Utah reste devant Chicago. Tu peux pas te dire, Ottawa a commencé sa reconstruction avant Montréal et Montréal a passé devant eux. C'est sûr que ça amène de la grogne. Mais pour le mammouth, tu peux être capable de vivre avec l'Avalanche, les Stars et le Wild, mais t'as pas le choix de conserver ta quatrième position dans la division. Si tu te fais devancer par d'autres équipes, c'est là que ça va être une position assez délicate pour André Tourigny.
0: C'est une équipe qui a rempli de pipeline d'espoir.
2: Ah,
0: je pense que ils ont plusieurs joueurs en développement, entre autres issus des rangs juniors québécois. Je pense que Caleb Desnoyers, c'est un gars qui est pas tellement loin de la Ligue nationale. On a remarqué beaucoup Gabe Smith avec les Wildcats de Moncton aussi. Ça en est un autre qui vraiment a laissé une impression très favorable lors des deux derniers parcours des Wildcats en séries éliminatoires. Lui va faire ses débuts dans la Ligue américaine l'année prochaine, fort probablement. C'est un autre gars qui progresse vers la Grande Ligue. On a vu vraiment...
2: T.J. Ginlaw était excellent encore une fois dans le junior.
0: Exact.
2: Daniel But s'en vient.
0: Daniel But aussi.
2: Ils ont plusieurs espoirs de premier plan. Là, si jamais ils veulent procéder à une transaction ou encore juste faire graduer ces gars-là lentement, ça va être une équipe surtout en attaque. Là. Peut-être qu'en défense, il manque encore un peu de qualité, mais en attaque... Dans pas long, ce sera une des plus explosives de toute la ligue.
1: Ouais, ils ont vraiment des joueurs intéressants, pis on leur souhaite le meilleur. D'ailleurs, on parlait tout à l'heure de J.J. Peterka. Il a été transigé en retour notamment de Josh Doan et de Michael Kesselring.
0: Ouais.
1: Et Kesselring a refait ses valises à nouveau hier soir. Une transaction qui l'envoie du côté des Sharks de San Jose.
0: Hey Michael, t'as été échangé pour quoi? Ah, ils ont inversé le choix repêchant. Qu'est-ce que tu veux dire? Non, mais j'ai été impliqué dans une transaction... Mais les deux clubs ont échangé. Ah ouais, Caroline, combien de rangs? 7. Ah bah ouais. Mais c'est quoi contre qui? Non, c'est une inversion de choix. Ah. C'est rien que ça que tu valais, toi.
1: Hey.
0: Non, mais c'est vrai.
1: C'est vrai, puis on va en avoir long à dire dans deux minutes. Ouais. Make your move.
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17: En mesure de jouer en série, on lui a donné un match sur deux rondes de séries et de
16: dans une ville où le hockey domine, une seule radio sur la soulève la coupe jour après jour.
17: Alors, de le voir transiger alors qu'il n'y a plus de contrat de les joueurs autonomes avec restriction au moment où on se parle, qui va mal.
16: Ici, c'est pas une énorme surprise.
17: Mais c'est clair que du côté des Arbres, Kesselring, il a amèrement déçu au cours de l'année parce que moi, je suis très bien d'entendre en gros d'André Tourigny vanter les capacités de Kesselring. En disant, ben, moi, je l'aimais beaucoup. Ça fait mal de le laisser partir. On sait c'est qu'est-ce qu'on acquiert avec J.J. Peterka. On fait une transaction au hockey, mais on sait ce qu'on donne aussi. Ça nous fait mal de laisser partir Doan et Kesselring, un gars qui était capable de donner beaucoup de minutes. Il a fait 29 points en 82 matchs avec le Mammouth la saison précédente. Il arrive à Buffalo, mais il a jamais été capable de prendre son rythme de croisière.
1: Mais tu sais, on peut voir ça de plusieurs façons. Un, c'est un classique. Quand t'as un nouveau directeur général, t'as aucun attachement avec ce qui a été fait au préalable. Ça, c'est une transaction de Kevin Adams. Puis Yarmo Kekalainen a dit, gars, moi, je m'en vais dans une autre direction. Deux, ça démontre une progression au niveau des défenseurs du côté des Sabres. Owen Power a été meilleur. Mathias Samuelsson a été meilleur.
2: Dallin, évidemment.
1: Évidemment, ouais, Dallin, mais il était déjà très, très bon, Dallin. Tu comprends le point? Même chose pour Bowen Byron, qui a démontré une belle constance cette saison. Donc, t'as peut-être moins besoin d'un Michael Kesselring du côté de Buffalo. En contrepartie, du côté de San Jose, c'est le genre de transaction que tu peux facilement te permettre.
2: Et je regarde la défense de San Jose pour l'an prochain. Le seul défenseur qu'ils ont sous contrat qui est pas sur un contrat recru, c'est Dmitri Orlov. Après ça, t'as Dickinson qui est sur son contrat recru, Mathias Havelid, Luca Cagnoni, puis tous les autres, les Desharnais, Klingberg, Leddy, ils ont pas de contrat. Fait qu'eux, ils ont absolument besoin de remplir des chandails. J'imagine aussi que le 1er juillet... ils vont être actifs sur le marché des joueurs autonomes pour aller en chercher, tu sais, que ce soit des paris ou même des gars sur le plus long terme. Mais c'est un beau risque à prendre, là. Ça, c'est buy low, sell high. Tu sais, t'achètes Michael Kesselring alors que sa valeur, elle a baissé depuis un an, puis t'espères qu'il va retrouver la forme qu'il avait quand il jouait pour Utah.
0: La plupart des experts au repêchage, Martin Thériault, il serait à côté de nous, puis il confirmerait la même chose. C'est un repêchage qui, en principe, va t'offrir un joueur de grande qualité dans les 12 premiers.
2: Ouais.
0: Après, des rangs 13 à 75.
1: C'est assez homogène.
0: C'est très homogène. Chaque équipe aura sa propre liste. Ça va avoir un gars très élevé puis un gars beaucoup plus loin. Alors pour les Sharks, c'est pas un grand risque. Premièrement, ils ont tellement repêché des produits de grande qualité dans les dernières années, peuvent certainement se permettre de reculer de quelques rangs seulement. Et là, t'entres un défenseur, probablement sur ta troisième paire, gros bonhomme, droitier. Ça reste une denrée rare à travers la Ligue nationale. Paris intéressant, parce que moi, ce que j'ai vu de Kesselring, peut-être pas à Buffalo l'an passé, mais en santé, c'est un gars qui peut rendre service à une équipe de la Ligue nationale du côté droit. Pour moi, il n'y a pas de doute là-dessus.
1: Ah, puis c'était une manœuvre que non seulement les Sharks pouvaient faire, devaient faire. Tu peux pas... T'as passé tellement après de faire les séries, il faut que t'aides ce groupe-là, il faut que tu regardes par en avant, il faut que t'ajoutes des joueurs qui sont capables de jouer. Puis comme Oli le disait, Kesselring se retrouve quasiment sur ta première paire l'année prochaine.
2: Oui.
1: Ça veut pas dire que c'est un défenseur de première paire. Ça veut juste dire que t'avais un énorme trou en défensive. Ça te coûte seulement 7 rangs pour faire cette manœuvre-là. T'as pas le choix, faut t'aider de l'avant. Tu tires avantage d'une situation à Buffalo qui ont été déçus, parfait. C'est win-win. Pour moi, c'est une transaction assurément gagnante du côté des Sharks. Du côté des Sabres, on n'est pas nécessairement en reste. Parce qu'au niveau de la masse salariale, si tu veux re-signer Kesselring, puis t'as des joueurs encore comme Alex Stock, puis il y a encore une couple de joueurs que tu sais pas.
0: Benson a besoin d'un contrat.
1: Tu peux te retrouver dans une situation où est-ce que Zach Benson peut être propice à recevoir une offre hostile.
0: Ouais, faut que tu te prépares à ça.
1: Tu veux pas être coincé dans cette situation-là. Faut que tu vois un peu plus loin que le bout de ton nez et de la façon que Benson joue. Et si une équipe débarque et met beaucoup d'argent sur la table, tu veux pas te retrouver comme les Blues de Saint-Louis avec les Oilers d'Edmonton il y a quelques années, puis perdre finalement Broberg et Holloway, deux jeunes prometteurs. Fait que c'est là où est-ce que je me dis, ça peut être une transaction gagnante sur les deux fronts, mais clairement du côté des Sabres, on aurait espéré un meilleur retour, il y a pas de
0: problème. Ben, t'as raison de soulever le cas de Zach Benson, parce qu'avec l'impression qu'il a laissé en série, tu peux être certain que beaucoup d'équipes de la Ligue nationale vont regarder ce cas-là de très très près, si jamais on n'est pas capable de s'entendre rapidement avec lui sur un prochain contrat. Tu sais, pendant plusieurs moments de ces séries, c'était lui la bougie d'allumage des Sabres.
2: Ouais.
0: Il a été plus que bon dans la série contre Boston. Dans la série contre le Canadien, il a fait mal au Canadien aussi. Mais c'est un gars qui va aider là, n'importe quelle équipe dans la Ligue. Les Sabres ont tout intérêt à garder un gars comme ça parce que il y en a pas bien ben dans la Ligue nationale qui ont cette étiquette-là de marqueur, mais qui a aussi le rôle d'agitateur, qui est tellement drôle, dur à trouver. T'sais, dans les séries, il nous a fait penser à Brad Marchand plusieurs fois, Zach Benson.
2: Mm-hmm.
0: Des bougies d'allumeur, toujours dans là où ça fait mal, dans le trafic, dérange l'adversaire, le mâche-patate qui dit arrête pas, et il y a cette touche de marqueur autour du filet qui le rend extrêmement important dans une équipe.
2: C'est surprenant, mais les Sabres sont pratiquement coincés sous le plafond présentement. Les gars, ils ont 11 millions pour l'an prochain, vous allez me dire, c'est beaucoup d'argent. Mais t'as Alex Stock à signer, Beck Malenstein qui est un excellent joueur de quatrième trio, Peyton Krebs a pas de contrat, joueur autonome avec compensation, Zach Benson, Logan Stanley aussi devient agent libre. Ça, ce sont tous des gars qui ont eu un impact à un moment ou un autre pour les Sabres cette année, puis ils pourront pas s'entendre avec tout le monde.
0: Ouais, puis Stanley, on a quand même payé un prix substantiel pour aller chercher à Winnipeg, puis bon, il y a eu un rôle plus qu'effacé en série, il jouait même plus à la fin.
1: Stanley et Shen qui venait en équipe.
2: Ouais. Mais c'est le rachat de Jeff Skinner qui leur fait mal. Il compte pour 6,4 millions de dollars sur la masse salariale.
1: Qu'il compte encore sur leur livre pour 4 ans, Skinner. C'est pas à ce montant-là. Là,
2: non, 2,4 les autres années, mais quand même.
1: Mais quand même, pour cette année, ce sera 6,4.
0: J'ai une balle à avaler là-dedans.
1: Je reviens sur Benson un instant. Puis c'est fou le repêchage dans 8 jours. Là. C'est vendredi prochain. Au draft, tout le monde le savait qu'il était bon. On parlait de Martin Thériault, j'étais justement avec hier sur notre podcast La Relève, puis Marky me rappelait qu'il l'avait quatrième sur sa liste. Ouais. Mais il y a toujours ce risque-là de repêcher des petits joueurs.
2: Comme Cole Caulfield à l'époque.
1: Exactement. Ben, il y en a d'autres, là, des petits joueurs cette année qui, encore une fois, vont glisser au repêchage parce qu'on a des mentalités arriérées dans la Ligue nationale de hockey, puis on se dit, ah ouais, il est bien bon avec Winnipeg, mais le Ice, là, pas les Jets, là. Il est bien bon dans le junior, mais va-t-il être capable d'amener ce niveau-là dans la Ligue nationale? Fait que on passe par-dessus Benson, puis on laisse descendre, puis on laisse descendre, et finalement, une équipe comme les Sabres, qui a une abondance de choix, qui peut se permettre d'aller dans d'autres directions, qui est pas obligé de prendre un choix plus sûr, pour y aller plus pour la clôture, ben Ramos, Benson et aujourd'hui sont très contents. Moi, c'est pour ça que je veux lancer des fleurs à Martin Thériault, qui est une des personnes qui connaît le plus les espoirs au Québec. Il avait quatrième sur sa liste. Fait que parfois, des pépites comme ça qu'on laisse passer à cause du gabarit, ça peut faire mal.
0: Du côté de San Jose, tu parlais, Olivier, de justement que c'est une brigade défensive qu'on est en train de reconstruire. Attendez-vous à un rôle plus important pour Sam Dickinson l'année prochaine dans cette défensive-là. Mais moi, je vois un fit pour Morgan Riley avec les Sharks de San Jose. Moi, je suis persuadé que les Sharks vont être dans ce dossier-là. Ils ont l'argent pour prendre le contrat de 7,5 millions de Morgan Riley. Je pense qu'il est usé dans le marché de Toronto, mais ça fait pas de Riley un joueur plus capable de jouer dans la Ligue nationale. Si tu diminues un petit peu ses responsabilités, il peut encore te rendre de fiers services. De sortir de Toronto va faire un grand bien, je pense, à Morgan Riley.
1: Je pense que Riley, il était bon sous Sheldon Keefe. ça a vraiment pas fonctionné avec Craig Berube de la façon qu'il jouait, des attentes qu'on avait. Mais si on lui permet de redevenir un peu plus offensif, parce que sa production a clairement diminué, dans une équipe qui est un peu plus axée sur l'attaque, effectivement, ça pourrait être intéressant. Puis le prix à payer sera pas très élevé.
2: Les Leafs vont être contents de se débarrasser de ce contrat-là.
1: Ouais, exactement.
2: C'est 7,5 millions de dollars jusqu'en 2030.
18: Ouais, c'est ça. C'est la durée. C'est surtout que quand même, il reste quoi, 4 ans de contrat? C'est quand même beaucoup, c'est beaucoup de
2: sous. Il est capable d'être un 3-4e défenseur dans la LNH d'aujourd'hui. Là.
1: Dans une équipe peu profonde. Dans une équipe qui a des aspirations, je pense que Riley en arrache encore.
2: Mais tu sais, il serait un bon grand frère pour un gars comme Sam Dickinson, ou encore s'il repêche un défenseur.
1: Lucas Cagnoni aussi, on n'en parle pas beaucoup, mais c'est un très bon défenseur.
2: Exactement, Cagnoni. Il a beaucoup produit offensivement par le passé. Ils vont peut-être repêcher un défenseur au deuxième rang, ou en tout cas, on verra ce qu'ils font. Mais dans tous les cas, Morgan Riley, ce serait une très belle prise pour les Sharks de San Jose.
18: Moi, les gars, avant qu'on quitte en pause, je sais que Dezo, là, il regarde le timing, mais
2: il est stressé.
18: Ça, on le connaît.
1: Je regarde le timing à peu près 300 fois par show. On continue ton point.
18: Non, mais exact. Mais c'est la Coupe du Monde. Et puis, je trouve que c'est important de faire voyager BPM Sport. Mais faire voyager, on sait que l'émission se promène partout à travers le monde. Mais des fois, on sait pas d'où on est nécessairement écouté à tous les matins. Mm-hmm. Alors, je lance l'invitation parce qu'on va vous saluer en onde au fil de notre émission jusqu'à la fin, 9h-10h. Ben, ça serait le fun de vous saluer en onde d'où vous nous écoutez aujourd'hui. Alors, si vous nous écoutez d'une destination assez exotique, ben, n'hésitez pas à nous écrire via YouTube, également notre messagerie texte 514-790-0919. Ça va nous faire plaisir de vous saluer. Puis des fois, on a toujours des belles surprises de gens qui nous écoutent partout à l'international. Si vous êtes sur la Lune, vous avez même le droit de nous écrire.
1: Pis ça, c'est grâce aux gens qui travaillent très fort derrière la bite, parce qu'on a une équipe au web qui est présente et assidue, puis sans eux, ben, tu sais, ça nous permet d'avoir le YouTube qui est très international.
18: Exact.
1: Fait qu'un gros merci aux gars de l'autre côté de la bite qui nous rendent de fort très bon service.
18: Ils vont partir de YouTube à 54%.
1: Pourquoi vous riez?
18: Non, moi, c'est correct.
1: T'es pas d'accord?
18: Ben oui, tout à fait.
1: Voilà, pause. De l'autre côté, ce sera notre traditionnel bloc de baseball dans à peu près 15 minutes. Ça va être Renaud Lavoie et Renaud va revenir parler d'offres hostiles à Zach Benson. Ce sera pas impossible qu'on envoie cette année des offres hostiles, puis ça, c'est le fun. On va parler avec Renaud dans 15. Vous êtes dans le club du matin jusqu'à 10h.
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1: Une autre victoire intra-division pour les Blue Jays, cette fois-ci par la marque de 3-0 Fenway Park contre les Red Sox.
18: Je suis découragé.
1: Ben écoute, t'étais pas le seul. Votre descripteur a dit à la fin, c'était aussi agréable à regarder comme match qu'un traitement de canal.
18: C'est Dave O'Brien qui a dit ça?
1: Ben, je pourrais pas te le nommer, là, mais la voix des Red Sox. Ben,
18: c'est Dave O'Brien. Bon. À Nesson.
1: Il a dit ça lors du dernier et 27e retrait.
18: Ah non, dit long. Écoute, c'est un accident de char, là. C'est même pas drôle, là. Je veux dire, hier, honnêtement, c'est de valeur parce que Jake Bennett, le gaucher, te donne une chance. T'sais, il se fait pas frapper solidement. Il est quand même en contrôle. C'est pas un gars qui a énormément d'expérience, mais il lance bien. La relève a quand même fait un travail décent. Mais l'offensive, honnêtement, les boys.
1: Tu sais qu'on a un bullpen game, là?
18: Un bullpen game, c'est ça. T'amènes un comité de releveurs. Je comprends, les meilleurs releveurs des Jays ont tous lancé hier, mais pas capable de frapper rien. Tu mets des coureurs sur les sentiers, pas capable de concrétiser. Je regardais le match, honnêtement, je suis découragé de voir ce club-là. C'est inacceptable dans un marché comme Boston d'avoir un club de piètre qualité de cette façon-là. C'est vraiment, vraiment dur à regarder. Puis je comprends, là, Garrett Crochet n'est pas là, puis Roman Anthony ne sont pas là. Mais c'est pas normal. Tu verrais jamais les Yankees de New York tomber dans une déchéance de la sorte.
1: Les Yankees n'avaient pas Garrett Cole.
18: Exact.
1: Ça sortait très bien.
18: Oui, ils ont gagné toute l'année passée. Il y avait une excellente équipe. Puis ils développent des lanceurs. Puis ils développent des joueurs de position. Là, vraiment, les Red Sox, ils ont une profonde remise en question qui doit être faite dans cette équipe. C'est une amère déception. On a fait de très mauvaises, on a pris de très mauvaises décisions au cours de l'été. Puis finalement, ça commence à vraiment nuire au succès de l'équipe. On s'éloigne de plus en plus d'une qualification en série.
1: C'était un match de releveur parce que Max Scherzer était placé sur la liste des blessés avant la rencontre. En raison de spasmes au dos, si bien que ça a fait en sorte que John Schneider a déclaré après le match que Shane Bieber va faire ses débuts cette saison bientôt. Il lançait encore une fois hier dans les mineurs. Pas des résultats très concluants, là. J'ai vu qu'il a donné 5 points dans le 3A Bieber, mais au final, il est en mesure de lancer plus de 80 tirs, puis sa balle rapide a repris un peu d'étoffe. Fait qu'on se dit, regarde, on n'a pas le choix, on continue. Fait que ce sera Bieber qui s'amènera bientôt. J'ai hâte de voir comment tout ça va tourner.
18: Mais c'est inquiétant quand même, parce que c'est un gars qui traîne un lourd historique de blessures. Au sommet de sa forme, Bieber, honnêtement, fait partie des 10 meilleurs lanceurs des majeurs. Mais il faut qu'il soit en santé. Puis il l'a pas été depuis 3-4 ans maintenant.
1: Mais il l'était l'année passée dans la run des Blue Jays. Honnêtement, il a été sensationnel.
18: Mais on a fait son acquisition sur la liste des blessés. Puis il est arrivé, puis il y avait une remise en forme à faire avant de commencer à lancer avec les Blue Jays. Il a été bon, par contre. C'est vrai. Mais la question que je me pose des choses, c'est... Est-ce qu'on a tiré l'élastique un peu trop avec Bieber? En même temps, c'est-tu bien de leur faute? T'essaies de gagner une série mondiale. Le joueur aussi veut gagner, même si tu pousses peut-être la machine un petit peu trop. Et physiquement, il a écopé de ça. C'est une possibilité.
1: Quand il a pris son option, Bieber, je pense qu'on pouvait lire à travers ça que, oups, peut-être un petit pépin de santé. On verra. J'ai hâte de le voir. J'ai hâte de le voir en uniforme. Il pourrait nous surprendre. Mais il y a un peu de pensée magique à travers ça qu'il faut s'attendre à ce que Bieber devienne un lanceur dominant comme il l'a déjà été par le passé avec les Guardians notamment.
18: Ben oui, il a été dominant avec les Guardians là, pendant son passage.
1: Quand Young à tous les ans.
18: Oui, tout à fait.
1: Mais en santé. Parlant de matchs de misère avec les Red Sox, Mickey Gasper, le receveur, il a concédé 4 buts volés dans la même manche. Ça, c'est un record de franchise qu'on a égalé du côté des Blue Jays. Ils sont dans les 5 pires équipes à ce chapitre dans le baseball majeur pour voler des buts, mais hier, ils en ont volé 4 dans la même manche. J'ai rarement vu ça, Tony.
18: Ouais. Qu'est-ce qu'on peut rajouter à ça? Là aussi, Carlos Narvaez, qui a été une belle révélation l'année passée, n'est plus l'ombre de lui-même cette année. Connor Wong, qui était devenu, dans la transaction Mookie Betts, le gros poisson, parce qu'on a eu à peu près rien en retour de Mookie Betts. On se disait, ben au moins, on a eu un receveur qui va être là longtemps. Ben là, depuis 2 ans, c'est une catastrophe. Il y a de la misère à frapper pour 200. Alors, on a des ennuis derrière le marbre. Ça aussi, là, pour moi, c'est un des points importants des insuccès des Red Sox cette année.
1: C'est dommage, parce que si on remonte un peu dans le temps, Christian Vasquez, t'avais tout un bras pour épingler les coureurs sur les sentiers, mais bon, il n'est plus là depuis déjà belle lurette.
18: Pas un très bon frappeur. Un 9e frappeur décent, mais excellent défensif.
1: Ah, mais un receveur, c'est correct.
18: C'est
1: là.
18: Ça. Dirige les lanceurs, bon bras. Tu gardes le coureur en respect avec un gars de même derrière le marbre. On a plus ce gars-là, ce profil-là, Boston.
1: Exact. Mais c'est vrai que c'était pas le meilleur frappeur. D'ailleurs, parlant de receveur, les Blue Jays ont transigé tout à l'heure Hanneman aux Angels contre une compensation financière. Pas de surprise là. On en avait parlé, peut-être une semaine ou deux, avec Valenzuela qui performe et avec le retour au jeu d'Alejandro Kirk. On pouvait pas se permettre de traîner 3 receveurs. C'était le scénario le plus probable. Mm. On l'avait dit. Puis finalement, ben, on se retrouve exactement dans cette situation-là.
18: Peu importe le sport des eaux, il y a un point central. Quand la porte s'ouvre, là, ça veut pas dire qu'elle va s'ouvrir 50 fois pour toi. Mais quand elle s'ouvre, le serait-ce que de ça, défonce la porte, puis assure-toi de plus jamais regarder en arrière. Valenzuela, c'est ça qu'il a fait. Il a forcé la main des Blue Jays. Forcé la main d'une organisation, ben, on peut nommer un paquet d'exemples des gars qui ont obtenu des occasions qui ont pas été en mesure de la saisir, puis à un moment donné, un autre est arrivé, puis il a pris la place. C'est comme ça. C'est la réalité de la jungle du sport professionnel, tout sport confondu, les sports d'équipe, c'est comme ça que ça marche. Quand il y a un poste qui se découvre pour toi, assure-toi de saisir ton occasion. Et Valenzuela volait littéralement le poste de Tyler Heineman.
1: Exactement. Avant la pause, Tony t'a lancé une invitation aux gens à nous écrire s'ils nous écoutent d'endroits extérieurs au Québec, évidemment. On est content si vous nous écoutez de l'Abitibi ou de Rivière-du-Loup. Là n'est pas le point. Là. Mais de voir justement avec la Coupe du Monde une saveur mondiale, planétaire. Mais y a-tu des gens qui nous écoutent? D'ailleurs, Oli, t'as été mandaté pour recenser ça.
2: Ouais, on a des auditeurs partout à travers le monde, les gars. C'est vraiment fascinant. Merci à tout le monde qui nous a écrit, là. J'en passe en rafale. Ulrich Friolet dit qu'il nous écoute de Lettonie. Il est là pour un déploiement militaire. Ouais. Salutations.
1: Ah ouais, salutations.
2: Oui. Nathan Moreau dit que lui, il est au Nunavut, à Pagnirtung. Ça, c'est sur l'île de Baffin, au Nunavut.
18: Je sais pas si notre antenne du 91.9 à Montréal, ça pogne jusqu'au Nunavut.
1: Bonne question. Là, l'île de Baffin, tu le savais-tu ou tu l'as googlé? Là?
2: Je l'ai googlé, okay, parce que c'était sur l'île de Baffin, mais l'île de Baffin, fun fact, c'est la plus grosse île au Canada. 5e plus grosse île au monde.
1: Ah, je savais pas ça.
2: Alors, salutations à toi, Nathan. Caperboy nous dit qu'il est à Edmonton. Serge Beaudoin est à Cary, en Caroline du Nord. Peut-être un fan des Hurricanes, Serge. Christiana est à Ayamonte, en Espagne. Très, très belle ville, Ayamonte. William au Panama. Alain en Chypre. Pierre Racine est au Cap-Haïtien en Haïti.
18: Wow.
2: Eric Canty est à Canberra en Australie. On a Mario qui nous écoute.
18: Hey, c'est loin. Ça, c'est à l'autre bout du monde.
1: En Australie, ouais, ça veut dire qu'il est minuit. Hey. Il semble que c'est 16 heures de décalage, l'Australie.
18: Attends, c'est capoté, ça.
2: Ouais, il est 9 heures là-bas.
1: Ah, il est 9 heures, OK.
2: Ouais, 8h56.
18: Okay. Mais quand même.
1: Mais tantôt, quand on va être en rediffusion, il va être minuit.
2: Exactement. Mario est à l'île du Prince-Édouard et Mario dit qu'il nous écoute à tous les jours de 6 à 6. BPM est la seule radio que j'écoute. Abs76 est à Winnipeg et Alain est sur une île très exotique, 300 km de sable blanc, les îles de la Madeleine. Mais continuez à nous envoyer vos destinations, de où vous nous écoutez partout à travers le monde. On va vous saluer d'ici la fin de l'émission.
1: C'est impressionnant.
2: Mais
1: en même temps, on est écouté par des milliers, des dizaines de milliers de personnes à tous les matins. On est conscients, là, on le sait que les gens sont au rendez-vous, mais d'être autant un peu partout à travers la planète, c'est surprenant.
18: Il y a des Québécois partout dans le monde.
2: Ouais.
18: Et les gens, des passionnés de sport se rapprochent du Québec en nous écoutant. C'est de la manière qu'il faut voir les choses.
1: C'est vrai.
18: Ils gardent un lien avec leur province par le truchement du sport puis par BPM Sport avec nous autres. Fait qu'on est bien fiers de ça. Moi, ça m'emballe de vous savoir partout à travers le monde à l'écoute à chaque matin. C'est pour ça qu'on fait notre job. On aime notre job, mais on se sent bien plus utile en sachant qu'il y a des gens partout dans le monde nous écoutent.
1: Exact. Puis honnêtement, cette année, pas besoin de rentrer dans les chiffres, mais le club du matin, il a brisé des records YouTube, là. On a rejoint des gens comme on n'en a jamais rejoint. Évidemment, tout ça est en lien avec l'équipe performance du Canadien de Montréal. On en est très conscient que le Canadien en performance, ça nous aide. Mais la réalité, c'est qu'il y a quand même un nombre record de gens qui s'est branché sur le club du matin, semaine après semaine après semaine. Et ça, on vous en remercie énormément. Voilà la pause. De l'autre côté, y aura-t-il offre hostile dans la Ligue nationale de hockey lors de cette saison morte? On en parle avec Renaud dans deux minutes.
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3: Salut Renaud!
4: Salut mon Ren!
5: Comment ça va ce matin, club?
3: Ah bien toi?
4: Ah oh, oui, pète le feu. Plus que la météo pluviale, disons-le comme ça.
5: Qu'est-ce qu'on va faire avec ça? C'est ça le problème?
4: On s'enferme de quatre murs de la maison. Pas bien mais le choix.
5: Dommage. On n'est pas à Vegas, en tout cas. Au moins la température
6: en même temps,
5: plus clément.
6: Même s'il y avait fait gros soleil, à 18h ce soir, je serais arrivé devant mon téléviseur. Fait que moi, dans ce temps-là, ça me dérange pas tant que ça. Renaud, est-ce qu'il va mouiller les offres hostiles cet été? Parce qu'honnêtement, à gauche puis à droite, on entend cette menace-là de plus en plus. Va-t-il réellement s'en matérialiser une?
5: Mais écoute, pendant la finale de la Coupe Stanley, tu sais, on a vu passer Maverick-Bourg, c'est un candidat pour une offre hostile. Oui, c'en est un candidat, mais il y a un gros mais dans tout ça. D'abord et avant tout, il a le droit à l'arbitrage. Alors, l'équipe peut décider elle-même de l'amener en arbitrage. Comme ça, les offres hostiles ne peuvent pas arriver tout de suite.
6: Mais si je me trompe tu me corrigeras si je me trompe, on peut pas amorcer le processus d'arbitrage le premier. Je pense que c'est le 5. Fait que ça laisse comme une petite fenêtre à une équipe pour débarquer puis déposer une offre hostile.
5: Écoute, tu peux le faire, mais je pense que tu peux surtout le faire par la suite. Là. Mais moi, je pense que c'est un candidat qui est intéressant, aucun doute là-dessus. Il y a plusieurs mais. Puis le mais le plus important, OK, c'est qui le directeur général de cette équipe-là? C'est Jim Neal. Mm-hmm. Jim Neal, année après année ou à peu près, gagne ou est candidat pour le directeur général de l'année dans la Ligue nationale de hockey. Pourquoi? Parce que c'est un homme extrêmement respecté par ses pairs dans cette ligue, OK? Et j'ai hâte de voir qui pourrait se lever de bonne heure pour dire, ben, sais-tu quoi? Moi, je vais appeler Jim Neal. Je vais lui dire, écoute, on va faire une transaction. On va faire une offre hostile à Maverick pour s'assurer qu'il n'y en ait pas. Voici la transaction qu'on veut faire avec toi. C'est à prendre ou à laisser. Comme c'est arrivé en passant pour qui Andrew Miller avec les Rangers de New York, qui allait recevoir une offre hostile. Mais finalement, on a appelé Chris Drury pour lui dire, écoute, on va faire une offre hostile à Keandre. Soit qu'on transige, ou soit qu'on fait l'offre hostile. Finalement, du côté des Rangers, on n'a pas eu le choix. On a décidé de transiger. C'est sûr que, quand tu regardes le directeur général des Hurricanes, Eric Tulski, je pense que c'est assez clair, messieurs, que c'est quelqu'un qui n'a peur de rien, d'une manière ou d'une autre, n'est pas quelqu'un qui arrive du milieu du hockey. Écoute, on l'appelle le mad scientist dans la Ligue nationale. C'est un gars de statistiques avancées qui a travaillé, qui a 27 brevets à son nom, imaginez. Étudiant à Harvard, étudiant en chimie, et qui a travaillé évidemment avec plusieurs compagnies pour, si tu veux, aider ou améliorer la technique pour envoyer des satellites ou peu importe quoi dans l'espace. Bref, pas besoin de vous dire que c'est quelqu'un de très, très, très différent et qui n'est pas dans la norme de la Ligue nationale de hockey. Les Stars sont dans le trouble, vous le savez. Une des raisons pourquoi ils sont le plus dans le trouble, c'est qu'ils doivent quand même signer leur meilleur joueur, OK? Puis ça, j'ai hâte de voir la suite des choses parce que quand on regarde Jason Robertson, je pense qu'il n'a pas aimé le fait que l'an dernier, il n'y a pas eu de prolongation de contrat avec les Stars de Dallas. Il a connu toute une saison, comme vous le savez, plus de 40 buts. Mais là, lui, il va vouloir faire sauter la bande. Et ce qu'on me dit présentement, c'est que il y a une entente qui lui rapporterait 12,5 millions de dollars par saison. Vous savez comme moi que 12,5 millions de dollars au Texas, c'est l'équivalent de quoi à Montréal? 15?
6: Fait qu'il serait plus payé que Mikko Rantanen.
5: Je pense que oui. Non, il n'y a aucun doute. D'une manière ou d'une autre, lui, c'est un joueur. Lui, il reste une année avant de devenir joueur autonome sans compensation.
6: Mm-hmm.
5: Et il sait très bien que sur le marché, il ferait énormément d'argent dans un plafond salarial, comme vous le savez, qui n'arrête pas d'augmenter. Alors, est-ce que c'est le jeu du chat et de la souris? On attend 12,5 millions sur la table. je le prends pas, on va attendre, on va négocier plus tard, ou Jason Robertson éventuellement va comprendre que il y a une entente qui va être, en tout cas, qui va lui permettre de rester avec les Stars, si c'est ce qu'il veut faire.
6: Ouais, mais ça rentre pas, 12 millions et demi. Je veux dire, on n'aura pas le choix de laisser partir du salaire. Tu sais, voilà. Le candidat évident, c'est Tyler Seguin avec sa dernière année de contrat après 10 millions, là. Je veux dire, il faut qu'il y ait quelque chose qui bouge à Dallas si tu veux ramener Robertson à 12,5 millions.
5: Ouais, exact. Alors, t'es obligé de transiger.
4: Es-tu capable de bouger Seguin, selon toi, Renaud?
5: Non. Ben, il reste une année de contrat, hein, comme vous le savez, du droit autonome sans compensation, évidemment. En 27.
6: Oui.
5: Est-ce qu'on peut le bouger tout de suite? Il est blessé.
4: Clause de non-mouvement.
5: Clause de non-mouvement, etc.
4: Ouais.
5: Moi, je pense qu'on va être obligé d'avoir d'autres genres de transactions. Est-ce que Radek Faxa va rester, il gagne 2 millions? C'est pas beaucoup, vous allez dire. Est-ce que... Ilia Lubuskin va rester aussi. 3 250 000. Lui est joueur autonome la saison d'après. C'est un défenseur droitier. Ça, c'est des candidats de joueurs qui pourraient partir. Mais ça reste que, oui, effectivement, qu'on veut ou qu'on veuille pas, Jim Neal va être obligé de prendre des très grosses décisions. Et il va être obligé de faire le ménage. Alors, les Stars de Dallas représentent une équipe. Ou si vous voulez transiger, je pense qu'ils sont ouverts à la business parce qu'on n'aura pas le choix de faire les transactions qu'on doit faire pour signer Jason Robertson. Puis tu peux pas perdre non plus Maverick Book, qui a quand même connu une bonne saison avec 20 buts. Il fait partie de l'avenir de cette organisation. C'est un gars que, si tu décides de le signer, je pense qu'il va accepter un bon contrat, mais aussi un contrat là qui... sera pas dans les évidemment dans les 6-7 millions de dollars là, mais est-ce que ça va être un contrat pont, est-ce qu'on y va à long terme? Bref, c'est extrêmement intéressant ce qui va se passer avec cette organisation. Puis tu parlais de candidats à la transaction, tu sais, en tout cas j'espère pour eux qu'ils n'échangeront pas Jason Robertson, mais comme vous l'avez si bien mentionné, ça ne fit pas. On a présentement 10 millions de dollars avec lesquels on peut jouer sous la masse salariale présentement, mais 10 millions avec tous les joueurs que tu as signés, mon impression que tu vas avoir besoin de plus d'espace que ça, puis tu vas avoir sûrement les mains liées et tu vas être forcé l'an prochain, la saison prochaine, de jouer avec une formation qui ne sera pas de 23 joueurs. Là.
6: C'est sûr. C'est sûr. Au moment où on se parle...
5: Impossible.
6: On parle de qui ont de la misère à rentrer tout le monde. Ils ont juste 10 attaquants sur contrat.
4: Mais non, c'est pas beaucoup, mais c'est une autre preuve, les gars. Tu sais, les Stars, là, ça fait déjà un bout que leur fenêtre est ouverte. Puis ouais. La call-in de Coupe Stanley, ils l'ont pas encore gagné. Ils ont passé proche, non. Mais ils l'ont pas encore gagné.
6: Mais eux, ils ont pas fait tant d'erreurs. Tu sais, les Oilers sont à la gorge. Parce que les Oilers, ils ont fait Jack Campbell.
4: Ouais.
6: Ils ont trop payé Darnell Nurse.
4: C'est vrai.
6: Ils ont fait des gaffes à gauche puis à droite. Les Stars, là, c'est Mikko Rantanen, Rupins, Wyatt Johnston, un Matt Duchene qui coûte pas si cher que ça. En arrière, t'as Thomas Hurley, Miro Heiskanen,
4: Essa Lindell. Bien repêché. T'sais, beaucoup de ces joueurs-là sont issus du repêchage.
6: C'est Jake Oettinger devant le filet. Je veux dire, ils ont des gros contrats qui coûtent cher parce qu'ils ont des excellents joueurs qui performent. C'est ça, la réalité, là.
5: Ouais, exactement. C'est une très, très bonne formation qui, comme vous l'avez si bien mentionné, n'a pas été capable jusqu'à présent de profiter de cette fenêtre. Hein, quand on dit là les Canadiens bientôt en finale de la Coupe Stanley, etc., gagner la Coupe, oui, moi je suis un de ceux qui pensent que les Canadiens vont être excellents. Mais attention, là, il y a des équipes dans cette ligue-là qui connaissent beaucoup de succès en saison régulière. Quand tu regardes la formation, on vient de nommer tous les joueurs, c'est quand même assez impressionnant. Mais c'est drôle, les gars, hein? Non seulement ils ont été souvent en finale d'association de l'Ouest, mais n'ont jamais été capables de traverser et d'aller en finale de la Coupe Stanley.
6: Ils l'ont fait en 2020. L'année dans la bulle contre le Lightning.
5: Contre le Lightning. Mmh. Alors, tu sais, en plus, c'est ça, c'est une année bizarre, on va se le dire, là. Si je ne m'abuse, Rick Bowness était l'entraîneur-chef. Bref, tu regardes tout ça, puis tu te dis, on a de la difficulté à aller en finale. On l'a fait une fois, merci de l'avoir mentionné, mais une fois, ça fait longtemps en plus. On aurait dû y aller beaucoup plus souvent. On n'a pas été capable de le faire. Alors, puis là, tu te retrouves là avec, écoute, une situation pour la première fois, on va le dire, dramatique. Là. C'est quoi la prochaine étape? Puis moi, j'ai hâte de voir si on fait une offre hostile à Maverick Bourque, d'après moi, là, va falloir que ce soit une offre hostile écoute, qui va complètement anéantir le plan de Jim Neal, mais clairement qui surpaierait aussi Maverick Bourque, là. Et ça, ce serait une situation spectaculaire. Je suis convaincu qu'il faudrait faire pas mal jaser dans les prochaines semaines, mais on verra. Une chose est certaine, c'est qu'on va, si, s'il n'y a pas d'offre hostile avant l'arbitrage, on va tout faire pour l'amener là, clairement en arbitrage pour essayer de protéger ses droits.
6: En tout cas, moi, je débarque avec une offre hostile à Maverick Bourque, puis j'y donne 4.5. Là. Bonne chance pour accoter ça, là. C'est ça la réalité.
5: Clairement.
6: Là. Puis honnêtement, clairement. C'est quoi la compensation à 4.5? Ça va me coûter un choix de 2? Hey, c'est pas. Moi, je pense vraiment qu'ils sont à risque, Dallas. Et ils doivent vraiment faire. Ils doivent bouger quelque chose d'ici le 1er juillet.
5: Ils n'auront pas le choix.
6: Ils n'auront pas le choix. Très bon, Renaud. Merci beaucoup pour ta chronique encore une fois aujourd'hui. Puis déjà hâte de te reparler demain, même heure.
5: Oui. Salut, mon Ren. Salut les gars. Passez une belle journée, amusez-vous bien, bon soccer.
6: Oh oui, bien sûr. On va regarder ça avec beaucoup d'attention. Salut, Ren.
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8: Moi, pour vrai, là, je suis surpris que Kenville et McTavish, ça n'a pas été un mariage extraordinaire.
9: Ouais,
8: je pensais aussi qu'il aurait capoté sur l'ardeur et l'éthique de travail de McTavish. Et finalement, c'est tout le contraire.
9: Ouais, ça, moi aussi, ça m'a étonné. C'est pas la première situation où un gars signe un contrat très tardif. Il avait pas amorcé le camp d'entraînement en septembre passé avec les Ducks. C'est arrivé un petit peu en retard, puis finalement amorce l'année, ça commence tout croche. Mais malgré tout, son équipe a gagné. C'est ça qui fait un petit peu mal paraître McTavish, parce que t'as vu vraiment les Ducks faire un pas dans la bonne direction cette année. Ils se sont classés en séries éliminatoires. Peu de gens pensaient que ce scénario-là était possible. Et McTavish, son rôle a diminué au fil de l'année jusqu'à se faire retrancher en séries éliminatoires. Alors ça, c'est sûr que c'est pas un bon présage pour Mason McTavish, mais il est pas devenu nul du jour au lendemain pour rien non plus. Moi, je crois un retour en force, mais peut-être dans un nouvel environnement pour lui.
8: Il a besoin de se sortir d'Anaheim parce qu'il est frustré du processus de négociation. J'en suis convaincu. Ce gars-là est bien meilleur que ce qu'il nous a montré l'année passée.
10: Il a quand même signé avec eux, tu sais. Moi, sérieux, plus ça avance, puis
8: il a signé avec eux parce qu'il était RFA.
10: Je sais, mais plus ça avance, plus les drapeaux rouges, dans le cas de McTavish, m'inquiètent. Là, c'est pas normal, comme vous avez dit, que il se soit pas entendu de cette façon-là avec Kenville, puis c'est pas normal qu'il ait été rayé de la formation, puis que son temps de glace a diminué cette année, puis que sa production a diminué, alors que tous les autres joueurs à Anaheim ont fait un pas de géant vers l'avant.
8: Ouais, mais Oli, écoute, là, mettons, là, toi, tu veux négocier ton contrat à la radio, OK?
10: OK.
8: Puis là, moi, j'arrive, là, pis à porte close, je te dis, ouais, mais t'es pas si bon que ça, là. Toi, tes connaissances, football, OK, mais le reste, on repassera, là. Pis en plus, tes transitions sont pas super, pis en plus, pis je cherche constamment à te diminuer. As-tu envie de te défoncer l'année suivante pour ton employeur?
10: Non, mais c'est pas le premier joueur à négocier un contrat avec son équipe, là, tu sais, c'est...
8: Mais il y a des joueurs qui peuvent être plus affectés que d'autres, là. Je pense que c'est son cas. Et on le dit, Pat Verbeek est un négociateur comme il y en a peu à travers la ligue. Il a vraiment une ligne qui est très dure. Si McTavish, il l'a mal pris, puis lui, il s'est dit, tu sais quoi, qu'il mange de la boîte, puis finalement que la motivation est pas au rendez-vous.
10: OK, mais ça, justement, ça, c'est inquiétant, non?
9: Ouais, mais dans ce cas-là, OK, c'est vrai. Si tu soulèves une bonne hypothèse, pourquoi tu signes pour 6 ans de bord?
10: Ouais.
9: Il a signé pour 6 ans?
8: Bonne question.
9: Tu sais, c'est parce que il voulait une sécurité, puis il voulait faire son argent, mais au bout de la

0: c'est sa décision. Bon, personne ne l'a forcé à signer. Il aurait très bien pu signer un contrat de quelques années, puis après ça, tu tombes dans le processus d'arbitrage quelques années plus tard, puis peut-être que là, tu peux davantage forcer la main de l'organisation à t'échanger. Mais là, il a voulu la sécurité. Faut que t'assumes un peu aussi la situation, là.
1: Ah, je suis d'accord.
0: T'sais, c'est pas rien que d'un côté, cela, là. Il y a un jeu de négociation des deux bords. Il a choisi la sécurité, un contrat de 7 millions par année. Un coup rendu là, faut que tu performes.
2: Mais t'es un professionnel, là. Tu te fais payer pour performer. Tu te fais payer très, très cher pour avoir un certain standard. L'attitude, ça fait partie de ça aussi. Tu peux pas baisser les bras à la moindre adversité parce que ton DG a été pas fin avec toi.
1: On en a vu combien des joueurs?
2: Ouais, on a vu, Anaheim notamment, là, Trevor Zegras. Ça, c'est sûr. Exact. Ça, c'est évident.
1: La moitié des joueurs qui jouaient à Buffalo avant qui sont rendus des superstars ailleurs dans la ligue. Changer d'air, ça l'a fait en sorte qu'ils ont été capables de mieux performer.
2: Mais l'air est-tu pourri à Anaheim? Je pense pas.
1: Mais au contraire, je pense que c'est une belle équipe c'est en ça. Ascension.
2: Il est supposé faire partie de ce noyau-là. Il est supposé être dans la même catégorie que Carlson, puis Gauthier, puis Jackson Lacombe. C'est ça l'avenir des Ducks.
0: Mais moi, un autre élément qui est important à prendre en considération, c'est que McTavish, quand tu recules 2 ans passés, il faisait partie du noyau de ce club-là.
2: Ouais.
0: Est-ce qu'il fait encore partie de leur noyau?
1: Ben, clairement pas.
0: Est-ce que son étoile a parlé suffisamment pour dire, ben là, nous autres maintenant, c'est Cutter Gauthier, puis c'est Leo Carlson, puis c'est Jackson Lacombe,
1: c'est Lucas Dostal,
0: Orlen Zellweger, c'est Lucas Dostal devant le filet. C'est ces gars-là maintenant. Alors, peut-être que le rôle de McTavish, le rôle sur la glace, mais le rôle sur le plan du leadership également, a vraiment pris une grosse drop au cours de la dernière saison. Moi, tous les signes sont là pour une transaction à ce qui le concerne, là, présentement. Là.
1: Ouais. Autre joueur qu'on n'a pas nommé dans le noyau, évidemment, Beckett Seneki.
0: Ben là, évidemment, oui, c'est ça. Ouais. Ça en est un autre que tu rajoutes à l'équation, c'est sûr.
1: Fait que les autres, ils se disent, Colin, si c'est pas avec toi, ce sera sans toi.
2: Le bon côté, c'est que pour les autres équipes, qui peut-être que l'an passé étaient intéressées à faire l'acquisition de McTavish, disons le Canadien, là, hypothétiquement, sa valeur a assurément baissé. Tu sais, McTavish ne vaut pas autant qu'il le valait l'an passé, à cause de tout ce qu'on a mentionné précédemment.
1: OK, là, tu viens de me dire, il y a des drapeaux rouges dans son cas.
2: Ouais.
1: À un prix décent, on commencera pas à rentrer dans les retours, c'est pas important. À un prix décent qui convient aux Ducks, le fais-tu? Est-ce que tu acquiers Mason McTavish?
2: Si le prix est acceptable, disons, t'as pas à trop hypothéquer ton avenir, oui.
1: Ça prend quand même un gros morceau, là, on s'entend. Là. Ça sera pas à coup de choix de deuxième tour, là. Il va être dans un marché déplumé que tout le monde se cherche des jeunes pour rentrer surtout au centre. C'est sûr qu'il va coûter cher. Là.
2: Mais tu sais, je donnerais pas un Caden Goulet, par exemple, pour Mason McTavish.
1: Caden, donnerais-tu un des 3 gros prospects du Canadien?
0: Moi, je pense pas qu'ils vont miser sur un espoir à la défense. Ils sont quand même très bien nantis défensivement du côté des Ducks. Moi, je pense que c'est à l'attaque.
2: Du côté gauche, ouais.
0: Ouais, moi, je pense que c'est à l'attaque qu'ils vont viser. Si tu fais un package, d'après moi, Zarofsky, faut qu'il soit dans le package pour un gars comme McTavish. Parce que selon moi, des gars comme Engstrom, Reinbacher, ça n'intéressera pas les Ducks.
1: Zarofsky pas un first. Non, ça, c'est une base.
2: Mm-hmm.
1: Tu fais ça, Ali?
0: Ben, moi aussi, c'est sûr.
1: OK, ben, j'étais juste curieux de savoir à quel point les drapeaux rouges vous embêtent. Parce que c'est correct, là, vous avez le droit, là.
2: Mais tu sais, par exemple, on serait prêt à donner la lune, là, pour Ishii ou Larkin. On le ferait pas pour McTavish.
1: Fair enough.
2: Alors que l'an passé, on aurait peut-être pu être beaucoup plus généreux dans l'offre.
1: Parce que moi, là, un gars de 23 ans, qui a du grit, qui coûte 7 millions, ça rentre exactement dans la philosophie de Kent Hughes. Ouais. Et je le qualifierais pas de projet, là.
2: Non.
1: C'est pas un projet. Là.
2: Il a quand même montré qu'il est capable de performer dans la LNH. Et après ça, c'est aux Canadiens de faire ses devoirs. Tu sais, de faire aller leurs antennes à Anaheim, dans l'entourage de McTavish. Qu'est-ce qui s'est passé cette année?
1: Exactement.
2: Est-ce que c'est vraiment un problème d'attitude? Est-ce que c'est une personne qui pourrit le vestiaire? Ou est-ce que c'est juste circonstanciel, des mauvaises négociations? Si ça, est-ce qu'il a peut-être vécu quelque chose dans sa vie privée? Puis si jamais, après avoir fait ça, ben t'es à l'aise avec la situation, vas-y, parce que le talent de McTavish est incroyable.
0: Moi, on parle de McTavish, là. Un qui a un profil qui m'intéresserait si j'étais le Canadien, moi, c'est Tristan Luneau. Tristan Luneau en défense, défenseur droitier, bonne relance. Il semble bloqué dans l'organisation des Ducks en défensive. C'est un ancien choix de deuxième ronde là, du côté des Ducks. Il a connu une autre bonne saison dans la Ligue américaine. Dernière année à son entente, en bas d'1 million. C'est un gars quand même qui a un bon gabarit, très bon patineur. Moi, je trouve que Tristan Luneau est peut-être mûr aussi pour un changement d'adresse. Si j'étais le Canadien, moi, je m'intéresserais sérieusement à ses services.
1: Il y a des gens qui espéraient que le Canadien repaye justement Luneau à la place de Philippe Méchard ou d'Owen Beck en 2022. Finalement, il l'a glissé à 53e, donc à peu près à la moitié de la deuxième ronde dans le cas de Luneau. Je reviens à McTavish une seconde. Puis là, vous parlez de drapeau rouge. Là. Pour moi, des vrais drapeaux rouges, c'était plus, mettons, la situation Drouin, qui avait fait la grève, puis la grosse affaire. Et là, nous, on déroule le tapis rouge avec Sergachev, un choix de deuxième ronde conditionnel que finalement, on n'a pas donné. Mais le point reste le même. Tu voyais qu'il y avait peut-être problématique à ce niveau-là. Pas grave, on y va quand même. Pour moi, on n'est pas là du tout avec Mason McTavish. Moi, je serais prêt à aller à fond. J'y crois beaucoup. Je pense vraiment qu'il peut avoir un impact majeur sur une équipe.
2: Surtout que quand tu regardes ailleurs à travers la Ligue, les options là pour le fameux deuxième centre du Canadien, il y en a pas mille et une. Là.
0: Non, c'est ça.
2: C'est Larkin, visiblement. Montréal fait pas partie de sa liste. Ishier risque fort probablement de prolonger au New Jersey. Robert Thomas va sûrement rester à Saint-Louis. Il y a pas mille options. Là. T'sais, t'es rendu à McTavish, puis Trocheck, puis c'est pas...
1: Ouais, mais c'est que il y a une énorme différence entre les deux. C'est que McTavish, c'est directement dans le noyau du Canadien.
2: Ouais.
1: Centre de deuxième trio de 23 ans, 7 millions long terme. Bang! Un autre contrat.
0: Gaucher.
1: Oui, ça c'est vrai.
0: Avec quand même une certaine rudesse. Là. C'est un gars quand même robuste là, qui s'impose physiquement.
1: Ce que t'as besoin.
0: C'est ça. Non, non, il y a quand même de quoi là, c'est sûr et certain. Là. Il ne faut pas croire là, que du jour au lendemain, il est devenu nul, là, McTavish, c'est pas ça. Là. C'est un upgrade, c'est sûr, au centre de ta deuxième ligne au profit d'un gars comme Kapanen, qui se destine plus à un rôle de troisième centre dans la Ligue nationale.
2: Ouais.
1: Tu sais, gaucher, je comprends, gaucher. On a Jake Evans qui est droitier, puis ramassons un autre centre droitier, c'est troisième, quatrième trio, puis maintenant, là, ils prendront un face-off, là.
0: Ouais.
1: Je comprends, là, les mises en jeu, là, mais il y en a d'autres, là. Ils sont quatre, là, des joueurs de centre, là. Allons chercher d'autres des droitiers, là.
0: Mais un bon mix, gaucher-droitier, moi, je crois à ça, là. C'est le même principe qu'en défense. Au centre, c'est important. Ton premier centre est droitier. Idéalement, ton deuxième, t'aimes ça qu'il soit gaucher.
1: Ça, exact.
0: Parce que ça t'amène un différent mix offensivement, puis ton déploiement territoire offensif, c'est pas nécessairement toujours ton premier trio. Demidov, à un moment donné, il faut le placer dans une situation offensive. T'sais, oui, ça va prendre un gars jouer pour lui. Avec lui.
1: Demidov, là, c'est pas lui qui va aller chercher la rondelle dans le coin tout le temps.
0: Ben non,
1: là.
0: C'est pas son rôle, t'sais.
1: C'est là où est-ce que ça devient intéressant. Make your move.
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8: Aujourd'hui, les gars, il y a peut-être le match de soccer le plus important de l'histoire de notre pays. Pourquoi Bell Canada qui fait face au Qatar dans la phase de groupe à la Coupe du Monde. Et c'est un must-win pour le Canada. Parce que tu gagnes et mathématiquement, t'es pratiquement assuré de passer à la prochaine ronde pour la première fois de ton histoire. En fait, ce serait la première victoire aussi du Canada, point à la ligne,
9: exact,
8: à la Coupe du Monde. Le Qatar est une cible beaucoup plus prenable. Oui, on fait un match nul face à la Suisse, mais au niveau de l'effectif, ça se compare même pas à celui du Canada. Le Canada qui va justement affronter la Suisse dans son dernier match. Un affrontement qui va être beaucoup plus difficile. Donc, si tu bats le Qatar, tu vas être en super bonne posture pour avancer dans le tournoi. Et la bonne nouvelle pour les Canadiens, c'est qu'Alphonso Davies va faire son retour au jeu. Il commencera pas le match, mais Jesse Marsh en a parlé hier. Selon le déroulement de la rencontre, c'est très possible qu'on voit le meilleur joueur canadien de son histoire, un des meilleurs joueurs au monde, point, faire son entrée au jeu en Alphonso Davies.
9: Et j'espère que les Eustachio Schaffelberg, peu importe le 11, peu importe qui va jouer, j'espère qu'on va se dire, OK, les gars, on performe pour pas être obligé de se rendre à cette solution nucléaire qui est Alphonso Davies.
8: Mm-hmm.
9: Permettons-lui de venir en renfort avec nous contre la Suisse, ou peut-être même qu'à ce moment-là, contre la Suisse, ce sera un match, j'irai pas jusqu'à dire caduc, mais un match qui aura moins d'importance,
8: ouais,
9: et qu'on aura déjà la qualification d'assurer pour les 16e de finale et qu'on pourra le garder lors du match éliminatoire dans l'autre phase du tournoi. Si on est capable de faire ça et de battre le Ghana de façon quand même assez décisive, ben, ce serait une excellente nouvelle. Bien hâte de voir, je vous rappelle, le match 18h ce
8: soir. À Vancouver en plus, dans ouais, le BC Place, le stade qui risque d'être à peu près tout rouge, là. On s'entend, le 14, c'est pas un pays qui a vraiment une diaspora ou que ça voyage énormément. Le stade va être plein, l'ambiance va être complètement folle. J'ai vraiment hâte de regarder ça ce soir.
9: Et du nombre, il y aura Olivier Brett qui va être avec nous tantôt dans à peu près 2 heures. On va aller parler avec Olivier.
10: En direct de Vancouver.
9: En direct de Vancouver. Très hâte de lui parler pour mettre la table sur ce match-là. Tony, c'est quoi ton sujet?
10: Floyd Mayweather est encore dans le trouble, les gars. Êtes-vous vraiment surpris?
9: Il y a
8: pas
9: le don,
8: vraiment.
9: Hein?
10: Là, des procédures judiciaires ont été entamées contre Floyd Mayweather dans un tribunal de Las Vegas au cours des dernières heures. Ça remonte au 27 avril. Hier, c'est son avocat qui l'a représenté à la cour. Ce qui est reproché, deux accusations qui sont reprochées à Floyd Mayweather. Il aurait essayé d'acheter une montre grand luxe d'une valeur de 200 000 $ américains avec un chèque frauduleux. Donc, un chèque pas de fonds. Il a soumis le chèque, parti avec la montre, puis finalement, on s'est rendu compte qu'il n'y avait pas assez de fonds dans le compte de banque pour payer la montre.
8: Il a fait des centaines de millions, voire des milliards dans sa vie.
9: Il s'est couché sur des liasses d'argent, je sais pas combien de fois dans sa vie.
10: Mais là, finalement, il fait encore plus de combats d'exhibition. On sait qu'il a un train de vie exceptionnel, dépense de l'argent sans compter. Et c'est pas la première fois dans les derniers mois qu'il se retrouve dans l'actualité pour des problèmes d'argent. Alors, t'as bien beau être riche comme Crésus, faut que tu sois quand même responsable de la façon que tu utilises ton argent. Et tout porte à croire que Mayweather a vraiment, vraiment de sérieux ennuis financiers présentement. Alors, il est en cours pour faire face à des accusations, justement, de fraude de plus de 125 000 $. On lui reproche, justement, d'avoir acheté une montre sans fonds dans le compte de banque. Voilà, encore une fois Mayweather qui se retrouve devant dans le beau drap. On verra comment est-ce que les choses vont avancer, mais il y a quand même un calendrier chargé là dans les prochains mois. Il y a un combat d'exhibition qui doit avoir lieu la semaine prochaine en Grèce contre un certain Mike Zambidis que je ne connais pas du tout, mais il va se battre contre Mayweather dans une exhibition, et il y a toujours ce potentiel combat au mois de septembre contre Manny Pacquiao, tome 2. Un combat qui est arrivé peut-être 10 ans trop tard et qu'on refait 10 ans plus tard.
9: C'est incroyable.
10: Ok, tu sais, fais ça. Ben, c'est Floyd Mayweather.
9: Mais on va l'écouter quand même.
10: Probablement.
9: C'est deux gros noms.
8: Ouais, Mike Zambidis.
9: Hey, mais faut-tu, honnêtement, mal gérer ses affaires pour
10: avoir 49 ans, Mayweather.
9: Avoir fait plus de 100 millions dans sa vie et ne pas être capable d'avoir son avenir d'assuré financièrement.
8: C'est un gars dont l'étoile est tellement pâlie, là.
9: Tu sais, oui, 50-0, mais honnêtement, mon point, c'est que si tu fais tout cet argent-là, ton arrière-petit-fils devrait pas avoir à se soucier de ses finances.
8: Ouais.
9: Comment ça se fait que toi, tu te retrouves pris là avec des chèques sans fond? Là? Pis si t'as pas l'argent, pourquoi tu t'achètes une montre à 200 000?
10: Mais ça.
9: Un épais.
10: C'est ça qui lui reprochait. Un chèque frauduleux, mais on lui reproche de l'avoir fait en toute connaissance de cause. Pas comme je m'excuse, je me suis trompé de compte de banque. Non, non. Ça aurait été fait en toute connaissance de cause dans le but de voler autrui. Puis bon, dans le cas de Mayweather, là, rappelons-nous là, que son surnom, lorsqu'on le présentait dans le ring, c'était Money, Floyd Mayweather. Eh ben.
9: Mais honnêtement, la montre à 200 000, elle donne-tu plus le temps ou comment ça marche, là?
10: Je sais pas trop c'est quoi le principe.
9: Tu sais, une montre à 500 pièces me semble, ça fait de la job.
8: Hey, on s'entend qu'avec l'argent qu'il fait là, il pourrait avoir le meilleur conseiller financier au monde, puis les meilleurs gens autour de lui pour lui donner des conseils pour être encore plus riche. Mais lui non, c'est le contraire.
10: Non mais il a pas du gain, Oli, ça fait faire des niaiseries.
8: Ça,
9: fascinant.
8: C'est sûr.
9: C'est vraiment fascinant. OK, les gars, je m'en vais dans la LPHS. C'était le repêchage. Hier, la victoire parlait 12e et dernière, évidemment, du repêchage. Tout ça parce qu'ils ont, bien sûr, mis la main sur la coupe. Lors du printemps dernier, on a repêché une attaquante finlandaise de 27 ans, Petra Nieminen. Elle manque pas d'expérience. Elle a quand même participé à 3 Jeux olympiques. Elle a même mené la Ligue de Suède au niveau des points lors des 2 dernières saisons avec Luleå. Alors voilà la nouvelle joueuse de la victoire. Il y a même une Québécoise, Émilie Lavoie, qui a été repêchée un peu plus tard dans l'encamp. Alors, félicitations et bonne chance à vous, mesdames, pour la suite de l'aventure. On va aller à la pause. De l'autre côté, ce sera un moment un peu plus human, parce qu'il y a un papa qui est bien fier de son fils.
10: Et avec raison.
9: Et avec raison. On lui parle dans 2 minutes.
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1: Vous avez assurément vu passer l'histoire d'Eliott Mondou. Ce jeune garçon qui, à l'âge de 25 ans, est devenu assistant directeur général avec les Blues de Saint-Louis, il n'arrête pas de progresser au sein de l'organisation. Ça doit être une fierté incroyable pour toute la famille, principalement pour son papa. On l'a au bout du fil. Salut Martin Mondou.
2: Salut Martin.
3: Bon matin les gars.
1: Martin, comment qu'on se sent comme papa quand que notre enfant, notre garçon de 25 ans, occupe déjà un poste d'importance dans une équipe de la Ligue nationale de hockey?
3: Vraiment fier, tu sais, écoute, de voir son parcours, comment il est parti, puis ce qu'il est rendu aujourd'hui, je pense que c'est une belle fierté pour non seulement pour moi, mais pour toute notre famille aussi. Là.
1: À quel moment tu t'es rendu compte, parce que ça ne date pas d'hier, là, qu'évidemment, Eliott est déjà vite dans le hockey, tu l'as eu avec toi pendant un bout, puis il est déjà avec les Blues depuis un certain moment, mais à quel moment dans sa jeunesse tu t'es dit, OK, là, Eliott, il est fait pour ça, puis il va se rendre loin, là?
3: En toute honnêteté, il n'y a pas un moment que je me suis dit ça. Mais les choses se sont faites un petit peu de fil en aiguille. L'anecdote, c'est qu'il a toujours il a commencé chez nous comme vidéo coach parce que notre entraîneur des gardiens, qui était aussi à l'époque, parce que c'était très peu commun d'avoir un vidéo coach à l'époque, un junior, parce que notre entraîneur des gardiens faisait le vidéo. Puis il est allé passer une entrevue en Suisse pour passer chez des professionnels là-bas. Puis il m'avait convaincu de me dire, regarde, Eliott, il va être capable, il a une bonne tête, il est habile avec le computer, il va être capable de faire tes games, puis tout. De là qu'Eliott a commencé grâce à Joël Duguay, puis qu'aujourd'hui, regarde, c'est ça. Il a gravé les échelons, puis il a jamais quitté ce poste-là après avoir commencé à le faire.
2: Oui, évidemment, on ne l'a pas précisé, là, mais Martin était DG depuis plusieurs années des Cataractes de Shawinigan. Donc, la porte s'est ouverte là, mais comme tu le mentionnes, papa, ben beau être là, mais le fils a forcé la porte, puis il voulait s'impliquer dans le hockey, puis finalement, il a fait son propre chemin, en réalité. Là.
3: 100%. Puis ça, c'est là que ça m'a rendu fier, parce que quelque part... J'étais sur le programme national de Hockey Canada pendant 3 ans, puis tu sais, Eliott, il faisait tous les événements de la Ligue, vidéo coach pour le challenge de la Ligue, les prospect games, puis quand c'est venu le temps d'avoir un vidéo coach à Hockey Canada, je voulais pas qu'il vienne pendant que j'étais là. T'sais, je voulais qu'il arrive de lui-même, puis la Ligue me disait, amène Eliott, c'est son opportunité, il le mérite, je voulais qu'il fasse son chemin par lui-même. Fait que comme tout hasard arrive, à un moment donné, à 2-3 semaines du tournoi, un vidéo coach nous annonce qu'il viendra pas, qu'il a signé avec les Sénateurs d'Ottawa. Là, on se retrouve pas de vidéo coach. Et c'est là que Hockey Canada m'ont dit, c'est Eliott qui va venir. Fait qu'ils m'ont réservé une surprise. L'année d'après, ils l'ont engagé à temps plein. Il a quitté les Cataractes. Puis garde, à partir de là, c'est là que ça lui a permis de faire son chemin. Il a rencontré Doug Armstrong. Puis les Blues lui ont donné sa chance à la Ligue nationale.
1: Ouais, ça lui a même permis de graviter aux Jeux olympiques, la plus grande plateforme possible. C'est pas rien, ça, là.
3: Exact. T'sais, il a fait 2 Jeux olympiques, puis le contact avec Doug Armstrong s'est fait alors qu'il devait aller aux Jeux olympiques avec l'équipe A, comme qu'on dit, l'année de la COVID, et que ça avait été annulé. C'était l'équipe B qui était allée avec Claude Julien comme entraîneur. Mais c'est Doug Armstrong qui était le manager de cette équipe-là à l'époque, et c'est là qu'il a rencontré Eliott et que le contact s'est fait.
2: Hey, moi, là, j'ai une question pour toi. Ça fait longtemps, là, Martin, que tu travailles avec des jeunes et tout ça, mais... Tu sais, c'est pas toujours facile pour des hommes matures de faire confiance à des jeunes. Comment, lui, a été capable de gagner la confiance de ces gars de hockey-là? C'est quand même, tu sais, un petit gars chez Shawinigan qui monte les échelons, puis avec l'anglais, la barrière de la langue, comment est-ce qu'il a réussi à faire ça, selon toi?
3: Écoute, la recette, c'est lui qui la connaît. Tu sais, à un moment donné, je sais qu'il est passionné, je sais qu'il est travaillant. Puis c'est un peu les valeurs que moi je me suis fait inculquer par mes parents puis que j'ai essayé d'inculquer à mes enfants. Fait que tu sais, pour nous, je pense que ça peut avoir aidé. À partir de là, c'est d'avoir le bon contact, les atomes crochus que ça fit dans ton groupe, puis si la confiance est là. Mais tu sais, pendant que je suis là, je pense que les jeunes aujourd'hui qui sont chez eux, qui sont passionnés de hockey, qui ont une bonne tête, il y a beaucoup d'opportunités dans le hockey maintenant pour monter dans des postes comme ça. C'est des jeunes qui sont capables d'amener quelque chose à la game. Puis nous autres, mettons, les premiers au Cataract, on commence à rentrer des jeunes dans notre staff parce que, tu sais, les gars sont connaissants, ils sont travaillants, puis ça donne justement un autre saveur à nos groupes, à nos discussions. Puis moi, j'encourage les jeunes passionnés de hockey à essayer de commencer là-dedans, d'être vidéo coach, d'essayer de rentrer dans des équipes, que ce soit dans des calibres plus bas. puis de graver les échelons parce qu'il va avoir des opportunités dans le futur.
1: Ben, ça ne doit pas être facile au début, tu l'as dit. Tu essayais un peu de te distancer pour pas qu'il y ait le fameux préjugé de « Ah, il est là parce que c'est le fils à papa. » Il obtient son opportunité parce qu'il l'a tout cru dans le bec. Tu veux pas que ce soit ça. Fait que lui, d'être capable d'y parvenir avec tous ces, peut-être ces regards-là, mais finalement de prouver à tout le monde qu'il a bel et bien sa place, ça, ça devait être une fierté pour toi. Il est pas là parce que c'est mon gars, il est là parce qu'il le mérite au final.
3: À 100%, puis je peux vous dire que le jour qu'il est parti des cataractes, ça a créé tout un trou, parce que tous les petits détails qu'il apportait, autant à moi qu'à Daniel, tu sais, je veux dire, ça c'est pour, on les a pas retrouvés du jour au lendemain. Fait que s'il est arrivé en haut, puis il a commencé à faire les petits détails, aller chercher la bonne information. Puis comme je vous dis, je suis pas avec lui au day-to-day, on se voit pratiquement pas dans l'année avec notre horaire les deux, mais en même temps, j'ai aucun doute qu'il doit faire la même chose là-bas avec eux.
2: Hey Martin, tu me corrigeras si je me trompe, mais je pense pas me tromper en disant que t'es le DG actuellement en poste dans une équipe d'hockey junior qui est là depuis le plus longtemps. Ça se peut-tu, ça?
3: Je pense que c'est le deuxième. C'est Sylvain Couturier qui est arrivé, je pense, un an avant moi.
2: OK, mais il a changé de poste. Il a changé d'équipe dans son cas. Mais dans ton cas, t'es là chez Shawinigan depuis plusieurs années. T'es à même de constater l'évolution du circuit junior québécois puis tous les défis que ça apporte de tirer les ficelles d'un club à Shawinigan dans un petit marché. Moi, je suis curieux de t'entendre sur ce qui se passe avec les rangs collégiaux américains. Les défis que ça occasionne pour vous autres à Shawinigan, de garder vos joueurs, d'avoir peut-être un cycle un petit peu différent, de miser davantage sur vos 17 et vos 18 ans pour gagner un championnat, mais la façon de passer pour le DG, il faudra qu'elle évolue, vous n'aurez pas le choix.
3: 100%. Puis, tu sais, on pourrait s'asseoir dans notre coin puis essayer de trouver des excuses. Je pense qu'au final, l'important, c'est de voir comment on peut faire évoluer notre modèle, comment on peut s'adapter à ça. Puis, gars, nous, à Shawinigan, on a perdu Gridham, qui n'est pas revenu cette année, qui a causé un trou énorme dans notre équipe, qui avait quand même très bien performé l'année passée. Puis, on a pris une décision. On avait un groupe de 2009 qu'on a repêché de jeunes joueurs l'année passée de 16 ans, qui était extraordinaire. Donc, on a décidé d'aller chercher, de bâtir autour de notre noyau en combinant les vétérans qu'on avait, un Chad Legitakos, qu'on avait eu la chance de repêcher troisième au total l'année d'avant. Puis là, on a repêché 5 fois dans les 27 premiers. Fait que, tu sais, on va avoir un corps très jeune, très collé au niveau de l'âge, qui va peut-être nous permettre d'avoir une fenêtre de 2-3 ans où on peut être extrêmement compétitif. Puis je pense que ça va peut-être être comme ça le nouveau modèle du hockey junior, parce qu'à 19 ans, on n'a plus de garantie aujourd'hui.
2: Ouais. Puis moi, ça m'inquiète un petit peu, là, parce que, tu sais, je vois Moncton aller, puis je suis pas surpris de la façon qu'ils dirigent leurs choses. Beaucoup d'Américains dans leur équipe se sont rendus presque à la Coupe Gilles Courteau cette année. Moi, j'ai de la misère à concevoir qu'un marché de Shawinigan ou Mont-Patelin de Victo ou Val-d'Or, Rouyn-Noranda misent sur un paquet d'Américains pour grossir leur rang. Il me semble que c'est contre nature un petit peu de la mission de la LHJMQ. Tu penses quoi de ça?
3: Je suis 100% d'accord avec toi. Puis en même temps, au Québec, notre culture... T'sais, notre modèle d'affaires est bâti avec des jeunes Québécois. Je pense pas qu'il va changer, pour être honnête. Oui, on va intégrer quelques joueurs américains, mais en même temps, le danger qu'il faut faire attention, faut pas que ça redevienne comme peut-être lorsqu'ils sont mis à arrêter les transactions impliquant de l'argent, il y a 25 ans dans la Ligue. Faut pas qu'on retourne dans un modèle d'affaires où est-ce qu'on va être capable de signer des gars puis qu'on va donner un avantage à certaines équipes versus, justement, la plupart des marchés du Québec, là.
2: J'ai une dernière pour toi, Martin. Ça fait longtemps que t'es là, là-bas des Cataractes. C'est l'équipe la plus vieille concession de la LHJMQ. T'es probablement le DG qui a été là le plus longtemps au sein de l'équipe. T'as coché la Coupe Memorial. T'as coché la Coupe du président devenu Gilles Courteau. Il reste quoi à accomplir avec les Cataractes de Shawinigan pour Martin Maudou?
3: Écoutez, honnêtement, je pense que j'ai jamais eu la passion comme je l'ai présentement.
2: Ah, ouais?
3: Le défi de recommencer, il est le fun.
2: Okay.
3: J'aime les gens avec qui je travaille. T'sais, dans l'hockey junior, c'est tu recommences toujours. T'sais, tu as un nouveau défi à tous les 3 ans, 4 ans, tu recommences, tu repêches, tu développes. Faut que tu fasses les bons choix. Puis, le défi il est là. L'option professionnelle n'est jamais venue dans mon cas. Passé proche à quelques reprises, mais c'est pas venu. Fait qu'au final, je suis heureux. J'ai des entreprises aussi dans la vie qui me permettent de m'épanouir. Fait que, tu sais, d'avoir la combinaison des deux, je pense que pour moi, là, c'est quelque chose qui me rend très heureux jour après jour.
1: Ben, tant mieux, Martin. Puis on est content pour toi. Puis, honnêtement, moi, je viens de la région. Fait que, je vous suis pas mal les Cataractes. Puis, j'ai un petit penchant pour vous autres. Fait que, j'espère que ça va bien se passer pour votre équipe.
2: Quand t'as commencé, Martin, là, pensais-tu rester aussi longtemps comme DG du club?
3: La vérité, là, les gars, c'est que ils sont venus me chercher parce que j'avais un club senior qui était en train de faire fermer un cataracte à l'époque. Puis j'avais refusé d'aller comme directeur hockey pour un an. Puis Jacques Blouin, son congé terminait à Hockey Québec. Il m'avait dit, dans un an, tu pourras faire la transition comme DG. J'avais refusé le poste. Et c'est là qu'à un moment donné, j'ai réalisé la complexité puis comment c'était fragile le hockey junior. Fait que là, on avait un choix à faire. Puis quand j'étais arrivé, j'ai dit à Éric Veilleux, c'est impossible que je sois DG. J'avais un aréna à bâtir dans les 24 mois suivants. On avait une structure organisationnelle à refaire au complet parce qu'on avait tout perdu notre personnel. Et dans un bon voyage qu'on revenait de Columbus, moi et Éric, puis qu'on avait travaillé pour préparer notre repêchage européen, qu'on préparait notre saison, c'est Éric qui m'a convaincu de prendre le poste tout de suite. Ce qu'il m'avait dit, ça fait un an qu'on veut te le donner. Je vais t'aider à la place, je vais être en arrière de toi. Je vais te supporter le temps que tu vas construire l'aréna, que tu vas faire, tu vas prendre les décisions au niveau des embauches, au niveau du personnel. Puis Éric a été un très bon atout pour moi, un bon complice des années qu'on a travaillé ensemble.
2: Ouais. Wow. Bravo Martin pour le travail accompli. Ça fait longtemps que je te suis, que je te côtoie dans les arénas d'hockey junior. C'est pas facile de faire du hockey dans un petit marché comme le vôtre. Vous avez fait des miracles à travers le temps. Vous avez connu beaucoup de succès. Un amphithéâtre que vous avez construit flambant neuf à Sherway. Puis tout le temps dynamique dans vos idées aussi. La Coupe de la 55, puis le hockey à Saint-Tite. Puis tu sais, vous avez dynamisé des choses. La Coupe Memorial, ça a été incroyable, votre Coupe Memorial en 2012 et tout ça. Donc, bravo pour le travail accompli. La meilleure des chances pour la suite, Martin.
3: Merci beaucoup, monsieur.
2: Puis salutations à Elliott, évidemment. Bravo à lui.
3: Bien sûr. Merci, bonne
1: ciao,
3: journée.
1: Bye-bye. Pour ramener dans les coulisses de la radio, on a fait la demande pour Elliott.
2: On aurait aimé mettre le père et le fils ensemble.
1: C'est ce qu'on voulait faire. Malheureusement, comme ça arrive souvent quand même dans la Ligue nationale, c'est pas tous les membres du personnel qui sont disponibles pour des entrevues. C'était exactement la même situation avec les Islanders, avec Benoît Desrosiers.
2: Exact.
1: On ne pouvait pas parler à Benoît Desrosiers parce que c'était un assistant-entraîneur. Il y a des équipes qui ne rendent pas disponibles. Donc, l'assistant-directeur général, Elliott Mondou, avec les Blues de Saint-Louis, n'est pas possible de lui parler en entrevue. Alors, on a fait la demande. On ne pouvait pas le faire. Alors, on s'est quand même dit, faisons-le avec Martin, son père. Puis honnêtement, moi, j'étais content de l'entendre parce que c'est trop facile, puis ça arrive trop souvent dans la vie qu'on entend « Ah ben lui, on le sait bien, c'est le fils à papa.
2: Ah » ouais.
1: Il s'est rendu là parce que il avait le vent dans le dos. C'est pas toujours comme ça que ça fonctionne. Puis tu te rends pas assistant directeur général d'un club de la Ligue nationale de hockey à 25 ans parce que tu connais quelqu'un.
2: Non.
1: Tu te rends là parce que tu as du talent et que tu travailles bien. Alors, félicitations à Elliott Mondou, il le mérite, c'est toute une histoire.
2: Ouais.
1: Puis j'ai bien hâte de le suivre au cours de sa carrière. La question, c'est pas de savoir va-t-il un jour être directeur général, c'est quand va-t-il le devenir?
2: Ben, il est ses rails actuellement. Il est dans la bonne direction pour ça, c'est sûr.
1: Et il n'y a pas juste des anciens joueurs là, qui occupent ce poste-là. C'est pas impossible qu'un jour, ils deviennent.
2: C'est un gars comme Alex Antopoulos, là.
1: Exactement.
2: Ça a été ce style-là qui a émergé. Danny Machiocha, la même chose. Il y a des possibilités quand tu crois à ton rêve. C'est ça qu'on peut envoyer comme message.
1: Surtout quand tu y parviens si près à 25 ans.
2: Exactement.
1: Beaucoup de temps devant lui. Bonne chance, Elliott. On va aller à la pause de l'autre côté. Ce sera le bureau des commissaires avec Stéphane Fizet.
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2: Yeah! Bienvenue dans le... Bon, je l'ai un peu raté. Pas grave, ça arrive.
3: T'es laissé faire tout seul.
2: Dans le bureau des commissaires avec Stéphane Fizet. Salut, Steph.
3: Salut, Steph.
4: Salut, ça va bien?
2: Ça va bien, toi?
4: Ça va très bien, merci.
3: Belle game de golf hier, Steph, by the way.
4: De golf? Écolique, non. Je vais te dire une affaire, là. Hey, non, je suis en train de... Je suis en train de faire des rénovations dans ma chambre à Thetford, là, dans ma chambre d'hockey. Puis hier matin, juste avant, j'avais un petit rendez-vous chez le médecin. Puis après ça, j'ai été faire des rénos dans ma chambre d'hockey. Fait que je l'ai toute défaite, puis je suis tout en train de la refaire.
3: OK, parce qu'on m'avait dit que tu jouais au golf hier, c'est pour ça.
4: Ben non. Okay. Je suis pas comme toi, Anto, je suis pas là. Ah, parce que je sais pourquoi tu dis ça, toi. J'étais supposé jouer avec Alain Dano
3: hier matin. Ben oui, c'est ça.
4: Tu l'as vu mardi. Puis non, finalement, j'ai eu un rendez-vous chez le médecin, fait que c'est pour ça que j'ai pas pu y aller.
3: Bon, c'est parfait.
2: Voulez-vous vous appeler après le show?
3: Non, on pourrait.
4: On pourra parler longtemps, nous autres, de Victor, moi, puis Anto.
3: Ça, c'est sûr.
2: Alain Dano, évidemment, le père de Philippe Dano, qui est impliqué dans le tournoi de golf que Tony était maintenant porte-parole depuis deux ans.
3: Exact. La Coupe Canada, Victor Federgé.
2: Exact. Les gars, selon Nick Kyprios, c'est pas parce que Brad Treliving est peu en poste que Matt Nunez est à l'abri du côté des Maple Leafs. Chaka serait ouvert à le laisser partir. Plusieurs équipes se seraient intéressées à ses services. Évidemment, du lot, on retrouve Kent Hughes. Je vous pose la question. Si le Canadien a juste un joueur à aller chercher cet été, est-ce que pour vous, c'est Matthew Nyes? Est-ce qu'on doit mettre tous nos œufs dans le même panier et combler l'aspect plus robustesse au détriment de la position de centre? Stéphane.
4: Moi, sérieusement, avant de me lancer sur un allié comme lui, je pense que j'essaie tout simplement d'aller chercher un joueur de centre avant d'aller chercher Matthew Nyes. Parce que je pense que Deminov mérite un joueur de centre qui va être capable de le compléter. Oui, Matthew Nyes va amener de l'espace sur la patinoire pour un Deminov. C'est un gros cabaret. On appelle ça un power forward. Il est capable de marquer des buts. Il est capable de faire beaucoup de belles choses sur la patinoire. Mais pour amener Deminov à un autre niveau, d'après moi, je pense qu'il faut que tu te concentres vraiment sur le joueur de centre en premier. Si ça fonctionne pas, là, c'est correct pour aller sur Matthew Nyes.
3: Je suis d'accord avec Stéphane, même si j'adore le profil de Matthew Nyes, ça enlève absolument rien à ce que je crois qu'il est capable d'apporter à une équipe comme le Canadien. Mais on a vu les limites d'où le Canadien peut aller sans un deuxième joueur de centre. Alors pour moi, c'est un trou qui est béant et qu'on se doit de tenter de combler. Ceci étant dit, ça prend quelqu'un quand même que tu sais qu'il va remplir la besogne, par contre. Pas une option de second homme qui est là, puis qu'on n'est pas sûr, puis que ça se peut finalement que ce soit Kirby Dach qui joue au centre de la deuxième ligne. Si on est pris pour aller dans cette direction-là, faut pas négliger la possibilité d'aller chercher un gars comme Nyes, par contre. Alors, c'est possible, parce que quand tu regardes des options, là, c'est possible que le Canadien se retrouve devant rien. Ben, c'est celui d'aller vers Nyes, dans ce cas-là, si on est sûr qu'on n'aura pas le joueur de centre convoité. Moi, je pose la question.
2: Parce qu'il y a quelques années, l'an passé, en fait, Jeff Gorton a mentionné en point de presse, on veut améliorer notre top 6.
3: Ouais.
2: On veut pas nécessairement améliorer notre ligne de centre.
3: Exact.
2: On est ouvert du côté du Canadien à y aller pour un ailier. Et quand le train passe, faut que tu sautes dedans.
3: C'est ce que je pense.
2: Matthew Nyes, s'il est réellement sur le marché comme le prétend Nick Kyprios, puis ça a été d'ailleurs confirmé par Darren Dreger, parce qu'ils sont quelques informateurs à avoir avancé l'information, cette transaction-là n'aura pas nécessairement lieu en septembre. Tu peux pas te permettre d'attendre puis de te dire « Ah, mais attendez, nous, on veut faire d'autres choses avant. » Si le Canadien est dans le coup, il faut y aller. La bonne nouvelle, c'est que le Canadien a de l'espace sur la masse et a beaucoup de munitions. Il y a rien qui dit pas qu'on n'est pas capable de faire les deux, d'aller chercher un centre et un ailier. Ça, c'est pas impossible non plus. D'ailleurs, on apprenait que Mason McTavish, selon Kevin Weeks, est réellement sur le marché. Fait que ça aussi, ça pourrait être une cible intéressante à 23 ans, Stéphane.
4: Oui, absolument. C'est sûr que McTavish, ça serait intéressant, surtout comme tu l'as dit, à son âge. En plus, il est déjà signé à long terme. Fait que ça, c'est un tracas de moins pour un directeur général. Ici, il est capable de planifier son futur un petit peu plus. Quand tu sais déjà que le joueur, tu vas l'avoir pour plusieurs années encore. Fait que, ben, c'est comme tu disais, c'est, ça n'empêche pas le Canadien d'essayer d'améliorer les deux positions non plus. Là. C'est, si mettons, McTavish, il est pas disponible. Puis, ben, il est disponible sur le marché, mais s'ils sont pas capables d'aller le chercher, puis là, tu vas chercher un Matthew Nice, ça te permet peut-être d'aller chercher un joueur de centre quand même, mais peut-être pas le top, le Larkin ou des joueurs de ce monde-là. C'est, tu peux peut-être aller chercher un joueur de centre, mais peut-être pas un joueur de centre A, mais peut-être plus un joueur de centre B, comme qu'on pourrait dire. Fait que ça n'empêche pas le Canadien de faire les deux moves non plus. Là.
2: Ah ouais, parce que si tu as des alliés de la qualité de Matthew Nice et d'Ivan Demidov, tu peux avoir un joueur correct au centre qui va faire le travail, mais que ça va quand même être un trio efficace. Parce que là, on est vraiment... C'est parti, les transactions, là. On en a vu. Il y a eu transaction. Russ Colton a été échangé. Joseph Wall a été échangé. Et même hier, il y a transaction entre les Sabres et les Sharks, alors que Michael Kesselring, qui était la grosse pièce dans la transaction J.J. Peterka 12 mois auparavant, il est maintenant rendu un membre des Sharks de San Jose dans une inversion de choix au premier tour. Les Sharks qui vont reculer à 27 et les Sabres qui grimpent à 20. Selon toi, Tony, qui a gagné la transaction?
3: Ben, qui a gagné la transaction? C'est certain que dans le cas des Sharks, il y avait une équipe qui était capable d'utiliser une inversion, c'est bien eux. Là. Ils ont rempli le pipeline à rabord d'espoir dans les dernières années. Là, ils se disent, bon, ben on recule de 6 rangs pour rentre un défenseur droitier grand format qui a montré que lorsqu'il est en santé, capable de rendre service sur un top 4 d'une équipe de la Ligue nationale. C'était un top 4 avec le Mammouth de l'Utah l'an passé. Ça ne s'est pas bien passé du côté de Buffalo. Mais je pense pas que Kesselring, du jour au lendemain, est devenu mauvais à ce point pour ne plus valoir rien sur le marché. Alors moi, je pense que c'est un coup intéressant de la part des Sharks. Je pense pas que c'est comme si tu acquiers un joueur presque de façon gratuite.
2: Ben en fait, c'est quasiment ça. Je voyais... Permettez-moi de retrouver le truc là, sur Twitter, le trade tree. Là, on aime souvent faire ça. Là.
3: Ouais, ouais.
2: Bon, mais on a acquis un choix avec Jake Walman il y a quelques années. Ce choix-là est devenu Salim Valenius. Après ça, on a rééchangé le choix qui est devenu le choix numéro 20. Et finalement, ce choix numéro 20-là, on l'a échangé au 27 pour Michael Kesselring. Donc, en soulageant les Red Wings de Jake Walman il y a quelques saisons, tu te retrouves avec un défenseur droitier gros format qui peut jouer des minutes intéressantes cette année. Fait que quand tu avances qu'on l'a acquis gratuitement, ben t'es bullseye. Ouais. On l'a acquis gratuitement parce
3: maintenant,
2: que...
3: Maintenant, il faut le signer. Il n'y a pas de contrat.
2: C'est une question de
3: ben,
2: ça.
3: C'est ça.
2: Quand tu fais ce genre d'acquisition-là, tu as déjà eu discussion avec l'agent par le passé. Comment tu la vois, cette transaction-là, Stéphane? Est-ce que tu vois du bon des deux côtés? Est-ce que tu donnes un avantage à une équipe en particulier?
4: Ben, c'est sûr et certain, quand t'es quand même faire un échange, puis ça te coûte absolument rien, comme tu viens de l'expliquer. Là, j'essayais de prendre des notes, des photos, c'est assez compliqué de même, là, mais non, sérieusement, c'est comme tu dis, c'est un échange gratuit. Fait que c'est sûr et certain que tu as l'avantage dans ce temps-là. Puis comme tu dis, faut qu'il signe, ça c'est sûr et certain. Mais il y a déjà eu des pourparlers. Là. Quand tu fais un échange de même, l'agent il a déjà parlé à certaines équipes tout ça avant de faire l'échange. Puis d'après moi, ils vont l'annoncer dans pas grand temps comme de quoi que la signature est déjà faite. Fait que pour moi, Saint-José, c'est sont vraiment gagnants là-dedans parce que ça te coûte rien. Puis tu vas te chercher un joueur qui est capable de jouer dans la Ligue nationale tout de suite.
2: Yeah, c'est exactement ça. Jake Walman a été échangé aux Sharks contre des considérations futures avec un choix de deuxième tour qui est devenu Leo Salin-Valenius, un choix de milieu de deuxième ronde que les Sharks ont fait en 2024. On l'a échangé aux Oilers pour un choix conditionnel de premier tour qui lui est devenu le 20e au total. Et finalement, avec ce choix-là, on recule à 27, on ramasse Michael Kesselring contre rien, contre des considérations futures. Les Sharks sont maintenant un bon espoir en Leo Salin-Valenius, Michael Kesselring et un choix de fin de premier tour. Juste parce qu'on a bien géré nos actifs du côté de Mike Greer. Quand on parle de la transaction Monahan avec le Canadien, c'est exactement le même principe qu'on a fait il y a quelques années. Le Walman, c'est pas un mauvais défenseur. Là.
3: On l'a très bien revendu.
2: On a vu une opportunité, on a flairé la bonne affaire et on s'est retrouvé aujourd'hui avec un retour plus que décent. On va aller à la pause de l'autre côté. Alex Tock fait bien jaser, principalement évidemment à Buffalo, parce qu'il n'a toujours pas de contrat en vue de la prochaine saison. Selon ce que je lisais hier sur Sportsnet, le Kraken de Seattle serait prêt à lui balancer plus de 10 millions par année à Alex Tuck. Est-ce que ce serait une erreur? Est-ce que c'est un bon fit? Est-ce qu'il vaut vraiment autant d'argent? On en parle dans deux minutes.
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2: Le Kraken de Seattle serait prêt à balancer plus de 10 millions de dollars à Alex Tuck s'il devient joueur autonome sans compensation. Le Kraken a cette soif-là de faire un grand coup. C'est évident, c'est clair, ça revient tout le temps. Est-ce que c'est la bonne décision? Est-ce que c'est le bon candidat à envoyer autant d'argent, Stéphane?
4: Pour moi, non. Pour moi, 10 millions pour un joueur comme lui, c'est il y a quand même 30 ans. Si tu lui donnes un contrat à 10 millions, c'est sûr et certain, c'est un contrat de minimum 6 ans. Ça va l'emmener à 36 ans. Puis c'est Alex Tuck, c'est pas un marchand de vitesse. Puis plus que tu vieillis, moins que t'as de vitesse. Fait que tu donnes 10 millions, pour moi, c'est beaucoup. Je comprends un petit peu Seattle qu'ils ont besoin d'emmener des gros noms là-bas, de changer un petit peu l'image de l'équipe qui est fade un peu. Là. Fait que ils ont besoin d'emmener des noms. Mais à 10 millions, pour moi, c'est beaucoup trop d'argent.
3: Ouais, on est exactement à la même place. Puis ça, c'est un jeu très risqué si le Kraken s'en va dans cette direction-là, parce que c'est pas la première fois qu'on entend que Seattle veut faire un gros coup. On a essayé d'aller chercher Panarin, ça n'a pas fonctionné. Mais honnêtement, là, qui est le plus gros nom entre Panarin et Tuck? Qui va faire vendre des tickets? Panarin, pas mal plus que Tuck. Si on élève Alex Tuck au rang des super vedettes de la Ligue nationale, on a un méchant problème. C'est un bon joueur, c'est pas une super vedette. Ça ne vaut pas plus de 10 millions, ça, il n'y a aucun doute là-dessus. Mais en même temps, le Kraken se retrouve forcé de faire quelque chose dans un marché de l'autonomie où il n'y a absolument rien de décent.
2: Ils vont empirer leur situation.
3: Ben, c'est ce que je pense.
2: Mm-hmm. Tu fais ça, là, puis là, tu donnes des tapes dans le dos, puis yes, on a landé le gros poisson.
3: Ouais.
2: Mais c'est la même affaire que Marc Bergevin quand il s'est dit il y a une couple d'années, on a landé le plus gros défenseur disponible sur le marché et on s'est retrouvé à avoir Carl Hasner ici pendant une couple d'années.
3: C'est un bon parallèle, puis tu sais, moi, là, je sais pas ce que vous en pensez, les gars, là, mais il y a tellement rien. Il y a des bons joueurs, là, mais tu sais, c'est pas un marché d'autonomie qui regorge d'options à toutes les positions. Ça sent les mauvais contrats à plein nez. Il y a des équipes qui vont faire des gaffes la semaine prochaine ou dans deux semaines. Ça, c'est sûr et certain.
2: C'est sûr.
3: C'est Darren Radish.
2: Immanquable.
3: Il va faire sauter la banque. Un bon joueur. Ça vaut-tu 8,5, 9 millions par année? Ah, oubliez ça.
2: Même John Carson, qui est un bon défenseur, à l'âge qu'il est rendu, Sergei Bobrovsky. Il y a plein de joueurs comme ça que des équipes vont se dire, on n'a pas le choix, faut faire quelque chose. Dans une ère de plafond salarial, ne pas avoir le choix, Stéphane, ça peut faire en sorte que ta concession recule de quelques années, tu le sais, tu as déjà été agent, là, c'était ta job des mettre dans ta petite poche, là?
4: Ah ouais, moi, ça, je vais dire que je laissais ça plus aux personnes plus hautes que moi pour me les mettre dans leur petite poche. Mais c'est sérieusement, vu quand tu regardes comme Antoine te dit, tu regardes le marché des joueurs autonomes cette année, il n'y a pas de gros noms. C'est pas une grosse année pour les marchés des joueurs autonomes. Fait que, c'est peut-être une des raisons pourquoi que aussi on commence à voir des joueurs qui demandent des échanges quand ils ont déjà des contrats. C'est t'as Larkin, t'as Lebuck maintenant à Winnipeg. Tu vas commencer à voir des choses de même. Fait que ces échanges-là deviennent encore plus intéressants pour les équipes parce qu'ils savent que le 1er juillet, il n'y a pas grand-chose qui va être sur le marché. Fait que c'est peut-être de cette façon-là que les équipes vont réussir

0: équipe, Tony, pourrait se permettre de mettre Laine dans son équipe?
1: Ah, écoute, c'est très embêtant. En tout cas, c'est sûr que ça va être un contrat à très court terme dans le cas de Laine. Il va essayer de relancer sa carrière. Et ça prend une équipe là qui pense avoir vraiment une place pour lui sur le premier jeu de puissance. Une équipe qui est pas prête nécessairement à gagner cette année, mais qui pense être capable de faire les séries. Moi, je pense que c'est ce profil d'équipe-là qui pourrait aller le chercher, mais je pense pas que ça regorge d'options tant que ça pour Patrick Laine, moi.
0: En tout cas, selon l'article que je lisais hier, il y aurait quelques équipes qui se seraient informées dans le dossier, parce que justement, un an, 1 million, et par la suite, on ajoute des bonnies.
1: Ben, une équipe comme Seattle, c'est le peut-être, une affaire comme ça.
0: Qu'est-ce que t'en penses, Steph?
2: Ouais, c'est comme Anto il dit, c'est ça prend une équipe qui se cherche présentement sur leur avantage numérique pour essayer c'est d'aller chercher une couple de points là, mais qu'il y a beaucoup d'équipes, ça se peut qu'il y ait beaucoup d'équipes qui s'informent, mais il y a peut-être pas beaucoup d'équipes qui sont prêtes à faire le move, par exemple, pour aller signer, même si c'est un an à 1 million avec des bonus, tabarouette, tu sais pas dans quoi tu t'embarques. Tu sais, il y a tellement eu de blessures dans les dernières années, puis fait que tu sais pas dans quoi tu t'embarques, puis il y a bien beau être super bon sur l'avantage numérique, mais tu t'es même pas sûr de savoir il va-tu en jouer 30, il va-tu jouer en 50, il va-tu en jouer 60 games, tu le sais pas. Fait que ça devient inquiétant pour les équipes.
0: Bien, je vous donne les équipes qui ont le moins bien performant en avantage numérique l'année dernière. Les Flyers sont arrivés dernier, les Flames, les Islanders, les Blackhawks, les Kings, qui étaient régulièrement dans les rumeurs de transactions pour Laine. Étonnamment, on retrouve l'Avalanche au 27e rang. Et si on continue à grimper, il y a les Blues et les Capitals. Advenant qu'Ovechkin ne revient pas, tu peux quand même avoir un avantage numérique qui est taxé sensiblement sur la même chose, avec un tir puissant sur réception. Il y aurait peut-être ça qui pourrait être intéressant. On verra bien qu'est-ce qui va arriver.
1: La misère à croire qu'Ovechkin ne sera pas de retour pour un dernier tour de piste.
0: Mm-hmm. Mais pourquoi est-ce qu'il n'a pas déjà signé?
1: Mais on attend peut-être de voir, tu sais, combien d'argent ça va coûter, pis on a une entente de principe dans la manche avec Ovechkin, peut-être, tu sais, un contrat avec des bonnies rattachés à sa signature, ça va ressembler à ça, mais un gars de plus de 35 ans.
0: Exact, là. Lui peut le faire, ouais, parce qu'évidemment, il a plus de 35 ans.
1: Exact.
0: Parlant de le vieux de la vieille, John Tortorella ne reviendra pas à la barre des Golden Knights, c'est confirmé, c'est Ryan Craig qui va occuper ces fonctions-là, Stéphane. Est-ce qu'on va revoir un jour dans la Ligue nationale de hockey, John Tortorella en chef avec une équipe?
2: Je pense que oui. Sérieusement, je pense que oui, parce que dernièrement, c'est quand il a participé aux Olympiques. Quand tu vas aux Olympiques comme ça, c'est tu te fais des contacts énormément. Tu sais, tous les GM sont là aussi. Ils apprennent à connaître le John Tortorella d'une autre façon. Puis avec ce qu'il a fait à Vegas, moi, je pense que quand Vegas l'ont signé, c'était déjà prévu d'avance. Qu'il restait pas là, il restait là juste pour la fin de l'année. Il aurait gagné la Coupe Stanley, il n'aurait pas continué avec Vegas. C'était déjà décidé d'avance, ça, je suis pas mal certain là-dessus. Puis je pense qu'à un moment donné, il y a une équipe qui va y faire signe. Tout ça, c'est peut-être plutôt qu'on peut le penser, c'est peut-être Edmonton. Là, si avec Babcock, ça marche pas, ça, il peut peut-être se ramasser là à Edmonton, on sait jamais.
0: On sait jamais, effectivement. Je voyais d'ailleurs passer dans leur bilan la liste des blessures de leur équipe. Carson, il va avoir une opération au niveau du poignet cassé. Anefin, une blessure au haut du corps qui l'aurait forcé à manquer potentiellement jusqu'à 8 semaines. Ça avait été la saison régulière. Même chose pour McNabb, qui avait 3 blessures en même temps qui l'aurait tenu à l'écart. Et finalement, Mark Stone, qui a un problème au niveau des adducteurs. Pis ça m'a rappelé que le Canadien, on n'a jamais su la maudite liste des blessés. Ça t'a surpris, ça, Tony?
1: Ben, là, il semble... Max Trouman, dans les coulisses, a rapporté que les joueurs souhaitaient que ça ne soit pas rendu public. Mais le Canadien avait laissé entendre aux médias présents, au bilan de fin de saison, qu'on allait rendre public les blessures.
0: Comme à chaque année.
1: Ben, comme à chaque année. Là, on va livrer quand même un petit peu plus de détails. Pis on a décidé de garder ça tout près de la veste. À la demande, semble-t-il, des joueurs.
0: Je pensais que c'était une pas une obligation, mais quasiment. Je pensais qu'on était obligé de faire ça.
2: Ouais, c'est quasiment comme une obligation. C'est juste de démontrer un petit peu là. T'sais, on est tellement habitué à blessure au bas du corps, blessure au haut du corps. Ils veulent pas dire vraiment c'est quoi. Hein, puis mais là, de pas divulguer les blessures, ça change quoi de savoir qu'il y en a un qui a besoin d'une opération, qu'il y en a un autre qui a joué blessé ou je sais pas, je trouve ça vraiment bizarre.
0: Peut-être parce qu'on veut ne pas chercher d'excuses du côté des joueurs du Canadien.
1: C'est possible.
0: On veut faire face à la musique sans qu'on puisse dire, ah, OK, on comprend mieux, il était blessé. Non, il y a pas d'excuses, c'est à nous de performer.
1: Dur de croire que Juraj Slafkovský n'était pas blessé, là.
0: Ben, les grimaçait quand il revenait.
1: Ben, écoute, il avait perdu de sa vitesse. Moi, selon moi, il est encore ébranlé de ses 2 coups à la tête dans la

0: série contre Tampa, il y avait quelque chose là, puis d'après moi, il y avait quelque chose de physique au bas du corps,
1: à la
0: ça,
1: jambe.
0: C'est sûr, sûr,
1: ouais,
0: sûr,
1: ouais,
0: sûr.
1: Avec
0: sûr.
1: La chose à la jambe, ça, c'est
0: ouais,
1: sûr.
0: Ouais, ouais.
2: Très bon, Stéphane, merci beaucoup, on se reparle la semaine prochaine.
0: Salut, mon Steph!
3: Yes, à la semaine prochaine, bye!
2: Bye, bye! Stéphane Fizet dans le bureau des commissaires. On va aller à la pause. De l'autre côté, on est content de lui parler. On lui a parlé un peu plus tôt pour ses expériences personnelles. Ben là, on va parler à l'analyste, parce qu'en fin de semaine, c'est le US Open, et on a rendez-vous avec Johan Benson. Make your move.
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4: 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OK, on va aller le rejoindre à Vancouver. Salut, Olivier Brett.
5: Salut, Molly.
6: Salut, comment ça va?
4: Ça va bien, toi?
6: Ça va très, très bien. Ça va un peu fébrile. J'ai toujours de me réveiller là, avec le décalage horaire à Vancouver, mais en me levant, tu dis, bouf, c'est comme aujourd'hui que ça se passe d'un point de vue très personnel. Là, on va parler du match dans deux secondes. Mais d'avoir l'occasion d'écrire un match de Coupe du Monde sur place, c'est un peu un rêve éveillé depuis pas longtemps.
5: Ben, c'est content pour toi. On est tous contents pour toi, Oli. C'est mérité d'abord. Ça fait assez longtemps que tu travailles là-dedans. Puis on est bien content. Sans faire, tu le mérites. Puis profite de ta journée. Vous allez être combien dans le BC Place ce soir là, pour le match?
6: BC Place, c'est 52, 55 000, ouais. Quelque chose comme ça. Fait que ça va être, je te confirme, ça va être plein à craquer. Avec en plus, ça j'ai hâte de voir, parce que c'était un de mes commentaires après le match à Toronto face à la Bosnie. Je trouve que la foule a été extraordinaire. Quand c'est facile d'être extraordinaire. Quand t'as un but, quand ton équipe est menaçante, j'étais sûr que la foule est derrière toi. Mais là, j'ai trouvé ça intéressant hier d'entendre Jesse Marsh pas faire un appel du pied, mais envoyer un message à tout le monde. Le stade va être plein, puis je veux que vous fassiez décoller le toit du BC Place qui va être là, ça va être fermé. Donc on va jouer entre guillemets, ben pas entre guillemets, on va jouer à l'intérieur. J'ai très, très hâte de voir l'ambiance.
4: Est-ce que je veux dire un moment précis que le toit pourrait décoller au moment où est-ce qu'on pourrait faire entrer Alphonso Davies dans le 11 parce que il est officiellement en uniforme. Évidemment, il y a une distinction à faire. Ça veut pas dire titulaire. Ça veut pas dire qu'il va jouer assurément. Mais il pourrait jouer aujourd'hui, ce qui est déjà un bon pas dans la bonne direction.
6: Mais je me demande, tu sais, parce que Jesse Marsh hier, ça a été intéressant. Il a comme tracé une ligne dans le sable. Parce que il a dit, là, j'ai eu l'habitude d'être ultra transparent avec vous par rapport aux blessés, aux gars qui revenaient. Ils en étaient où dans leur rétablissement? Puis je vais peut-être changer ça, puis j'aurais peut-être dû arrêter ça il y a longtemps. Il est en train de mettre la table pour la suite. Il est en train de dire, là, je vais vous dire ce qu'il y en est pour demain. Mais probablement qu'en vue du match contre la Suisse, puis après avec l'évolution des dossiers, parce que c'est pas parce qu'Alphonso Davies revient qu'il peut pas repartir. On n'est pas à une rechute près avec Alphonso Davies. Mais ce que je me demande, c'est dans la tête de Jesse Marsh, ça prend quelle configuration de match pour que tu fasses entrer Alphonso Davies? Parce que pour moi, c'est clair qu'il commence pas. Je tomberais en bas de ma chaise s'il commence ce match-là, parce que il a pas assez de rythme, d'abord. T'as d'autres gars qui ont été bons au dernier match. Puis surtout, ce serait un danger de rechute majeur pour moi. Mm-hmm. Mais ce que tu veux, c'est faire rentrer Davies parce que tu cours après le match, puis tu le fais rentrer comme ailier au lieu de défenseur latéral, ce qui est généralement son poste en équipe nationale. Mais c'est un gars qui peut très bien jouer ailier. Pour moi, avec le Canada, il serait mieux comme ailier. Ou est-ce que ça te prend une situation où t'es à l'abri, tu gagnes par deux, puis là, tu te dis, on va lui donner des minutes gratuites. Ça, j'ai très, très hâte de voir. Mais la bonne nouvelle, là, c'est que Davies, que j'attendais, moi, à la phase éliminatoire. Je l'attendais dans deux matchs, mais il est disponible dès maintenant.
4: Ouais, parce que honnêtement, c'est un match que le Canada, s'il gagne, ils se mettent un peu à l'abri, là. Avec 4 points au classement, je pense que t'es qualifié pour la suite des choses. Moi, je serais plutôt surpris des minutes gratuites, là, le deuxième scénario que t'avances. Dans ma tête, ça va être, on sort des vis si on n'a pas le choix et qu'on est en danger de trébucher. Mais bon, on verra bien comment Jesse March gérera en fonction de la rencontre qui va se dérouler ce soir. Je le rappelle, 18h. Autre joueur blessé qui a retenu l'attention de March, c'est Bombito. Et à l'entendre parler, il mentionne qu'il serait dans la meilleure forme de sa vie. Ça, c'est-tu vrai ou c'est juste pour faire miroiter l'espoir, Ali?
6: Sa vie, est-ce qu'on la commence au mois d'octobre passé quand il s'est fracturé la jambe? Parce qu'il est probablement dans la meilleure shape qu'il a jamais été depuis qu'il s'est fracturé la jambe au mois d'octobre. C'est sûr qu'il dit ça pour... Il y a un peu d'intox là-dedans. Puis intox, c'est négatif. Il y a un peu de spin de communication positif pour montrer qu'on est sur la bonne voie. Peut-être pour avertir l'adversaire aussi que Moïse est disponible. Parce que moi, je pense que Moïse, s'il est dans la surface de réparation face à la Bosnie, t'encaisses pas le corner que t'as encaissé. C'est à ce point-là que Moïse Bombito peut être un game changer. Maintenant, le gros problème, puis l'énorme différence entre Davies et Bombito, c'est que Davies peut le faire rentrer, comme tu as dit, si tu cours après un match. Tu sais, il y a cette idée-là que c'est un apport supplémentaire, une étincelle de plus. Quand tu parles d'un défenseur central, c'est pas la même game. Tu sais, si tu mènes 1-0, vas-tu changer un défenseur central juste pour donner des minutes à Moïse Bombito? Puis à l'inverse, si Bombito est à ce point-là en santé, vas-tu le faire commencer dès le départ, sachant qu'il n'a pas joué plus qu'une demi-heure dans un match depuis le mois d'octobre? Ce qui veut dire que c'est sûr qu'il n'y a pas plus que 60 minutes dans les jambes. Donc, tu es obligé de faire un changement en cours de match, à moins que Jesse Marsh, ce qu'il dit, c'est vrai, qu'il est dans la forme de sa vie et qu'il serait capable d'enchaîner 90 minutes plus une prolongation. Mais ça, entre toi et moi, j'en doute fort. Donc, je pense que la bonne nouvelle là aussi, c'est qu'il est sur la bonne voie. Dans ce cas-là, je pense que c'est plus si t'es à l'abri, tu peux le faire rentrer, lui donner des minutes qui vont le tester, qui vont te permettre de voir s'il est à niveau, puis c'est pour la suite que ce sera une excellente nouvelle.
4: Tu mentionnais évidemment les défenseurs, puis moi, il y a un truc que j'adore dans les compétitions comme la Coupe du Monde, c'est l'importance des cartons jaunes. Parce que c'est pas comme une accumulation de cartons de saison régulière de MLS que ça en prend plusieurs avant qu'il y ait conséquence. C'est... T'as 2 cartons jaunes en ligne dans 2 matchs de suite, t'es suspendu, là. Et ça, c'est une réalité pour 2 de nos joueurs présentement à la défense. Tu l'as dit, on a peut-être pas assez joué du coude sur le coup de pied de coin. Est-ce qu'on va avoir un style de jeu plus passif pour éviter, justement, de ne pas être en mesure de disputer la rencontre contre la Suisse?
6: Il faut pas. Il faut absolument pas parce que, surtout ces deux gars-là, Luc de Fougerolles, c'est un très jeune défenseur qui est bon parce qu'il joue sur la limite. Il s'engage physiquement, puis il est pas dans le calcul. Ça veut pas dire qu'il fait n'importe quoi puis qu'il se garoche dans un tac quand il faut pas se garocher. Mais c'est ce qui fait partie. S'il y avait pas ça, il serait pas à la Coupe du Monde en ce moment. C'est là où je vais en venir. Alistair Johnson, même chose. Lui, il a pris un carton jaune parce qu'un partenaire a fait une mauvaise passe. Cette année, à l'OHI, si je me trompe pas, au premier match. Mauvaise passe. T'es en mode rattrapage, un repli défensif, il a taclé puis il s'est pris un carton jaune.
4: Exact.
6: Lui aussi, c'est un gars qui est très engagé. Il a joué au CF Montréal à l'époque, en 2021-2022. Il joue à Celtic. Puis son pain et son beurre, c'est contribuer offensivement avec le ballon. Mais c'est mettre le pied puis être super dur dans les tacles quand c'est le temps d'intervenir puis de gagner un ballon, déjà parce que c'est ta première job, mais surtout d'envoyer un message à l'adversaire. Si ces gars-là commencent à se dire ce tac-là, il faut pas que j'y aille. Ouais, celui-là, je peux peut-être mettre le pied parce que je suis convaincu que je vais arriver en premier, ça te fait déjouer. Mm-hmm. Ayant dit ça, ça peut pas faire autrement avant le match que de jouer dans la tête. Ce qu'il faut, c'est que tu sois capable de faire confiance à tes instincts parce que hier, Moïse Bombito, on a dit qu'il était de retour. Parfait, mais il a vraiment pas joué beaucoup depuis, on le disait, depuis le mois d'octobre. Il a pas joué depuis le mois d'octobre. Puis Alfie Jones, qui est un autre défenseur central qu'on connaît moins parce que c'est un Anglais qui a juste fait ses débuts avec le Canada l'an dernier face au Venezuela. Lui, c'est un défenseur central qui est pas disponible pour le match de demain. Puis on se demande, il va être disponible quand? Parce qu'il y a un problème musculaire. Là où je vais en venir, c'est que t'as pas beaucoup d'options. Tu tombes vite à je pensais pas dire ça il y a une couple de mois, Joel Waterman, qui serait le prochain. Là, c'est ton ex-mana, le gars qui est parti du CF Montréal l'an dernier pour aller au Fire de Chicago. Donc, non, il faut pas que ces gars-là pensent à ça, mais Jesse Marsh va y penser, lui, parce qu'il n'y a pas énormément d'options de remplacement. Pour Alistair Johnston, sur la droite, t'as Nico Seager, t'es correct. En défense centrale, tu prends une plus grosse débarque si au troisième match, t'es obligé de remplacer De Fougerat.
7: Oli, le Qatar a surpris tout le monde là, en allant chercher un gros match nul face à la Suisse. Est-ce que pour toi, c'est une preuve que c'est quand même une équipe qu'il faut prendre au sérieux, ou est-ce que c'est plus un mirage, puis que le Qatar, ça reste que le Qatar, puis que vraiment, ça devrait être un peu un walk in the park pour le Canada tantôt?
6: Écoute, si c'est un mirage, on manquera pas d'eau à cette Coupe du Monde-là, hein?
7: Parce qu'en plus, c'est un match que ils sont allés le chercher à la toute fin. Là. On s'entend que le gardien du Qatar a connu une rencontre exceptionnelle. Puis là, dans les dernières minutes, ils ont réussi à égaliser ça. Mais ils l'ont quand même fait. Ils sont allés chercher le résultat.
4: S'ils créent l'égalité à la 75e minute, ça finit probablement pas 1-1 ce match-là. Là.
7: Non, exactement.
6: Tu veux dire que ça donne du temps pour...
7: La Suisse d'en marquer un autre.
4: Ouais. Exactement, ouais.
6: Ouais, mais regarde, le Portugal avait le temps contre le Congo.
7: C'est vrai.
6: Tu sais, c'est pour ça que je dis, des mirages, là, t'en as un char et une barge dans cette Coupe du Monde-là. T'as le Cap-Vert qui fait match nul contre l'Espagne, t'as le Congo qui fait match nul contre le Portugal, t'as le Qatar qui fait match nul contre la Suisse. Donc, pour répondre à ta question, tu peux absolument, puis j'ai aucune inquiétude là-dessus, là. Jesse Marsh est beaucoup trop intelligent, puis c'est un gars qui est beaucoup trop défiant avec ses joueurs quand c'est le temps de jouer à haute intensité, à respecter la game, entre guillemets, puis de jouer le match, puis de pas faire confiance à les pronostics puis les previews sur papier. Mais il faut absolument que tu prennes cette équipe-là avec beaucoup de sérieux. Puis, tu sais, le Qatar va aussi se dire, nous, dans ce match-là, l'équipe à prendre, c'est le Canada. L'équipe à prendre, c'est la Bosnie. Tu sais, on a déjà fait la job contre la Suisse. Mm-hmm. Théoriquement, là, l'équipe qui est allée chercher le plus gros résultat dans ce tournoi-là, dans ce groupe-là jusqu'à maintenant, c'est pas le Canada et la Bosnie, c'est le Qatar.
4: Ah, c'est eux qui sont en meilleure position, ça, c'est sûr.
6: Ben, voyons donc, eux, ils se disent, tu sais, si nous, on est en train de se dire, tu gagnes, t'es au prochain tour, surtout avec 8 meilleurs troisièmes sur 12 qui passent, eux, ils se disent, nous, là, on s'est jamais qualifié pour la Coupe du Monde avant cette année. Il était là il y a 4 ans, mais il était là parce que c'est eux qui étaient hôtes du party. Mais c'est la première fois qu'ils arrivent à confirmer leur place par leur performance sportive. Ils arrivent à ce tournoi-là, puis ils vont chercher leur premier point de leur histoire dans la compétition, comme le Canada. Donc, ils disent exactement la même chose que les hommes de Jesse Marsh. Absolument, il faut prendre cette équipe-là au sérieux.
4: Mettons, en 30-45 secondes, là,
6: ouais.
4: C'est quoi une clé pour que le Canada l'emporte ce soir?
6: Ça passe par Jonathan David. Moi, je pense que c'est clair. Ça passe par la foule. C'est un peu niaiseux, là, mais je vous en parlais tout à l'heure. Moi, je pense que ça, c'est le moment où tu fais comprendre au Qatar que tu joues pas contre la Suisse. On te permet pas de revenir dans le match, puis mentalement, tu vas sentir que c'est lourd, c'est pesant avant même que la rencontre commence. Après ça, ça passe par Jesse Marsh. Les changements qu'il va faire en cours de match, il a été courageux lors de la dernière rencontre. Il a enlevé Jonathan David, il a fait rentrer Kyle Larin, qui, j'espère, va encore une fois avoir un rôle de remplaçant. Si tous ces ingrédients sont là, je suis confiant. Je pensais pas ça te dire il y a 6-7 ans, mais je suis confiant que le Canada va gagner son premier match à la Coupe du Monde.
4: Hey, tu viens de dire un truc que je trouve intéressant, puis je veux faire un parallèle. Jesse Marsh est courageux, il a fait ça. Est-ce que le Portugal va être assez courageux pour laisser de côté Cristiano Ronaldo? Parce que j'entendais des commentaires à gauche puis à droite hier, puis le poids des années le rattrape, et peut-être que pour le bien du pays, il faudra aller dans une autre direction, mais ça reste Cristiano Ronaldo. Va-t-on faire ça, Oli?
6: Je pense que ça prend l'accord de Cristiano Ronaldo, puis je suis pas certain que Cristiano Ronaldo te donne son accord.
4: Mais pourquoi est-ce que ça prend son accord? Le but du jeu, c'est pas d'avoir la meilleure équipe possible sur le terrain?
6: Ben, Connor McDavid, il détient-tu des affaires à Edmonton?
4: Connor McDavid, c'est encore le meilleur joueur sur la planète.
6: Ben, Cristiano Ronaldo, par respect pour ce qu'il est capable de faire, pour ce qu'il a fait, puis pour le fait que c'était un des meilleurs joueurs de tous les temps, c'est ça la dynamique qui existe. C'est Ronaldo qui a porté cette équipe-là. Je suis pas en train de dire que je suis d'accord avec ça. Moi, je suis convaincu que c'est la dynamique qui existe dans cette équipe-là. Si Martinez décide de le laisser de côté, t'es mieux que ça marche. Si ça marche pas, t'es mort.
4: Ah, ça, c'est sûr.
6: C'est, Puis, ben, tu sais quoi, il y a peut-être une raison, sauf erreur, là, parce qu'il manque des bouts depuis que je suis venu ici à Vancouver. Sauf erreur, il a dit qu'il allait pas être à la barre du Portugal après le tournoi, peu importe ce qui arrive. Ça, c'était peut-être sa manière de se positionner, parce que tu dis, moi, de toute façon, là, je suis pas là, vous pourrez pas me congédier, donc je vais mourir avec mes propres convictions. C'est une super bonne question. Peut-être que c'est ça que Martinez faisait en se positionnant pour un scénario où, si j'ai à prendre cette décision-là, ben, je suis pas en train de jouer ma carrière, parce que ma carrière, pour les prochains mois, je l'ai déjà décidé.
4: Très bon, excellent, Ali. Hey, bon match ce soir. Profite-en, mon chum.
6: Vous autres aussi.
4: On va t'écouter, ça, c'est Ali. Sûr et certain. 18h, à ne pas manquer le match entre le Canada et le Qatar. Hey,
5: c'est moi, là, je suis pas le spécialiste de soccer, là, vous le savez, là. Je pense que beaucoup de gens qui sont un peu dans ma position puis qui sont pas des adeptes de soccer, ces gens-là doivent absolument réaliser l'importance de ce qui va se produire aujourd'hui.
7: Ouais.
5: Parce que le Canada pourrait remporter pour la toute première fois un match à la Coupe du monde de soccer à la maison. C'est un scénario unique. Ceux qui sont là à Vancouver aujourd'hui vont vivre un moment très, très spécial. Je le souhaite à notre pays. Ce serait immense.
7: Mais c'est un peu le point culminant d'années de travail, là. Il y a pas si longtemps que ça, le Canada, on se faisait rincer par le Guatemala.
5: Exact.
7: Là, on a une Coupe du Monde chez nous, puis on a de vraies aspirations pour quand même avoir du succès dans ce tournoi-là.
4: Puis honnêtement, moi, j'ai un buzz, mais moi, j'aime plus le soccer là, que toi, Tony, mais moi, je le sens, le buzz. Mais imaginez si c'était ici, à quel point on aurait une frénésie dans la ville. On est vraiment chanceux, les gens de Vancouver. D'ailleurs, on va regarder si le Canada est largement favorisé ce soir après la pause avec Oli.
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4: La soirée hockey, on la set maintenant. Voici les matchs.
5: Donc, le match qui nous intéresse le plus, Oli, on t'écoute.
6: Canada contre Qatar, le match le plus important pour le Canada de son histoire au soccer. Ça se passe au BC Place à Vancouver. Et sans surprise, c'est le Canada qui est favori à 1,22 la cote pour une victoire canadienne. C'est 11 la cote pour une victoire du Qatar, 5,75 pour un match nul. Et Alphonso Davies et Moïse Bombito, comme on en a parlé avec Oli, vont être en uniforme. Dans les autres matchs aujourd'hui à suivre à la Coupe du Monde, Tchéquie contre Afrique du Sud, les deux équipes qui avaient perdu leur premier affrontement dans le groupe A, évidemment sur clubbetway.com. La Tchéquie est favorisée à 1,8, c'est 4,33 pour l'Afrique du Sud. Suisse contre Bosnie-Herzégovine, un match qui a des ramifications très importantes pour le Canada, parce que c'est l'égalité complète dans le groupe B, là, tout le monde a un point.
5: Qu'est-ce qu'on souhaite là-dedans? On souhaite un autre nul?
6: Le moins de points possible, ouais. Comme ça, si nous, on gagne,
5: on se retrouve seul en tête,
6: avec, okay. On contrôle notre destin, mais c'est la Suisse quand même qui est favorite, 1,5. La Suisse, d'ailleurs, c'est le prochain adversaire du Canada. 5,25 la cote pour la Bosnie-Herzégovine. Et je termine avec le dernier match dans le groupe A, Mexique et Corée du Sud. Les deux équipes qui ont gagné leur premier affrontement. Les Mexicains sont favoris chez eux à 2, 3,8 pour la Corée du Sud. Et au baseball, Blue Jays contre Red Sox, ça se poursuit. Red Sox, 1,8, 2,05 est la cote des Blue Jays. C'est Trey Savage et Sonny Gray qui sont les lanceurs partants. 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
7: En après-midi, le baseball, si jamais ça vous intéresse, là, par la journée de pluie, là, c'est à 13h30 aujourd'hui le match.
5: Exact. D'ailleurs, c'est le troisième match de 16 en ligne pour les Blue Jays. On va jouer 16 matchs de suite sans avoir de congé.
7: Les Red Sox aussi.
5: Les Red Sox
7: sont dans la séquence actuellement, 16 en ligne.
5: Ouais, c'est du stock quand même. Très taxant. Est-ce que les Blue Jays peuvent encore l'emporter sur les Red Sox? On verra bien. Avec Savage sur la butte. J'aime leur chance. Merci beaucoup, Tony.
7: Yes.
5: Merci, Oli. Merci à vous à la maison. Peu importe vous êtes où à travers la planète, on est content que vous choisissiez à tous les matins le club du matin. On est vraiment content et on l'apprécie énormément. Bon match à 18h. À la prochaine et on se reparle demain, 5h54. Bye bye tout le monde.
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0: Voilà. On est là.
1: Je l'ai modifié.
0: On est là.
1: Je l'ai modifié pour que ça fitte dans les thèmes de la chanson.
0: Si je pleure en la pluie, tu n'y verras que du feu.
2: On ne pleure pas sous la pluie, nous, on rigole sous la pluie.
1: C'est ce qu'on est là pour faire. Et je sais pas pour vous, là, messieurs, là, je sais pas pour vous. Je pose la question. Tout le monde qui nous écoute, 514-790-0919, merci d'être avec nous. Partout à travers le Québec, au 91.9 Montréal, 100.9 Québec, 96.5 Gatineau, partout.
2: Partout.
1: Grâce à nos outils technologiques. Benoît Roger appellerait ça des babelles technologiques.
2: Absolument.
1: Vous êtes là également sur YouTube Live. On est bien content que vous soyez là. Je sais pas pour vous, mais moi, là, à partir de désormais, comme l'a dit Jean Chrétien, là, je suis tombé dans la folie de la Coupe du Monde.
3: C'est complètement fou.
1: Ah ouais. Toi non plus, d'ailleurs.
2: Écoute, moi, je veux dire, je suis tombé là-dedans, pas comme vous deux, parce que vous deux, vous vous arrachez la chemise, là. À regarder ça. Surtout FX, là, que l'on perd, là, je vous dirais, aux trois quarts. De trois quarts du temps, là, il est dans la Coupe du Monde. Mais j'ai du plaisir à regarder ça. Et d'ici le 3 juillet, d'ici la dernière de Greg Langteau dans le tailgate, si la tendance se maintient, le tailgate débutera à 13h30.
1: Voilà.
2: Alors, soyez-en avisés.
1: Voilà.
2: On commence de plus en plus de bonheur.
1: 58, 57, 56, c'est quand même c'est un jeu, là. Tu sais. Il me reste 11 émissions après celle d'aujourd'hui. 10. Puis, c'est sûr, d'après moi, là, on est rentré à 51, on va rentrer à demi.
2: Ouais, si la tendance se maintient, mais là, on va faire en sorte que là, toujours bien des limites à ce que un retour à la maison débute à 1h30, là. Hein?
1: À force d'une minute, 1h30 jusqu'à 6h. Il y en a pas de trouble.
2: Pas de trouble. La Coupe du Monde est disputée en ce moment. J'ai du plaisir.
1: C'est jour de match.
2: Jour de match.
1: Et c'est le jour le plus important pour le soccer masculin dans l'histoire.
3: Ouais, et le Canada qui pourrait aller chercher sa première victoire en Coupe du Monde, largement favori, je pense que la cote est à 1.22.
2: OK.
3: Ouais, 1.22,
2: c'est largement. Non?
3: Le Qatar est très loin au classement mondial.
2: C'est pas 49?
3: Ça se peut, 49, mais
2: nous
3: très
2: autres,
3: loin.
2: 32, là.
3: Ah, mais ben.
1: Ils prennent 48 clubs, puis ils sont 49e. Juste te donner une idée, là.
2: Ouais, d'ailleurs, comment ça se fait, ça?
3: Ben, c'est parce que ça dépend des continents, okay, là, dans la sélection. L'Italie est 12e
1: mondial.
3: Ils sont pas là à Coupe du Monde parce qu'ils sont pas qualifiés.
1: Salut alors, nos amis italiens.
3: Il y a des rondes de qualification dépendamment. Et là, je regarde la fin du match. Là, c'est spectaculaire entre la Tchéquie et l'Afrique du Sud. C'est 1-1 en toute fin de rencontre. Mais, c'est comme ça. Durant les rondes de qualification, ben, il y a des pays qui sont vraiment mieux classés, qui ne réussissent pas à se qualifier parce qu'ils font un quota de nombre de pays par continent.
2: Je comprends.
3: Alors, ça fonctionne comme ça. Mais, pour le Canada, il a jamais été autant favori pour un match de Coupe du Monde. Jamais. Le Canada n'a pas été favori une fois lors de la dernière Coupe du Monde en 2022. Il avait un très bon groupe aussi. N'a pas été en mesure d'aller chercher la victoire.
2: Non.
3: Mais là, pour la première fois de son histoire, les gars, je vous le dis, le Canada va même marquer deux buts dans un match de Coupe du Monde.
2: C'est jamais arrivé.
3: Le Canada a marqué deux buts lors de la dernière Coupe du Monde. Deux matchs où il a inscrit un but. Il l'a fait contre la Bosnie lors du premier match, mais là, il va en marquer deux.
2: Deux, hein, aujourd'hui?
3: Ah oui, je suis convaincu. Mm-hmm.
1: Les deux buts qui ont été comptés par...
3: Alphonso Davies.
1: Et...
3: Carl Lahren. Tu parles cette année?
1: Ben, j'espère.
3: Non, mais c'est parce que...
1: C'est arrivé il y a trois jours.
3: J'essaie de me rappeler s'il y avait eu un but en 1986, qui était l'autre participation du Canada en Coupe du Monde.
2: Je pense pas. De mémoire, me semble que le Canada avait été blanchi à chaque match.
3: T'as raison, parce qu'il me semble qu'en 2022, c'était le premier but de l'histoire du Canada en Coupe du Monde.
2: Ça fait un petit peu pitié, mais...
3: Non, mais le Canada a une belle formation
2: là,
3: maintenant.
2: Oui, mais là, Alphonso Davies serait prêt, mais il ne jouera pas vraisemblablement.
3: Il sera pas titulaire. D'après moi, il sera pas titulaire.
2: Ils
1: vont le faire rentrer à la fin du match.
3: Ça se peut qu'il le fasse rentrer à quelque part dans la rencontre.
1: 15 minutes, délier les jambes, là, se préparer pour le prochain match contre la Suisse, qui sera
3: très important.
2: La Suisse, c'est quand, ça? Parce que ça, c'est le plus gros match, je pense.
3: Le 24 juin de mémoire.
2: Le 24 juin.
1: Ouais, Saint-Jean.
2: Ça, c'est comme la fête nationale des Québécoises et des Québécoises.
1: Québécoises et Québécois. Québécois, Québécoises.
2: Québécoises et Québécois.
1: Hey, les gars, je veux juste. On a parlé de l'Italie. Je veux saluer notre chum Giovanni qui dit les gars, s'il vous plaît, allez pas là. 12 ans, pas de Coupe du Monde.
2: Hey,
1: mon cœur saigne encore.
3: C'est dommage.
1: J'aimerais ça que l'Italie soit là.
3: Il y aurait eu des beaux rassemblements dans l'Italie à Montréal.
1: On est juste allé chercher un café tantôt, puis on salue le chum Johan qui nous donne tout le temps notre café au Toi-moi café. Puis là, c'est sûr qu'il me taquinait parce que, bon, l'Angleterre, lui, c'est un Français. Puis là, on se taquine ensemble. J'aimerais ça vivre ça avec mes chums italiens.
2: Ben oui. T'sais, on aller veut voir que un match soit là-bas.
1: C'est tellement, tu sais, c'est rassembleur. As-tu vu les images hier? Je suis tombé là-dessus sur Instagram. Le Ghana, ça faisait le party avant d'aller, pas les joueurs, mais c'est-à-dire les fans du Ghana avant de rentrer. Puis là, ils ont gagné 1-0 en fin de match. Et là, les fans du Ghana, ça chante, ça danse.
2: Ben oui.
1: Puis t'as des fans du Panama qui sont joints à eux après le match. Ils viennent de perdre. Ils joignent. C'est tellement la fête. Puis tu veux participer à ce bonheur-là.
2: Oh,
1: là, les fans du Ghana qui prennent les drapeaux puis qui mettent ça sur les épaules des fans du Panama, c'est ultra festif.
2: Il y a quelque chose de plus grand que le sport, de plus beau que le sport dans cette Coupe du Monde. Et tu sais, quand on dit que le sport rassemble, là, c'est planétaire. C'est vraiment le fun ce qui se passe.
3: Puis moi, je me rappelle qu'avant le début de cette Coupe du Monde, on disait « Ah, les gradins seront pas remplis pour la tenue de cette Coupe du Monde dans plusieurs stades aux États-Unis et tout ça. » Les groupes de partisans des différents pays envahissent les stades là, pour encourager leur équipe. C'est vraiment beau à voir. Là.
2: Ouais.
3: Puis on va en parler plus tard dans cette émission, mais juste les partisans anglais hier qui étaient présents pour le match de l'Angleterre, qui encourageaient les joueurs et tout ça. Puis à la fin du match, suite à la victoire, c'est beau de voir ça. Puis...
1: Il y a eu deux bons moments. Belles tounes après. On va en glisser un mot avec Sidney Faureau qui s'en vient dans à peu près 45 minutes de tout ça. Je vous présente ça dans les extras tantôt. Là. Si vous êtes avec nous après Renault, autour de 16h15, je vais vous présenter les deux tunes. Une qu'on réserve en surprise à Ben et l'autre que j'y ai déjà chanté, c'est le succès Hey Jude des Beatles. Parce que mon joueur favori, Jude Bellingham, a compté, le jeune phénomène anglais, milieu de terrain.
3: Qui joue pour le Real Madrid.
1: Qui a joué tout un match hier, encore une fois, autant défensivement qu'offensivement, a compté. Et les fans ont chanté le Hey Jude pour lui. Alors, on va vous présenter ça tantôt, on a des extraits. Dans la Ligue nationale maintenant, parce que les nouvelles continuent. Puis là, ce qu'on suit, après la Coupe Stanley, là, le dossier chaud, c'est celui de l'entraîneur-chef des Oilers d'Edmonton. Et Mike Babcock, suite à une enquête, pensais que ce serait plus long que ça, moi.
2: Ça a pas niaisé.
3: Ça a pas été long.
1: On dirait
3: que
1: ça a duré quoi? 36 heures ouvrables?
2: Ouais.
1: C'est à peu près de même? Même pas ouvrable?
2: On fait le tour rapidement, je pense.
1: Bon, on a réglé à appeler 2-3 personnes.
2: C'est ça.
1: Hey, sais-tu quoi? C'est correct. Babcock peut coacher.
2: Mm-hmm.
3: Ah, c'est... Puis je vais vous dire ce qui a été mentionné dans le rapport, là, parce que c'est déjà sorti par la Ligue nationale. La Ligue a achevé son rapport sur le mandat de Mike Babcock à Columbus et de certains comportements qui y étaient associés. Notre enquête a conclu que même en considérant les éléments les moins favorables à M. Babcock, il n'existe actuellement aucun motif justifiant une restriction de son emploi au sein de la Ligue nationale. Alors, Babcock a le feu vert. Selon Elliot Friedman, devrait avoir une annonce là, de la part des Oilers d'Edmonton dans les prochains jours. On vise le début de la semaine prochaine.
1: Pourquoi attendre le début de la semaine prochaine?
3: Bonne question.
1: Moi,
3: peut-être pour négocier. Je sais pas, là, est-ce qu'on est.
1: Pensais qu'on allait faire ça aujourd'hui. Là. Une autre nouvelle qui tombe pendant notre show.
3: Souvent, on parle de négociation de contrat et tout ça. Alors, le montant exact de l'entente, puis négocier un peu là, pour savoir c'est quoi les derniers détails là, dans l'entente. Mais ça va être fait. Il va devenir le nouvel entraîneur-chef des Oilers. Ça règle pas C'est pas l'entraîneur-chef qui va faire la différence à Edmonton, on le sait. Là. Cette équipe-là doit s'améliorer. Devant le filet en premier, en défensive par la suite. Mais le premier domino vient de tomber à Edmonton. Et c'est le coach. Et c'est une drôle d'embauche.
2: Oui.
3: Mais elle est supportée par les joueurs vedettes des Oilers.
2: Oui, exactement. Bon.
3: C'est ce qu'on veut.
2: Ça arrange avec ça, eux autres, là.
3: Exact.
1: On dirait comme,
3: mais drôle de décision, quand même.
1: On en a parlé hier, les gars. On en a parlé hier dans le cas de Jim Hiller. Ça va être la même affaire avec Babcock. Pas que je réduis leur rôle aucunement. Mais je vais citer le grand sage Bob Hartley, qu'on salue et qu'on aime. Nomme-moi un bon gardien, m'a nommé un bon coach. Là, des gardiens, non seulement il n'y en a pas de bons, mais il y en a... Ils sont pas bons. Qu'est-ce que tu veux que je te dise?
2: Ben, c'est un problème, récurrent là, à Edmonton.
1: On s'en va, tu sais, quand t'as tes joueurs vedettes, Leon Draisaitl, on l'a traité de chialeux, je veux dire, mais il a raison.
2: Mm-hmm.
1: Tu peux pas gagner tous les matchs 7-5, là. Tu mets ben trop de pression sur tes joueurs offensifs, ça a pas de bon sens, là. Ah ouais, regarde, on va y aller. Pas besoin d'être ça. Qui a besoin d'un gardien? Personne. Pas grave, McDavid. Hey, voyons donc.
3: Non, je suis d'accord avec toi. Il y a des bonnes nouvelles quand même.
1: Là, t'as le coach, là, va chercher un goaler, ça presse. Ouais. Tout de suite, là.
3: Let's go. Faut que ça se règle. Puis il y a le dossier Darnell Nurse qu'on va surveiller aussi dans les prochaines semaines.
1: Ben, utilise
3: peut-être
1: ce dossier-là.
3: Est-ce que les Oilers vont retenir de l'argent pour l'échanger? Ça aussi, c'est un dossier à surveiller. Moi, je vais vous parler d'une bonne nouvelle, par contre.
1: Ah oui?
3: Le chandail de Patrice Bergeron qui sera retiré par les Bruins de Boston la saison prochaine. Ça a été annoncé par l'organisation. Une belle vidéo qui circule sur les réseaux sociaux. On a joué un petit tour à Patrice. Chara est dans la vidéo où c'est lui qui joue le tour et tout ça. C'est de toute beauté aller voir ça sur les réseaux sociaux. Mais Patrice Bergeron, numéro 37 dans les hauteurs du TD Garden. Un des meilleurs joueurs de l'histoire de la franchise. Une franchise qui pourtant fait partie des 6 premières formations dans la Ligue nationale avec les Bobby Orr, avec les Raymond Bourque, avec les Phil Esposito. Le chandail de Patrice Bergeron qui sera retiré. D'ailleurs, retenez ça, là. Lundi prochain, lundi qui s'en vient, on va annoncer les nouveaux membres du Temple de la Renommée, ceux qui seront introduits. L'an dernier, rappelez-vous, Price ne l'avait pas été à sa première année où il était disponible pour être introduit au Temple de la Renommée.
2: C'est pour cette raison que je porte fièrement le chandail officiel du Temple de la Renommée.
3: Voilà.
2: Aujourd'hui.
3: Patrice Bergeron est éligible pour sa première année. Lui, il sera là. Clairement.
2: C'est sûr.
1: Ben, il y a de la suite d'un idée.
3: Il y a de la suite d'un idée, certain.
2: Certainement.
1: Il y en a là-dedans.
2: Oh. On va pas se fier à mes cheveux et à mon linge.
3: Est-ce que Price sera introduit? Est-ce que Price sera introduit à sa deuxième année?
1: Ah! Hein?
3: À surveiller lundi, les gars. Ça,
1: ben,
3: c'est un dossier qu'on va surveiller
1: que
3: lundi.
1: Ici va rentrer au Temple de la Renommée.
2: Ben, ouais, deuxième année. Patrice, ça faisait combien d'années là, qu'il était à la retraite? 3-4?
3: Depuis la saison incroyable des Bruins, 5. C'était... Non, moins que ça.
2: Moins que ça, c'est 3, hein? 3 ans. Je pense que ça ressemble à 3.
1: Je me souviens, quand il avait annoncé sa retraite, on avait passé Guy Carbonneau en entrevue. Et Guy avait terminé son entretien avec nous autres en disant « D'après moi, ça sera pas trop long qu'on va l'avoir avec nous autres au Temple. »
2: Ouais, ça. Mais Carey Price, effectivement, ça vient de se terminer avec les Sharks, là, donc on va peut-être attendre une année.
3: Non, je pense que c'est cette année. Rappelle-toi, il y avait des débats l'an dernier. Il aurait dû rentrer l'an dernier. Ben, ça dépend, là, à qui tu poses la question, parce que c'était... C'était toute une cohorte l'an dernier. Là. Il y avait des gars comme Joe Thornton qui était admissible pour la première fois. Même chose pour Duncan Keith, notamment.
1: Mais c'est l'année passée que Shea Weber est rentré? Ou c'est l'autre d'avant?
3: L'autre d'avant, il me semble.
2: Tout de suite
3: l'autre
2: après sa retraite?
3: L'autre d'avant.
2: Non, presque tout de suite après sa retraite.
3: L'autre d'avant, parce que l'an dernier, c'était Joe Thornton, c'était Duncan Keith.
2: Non, mais c'est parce que ça va vite, là, les gars, là. De se rappeler des années de retraite des joueurs puis de conquêtes, tu sais, je veux dire, à un moment donné... Moi, j'ai pas ça, cette capacité-là, là, malheureusement.
1: T'sais. Mais la musique des années 80, par exemple, t'es capable de me dire, l'album est sorti en juin 86.
2: Ça, j'ai ça.
3: L'an dernier, c'était Thornton, Chara, Duncan Keith, Mogilny.
1: Alors, c'est quand même... Mogilny faisait un petit bout qu'il attendait,
3: exact,
1: je pense.
3: Exact, faisait un petit moment, mais les trois autres étaient admissibles pour la première fois.
1: Cette année, as-tu une liste de tous ceux qui sont éligibles? Excuse-moi, je veux pas te prendre...
3: Je sais que...
1: Non, mais on en parlera, ça va être un sujet pour lundi,
3: il me
1: mettons.
3: Semble
1: lundi,
3: que...
1: Mardi.
3: Ouais. Je sais que Bergeron est là. Je vais essayer de te trouver l'information. Là.
1: Non, mais il n'y a pas... Regarde. On a encore...
2: Il n'y a pas feu en la demeure.
3: Brin d'amour pourrait rentrer comme joueur, comme... Hey, il vient de gagner la Coupe Stanley,
2: comme
3: coach
2: comme
3: en
2: joueur,
3: plus.
2: C'est certain.
3: C'est sûr qu'il est là, là.
1: Je pensais que t'avais une liste. Finalement, c'était juste Roderick.
3: Eric Staal.
1: Ouais, non.
3: Pavel Datsyuk.
1: OK.
3: Phil Kessel. Notamment, parmi les noms, là, les gros noms. C'est moins une courte...
1: Price,
3: mais lui, c'est sa deuxième année, là.
1: Puis Bergeron.
3: Okay. Non, mais
1: je sais pas ce que vous en pensez, là. Vous pouvez nous texter au 514-790-0919. J'ai comme l'impression que...
3: Ce qui joue... À la défaveur de Carey Price, c'est sa longévité dans la LNH. Parce que, puis le fait qu'il n'a pas gagné une Coupe Stanley, mais encore une fois, ça dépend toujours de l'équipe que tu as devant toi.
2: Ça comptera pas. Price, il va rentrer. Là.
1: Mais c'est pas le temps de la renommée de la Ligue nationale
3: c'est
1: de hockey.
3: C'est du hockey.
1: Il a
3: raison.
1: Il a à peu près gagné tous les
3: partout.
1: Autres trophées possibles.
3: Mondial junior, Jeux olympiques.
1: À Coupe Calder.
3: Coupe Calder. C'est vrai.
1: Il y en a gagné. Là.
3: Trophée Hart.
1: Y a-tu.
3: Trophée Vézina.
1: Y a-tu une Coupe Memorial?
2: Oh, ça, c'en est une bonne.
3: Ouais, je sais pas si rendu là.
2: Ça, tu creuses,
3: non,
2: pas
3: mais je sais pas si rendu là, ça joue tant dans la donnée, ouais. Là.
1: Non, mais tu mets ça dans l'arsenal.
3: Dans
1: au
3: le
1: complet.
3: Plan. Non, il a pas gagné la Coupe
1: Arsenal, t'as pas que
2: tu. Ouais, Arsenal, je l'ai pogné.
1: Tu mets ça dans l'arsenal complet de ce qu'il a remporté. Plus ses trophées que Ben déteste, individuels.
3: Médaille d'or olympique, ça compte énormément.
1: Ben oui.
3: Énormément.
1: Et quelle médaille d'or dominante.
2: C'est réglé.
3: Aussi.
1: On va toujours me souvenir de ça. Baillet en troisième période. Ouais.
3: En 2014.
1: Ça se peut pas. Non, la caméra sur lui est en train de bailler en troisième période du match à médaille d'or. Incroyable. Aujourd'hui, avant qu'on passe à la question du jour, dans quelques instants, minutes, soit la ministre des Sports. Madame, est-ce qu'on dit madame, moi? Madame?
2: Madame. Madame la ministre.
1: Madame la ministre. Madame la ministre. Karianne Bourassa qui va être avec nous. Bien hâte de s'entretenir avec elle, de jaser de plusieurs, en fait, sujets sportifs, de où elle vient, la ministre des Sports.
2: Elle vient de Drummondville.
1: Également. Oui. Mais
2: le
1: non
2: centre
1: seulement.
2: Du Québec.
1: Ça, c'est correct, Ben. Puis tu pourras jaser de Drummondville avec elle.
2: Elle
1: si
2: a
1: tu
2: fait
1: veux.
2: De la radio comme nous.
1: C'est vrai?
2: Ben oui.
1: Bon, ben, tu vois, ça va être encore plus le fun. Pas que ça allait pas être le fun en partant. C'est sûr qu'on allait avoir du plaisir. Mais c'est une personne radiophoniquement parlant radiophonique.
2: Absolument. Puis moi, ma carrière radio commençait à Drummond. Tout est dans tout. Tout est dans tout.
3: Ah ouais. Hein,
1: on a envie dessus des hautes émotions. Ça se peut pas.
2: On a beaucoup de questions quand même.
1: Cette fois s'en vient également par la suite. On aura notre petit jeu, les gamers.
3: Que oui.
1: Et FX est prêt. Il a pas voulu rien me révéler.
2: C'est quoi le jeudi déjà, le jeu?
3: Ah, ben c'est pas le même jeu que jeudi dernier. C'est un nouveau.
2: Ah, t'arrives avec un nouveau jeu.
3: C'est un nouveau jeu.
1: Un nouveau concept. Il a pensé à ça.
3: J'en ai des idées. Non, non, du. Pris ma petite douche ce matin, là, pensais à ça. Là, me dis, ah, ça
2: c'est stationné à la même place ce matin, toi. C'est-tu parce que t'es resté barré là?
3: Non,
2: hier, ça a fini tard. OK,
3: non,
2: c'est beau.
1: Non, moi, je suis surtout heureux de savoir qu'il a pris une douche.
3: Ouais.
1: Par la suite, Mapper, Richard Labbé sont là. Mapper revient. Anthony Marcotte. On a un invité spécial également à 15h45 et Renaud Lavoie sera avec nous. Manquez pas les trois extras aussi dans la dernière heure. Mais question du jour, FX.
3: Le Canada est favori pour gagner son match en Coupe du Monde 1.22, la cote. Largement favori. On va vivre un match spécial, les gars, ce soir.
2: J'espère.
3: Je dis, là. D'après moi, là. Je veux pas jinxer, là. Je veux pas jinxer. Restons calmes. Quel est votre niveau d'intérêt pour une possible première victoire en Coupe du Monde pour le Canada? Surexcité? Curieux? Peu intéressé ou sans intérêt? Ben. Surexcité, curieux, peu intéressé ou sans intérêt?
2: Je dirais surexcité, c'est pour vous deux, ça. Moi, je suis juste une coche en dessous, donc curieux.
3: Curieux.
2: Ouais.
3: Mon petit curieux.
2: Non, mais je suis curieux. Moi,
1: Benoît le curieux.
3: Benoît le curieux.
2: Non, mais dans ce sens que j'ai du fun en ce moment, mais je veux dire, vous autres, je vous regarde, vous déchirez les chemises, puis vous bombez le torse à tous les jours, puis Greg qui se peut plus, qui me raconte des histoires, qui me montre des vidéos avant le show, qui dit là, ça c'était touchant, moi j'aurais braillé, puis. Tu sais, je veux dire, là, vous autres, vous êtes surexcités, visiblement, mais moi, je peux pas être à ce niveau-là. Je suis curieux.
1: Marco est surexcité sur la messagerie texte. Bob de Lachenette, tellement surexcité. Dave, sans intérêt, je déteste ce sport. Fait que tu veux, ça va... Non, mais c'est important.
2: Bob de Lachenette est surexcité quand il regarde des courses de chevaux, là.
1: Il y en a un qui dit « m'a fendre en 4 ».
2: En 4?
1: D'après moi, c'est FX qui vient de texter ça, sa messagerie texte.
3: Ouais, c'est moi, ça.
1: Toi, t'es surexcité?
2: Tu regardes ça où ce soir, donc chez toi?
3: Ah, chez moi. Tranquille. Oui, chez moi. Ben, c'est
2: avec
3: parce que
2: Mathilde, avec madame?
3: Au moment où on termine l'émission, là, faut se dépêcher, là. Le match est à 18h, là.
2: Ah, toi, c'est prêt, là, de la
3: Ah, non, moi, c'est prêt.
2: La viande m'assère, toi.
3: Inquiète-toi pas, là. Ah ouais. Ce soir, c'est soirée shawarma à la maison et c'est Coupe du monde du Canada, là. C'est ça, l'horreur.
2: Soirée shawarma.
3: Ah ouais.
2: Coupe du monde du Canada. Ça, ça aurait pris une poutre, non?
3: Ça aurait...
1: Il me semble que ça va loin là pour la 10 secondes que je ne vous ai pas écouté.
3: Mais oui, je suis surexcité. Toi, Greg?
1: Surexcité.
3: Curieux?
2: Ben non? Oui, non, il est surexcité.
3: Greg, le petit curieux?
2: Non.
1: Ben, c'est important quand il y a des événements de même. Là, t'sais, oui, le hockey, mais tu sais, quand les Olympiques sont là, c'est la Coupe du monde. Pis ça se peut là, qu'il y en ait qui aiment. Tu sais, moi, si tu me parlerais du Masters ou tu me parlerais du...
2: Je sais c'est pas les US quel... Open en ce moment. Là. Es-tu surexcité, curieux ou sans
1: ça?
2: Intérêt? Ouais.
1: Rien
2: ouais.
1: À foutre.
2: Bon, c'est ça. Alors moi, au moins, je suis curieux.
1: Mais tu sais, c'est un événement global qui est... Puis le soccer, c'est très complexe.
2: Ben,
1: Mais c'est facile à comprendre en même
2: temps,
1: tu sais. T'en as parlé. Non, mais je veux dire, les tactiques, c'est assez complexe. Ouais, là, ouais. On pourrait te montrer des systèmes de jeu. Tu dirais, bon, j'avais pas vu ça de même.
2: Je suis pas rendu dans les systèmes de jeu encore, là.
1: Mais c'est assez facile. Puis c'est le fun quand t'embarques là-dedans, dans le mouvement, puis tu sais.
2: Hey, j'ai une question. La question du sans-dessin, là.
1: En terminant. La ministre nous attend.
2: Oui, oui, d'accord. Mais je veux dire, tout est arrêté sur la planète foot. Là, c'est vraiment la Coupe du Monde.
3: Exact.
2: Europe, la MLS, tout ouais. est barré au doigt en ce moment. Parfait. Ouais. C'est tout ce que je voulais savoir. Merci.
3: Parfait. C'est curieux qu'ils mènent au sondage à 48%, suivi de surexcité à 20%.
2: Ouais.
3: Sans intérêt, 19% seulement sans intérêt.
2: Je suis souvent dans
3: le choix populaire.
2: Dans le choix populaire, hein?
1: Ça, ça veut dire qu'il y a beaucoup de nos auditeurs, auditrices, qui embarquent là-dedans. Ça, c'est le fun.
2: Ben oui!
1: T'sais?
3: Non, mais donnez-vous la peine. Sérieux, j'ai du plaisir là à regarder ça.
2: Ben, moi, toi, t'es déjà perdu. Même plus ça, du plaisir.
1: Non, c'est comme je t'ai dit, donnez-vous la peine de regarder le Grand Prix de Formule 1. J'ai bien du plaisir.
2: Non, mais là, pas du plaisir, toi. T'es en mode orgasmique.
3: Ah ouais, t'as raison. C'est vrai que je joue une couple de fois.
1: Bon, ça va faire. C'est un peu dur de plugger qu'on s'en va parler avec une ministre dans 2 minutes, mais on est rendu là. Ministre des Sports, Karianne Bourassa dans 2 minutes.
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0: fantastique. Excellent. Karianne, tu as un parcours dans les médias.
1: Ouais.
0: Et c'est le fun d'avoir quelqu'un qui connaît la radio. On en a parlé brièvement durant la pause. Ton parcours me semble assez atypique vers la politique et vers diriger un ministère assez important comme celui des sports. Explique-nous, et pour le bénéfice de nos auditeurs, peut-être un peu justement, ça a commencé où, cette passion-là du sport et des médias aussi?
1: Bien, d'une part, j'ai toujours su que je voulais devenir journaliste. Alors, moi, je suis née à Drummondville, comme vous l'avez dit, mais j'ai grandi en Mauricie. Alors, j'ai commencé dans les hebdos locaux. Ensuite de ça, j'ai travaillé Rouge FM, Rythme FM. J'ai travaillé à Cogeco Nouvelles aussi, toujours dans les nouvelles. Je suis venue étudier ici à l'UQAM en journalisme. Puis après ça, j'ai travaillé pendant 13 ans à TVA, notamment dans l'hélicoptère de TVA. Et où le lien avec la politique arrive, quand on est dans les médias, on fait notre revue de presse, on est veut pas au courant de ce qui se passe dans l'actualité, surtout à TVA, à chaque jour, tu as un sujet différent. Fait qu'on vient à connaître plein de choses. Et pendant la pandémie, j'ai vu le changement au niveau de la population, le cynisme des gens qui ne croyaient plus aux institutions, qui ne croyaient plus aux médias et qui avaient justement ce cynisme qui disait que tout était corrompu. Puis je voulais leur prouver que non, il y a encore des gens qui le font pour les bonnes raisons. Et c'était dur aussi de plus en plus d'être neutre. Tu sais, je faisais des entrevues, par exemple, juste pour pas les nommer, avec Québec solidaire. Et en tant que journaliste, tu dois être neutre. Et je les écoutais parler, puis je disais, mais je ferais tellement pas ça comme ça. Puis au final, mon désir de partisanerie peut-être ou de m'impliquer davantage a pris le dessus. Puis quand j'ai eu l'opportunité de me lancer, j'ai choisi de le faire avec M. Legault.
0: T'es une grande passionnée de sport aussi.
1: Oui.
0: Tu me disais ça, on était déjà rendu dans les allégeances de la NFL, puis d'après moi, ça allait virer en débat avec Benoît Roger ici.
1: En autant qu'il n'est pas pour les Bears, on est correct.
2: Non, moi, je suis un Eagles, moi.
0: Ça, okay, c'est notre chum Renaud Lavoie, ça, ouais, grand fan des Bears.
2: C'est ça.
1: La saison-ci n'est rien pour l'aimer davantage. Moi, je suis pour les Packers, alors...
0: Fan des Packers depuis plusieurs années?
1: Non, mais en fait, moi, j'ai joué au soccer, je fais de l'escalade, du kayak, je cours, je fais de la randonnée, mais je connaissais moins le football. Mon conjoint a joué pour Western, a joué universitaire. Nos enfants sont en concentration football. Mon enfant s'appelle Madden pour John Madden. Ça, c'est très drôle. Quand on cherchait un nom, les enfants étaient en train de jouer à Madden, puis là, on s'obstinait, mon chum puis moi. Puis finalement, les garçons ont dit « Pourquoi tu l'appelles pas Madden? » Puis on était là « Ah, c'est donc ben bon. » Bref, puis mon chum, quand j'ai commencé à sortir avec lui, il a dit « Écoute, il y a juste une règle ici. Si tu veux qu'on habite ensemble, tu dois voter pour les Packers, sinon tu sors. » Fait que c'est comme ça que je suis devenue fan des Packers. Parce que j'avais pas trop le choix, puis j'avais pas tant d'allégeance. Je connaissais pas les clubs à cette époque-là.
0: Ouais.
1: Maintenant, disons que la télé est pas mal toujours au fond.
0: Ouais, le dimanche, un Québécois en plus, avec Benjamin Saint-Just qui vient tout juste de joindre aux Packers de Green Bay. Ça va être sa troisième équipe dans la NFL. C'est une autre raison de plus pour
3: aimer les Packers.
0: Ben, habituellement, il y a des gens qui. À chaque année, il y a des nouveaux fans de la NFL qui arrivent, des nouveaux fans de sport. On va parler de la Coupe du Monde dans quelques instants aussi, là. Mais d'avoir des joueurs québécois, là, c'est juste de
1: totalement.
0: Le nombre de fans des Chiefs de Kansas City qui sont là.
1: C'est incroyable. Puis ce que je faisais réaliser à mes enfants, on a un garçon de 14 ans qui, lui, est en football études. Puis pour lui, c'est super important. Puis je dis, est-ce que tu comprends que tu as la chance d'avoir le rouge et or dans ta cour? L'école universitaire ou le programme de football, c'est une dynastie. Il y a du monde de partout au Canada qui veulent aller là. Toi, c'est dans ta cour. Tu vas pouvoir habiter chez nous, te concentrer sur le foot puis sur tes études sans trop te préoccuper de tout ce qui est autour. Donc, je trouve aussi le rouge et or, c'est du montadine de bon football aussi.
3: Aussi.
0: Effectivement, on a du gros football universitaire.
3: C'est important, le sport d'équipe aussi pour les plus jeunes. De faire partie d'une formation comme ça, c'est là que tu apprends le plus quand tu es plus jeune. Faire du sport, oui, mais le concept d'équipe, alors de collaborer avec d'autres personnes de ton âge et tout ça, moi, je trouve ça super important. J'ai pratiqué plein de sports étant plus jeune. La majorité des sports d'équipe, quoique les sports individuels aussi t'apprennent d'autres choses, mais faire des sports d'équipe à un jeune âge, ça t'apprend plein de qualités.
1: Des belles
3: aussi,
1: valeurs.
3: Exactement. Oui. Je trouve ça super important.
0: Tu diriges le ministère, d'ailleurs, du sport, loisirs et plein air ici au Québec. Et quand on parlait des joueurs dans la NFL, on a vu, puis on peut dire, le succès de la LPHF. Mm-hmm. On voit à la Coupe du Monde, il y a des Québécois qui vont jouer ce soir avec le Canada tantôt. À quel point c'est inspirant, puis c'est important de mettre de l'avant le sport au Québec pour les jeunes. Tu parles de tes enfants qui pratiquent beaucoup de sport. Et c'est drôle parce que tu parlais de la pandémie aussi, dans laquelle on a réalisé beaucoup collectivement à quel point c'était important de bouger puis de pratiquer des sports réellement.
1: Mais moi, j'arrive avec une vision aussi un peu différente. Moi, ce qui est important pour moi, c'est l'accessibilité. Parce que... pour tomber en amour avec un sport, faut qu'il y ait des infrastructures, faut qu'il y ait des opportunités, faut qu'il y ait des gratuités parfois pour découvrir. On a fait beaucoup de bonnes choses au ministère, mais on peut

0: encore faire mieux pour faire connaître. Est-ce que vous connaissez Circonflex?
1: Non.
0: Juste en test. Circonflex, on a mis 40 millions de dollars là-dessus. C'est près de 750 points, OK, de service. Il y en a des mobiles, il y en a des fixes. Puis tu vas gratuitement louer des articles de sport. Tu peux louer un ballon de foot, tu peux louer un ballon de soccer, tu peux prendre un bâton de hockey, tu peux jouer à pétanque. C'est partout à travers le Québec, puis on donne accès. Mais on les publicise pas assez, je dis. Alors ça, c'est un mandat là, que je me donne de faire rayonner un peu ce qui est fait au ministère. Et l'autre, ben c'est sûr que les filles dans le sport, c'est quelque chose qui m'interpelle. Écoutez, les statistiques sont encore, selon moi, désolantes. 15 % des jeunes filles de 12 à 17 ans ne respectent pas les normes sur la santé physique et l'exercice de l'OMS.
1: C'est la population qui bouge le moins au Canada?
0: Oui.
1: C'est les filles adolescentes?
0: Puis surtout, ils disent que le passage au secondaire, je parle beaucoup avec Féaction, Féactive égale action, j'ai dit mais les... Puis c'est ce qu'ils disent. Ils disent que le passage du primaire au secondaire, c'est là qu'on en échappe beaucoup. Fait que ouais. Moi, je veux travailler là-dessus. Puis, tu sais, les filles, la victoire, on les a accueillies à l'Assemblée nationale. De, tu sais, en 3 ans, il y a eu 45 % d'augmentation d'inscription de filles à Hockey Québec. Fait que le fait d'avoir des modèles, comme tu dis, le fait qu'il y ait des Québécois qui s'illustrent, le fait que nos équipes gagnent aussi puis qu'il y ait de la visibilité, bien ça, c'est bon pour nos jeunes. Ils peuvent s'identifier à des Québécois qui performent puis qui vivent dans leur sport. Fait que, tu sais, déjà, on met de l'avant. Vous avez vu, moi, j'essaie d'encourager nos équipes. J'essaie aussi d'en faire la promotion parce qu'au final, c'est inspirant pour les enfants.
1: Est-ce que de plus en plus, on voit ça? Parce qu'on disait, puis tu peux me corriger si je me trompe, mais que le sport, politiquement parlant, il y a quelques années, c'était pas payant. C'est ce qu'on disait il y a plusieurs années.
0: Je l'ai rendu payant, puis mon ami Éric Girard, ministre des Finances, aime bien ma vision du sport. Écoutez, c'est la première fois depuis l'histoire qu'on a mis de l'argent dans mon ministère, au ministère du sport, pour faire de la prévention. Donc, parce que ce qu'on a appris, c'est que 1 $ investi en prévention permet d'économiser 14 $ au système de santé. Donc, ça vaut même la peine financièrement de mettre de l'argent dans le sport, la prévention, l'accessibilité aux activités physiques. C'est même une question économique parce que ce qu'on veut, tu sais, ce que les intervenants nous disent, on parle souvent du modèle scandinave, mais pourquoi on parle pas du modèle québécois? Pourquoi nous, on devient pas une source d'inspiration en matière de saines habitudes de vie, d'activité physique, d'accessibilité? Donc, c'est vraiment là-dessus. Moi, je veux qu'on travaille. Je veux que ça devienne un mode de vie. Je veux un changement de paradigme aussi, un changement de mentalité pour que ça fasse partie de nos vies. Puis ça, il y a encore du travail à faire, mais c'est possible parce qu'on a des bons programmes, on a des tu sais, le Québec, c'est magique. Là, on a le fleuve, on a l'eau, on a les montagnes, on a tout pour bouger.
1: Oui, ouais, c'est un paradis du plein air ici, le Québec. Il y a beaucoup de touristes qui s'en viennent ici pour justement pratiquer puis profiter de, là, je mets en centre guillemets, mais de nos installations, là, de profiter de ce qu'on a naturellement parlant. Pour revenir là-dessus, je suis content que ça devienne une priorité du gouvernement. Puis même au Canada également, je sens qu'il y a une poussée avec le ministre des Sports, Adam Van Coverden.
0: Je l'ai rencontré, puis c'est ce que je voulais vous dire. On a eu une conférence, donc le ministre fédéral et les ministres provinciaux du sport. Et quand on est arrivé là-bas, ils ont dit, OK, là, les infrastructures ont été construites dans les années 70. Tout arrive en fin de vie. Eux autres, ils sont tous en panique, les provinces. Puis il a dit, faut qu'on se crée un programme. Et moi, j'ai levé ma main, j'ai dit, au Québec, on en a déjà un. Ça s'appelle le PAFIRSPA. Pour vous donner une idée, là, depuis 2018, on a donné 1,5 milliard de dollars. Et ça, là, nos homologues au Canada étaient jaloux parce que eux attendent le Canada, attendent que l'argent descende, puis en ont besoin, alors que nous, moi j'ai dit, ben voici comment on fait, voici notre programme, voici ce qu'on a réussi à construire. C'est des arénas, c'est des patinoires, c'est des pump tracks, c'est des réseaux de sentiers. On est en avance là-dessus, mais il faut mettre de l'argent là-dedans, il faut mettre de l'argent dans les infrastructures sportives parce qu'ils ont été construites en même temps que nos écoles, en même temps que nos hôpitaux, puis eux aussi doivent être renouvelés, puis c'est ce qu'on fait là.
1: Donc au Canada et au Québec, ce que j'entends, c'est que ça devient une priorité pour le gouvernement, puis on va s'en aller en élection bientôt aussi.
0: Oui, effectivement.
1: Donc, ce sera un cheval de bataille de dire on veut réinvestir dans le sport,
0: ben,
1: dans
0: moi,
1: les infrastructures.
0: Puis en tant que ministre du sport, c'est ce que je vais défendre. Moi, je prépare une plateforme pour mon ministère, en quelque sorte. C'est ce que j'aimerais promouvoir en tant que ministre du sport dans un prochain mandat. Et c'est assurément la prévention, l'accessibilité, les filles. Et là, on n'en a pas parlé, je vous en reparlerai une autre fois, mais le bénévolat. Moi, mon chum fait du bénévolat. Les enfants en font au niveau du sport. Si t'enlèves, là, exemple, mes deux gars, puis le coach bénévole, l'équipe n'existe plus. Le bénévolat dans le sport, c'est ça qui maintient plusieurs équipes au niveau primaire, secondaire, vivantes, puis encore en vie. Alors, en tout cas, pour moi, c'est vraiment un cheval de bataille. Puis faut valoriser le bénévolat dans le sport, faut en parler plus, faut trouver une façon de les retenir également.
1: On en a parlé ici, Ben, Fix et moi, souvent, quand on mentionnait les parents, les parents qui inscrivent leurs enfants dans le sport, qui s'investissent, que ce soit Ma mère était gérante de l'équipe de football, elle a coupé des oranges puis pour tout le monde et de passer du temps, que ce soit pour coacher, que ce soit pour aider avec l'équipement, simplement de faire des lifts à des enfants à gauche, à droite. Les parents qui nous écoutent, vous faites ça là, vous êtes des héros nationaux. C'est exactement ce que vous êtes et continuez de faire ça.
0: Puis juste d'être dans les estrades, des fois de se retourner là, puis moi les enfants le disent, j'ai un horaire très très très chargé, ça arrive souvent que je manque des matchs, mais ils me le disent, "Hey, je t'ai vu aujourd'hui, t'étais là, t'es venu, t'as été capable." Donc ne pas sous-estimer aussi la présence des adultes qui sont très importantes également dans les estrades.
1: Ah, 100%, puis les fonds qui sont investis aussi, souvent c'est là qu'on décide de pas partir en voyage l'été parce qu'on on met les enfants dans le sport. Je suis pas mal sûr que les parents font ça, voient qu'à moyen long terme, ben ça rapporte des dividendes, de, pas nécessairement au niveau monétaire, mais des dividendes de vie également, ce qui est très important.
0: Effectivement.
1: Karianne Bourassa, Madame la Ministre.
0: Merci beaucoup.
1: Merci beaucoup de vous
0: être déplacée en studio. On fait ça bientôt.
1: Ben certainement, ça va nous faire plaisir. C'est toujours, nous autres, parler de sport puis de l'accessibilité comme ça, toujours des sujets qui sont très très prisés. Merci beaucoup encore.
0: Merci.
1: Au retour, les gamers.

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8: FX nous a préparé une nouvelle version d'un jeu.
9: Oui. Et le jeu, on y a déjà joué au début de la saison radiophonique. Partant sur le banc, laissé de côté.
10: Ah oui.
9: Trois sportifs.
11: Ah oui, ça c'est le fun.
9: Vous me dites qui vous mettez sur le terrain comme partant, qui vous laissez sur le banc et qui vous laissez de côté.
11: C'est surtout le fun parce que moi et Ben, on ne pourra pas se chicaner.
9: Non. Ben, vous pourriez vous chicaner quand même.
11: Pas, oui. Pas de score à gauche, à droite. Là.
9: Ah, mais vous pourriez vous chicaner quand même.
11: OK, on va essayer ça.
9: Bon.
11: Bon.
9: Thématique, gardien de but.
11: OK.
9: Carey Price, Andrei Vasilevski, Sergei Bobrovski, qui vous mettez comme partant, sur le banc, laissé de côté. Vous pouvez... C'est comme vous...
11: Parce que... tu commences ça tranquille, toi?
9: Non, mais ça commence fort, là. Price, Vasilevski, Bobrovski. Partant, sur le banc, laissé de côté.
11: J'ai juste... Est-ce que je peux poser une question?
9: Oui, vas-y.
11: Dans leur prime.
9: Ah, c'est comme tu veux. Tu
10: interprète ça comme tu veux.
9: Et
10: là.
9: Voilà.
10: Tu gialles.
9: C'est ton choix.
11: Président.
10: Carey est mon partant.
9: Ah ouais, OK.
10: Vas-y est son...
9: sur le banc.
10: Son substitut.
11: Vas-y sur le banc.
10: Vas-y sur le banc. Et le Bob est dans les estrades.
9: J'aime ça.
11: C'est la même chose pour moi.
9: Ah ouais, Price. Ouais. Les deux, vous avez Price comme partant.
11: Prime Carey Price, là.
9: Mais quand on regarde la longévité des carrières des deux autres gardiens de but...
11: Tu me demandes pour gagner un
9: non,
11: match
9: non, mais hey, hey, c'est correct. Vous l'interprétez comme vous voulez, là.
10: Mais oui, mais essaye pas de...
11: Ça change pas la question.
10: Mais non, mais... C'est en train de changer la question. C'est bon. Ouais, la longévité.
11: Pose-en d'un autre, voir. Ouais. Ben justement, la longévité, je suis pas gêné avec le gars que j'ai mis sur le banc.
9: Thématique jeune défenseur.
11: Oui.
9: Matthew Schaefer. Sensationnel à sa première année, les gars.
10: Oui.
9: Lane Hudson. Ou Rasmus Dahlin, qui est un peu plus vieux quand même. C'est Matthew Schaefer.
11: Ouais.
9: Rasmus Dahlin, Lane Hudson. Partant sur le banc, laissé de côté. Pour le dire, Matthew Schaefer et Rasmus Dahlin sont des premiers choix là, de leur encart.
10: Schaefer est mon partant.
9: J'aime ça.
10: Lane est juste à côté, sur le banc, et je laisse Dallin de côté. Ça, c'est moi, ça.
9: J'ai le même choix que toi.
11: Ouais, moi aussi, ben, j'ai le même. Ben,
10: finalement, je suis pas pire, non?
11: Ben, ça va bien, tes affaires.
10: Pas si cave que ça.
11: Ça va bien, tes affaires.
10: Ben, oui.
11: Ben, en fait, pas, t'es pas à temps plein.
10: Pas à temps plein. À temps partiel.
9: OK, trois joueurs repêchés la même année. Cole Caulfield.
10: Oui.
9: Matt Boldy, qui est un tout un joueur de hockey, ça.
10: C'est un joueur de hockey. C'est un joueur de hockey, ça, non, non.
9: Trevor Zegras.
10: Bon.
9: Qui a connu des débuts, des très bons débuts. Ça a été compliqué par la suite avec les Ducks, mais qui sort d'une très belle saison avec les Flyers. Cole Caulfield, Matt Boldy, Trevor Zegras.
10: Dans cet ordre.
11: Ouais, moi.
10: Pour ma part.
9: OK. Pas moi.
11: Ben.
9: Pas moi.
11: Ouais, quoi, tu vas faire partir Boldy, toi?
9: Partant Matt Boldy. Sur le banc, Cole Caulfield. Je laisse de côté Trevor Zegras. Matt Boldy. Ouais. Nice.
11: Caulfield, Boldy, Zegras, comme ça.
9: Ah, ouais.
11: Combien de buts cette année, Caulfield?
9: Ouais, mais combien de matchs lors des Jeux Olympiques, Caulfield?
10: Ça.
9: Non, mais attends, là. Matt Boldy a joué aux Olympiques. Il a été.
11: Ah, mais tu veux
9: dire,
11: c'est
9: bon. Non, mais c'est correct.
10: 51
9: buts. Tu veux qui dans un match? Non, mais. Attends, là. Attendez, là. Cole Caulfield, on a mis 51 dedans cette saison. Je suis 100% d'accord. C'est tout un joueur de hockey.
10: Ben oui.
9: Qui tu veux en série dans un match, là? Un gars comme Matt Boldy, un gars comme Cole Caulfield. On est en série éliminatoire. Mais vous.
10: Cole n'a pas eu des grosses séries.
11: Non, mais ces séries recrues, c'était bien correct.
10: Ben oui. Mais ça, c'est nos choix, nous, là. Choque-toi pas, FX, là.
9: Je suis pas choqué.
11: Okay. FX pose des questions, il est fâché des
10: rêves. Attendez! Il veut qu'on change d'avis.
9: Je voulais le faire plus loin dans la liste, lui, mais je vais le faire tout de suite.
10: Ah oui, bien.
11: Qu'on continue.
9: Brady Tkachuk.
11: Finalement, c'est celui qu'on se pogne le plus.
9: Brady Tkachuk.
10: Oui.
9: Matthew Tkachuk.
11: Oui.
9: Juraj Slafkovský.
11: Matthew Tkachuk, numéro 1. Juraj Slafkovský numéro 2, puis je te mets Brady Tkachuk dans les astrales, en même temps.
10: Je vais dans le même sens que Greg.
11: Qu'est-ce que tu fais, toi? Tu mets Slafkovský partant?
9: Non.
10: Tu mets pas Slav dans les astrales, puis les deux Tkachuk, ça a glace?
11: Si tu fais ça, je joue plus. Là. Appelle ici de suite, on va parler 20 minutes de la Coupe du Monde.
10: Tu fais ça, je veux dire, on s'en va en pause là.
9: J'aime beaucoup Brady Tkachuk.
11: Oh, man! Je vais dire comme toi, Brady Tkachuk dans les séries, là? Hein?
9: Juraj a fait quoi
10: Attendez!
9: Ouais. Juraj a eu un bon premier match, ben, il a fait ça premier par match. La suite. Ben,
11: veux-tu qu'on compare les stats?
9: Ben non, mais arrête, là! Qui a gagné une médaille d'or olympique entre les deux? Brady ou... Ben non, mais... Attendez, là!
10: C'est une comparaison très boiteuse.
11: Qui s'en est fait donner sa suce avec une seconde de jouer dans le match en commençant une série éliminatoire pis qui a fait... À rien.
9: Non, c'est juste que vous êtes un peu pro-canadien, là, à date, là.
11: Je suis pas pro-canadien. J'ai pas mis Slav partant, là.
10: Tu l'as pas mis partant.
9: C'est correct.
11: J'ai mis Matthew Tkachuk, qui est un joueur que je suis plus capable.
10: J'ai même pas mis Lane partant.
9: Vous faites ce que vous voulez.
11: De le voir mâchouiller son protège-dents. D'ailleurs, il sert à quoi?
10: Il sert à rien.
9: Non, mais j'ai le même ordre que vous autres, là. C'est juste que je vous provoque un peu.
10: Je le sais, là. T'es tannant, là.
11: Cette version d'FX, je suis plus capable.
10: C'est parce qu'il est rendu vert, là, il a besoin de vacances.
9: Le prochain est pour Greg.
10: OK.
11: Ouais, donc.
9: Jack Hughes.
11: Ouais.
9: Tim Stützle.
11: OK.
9: Wyatt Johnston.
11: Wow. Okay.
10: Hey, c'est juste du hockey, là.
9: Non, non, les prochains s'en viennent, Ben, ça va brasser.
11: Les prochains, c'est à quelle heure? Ça fait déjà 10 minutes qu'on.
9: Ben non, mais là.
10: Pas tant que ça. Calme-toi.
9: Je vais y lancer quelque chose.
11: Aïe. C'est qui entre les deux, entre Johnston pis Hughes?
9: Tim Stützle.
11: Ça va être controversé, mais ça, c'est moi. Je vais partir Jack Hughes.
9: Je savais que t'allais partir Jack Hughes.
11: Je mets Wyatt Johnston deuxième.
9: Ouais. Tu mets le plongeur troisième.
11: Je t'envoie Stützle sa plateforme de plongeon.
9: Parfait. C'est bon. C'est bon, on poursuit.
11: Ah, y est-tu qu'on descend, hein?
9: Non.
11: OK.
10: Non. C'était pour toi, ça,
9: c'est bon.
11: OK.
9: Un dernier pour le hockey. Par la suite, on change de sport.
10: OK. On aime ça, le hockey, ici.
9: Nick Suzuki.
10: Oui.
9: Facile, le prochain, je trouve.
10: Oui.
9: Nick Suzuki.
10: Mm-hmm.
9: Nico Hischier.
10: Mm-hmm.
9: Très bon joueur de hockey, capitaine des Devils.
10: Ouais.
9: Ou Alexander Barkov. Nico Hischier, Nick Suzuki, Alexander Barkov.
10: Ouais, c'est pas si facile, ça. Là, si je mets ben, Nick, tu vas me traiter de pro-canadien.
11: Non, mais en 2026.
9: Non, mais tu l'interprètes comme tu veux.
11: Régler quelque chose tout de suite. C'est Ishiar dans les astrales.
9: Ouais,
10: ça, on s'entend là-dessus.
11: Ça, c'est réglé.
10: Là, c'est entre Suzuki puis Barkov.
11: Hey, faut-tu que tu pètes la broue pour dire c'est Ishiar dans les astrales? Maintenant, c'est entre Barkov et Suzuki. Ouais. Hey, on a dit tout le long de la saison qu'on voyait Suzuki comme étant qui a passé en avant de Barkov. Là.
9: Ah ouais, qui a dit ça?
11: Je veux sortir les têtes.
9: Moi, j'ai dit qu'il a passé devant Barkov. Tout le monde. Pas dit qu'il a passé devant Barkov.
10: Le grand classique devant l'éternel.
11: C'est toi qui as posé ces questions-là dans les manches.
10: Ouais, je pense que je suis d'accord avec toi, Mapper, Suzuki
9: est top 5 dans les.
10: Peut-on faire abstraction des deux coupes de Barkov?
9: Moi, je te le dis.
10: Moi, je pense que Barkov a actuellement étant.
9: Mais pour la réputation encore, pas que la réputation de Suzuki est faite, là. Mais pour la réputation, peut-être deux Coupes Stanley.
10: Dans capitaine. Deux ans, on pourra changer.
11: Même pas, l'année prochaine.
9: Ouais, ça se peut qu'après la prochaine saison,
11: okay,
9: on change.
11: OK, Barkov, Suzuki, Ishiar.
10: On est sur la même planète.
9: Hey, c'était pas prévu, mais si je te dis. Kopitar.
11: Ouais.
9: Oh. Bergeron. Ah. Barkov.
10: Kopitar, Bergeron.
9: Barkov.
10: Ah, ben là, lui, avec son Kopitar, là,
11: attends une minute, Kopitar, là, on va en parler dans 20 minutes avec les manches.
9: OK, je le ferai pas tout de suite, c'est bon.
11: Si c'était pas un Kings, puis ce gars-là avait joué dans l'Est, là, le monde le respecterait pas mal plus.
10: Il est tellement craqué, ça monte les lunettes. C'est beau à voir.
9: NFL, messieurs.
10: Bon, OK.
11: Mettez du respect sur Kopitar un peu. Là.
9: Tom Brady.
10: Oui.
9: Pat Mahomes.
10: Oui.
9: Joe Montana.
10: Brady
11: numéro 1.
10: Mahomes, Montana.
9: Ah ouais, Montana 3e.
10: Ouais, écoute, Joe Montana était très très bien entouré. Okay. C'était un excellent quart arrière là. Mais si vous avez regardé ses matchs, plus souvent qu'autrement, c'était des canards boiteux.
9: OK, mais qui
10: mais
9: aurait pu
10: il était capable de placer la boule pareil. Là.
11: Le poste a évolué aussi.
10: Oui, je le sais.
11: Comme tu dis, hey, les shots du poignet dans le temps.
10: Mais non, mais tu peux pas mettre Montana devant Mahomes. Mahomes, c'est un athlète accompli.
11: Non, mais je suis d'accord avec toi. Je veux juste t'ostiner, faire comme FX.
9: Qui peut déloger Brady ou Mahomes?
11: Personne.
9: Personne?
11: Non.
10: Ben, j'en vois pas.
9: Aaron Rodgers dans ses bonnes années?
10: Non. Loin.
9: Je vous lance des idées, là.
10: J'ai passé du temps.
9: Manning
10: est pas loin, mais il est troisième, là.
11: Manning, s'il avait pas été blessé, par exemple, là.
10: Mais en même temps, Manning, il y a quand même deux Super Bowls.
11: Ouais, pas sept.
10: Non, il sera jamais devant Brady. Jamais. Mais tu regardes Mahomes.
11: La longévité de la carrière de Brady, les stats.
10: Non, Brady est tout seul au monde. Il est tout seul sur son île. Après, tu peux jaser. Manning, je pense que la trifecta, c'est ça. Brady, Mahomes, Manning, ou Brady, Manning, Mahomes, dans l'ordre ou dans
9: c'est
10: le
9: bon,
10: désordre.
9: J'aime ça. J'aime ça. Un dernier.
10: OK.
11: Vas-y donc.
9: Federer, Nadal, Djokovic.
10: Oh, ça, c'est...
11: On a même entendu le gars du web réagir.
10: Oh.
11: Ben, je pense qu'il faut que tu mettes Federer.
10: Ouais, moi, je pense que Roger doit être...
11: Toi, tu mets Joker avant, hein?
9: J'haïs le Joker.
11: Tu l'aimes pas? Non,
10: ouais, c'est quoi l'attitude du Joker?
9: Ah, je sais pas.
10: Non, mais quel joueur. Peut-être que à talent égal, là, tu prends-tu le gentleman ou les cervelés?
11: C'est parce que c'est tout ce que... Tu sais, Federer, c'est...
10: Un
11: genre de Crosby, tu sais, juste donner, je sais, son tout le monde l'aime, l'admire, tu sais, c'est incroyable.
10: Il y a aucun défaut, ce gars-là.
9: Non, aucun.
11: Mais sur le court, dans les trois...
10: Tu prends pas Federer, toi? Tu prends le Joker?
11: Aïe.
9: Les statistiques...
11: Aïe, Djokovic est
9: incroyable. Les statistiques avantagent le Joker, ça, c'est sûr. Tu regardes, mettons, les grands chelems, tu regardes les tournois gagnés, tout ça, longévité...
10: Malheureusement, moi,
9: c'est avantage de Joker.
10: Ça, c'est moi, là, mais moi, je juge un athlète aussi par rapport à sa personnalité.
9: C'est personnel.
10: C'est ça. Fait moi, ça va être Roger, Rafa, puis le Joker.
9: C'est ton opinion et tu la respectes.
10: Absolument. Je la respecte solide.
11: Tu sais, c'est la classe puis la prestance de Roger Federer contre le talent brut puis la technique de Djokovic puis tu sais justement
10: okay, toi c'est Rafa vous autres Rafa et toi
11: le talent pur non, moi mais Nadal c'est mon préféré talent brut ouais c'est ça
9: moi Nadal c'est mon préféré mais après ça
11: mais Nadal souvent blessé aussi justement de par son style de jeu c'est ça là tu sais pur Tu sais, Raw, là.
10: Hey, je peux-tu ajouter, je peux-tu continuer? Il y a de quoi qui vient de me popper?
9: Vas-y donc.
11: Ah ouais, non. Là, tu vas me dire Shumi Hamilton Senna?
10: Non, non, non. Layla?
9: Ouais. Ah, j'y ai pensé. Vas-y, continue.
10: Bibi? Et Eugénie. Dans quel ordre vous les mettez, ces trois-là? Bibi, on parle de Bianca Andreescu.
9: Bibi a gagné, donc Bibi est numéro un. Ouais,
10: Bibi est numéro un.
9: Pas le choix.
10: Layla 2?
11: Tu mets pas.
9: Ouais, mais en même temps, Eugénie, je sais que c'est non? Très bref, Eugénie, non, mais Eugénie nous a fait tellement vibrer là, pendant. Ça n'a pas été longtemps.
11: Demi-finale,
9: ouais,
11: Eugénie?
9: Deux demi-finales, je pense, là. Ou une finale.
10: Mais Layla a une finale, elle. Layla a une finale.
9: Ouais, elle a perdu au US Open.
10: Ouais. Contre une très jeune.
9: Raducanu.
10: Raducanu, on s'en souvient. Alors, c'est quoi votre top 3? Moi, c'est Bibi 1, là, on s'entend.
9: Mais pour la longévité de sa carrière, Layla va avoir une carrière qui est très peu souvent blessée.
11: Bianca, Layla, Eugénie, mais en même temps, Eugénie a comme inspiré
9: aussi.
10: Moi, c'est vrai qu'Eugénie a inspiré plusieurs joueuses. C'est vrai, vous avez raison.
11: T'sais, ça a été très court, là, Bianca. Là. Oui, elle a gagné.
9: Mais Eugénie, ça a été encore plus court,
10: elle a gagné,
9: je te dirais.
10: Mais oui, c'est ça. Elle a gagné.
9: Elle a gagné des tournois.
10: Hey, trois fois.
11: C'est ben trop tough. Il faut s'en aller.
10: Il faut s'en aller, là. Puis il baboune.
11: Pour vrai, il est pas content.
10: Il est pas content parce qu'on est en retard.
11: Sidney Faux s'en vient. Parler de la Coupe du Monde dans quelques instants. 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
11: Peu de Coupe du Monde avec notre ami Sydney Fowo qui est là, qui couvre également le tournoi pour le compte de RDS. Salut mon Sid, comment ça va?
9: Salut Sid.
24: Salut, salut. J'aurais aimé être plus souvent avec vous en studio. C'est un peu compliqué, mais j'ai hâte de venir vivre toute cette énergie, cette belle fête avec vous, les gars.
9: Ah, ouais, c'est génial.
11: Tu peux voir que quand il y a certaines équipes qui jouent, le stress peut monter un peu, parfois, ouais, je dis ça comme ça. C'est-à-dire que si j'ai lancé un mini-ballon dans le mur hier quand Harry Kane a manqué son premier penalty, je te mentirais si je disais que je l'ai pas fait.
24: Mais je pense que ça a fait effet parce que la deuxième mi-temps anglaise est l'une des meilleures qu'on a vues depuis le début du tournoi.
11: Oh, est-ce que, écoute, avant qu'on parle du Canada-Qatar, c'est le match que tout le monde suit, mais parlons justement des Trois Lions. On a changé de sélectionneur et c'était une grosse critique qu'il y avait à l'endroit de l'Angleterre. C'était le sélectionneur Gareth Southgate et un style de jeu très, très conservateur, hermétique. On a semblé voir un Angleterre libéré hier. Ça fait longtemps que j'ai pas eu de plaisir à regarder un match comme celui-là. Quelle est ton analyse? Est-ce que c'est moi, puis tu peux bien me le dire, ça va me faire plaisir de me faire remettre à ma place, qui vaut ça peut-être un peu trop partisan, ou quand tu regardes ce que l'Angleterre a fait hier, ils vont être dangereux dans ce tournoi-là?
24: Non, non, Greg. Bon, tu te plains un peu le ventre plein. Quand même, il y avait des résultats. Il y a deux finales de l'Euro côté. Non, mais c'est deux finales de l'Euro. Oh, oui. Il y a une demi-finale de Coupe du Monde. Tu sais, Southgate, il a, c'était comme certains faits d'armes. Mais ce qui est très juste dans ce que tu dis, c'est que Southgate, il avait beaucoup de problèmes contre les top, top équipes. Et c'est la première équipe vraiment du top 15-ish, là, comme du côté de la Croatie, que l'Angleterre bat en compétition officielle. Parce qu'à chaque fois, ben, dès qu'on arrivait dans ce vraiment plus haut tableau, ces équipes-là avec de l'expérience, du talent et autres, l'Angleterre, ça bloquait tout le temps. Donc là, on a vu une équipe conquérante, on a vu 4 buts, on a vu une deuxième mi-temps avec 22 tirs tentés du côté anglais. C'est vraiment une équipe qui a été très dominante. Et c'est vrai que ça s'est fait un petit peu dans la friction. Quand tu laisses de côté Cole Palmer, quand tu laisses de côté Phil Foden, quand tu laisses de côté Harry Maguire, tu fais des choix forts. C'est ce qu'il a fait de Thomas Tuchel. Il assume et là, sur le terrain, il est récompensé. Donc, on a hâte de voir jusqu'où ça va aller.
11: Ouais, écoute, c'était pas parfait comme match, mais je pense que ça a été un des meilleurs spectacles qu'on a eu depuis le début de cette Coupe du Monde hier. Là, un gros choc, si on veut, entre l'Angleterre et la Croatie. Écoute, un sujet qui retient beaucoup l'attention, surtout après le tour du chapeau de Lionel Messi, c'est le cas de Cristiano Ronaldo, parce que le Portugal s'est dû contenter d'un verdict nul hier. Et là, ce qui circule un peu partout, là, aux quatre coins de la planète foot, c'est que écoute, Ronaldo, la question qu'on se pose en fait, est-ce qu'il est devenu un boulet pour le Portugal? On a, je pense, des petits défis techniques.
24: Un petit peu là, sous-jacente, dernière compétition, d'accord.
11: Sid, je t'arrête tout de suite. Est-ce que tu veux recommencer ta réponse à la question, s'il te plaît? On a un petit enjeu technologique.
24: Non, mais je disais qu'on a toujours eu cette question dans les deux derniers tournois ou trois, comme du Portugal. Mais là, il y a un contexte. Il y a un contexte qui est très différent. C'est comme tu l'as dit, Messi, la veille, il met un triplé. Haaland, il met un doublé. Kane, il met un doublé. Et tu as Mbappé aussi qui met un doublé. Là, tout d'un coup, tu as les superstars du foot qui sont toutes présentes. Et là, ben, tous les regards se tournent vers Ronaldo. Et on se dit, bon, qu'est-ce que tu vas faire? Et ce qu'on regarde, sa première mi-temps, elle est franchement, franchement médiocre du côté de Cristiano Ronaldo. c'est pas le seul. Bernardo Silva, Bruno Fernandes, comme tu peux name it, ils ont tous passé à côté de leur match. Bon crédit au Congo d'avoir extrêmement bien défendu et d'avoir joué grandement leur chance. Vraiment, c'est un top match de la part de la RD Congo. Mais dans ce contexte-là, quand tu vois toutes les superstars qui ont performé, ben, tu regardes le match de Ronaldo et tu te demandes, ben, est-ce que le Portugal jouerait pas mieux sans lui? C'est triste d'arriver à cette conclusion-là pour un joueur immense et on sait tous ce qu'il est capable d'apporter. Mais le match du Portugal, je suis désolé, mais Cristiano Ronaldo, il ne pensait qu'à une chose, c'est de répondre et de marquer ses buts. Alors que s'il restait dans ce qu'il est capable de faire, c'est juste d'abord de rendre les autres meilleurs, eh ben, l'équipe portugaise, je pense qu'elle se serait portée mieux. Mais attention, attention, Roberto Martinez, tactiquement, c'était vraiment au ras des pâquerettes. Il y a beaucoup de joueurs un peu sévères, mais il est compréhensible dans le contexte et dans l'euphorie qu'on a en ce moment quand tu vois tous ces top buteurs qui ont répondu présent au premier match.
11: Allons-y maintenant sur le duel qui, en fait, c'est le match le plus important de la sélection masculine dans son histoire, mon cher Sid. Ce match contre le Qatar, tout est égal. Et là, le match va commencer entre la Suisse et la Bosnie qui va déterminer également ce qui se passe dans ce groupe-là. Mais le Canada doit en sortir avec une victoire et largement favorisé. Qu'est-ce que tu vois? Est-ce que Fonzie va fouler le terrain ce soir? Est-ce que c'est une victoire assurée du Canada? Comment tu vois ça?
24: Victoire assurée, je dirais oui. Il fallait que je saute dans une prédiction. Et il faut que le Canada il gagne ce match-là. Avec 4 points, t'es assuré de passer dans la phase éliminatoire, dans ce système avec les 8 meilleurs 3e. C'est le match le plus important parce que c'est ta première victoire que tu vas chercher. 2, c'est la qualification que tu vas chercher. Donc, c'est le match effectivement le plus important de l'histoire du Canada. Ça, il faut pas avoir peur de le dire. T'auras pas Fonzie, même si il est en uniforme, ça a été confirmé par Jesse Marsh. Je ne vois pas Moïse Bombito non plus dans l'alignement, même si lui aussi il est en uniforme, confirmé encore une fois par Jesse Marsh. Mais l'équipe actuelle, genre comme ce qu'elle a démontré contre la Bosnie, même si c'était un peu compliqué par moment, s'ils jouent le même football avec un peu plus de réussite, c'est sûr que tu vas chercher les 3 points face au Qatar. Donc là, c'est tout l'enjeu. Vancouver, on a annoncé évidemment match plein, le toit est fermé. Faut que ça soit bruyant, faut que ça soit intimidant. Il faut qu'on soit porté par une espèce de vague rouge pour aller chercher ces points. Et Kyle Larin, il a beaucoup parlé après son but. Qui continue d'assumer, de parler. Et on veut voir ça avec grand intérêt tout à l'heure.
11: Excellent, Sid. On manque pas ça. Merci beaucoup. Bon match. Puis écoute, on saura se reparler après. C'est ce qu'on espère être une victoire du Canada tantôt contre le Qatar.
24: Merci beaucoup.
10: Salut, Sid.
11: Merci, Sid. Sport.
10: Flash. 4 matchs à l'affiche aujourd'hui à la Coupe du Monde. Il y en a un de terminé. Un verdict nul de 1-1 entre la Tchéquie et l'Afrique du Sud. Dans le groupe du Canada, la Bosnie-Herzégovine affronte la Suisse dans quelques instants. À 18h, le Canada, largement favori, affronte le Qatar. Dans ce qui pourrait être la première victoire de l'histoire du pays en Coupe du Monde. Et à 21h ce soir, le Mexique joue contre la Corée du Sud. Mike Babcock obtient le feu vert pour diriger l'enquête de la LNH. A conclu que même en considérant les éléments les moins favorables à M. Babcock, il n'existe actuellement aucun motif justifiant une restriction de son emploi au sein de la Ligue. Une annonce devrait être faite en début de semaine prochaine pour qu'il devienne officiellement l'entraîneur-chef des Oilers. Les Bruins ont annoncé qu'ils allaient retirer le numéro 37 de leur ancien capitaine et attaquant Patrice Bergeron. Le 37 de Bergeron sera le 14e numéro retiré par Boston. Plus de détails à venir. Et au golf, mine de rien, c'est le US Open en ce moment. Ça a débuté dans des conditions difficiles, très difficiles même. Il y avait du brouillard. Mais pour le moment, Rory McIlroy est en tête après 15 trous de jouer pour sa part. Il est à moins 3, suivi par l'Américain Sam Stevens à moins 2. Lui, il a complété sa ronde et suit plusieurs autres golfeurs, dont certains qui n'ont pas encore pris le départ.
11: Juste avant la question du jour, je lis ça sous David Pagnotta. Je sais pas si c'est lui qui a la paternité de cette nouvelle, mais Jonathan Toews annonce sa retraite officiellement. Les Jets feront une conférence de presse demain où Jonathan Taves, l'équipe avec laquelle il termine donc sa carrière après son long passage avec les Blackhawks de Chicago. C'est trois coupes, 1149 ouais. matchs bon, en carrière, bon 912 joueur, ouais. points.
9: Mon idole de jeunesse.
11: Exact. Surtout le joueur favori ouais. de FX
9: t'as Bénard. T'as vécu quand même des... pas des déceptions, mais cette année, ça a été la retraite de Kopitar. Je vis un peu la même chose en ce moment avec la retraite de Jonathan Toews, même s'il y a eu quelques années avant de revenir dans la Ligue nationale. Le Canada est favori pour gagner son match en Coupe du Monde. Quel est votre niveau d'intérêt? On est curieux à 45%. Le deuxième meilleur choix de réponse est surexcité, les gars, à 23.
11: Merci beaucoup, messieurs. On se dirige un petit peu plus tôt qu'à l'habitude, mais c'est pas grave. Avec nos manger de Pâques.
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11: Avec l'abbé Richard qui revient le jeudi. Comment ça va, mon Rich?
1: Salut, Richard.
3: Ça allait déjà bien, mais ça va encore mieux.
11: Pourquoi? Oh. Parce que la Suisse et la Bosnie vont s'affronter à la Coupe du Monde?
3: Écoute, je dors pas depuis deux jours. Je fais juste penser à ça.
10: On te croit tellement.
11: Ah ouais. Hey, dis-moi que t'as regardé une coupe de match quand même, là, Richard. Là.
3: Hey, OK, on va rétablir les faits. J'ai regardé la deuxième demi du premier match du Canada.
10: OK.
3: Et là, l'autre, il est quand, là?
10: 18h aujourd'hui.
4: Ce soir, ouais.
3: Ah! Bon, ben écoutez, moi, j'ai déjà texté mon ami Marc-André. On attend 60 personnes ici pour ça. Alors, Marc-André s'en vient, d'ailleurs.
10: Oh, oui, il est dans son char. C'est la norme, maintenant. Ouais, un peu dans son char.
23: Richard, je vais prendre le relais, m'as-tu sauvé? La réponse est non, non et non.
10: Puis, vous écoute, êtes de mauvaise foi, honnêtement.
23: Vous
10: êtes
23: de quoi? J'ai failli faire la joke que à 15h, on serait pas disponible pour se préparer pour le match, mais qu'est-ce que tu veux? Emmenez-nous en justice. On ne regardera pas. Ça nous tente pas, mais on respecte.
11: Là, t'es rendu de mauvaise foi. Là.
3: Non, mais là, attends,
11: je t'avais de raccrocher cette chronique-là.
10: C'était bien
11: avec
10: fun, les gars.
11: Une minute de fête. Pas parce que vous me dites que vous regarderez pas le match.
10: C'était un bon show, les gars.
11: Mais
10: vous manquez
11: quelque chose. Richard dit, je sais pas si vous avez capté cette subtilité.
10: Laquelle?
11: Il attend 60 personnes chez eux. Il invite Mapper, puis pas un de nous trois a reçu ni un texto.
10: Ça pas rien reçu comme invitation.
11: Ça va être correct, Richard. Hein?
10: Les bavettes ma sœur, les 60 bavettes ma sœur depuis hier chez Richard.
3: Oh oui, écoutez, les gens font déjà la file devant chez moi.
23: Dans la liste des choses qui n'arriveront pas, Richard et Marc-André qui regardent une game de soccer ensemble.
11: Écoutez, moi je dirais bien.
10: Hey, les gars, attends, là, Greg, ça mérite d'être clair et d'être honnête. Il n'y a pas de trouble.
3: Oui, mais attends, Greg, attention, je vais juste mentionner que par souci d'ouverture d'esprit, je vais écouter la deuxième demi si le temps me permet et que j'ai fini de nettoyer ma voiture.
10: Hey, bon. Passons au hockey, là.
11: Non, alors, ouais, non, c'est à notre question du jour. Richard est dans le 19%, 18%, qui est sans intérêt. Je pense qu'on peut mettre ça là-dedans. Toi, Mapper, est-ce que t'es peu intéressé, curieux, surexcité ou aussi sans intérêt?
25: On a perdu.
11: On a perdu Mapper? On a perdu
3: Mapper. C'est parce qu'il n'y a pas d'intérêt, je pense.
10: Ouais, il n'y a pas d'intérêt, c'est ça sa réponse.
11: Tant qu'on va parler de soccer, il ne voudra pas nous parler.
10: Mapper, tu t'es muté, mon chum. Tu n'es plus là.
11: On poursuivre. Les Bruins vont...
23: Êtes-vous là?
10: Oui. Ah, là t'es revenu. Là.
23: OK, excusez-moi, boys.
11: C'est correct. Veux-tu répondre à la question ou il est trop tard?
23: C'était quoi la question?
11: Je te pose la question du jour. Ça va.
10: Ça peut-tu être sain?
11: Ben, il est allé d'un sac. C'est la première fois de la saison dans le tailgate. Le Canada, c'est un match très important quand même pour le Canada à la Coupe du Monde. Est-ce que ton niveau d'intérêt, est-ce que t'es comme Richard, tu t'en vas dans le sans-intérêt? T'es peu intéressé, curieux ou surexcité pour le match?
23: Curieux.
10: J'aime ça.
23: Oui, c'est un qualificatif. Je veux dire, on fait bien des blaguettes, mais on est pour notre patrie, on aime le sport, c'est un gros événement. qui est géré par des potentiellement gens qui ont des intérêts pécuniaires personnels plus importants que le reste. Mais passons là-dessus.
3: Passons rapidement.
23: C'est ça. Fait que ça explique ma curiosité, mais je veux dire, pour vrai, moi, je sais, puis là, je veux vraiment pas, je sais que ça n'a pas rapport avec un show de sport, mais moi, tout ça, ce côté-là, m'écœure tellement qu'on dirait que j'en viens comme à faire un genre de boycott naturel. Là. Fait que c'est peut-être plus ça.
11: T'sais. OK, parfait. Comprends. Les Bruins vont retirer le chandail de Patrice Bergeron, messieurs.
23: Oui.
11: Est-ce que, selon vous, il est le meilleur attaquant défensif de l'histoire de la LNH, Richard?
3: Faut bien faire attention au biais de récence. Vous savez ce concept, hein?
11: Oui, je connais très bien.
23: Bon, biais alors... B-I-L-L-E-C.
3: Non, B-I... Attends, mais...
11: A-I-S.
3: Ça m'a pris quelques instants avant de le trouver.
23: Voyelle.
3: Oui, mais faut faire attention avec ça. Et puis, écoutez, Patrice Bergeron, évidemment, qu'il a eu une carrière sensationnelle, puis tout ce qui va lui arriver, là, c'est pas pour rien, va être probablement lundi, j'imagine, nommé au temple de la renommée. Mais... il faut pas oublier une chose, le trophée qui récompense le meilleur attaquant défensif a essentiellement été inventé par un gars, et ce gars-là s'appelle Bob Gainey. On a littéralement créé ce trophée-là pour Bob Gainey. Et quand le trophée Selke est apparu en 78, Bob Gainey l'a gagné, puis l'a gagné l'année d'après, puis l'année d'après, puis l'année d'après. D'ailleurs, j'ai souvent soulevé avec certains de mes collègues qui votent pour les trophées qu'on devrait changer ce nom-là. T'sais, éventuellement, on va changer les noms des trophées, mais je pense qu'on pourrait carrément appeler ce trophée-là le trophée Bob Gainey. Alors moi, je pense, écoutez, puis bravo, 100 fois bravo à Patrice Bergeron, mais moi, le standard en termes d'attaquant défensif, et ce gars-là, Gainey, rappelle, il jouait dans le temps des games de 11 à 8 puis de 12 à 7 avec des goalers qui goalaient de bout. Ben, pour que tu sois reconnu comme un attaquant défensif de premier plan, il fallait vraiment que tu sois exceptionnel dans ce rôle-là. Alors moi, il n'y a pas de réponse possible. C'est Bob Gainey qui est le plus grand de tous les temps comme attaquant défensif.
23: Ben, toi, Richard, tu as eu la chance de le voir évoluer en raison de ton âge avancé. ce qu'on n'a pas, pas tous eu.
3: Ça, c'est le problème avec le biais de récence.
23: C'est quand
3: tu combines ça avec l'âgisme.
23: Ben, exact. Tu sais, c'est un biais de récence aussi. On s'entend, c'est tellement difficile de comparer les époques. Mais pour moi, ça revient un petit peu à moindre échelle, parce que là, on parle des deux plus grands. C'est comme le fameux débat Gretzky le mieux. Moi, je peux être team le mieux, puis être sûr de mon affaire, tu peux être team Gretzky, puis les deux vont avoir raison jusqu'à un certain point. Ouais. Donc, écoute, Gainey, pour être bien transparent, là, tu sais, j'ai une petite idée de sa qualité de joueur, mais pas assez pour pouvoir le comparer à Patrice Bergeron, que j'ai eu d'en face pendant non seulement les années qu'il est arrivé dans la ligue, mais les années que j'ai été plus proche. J'ai eu la chance de le voir en séries éliminatoires à plusieurs reprises, puis c'est un cheval, là. Je veux dire, c'est pas un poney, c'est un cheval, mais il y en a d'autres chevaux. Puis là, il y a un cheval qui est en train de grandir, de devenir encore plus fort, puis c'est Nick Suzuki. Fait que c'est toujours difficile. Fait que la réponse pour moi va être non, parce que je trouve ça trop dur à comparer. Mais de mes yeux vus, la réponse est oui.
11: Est-ce qu'il est dans le top 3? On sait que les Bruins, tu sais, qui sont, bon, détestés par la plupart des partisans des Canadiens ici à Montréal, c'est normal, c'est un rival naturel. Mais est-ce que Bergeron est dans le top 3 des plus grands joueurs de l'histoire des Bruins qui ont un historique incroyable de joueurs aussi, là, de par la longévité de la franchise, notamment? Mais pour vous, est-ce qu'il est dans le top 3, Richard?
3: Très très bonne question. Pour moi, le numéro un, c'est même pas proche, c'est pas une discussion. Le plus grand
23: Robert
3: joueur.
23: Robert Ou?
3: Pardon? Non, le plus grand joueur de l'histoire des
11: C'est
3: des
11: ça, c'est autres. Robert Ou.
3: Ah, mon Dieu, avertis-moi d'avance, ma
23: C'est une excellente blaguette.
9: Ah ouais,
23: ça,
9: c'est
23: là.
9: Bon.
3: C'est un certain Raymond Bourque qui est le plus grand de tous les temps. du côté de Boston. Phil Esposito, je le mets deuxième. Écoutez, c'est...
9: Ouais, là, attends, t'oublies.
11: Mais Robert, où? Bobby Orr?
9: Bobby Orr, tu le mets où,
3: Bobby Orr, jamais là-dedans. Tu sais, c'est sûr que... Tu sais, je pense que je suis obligé de mettre Patrice numéro 4 parce que les trois noms que je viens de nommer sont indélogeables. Tu sais, Phil Esposito, les gens l'ont peut-être moins connu, mais tu sais, c'est 459 buts en 600 games. Ça n'a pas de bon sens. Là. Ce gars-là a inventé la position de power forward. Bobby Orr, évidemment, pas besoin de présentation. Puis Raymond Bourg non plus. Pour moi, c'est impossible de glisser Patrice Bergeron, aussi dominant fut-il, dans ce top 3-là. Mais tu sais quoi, je vais le mettre 4. Puis il n'y a aucune honte à être le quatrième meilleur de tous les temps chez les Bruins de Boston.
23: C'est tellement dur à répondre parce que, à moins que tu sois un passionné des Bruins de Boston, tu sais, je trouve ça vraiment difficile comme question, mais non, je le mettrais pas dans le top 3 parce que je dois me ranger à ce que l'histoire nous a appris, puis depuis qu'on étudie les affaires qu'on voit, les affaires qu'on entend. Mais, évidemment, puis là, ça, c'est pas une surprise. Pour moi, c'est du temps que j'ai été sur le beat, là, puis qu'on a suivi cette équipe-là, pour moi, il n'y a aucun doute que Patrice Bergeron est le meilleur joueur que j'ai vu qui a porté l'uniforme des Bruins de Boston. Puis il y en a des pas pires aussi, là, que tu sais, on se dénonce Chara, David Pastrnak, lui, il a pas fini, évidemment. Mais il y en a eu des call-in de bons. Fait que c'est ce qu'on peut s'entendre, là, c'est que ça a été une carrière Hall of Fame. Ça a été un des plus grands de l'histoire des Bruins, un des plus grands attaquants défensifs de la Ligue nationale de hockey. Il a mis son nom sur la coupe. Fait que moi, comme CV, je trouve ça pas pire. Je changerais le mien que le sien, mettons.
11: Ben non, écoute, le tien est immaculé, ton CV.
9: Ah ouais, c'est ça que j'allais dire.
23: Ben oui, vous arrêtez pas de me donner de la boîte parce que ça coupe, parce que je suis pas peigné, je dis des niaiseries.
11: Non, j'ai jamais rien dit parce que tu disais des niaiseries ou parce que t'étais pas peigné, au contraire.
23: Ah, t'es à sa fin.
11: Tu ne reçois que des compliments ici. Quand ça coupe, par exemple, qu'est-ce que tu veux que je te dise? Ça coupe.
23: Ouais, c'est beau.
3: Et au moins, il n'est pas dans le métro cette fois-ci. La dernière fois, ça a coupé parce qu'il était dans le métro.
23: De quoi tu parles, là? Hey, vous êtes tous contre moi, pour vrai, là. Ça s'en va aux ressources humaines, cette conversation-là.
11: Parfait. Écoute,
23: direct.
11: T'appelleras notre agent. Écoute, Mapper, justement, tu vas l'aimer, celle-là. Si je te demande qui a connu la meilleure carrière entre le Slovène Andrzej Kopitar et Patrice Bergeron, tu dis qui?
23: Question. Je n'aime pas ta question. Là, je sais que tu vas... C'est parce que là, on risque de se chicaner encore une fois parce que toi, t'as sûrement le logo des Kings
11: tatoué sur la fofonne gauche.
23: Ben non, c'est ça, tu sais. Je suis allé avec Patrice Bergeron, puis ça, je fais preuve d'énormément de chauvinisme.
3: Ouais.
23: Mais tu sais, c'est encore là, mon Dieu, que c'est des carrières exceptionnelles. Tu sais, j'ai vu Kopitar gagner, j'ai vu Kopitar d'une gentillesse, d'une politesse. Évidemment, avec Patrice Bergeron, on le sait davantage parce que c'est un Québécois qui parle notre langue, puis il y avait plus d'exposure. Mais Richard, tu me reprendras si je me trompe, Andrzej Kopitar est d'une gentillesse qui est au-dessus de la moyenne. Là. C'est 100%. Off the chart. Fait que c'est un joueur de centre excellent. C'est tough, les gars, comme réponse. Puis ma réponse finale, comme on dit dans le jeu perdu, ça va être Patrice Bergeron, mais c'est purement par chauvinisme.
11: Toi, Richard?
3: Pour des raisons de talent offensif, je vais mettre une petite affaire de plus à Kopitar, et puis c'est par 2 cm à peu près. Je pense que Kopitar avait un aspect offensif un petit peu plus que Bergeron. Bergeron était probablement un joueur plus complet, mais je vais donner très légèrement l'avantage à Kopitar, peut-être la bague de plus qui m'a fait pencher aussi devant son bord, lui. Puis j'ai comme un billet, moi, pour Kopitar, parce que j'ai été très chanceux. Moi, j'adore le championnat du monde. Vous savez, la compétition qu'il y a en Europe à chaque printemps.
11: Ouais.
3: Et l'année du lockout, en 2005, personne n'avait joué nulle part. Fait qu'il y a un paquet de pros de la Ligue nationale de hockey qui sont allés jouer là. Martin Brodeur, Roberto Luongo étaient pour le Canada. Le Canada avait un club pacté, les Américains aussi. Puis à un moment donné, je me souviendrai toujours d'un match contre la Slovénie. Puis mon voisin de sur la tribune de presse, je sais pas trop, je pense que le gars venait de la Suède ou de la Finlande, je sais pas trop quoi, il me dit « Hey, tu regarderas le numéro, je pense que c'est 17. » Il dit « Tu regarderas le 17 du numéro du côté de la Slovénie. » Je me souviens plus de son numéro exactement, en tout cas c'était ça, mais c'était Kopitar, bref, qui avait même pas 18 ans à ce moment-là, puis qui était capable de patiner avec les gars d'Équipe Canada. Puis tu sais, il y avait Rick Nash, il y avait, tu sais, Équipe Canada était pactée, là. Ben Kopitar, non seulement est-ce qu'il n'a pas eu de l'air fou, mais tu voyais qu'il était capable de suivre le rythme. Alors à ce moment-là, je suis tombé un petit peu sous le charme de ce joueur exceptionnel que j'étais convaincu que le Canadien allait repêcher.
11: Ouais. Ouais, effectivement, je me souviens de ces articles-là à l'époque, toi, et tu as défendu ça. En fait, je pense que tu le défends encore et toujours, ce ouais. point de vue que le Canadien aurait dû repêcher Kopitar à l'époque.
3: En fait, c'est parce que la veille du repêchage à Ottawa, j'avais parlé avec Trevor Timmons pendant très longtemps, et on avait parlé de Kopitar pendant très longtemps. Alors, puis il m'avait dit, il m'avait pas donné des secrets, mais de la manière qu'il parlait de Kopitar, j'étais 150% convaincu que le Canadien allait le prendre le lendemain. C'est pas arrivé. Et puis, évidemment, le Canadien a certainement pas fait un mauvais choix, mais c'est une rare fois où j'étais convaincu que le Canadien, moi, c'est rare que je me mêle du repêchage, j'ai pas le temps de regarder les espoirs, mais c'est une des rares fois où j'étais certain que le Canadien allait prendre ce joueur-là, joueur de centre, puis j'étais certain que c'était le joueur qui manquait au Canadien. Mais bon, que vous voulez, on ne refera pas l'histoire cet après-midi.
11: Non, c'est sûr. J'ai pas besoin de vous donner mon choix entre les deux, les gars, parce que vous le connaissez déjà, mais est-ce que la bague de plus vient peser dans la balance? Certainement. Ouais. Mais aussi le fait que le gars a joué 1521 matchs en carrière. Là. C'est pas... ouais. Au-delà des statistiques, c'est un cheval. Là, 1521 matchs. Mm-hmm. C'est quand même assez incroyable, ça, je pense qu'il faut en parler aussi.
9: Faut prendre en considération aussi, en même temps, Kopitar jouait pour la Slovénie, mais faut prendre en considération aussi, quand on dit carrière, ce sont les accomplissements aussi. Moi, je vois beaucoup les accomplissements à l'international. Évidemment, Patrice Bergeron jouait pour le Canada, qui avait toute une formation, mais quand même a remporté deux fois la médaille d'or, là. Alors, faut le mentionner, dans les rangs juniors, avait été très bon aussi au Mondial Junior. Ils ont marqué leur époque. Autant Kopitar était dans l'Ouest que Bergeron était dans l'Est. Puis on peut même mettre en dessous, là, pas dans la même discussion, mais une coche peut-être en dessous, un gars comme Jonathan Toews, qui a trois coupes Stanley, qui a été très bon
1: deux
9: aussi.
1: Deux coches en dessous.
9: Toi, tu vas à deux coches, moi je vais à une coche.
11: Tu vas faire de la peine à FX, qui était son joueur préféré.
9: Exact, en grandissant.
1: Non, je m'excuse. Je m'haïs, j'aurais dû être plus délicat dans mon approche, puis... Mais il n'y a aucune empathie.
11: Disons, ton temps n'est pas partout.
3: Il y a quelque chose d'intéressant là-dedans. Bergeron et Kopitar n'ont pas étiré inutilement leur carrière. Je pense que les deux, à la fin, étaient encore capables de jouer à un haut niveau. Fort malheureusement, ça n'a pas été le cas pour Jonathan. Hey.
9: Ouais, mais Jonathan Toews est parti revenu là, cette année. Là. Je veux dire, c'était une année de trop, là, mais quand même,
3: vous le revenez pareil. Non, mais c'est ça que je voulais dire. Je comprenais son désir de vouloir revenir jouer pour la ville de sa naissance, mais ça a été l'année de trop.
1: Ben, peut-être se prouver aussi qu'il était capable de revenir, mais juste une petite anecdote, je ne sais pas, je l'ai déjà raconté, mais Toews, à un moment donné, je fais une entrevue avec dans le vestiaire, puis là, je commence. Puis là, je pose ma première question. Il dit, c'est-tu live? Je dis, non. Il dit, OK, stop, cut. Il dit, c'est pas Jonathan, c'est Jonathan.
9: Ouais, Jonathan.
1: Il tenait à ce qu'on l'appelle Jonathan et non Jonathan. Donc, je sais pas si c'est le fun comme anecdote.
11: Ben oui, mais non, mais c'est absolument le fun. Puis il l'a répété, je crois également. Pour lui, c'était très, très important. Mais en fait, seul l'est. On parlera pas passé qu'on l'appelle ici.
3: Moi, je tiens à t'appeler Marc-André en passant.
11: Parfait. Vous pourrez débattre de ça dans la pause. On vous revient dans deux minutes pour la deuxième portion de nos manges de poche.
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10: Richard et Mapper. Je sais pas si vous avez vu passer ça, j'espère que oui, en tout cas, puisque vous êtes des professionnels, mais les Sharks ont fait une transaction avec les Sabres, notamment pour mettre la main sur Michael Kesselring. Il s'agit d'une excellente transaction pour vous de la part des Sharks de San Jose qui ajoutent ce défenseur droitier dans leur brigade défensive. Mapper. Richard.
11: C'est intéressant. C'est intéressant. Je pense qu'il n'y a pas...
10: Non, vas-y, Mapper. Vas-y, Mapper, on est là. Bon, vas-y, Richard, on est là.
11: OK, vous m'entendez? Excusez, parce que j'avais entendu Richard. OK, non, ben c'est ça. C'est parce que je trouvais que c'est une transaction qui est très intéressante en raison de son profil. Mais je pense qu'il y a encore beaucoup de points d'interrogation sur ce joueur-là. Fait que c'est intéressant parce que ça n'a pas coûté grand-chose aux Sharks de San Jose. Moi, ça me dit surtout que il y a peut-être une discussion entre le joueur et les Sabres qui ont commencé à serrer la main en se disant ben tu sais dans le futur rapproché, j'aimerais ça quitter. Puis c'est ce qu'ils ont fait.
12: Mm-hmm. Je fais mon tour annuel un petit peu à ce moment-ci de l'année. Je prends le téléphone pas mal pour parler aux différents agents.
10: T'es en tournée mondiale, hein, Richard?
12: Ben, je suis en tournée de Montréal, mais j'appelle. Okay. Puis, ce qu'on me dit, c'est que c'est le marché s'active tranquillement présentement. C'est c'est pas encore tout à fait fou. Alors ça fait partie des transactions un petit peu, je veux peut-être pas dire mineures, mais en tout cas, certainement, c'est pas une énorme transaction, mais ça laisse présager qu'il y aura d'autres choses. Dans le cas, ce que je remarque là-dedans aussi, c'est qu'il y a un bond de 7 rangs au repêchage. Hein. Les Sharks, je pense, tentent peut-être un petit peu d'accélérer la reconstruction. Peut-être qu'on regarde du côté de Montréal puis qu'on se dit « Oh, OK, eux autres, ils ont fait quelques pas en avant. On peut peut-être en faire, nous aussi. Je pense que dans les circonstances, c'est pas une énorme transaction pour les Sharks, mais une bonne transaction.
10: Maintenant, si vous êtes Kent Hughes, parlant des Sables, vous faites une offre à Alex Tuck qui veut tester le marché de l'autonomie.
13: Oh, que ça va coûter cher, ça.
10: Richard. Bon.
12: La réponse est non. Je pense que, ben là, c'est qui vient de, c'est FX qui vient de parler d'argent? Ouais. Ben, FX...

0: T'as parfaitement raison.
1: FX parle tout le temps d'argent.
2: C'est ça.
0: Ben, écoute, s'il n'y avait pas de plafond salarial, on n'en parlerait pas, mais il y en a un, alors on est obligé d'en parler. Et je suis d'accord avec toi, FX, tu sais, je sais pas exactement, je connais pas la situation de M. Tuck, mais c'est sûr que il va demander beaucoup d'argent. Et pour un gars de 30 ans, qui, à ma connaissance, n'est pas un joueur de centre,
2: Non.
0: Je passe mon tour. Moi, tu sais, je pense que si le Canadien est pour
2: Confirmé.
0: ça, ben, si le Canadien va surpayer pour quelque chose, pour un joueur, il faut absolument, absolument, absolument, j'insiste, absolument, que ce soit un joueur de centre. Puis que ce soit un joueur de centre de premier plan, pas un gars de 4 ou un gars de 3. Alors pour moi, Tuck va aller chercher de l'argent à quelque part, mais ne correspond pas au profil de joueur que le Canadien a absolument besoin maintenant.
2: Ouais, pour aller chercher 9,5-10 millions par année,
3: donc,
2: je sais que c'est beaucoup d'argent, là.
3: Tu ne sais pas.
1: Vas-y,
0: non, touche pas.
2: Touche pas à ça.
3: Non, non, non. Pour moi, non, non. On touche pas à ça. Tu ne fais pas toc, toc, toc à la porte d'Alex.
0: Ah! Ouf. Ah! Ça, c'était. Non, ça, c'est facilement 2 sur 10, mais un peu.
3: Ah non, même à ça, c'est 1 sur 10. Tu sais, quand t'as une crampe au cerveau, tu le dis, tu fais, t'es-tu vraiment en train de dire ça, Baquet? Ben, viens de le faire.
1: Non, mais, je te donnerais
3: blague
1: plus
3: à part,
1: deux.
3: Pour moi, c'est un non.
0: Ouais.
3: Ah!
0: D'accord avec toi.
3: Fin, toi. Mais, tu sais, c'est un joueur qui, effectivement, va être surpayé, ça, c'est sûr et certain. C'est pas un gars, c'est un gars qui a pas un point par match. Puis là, tu vas me dire, ouais, ben là, un point par match, c'est beaucoup. Ouais, mais 10 millions de dollars, comme ça semble être une possibilité, c'est aussi beaucoup. Je pense qu'il va y avoir un marché pour ce gars-là, parce que c'est un gros garçon, puis des gros garçons comme ça qui ont du talent, on est toujours bien stimulé par ça. Mais je pense vraiment pas que c'est ce que le Canadien a besoin. Puis comme Richard l'a dit dans toute sa sagesse, si t'es pour surpayer, ben tu vas surpayer un centre numéro 2, pas un ailier droit de 30 ans.
0: Oui, puis souvent, les gars, on a vu ça souvent, ce type de joueur-là comme Tuck, ça, là, c'est souvent un contrat où, je sais pas comment le nombre d'années qu'il va avoir, là, mais souvent, l'équipe regrette fortement la deuxième portion
3: ben oui.
0: du contrat. Parce que c'est souvent un type de joueur, tu sais, alors qu'il a son style de jeu, à 34 ans, il va pas être meilleur, là. Donc, tu sais, si tu lui donnes 6 ans, là, il y a des bonnes chances que tu vas regretter les 3 dernières années du contrat.
1: Finalement, si vous êtes John Chayka, le directeur général des Maple Leafs de Toronto, messieurs, vous gardez les services de Matthew Nyes, parce que là, il y a plusieurs, ça a l'air que là, le téléphone ne dérougit pas à Toronto, les équipes appellent, parce que justement, ça fait aucun sens d'échanger un allié de puissance de son âge. Vrai ou faux? Mapper.
3: 100% vrai, c'est je pense que Kent Hughes, la raison pourquoi il était fâché après Tree Living, c'est parce qu'il savait très bien que cette deal-là n'arriverait pas finalement, ça n'arriverait plus, il n'y aurait plus cette opportunité-là. Écoute, ben là, on parle d'un jeune de 23 ans qui est encore plus gros garçon que celui qu'on vient de parler, Alex Tuck. Sa progression, même si on est très raisonnable dans nos prévisions, c'est un gars qui va potentiellement avoir un point par match au cours de sa carrière. Fait que moi, écoute, je souhaite que les Maple Leafs veulent l'échanger, puis je souhaite que ce soit les Canadiens qui soient capables de mettre la patte dessus. Mais oublie ça, là, c'est quelqu'un qui connaît le moindrement le hockey, à moins d'avoir une offre que tu peux vraiment pas refuser. Tu gardes Matthew Nyes, puis s'il vous plaît, tu l'attaches avec du duct tape, là.
0: Mm-hmm.
1: Richard?
0: Je pense que la situation est différente qu'au mois de mars. Au mois de mars, la direction des livres, c'était un petit peu en mode on essaye quelque chose, on sait que ça se peut qu'on soit plus là, fait qu'on essaye de quoi? Là, c'est pas la même direction. Alors, je ne vois aucun scénario où Matthew Nyes va décoller de là. Je pense pas que ça va arriver. Et pour le bien des partisans des Leafs, ça a besoin de pas arriver.
2: Ouais, puis c'est pas les mêmes besoins. Là, on parle de les besoins des Leafs. Si on veut échanger Matthew Nyes, ce serait un défenseur de première paire ainsi qu'un espoir de haut niveau et un joueur pouvant déjà jouer dans la Ligue nationale. Alors, c'est beaucoup demandé, mais il y a tellement d'équipes qui appellent que on écoute quand même.
0: Ben,
3: Quand c'est rendu qu'on souhaite le bonheur des partisans des Maple Leafs, là, c'est quelque chose, là.
0: ils ont assez souffert, ils souffrent depuis 1967. Moi, je connais deux types de partisans qui souffrent depuis trop longtemps, ceux des Leafs et ceux des Eagles de Philadelphie.
1: Moi, je connais ça.
2: T'en as réveillé
4: on vient de gagner
3: on
4: le Super
3: entend
4: Bowl.
3: Ben Roger, il dormait.
4: On vient de gagner le Super Bowl. Tu fais le rich. Toi, tu souffres avec tes Cowboys. Hey, parle-moi pas, mon calvaire.
1: Venant d'un fan des Cowboys de Dallas, c'est bas.
0: Écoutez, les gars, je ne vous entends pas. J'ai mes cinq bagues du Super Bowl dans les
4: hey, il m'en reste juste trois. Je te rattrape, mon chum. Je suis en train de te rattraper.
1: Hey, on va te laisser te préparer à ta réception de 60 personnes de le match du Canada, Richard. Et dépêche-toi à faire le ménage de ta voiture également. Hein?
0: Écoute, non, mais je vous promets d'écouter la deuxième portion. Tu me texteras juste pour voir si je suis là, je te garantis. J'écoute la deuxième demi, Greg, je te le promets.
1: Okay. Ben, écoute, promis, c'est promis. Hein?
2: Je vais t'écrire, ouais. Richard.
4: Tu salueras Troy Aikman pour nous autres. C'est ton dernier grand quart.
1: Salut les boys!
0: Salut!
3: Salut tout le monde!
4: Salut, Mapper! Salut, boys! Ciao!
1: Au retour, Anthony Marcotte.
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6: Il y aurait incident sur la 50 en direction ouest, juste avant de tomber sur le boulevard des Allumetières. Si vous avez plus d'informations, 11007 par texto. Peu mieux que le début de la semaine, l'échangeur s'édance, la traversée des ponts interprovinciaux, ça se prend bien. 5 minutes de retard environ. Et la rive ontarienne, la 417 ouest, très occupée pour l'instant. 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
1: Comment ça va le tournée?
4: Salut tournée!
0: Salut messieurs, j'espère que vous allez bien.
2: Mais ça.
1: Écoute, avec une belle victoire de même de l'Angleterre hier, pas besoin de plus pour aller mieux. Puis là, ben le Canada qui entre en scène, ben pas qui entre en scène, mais qui joue un match très important tantôt. Tout est en place pour du bonheur à long terme.
0: Ouais, puis là, ben je regarde du coin de l'œil les Jays. Ils ont gardé Trey et Savage pour une manche de trop, monticule. Deux circuits, bing bang, deux tirs, bonsoir la visite. On échappe une avance de 3 points à Boston. 3-3 pour les Jays.
2: Aïe, aïe, aïe.
1: Communément appelé 3-3 ici, dans le tailgate.
0: Ouais.
1: Écoute, c'est une question qu'on se posait depuis le début de l'émission, mais je suis vraiment curieux d'avoir ton opinion là-dessus. C'est-tu moi où l'enquête sur Mike Babcock par la Ligue nationale de hockey... Ça a duré, ça a duré moins longtemps que entre deux matchs de séries éliminatoires dans n'importe quelle des séries qu'on a eues, là.
0: Ouais, je te dirais que ça a duré moins longtemps que le temps que ça prend pour que mon gazon repousse. Fait que
14: C'est vraiment pas long.
2: Non, c'est pas
1: près,
2: long.
1: T'es à peu près aussi long que de faire fumer une pièce de viande à la Tony Marcotte.
14: C'est ça. Je te confirme que ça a pris moins de temps que tout le processus pour mon smoke meat.
1: C'est assez incroyable.
14: C'est spécial, honnêtement. C'était à se demander si on n'était pas déjà au courant que ce serait de courte durée l'enquête du côté des holders. Parce que ça a tellement pas été long que je me demande vraiment s'il y a vraiment une enquête de façon serrée dans ce dossier-là. Parce que, tu sais, t'enquêtes sur une situation qui est arrivée depuis quelques années déjà. Vous savez comme moi que dans l'hockey, les choses ont tendance à évoluer très rapidement. Il y a des hommes d'hockey qui voyagent d'un bord puis de l'autre, ça change de job. Dans les équipes, des changements majeurs se produisent à chaque année. Quand tu fais une enquête comme ça, d'une situation qui est arrivée dans un club à Columbus il y a quelques années, ben tu regardes ça là, dans le pipeline, dans la situation des Jackets, ben il y a beaucoup de joueurs puis de personnel qui ont quitté sous d'autres cieux. Alors, quel genre d'enquête qu'on a fait? J'ai bien de la misère à concevoir que ça a été fait de façon très, très serrée dans une couple de jours, moi.
1: Ben, moi aussi, tu sais, on s'attendait, puis il y a même des gens qui nous écrivaient, disaient, hey, ils font quoi si, mettons, ça dure plusieurs semaines? Tu sais, t'es pas sûr de l'engager, t'es même pas sûr du résultat. On annonce une enquête en grande pompe, là, tu sais. Nous ouvrons une enquête.
2: Je pensais que ça allait prendre pas mal plus de temps, là.
1: T'as même pas le temps de peser sur le piton que ça joue ses médias sociaux. Ben, l'enquête est fermée, tout est beau, y a pas de problème, il peut aller à Edmonton.
14: Tu sais, c'est bien triste à dire, mais. Quand tu vois des situations comme celle qui s'est produite avec les Blackhawks de Chicago, on a permis à Stan Bowman et à Joel Quenneville de revenir. Pour moi, tu sais, faut admettre que ce qui s'est produit à Chicago est pas mal pire que ce qui s'est probablement produit avec Mike Babcock. On a permis à ces gars-là de revenir dans l'hockey. On a protégé un abuseur sexuel, puis ces gars-là sont revenus dans l'hockey. On a permis ça. Donc, en même temps, comment la Ligue nationale peut empêcher Babcock de revenir quand on a permis pire ailleurs? Alors, est-ce que ça influence un petit peu l'enquête qu'on a effectuée? Tu sais, les résultats de l'enquête, on les aura pas vraiment. Les constats qu'on en fera, on les aura pas. Le petit communiqué de la Ligue nationale dit à peu près rien. Il n'aurait rien envoyé et ça aurait eu le même résultat. Alors, tout porte à croire que Mike Babcock, le processus va suivre son cours et que dans les prochains jours, il va être officiellement nommé l'entraîneur-chef des Oilers.
1: Ouais, écoute, c'est...
2: En début de semaine prochaine.
1: Puis après ça, on va passer à un autre sujet, à un autre appel, et il sera le coach des Oilers d'Edmonton. T'as tout à fait raison. Hey, un qui va avoir une belle année, là, à partir de lundi, probablement, c'est Patrice Bergeron. Et pourquoi lundi? C'est parce qu'il devrait être intronisé au temple de la renommée du hockey. Et par la suite, ben, les Bruins qui vont retirer son chandail.
14: Ben, quand tu fais 1 plus 1 égale 2, moi j'ai l'impression que les Bruins savent pertinemment que Patrice Bergeron fera partie de la nouvelle cohorte d'intronisés au temple de la renommée du hockey à sa première année d'admissibilité. Alors pourquoi pas joindre l'utile à l'agréable et que la même année que son intronisation, ben on retire son chandail numéro 37 avec les Bruins. Je pense que ça va de soi. Quelle carrière pour Patrice Bergeron. Modeste choix de deuxième tour des Bruins. Qui n'a joué qu'une seule saison dans les rangs M18-3A, une seule saison dans la LHJMQ à Bathurst, et tout de suite après, directement dans la Ligue nationale avec la carrière qu'on lui a connue. A brillé à l'échelle internationale pour le Canada, gagnant de la Coupe Stanley avec les Bruins, participation aussi en finale de la Coupe Stanley. Bref, qu'est-ce qu'on peut rajouter de plus à une carrière vraiment excellente dans le cas de Patrice Bergeron, un gars respecté, aucune controverse. Son seul défaut, c'est d'avoir joué pour les Bruins de Boston. Mais ça, peut-on vraiment lui en vouloir?
1: Moi, j'ai souvent dit, c'est le seul chandail des Bruins que j'accepterais d'acheter et de mettre dans ma collection. C'est celui de Patrice Bergeron.
14: Non, il y aurait eu Raymond Bourque aussi, quand même.
2: Ouais. Possiblement Raymond Bourque.
14: Je comprends le point.
1: Non, tu me fais réfléchir aussi. J'ai déjà pensé, je me suis pas fait une tête, là. Mais Patrice Bergeron, c'est vraiment quelque chose. T'sais, on l'a vu, t'sais, de par notre âge, Anthony, on l'a vu jouer plus longtemps aussi, Bergeron. Là.
14: On l'a vu toute sa carrière.
1: Exactement.
2: Exact.
1: Donc, c'était peut-être un petit peu moins le cas de Raymond Bourque, bien que la coupe qu'il a soulevée avec l'Avalanche nous a, nous ouais. a marqué, là, ça c'est sûr.
2: Puis j'ai hâte de voir ça avec qui les introniser en tôt lundi, là. Parce que ben, l'an dernier, Carey Price n'est pas rentré.
14: Entre autres, Carey Price.
2: Exact.
14: Après moi, Carey Price, c'est que c'est une formalité. Hein.
2: L'an dernier, c'était toute une cohorte, là. Rappelle-toi, il y avait Don Kincaid, ouais. Joe Thornton, Zdeno Chara. Mais là, cette année, je m'attends à ce que Carey rentre.
14: Ça, c'est sûr. Yaki. Puis honnêtement, Carey Price, pour moi aussi, ça devrait être une formalité, là. Pour moi, c'est officiel, on verra. Ouais. Mais dans le cas de Bergeron, c'est se retirer, pas au sommet de la gloire, mais pas loin. Là. Il était encore un excellent joueur dans la Ligue nationale. Je pense que physiquement, il en avait peut-être assez, mais il aurait été certainement capable encore de tirer son bout dans la Ligue. On se souvient que la dernière année qu'il est revenu, ça a pris un petit bout de temps avant qu'il confirme son retour. Il était revenu, les Bruins ont connu une excellente saison, une saison quasi record en plus. Même si ça s'était terminé contre toute attente très rapidement contre les Panthers de la Floride. Mais quand même, cette image de Bergeron qui serre la pince de tous ses coéquipiers après l'élimination, plein d'émotions. Ah, la ouais. décision était prise à ce moment-là de prendre sa retraite probablement, mais il aurait certainement pu revenir et être un joueur encore très efficace dans la Ligue nationale. Mais je pense qu'il y a beaucoup d'honneur à se retirer comme il le fait, alors qu'il était encore un excellent joueur dans la Ligue.
1: Ouais, écoute, là, parlant de se retirer, tu sais, là, on Patrice Bergeron revient dans les nouvelles, là, c'est pas la première année, mais quand on regarde ça avec la nouvelle de Jonathan Toews qui prend sa retraite, là, ça va être annoncé dans une conférence de presse avec les Jets de Winnipeg de demain matin. Tu sais, tu regardes ça cette année, là, Carey Price officiellement à la retraite, Jonathan Toews s'en va à la retraite aussi, et Anje Kopitar. Je veux dire, là, Price va faire son entrée au Temple de la renommée aussi, là. Écoute, pour une génération de fans de hockey, ouais. là, c'est des gros noms, là, qui commencent à sortir de la ligue, là.
14: Ah, tout à fait. Puis, c'est Patrick Kane, c'est nébuleux. Va-t-il aussi. Revenir? Reviendra-t-il pas? Et ça en est un autre, là, dont la carrière tire à sa fin aussi, là. Un autre joueur qui fera son entrée extrêmement rapidement au Temple.
1: Tu sais, Patrick Kane, là, je me souviens, Georges, qui va souvent parler aux jeunes, tu sais, pour l'inclusion dans la Ligue nationale et tout ça. Quand ils demandent aux jeunes hockeyeurs qui sont, je veux dire, repêchés maintenant, là, depuis les 2-3 dernières années, là, c'est qui votre joueur préféré que vous avez regardé en grandissant, tout ça, le nom qui sort le plus souvent, c'est Patrick Kane, qui a influencé une génération au complet. La magie de ses mains, celui qu'on surnomme le Kaner, là, c'est effectivement, est-ce qu'il va se trouver une niche dans la Ligue nationale pour jouer la prochaine saison encore? Est-ce qu'il peut encore aider une équipe? Mais tout un joueur de hockey, effectivement.
14: Ouais, ça c'est sûr. Tu sais, tu regardes les Bruins de Boston, ils ont retiré le chandail de Zdeno Chara, ce qui était là aussi attendu avec impatience du côté des partisans. Personne ne va se surprendre aussi du retrait de chandail de Bergeron avec les Bruins. C'est quand même une belle époque pour avoir été partisan des Bruins de Boston. Ils ont réussi dans cette période-là à gagner la Coupe Stanley. Ouais. Moi, j'ai surtout hâte de voir, tu sais, si on fait le lien avec le Canadien, puis le groupe qu'on voit tellement rempli de potentiel actuellement. On n'a encore rien gagné, là, évidemment. Là. Il y a encore bien des échelons à monter, mais cette équipe-là me semble remplie de potentiel pour gagner la Coupe Stanley. Ben, le jour où ce qu'on va être pas loin de la retraite, nous autres, les boys, là, puis qu'on va réfléchir sur les carrières du groupe en question, du noyau du Canadien, combien de ceux-ci sont susceptibles de voir leur chandail retiré par le Canadien? Je sais que c'est tôt, mais c'est le fun, pareil, de présumer de la carrière et des résultats concrets sur la glace collectivement que ces gars-là vont être capables d'aller apporter.
2: Est-ce que ça vient avec une coupe? Parce que les Bruins ont gagné en 2011, il y a eu la finale aussi en 2013 et la finale en 2019, deux finales perdues mais une conquête de la Coupe Stanley.
1: Ouais.
2: Est-ce que ça va prendre des résultats en série, c'est-à-dire soit au moins une Coupe Stanley et peut-être des... s'il y a une Coupe Stanley en tour, je pense qu'il y a pas mal de noms dans cette liste-là qui pourraient se voir leur chandail être retiré éventuellement.
14: Ben, tu sais, beaucoup de gens sortent l'argument. Le fait de ne pas retirer, par exemple, le chandail de Price, c'est lié, justement, à son incapacité de gagner la Coupe Stanley. Est-ce que c'est une condition sine qua non à un retrait de chandail à Montréal, une Coupe Stanley, dans une réalité totalement différente de la plupart des Coupes Stanley remportées par le Canadien dans son histoire? Vous savez, le contexte est complètement différent. Un gars comme Price va avoir joué contre 29 autres équipes dans la Ligue pendant la majorité de sa carrière. Et la situation est très différente. Moi, je pense qu'éventuellement, on n'aura pas le choix de considérer ça. On se souhaite tous une conquête. Mais tout le monde la désire, la Coupe Stanley, puis elle est forcément pas mal plus dure à gagner que lors des époques bien glorieuses de l'organisation. Alors, pour moi, c'est sûr qu'il faut reconsidérer ça, devenant le cas, qu'on ne gagne pas la Coupe Stanley. Il n'y a rien qui garantit ça. C'est pas ce qu'on souhaite. On veut tous retourner sur Sainte-Catherine puis fêter la Coupe Stanley. Mais il faudra que les as s'alignent pour le Canadien afin que ça se produise.
1: Pas juste y retourner, il y en a qui veulent y aller pour la première fois.
2: Ouais, aussi.
1: Ils sont jamais allés. Oui. Donc, t'as fait raison. Écoute, Anthony, on te prend demain matin dans le club du matin pour une dernière de la semaine. Puis nous, ben, on te reparle dans le tailgate lundi. Merci pour la belle discussion aujourd'hui.
14: Yes, les boys. Bon week-end à vous autres.
1: Salut, mon champ.
2: Salut, Ando.
1: À toi aussi.
14: Ciao.
1: Nous autres, on va souhaiter bon week-end demain. Vous en restez encore ensemble. Hein, hein Ben? Not. Au retour, Guillaume de l'application Mintora. 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
1: Si vous êtes collectionneur de cartes, vous vous rappelez probablement qu'on a reçu quelques semaines, quelques mois, notre chum Guillaume Saillant de l'application Mintora, lui qui est cofondateur. Et il est de retour, dis-je bien, en studio avec nous autres. Comment ça va, Guillaume?
6: Ça va super bien, messieurs. Merci de l'invitation à nouveau. Très content.
1: Ben écoute, merci à toi d'être là.
2: Même chose ici.
1: Le marché des cartes continue de bouillonner. Puis là, je veux dire, avec la Coupe du Monde qui est là, je sais que les cartes de F1, ça continue de monter. Les cartes de hockey avec toutes les jeunes vedettes de la Ligue nationale, là, ça bouge énormément. Juste pour ceux qui n'étaient pas là la dernière fois, c'est quoi Mintora? Qu'est-ce que ça fait dans la vie, ça? Et comment ça a évolué aussi depuis la dernière fois qu'on s'est vu?
6: J'ai beaucoup de statistiques. Dans le fond, pour mettre ça en place, le Mintora, c'est une application 100% québécoise qui est spécialisée dans la gestion de vos cartes de hockey. C'est super simple. Tu prends ton téléphone, tu ouvres l'application, tu scannes tes cartes de hockey. Notre application, il y a un algorithme qui va aller découvrir c'est quoi la carte rapidement et te donner la valeur de ta carte. Donc, tout de suite, tu sais le prix qu'elle vaut. Puis là, tu peux aller la gérer dans des multiples collections comme tu veux. Tes joueurs préférés, tes équipes préférées, tes années de cartes que tu collectionnes. Puis là, tu vois aussi la fluctuation de la valeur de ta collection. Fait que tu sais vraiment ce qui se passe en temps réel. Puis là, tu sais, on a fait plein de features super le fun autour de ça. Puis, tu sais, tu peux gérer ta collection, tu peux connecter ton compte eBay. Fait que tu sais, moi, si je vais visiter le compte de Greg, eh bien là, je peux voir toutes ces cartes dans Mintora. Puis en bas, il y en a mis en plus qui sont à vendre sur eBay. Fait que je peux même voir si on est à vendre sur eBay, si on veut faire une transaction sécuritaire. On a aussi une possibilité de vendre des cartes, là, qu'il y en a un marketplace directement dans l'application qui est super simple à utiliser. Il y a même des fonctionnalités aussi pour les assurances, là. Fait que tu sais, des fois, les assurances vont te dire, oh, t'as pas mal de cartes, peux-tu m'envoyer un résumé de ça? Là, tu fais quoi? T'envoies 72 photos. Il y a même un export en Excel que tu peux faire de la valeur des cartes.
1: Oh wow, très cool.
6: T'exportes ta valeur des cartes. Fait que t'as un beau document que tu peux faire. Ben, voici les cartes que j'ai en ce moment. Voici la valeur, sur le marché. Puis moi, je les ai payées tant. Fait que, tu sais, on est capable d'avoir une assurance. Mais avec des cartes, là, ça peut monter vite, là, de plusieurs milliers de dollars, là.
1: Ah, ouais, ouais.
6: Terrible.
1: Ah, ouais. Puis gérer ton Excel aussi, c'est quelque chose, tu sais, d'excitant quand même, mais qui prend du temps. Fait que si tu peux avoir une application qui peut faire ça juste pour toi, ça aide aussi, là.
6: Oui, puis on se rappelle que chaque abonnement de Mintora est pour une deuxième personne gratuite aussi. Donc, on appelle ça le Family Link. Mm. Fait que j'ouvre mon compte, puis je peux envoyer un autre compte gratuit à mon fils, par exemple, ou à ma fille avec qui je collectionne. Puis on l'a vraiment fait pour nous, parce que, tu sais, c'est pour des papas aussi qu'on a fait ça. Ouais. Nous-mêmes, on a des enfants, puis ce que tu veux pas, c'est qu'ils viennent fucker ta collection, faut se le dire, là. Fait que tu fais juste mettre ta collection, puis tout à ton compte à part, puis quand t'auras 18 ans, mais tu pourras l'avoir à toi tout seul, si tu veux. Ou tu peux le partager à un ami aussi.
1: C'est quoi les plus grosses cartes, là, que vous avez présentement sur l'application, là, si tu veux en faire rêver quelques-uns qui nous écoutent, là?
6: Mais en ce moment, les top cartes qu'on a, vous allez voir à quel point la clientèle est québécoise, là. Mais vous voulez voir un petit peu de statistiques avant, voir ce qu'on est rendu sur la quantité de personnes?
1: Oui, absolument.
6: Dans le fond, on est venu, nous autres, ici, la première entrevue avec vous, les boys, c'était le 24 mars dernier. Ça faisait seulement 2 mois qu'on avait lancé l'application. On avait 300 clients. Ces clients-là avaient créé 545 collections dans l'application et ils avaient déposé 19 000 cartes. C'était déjà un super wow parce qu'on se dit, si à l'été, on a 100 clients, on va être fou comme la merde. Et là, aujourd'hui, on est 3 mois plus tard, 6 mois plus tard que le lancement qu'on a lancé en juin, on a dépassé aujourd'hui le 1000 clients.
1: Wow,
6: on est à 1006 ou à 1008 pendant que je vous parle.
1: La courbe de progression, là, ça m'aille.
6: C'est phénoménal. Et là, il y a plus de 2000 collections qui ont été créées dans l'application. Et on est rendu à plus de 80 000 cartes que les gens ont déposées. Juste pour vous dire qu'à ce moment, le serveur tourne, là, tous les jours, là, ça tourne. C'est drôle que tu poses, la clientèle est vraiment québécoise en ce moment parce que les cartes les plus populaires dans l'application présentent.
2: Celle du Canadien?
6: Exactement.
2: Lane Hudson?
6: Elle est dans le top 3, en effet.
1: Laquelle? La Future Watch? La Young Guns?
6: La Young Guns, ouais. Ouais, okay. Elle est dans plus de 121 collections en ce moment. Tu sais, moi, je le vois dans combien de collections? Ouais. Il y a plus de 121 collections qui nous dit qu'elle est là. Ça, c'est la position numéro 2. La position numéro 3, j'ai une deuxième chance.
2: Ivan Demidov?
6: Yes. Ivan Demidov, Young Guns. Donc, elle est dans 106 collections présentement. Et êtes-vous capable de trouver le top 1?
2: Du Canadien aussi.
6: Ouais, toujours, c'est du Canadien, toute la gang.
1: J'ai le goût de te dire Cole Caulfield, parce que je sais que c'est lui qui était le plus collectionné il y a quelques années, là, bien en avant de Nick Suzuki.
6: 100%. C'est le top 1, Cole Caulfield, Young Guns. Elle est présentement dans 175 collections.
1: Ah, il y a des gens, là, il y en avait, là, 5, 10, 15 copies, là, de la Young Guns, PSA 10, là.
2: Et quand Caulfield marque 50 buts comme cette saison, la carte, elle est en augmentation, je présume, sûrement, possiblement.
6: Absolument. Non seulement la carte Rock, on l'appelle, là, tu sais, juste en papier, là, printée, elle prend beaucoup de valeur. C'est sûr que celles qui étaient gradées, là, en ont encore plus. Je vous rappelle aussi que Mintora, on reconnaît le gradage, là. Fait qu'on va reconnaître que c'est une carte qui est gradée PSA 10, puis on va même sortir le pédigré de la carte dans l'application. C'est très visuel. Puis après ça, tu peux la mettre dans ta collection puis la suivre au niveau de sa progression. Mais oui, les cartes gradées, ça vaut vraiment la peine, ça c'est clair et net. Là, ça c'est un autre sujet, là, parce que présentement, au niveau du gradage, c'est compliqué. Là. C'est rendu des délais, là, surtout PSA, c'est très très long. Là. Ça fait partie de la game. On a reçu beaucoup aussi de belles reconnaissances depuis les derniers mois. On a eu un super bel essai. Donc, il y a François Charron qui a parlé de nous autres. Il fait un bel essai. C'est une vidéo de 7 minutes d'un journaliste qui explique qu'est-ce que ça fait, comment ça le fait. Ouais. J'aurais pas pu mieux le faire, honnêtement, à quel point c'est détaillé. On a aussi passé à Salut Bonjour.
2: Ah ouais.
6: Ouais, c'est vraiment, vraiment cool, sérieusement. Puis, on est aussi dans le monde des cartes. Il y a des shows de cartes les week-ends.
2: Ouais.
6: La plus grosse organisation qui organise des shows de cartes, c'est Sport Card Expo, qui
2: ouais,
6: fait Toronto, partout au Canada. On est l'application de hockey officielle de l'organisation présentement. Évidemment, on était à Toronto, on était à Montréal. Il y en a d'autres qui s'en viennent aussi à l'automne. On va être présents, ça c'est sûr certain, pour voir les utilisateurs sur place. On est super contents de la tournure des événements.
1: Ben, félicitations, Guillaume.
6: Merci.
1: Ouais, t'avais un autre stat, ça?
6: J'en ai plein, c'est fou. Savez-vous, c'est ce mois-ci, on a Daniel Gagné, qui est un de nos utilisateurs Mintara, je le salue. C'est lui qui a mis le plus de cartes dans l'application dans le dernier mois. Il en a pompé 1515.
2: Wow.
6: Mais juste à lui,
2: cartes.
6: Il en a mis 1515 le dernier mois. On a le top, nous autres, on a des statistiques juste pour nous autres, l'almanach qu'on appelle. Là,
2: puis... mais c'est bon, Guillaume, pour, par exemple, moi, je collectionne pas nécessairement les cartes. Mais ouais. Ce serait bon pour moi si je veux un outil pour commencer. Je connais pas la réelle valeur des cartes.
6: Mm-hmm.
2: Mais grâce à Mintora, je vais pouvoir savoir exactement ma carte, qu'est-ce qu'elle vaut sur le marché.
6: Exactement ça. Puis là, la mettre dans ta collection, puis ouais. Voir sa progression.
2: Ah, c'est bon.
6: Puis ce qui est cool aussi, c'est qu'on a développé ce qu'on appelle les showcases. Les showcases, on peut le traduire en français un peu comme la page Facebook là, dans Mintora. C'est mm-hmm. ta page où tu as un visuel en haut, ouais. Ta photo. On a un peu la même chose qui ressemble à ça dans Mintora, mais pour présenter les collectionneurs. Puis c'est vraiment cool parce qu'il y en a plein, là, je pense qu'il y en a un qui c'est un spécialiste en barbecue, il s'appelle Joe Barbecue. Il a mis un beau visuel de Joe Barbecue avec des cartes. Puis on voit ce qu'il fait. Puis tu sais, j'en ai plusieurs qui sont très consultés parce que tu peux aller voir ça au lieu de consulter d'autres médias sociaux. Le soir, ouais. Tu peux fouiller sur Mintora pour les voir. Puis celui qui est le plus populaire, il s'appelle Yann, c'est Poutine Beaver. Le gars, il a des super belles cartes. Il a des cartes autographées, des futures watch signées, il y a des rookie autographes. Puis lui, il trippe sur les Islanders. Il y a toute la collection des pages Islanders. Là, puis
2: ah,
6: tu vois
2: ouais.
6: Toute la patch. C'est wow. Capoté. C'est un très, des plus visieux. Cool. Les gens vont voir son,
2: ouais, son profil.
1: Il y en a
2: ouais.
1: Plusieurs qui demandent quel est le nom de l'application. C'est Mintora. M-I-N-T-O-R-A.
6: Exact.
1: Mintora. Vous pouvez aller voir ça. Votre site web.
6: C'est sur le site web. Présentement, l'application Android, elle est disponible.
1: OK.
6: L'application Apple va être disponible dans les prochaines semaines. On travaille encore très fort présentement dessus. 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Puis vous pouvez le prendre annuel ou mensuel, tout simplement.
1: Excellent. Mintora.com. Bon. Merci beaucoup, Guillaume, d'être venu avec nous autres.
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1: 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Merci, Guillaume, d'être passé.
6: Merci, messieurs.
2: Salut, Guillaume.
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8: 4 matchs à l'affiche à la Coupe du Monde. Il y en a un de terminé. Verdict nul 1-1 entre la Tchéquie et l'Afrique du Sud. Nous avons un match en ce moment disputé donc dans le groupe du Canada, la Bosnie-Herzégovine contre la Suisse. C'est 0-0 à la mi-temps. À 18h, le Canada favori contre le Qatar dans ce qui pourrait être la première victoire de l'histoire du pays en Coupe du Monde. À 21h ce soir, le Mexique qui joue contre la Corée du Sud. Mike Babcock obtient le feu vert pour diriger l'enquête de la LNH, a conclu que même en considérant les éléments les moins favorables à M. Babcock, il n'existe actuellement aucun motif justifiant une restriction de son emploi au sein de la Ligue. Une annonce pourrait être faite en début de semaine prochaine pour officialiser donc le fait qu'il devient le nouvel entraîneur-chef des Oilers. Les Bruins ont annoncé qu'ils allaient retirer le numéro 37 de leur ancien capitaine et attaquant Patrice Bergeron. Le numéro 37 de Bergeron sera le 14e numéro retiré par Boston. Plus de détails à venir. Jonathan Toews devrait prendre officiellement sa retraite demain. Il est revenu au jeu cette saison avec les Jets après quelques années sans jouer. Et du côté du US Open, un petit saut au golf. Des conditions difficiles, du brouillard ce matin, fait en sorte que c'est une ronde pas si simple à jouer. Rory McIlroy est en deuxième place. Plusieurs sont à moins un, comme Rory McIlroy, sa ronde est terminée. Celui qui a les devants, c'est l'Américain Sam Stevens à moins deux. C'est chaudement disputé. Il y a encore des golfeurs à venir là, qui n'ont pas encore joué le premier trou parce que ça a commencé plus tard à cause du brouillard ce matin. Question du jour, FX.
2: Le Canada est favori pour gagner son match en Coupe du Monde. Quel est votre niveau d'intérêt? La réponse la plus populaire, les gars, curieux à 43%, suivi de surexcité à 21%.
1: Alors, on va aller demander à Renaud s'il est surexcité par rapport à cette présence du Canada à la Coupe du Monde ce soir. On vient avec lui dans deux minutes.
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10: La 50 en direction est, ça se passe bien pour les draveurs. Un peu d'attente, comme à l'habitude, et même moindre pour atteindre la 5 sud côté des draveurs. Les ponts interprovinciaux également, il y a une stabilité et même fluidité du côté de McDonald's Cartier au cours des dernières minutes. Les allumetières, c'est grandissant. Maintenant, les deux ronds-points. 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
1: Ah ouais, Renaud.
2: Ah ouais, Renaud.
1: Ah ouais.
2: Ah ouais.
0: Ah
8: ouais. On a faim. Salut Renaud.
2: Salut Renaud.
0: Ça risque d'être le 29.
1: Ah oui, hein?
2: Ah oui.
8: Ah oui, oui.
1: Est-ce que ça c'est confirmé ou c'est, mettons, 90%?
8: On met ça à l'agenda?
0: Pending. Je dirais pending. Pending.
1: Parfait. Pending.
8: On a la confirmation demain, Jean?
0: Jean.
8: OK.
0: On se croise les doigts.
8: Stand by.
2: Parfait.
1: Stand by. On aime ça. On a hâte. On a hâte, mon cher Renaud.
0: Tu m'as dit que j'allais être surexcité pour le match de ballon de coup de pied ce soir.
1: Mais non, mais je te demande ton état d'esprit. Là,
2: ballon de coup de pied.
1: Ma peur, la beauté nous a dit...
2: Curieux.
1: Je suis curieux. Richard Labbé est absolument pas intéressé, préfère faire le ménage de sa voiture. Et là, on se demandait, parce que toi, tu nous as parlé de... Tu sais, ouais. Canada, t'aimes ça, la Coupe du Monde, tu triples?
0: Ben, attends. On va mettre les choses en perspective, là. Je trouve ça intéressant, intriguant, surtout de la façon dont les matchs se jouent. Beaucoup de matchs nuls, hein, comme vous l'avez remarqué. Ça, c'est en passant très payant. Mais en bout de ligne...
2: C'est vrai que c'est payant.
0: C'est très, très payant. Très, très payant. Alors, tout ça pour dire que peut-être le fait que je trouve ça très, très payant peut être agréable, justement, à de côté curiosité. Mais est-ce que je m'attends à un match où ce soir, je vais être debout sur mon divan en train d'encourager le Canada? Non.
1: Non, hein? Et tu vas être assis sur ton divan en train d'encourager le Canada.
0: Je vais être assis, encouragé. Je vais être content s'ils gagnent. S'ils perdent, ça m'empêchera pas de dormir non plus.
2: La ronde éliminatoire dans la Coupe du Monde commence le 28 juin. Nous, notre souper serait le 29. Je vous le dis tout de suite. Si le Canada joue en soirée, moi, je suis là, mais je suis pas là en même temps. Là. Moi, j'écoute le match.
1: Je suis habitué à ce que tu sois là, mais pas là souvent.
2: Ça arrive souvent dans mon cas.
0: Mais au pire des pires, on va dans un endroit licencié avec des téléviseurs.
2: On pourrait.
1: Endroit licencié avec téléviseur.
2: En même temps, c'est Ben qui choisit le resto. Là.
1: Ouais, là, Ben, écoute, il a choisi un restaurant proche de chez eux.
8: Mais j'ai aucun problème avec trouver un endroit licencié avec téléviseur.
1: Mettons que tu laisses ta voiture à la maison puis qu'on trouve un endroit licencié.
8: Ben oui, on trouvera un endroit licencié avec téléviseur.
1: Vas-tu embarquer dans ma machine à quatre roues pour qu'on puisse y aller?
8: Ben oui, on va embarquer dans ta machine.
1: Bon, c'est bon.
0: Au véhicule moteur, excusez.
1: Oui, véhicule moteur. Machine à quatre roues. Écoute, Renaud, notre discussion qu'on vient d'avoir sur la Coupe du Monde, je vais vous mettre ça en perspective de même. Ça a duré 4 minutes. C'est correct?
2: Très bon.
1: Et ça, c'est probablement plus long que l'enquête de la LNH sur Mike Babcock.
0: Oui, exactement. Mais c'est quand même fascinant de lire le communiqué de 1, 2, 3, 4, 3 lignes.
2: Non, mais Renaud, ça veut rien dire, le communiqué, là.
0: En fait, oui et non.
2: OK.
0: Que ça dit le communiqué, c'est qu'on a fait une enquête, OK, et qui n'est pas favorable nécessairement, là, qui fait pas très, très bien paraître Mike Babcock, OK, mais en bout de ligne, on ne peut pas l'empêcher de travailler dans la Ligue nationale suite à notre enquête. Donc, il n'a rien fait, entre guillemets, d'illégal. Quand tu fais quelque chose d'illégal, la Ligue nationale peut t'empêcher de travailler. Si tu n'as rien fait d'illégal, c'est impossible pour la Ligue nationale de hockey de t'empêcher de travailler. Il y a eu des joueurs dans la Ligue nationale qui ont été impliqués, comme vous le savez, dans toutes sortes d'histoires avec l'équipe canadienne il y a quelques années. Carter Hart est revenu dans la Ligue cette année. On ne peut pas l'empêcher de travailler parce que la conclusion est qu'il n'a rien fait d'illégal. Est-ce qu'ils ont fait quelque chose d'immoral? Pas probablement. Mais est-ce que je peux t'empêcher à cause de ça de travailler? La réponse à cette question-là, c'est non. C'est un communiqué où, et si tu lis entre les lignes, fait pas très, très bien pareil, Mike Babcock. On n'est pas en train de dire que Mike Babcock n'a rien fait. On fait juste dire que s'il a fait des choses, à cause de ces choses-là, on ne peut pas l'empêcher de travailler. Ça fait quand même mal paraître un peu les Oilers d'Edmonton parce qu'hier, dans cette chronique, je vous disais que c'était un bully, ce gars-là. Okay? Mike Babcock, c'est un bully. Depuis 24-48 heures, il y a d'anciens joueurs qui sortent partout pour dire c'est un bully. C'est un bully, c'est la personne qui l'est. OK? Là, les Oilers d'Edmonton, en 2026, veulent engager quelqu'un qui est reconnu pour être un bully. C'est quand même particulier. Il y a des questions à se poser sur qu'est-ce que les Oilers sont en train de faire réellement. Parce que là, c'est pas parce que l'enquête de la Ligue nationale est terminée et que l'association des joueurs dit « bof, nous, on va accepter ça, même si on trouve pas ça très, très intelligent. » C'est à peu près ça que ça dit. Là. Mais ils mettront pas non plus, ils peuvent pas rien faire, l'association des joueurs, pour empêcher la Ligue nationale d'engager Mike Babcock. Ça reste que, attendez-vous, parce que pendant une bonne partie de l'été, quand l'entraînement, s'il est encore là, que des histoires vont sortir, puis que des joueurs qui, ou des anciens joueurs surtout, qui vont commencer à parler, et des noms plus gros. Et parce que il y a toutes sortes d'histoires qui impliquent des joueurs. Mitch Marner fait partie des premiers joueurs qui ont parlé, pas parlé, mais laissé couler des informations. Je m'attends pas à ce que Mitch Marner sorte publiquement pour parler contre Mike Babcock alors qu'il est sous contrat présentement dans la Ligue nationale. Mais il y en a d'autres qui pourraient le faire pour lui. Et il y en a d'autres qui ne se gêneront pas de le faire. Je ne comprends pas qu'on s'entête comme ça du côté des Oilers d'Edmonton.
2: Mais on va l'embaucher quand même, Renaud.
0: Ah oui, on va l'embaucher quand même.
2: Ça va circuler tout l'été. Non, je sais.
0: Tout l'été. Puis là, les histoires vont continuer de circuler. Tu sais, Mike Babcock, là, personnellement, il ne m'a jamais rien fait. On a toujours eu des discussions respectueuses, mais dans les conversations qu'on a eues avec lui, qui étaient souvent off record, il ne se gêne pas pour te faire savoir qu'il est plus important que toi. Puis ça, je peux te dire une chose, c'est pas arrivé souvent dans ma carrière, de ce type de langage-là, ce type d'attitude-là. En fait, c'est probablement le seul entraîneur-chef dans la Ligue nationale, puis la liste est longue, là. Puis pas juste moi, Renaud Lavoie, là, d'autres de mes collègues qui sont d'ailleurs anglophones, pas mal plus big que moi, puis je trouvais que c'était un peu condescendant. Tu comprends?
2: Ouais.
0: S'il fait ça avec nous, alors qu'il n'est pas notre patron, là, puis qu'on n'a rien à faire... Aucun lien, là. Je me dis que ça doit pas être le fun, nécessairement, à tous les jours, d'aller jouer au hockey puis de rentrer à l'aréna avec ce genre d'attitude-là. OK? C'est toujours à la limite, c'est borderline.
1: Mais c'est curieux que les joueurs aient donné leur aval pour cette situation-là. C'est Georges qui nous a dit ça, là, que les joueurs ont été consultés, puis ils ont dit, regarde, c'est quoi, ça nous prend un coach de même, c'est ça qu'on veut?
0: Ben, je sais, on en a parlé hier, puis ça commence avec Zach Hyman. C'est Zach Hyman qui est celui
2: Lui, il y a un lien avec lui aussi, là.
0: C'est ça, c'est l'ancien... Zach Hyman a un club de hockey, les Bulldogs, dans la Ligue de junior de l'Ontario. Puis son coach, c'est Mike Babcock Jr.
2: Il a déjà joué sous Mike Babcock.
0: Il a joué sous Mike Babcock.
2: Exact.
0: Visiblement, les deux familles se connaissent très, très bien. La famille Babcock et la famille Hyman. On sait que Zach Hyman, le père de Zach Hyman, très impliqué dans le hockey en Ontario et dans la région de Toronto, puis j'imagine que ça découle un peu dans le reste du Canada. Alors, si Zach Hyman n'a pas de problème avec Mike Babcock, ça se peut. Ça aussi, ça se peut. On a tous vécu... que ce soit au travail, peut-être à l'école, des professeurs qui essayaient de boulier, d'imposer leur loi, des patrons qui sont un peu dans cette lignée-là, là, pas mes patrons actuels, mais on a tous passé à travers ça, surtout moi qui est plus vieux. Je parle aux gens qui sont plus vieux, qui connaissent cette génération-là de patrons, coach au hockey, à l'école, des professeurs qui tentaient de te boulier constamment, là, tu sais, pour t'écraser. C'est correct, ça. Ça fait partie d'une génération. Mais cette génération-là, elle est en train de disparaître. Zach Hyman peut ne pas avoir de problème avec un bully parce qu'il est capable de réagir par rapport à ça. Il est capable de naviguer à travers tout ça. Il est capable, justement, de répondre au bully. Ça, c'est la chose à faire aussi. En passant, si tu t'écrases devant un bully, t'es mort. Si tu réponds au bully, il faut voir que le bully est peut-être pas mal moins tough que tu penses. Et c'est comme ça. Il y a des gens qui sont capables de naviguer à travers ça, d'autres non. et j'ai hâte de voir en 2026. Là, moi, il y a des coachs de la Ligue nationale là, qui m'ont déjà dit, mais c'est des discussions qui datent pas de l'an passé, là, qui datent pas loin d'il y a 10 ans, là, qui me disaient, Renaud, avec la nouvelle génération de joueurs, si tu leur dis, OK, si tu prends, viens-t'en ici pour que je te parle, kid. On fait du vidéo ensemble. Hey, ça, là, tu peux plus me faire ça, là. Je te le dis, tu me fais plus ça. Tu vas être obligé d'être au bout du banc. Et ça se peut que tu perdes le joueur pendant 2 semaines, là. Ça se peut que je sois pas capable, là, de passer à travers ce que tu viens de lui dire. Alors, comment Mike Babcock va être capable d'utiliser le même type de langage? Parce que tu peux changer dans la vie, mais peux-tu changer autant que ça? Moi, je pense que non. Un chat, c'est un chat. Puis je ne vois pas, il peut peut-être alléger un peu son niveau de langage ou sa façon de travailler, mais les gars, vous le savez, quand est-ce que ça ressort le bullying, quand est-ce que ça ressort la vraie personne. Tu veux connaître une vraie personne, tu vas savoir qui elle est quand ça va mal. Quand ça va bien, là, tout va bien dans la vie quand ça va bien.
1: Quand ça va bien, ça va bien. Comme on dit.
0: Quand ça va bien, ça va bien. Mais quand ça va mal, si tu veux savoir c'est quoi le caractère de cette personne-là, est-ce que cette personne-là, de la façon dont elle réagit, et lui, le pire dans tout ça, c'est que c'est un gars que même quand ça va bien, il va jouer dans ta tête, va faire du mind game, ouais, juste pour voir comment tu réagis. 2026, les gars, on a-tu vraiment besoin de ça? Nous autres, on s'en fout. On n'ira pas jouer pour lui, là. Mais ça me rentre pas dans la tête qu'une organisation comme les Oilers d'Edmonton et en plus, certains joueurs d'équipe disent, ben, sais-tu quoi, c'est une bonne idée.
1: Ouais. Renaud, on verra comment ce dossier-là va évoluer là, lorsque ce sera annoncé et que la prochaine saison va commencer. Pour l'instant, écoute, faut absolument en 2 minutes te poser la question sur Jonathan Toews. Tu t'attends à d'autres nouvelles qui vont arriver dans les prochains jours, prochaines heures?
0: Ben, Jonathan va évidemment annoncer sa retraite.
1: Ouais.
0: Ça, c'est clair. Puis j'ai hâte de voir, tu sais, parce qu'aujourd'hui, ça a été une belle journée pour Patrice Bergeron. On a retiré son chandail, puis dans le cas de Patrice...
1: J'ai dit Jonathan Toews, excuse-moi, je me suis trompé, je vais dire Patrice Bergeron.
0: Oui, oui, aucun problème.
1: Bien repris, Renaud, c'est incroyable comment on danse ensemble.
0: La balle au bon. Une danse, ouais, on danse bien, mais ensemble, je pense que poursuivons. Quand je parle de Patrice, j'aime ce que les Bruins ont fait aujourd'hui avec leur annonce de retirer son numéro, donc de retirer son chandail. Ça va être une belle cérémonie. C'est un homme d'une humilité extrême. C'est un ambassadeur hors pair. Puis lundi, ça va être l'annonce à 15h. Donc, quand on va se parler lundi, j'espère que ça va être fait où on va confirmer que Patrice Bergeron, au mois de novembre, va être intronisé officiellement au Temple de la renommée du hockey. C'est la première année qu'il est éligible et on n'a pas le choix après 6 trophées Norris de lui ouvrir, pas Norris, Selkie. Après 6 trophées Selkie, on n'a pas le choix d'ouvrir les grandes portes du Temple de la renommée à Patrice Bergeron. C'est une jeune légende du hockey, Patrice, mais on va parler de lui, les gars, encore pendant des décennies. Et s'il y a un joueur d'hockey, justement, qui s'est levé à quelques occasions, lui aussi devant des bullies dans son vestiaire, ben c'est ça. Il y en a qui prennent charge, puis qui le font comme il faut, puis qui s'assurent que leurs coéquipiers sont bien traités constamment. Alors, chapeau à Patrice Bergeron pour cette merveilleuse carrière sur la glace. Hors de la glace, un ambassadeur hors pair. Et j'espère sincèrement que lundi, il va être récompensé.
2: Ah, persuadé. Prépare-toi, Renaud, parce que l'annonce sera faite lundi à 15h.
0: 15h, c'est ça.
2: Et on te parle à 16h.
0: Oui.
2: Et j'ai bien hâte de voir qui va accompagner Patrice Bergeron cette année au Temple de la renommée.
0: Oui, moi aussi, j'ai hâte de voir qui va y être. Je sais que l'an passé, on s'attendait à voir Carey Price être intronisé. Puis après vérification là avec quelques membres de évidemment du temple là, qui ont le droit de vote, on m'a dit que ça avait pas il y avait pas eu un grand mouvement pour le qu'il passe l'an passé.
2: Mais l'an dernier, faut le dire quand même, Renaud, l'an dernier c'est Duncan Keith, c'est Joe Thornton, c'est Zdeno Chara, c'est une grosse cohorte aussi là.
0: Ouais, alors j'ai hâte de voir s'il va y avoir un plus de pas d'engouement mais un mouvement à l'interne du Temple de la renommée pour que Carey Price soit intronisé cette année.
1: Renaud, merci beaucoup. Passe une très belle soirée, un très bon match du Canada. Oui. Également.
0: Puis c'est combien, là, présentement, ça, la Suisse?
2: 0-0 encore, Renaud.
0: C'est merveilleux, ça.
2: Merveilleux, hein? Certain.
1: C'est merveilleux.
0: C'est parfait.
1: Okay. Salut, mon chum. À demain.
0: On se reparle demain.
1: Salut, mon chum.
0: Bye, bye.
1: Au revoir. L'excellent Renaud Lavoie. Au retour, avec Jabert. 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
9: Merci. C'est ce qui a retenu notre attention sur la planète sportive dans les 24 dernières heures et dont on n'a pas parlé dans le show parce que, Ben, on est occupé.
10: Ah ouais, on a beaucoup de choses à dire.
9: T'as occupé du stock, ça.
10: Ah ouais, c'est occupé.
9: Ben?
10: Ouais, ben rapidement, c'est tombé en fin d'avant-midi. C'est une boxeuse que j'aime bien. Une jeune femme de 29 ans qui est arrivée un peu sur le tard sur la scène de la boxe. Tamara Thibault.
9: Oui. Oui.
10: Qui va monter dans le ring pour un combat de championnat du monde. Unifié IBF WBO des poids moyens le 8 août, alors cet été. Il s'agira donc du premier combat de championnat pour Tamara. 4 victoires, aucune défaite, 3 victoires par KO. 5e duel professionnel seulement. Elle va se mesurer à l'occasion donc à l'Australienne Desley Robinson. 12 victoires, 3 défaites, 4 victoires par KO. C'est un affrontement de 10 rounds qui est prévu. Alors, le 8 août prochain, bonne chance à Tamara Thibault, que j'aime bien. Jeune femme de 29 ans qui a quand même représenté le Canada également aux Jeux olympiques.
9: Deux fois même.
10: À deux reprises.
9: Ouais. Est-ce qu'on la reçoive dans le show?
10: Ça serait bien.
9: On pourrait.
10: Je pense que ce serait une bonne chose.
9: Ouais. Je connais un excellent producteur.
10: Jeune femme sympathique également. Son profil que vous pouvez retrouver sur YouTube, là, qui a été... en fait, produit par Radio-Canada, nous la montre en préparation pour les Jeux olympiques en 2024. C'est vraiment une jeune femme intéressante.
11: Très bon. Moi, je vais vous parler, on en a parlé déjà sur les ondes, mais le doublé de Kylian Mbappé lors du dernier match, premier match de la France contre le Sénégal, victoire 3-1 de la France, mais Kylian Mbappé qui devenait le meilleur buteur en équipe de France, les gars, avec 58 buts, il a dépassé Olivier Giroud. Et Olivier Giroud a décidé d'enregistrer un petit message pour son ami Kylian, avec qui il a gagné la Coupe du Monde, notamment en 2018.
9: T'as-tu mis ces deux-là, finalement?
11: Oui, je pense que oui.
9: Je sens qu'Olivier Giroud, il avait une relation quelqu'un, je me souviens plus c'était lequel.
11: Ouais, ben, il a quand même pris le temps de féliciter Kylian, je trouvais ça bien. S'il y avait

0: une rivalité entre les deux.
1: Ça paraît pas.
0: On va aller écouter Olivier Giroud.
2: Bravo, félicitations. Ça y est, t'es le meilleur buteur de l'équipe de France, suite logique, j'ai envie de dire. Donc maintenant, je te souhaite d'en marquer encore 50 autres et de dépasser aussi le record de Hugo de sélection. Voilà, mon poulet. Allez, grosse bise.
0: J'ai été fouillé un peu.
1: Voilà, mon poulet. D'après moi, ça va pas pire.
3: C'était avec Karim Benzema. Merci, Médéric.
4: Ouais.
3: En tout cas, il y a une chicane, dans ma gueule.
0: Quand t'es naturellement un buteur, un joueur qui marque beaucoup de buts, tu veux le plus souvent possible le ballon sur le terrain, et souvent, ça peut créer des conflits à l'interne.
3: C'est comme des receveurs dans la NFL.
0: Exactement.
3: Hein?
0: T'as tout compris. Alors, inévitablement, ça se peut, mais un exploit réalisé comme ça par Kylian Mbappé, à 27 ans, ça veut dire qu'il va battre le record, et de loin, à la fin de sa carrière. Là. Lui, à 27 ans, il a encore des Coupes du Monde à disputer. Celle-ci aussi, il est à quoi, deux buts, un but de Lionel Messi et de Miroslav Klose, parce que Lionel Messi, avec son triplé, a égalé le meilleur buteur dans l'histoire de la Coupe du Monde. Kylian va dépasser les deux à la fin de sa carrière, j'en suis persuadé. Alors, beau message de la part de Guy Giroud.
3: De voir où Harry Kane va se situer dans cette...
0: Il est un peu plus vieux, Harry Kane, par
3: 32.
0: Contre. Ouais, mais Kylian
3: encore.
0: A 27.
3: Non, c'est ça, effectivement. Kylian est incroyable. Mais Harry Kane, je pense qu'il va finir en étant le meilleur buteur de la sélection anglaise. Ouais. J'ai hâte de voir où est-ce qu'il va se mettre dans ce rang-là par rapport au buteur à la Coupe du Monde. Il a bien commencé hier avec deux buts. Ben, on a eu un beau moment hier, justement, suite au match de l'Angleterre. On était ici en studio lorsqu'on a vu les buts, notamment de Harry Kane et de Jude Bellingham. Mais après le match, Jude Bellingham, là, pour ceux qui ne le connaissent pas, si vous savez que moi, c'est un joueur que j'affectionne particulièrement depuis plusieurs saisons, depuis 4 ans, avant la dernière Coupe du Monde, alors qu'il est arrivé, puis il avait compté le premier but de l'Angleterre à ce moment-là. Mais depuis, bon, il a été transféré au Real Madrid, a été en nomination pour le Ballon d'Or. C'est un jeune qui est très, très en vue maintenant sur la planète sportive. Bon, encore 22 ans, on est déjà à sa deuxième Coupe du Monde. Et après le match, les spectateurs de l'Angleterre qui étaient sur place à Dallas lui ont réservé une très belle surprise.

0: Vous entendez Hey Jude des Beatles et Ben c'est même permis de danser un peu sur sa chaise.
1: Ouais. Ben, c'est bon Hey Jude.
0: Et t'as
1: ben
0: vu, ouais, c'est bon. Ben, ouais, c'est excellent. Et t'as vu le jeune homme sur le terrain qui finit par pointer, saluer les fans de l'Angleterre. Au début un sourire, puis à la fin tu vois qu'il se retient pour pas fondre en larmes. Jude hey, Bellingham sur le terrain.
2: Tu peux-tu avoir un meilleur moment que ça?
0: C'est incroyable.
1: Là, ça...
2: C'est fou là. C'est tu finis le match, la foule de même qui ben t'acclame, oui.
1: C'est
2: spectaculaire.
1: C'est très spectaculaire.
0: T'es à la Coupe du Monde, tu viens de marquer encore. C'est pas la première fois qu'il marque à la Coupe du Monde. Puis t'as je sais pas combien de dizaines de milliers de partisans qui chantent Hey Jude.
2: Scande ton nom.
0: Parce que tu t'appelles Jude Bellingham. Je sais qu'il n'a pas fait le lien.
1: Non, c'est ça le lien.
0: Je l'explique.
1: C'est ça.
0: Merci, Ben. Puis Ben, oui. Les partisans anglais avaient un autre toune après.
1: Ah oui?
0: Oui. Et celle-là, on l'a réservée juste pour toi. Ils ont chanté ça. Tu pouvais voir les joueurs, d'ailleurs, qui fredonnaient les paroles de la dite chanson.

0: Oasis.
1: Oh oui.
2: Le groupe anglais Oasis, on peut entendre la foule qui chante et qui encourage bien sûr les joueurs de leur pays. On sait que Ben n'affectionne pas particulièrement.
0: Ben, c'est ça fait partie pour ma part des phénomènes inexplicables de ce monde, le succès de Oasis. Mais je vous respecte tous, je sais que c'est très populaire.
2: Et on rappelle que les gens qui étaient sur place chantaient « And after all, you're my Wonderwall ».
3: Et non, pas... « You're my Joseph Wall ».
2: You're my Joseph Wall.
0: On n'entendra plus ça d'ailleurs.
2: Non, pourquoi pas?
3: Ben, pourquoi pas?
0: Il est plus à Toronto.
3: Bah, c'est pas grave, il était pas grave,
2: il était affilé.
0: Bon, sûr qu'affilé, ils vont chanter ça.
3: Non.
2: Ben. Hey, Médéric nous pose une excellente bonne question sur la messagerie texte d'ailleurs. On le remercie d'être aussi participatif.
0: Oui, bien gentil, Médéric.
2: Ben, ça ou ça?
0: Ça ou ça?
3: Ouais, comme le jeu qu'on fait actuellement. Okay.
2: Luke Combs ou Oasis?
0: Oasis.
3: Ah ouais, devant Luke Combs?
0: Ah ouais, non, Luke Combs, je vais être malade.
3: Mais tu viens de mentionner que tu comprends pas le phénomène
0: non,
3: Oasis.
0: Non, mais hey, entre les deux, j'ai pas le choix, là. Sinon, c'est le trépas, là.
3: Le trépas.
0: Je vais écouter du Oasis.
2: Si t'avais à choisir entre Oasis, Luke Combs ou le trépas, qu'est-ce que tu choisis en premier?
0: Tente-moi pas! Je pense que tu veux m'accompagner encore un petit bout.
2: Ouais, reste avec nous autres une couple de saison. On fait juste commencer à avoir du fun dans le tailgate.
0: Non, Luke.
2: Oh, Ben.
0: Qu'est-ce que tu veux?
2: Coupe de nouvelle hockey.
0: Ouais.
2: Au retour. Make your move.
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7: La 50 en direction Est, ça se passe bien pour les draveurs. Un peu d'attente, comme à l'habitude, et même moindre pour atteindre la 5 Sud côté des draveurs. Les ponts interprovinciaux également, il y a une stabilité et même fluidité du côté de McDonald's Cartier au courant des dernières minutes. Les allumetières, c'est grandissant, maintenant les deux ronds-points. 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
2: Oui, FX. FX, lève la main quand tu veux parler.
3: Non, mais je voulais juste vous dire, avant d'embarquer sur les sujets hockey,
0: oui.
3: La Suisse vient de prendre les devants 1-0 contre la Bosnie.
0: C'est une bonne nouvelle pour le Canada, ça?
2: Ben, si le Canada gagne ce soir, ça sera le match de la première, égal avec la Suisse, ça veut dire que ça va être réglé. Là.
3: Ça veut dire que ça va être le match de première place lors du dernier match de phase de groupe, là, le 24 juin, entre la Suisse et le Canada.
2: À la fête nationale.
3: À la fête nationale.
0: OK, donc toi, c'est ça, le 29 juin, c'est que ça, c'est si le Canadien passe, le Canada passe,
3: ouais.
0: Là, il y a un match de... 16e de finale?
3: Oui, ben c'est ronde des 32.
0: Les 32, hein, c'est ça, c'est 16e de finale.
3: 16e de finale.
0: Ouais.
3: Bien dit, Ben.
0: Merci.
3: Très fort.
2: 32 divisé par 2.
0: À 16.
3: Oui.
2: Après ça, on passe à...
0: 8e de finale.
3: Oui.
2: Après?
3: Quart de finale.
0: Quart de finale.
3: 8 équipes.
2: Je trouve ça le fun que Ben a hésité.
0: Après ça, c'est demi-finale.
3: 4 équipes.
0: Ça, c'est le carré d'as. Après ça, c'est la finale, le championnat.
3: Combien d'équipes, la finale?
2: Ah bon?
0: Il y en a 2.
3: OK, parfait.
2: Merci de faire notre éducation.
0: Avec grand plaisir, les gars.
2: Nous serons culturés en soccer.
0: Oui, absolument.
3: On va surveiller la prochaine semaine pour les transactions dans la LNH d'ici le 1er juillet. Puis c'est un bon texte dans The Athletic où on regarde les joueurs qui seront agents libres sans restriction. Parce qu'on sera là, nous, le 1er juillet, émission spéciale, les trois d'ailleurs, on sera là, de 11h à 16h. Et là, je me posais la question, j'ai vu ce texte-là, j'ai dit « OK, c'est-tu un bon marché cette année des joueurs autonomes ou pas tant que ça? » Si le Canadien veut s'améliorer, les gars, il va falloir que le Canadien le fasse via transaction. C'est officiellement officiel. Dans la liste des joueurs les plus intéressants, alors c'est-à-dire ceux qui ont au moins marqué 20 buts la saison dernière, les gars, il y a seulement 8 joueurs qui vont tester le marché qui ont marqué 20 buts l'an dernier.
0: Okay.
3: C'est pas un grand marché.
2: C'est mince, comme on dit.
3: C'est très mince. Je vous nomme des noms, puis vous me dites si ça vous intéresse à Montréal ou non. On s'amuse. Il y en a 8. Alex Tock, qui va possiblement demander 9,5-10 millions de dollars par saison à 30 ans. C'est
0: non.
3: Un nom?
0: Non.
3: Non?
2: Non. Je veux même pas répondre à la question tellement c'est non.
3: Le prochain, vous pourriez réfléchir un petit peu plus. Anthony Manta, qui a été blessé beaucoup au courant des dernières années.
2: Une très bonne dernière saison avec les Penguins de Pittsburgh.
3: Qui a marqué 33 buts avec les Penguins, 64 points en 81 matchs. Est-ce que ça vous intéresse 31 ans?
0: Non.
3: Non. C'est surtout que t'as jamais l'avantage le 1er juillet. Souvent, tu vas surpayer les joueurs.
2: Ben n'est pas intéressé non. Par personne.
0: Non, mais je veux dire, non. Non. Puis en plus, surpayer... Non.
2: Comme option, tu sais, comme agent libre, le 1er juillet?
3: Non.
2: Ben, je lui souhaite de se trouver une place dans la Ligue nationale qui vont le signer pour plusieurs saisons. Est-ce que c'est le joueur qu'on a besoin à Montréal en ce moment?
0: Non.
3: Alex Ovechkin. Mais là, ça, il va rester un Capitals de Washington. Là. S'il décide de poursuivre sa carrière.
0: même s'il était disponible, voyons là.
3: Non, mais je vous lance tous les noms qui ont marqué au moins 20 buts. On est rendu à Alex Ovechkin.
0: Même s'il était disponible, ça va être une légende.
3: 32 buts.
2: Tu sais, un enfant, fin de semaine, hein, quand il demande veux-tu manger?
3: Non.
2: Veux-tu aller te coucher?
0: Non.
18: C'est l'heure de la sieste.
0: Non.
18: Ça, c'est Ben avec les agents libres.
0: Non, mais s'il y en a un qui me tente, je vais vous le dire, les gars. À date, ça me tente pas.
3: Ouais, ben, il y en aura pas un, d'après moi, Ben. Bobby McMahon. 29 buts la saison dernière, Bobby McMahon, quand même.
0: Bobby McMahon.
3: Ah, tu vois, déjà, juste mentionner le nom, puis Ben a des points d'interrogation.
0: Quel âge a-t-il?
3: Ben, allez fouiller, là. Ça, c'est si le réseau fonctionne sur mon ordinateur. Je vous dirais que ces temps-ci, il n'y a pas grand-chose qui fonctionne, là.
18: Non. OK, poursuivons.
3: Victor Arthur. Hey, c'est fou, les gars, là. Le marché, pour l'instant, il est pas intéressant. Sauf que, souvent, il y a des transactions.
0: Poursuivons.
3: L'an dernier, le Canadien est allé chercher Zachary Bolduc cette journée-là. Il va en avoir des transactions. Alors ça, c'est intéressant. Mais quand on regarde le marché, ça l'est pas mal moins. Quand on est rendu à Arvidsson comme quatrième meilleur buteur...
0: Non, non.
3: Cinquième, avec 25 buts.
18: Vladimir, il a roulé sa bosse.
3: Non, mais il était bon l'an dernier avec les Bruins.
18: Il a bien fait avec les Preds, avec les Kings.
3: Non, mais l'an dernier, c'était une bonne saison quand même avec les Bruins.
18: C'est
3: ça. Vladimir Tarasenko, 23 buts.
18: Ouais, il a quel âge, là? Il est rendu à 47 ans.
3: Incroyable, pareil. Hein?
18: Ouais, c'est ça.
3: Radish, mais ça intéresse personne. Là. Défenseur, oui, un très bon défenseur droitier qui a une saison d'éclosion l'an dernier.
18: Elle regarde la banque, ben, elle va sauter.
3: Ça. Elle va sauter.
18: Puis pas à peu près.
3: Et le dernier à avoir marqué 20 buts qui sera disponible via le marché des joueurs autonomes, Jack Roslovic. Alors, vous voyez, c'est pas...
0: Non, c'est pas...
3: C'est pas...
0: C'est pas envers à voir, là.
3: C'est pas un grand cru.
0: Non,
3: pas un grand cru
0: rien
3: cette année.
0: Intéressant là-dedans.
3: Non, le marché n'est pas un grand cru, malheureusement. Mais il va y avoir des transactions. Alors, on va surveiller ça avec beaucoup d'attention. Et il va y avoir quand même des signatures chez les gardiens de but qu'on va surveiller pas mal, là.
18: Oui, ça, Renaud nous en a parlé hier.
3: De type Stuart Skinner.
18: Oh oui.
3: Sergei Bobrovski, c'est le test de l'autonomie.
18: Il y a beaucoup de gardiens qui vont
0: changer de place.
18: D'adresse. Ça va être intéressant de suivre ce marché-là. 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
18: 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Au retour. Madame la ministre des Sports.
0: Elle vient tout juste d'arriver.
18: Oui, elle est là. Ben, on la fera pas attendre.
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2: C'est une première dans la longue histoire du Tailgate.
18: Oui. On sait que c'est une histoire très très longue ici, de recevoir une ministre. Un ministre, on n'en a pas reçu non plus, mais une ministre, et c'est celle du sport, loisirs et plein air, Madame Karianne Bourassa. Madame la ministre, bonjour.
8: Bonjour.
18: Merci d'être en studio avec nous.
8: Ça fait plaisir.
18: On a discuté dans la pause. Est-ce qu'on doit vous vouvoyer ou on peut vous tutoyer pour les besoins de la cause?
8: Vous pouvez me tutoyer.
18: Bon, fantastique. Excellent. Karianne, tu as un parcours dans les médias.
8: Ouais.
18: Et c'est le fun d'avoir quelqu'un qui connaît la radio. On en a parlé brièvement durant la pause. Ton parcours me semble assez atypique vers la politique et vers diriger un ministère assez important comme celui des sports. Explique-nous, et pour le bénéfice de nos auditeurs, peut-être un peu justement, ça a commencé où, cette passion-là du sport et des médias aussi?
8: Bien, d'une part, j'ai toujours su que je voulais devenir journaliste. Alors, moi, je suis née à Drummondville, comme vous l'avez dit, mais j'ai grandi en Mauricie. Alors, j'ai commencé dans les hebdos locaux. Ensuite de ça, j'ai travaillé Rouge FM, Rythme FM. J'ai travaillé à Cogeco Nouvelles aussi, toujours dans les nouvelles. Je suis venue étudier ici à l'UQAM en journalisme. Puis après ça, j'ai travaillé pendant 13 ans à TVA, notamment dans l'hélicoptère de TVA. Et où le lien avec la politique arrive, quand on est dans les médias, on fait notre revue de presse, on n'est veut pas au courant de ce qui se passe dans l'actualité, surtout à TVA, à chaque jour, tu as un sujet différent. Fait qu'on vient à connaître plein de choses. Et pendant la pandémie, j'ai vu le changement au niveau de la population, le cynisme des gens qui ne croyaient plus aux institutions, qui ne croyaient plus aux médias et qui avaient justement ce cynisme qui disait que tout était corrompu. Puis je voulais leur prouver que non, il y a encore des gens qui le font pour les bonnes raisons. Et c'était dur aussi de plus en plus d'être neutre. Tu sais, je faisais des entrevues, par exemple, juste pour pas les nommer, avec Québec solidaire. Et en tant que journaliste, tu dois être neutre. Et je les écoutais parler, puis je disais, mais je ferais tellement pas ça comme ça. Puis au final, mon désir de partisanerie peut-être ou de m'impliquer davantage a pris dessus. Puis quand j'ai eu l'opportunité de me lancer, j'ai choisi de le faire avec M. Legault.
18: T'es une grande passionnée de sport aussi.
8: Oui.
18: Tu me disais ça. On était déjà rendu dans les allégeances de la NFL. Puis d'après moi, ça allait virer en débat avec Benoît Roger ici.
8: En autant qu'il n'est pas pour les Bears, on est correct.
0: Non, moi, je suis un Eagles, moi.
18: Ça, c'est notre chum Renaud Lavoie, ça. Ouais, grand fan des Bears.
0: C'est ça.
8: La saison-ci n'est rien pour l'aimer davantage. Moi, je suis pour les Packers. Alors.
18: Fan des Packers depuis plusieurs années?
8: Non, mais en fait, moi, j'ai joué au soccer, je fais de l'escalade, du kayak, je cours, je fais de la randonnée, mais je connaissais moins le football. Mon conjoint a joué pour Western, a joué universitaire. Nos enfants sont en concentration football. Mon enfant s'appelle Madden pour John Madden. Ça, c'est très drôle. Quand on cherchait un nom, les enfants étaient en train de jouer à Madden, puis là, on s'obstinait, mon chum puis moi. Puis finalement, les garçons ont dit, pourquoi tu l'appelles pas Madden? Puis on était là, ah, c'est donc ben bon. Bref, puis mon chum, quand j'ai commencé à sortir avec lui, il a dit, écoute, il y a juste une règle ici. Si tu veux qu'on habite ensemble, tu dois voter pour les Packers, sinon tu sors. Fait que c'est comme ça que je suis devenue fan des Packers. Okay. Parce que j'avais pas trop le choix, puis j'avais pas tant d'allégeance. Je connaissais pas les clubs à cette époque-là. Ouais. Maintenant, disons que la télé elle est pas mal toujours au fond.
18: Ouais, mais bon, un Québécois en plus, avec Benjamin Saint-Just qui vient tout juste de joindre aux Packers de Green Bay. Ça va être sa troisième équipe dans la NFL. C'est une autre raison de plus pour
3: aimer les Packers. Ben,
18: habituellement, il y a des gens qui, à chaque année, il y a des nouveaux fans de la NFL qui arrivent, des nouveaux fans de sport. On va parler de la Coupe du Monde dans quelques instants aussi, là. Mais d'avoir des joueurs québécois, là, c'est juste le nombre de fans des Chiefs de Kansas City qui sont là.
8: C'est incroyable. Puis ce que je faisais réaliser à mes enfants, on a un garçon de 14 ans qui, lui, est en football études. Puis pour lui, c'est super important. Puis je dis, est-ce que tu comprends que tu as la chance d'avoir le rouge et or dans ta cour? L'école universitaire ou le programme de football, c'est une dynastie. Il y a du monde de partout au Canada qui veulent aller là. Toi, c'est dans ta cour. Tu vas pouvoir habiter chez nous, te concentrer sur le foot puis sur tes études sans trop te préoccuper de tout ce qui est autour. Donc, je trouve aussi le rouge et or, c'est du montadine de bon football aussi.
3: Aussi.
18: Effectivement, on a du gros football universitaire.
3: C'est important, le sport d'équipe aussi pour les plus jeunes. De faire partie d'une formation comme ça, c'est là que t'apprends le plus quand t'es plus jeune. Faire du sport, oui, mais le concept d'équipe, alors de collaborer avec d'autres personnes de ton âge et tout ça, moi je trouve ça super important. J'ai pratiqué plein de sports étant plus jeune, la majorité des sports d'équipe, quoique les sports individuels aussi t'apprennent d'autres choses, mais faire des sports d'équipe à un jeune âge, ça t'apprend plein de qualités.
8: Des belles
3: aussi,
8: valeurs.
3: Exactement.
8: Oui.
3: Je trouve ça super important.
18: Tu diriges le ministère, d'ailleurs, du sport, loisirs et plein air ici au Québec. Et quand on parlait des joueurs dans la NFL, on a vu, puis on peut dire, le succès de la LPHF. Mm-hmm. On voit à la Coupe du Monde, il y a des Québécois qui vont jouer ce soir avec le Canada tantôt. À quel point c'est inspirant, puis c'est important de mettre de l'avant le sport au Québec pour les jeunes. Tu parles de tes enfants qui pratiquent beaucoup de sport. Et c'est drôle parce que tu parlais de la pandémie aussi, dans laquelle on a réalisé beaucoup collectivement à quel point c'était important de bouger puis de pratiquer des sports réellement.
8: Mais moi, j'arrive avec une vision aussi un peu différente. Moi, ce qui est important pour moi, c'est l'accessibilité. Parce que... pour tomber en amour avec un sport, faut qu'il y ait des infrastructures, faut qu'il y ait des opportunités, faut qu'il y ait des gratuités parfois pour découvrir. On a fait beaucoup de bonnes choses au ministère, mais on peut encore faire mieux pour faire connaître. Est-ce que vous connaissez Circonflex?
18: Non.
8: Juste en test. Circonflex, on a mis 40 millions de dollars là-dessus. C'est près de 750 points, de services. Il y en a des mobiles, il y en a des fixes. Puis tu vas gratuitement louer des articles de sport. Tu peux louer un ballon de foot, tu peux louer un ballon de soccer, tu peux prendre un bâton de hockey, tu peux jouer à pétanque. C'est partout à travers le Québec, puis on donne accès. Mais on les publicise pas assez. Je dis, alors ça, c'est un mandat là, que je me donne de faire rayonner un peu ce qui est fait au ministère. Et l'autre, ben c'est sûr que les filles dans le sport, c'est quelque chose qui m'interpelle. Écoutez, les statistiques sont encore, selon moi, désolantes. 15% des jeunes filles de 12 à 17 ans ne respectent pas les normes sur la santé physique et l'exercice de l'OMS.
18: C'est la population qui bouge le moins au Canada?
8: Oui.
18: C'est les filles adolescentes?
8: Puis surtout, ils disent que le passage au secondaire, je parle beaucoup avec Féaction, Féactive égale Action, j'ai dit, mais les... Puis c'est ce qu'ils disent. Ils disent que le passage du primaire au secondaire, c'est là qu'on en échappe beaucoup. Fait que moi, je veux travailler là-dessus. Puis, tu sais, les filles de la Victoire, on les a accueillies à l'Assemblée nationale. En trois ans, il y a eu 45% d'augmentation d'inscription de filles à Hockey Québec. Fait que le fait d'avoir des modèles, comme tu dis, le fait qu'il y ait des Québécois qui s'illustrent, le fait que nos équipes gagnent aussi puis qu'il y ait de la visibilité, bien ça, c'est bon pour nos jeunes. Ils peuvent s'identifier à des Québécois qui performent puis qui vivent dans leur sport. Fait que, tu sais, déjà, on met de l'avant. Vous avez vu, moi, j'essaie d'encourager nos équipes. J'essaie aussi d'en faire la promotion parce qu'au final, c'est inspirant pour les enfants.
18: Est-ce que de plus en plus, on voit ça? Parce qu'on disait, puis tu peux me corriger si je me trompe, mais que le sport, politiquement parlant, il y a quelques années, c'était pas payant. C'est ce qu'on disait il y a plusieurs années.
8: Je l'ai rendu payant, puis mon ami Éric Girard, ministre des Finances, aime bien ma vision du sport. Écoutez, c'est la première fois depuis l'histoire qu'on a mis de l'argent dans mon ministère, au ministère du Sport, pour faire de la prévention. Donc, parce que ce qu'on a appris, c'est que 1 $ investi en prévention permet d'économiser 14 $ au système de santé. Donc, ça vaut même la peine financièrement de mettre de l'argent dans le sport, la prévention, l'accessibilité aux activités physiques. C'est même une question économique parce que ce qu'on veut, tu sais, ce que les intervenants nous disent, on parle souvent du modèle scandinave, mais pourquoi on parle pas du modèle québécois? Pourquoi nous, on devient pas une source d'inspiration en matière de saines habitudes de vie, d'activité physique, d'accessibilité? Donc, c'est vraiment là-dessus. Moi, je veux qu'on travaille. Je veux que ça devienne un mode de vie. Je veux un changement de paradigme aussi, un changement de mentalité pour que ça fasse partie de nos vies. Puis ça, il y a encore du travail à faire, mais c'est possible parce que on a des bons programmes, on a des tu sais, le Québec, c'est magique, là. On a le fleuve, on a l'eau, on a les montagnes, on a tout pour bouger, là.
18: Ouais. Ouais, c'est un paradis, ouais, du plein air ici, le Québec. Exact. Il y a beaucoup de touristes qui s'en viennent ici pour justement pratiquer puis profiter de, là, je mets en centre guillemets, mais de nos installations, là, de profiter de, oui, de ce qu'on a naturellement parlant. Pour revenir là-dessus, je suis content que ça devienne une priorité,
8: oui,
18: du gouvernement. Puis même au Canada également, je sens qu'il y a une poussée avec le ministre des Sports, Adam Van Coverden.
8: Je l'ai rencontré, puis c'est ce que je voulais vous dire. On a eu une conférence, donc le ministre fédéral et les ministres provinciaux du sport. Et quand on est arrivé là-bas, ils ont dit, OK, là, les infrastructures ont été construites dans les années 70. Tout arrive en fin de vie. Eux autres, ils sont tous en panique, les provinces. Puis ils ont dit, faut qu'on se crée un programme. Et moi, j'ai levé ma main, j'ai dit, au Québec, on en a déjà un. Ça s'appelle le PAFIRSPA. Pour vous donner une idée, là, depuis 2018, on a donné 1,5 milliard de dollars. Et ça, là, nos homologues au Canada était jaloux parce que eux attendent, le Canada attendent que l'argent descende, puis en ont besoin, alors que nous, moi j'ai dit, ben voici ce comment on fait, voici notre programme, voici ce qu'on a réussi à construire, c'est des arénas, c'est des patinoires, c'est des pump tracks, c'est des réseaux de sentiers, on est en avance là-dessus, mais il faut mettre de l'argent là-dedans, il faut mettre de l'argent dans les infrastructures sportives parce que ils ont été construites en même temps que nos écoles, en même temps que nos hôpitaux, puis eux aussi doivent être renouvelés, puis c'est ce qu'on fait là.
18: Donc au Canada et au Québec, c'est ce que j'entends, c'est que ça devient une priorité pour le gouvernement. Puis on va s'en aller en élection bientôt aussi.
8: Oui, effectivement.
18: Donc, ce sera un cheval de bataille de dire on veut réinvestir dans le sport, dans nos infrastructures.
8: Puis en tant que ministre du sport, c'est ce que je vais défendre. Moi, je prépare une plateforme pour mon ministère, en quelque sorte. C'est ce que j'aimerais promouvoir en tant que ministre du sport dans un prochain mandat. Et c'est assurément la prévention, l'accessibilité, les filles. Et là, on n'en a pas parlé, je vous en reparlerai une autre fois, mais le bénévolat. Moi, mon chum fait du bénévolat. Les enfants en font au niveau du sport. C'est enlève. Là, exemple, mes deux gars, puis le coach bénévole, l'équipe n'existe plus. Le bénévolat dans le sport, c'est ça qui maintient plusieurs équipes au niveau primaire, secondaire, vivantes, puis encore en vie. Alors, en tout cas, pour moi, c'est vraiment un cheval de bataille, puis faut valoriser le bénévolat dans le sport, faut en parler plus, faut trouver une façon de les retenir également.
18: On en a parlé ici, Ben, Fix et moi, souvent, quand on mentionnait les parents, les parents qui inscrivent leurs enfants dans le sport, qui s'investissent, que ce soit de... Ma mère était gérante de l'équipe de football, là, à couper des oranges, puis pour tout le monde, et de passer du temps, que ce soit pour coacher, que ce soit pour aider avec l'équipement, simplement de faire des lifts à des enfants à gauche, à droite. Les parents qui nous écoutent, vous faites ça, là. Vous êtes des héros nationaux. C'est exactement ce que vous êtes. Et continuez de faire ça.
8: Puis juste d'être dans les estrades, des fois de se retourner, là. Puis moi, les enfants le disent, j'ai un horaire très, très, très chargé. Ça arrive souvent que je manque des matchs, mais ils me le disent. Hey, je t'ai vu aujourd'hui, t'étais là, t'es venu, t'as été capable. Donc, ne pas sous-estimer aussi la présence des adultes qui sont très importantes également dans les estrades.
18: Ah, 100%. Puis les fonds qui sont investis aussi. Souvent, c'est là qu'on décide de pas partir en voyage l'été parce qu'on met les enfants dans le sport. Je suis pas mal sûr que les parents font ça, voient qu'à moyen long terme, ben ça rapporte des dividendes, pas nécessairement au niveau monétaire, mais des dividendes de vie également, ce qui est très important.
8: Effectivement.
18: Karianne Bourassa, Madame la ministre.
8: Merci beaucoup.
18: Merci beaucoup de vous être déplacée
8: en studio. On fait ça bientôt.
18: Ben certainement, ça va nous faire plaisir. C'est toujours, nous autres, parler de sport puis de l'accessibilité comme ça, toujours des sujets qui sont très très prisés. Merci beaucoup encore.
8: Merci. Sport.
0: Flash. 4 matchs à l'affiche aujourd'hui à la Coupe du Monde. Verdict nul de 1-1 entre la Tchéquie et l'Afrique du Sud, ça c'est terminé. Dans le groupe du Canada, la Bosnie-Herzégovine affronte la Suisse. On est en fin de match. Dans les minutes ajoutées, là, ça devrait se terminer dans quelques secondes. 4-1, la Suisse. 4-1, c'était 0-0 il y a pas tellement longtemps. Alors, les valves se sont ouvertes. 4-1 de ce côté-là. 18h, le Canada largement favori affronte le Qatar. Dans ce qui pourrait être, on le souhaite, la première victoire de l'histoire du pays en Coupe du Monde. 21h ce soir, le Mexique contre la Corée du Sud. Mike Babcock a obtenu le feu vert pour diriger. L'enquête de la LNH a conclu que même en considérant les éléments les moins favorables à l'entraîneur, il n'existe actuellement aucun motif justifiant une restriction de son emploi au sein de la Ligue. Une annonce devrait être faite en début de semaine prochaine pour qu'il devienne l'entraîneur-chef des Oilers. Les Bruins ont annoncé qu'ils allaient retirer le numéro 37 de leur ancien capitaine et attaquant Patrice Bergeron. Le 37 de Bergeron sera le 14e numéro retiré par Boston. Jonathan Toews devrait prendre officiellement sa retraite demain. Il est revenu au jeu cette saison avec les Jets après quelques années sans jouer. Et au golf, c'est le US Open et conditions difficiles pour la première ronde. Plusieurs golfeurs sont présentement à moins deux. Et ça suit par la suite, là, vraiment là, des conditions extrêmement difficiles pour cette première journée du US Open. À la question du jour, FX.
3: À la 73e minute, c'était toujours 0-0 entre les deux équipes. C'est quand même fou, la Suisse a marqué son premier but à la 73e. Le Canada est favori pour gagner son match en Coupe du Monde. Quel est votre niveau d'intérêt? La réponse la plus populaire, messieurs, curieux, comme Ben, à 44%.
18: Merci beaucoup, messieurs. On s'en va tout de suite à nos enjeux de puck avec Richard Labbé et Mapper.
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10: La 50 en direction Est, ça se passe bien pour les draveurs. Un peu d'attente, comme à l'habitude, et même moindre pour atteindre la 5 Sud côté des draveurs. Les ponts interprovinciaux également, il y a une stabilité et même fluidité du côté de McDonald's Cartier au courant des dernières minutes. 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
5: Avec l'abbé Richard qui revient le jeudi. Comment ça va, mon Rich?
6: Salut, Richard. Richard.
7: Ça allait déjà bien, mais ça va encore mieux.
5: Pourquoi? Oh. Parce que la Suisse et la Bosnie vont s'affronter à la Coupe du Monde.
7: Écoute, je dors pas depuis 2 jours. Je fais juste penser à ça.
8: On te croit tellement.
5: Ah ouais. Hey, dis-moi que t'as regardé une couple de matchs quand même, là, Richard. Là.
7: Hey, OK, donc, on va rétablir les faits. J'ai regardé la deuxième demi du premier match du Canada.
8: OK.
7: Et là, l'autre, il est quand, là?
8: 18h aujourd'hui.
9: Ce soir, ouais.
7: Ah! Bon, ben, écoutez, moi, j'ai déjà texté mon ami Marc-André... on attend 60 personnes ici pour ça. Alors, Marc-André s'en vient d'ailleurs.
8: Oh oui, il est dans son char. C'est la norme maintenant. Ouais, un peu dans son char.
10: Richard, je vais prendre le relais, m'as-tu sauvé? La réponse est non, non et non.
8: Puis, vous écoute, êtes de mauvaise foi, honnêtement.
10: Vous dire de quoi? J'ai failli faire la joke que à 15h, on serait pas disponible pour se préparer pour le match, mais qu'est-ce que tu veux? Emmenez-nous en justice. On ne regardera pas. Ça nous tente pas, mais hey, on là, respecte.
5: Là, t'es rendu de mauvaise foi. Là.
7: Non, mais
5: là,
7: attends,
5: je t'avais de raccrocher cette chronique-là avec
8: fun, les gars.
5: 2 minutes de fête. Pas parce que vous me dites que vous regarderez pas le match.
8: C'est un bon show, les gars. Vous manquez quelque chose.
5: Richard dit, je sais pas si vous avez capté cette subtilité.
8: Laquelle?
5: Il attend 60 personnes chez eux. Il invite Mapper, puis pas un de nous trois a reçu ni un texto.
8: On n'a pas rien reçu comme invitation.
5: Ça va être correct, Richard. Hein?
8: Les bavettes ma sœur, les 60 bavettes ma sœur depuis hier chez Richard.
7: Oui, oui, écoutez, ça, les gens font déjà la file devant chez moi.
10: Dans la liste des choses qui n'arriveront pas, Richard et Marc-André qui regardent une game de soccer ensemble.
5: Écoutez, moi, je dirais bien.
8: Hey, les gars, attends, Greg, ça mérite d'être clair et d'être honnête. Il n'y a pas de trouble.
7: Oui, mais attends, Greg, attention. Je vais juste mentionner que, par souci d'ouverture d'esprit, je vais écouter la deuxième demi, si le temps me permet et que j'ai fini de nettoyer ma voiture.
8: Hey, passons au hockey, là.
5: Non, alors, ouais, alors c'est à notre question du jour. Richard est dans le 19%, 18% qui est sans intérêt. Je pense qu'on peut mettre ça là-dedans. Toi, Mapper, est-ce que t'es peu intéressé, curieux, surexcité ou aussi sans intérêt?
8: Ouais, il n'y a pas d'intérêt, c'est ça sa réponse.
5: Tant qu'on va parler de soccer, il voudra pas nous parler. Ça, c'est...
8: Mapper, tu t'es muté, mon chum, là. T'es plus là, là.
10: Êtes-vous là?
8: Oui. Non, là, t'es revenu, là.
10: OK, excusez-moi, boys.
5: C'est correct. Veux-tu répondre à la question ou il est trop tard?
10: C'était quoi la question?
5: Je te pose la question du jour. Ça va.
8: Ça peut-tu être sain?
5: Ben, il est allé d'un sac. C'est la première fois de la saison dans le tailgate. Le Canada, c'est un match très important quand même pour le Canada à la Coupe du Monde. Est-ce que ton niveau d'intérêt, est-ce que t'es comme Richard, tu t'en vas dans le sans intérêt? T'es peu intéressé, curieux ou surexcité pour le match?
10: Curieux.
8: Ouais,
10: c'est un qualificatif. Je veux dire, on fait bien des blaguettes, mais on est, on est pour notre patrie, on aime le sport, c'est un gros événement, qui est géré par des, potentiellement gens qui ont des intérêts pécuniers personnels plus importants que le reste. Mais passons là-dessus.
7: Passons rapidement.
10: C'est ça. Fait que ça explique ma curiosité, mais je veux dire, pour vrai, moi, je sais, tu sais, puis là je veux vraiment pas, je sais que ça a pas rapport avec un show de sport, mais moi tout ça, ce côté-là m'écœure tellement qu'on dirait que j'en viens comme à faire un genre de boycott naturel, là. Fait que c'est peut-être plus ça.
5: OK, parfait, comprends. Les Bruins vont retirer le chandail de Patrice Bergeron, messieurs.
10: Oui.
5: Est-ce que selon vous, il est le meilleur attaquant défensif de l'histoire de la LNH, Richard?
7: Faut bien faire attention au biais de récence. Vous savez ce concept, hein?
5: Oui, je connais très bien.
10: Bon, biais, alors, B-I-L-L-E-C.
7: Non, B-I... Attends une minute.
5: A-I-S.
7: Ça m'a pris quelques instants avant de le trouver.
10: Voyelle.
7: Oui, mais faut faire attention avec ça. Et puis écoutez, Patrice Bergeron, évidemment qu'il a eu une carrière sensationnelle, puis tout ce qui va lui arriver, là, c'est pas pour rien, il va être probablement... Lundi, j'imagine, nommé au terme de la renommée. Mais il ne faut pas oublier une chose. Le trophée qui récompense le meilleur attaquant défensif a essentiellement été inventé par un gars. Et ce gars-là s'appelle Bob Gainey. On a littéralement créé ce trophée-là pour Bob Gainey. Et quand le trophée Selke est apparu en 78, Bob Gainey l'a gagné, puis l'a gagné l'année d'après, puis l'année d'après, puis l'année d'après. D'ailleurs, j'ai souvent soulevé avec certains de mes collègues qui votent pour les trophées qu'on devrait changer ce nom-là. T'sais, éventuellement, on va changer les noms des trophées, mais je pense qu'on pourrait carrément appeler ce trophée-là le trophée Bob Gainey. Alors moi, je pense, écoutez, puis bravo, 100 fois bravo à Patrice Bergeron, mais moi, le standard en termes d'attaquant défensif, et ce gars-là, Gainey, rappelle, il jouait dans le temps des games de 11 à 8 puis de 12 à 7 avec des goalers qui goalaient de bout. Ben, pour que tu sois reconnu comme un attaquant défensif de premier plan, il fallait vraiment que tu sois exceptionnel dans ce rôle-là. Alors moi, il n'y a pas de réponse possible, c'est Bob Gainey qui est le plus grand de tous les temps comme attaquant défensif.
10: Ben, toi, Richard, tu as eu la chance de le voir évoluer en raison de ton âge avancé. ce qu'on n'a pas, pas tous eu.
7: Toi, c'est le problème avec le biais de récence.
10: C'est ça.
7: Quand tu combines ça avec l'âgisme.
10: Ben, c'est exact. C'est un biais de récence aussi. On s'entend, c'est tellement difficile de comparer les époques. Mais pour moi, ça revient un petit peu à moindre échelle, parce que là, on parle des deux plus grands. C'est comme le fameux débat Gretzky le mieux. Moi, je peux être team le mieux, puis être sûr de mon affaire, tu peux être team Gretzky, puis les deux vont avoir raison jusqu'à un certain point. Ouais. Donc, écoute, Gainey, pour être bien transparent, là, tu sais, j'ai une petite idée de sa qualité de joueur, mais pas assez pour pouvoir le comparer à Patrice Bergeron, que j'ai eu d'en face pendant... non seulement les années qu'il est arrivé dans la ligue, mais les années que j'ai été plus proche, j'ai eu la chance de le voir en séries éliminatoires à plusieurs reprises. Puis c'est un cheval, là. Je veux dire, c'est pas un poney, c'est un cheval. Mais il y en a d'autres chevaux. Puis là, il y a un cheval qui est en train de grandir, de devenir encore plus fort. Puis c'est Nick Suzuki. Fait que c'est toujours difficile. Fait que la réponse pour moi va être non, parce que je trouve ça trop dur à comparer. Mais de mes yeux vus, la réponse est oui.
5: Est-ce qu'il est dans le top 3? On sait que les Bruins, tu sais, qui sont bon détestés par la plupart des partisans des Canadiens ici à Montréal, c'est normal, c'est un rival naturel. Mais est-ce que Bergeron est dans le top 3 des plus grands joueurs de l'histoire des Bruins, qui ont un historique incroyable de joueurs aussi, là, de par la longévité de la franchise, notamment? Mais pour vous, est-ce qu'il est dans le top 3, Richard?
7: Écoute, très très bonne question. Le numéro, pour moi, le numéro un, il y a pas, c'est même pas proche, c'est pas une discussion. Le plus grand joueur.
10: Robert Ou?
7: Pardon, non, le plus grand joueur de l'histoire des
8: C'est
7: des
8: ça, c'est Robert Ou.
7: Ah mon Dieu, avertis-moi d'avance, ma
10: frère. Hey, c'est une excellente blaguette.
8: Ah ouais,
10: ça,
8: c'est
10: là,
8: bon.
7: C'est un certain Raymond Bourque qui est le plus grand de tous les temps. Du côté de Boston. Phil Esposito, je le mets deuxième. Écoutez, c'est.
0: Et ouais, là, attends, tout bien.
8: Robert Ou, Bobby Orr.
0: Bobby Orr, tu mets où,
7: Bobby Orr, Bobby Orr, jamais là-dedans. Tu sais, c'est sûr que. Tu sais, je pense que je suis obligé de mettre Patrice numéro 4 parce que les trois noms que je viens de nommer sont indélogeables. Tu sais, Phil Esposito, les gens l'ont peut-être moins connu, mais tu sais, c'est 459 buts en 600 games. Ça n'a pas de bon sens. Là. Ce gars-là a inventé la position de power forward. Bobby Orr, évidemment, pas besoin de présentation. Puis Raymond Bourque non plus. Pour moi, c'est impossible de glisser Patrice Bergeron, aussi dominant fut-il, dans ce top 3-là. Mais tu sais quoi, je vais le mettre 4. Puis, il n'y a aucune honte à être le quatrième meilleur de tous les temps chez les Bruins de Boston.
10: C'est tellement dur à répondre parce que, à moins que tu sois un passionné des Bruins de Boston, tu sais, je trouve ça vraiment difficile comme question, mais non, je le mettrais pas dans le top 3 parce que je dois me ranger à ce que l'histoire nous a appris, puis depuis qu'on étudie les affaires qu'on voit, les affaires qu'on entend. Mais, évidemment, puis là, ça, c'est pas une surprise. Pour moi, c'est du temps que j'ai été sur le beat, là, pis qu'on a suivi cette équipe-là, pour moi, il n'y a aucun doute que Patrice Bergeron est le meilleur joueur que j'ai vu qui a porté l'uniforme des Bruins de Boston. Puis il y en a des pas pires aussi, là, que tu sais, on se dénonce Chara, David Pastrnak, lui, il a pas fini, évidemment. Mais il y en a eu des call-ins de bons. Fait que c'est. Ce qu'on peut s'entendre, là, c'est que ça a été une carrière Hall of Fame. Ça a été un des plus grands de l'histoire des Bruins, un des plus grands attaquants défensifs de la Ligue nationale de hockey. Il a mis son nom sur la coupe. Fait que moi, comme CV, je trouve ça pas pire. Je changerais le mien que le sien, mettons.
0: Ben non, écoute, le tien est immaculé, ton CV.
8: Ah ouais, c'est ça que j'allais dire.
10: Ben, ben oui, vous arrêtez pas de me donner de la boîte parce que ça coupe, parce que je suis pas peigné, je dis des niaiseries.
0: Non, j'ai jamais rien dit parce que tu disais des niaiseries ou parce que t'étais pas peigné, au contraire.
10: Ah, t'es à sa fin.
0: Tu ne reçois que des compliments ici. Quand ça coupe, par exemple, qu'est-ce que tu veux que je te dise? Ça coupe.
10: Ouais, c'est beau.
7: Et au moins, il n'est pas dans le métro cette fois-ci. La dernière fois, ça coupait parce qu'il était dans le métro.
10: De quoi tu parles, là? Hey, vous êtes tous contre moi, pour vrai, là. Ça s'en va aux ressources humaines, cette conversation-là. Là.
0: Parfait. Écoute,
10: direct.
0: T'appelleras notre agent. Écoute, Mapper, justement, tu vas l'aimer, celle-là. Si je te demande qui a connu la meilleure carrière entre le Slovène Andrzej Kopitar et Patrice Bergeron, tu dis qui?
10: Question. Je n'aime pas ta question. Là, je sais que tu vas. C'est parce que là, on risque de se chicaner encore une fois parce que toi, t'as sûrement le logo des Kings
0: tatoué
10: sur la fourfaune gauche. Ben non, c'est ça, tu sais. Je suis allé avec Patrice Bergeron, puis ça, je fais preuve d'énormément de chauvinisme. Mais tu sais, c'est encore là, mon Dieu, que c'est des carrières exceptionnelles. Tu sais, j'ai vu Kopitar gagner, j'ai vu Kopitar d'une gentillesse, d'une politesse. Évidemment, avec Patrice Bergeron, on le sait davantage parce que c'est un Québécois qui parle notre langue, puis il y avait plus d'exposure. Mais Richard, tu me reprendras si je me trompe, Andrzej Kopitar est d'une gentillesse qui est au-dessus de la moyenne. Là. C'est 100%. Off the chart. Fait que c'est un joueur de centre excellent. C'est tough, les gars, comme réponse. Puis ma réponse finale, comme on dit dans Joe Pardy, ça va être Patrice Bergeron, mais c'est purement par chauvinisme.
0: Toi, Richard?
7: Pour des raisons de talent offensif, je vais mettre une petite affaire de plus à Kopitar, et puis c'est par 2 cm à peu près. Je pense que Kopitar avait un aspect offensif un petit peu plus que Bergeron. Bergeron était probablement un joueur plus complet, mais je vais donner très légèrement l'avantage à Kopitar, peut-être la bague de plus qui m'a fait pencher aussi vers son bord, lui. Puis j'ai comme un biais, moi, pour Kopitar, parce que j'ai été très chanceux. Moi, j'adore le championnat du monde. Vous savez, la compétition qui a lieu en Europe à chaque printemps.
0: Ouais.
7: Et l'année du lockout, en 2005, personne n'avait joué nulle part. Fait qu'il y a un paquet de pros de la Ligue nationale de hockey qui sont allés jouer là. Martin Brodeur, Roberto Luongo étaient pour le Canada. Le Canada avait un club pacté, les Américains aussi. Puis à un moment donné, je me souviendrai toujours d'un match contre la Slovénie. Puis mon voisin de sur la tribune de presse, je sais pas trop, je pense que le gars venait de la Suède ou de la Finlande, je sais pas trop quoi, il me dit « Hey, tu regarderas le numéro, je pense que c'était 17. » Il dit « Tu regarderas le 17 du côté de la Slovénie. » Je me souviens plus de son numéro exactement, en tout cas c'était ça, mais c'était Kopitar, bref, qui avait même pas 18 ans à ce moment-là, puis qui était capable de patiner avec les gars d'Équipe Canada. Puis tu sais, il y avait Rick Nash, Équipe Canada était pactée, là. Ben, Kopitar, non seulement est-ce qu'il n'y a pas eu de l'air fou, mais tu voyais qu'il était capable de suivre le rythme. Alors, à ce moment-là, je suis tombé un petit peu sous le charme de ce joueur exceptionnel que j'étais convaincu que le Canadien allait repêcher.
0: Ouais. Ouais, effectivement, je me souviens de ces articles-là à l'époque, toi, et tu as défendu ça. En fait, je pense que tu le défends encore et toujours, point de vue que le Canadien aurait dû repêcher Kopitar à l'époque.
7: En fait, c'est parce que la veille du repêchage à Ottawa, j'avais parlé avec Trevor Timmons pendant très longtemps, et on avait parlé de Kopitar pendant très longtemps. Alors, puis tu sais, il m'avait dit, il m'avait pas donné des secrets, mais de la manière qu'il parlait de Kopitar, j'étais 150% convaincu que le Canadien allait le prendre le lendemain. C'est pas arrivé. Et puis, évidemment, le Canadien a certainement pas fait un mauvais choix, mais c'est une rare fois où j'étais convaincu que le Canadien, moi, c'est rare, je me mêle du repêchage, j'ai pas le temps de regarder les espoirs, mais c'est une des rares fois où j'étais certain que le Canadien allait prendre ce joueur-là, joueur de centre, puis j'étais certain que c'était le joueur qui manquait au Canadien. Mais bon, que vous voulez, on ne refera pas l'histoire cet après-midi.
0: Non, c'est sûr, j'ai pas besoin de vous donner mon choix entre les deux, les gars, parce que vous le connaissez déjà, mais est-ce que la bague de plus vient peser dans la balance? Certainement. Ouais. Mais aussi le fait que le gars a joué 1521 matchs en carrière. Là. C'est pas... au-delà des statistiques,
6: c'est un cheval.
0: Là, 1521 matchs. Mm-hmm. C'est quand même assez incroyable, ça, je pense qu'il faut en parler aussi.
8: Faut prendre en considération aussi, en même temps, Kopitar jouait pour la Slovénie, mais faut prendre en considération aussi, quand on dit carrière, ce sont les accomplissements aussi. Moi, je vois beaucoup les accomplissements à l'international. Évidemment, Patrice Bergeron jouait pour le Canada, qui avait toute une formation, mais quand même a remporté deux fois la médaille d'or, là. Alors, faut le mentionner, dans les rangs juniors, avait été très bon aussi au Mondial Junior. Ils ont marqué leur époque. Autant Kopitar était dans l'Ouest que Bergeron était dans l'Est. Puis on peut même mettre en dessous, là, pas dans la même discussion, mais une coche peut-être en dessous, un gars comme Jonathan Toews, qui a trois coupes Stanley, qui a été très bon
6: deux
8: aussi.
6: Deux coches en dessous.
8: Tu vois, tu vas à deux coches, moi je vais à une coche.
0: Tu vas faire de la peine à FX, qui était son joueur préféré.
8: Exact, en grandissant.
6: Non, je m'excuse. Je m'haïs, j'aurais dû être plus délicat dans mon approche, puis... Mais il n'y a aucune empathie.
0: Disons, ton temps n'est pas pour tout.
7: Il y a quelque chose d'intéressant là-dedans. Bergeron et Kopitar n'ont pas étiré inutilement leur carrière. Je pense que les deux, à la fin, étaient encore capables de jouer à un haut niveau. Fort malheureusement, ça n'a pas été le cas pour Jonathan.
8: Ouais, mais Jonathan...

0: Non, Jonathan, donc je sais pas si ça c'est le fun comme
1: Ben
0: anecdote,
1: oui. Ben
0: mais
1: non,
0: genre
1: mais
0: de
1: c'est
0: fun.
1: absolument le fun. Puis il l'a répété, je crois également. Pour lui, c'était très, très important. Ben en fait, seul l'est, ça ne vous parlera pas passé qu'on l'appelle
0: Moi,
1: ainsi.
0: je tiens à t'appeler Marc-André en passant.
1: Parfait. Vous pourrez
0: Dis
1: débattre de ça
0: pas
1: dans
0: qu'un
1: la
0: seul.
1: pause. On vous revient dans 2 minutes pour la deuxième portion de nos mangers de Pâques.
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14: Richard et Mapper. Je sais pas si vous avez vu passer ça, j'espère que oui, en tout cas, puisque vous êtes des professionnels, mais les Sharks ont fait une transaction avec les Sabres, notamment pour mettre la main sur Michael Kesselring. Il s'agit d'une excellente transaction pour vous de la part des Sharks de San Jose qui ajoutent ce défenseur droitier dans leur brigade défensive. Mapper.
15: OK. Non, ben c'est ça. C'est parce que je trouvais que c'est une transaction qui est très intéressante en raison de son profil. Mais je pense qu'il y a encore beaucoup de points d'interrogation sur ce joueur-là. Fait que c'est intéressant parce que ça n'a pas coûté grand-chose aux Sharks de San Jose. Moi, ça me dit surtout que peut-être il y a peut-être une discussion entre le joueur puis les Sabres qui ont comme on s'est serré la main en se disant ben tu sais dans le futur rapproché j'aimerais ça quitter puis

0: qu'ils ont faites.
1: Je fais mon tour annuel un petit peu à ce moment-ci de l'année. Je prends le téléphone pas mal pour parler aux différents agents.
2: T'es en tournée mondiale, hein, Richard?
1: Ben, non, je suis en tournée de Montréal, mais j'appelle. Puis, ce qu'on me dit, c'est que c'est le marché s'active tranquillement présentement. Il n'y a pas, c'est pas encore tout à fait fou. Alors ça fait partie des transactions un petit peu, je veux peut-être pas dire mineures, mais en tout cas, certainement, c'est pas une énorme transaction, mais ça laisse présager qu'il y aura d'autres choses. Dans le cas, ce que je remarque là-dedans aussi, c'est qu'il y a un bond de 7 rangs au repêchage. Hein. Les Sharks, je pense, tentent peut-être un petit peu d'accélérer la reconstruction. Peut-être qu'on regarde du côté de Montréal puis qu'on se dit, oh, OK, eux autres, ils ont fait quelques pas en avant. On peut peut-être en faire nous aussi. Je pense que dans les circonstances, c'est pas une énorme transaction pour les Sharks, mais une bonne transaction.
2: Maintenant, si vous êtes Ken Hughes, parlant des sables, vous faites une offre à Alex Tuck qui veut tester le marché de l'autonomie.
3: Oh, que ça va coûter cher, ça.
2: Richard? Ouais.
1: La réponse est non. Je pense que, ben là, c'est qui vient de. C'est FX qui vient de parler d'argent? Ouais. Ben, FX, t'as parfaitement raison.
2: FX parle tout le temps d'argent.
3: C'est ça.
1: Ben, écoute, s'il n'y avait pas de plafond salarial, on n'en parlerait pas, mais il y en a un, alors on est obligé d'en parler. Et je suis d'accord avec toi, FX. Tu sais, je sais pas exactement, je connais pas la situation de M. Tuck, mais c'est sûr qu'il va demander beaucoup d'argent. Et pour un gars de 30 ans, qui, à ma connaissance, n'est pas un joueur de centre.
3: Non.
1: Je passe mon tour. Moi, tu sais, je pense que si le Canadien est pour.
3: Confirmé.
1: Si le Canadien va surpayer pour quelque chose, pour un joueur, il faut absolument, absolument, absolument, j'insiste, absolument, que ce soit un joueur de centre. Puis que ce soit un joueur de centre de premier plan, pas un gars de 4 ou un gars de 3. Alors, pour moi, Tuck va aller chercher de l'argent à quelque part, mais ne correspond pas au profil de joueur que le Canadien a absolument besoin maintenant.
3: Ouais, pour aller chercher 9,5-10 millions par année, je sais que c'est beaucoup d'argent. Là.
4: Tu ne fais pas...
2: Vas-y, non,
3: touche pas à ça.
4: Non, pour moi, on touche pas à ça. Tu ne fais pas toc, toc, toc à la porte d'Alex.
1: Ah! Ouf! Ça, c'est facilement 2 sur 10, Marco.
4: Ah non, même à ça, c'est 1 sur 10. Tu sais, quand t'as une crampe au cerveau, tu le dis, t'es-tu vraiment en train de dire ça, Baquet? Je viens de le faire.
2: Non, mais je te donnerais plus que 2.
4: Blague à part, pour moi, c'est un non.
1: Ouais.
4: Ah,
1: oh,
4: ça fait tout. Mais tu sais, c'est un joueur qui effectivement va être surpayé, ça c'est sûr et certain. C'est un gars qui a pas un point par match. Puis là tu vas me dire ouais, ben là un point par match c'est beaucoup. Ouais, mais 10 millions de dollars comme ça semble être une possibilité, c'est aussi beaucoup. Je pense qu'il va avoir un marché pour ce gars-là parce que c'est un gros garçon puis des gros garçons comme ça qui ont du talent, on est toujours bien stimulé par ça, mais je pense vraiment pas que c'est ce que le Canadien a besoin. Puis comme Richard l'a dit dans toute sa sagesse, si tu es pour surpayer, ben tu vas surpayer un centre numéro 2. Pas un ailier droit de 30 ans.
1: Oui, puis souvent, les gars, on a vu ça souvent, ce type de joueur-là comme Tuck, ça, là, c'est souvent un contrat où, je sais pas comment le nombre d'années qu'il va avoir, là, mais souvent, l'équipe regrette fortement la deuxième portion du contrat. Parce que c'est souvent un type de joueur, tu sais, alors qu'il a son style de jeu, à 34 ans, il va pas être meilleur, là. Donc, tu sais, si tu lui donnes 6 ans, là, il y a des bonnes chances que tu vas regretter les 3 dernières années du contrat.
2: Finalement, si vous êtes John Chyka, le directeur général des Maple Leafs de Toronto, messieurs, vous gardez les services de Matthew Nyes, parce que là, il y a plusieurs... Ça a l'air que là, le téléphone ne dérougit pas à Toronto. Les équipes appellent. Parce que, justement, ça fait aucun sens d'échanger un allié de puissance de son âge. Vrai ou faux? Mapper.
4: 100% vrai. Je pense que Kent Hughes, la raison pourquoi il était fâché après Tree Living, c'est parce qu'il savait très bien que cette deal-là n'arriverait pas finalement. Ça n'arriverait plus. Il aurait plus cette opportunité-là. Écoute, ben là, on parle d'un jeune de 23 ans qui est encore plus gros garçon que celui qu'on vient de parler, Alex Tuck. Sa progression, même si on est très raisonnable dans nos prévisions, c'est un gars qui va potentiellement avoir un point par match au cours de sa carrière. Fait que moi, c'est écoute, je souhaite que les Maple Leafs veulent l'échanger, puis je souhaite que ce soit les Canadiens qui soient capables de mettre la patte dessus. Mais oublie ça, là, c'est quelqu'un qui connaît le moindrement le hockey, à moins d'avoir une offre que tu peux vraiment pas refuser. Tu gardes Matthew Nice, puis s'il vous plaît, tu l'attaches avec du duct tape, là.
2: Mm-hmm. Richard?
1: Je pense que la situation est différente qu'au mois de, au mois de mars. Au mois de mars, la direction des Leafs, c'était un petit peu en mode on essaye quelque chose, on sait que ça se peut qu'on soit plus là, fait qu'on essaye de quoi? Là, c'est pas la même direction. Alors, je ne vois aucun scénario où Matthew Nice va décoller de là. Je pense pas que ça va arriver. Et pour le bien des partisans des Leafs, ça a besoin de pas arriver.
3: Ouais, puis c'est pas les mêmes besoins. Là, on parle de les besoins des Leafs. Si on veut échanger Matthew Nice, ce serait un défenseur de première paire ainsi qu'un espoir de haut niveau et un joueur pouvant déjà jouer dans la Ligue nationale. Alors, c'est beaucoup demandé, mais il y a tellement d'équipes qui appellent que on écoute quand même.
4: Quand c'est rendu qu'on souhaite le bonheur des partisans des Maple Leafs, là, c'est quelque chose. Là.
1: Ils ont assez souffert. Ils souffrent depuis 1967. Moi, je connais deux types de partisans qui souffrent depuis trop longtemps. Ceux des Leafs et ceux des Eagles de Philadelphie.
2: Moi, je connais ça.
3: T'en as réveillé
0: on vient de gagner
4: on
0: Super Bowl.
4: Ben Roger, là, il dormait.
0: On vient de gagner le Super Bowl. Fais-le, Rich. Toi, tu souffres avec tes Cowboys. Hey, parle-moi pas, mon calvaire.
2: Venant d'un fan des Cowboys de Dallas, c'est bas.
3: Ben, ça.
1: Écoutez, les gars, je ne vous entends pas. J'ai mes cinq bagues du Super Bowl dans mes
0: oreilles. Hey, il m'en reste juste trois. Je te rattrape, mon chum. Je suis en train de te rattraper.
2: Hey, on va te laisser te préparer à ta réception de 60 personnes de la Match Canada, Richard. Et dépêche-toi à faire le ménage de ta voiture également.
1: Hein? Écoute, non, mais je vous promets d'écouter la deuxième portion. Tu me textes ça juste pour voir si je suis là, je te garantis. J'écoute la deuxième demi, Greg, je te le promets.
2: OK. Ben, écoute, promis, c'est promis, hein?
3: Je vais t'écrire, ouais. Richard.
0: Tu salueras Troy Aikman pour nous autres. C'est ton dernier grand quart.
2: Salut les boys!
4: Salut tout le monde!
0: Salut Mapper, salut au boys! Revoir.
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6: Quelques artères qui sont à surveiller au courant des prochaines, que ce soit la rive ontarienne, la 417, ou l'ouest de la ville. Mais par contre, pour la rive québécoise, ça se passe plutôt bien, aisance sur les différents secteurs, que ce soit autant McDonald's-Cartier, Fournier, la 50 en direction ouest, aucun problème. Un peu plus dense pour le pont Champlain, Parc Etchisibi et la rive ontarienne. Autre chose, 11007. 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
2: C'est l'heure de notre playbook présenté par Bet99.net. FX, les deux ont fait patate hier.
3: Oui, moi de très peu par contre. Ben,
2: de très peu, ça compte pas. Tu comprends?
3: Je comprends.
2: Tu comprends?
3: Je comprends.
2: Mais tu mènes toujours par 4 dans ce mois assez fou du mois de juin dans notre duel de tous les instants. Que
3: t'as
2: ben...
3: dit par 4?
2: Ouais.
3: C'est par 5.
2: Mais non, c'est par 4.
3: C'est par 5.
2: OK. Ben aime ça, être témoin de, oui. de nos duels ainsi.
3: De notre chicane.
0: Je préfère un par 5.
3: Ah oui. Oh. Très bon ça.
0: Ouais. Il y a plus de chances de birdie.
2: OK.
0: Poursuivons.
2: Il y a du baseball ce soir, comme il y a de la Coupe du Monde également. C'est pas mal là où notre attention sera portée. Les Mets qui visitent les Phillies, notamment. Les Phillies sont favoris à la maison. Tiens, on va prendre ça, moi. Phillies pour gagner
3: ouais.
2: à 1.83.
3: Très bon, j'aime ça.
2: Ben, toi, t'aimes toutes.
3: Ah, j'aime pas mal d'affaires.
2: À chaque jour,
0: ah, j'aime ça.
3: J'aime ça, j'aime ça. Mais parce que c'est ça.
0: C'est juste ça. Il n'y a pas d'autre explication.
2: Merci pour les explications.
0: J'aime tout.
3: Je vais dans le match du Canada qui débute dans 30 minutes environ. Et je prends un but de Jonathan David à 2.05. C'est ma cote ce soir. Go Canada contre le Qatar. Première victoire de la sélection canadienne
2: en Coupe du Monde. As-tu les cotes du Canada?
3: La cote du Canada est à 1.29 pour l'emporter ce soir.
2: Un
3: largement favori.
2: 36.
3: Exact. Si tu veux prendre le Qatar, par exemple, Ben, la cote est à 9.75.
0: Le Qatar ne m'intéresse pas.
3: Verdict nul, 5.5, quand même.
0: Mais ça, il faut pas. Là. Faut non, gagner faut un pas. Match. Là.
3: Surtout que la victoire de la Suisse. Là.
0: Ouais, c'est cela.
2: Moi, une victoire convaincante. D'assister à l'histoire, ça.
3: Oui, très bon.
2: C'est ce qu'on fait.
3: Moi aussi.
0: Nous
2: merci,
0: voulons.
2: Merci, messieurs. Toi, Ben, pas de cote aujourd'hui, favori.
0: Ouais, ouais, moi, je prends vos deux cotes.
2: Ouais, merci.
0: Vous êtes mes experts.
2: On va aller parler de tout ça avec notre chum Renaud Lavoie. 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
0: On a faim. Salut Renaud.
3: Salut Renaud.
25: Ça risque d'être le 29.
2: Ah oui, hein?
3: Ah oui.
0: Ah ouais, ouais.
2: Là, est-ce que ça c'est confirmé ou c'est mettons 90%?
0: On met ça à l'agenda?
25: Pending. Je dirais pending. Pending.
2: Parfait. Pending.
0: On a la confirmation demain, Jean?
25: Jean. OK. On se croise les doigts.
0: Stand by.
3: Parfait.
2: Stand by. On aime ça. On a hâte. On a hâte, mon cher Renaud.
25: Tu m'as dit que j'allais être surexcité pour le match de ballon de coup de pied ce soir.
2: Mais non, mais je te demande ton état d'esprit. Là,
3: ballon de coup de pied.
2: Mais après, la beauté nous a dit...
0: Curieux.
2: Richard Labbé est absolument pas intéressé et préfère faire le ménage de sa voiture. Et là, on se demandait, parce que toi, tu nous as parlé de... Tu sais, ouais. À date, t'aimes ça, la Coupe du Monde, tu triples?
25: Ben, attends. On va mettre les choses en perspective. Là, je trouve ça intéressant, intriguant, surtout de la façon dont les matchs se jouent. Beaucoup de matchs nuls, hein, comme vous l'avez remarqué. Ça, c'est en passant très payant. Mais en bout de ligne...
3: C'est vrai que c'est payant.
25: C'est très, très payant. Très, très payant. Alors, tout ça pour dire que peut-être le fait que je trouve ça très, très payant peut être agréable, justement, à de côté curiosité. Mais est-ce que je m'attends à un match où ce soir, je vais être debout sur mon divan en train d'encourager le Canada? Non.
2: Mais tu vas être assis sur ton divan en train d'encourager le Canada?
25: Je vais être assis, encouragé. Je vais être content s'ils gagnent. S'ils perdent, ça m'empêchera pas de dormir non plus.
3: La ronde éliminatoire dans la Coupe du Monde commence le 28 juin. Nous, notre souper serait le 29. Je vous le dis tout de suite. Si le Canada joue en soirée, moi, je suis là, mais je suis pas là en même temps. Là. Moi, j'écoute le match.
2: Je t'habitue à ce que tu sois là, mais pas là souvent.
3: Ça arrive souvent dans mon cas. Là.
25: Mais au pire des pires, on va dans un endroit licencié avec des téléviseurs.
3: On pourrait.
2: Endroit licencié avec téléviseur.
3: En même temps, c'est Ben qui choisit le resto. Là.
2: Ouais, là, Ben, écoute, là, lui, il a choisi un restaurant proche de chez eux.
0: Non, mais j'ai aucun problème avec trouver un endroit licencié avec téléviseur.
2: Mettons que tu laisses ta voiture à la maison puis qu'on trouve un endroit licencié.
0: Ben oui, on trouvera un endroit licencié avec téléviseur.
2: Vas-tu embarquer dans ma machine à quatre roues pour qu'on puisse y aller?
0: Ben oui, on va embarquer dans ta machine.
2: Bon, c'est bon.
25: Pour véhicule moteur, tu veux
2: dire. Oui, véhicule moteur. Machine à quatre roues. Écoute, Renaud, notre discussion qu'on vient d'avoir sur la Coupe du Monde, je vais vous mettre ça en perspective de même. Ça a duré 4 minutes. C'est correct?
3: Très bon.
2: Et ça, c'est probablement plus long que l'enquête de la LNH sur Mike Babcock.
25: Oui, exactement. Mais c'est quand même fascinant de lire le communiqué de 1, 2, 3, 4, 3 lignes.
3: Non, mais
25: de
3: Renaud, ça veut rien dire, le communiqué, là.
25: En fait, oui et non.
3: OK.
25: Que ça dit le communiqué, c'est qu'on a fait une enquête, OK, et qui n'est pas favorable nécessairement, là, qui fait pas très, très bien paraître Mike Babcock, OK, mais en bout de ligne, on ne peut pas l'empêcher de travailler dans la Ligue nationale suite à notre enquête. Donc, il n'a rien fait, entre guillemets, d'illégal. Quand tu fais quelque chose d'illégal, la Ligue nationale peut t'empêcher de travailler. Si tu n'as rien fait d'illégal, c'est impossible pour la Ligue nationale de hockey de t'empêcher de travailler. Il y a eu des joueurs dans la Ligue nationale qui ont été impliqués, comme vous le savez, dans toutes sortes d'histoires avec l'équipe canadienne il y a quelques années. Carter Hart est revenu dans la Ligue cette année. On ne peut pas l'empêcher de travailler parce que la conclusion est qu'il n'a rien fait d'illégal. Est-ce qu'ils ont fait quelque chose d'immoral? Pas probablement. Mais est-ce que je peux t'empêcher à cause de ça de travailler? La réponse à cette question-là, c'est non. C'est un communiqué où, et si tu viens entre les lignes, c'est pas très, très bien pareil, Mike Babcock. On n'est pas en train de dire que Mike Babcock n'a rien fait. On fait juste dire que s'il a fait des choses, à cause de ces choses-là, on ne peut pas l'empêcher de travailler. Ça fait quand même mal paraître un peu les Oilers d'Edmonton, parce qu'hier, dans cette chronique, je vous disais que c'était un bully, ce gars-là, OK? Mike Babcock, c'est un bully. Depuis 24-48 heures, il y a d'anciens joueurs qui sortent partout pour dire « c'est un bully ». C'est un bully, c'est la personne qui l'est. OK? Là, les Oilers d'Edmonton, en 2026, veulent engager quelqu'un qui est reconnu pour être un bully. C'est quand même particulier. Il y a des questions à se poser sur qu'est-ce que les Oilers sont en train de faire réellement. Parce que là, c'est pas parce que l'enquête de la Ligue nationale est terminée et que l'association des joueurs dit « bof, nous, on va accepter ça, même si on trouve pas ça très, très intelligent. » C'est à peu près ça que ça dit. Là. Mais ils mettront pas non plus, ils peuvent pas rien faire, l'association des joueurs, pour empêcher la Ligue nationale d'engager Mike Babcock. Ça reste que, attendez-vous, parce que pendant une bonne partie de l'été, quand l'entraînement s'il est encore là, que des histoires vont sortir, puis que des joueurs ou des anciens joueurs surtout, qui vont commencer à parler, et des noms plus gros. Et parce que il y a toutes sortes d'histoires qui impliquent des joueurs. Mitch Marner fait partie des premiers joueurs qui ont pas parlé, mais laissé couler des informations. Je m'attends pas à ce que Mitch Marner sorte publiquement pour parler contre Mike Babcock alors qu'il est sous contrat présentement dans la Ligue nationale, mais il y en a d'autres qui pourraient le faire pour lui, et il y en a d'autres qui ne se gêneront pas de le faire. Je ne comprends pas qu'on s'entête comme ça du côté des Oilers d'Edmonton.
3: Mais on va l'embaucher quand même, Renaud.
25: Ah oui, on va l'embaucher quand même.
3: Ça va circuler tout l'été. Non, je sais.
25: Tout l'été. Puis là, les histoires vont continuer de circuler. Tu sais, Mike Babcock, là, personnellement, il m'a jamais rien fait. On a toujours eu des discussions respectueuses, mais dans les conversations qu'on a eues avec lui, qui étaient souvent off record, il ne se gêne pas pour te faire savoir qu'il est plus important que toi. Puis ça, je peux te dire une chose, c'est pas arrivé souvent dans ma carrière de ce type de langage-là, ce type d'attitude-là. En fait, c'est probablement le seul entraîneur-chef dans la Ligue nationale, puis la liste est longue, là. Puis pas juste moi, Renaud Lavoie, là, d'autres de mes collègues qui sont d'ailleurs anglophones, pas mal plus big que moi, puis je trouvais que c'était un peu condescendant. Tu comprends?
3: Ouais.
25: S'il fait ça avec nous, alors qu'il n'est pas notre patron, là, puis qu'on n'a rien à faire...
3: Aucun lien, là.
25: Je me dis que ça doit pas être le fun, nécessairement, à tous les jours, d'aller jouer au hockey puis de rentrer à l'aréna avec ce genre d'attitude-là. OK? C'est toujours à la limite, c'est borderline.
2: Mais c'est curieux que les joueurs aient donné leur aval pour cette situation-là. C'est Georges qui nous a dit ça, là, que les joueurs ont été consultés, puis ils ont dit, regarde, c'est quoi, ça nous prend un coach de même, c'est ça qu'on veut?
25: Ben, je sais, on en a parlé hier, puis ça commence avec Zach Hyman. C'est Zach Hyman qui est celui qui...
3: Ben, lui,
25: qui
3: il y a un lien avec lui aussi, là.
25: C'est ça, c'est l'ancien... Zach Hyman a un club de hockey, les Bulldogs, dans la Ligue de junior de l'Ontario. Puis son coach, c'est Mike Babcock Jr.
3: Puis il a déjà joué sous Mike Babcock.
25: Il a joué sous Mike Babcock.
3: Exact.
25: Visiblement, les deux familles se connaissent très, très bien. la famille Babcock et la famille Hyman. On sait que Zach Hyman, le père de Zach Hyman, très impliqué dans le hockey en Ontario et dans la région de Toronto, puis j'imagine que ça découle un peu dans le reste du Canada. Alors, si Zach Hyman n'a pas de problème avec Mike Babcock, ça se peut. Ça aussi, ça se peut. On a tous vécu, que ce soit au travail, peut-être à l'école, des professeurs qui essayaient de boulier, d'imposer leur loi, des patrons qui sont un peu dans cette lignée-là, là, pas mes patrons actuels, mais on a tous passé à travers ça, surtout moi qui est plus vieux. Je parle aux gens qui sont plus vieux, qui connaissent cette génération-là de patrons, coach au hockey, à l'école, des professeurs qui tentaient de te boulier constamment, là, tu sais, pour t'écraser. C'est correct, ça. Ça fait partie d'une génération. Mais cette génération-là, elle est en train de disparaître. Zach Hyman peut ne pas avoir de problème avec un bully, parce que il est capable de réagir par rapport à ça. Il est capable de naviguer à travers tout ça. Il est capable, justement, de répondre au bully. Ça, c'est la chose à faire aussi. En passant, si tu t'écrases devant un bully, t'es mort. Si tu réponds au bully, il faut voir que le bully est peut-être pas mal moins tough que tu penses. Et c'est comme ça. Il y a des gens qui sont capables de naviguer à travers ça, d'autres non. Et j'ai hâte de voir en 2026, là, moi, il y a des coachs de la Ligue nationale là, qui m'ont déjà dit, mais c'est des discussions qui datent pas de l'an passé, là, qui datent pas loin d'il y a 10 ans, là, qu'il disait, Renaud, avec la nouvelle génération de joueurs, si tu leur dis, OK, si tu prends, viens-t'en ici pour que je te parle, kid, on fait du vidéo ensemble, hey, ça, là, tu peux plus me faire ça, là. Je te le dis, tu me fais plus ça, tu vas être obligé d'être au bout du banc. Et ça se peut que tu perdes le joueur pendant 2 semaines, là. Ça se peut que je sois pas capable, là, de passer à travers ce que tu viens de lui dire. Alors, comment Mike Babcock va être capable d'utiliser le même type de langage, parce que tu peux changer dans la vie, mais peux-tu changer autant que ça? Moi, je pense que non. Un chat, c'est un chat. Puis je ne vois pas, il peut peut-être alléger un peu son niveau de langage ou sa façon de travailler, mais les gars, vous le savez, quand est-ce que ça ressort le bullying, quand est-ce que ça ressort la vraie personne. Tu veux connaître une vraie personne, tu vas savoir qui elle est quand ça va mal. Quand ça va bien, là, tout va bien dans la vie quand ça va bien.
2: Quand ça va bien, comme on dit.
25: Quand ça va bien, mais quand ça va mal, si tu veux savoir c'est quoi le caractère de cette personne-là, est-ce que cette personne-là, de la façon dont elle réagit, et lui, le pire dans tout ça, c'est que c'est un gars que même quand ça va bien, il va jouer dans ta tête, va faire du mind game, ouais, juste pour voir comment tu réagis. 2026, les gars, on a-tu vraiment besoin de ça? Nous autres, on s'en fout, là, on n'ira pas jouer pour lui, là. Mais ça me rentre pas dans la tête qu'une organisation comme les Oilers Edmonton et en plus certains joueurs d'équipe disent, ben, sais-tu quoi, c'est une bonne idée.
2: Ouais. Renaud, on verra comment ce dossier-là va évoluer là, lorsque ce sera annoncé et que la prochaine saison va commencer. Pour l'instant, écoute, faut absolument en 2 minutes te poser la question sur Jonathan Toews. Tu t'attends à d'autres nouvelles qui vont arriver dans les prochains jours, prochaines heures?
25: Ben, Jonathan va évidemment annoncer sa retraite. Ouais. Ça, c'est clair. Puis j'ai hâte de voir, tu sais, parce qu'aujourd'hui, ça a été une belle journée pour Patrice Bergeron. On a retiré son chandail, puis dans le cas de Patrice...
2: J'ai dit Jonathan Toews, excuse-moi, je me suis trompé, je voulais dire Patrice Bergeron.
25: Oui, oui, aucun problème.
2: Bien repris, Renaud, c'est incroyable comment on danse ensemble.
25: La balle au bon. Une danse, ouais, on danse bien, mais ensemble, je pense que poursuivons. Quand je parle de Patrice, j'aime ce que les Bruins ont fait aujourd'hui avec leur annonce de retirer son numéro, donc de retirer son chandail. Ça va être une belle cérémonie. C'est un homme d'une humilité extrême. C'est un ambassadeur hors pair. Puis lundi, ça va être l'annonce à 15h. Donc, quand on va se parler lundi, j'espère que ça va être fait où on va confirmer que Patrice Bergeron, au mois de novembre, va être intronisé officiellement au Temple de la renommée du hockey. C'est la première année qu'il est éligible et on n'a pas le choix après 6 trophées Norris de lui ouvrir, pas Norris, Selke. Après 6 trophées Selke, on n'a pas le choix d'ouvrir les grandes portes du Temple de la renommée. à Patrice Bergeron. C'est une jeune légende du hockey, Patrice, mais on va parler de lui, les gars, encore pendant des décennies. Et s'il y a un joueur d'hockey, justement, qui s'est levé à quelques occasions, lui aussi devant des bullies dans son vestiaire, ben c'est ça. Il y en a qui prennent charge, puis qui le font comme il faut, puis qui s'assurent que leurs coéquipiers sont bien traités constamment. Alors, chapeau à Patrice Bergeron pour cette merveilleuse carrière sur la glace, hors de la glace, un ambassadeur hors pair. Et j'espère sincèrement que lundi, il va être récompensé.
3: Ah, persuadé. Prépare-toi, Renaud, parce que l'annonce sera faite lundi à 15h.
25: 15h, c'est ça.
3: Et on te parle à 16h.
25: Oui.
3: Et j'ai bien hâte de voir qui va accompagner Patrice Bergeron cette année au Temple de la Renommée.
25: Oui, moi aussi, j'ai hâte de voir qui va y être. Je sais que l'an passé, on s'attendait à voir Carey Price être intronisé. Puis après vérification là avec quelques membres évidemment du temple là, qui ont le droit de vote, on m'a dit que ça avait pas il y avait pas eu un grand mouvement pour le qu'il passe l'an passé.
3: Mais l'an dernier, faut le dire quand même, Renaud, l'an dernier c'est Duncan Keith, c'est Joe Thornton, c'est Zdeno Chara, c'est une grosse cohorte aussi là.
25: Ouais, alors j'ai hâte de voir s'il va y avoir un plus de pas d'engouement mais un mouvement à l'interne du Temple de la Renommée pour que Carey Price soit intronisé cette année.
2: Renaud, merci beaucoup. Passe une très belle soirée, un très bon match du Canada.
3: Oui.
2: Également.
25: On se reparle demain.
2: Salut, mon chat.
1: Jusqu'à 18h. 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
2: Messieurs, oui, comme l'a dit notre ami et collègue François Gagnon dans une maintenant très réputée expression, bon match!
3: Bon match! Profitez-en tous derrière le Canada!
2: Hey Ben, mon Ben était stressé en voyant la Suisse l'emporter ainsi.
4: Il va falloir qu'on remporte par 3 buts.
2: C'est aussi le fun, Ben, que t'embarques là-bas.
4: Ben oui, les gars, je suis dans le même train que vous. J'aime la Coupe du Monde. Je m'en confesse.
3: On s'écrit durant le match, Ben.
4: Oui, je m'en confesse.
3: Parfait.
4: Je suis avec vous autres, j'aime ça. C'est le fun, un bel événement.
2: C'est le fun.
4: Ça rassemble le monde.
3: Mais ça.
2: On mène au chandail. Toi, t'as ton chandail.
3: J'ai le mien.
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3: Ouais.
2: C'est toute la gang de nous habiller également, comme ça.
3: Ouais.
2: C'est bien fait. Puis la beauté, c'est que, ben, on reprend seulement. On va pouvoir parler de cette victoire du Canada. Puis on approche du repêchage. Temple de renommée. Ça s'en vient. Passez une très belle soirée. Bon match, tout le monde. Go Canada. Salut.
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7: Quelques artères qui sont à surveiller au courant des prochaines, que ce soit la rive ontarienne, la 417, ou l'ouest de la ville. Mais par contre, pour la rive québécoise, ça se passe plutôt bien. Aisance sur les différents secteurs, que ce soit autant McDonald's-Cartier, Fournier, la 50 en direction ouest, aucun problème. Un peu plus dense pour le pont Champlain, parc Etchisibi et la rive ontarienne. 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